0: après 5 viols et tentatives de viol commis entre le 29 juin et mardi dernier dans plusieurs communes de la métropole lilloise. Le suspect doit faire l'objet d'une information judiciaire dans les prochains jours, selon le parquet. Enfin, on apprend ce jeudi soir que les archives du directeur du cabaret Michou, lieu culturel très prisé à Montmartre à partir des années 50, entrent dans les collections de la Bibliothèque nationale de France à Paris. La nièce de Michou, devenue directrice du cabaret de 97 à 2024, en a fait don. Selon la BNF, elle retrace le parcours de son oncle, Michel Cathy, de son nom originel, depuis ses débuts jusqu'à son statut d'icône de la nuit parisienne.
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1: Il est 3h, le flash, Hugo Marceau. Le bilan est désormais de 12 morts en Espagne, 12 personnes piégées cette nuit par un feu de forêt dans un hameau en Andalousie près d'Almeria. Immense tristesse et désolation réagit sur X le Premier ministre espagnol Pedro Sanchez. 150 pompiers et 5 camions-citernes sont actuellement mobilisés sur site. Dans la Drôme, 400 personnes ont dû être évacuées ce jeudi sur les pentes de Die. L'incendie a déjà ravagé 3500 hectares et le feu s'est réactivé. Activé dans la journée, 80 personnels de la sécurité civile sont attendus en renfort ce vendredi. La Drôme cernée par les départs de feu à une quinzaine de kilomètres de Valence, côté Ardèche cette fois. Les pompiers restent mobilisés sur les hauteurs de Saint-Georges-les-Bains cette nuit. Le feu parti mardi a repris mercredi. Il était fixé hier soir à 120 hectares. 67 personnes ont été évacuées mais ont pu regagner depuis leur domicile. Ce vendredi, l'inquiétude est pour la Haute-Garonne. Seul département face à un danger très élevé de feux de forêt. La vigilance rouge est de mise d'après Météo France. Côté canicule, c'est rouge également pour 9 départements de l'Ouest. 76 autres sont classés orange. Toujours en raison de la chaleur, la SNCF supprime 7 intercités sur la ligne Paris-Orléans-Limoges-Toulouse. Suppression valable au moins jusqu'à samedi. Question de sécurité pour les passagers, invoque la SNCF, en raison notamment de problèmes de climatisation. On n'a même pas tremblé. Les Bleus ont maîtrisé leur sujet en quart de finale de la Coupe du Monde. Victoire 2-0 contre le Maroc. Kylian Mbappé et Ousmane Dembélé ont encore frappé et marqué. Place à Dallas mardi, une demi-finale face à l'Espagne ou la Belgique qui s'affrontent ce vendredi soir. C'est un revers de plus pour Olivier Faure. Le secrétaire général du PS proposait aux militants d'ouvrir la désignation du candidat pour la prochaine élection présidentielle. Aux sympathisants, ils ont voté hier soir pour l'autre option, celle de son rival Boris Vallaud, plus restrictif. Le candidat socialiste sera donc désigné seulement par les adhérents, mais aussi s'ils votent à leur tour pour ceux du parti Place Publique de Raphaël Glucksmann. Près d'une centaine d'interpellations pour trafic de stupéfiants à Grenoble cette semaine. Une opération policière a été menée depuis lundi dans 7 quartiers connus pour être des points de deal, selon la préfète de l'Isère. Le ministre de l'Intérieur, Laurent Nunez, a de son côté annoncé l'interpellation de 8 personnes soupçonnées d'appartenir à un réseau de narcotrafiquants. Et puis la tapisserie de Bayeux est en route vers Londres. La célèbre broderie doit être exposée au British Museum à partir du 10 septembre prochain dans le cadre d'un prêt historique de la France. La tapisserie a quitté le Calvados hier soir.
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0: Bonjour à toutes et bonjour à tous, grand bien vous fasse, c'est aussi l'été. Il est 8h40 et dans 20 minutes débute l'émission de radio, en direct. 2 heures pensées autour de la vie d'une artiste, 2 heures avec des chroniques conçues pour l'artiste. Il est 8h40 et l'artiste annonce qu'elle ne viendra pas. Le temps s'égrène très vite dans ces moments-là. Le cœur bat un peu plus vite. Trouver une solution, il faut trouver une solution. Rapide coup d'œil dans la rédaction, mobilisation de tout le service culture à chacun de raconter à l'antenne le livre à lire, l'expo à ne pas manquer, le disque à réécouter. Je deviens la chef d'orchestre d'une formation enthousiaste prête à relever le défi de ces 2 heures improvisées. Il est 11h et ce fut sans doute l'émission la plus joyeuse et la plus réussie de l'été. Face à l'imprévu, comment s'adapter, comment improviser et vous, pensez-vous avoir le sens de l'impro? Nous attendons vos témoignages au 01 45 24 7000 ou sur WhatsApp. Les messages écrits ou vocaux, c'est par l'application Radio France. Nous sommes le jeudi 9 juillet et vous écoutez Grand Bien Vous Fasse.
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2: Non, vous regardez un peu le... Oula, ah ouais. Là, vous êtes ça, là, ouais, c'est quoi? C'est 14 mois, là, hein, c'est vraiment, on est... Là, faut y aller, madame, hein, c'est... Allez, on pousse, on y va? Le premier s'appelle Malik. Mais je vais pas t'inviter, ça marche pas, ça, hein, c'est pas... Ouais. C'est que s'il y a un accouchement, les invitations. Hein. C'est vrai? Et la deuxième, Malika, peut-être? Asia. Félicitations, monsieur, félicitations. Vous êtes le... Vous êtes le... Ouais, vous êtes... Ouais. Le? Ah, le cousin. Mais non, mais vous êtes papa... Putain, éclairez-moi, là! Je suis paumé, là, éclairez-moi! Non, c'est le papa, c'est le... Ah, j'ai eu peur, d'accord, ok. D'accord. C'est prévu pour quand? C'est imminent. Ah bon, on va attendre.
0: C'était l'extrait d'un spectacle de Malik Bentala qui, en pleine représentation, a vu dans les premiers rangs une femme enceinte, une séquence improvisée. L'improvisation, c'est notre thème du jour avec nos deux invités. Bonjour Sylvie Chocron.
3: Bonjour Eva.
0: Vous êtes neuropsychologue, directrice de recherche au CNRS. Vous êtes aussi autrice de plusieurs ouvrages, dont Dans le cerveau 2, c'est édité aux presses de la Cité. Et à vos côtés, Sylvie, alors je ne sais pas comment dire, un homme pluriel. Hein. Bonjour Raphaël Imbert.
4: Bonjour.
0: Je me lance. Saxophoniste, chercheur, improvisateur, enseignant, membre fondateur de la compagnie Nine Spirit, directeur général de Campus Art Méditerranée, auteur et... j'en peux plus. Et votre actualité, voilà. Et votre actualité, comme d'habitude, déborde de projets. Je vais en citer 3. Le 28 juillet, avec le journaliste philosophe Martin Legros, vous serez aux Estivales du Haut-Calavon. Le 15 août, concert à mener dans le Cantal avec la formation poétique Waze. Et le 12 septembre, vous revenez à la Maison de la Radio pour une soirée célébrant le centenaire de John Coltrane. On va mettre toutes les informations, évidemment, sur la page de Grand Bien Vous Fasse. Merci. Il y a le site de France Inter, ça fera 2-3 pages, mais on mettra tout. Vers 10h30, Samuel Jansky, notre artiste résident de la semaine, viendra, mais sans impro, pour nous délivrer sa 4e carte blanche. Pour débuter cette émission, chers invités, petit exercice pratique. Vous souvenez-vous de votre dernier acte improvisé, Sylvie Chocron?
3: Ah mais moi ça va être ce matin. D'accord. Il est à venir, mon dernier acte d'improvisation.
0: On n'avait rien prévu pour cette émission.
3: Puisqu'on n'a jamais fait cette émission ensemble, donc ce sera forcément une part d'improvisation.
0: Et vous Raphaël Imbert?
4: Je suis entièrement d'accord, la vie est une improvisation, mais particulièrement ce matin à 8h, j'avais une AG en visio avec le bureau des grandes écoles région sud, en imaginant en même temps ce que j'allais pouvoir raconter, et surtout ne rien préparer pour une émission sur l'improvisation, et surtout savoir comment on vient de cet endroit à la maison de la radio.
0: Ouais, donc ça, moi, improvisé en fait.
4: Ouais,
0: ça. Parce que c'est quand même obligé de préparer un petit peu.
4: Mais c'est comme c'est l'improvisation, c'est comme ça.
0: Oui, il faut une petite base théorique. Hein. On va y revenir. Ouais. Et vous, aimez-vous l'improvisation dans vos vies ou préférez-vous les habitudes, les routines? On attend vos appels au 01 45 24 7000. Pour les messages par écrit, c'est via l'application Radio France. Raphaël Imbert, j'ai une mission pour vous. Il va falloir que vous soyez très très attentifs à tout ce qui va se passer pendant l'émission. Je ne vous en dis pas plus. On poursuit notre conversation après Ezra Collective.

0: le quintet britannique Ezra Collective avec Parsalou pour le titre Only Love. 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
2: Ça vous donne confiance en vous, l'improvisation théâtrale. Vous vous dressez devant des gens, droit dans les yeux, et vous êtes un chevalier ou un paysan, mais vous êtes. L'improvisation théâtrale vous oblige à dire oui. Je ne sais pas si vous savez comment c'est foutu un match d'improvisation théâtrale, mais il y a deux équipes, une patinoire, un arbitre au milieu qui donne un thème, et puis chacun vient improviser. Il y a des improvisations mixtes ou comparées. Et quand elles sont mixtes, les deux équipes doivent s'écouter et construire une histoire ensemble. On n'impose rien à l'autre, on attend qu'il arrive, on l'écoute et on dit oui.
0: On écoute l'autre et on dit oui. C'est ça l'improvisation théâtrale pour Jamel Debbouze, interviewé sur France Culture. Et nous, savons-nous improviser dans nos vies? Nous en parlons avec la neuropsychologue Sylvie Chocron et avec le musicien Raphaël Imbert. Est-ce que vous voulez réagir au terme de Jamel Debbouze? On écoute et on dit oui, Raphaël Imbert?
3: C'est une bonne définition du jazz, je trouve.
0: C'est vrai?
3: Ouais, vraiment, ouais. Ouais. C'est très parlant de ce point de vue-là.
0: Sylvie Chocron?
4: Ben oui, ça correspond exactement à ce qui se passe dans notre cerveau.
0: Oui.
4: Donc en fait, quand vous improvisez, alors comment est-ce qu'on sait ce qui se passe dans le cerveau quand on improvise? On a mis des musiciens, en particulier des rappeurs, dans des scanners.
0: Oui.
4: Et on leur a demandé soit de chanter une chanson qu'ils connaissaient, soit d'improviser totalement. Et donc, on sait que les rappeurs ont cette facilité à improviser, et on s'est rendu compte que quand on improvise, c'est un petit peu ce que raconte Jamel Debbouze, on va à la fois inhiber certaines régions qui sont celles du contrôle, et on va libérer, en fait, lever des inhibitions qui nous empêcheraient d'improviser. C'est-à-dire nous donner inhiber l'inhibition.
0: D'accord.
4: Pour pouvoir nous donner l'autorisation de libérer des choses. Et donc, quand il dit on écoute et on y va, en plus, l'improvisation théâtrale, elle se fait à deux. Donc,
0: oui.
4: Il y a l'interaction qui va être une espèce de déclencheur. Et donc, la parole de l'autre va libérer finalement votre réponse et va vous permettre d'improviser. C'est exactement.
0: Ça veut dire que vous le voyez en termes d'imagerie, ce qui se passe dans le cerveau.
4: On peut voir dans le cerveau ce qui se passe quand vous improvisez, soit dans l'écriture créative, soit dans la chanson, soit un discours. On peut voir ce jeu de raison qui est un petit peu inhibée et des airs qui normalement nous inhibent, de ces boucles d'inhibition, qui vont elles-mêmes être inhibées pour qu'on ne soit plus inhibé et qu'on puisse libérer de nouvelles choses.
0: Vous aimeriez être dans le scanner, c'est ça, Raphaël Imbert?
3: C'est exactement ce que j'étais en train de me poser comme question, c'est qu'à la fois j'ai envie de savoir ce qui se passe dans mon cerveau.
0: Et vous avez un peu peur aussi?
3: Je suis terrorisé à l'idée d'être dans un scanner, de jouer dans un scanner, donc voilà. Mais je suis prêt à mener l'expérience.
0: On a reçu un message de Jean-Louis que je voudrais vous lire. Il y a quelques années, il nous dit: j'ai dû passer un oral devant un jury, le principe tirer au sort un sujet, le lire à haute voix et démarrer instantanément sans préparation. Autant vous dire qu'il vaut mieux avoir à cet instant les neurones en forme, nous dit-il, car on doit en 5 secondes le temps de lire le sujet, rassembler ses connaissances et bâtir un plan qui tienne la route pour dérouler illico. Il nous dit, on n'improvise pas une improvisation, ça se travaille. Raphaël Imbert,
3: alors,
0: vous êtes d'accord avec ça?
3: Je suis formellement d'accord, fondamentalement ça pose question. Et du reste, ce que vient de dire Sylvie m'interroge là-dessus, et c'est vachement important. Et du reste, d'ailleurs, c'est aussi l'occasion de dire que les sciences, les neurosciences et les sciences cognitives prennent maintenant en charge cette question de l'improvisation. Alors que pendant longtemps, la question de la musique, si on en reste sur la musique, était très liée à la musique écrite.
0: Oui.
3: Et là, il y a une vraie révolution en ce moment scientifique, et c'est pour ça qu'il y a énormément de connexions. Et ce que dit l'auditeur, et merci beaucoup pour ce témoignage, en même temps, il y a une question de lâcher prise.
0: C'est-à-dire
3: que si on veut réussir ce moment où on se retrouve avec un sujet qui, par définition, va être une surprise, si on se met en état d'avoir tout préparé et de contrôler les choses, on n'y arrivera pas. C'est là où la question du trac, la question du stress, peut devenir tellement monumentale par rapport à l'édifice qu'on s'est mis dans la tête que ça peut devenir extrêmement dommageable. Donc il y a quand même une question derrière de lâcher prise, et ça se travaille, en tout cas ça se prépare au niveau, j'allais dire presque corporel,
0: oui,
3: au niveau cognitif, au niveau de l'imaginaire, de se dire on se fait assez confiance pour lâcher prise.
0: Oui, alors vous avez dit le mot sur lequel j'allais rebondir, Sylvie Chocron, c'est une histoire de confiance en soi aussi, cette histoire d'improvisation.
4: Alors, quand vous dites confiance en soi, vous voulez dire bénéficier des expériences passées, en fait.
0: Oui.
4: Qu'est-ce que c'est que la confiance? C'est quelque chose qui se construit à partir de ce qu'on a déjà fait et du résultat de ces expériences. Donc, si les dernières fois où j'ai improvisé, c'était une catastrophe, forcément, je n'aurais pas confiance en moi. Et donc, qu'est-ce que c'est que la confiance? Finalement, c'est une accumulation de connaissances connaissance, qui atteint un certain seuil, qu'on pourrait appeler la confiance, et qui provient du résultat positif de nos expériences passées, ce qui veut dire que la confiance est liée à notre mémoire, intimement. Et donc, quand vous dites, pour improviser, il faut lâcher prise, c'est un peu comme ce que je vous disais, c'est-à-dire au moment où on improvise, on éteint les régions du contrôle. Oui. Qu'est-ce que c'est que éteindre le contrôle ? C'est comportementalement lâcher prise. Et donc, par contre, ce qui est intéressant dans ce que votre auditeur dit, quand il dit on n'improvise pas l'improvisation, c'est que finalement, c'est cette procédure qui consiste à inhiber le contrôle, à diminuer nos capacités de contrôle, à lâcher prise et à être convaincu que dans notre cerveau, on a ce qui nous permet d'improviser. Oui. Que les connaissances sont là, que les liens sont là, et que finalement, on peut se fier à toutes nos expériences passées et à toutes ces connaissances qu'on a, parce qu'on est en mesure d'improviser. Mais ça se travaille, parce que effectivement, l'idée du travail, c'est d'avoir des expériences positives pour pouvoir automatiser ça.
0: Mais alors, ce qui veut dire, on prend le cas de, on improvise des vacances et les vacances sont ratées. Oui. Donc, votre cerveau va enregistrer ça.
4: Oui.
0: Et la part d'improvisation pour les vacances d'après risque d'être un peu limitée, on est d'accord.
4: Exactement. Et donc, en fait, à chaque expérience ratée, à chaque erreur, l'erreur, elle est cruciale pour le cerveau. Parce que le cerveau, c'est un organe à prédire. Donc, toute la journée, il prédit que le résultat de telle action, ce sera ça. Si ce qu'il récupère est très éloigné de ce qu'il avait prédit, oui, ça ne va pas. Et donc, comme ça ne va pas, il va mémoriser cette expérience-là de manière durable, parce qu'elle a du sens. Parce que l'erreur, c'est ce qui va nous permettre de nous adapter. Donc, si on a improvisé nos vacances et qu'on s'est rendu compte que finalement, on aurait pu improviser, mais qu'on aurait quand même mieux fait de regarder la carte,
0: par exemple,
4: voilà, parce qu'on est allé dans le pire endroit du pays, là où il fallait surtout pas aller. En fait, cette expérience-là, elle va être extrêmement utile pour les prochaines fois. Ouais. Donc, il faudra tirer parti de l'erreur. Ça ne veut pas dire qu'il ne faudra pas improviser. Ça veut dire qu'il faudra improviser en prenant en compte certains paramètres.
0: Mais Raphaël Imbert, est-ce qu'il vous est arrivé, par exemple,
3: de rater mes vacances,
0: de rater vos vacances, de rater une improvisation ?
3: Bien sûr.
0: Et donc, ça vous fige un peu pour l'impro d'après ? Ou par exemple, si vous êtes avec des musiciens avec qui ça n'a pas bien fonctionné, est-ce que vous avez tendance à dire « je ne vais peut-être pas rejouer avec eux » ou en fait, c'était juste l'histoire d'un moment, une histoire de rencontre, et que vous dites « bah non, à la prochaine fois, ça ira ».
3: Bon, à titre personnel, j'ai déjà raté les improvisations. J'ai pas le souvenir d'avoir raté une improvisation avec d'autres.
0: D'accord.
3: Parce qu'on se nourrit forcément de ce qui se passe. Et à partir du moment, alors c'est une vraie question aussi sur l'esthétique, l'idiome que vous choisissez pour improviser. Moi, j'ai une définition de ma pratique musicale que je définis comme étant du jazz, qui est que le jazz, c'est le geste musical qui me permet de jouer avec qui je veux, quand je veux. Donc, le travail, la préparation qui est liée beaucoup aux échecs, improviser, c'est gérer l'erreur, hein.
0: Ouais.
3: C'est l'accepter, et c'est même pourtant potentiellement, surtout dans le temps présent, dans le moment où ça arrive, une façon de le rendre même utile, de que l'erreur devienne fertile. C'est vraiment au cœur de la pratique. Et pour autant, à partir du moment, à de quelques exceptions près, parfois la rencontre peut rater, peut-être qu'on n'est pas d'accord sur la façon de visualiser l'improvisation, parce qu'il y a des vraies écoles maintenant. Mais moi, j'adore cette rencontre-là, y compris avec des musiciens qui ne savent pas improviser.
0: Oui.
3: Pour moi, c'est au cœur de mon travail, c'est-à-dire qu'il y a une vraie question, parce qu'on peut se poser la question de pourquoi on improvise, mais surtout, pourquoi de très nombreux excellents musiciens, depuis deux siècles, ne savent plus improviser.
0: Oui.
3: Pour moi, la vraie question, c'est ça, celle qui me taraude et qui vraiment me pose question historiquement, anthropologiquement, c'est celle-là. Et pour autant, improviser avec un quatuor à cordes qui joue un choral de Bach ou un quatuor de Mozart, c'est passionnant, parce qu'eux-mêmes étaient des improvisateurs. Les compositeurs, on compose en improvisant. Voilà.
0: Oui, bien sûr. On va revenir sur l'histoire de la musique classique. D'ailleurs, je voudrais qu'on donne la parole à Xavier qui nous appelle de Bretagne. Bonjour Xavier.
5: Bonjour.
0: Vous êtes prof de danse et musicien, c'est cela ?
5: Je fais un petit peu de musique à la base.
0: D'accord.
5: Et justement, un peu d'impro blues. C'est intéressant ce que vous dites parce que je le relie à la danse, qui est une passion pour moi et que j'enseigne. Notamment aux danses sociales, c'est-à-dire les danses d'improvisation, pas les danses qu'on voit à la télé qui sont chorégraphiées. Et il y a ce point commun de travail, moi, c'est le mot que j'ai entendu tout à l'heure. En fait, ce que je dis à mes élèves, c'est que si vous travaillez pas, vous pourrez pas improviser à deux, parce que la sanction, elle est immédiate. Si vous ne mettez pas le pas où il faut, vous marchez sur le pas de votre
0: partenaire.
5: Ouais. Et donc, c'est très important de le mot travail, le mot répétition, apprendre en fait des gammes. En fait, c'est un peu comme en musique. Vous avez les gammes pentatoniques, etc. En blues.
0: Ouais.
5: Bah, c'est la même chose. Il faut apprendre. Il y a des parts à apprendre par cœur. C'est un peu difficile. C'est compliqué parce que il faut répéter. Mais ensuite, vous allez avoir un
0: déclic. Ça vous donne une grande liberté, c'est ça. Ça vous donne de l'impro et de la liberté en quelque sorte.
5: Exactement.
0: Ouais.
5: Le travail va vous libérer et vous allez en fait sentir qu'il y a un déclic à un moment donné et vous allez pouvoir vous laisser aller, lâcher prise exactement. Et c'est la technique qui va vous permettre de lâcher plus, en fait.
0: Ouais. Merci beaucoup, Xavier. On va donner justement la parole à Raphaël Lambert pour savoir si lui, il conçoit aussi comme ça avec ses élèves la part d'impro.
3: Alors, totalement. Merci beaucoup, Xavier, pour ce témoignage. Puis en plus, faut jamais oublier que la danse et la musique sont totalement liées, ouais, historiquement. Et donc, on l'a peut-être un peu trop oublié. Donc, c'est parfait. L'exercice corporel est un excellent moyen de revenir aussi à la question de l'improvisation et de l'improvisation collective. Pour autant, je me méfie un peu du mot travail.
0: Parce que
3: faire ses gammes et tout ça, ça peut être aussi une prison en cas de si on connaît trop.
0: Alors ça codifie pas, trop et ça nous ça, enferme.
3: On a des moments dans l'histoire de la musique, si on reste que sur la musique, il y a des moments dans l'histoire de la musique. Il y a un très bon exemple dont on fête le centenaire, vous en avez parlé avec John Coltrane.
0: Ouais.
3: Il a créé un système qu'on appelle les Coltrane Changes, qui est remarquable de virtuose à travers les harmonies et les gammes. Pour autant, il a dit lui-même qu'il s'y était enfermé. Il a fait tout un travail pour en sortir. Et moi, je préfère beaucoup plus le mot pratique. Ou empirique. C'est-à-dire qu'il faut pratiquer. Ça, par contre, on ne n'est pas improvisateur, si ce n'est que la vie est une improvisation,
0: bien sûr.
3: On est tous des improvisateurs, mais quand on veut le faire travailler, le faire évoluer, c'est une question surtout de pratique. Le travail peut être, surtout étymologiquement et dans l'imaginaire,
0: oui,
3: peut avoir aussi des formes de contraintes qui peuvent nous bloquer. Je parle psychologiquement, en fait. Hein.
0: On va continuer à en parler, justement, de cette notion de contraintes. Alors, est-ce que cette émission est improvisée? Alors, oui et non. Elle est extrêmement bien préparée par Jessica Bagic, Anna Massardier, aidée de Manon Latour et Johanna Houssin. Pour le reste, ben, tout dépend des invités, à eux de nous embarquer, de nous emmener dans leur univers. Raphaël Lambert, j'imagine que vous reconnaissez les notes que l'on entend.
3: J'en ai bien peur.
0: Ouais, c'est vous, Manon. Non, on est très contents de vous entendre. C'est vous et le collectif Poetic Ways, avec la voix magnifique de Célia Kameni et les mots de Baudelaire.

0: Que j'aime cette musique, Raphaël Humbert. L'Albatros, morceau que vous proposez avec la formation Poetic Ways à laquelle vous appartenez. Il y avait Célia Kameni au chant, Pierre-François Blanchard au piano, Soli Troupé à la batterie et vous-même à la clarinette basse.
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2: Ma quête, c'était la quête de l'improvisation. Et un jour, il y a une dizaine d'années, je tombe sur un chef d'orchestre classique qui me dit, mais tous les musiciens dits classiques étaient tous des improvisateurs. Beethoven, quand il faisait un concert de piano solo, 80% de son répertoire s'était improvisé. Il demandait même des chansons aux gens qui étaient là, il les prenait les thèmes, il les jouait. Puis à la fin du 19e siècle, on se dit, il y a un patrimoine, les musiciens, vous êtes au service de ce patrimoine, vous n'allez plus apprendre l'improvisation, vous allez apprendre à lire la musique des anciens, la vénérer, etc.
0: André Manoukian sur France Musique en 2021. Nous parlons improvisation ce matin avec Sylvie Chocron, neuropsychologue, et Raphaël Humbert, musicien. Raphaël, il a raison, André Manoukian. En fait, on a longtemps beaucoup improvisé en musique classique. On a l'impression de le ramener toujours à la musique du jazz, mais c'est pas ça.
3: Ah non, le jazz a absolument pas le privilège,
0: le monopole de l'improvisation.
3: Il y a quand même la question de l'oralité derrière, c'est-à-dire que l'oralité vis-à-vis de l'écriture. Je évidemment le constat et l'anecdote racontée par André est tout à fait vrai. Il faut aller un tout petit peu au-delà. On n'aura pas le temps de le développer aujourd'hui. Et je le rappelle tout à l'heure, c'est de savoir pourquoi on improvise plus.
0: Ouais.
3: Et c'est pas que des questions de mémoire, puisqu'en fait l'improviser est un excellent vecteur de mémoire au niveau neurologique, mais aussi au niveau patrimonial. C'est une question d'oralité. C'est aussi une question politique, philosophique, dans laquelle on est dans une culture occidentale de domination, dans laquelle l'écrit est vu comme une arme pour pouvoir dominer et faire un effet de domination dans la musique et dans tous les domaines oui. que représentent les domaines de la culture. Donc c'est assez logique qu'à partir du 19e siècle, il y ait eu une question méthodologique d'une part, il faut des méthodes pour apprendre la musique au plus grand nombre.
0: Et de codification.
3: De codification, mais aussi l'improvisateur, c'est... Je vais mettre plein de guillemets, et je le dis de façon très bienveillante et rigolote, c'est un escroc, c'est un joueur, c'est quelqu'un qui peut mettre la poussière sous le tapis. Il n'y a pas de fausses notes et il n'y a pas de trou de mémoire quand on est improvisateur.
0: Eh oui.
3: Et c'est ça qu'on combat aussi dans l'histoire de la culture en général, et particulièrement dans la musique. Donc ça va un petit peu au-delà de la question de la mémoire et du patrimoine, je pense.
0: Sylvie Chocron, je voudrais vous lire un message d'une auditrice, qui s'appelle Sylvie aussi, et qui nous dit « Pourquoi suis-je capable d'improviser en chant ?» est totalement bloqué dans l'improvisation théâtrale. Vous avez une réponse
4: Alors,
0: à cette question ?
4: Merci à Sylvie pour cette question, parce que ça me donne l'occasion d'expliquer qu'on n'a pas une région cérébrale de l'improvisation. Ah. C'est pas du tout comme ça que ça marche dans le cerveau. Et on n'a pas non plus des gens qui improvisent très bien dans tous les domaines, et d'autres qui n'y arrivent pas. C'est pas du tout non plus comme ça que ça se passe. On a, dans certaines tâches, dans certains domaines, la capacité, comme on l'a dit tout à l'heure, à éteindre un peu les régions de la raison et
0: oui.
4: du contrôle, et à laisser s'exprimer d'autres régions, dans certaines situations bien précises, dans lesquelles on a appris justement un certain nombre de choses. Parce qu'on l'a pas dit, peut-être qu'on aurait dû commencer par ça, mais qu'est-ce que c'est que l'improvisation d'un point de vue cognitif ?
0: Oui.
4: Bah, c'est pas inventer des choses de toutes pièces, c'est faire surgir des connaissances qu'on a à notre insu, c'est-à-dire voilà, sans l'avoir décidé, ou bien associer des idées qu'on a mais qu'on n'avait jamais associées jusque-là. Et donc on ne crée pas de toutes pièces, c'est juste qu'on assemble et on fait émerger des connaissances qui sont là. Et donc forcément le fait qu'elle y arrive en musique et pas en théâtre veut dire qu'en musique elle a acquis un certain nombre, une certaine expertise
0: et une certaine expérience que vous
4: exactement.
0: Tout à
4: un certain nombre d'expériences, elle sait produire des choses d'une certaine façon, et lorsqu'elle laisse libre cours à l'improvisation, c'est un petit peu, alors je ne sais pas de quel instrument elle joue, mais si c'était du piano, elle laisserait ses mains jouer sans les contrôler. Et ses mains pourraient aller chercher directement dans son cerveau des accords, des notes.
0: C'est fascinant quand même. Hein.
4: Voilà. Ouais. Ce processus-là, il est propre à la musique. Et donc, quand elle va essayer de faire la même chose au théâtre, bah, ça ne pourra pas marcher exactement pareil, parce que ce sont d'autres processus cognitifs qui sont mis en jeu dans le théâtre.
0: Raphaël Humbert.
3: Et puis, je suis parfaitement d'accord, et on y ajoute la question culturelle. On est
0: oui.
3: un pays de théâtre, on a le poids que représente là, et là, on est dans la question aussi de
0: lâcher prise ou pas. Oui, il y a d'autres facteurs qui viennent...
3: C'est colossal, en fait. Et beaucoup de musiciens, dans une autre catégorie, sont coincés par ça. C'est-à-dire qu'à chaque fois qu'on manipule par soi-même un mot ou une note, il y a l'ensemble du panthéon qui se met en branle. Il y a une vraie question culturelle derrière aussi.
0: Il est 10h34, vous écoutez France Inter, et il est temps d'entendre les mots écrits et pas du tout improvisés, enfin je crois, de Samuel Jansky. Samuel Jensky, ben comment ouais. ça va? Mais j'arriverai pas à improviser toujours sur votre nom de famille au bout de 4 jours.
5: Ça nous fait un intersketch par émission,
0: oui,
5: c'est
0: ben
5: cool.
0: Oui, oui, oui, enfin, je
5: ça,
0: me sens.
5: Ça gratte 2 minutes sur la grille, voilà. Mais c'est pas grave.
0: Est-ce que vous avez le sens de l'improvisation, Samuel Jensky?
5: Oui, oui, tellement, tellement que je vais faire cette chronique en Total Impro. Voilà, je vous le dis. Eva, vous savez quoi? Donnez-moi un thème, un personnage, je joue. Là, j'y vais.
0: Ok, alors, est-ce que vous pourriez jouer, genre, un jeune, ouais. la vingtaine, plutôt beau mec?
5: Ok.
0: Et qui a eu des graves problèmes de serrurerie récemment.
5: Alors là, c'est trop marrant ce que vous dites, Eva, parce que c'est vraiment moi que vous décrivez,
0: ah
5: quoi.
0: Bon
5: et, ah ouais, et c'est absolument pas une manière totalement pas subtile de détourner le sujet de cette chronique pour parler de mes problèmes perso. Mais bon, on va y aller tous ensemble, du coup. Non, parce que en ce moment, en ce moment, je suis obligée, pour tout vous avouer, de squatter chez une amie à moi qui m'a laissé ses clés. Et il y a 2 jours, je rentre chez elle et les clés restent bloquées dans la serrure à l'intérieur. J'arrive pas à m'en sortir, je tente tout, je mets de l'huile, une burrata, je fais une salade carrément. Et du coup, je décide d'improviser. Je décide de faire appel à une catégorie de personnes auxquelles je n'avais jamais été confrontée dans ma vie de jeune adulte, les serruriers. Et là, je découvre des gens, mais sans foi ni loi. Et je le dis et j'assume, je les déteste. Voilà, faut pas faire de généralités dans la vie. Not all serrurier, je m'en fous totalement. Là, franchement, dans ma tête, ils sont devenus top 1 ennemi public de mon quotidien. Ils ont réussi carrément à doubler les dentistes. C'est vraiment, le gars arrive, il regarde la serrure et il me dit, bon bah là, on en a pour minimum 1000 euros. Je me dis, bon bah, au point où j'en suis, mardi 22h30, on va y aller. Il monte le catalogue, la serrure coûte 2500 euros. Bon, en effet, 1000 balles, c'était un minimum, hein, à ce stade. De là, je me dis, c'est pas possible. Où sont les caméras? Qu'on en finisse, enlève cette fausse paire de lunettes, François Damiens. Je sais pas, il m'explique que c'est une porte fichée en fait et qui est donc ultra sécurisée en cas de cambriolage. Et c'est pour ça qu'elle coûte très cher. Alors qu'en vrai, moi je sais dans quel studio je suis. C'est l'appart de ma pote intermittente. Ce qu'il y a de plus cher dans l'appart, c'est la serrure. En vrai, le cambrioleur, il vient, il casse la porte, il a perdu ce qui avait le plus de valeur. Parce que passer l'entrée, c'est que des bouquins de Tchekhov trouvés dans des boîtes à livres en bourse et du papier qui a moins de valeur financière que du PQ. Hein? Non, pardon, je m'emporte un peu, mais j'ai besoin d'extérioriser sur cette soirée. C'était vraiment il y a 2 jours. C'est plus une chronique, ça devient une séance de psy. Là. Vous savez quoi? Tant qu'on y est, voilà, je cherche un appart à Paris, intramuros, budget 850 euros, s'il y a des propriétaires qui écoutent. Au point où j'en suis, cette chronique m'a coûté 3000 balles, je rappelle. Hein. C'est ma carte blanche la moins rentable de la semaine. Et mardi, du coup, je me suis retrouvé à passer 4 heures avec des serruriers et je me suis surtout rendu compte de quelque chose. C'est que je suis trop nul pour faire la conversation. Alors que je fais du stand-up, parler aux gens, c'est mon taf. Mais dans la vie, c'est terrible, je n'ai aucun skills en conversation fluide. C'est là qu'on voit que m'adresser aux gens, c'est vraiment devenu mon métier. Parce que quand je suis pas payé, moi, je le fais mal. Et ça m'a quand même permis de me rendre compte que tout ce qu'on fait, tout ce qu'on dit la plupart du temps, c'est un peu de l'improvisation. Par exemple, Eva?
0: Oui.
5: Voilà, ça c'était de l'impro. Mauvaise, ah, ouais. C'était de l'impro. Vous m'avez pas beaucoup aidé, mais c'est pas grave.
0: Et en fait, c'est
5: ça. Quoi qu'il se passe, on est toujours dans la réaction, dans la réaction spontanée de tout ce qu'on maîtrise pas autour de nous. Le vivant, c'est ça, c'est une grosse troupe de théâtre d'impro qui fait comme elle peut pour s'en sortir, parce qu'on est beaucoup trop sur scène. Alors, on joue tous une pièce qu'on écrit un peu sur le tas en s'inventant un personnage. Certains sont saxophonistes, d'autres chroniqueurs, d'autres conduisent des bateaux. Et même si l'histoire est pas toujours écrite, que c'est dur de dire qui joue les gentils, qui joue les méchants, on aura toujours un ennemi commun et c'est les serruriers.
0: Merci Samuel Jensky, merci, merci. Merci beaucoup. Sylvie Chocron, je reviens sur l'histoire de son âge parce qu'il a 20 ans, Samuel. Est-ce qu'il y a des différences d'âge dans notre capacité ou pas à improviser?
4: Alors, on ne pourrait pas dire... Enfin, ce n'est pas l'improvisation qui est liée à l'âge.
0: Ouais.
4: Ce qui est sûr, c'est qu'au fur et à mesure où, justement, comme le disait Samuel, la vie est une improvisation. Mmh. Ce que je dis là, à ce moment précis, je ne l'ai jamais dit dans cet endroit,
0: bien
4: à
0: sûr.
4: Ces personnes-là. Donc, en fait, notre cerveau est un organe à improviser, tout simplement parce que c'est un organe à s'adapter à tout ce qui peut nous arriver. Et donc, au fur et à mesure où on vit, où on vieillit, ben, on a improvisé de plus en plus tout au long de notre vie. Et donc, ce qui va changer, c'est nos expériences passées qui vont influencer notre capacité à improviser. Mais c'est pas cette capacité à improviser qui mature ou qui n'est pas mature avec l'âge. C'est juste nos expériences et le nombre de fois où on a été mis dans des situations où il y avait un imprévu.
0: Samuel Jensky, vous faites du stand-up.
5: Ouais. Voilà,
0: vous rodez en ce moment votre spectacle. On pourra le voir à la Petite Loge à partir du mois de septembre, puis
5: exactement.
0: Vous allez faire quelques dates de tournée.
5: Ouais.
0: Est-ce que j'ai déjà vu des spectacles en comédie club? Je vois très bien ce que vous faites. Parfois, vous pouvez être interpellé par des gens dans le public. Comment vous le gérez, vous, aujourd'hui, alors que vous débutez votre carrière? Vous refusez un petit peu, il y a un petit refus d'obstacle?
5: Non, justement,
0: vous
5: en fait, ça va totalement avec ce que disait Jamel dans l'extrait qu'on entendait tout à l'heure. La règle principale de l'improvisation, c'est oui et c'est on accepte, on fait quelque chose de la situation. Moins on est connu, plus on joue dans des endroits compliqués, c'est un peu le deal. Et plus on est confronté à des situations un peu ubuesques, des fois. Oh, j'ai dit le mot ubuesque.
3: C'était un pari.
5: Ouais, c'était un pari. Bah, service public, je fais comme je peux, je me dis, faut que je fasse des mots à quatre syllabes. Et du coup, donc on est souvent confronté à des situations un peu spéciales. Et aussi, quand on n'est pas connu, il y a un truc auquel on est confronté qui est que les gens sont jamais avec nous dès le début. Moi, là, j'ai joué mon spectacle à Angers il y a un mois. Personne ne me connaît à Angers. Il y avait 70 personnes. En fait, je suis pas arrivé. J'ai pas directement dit ce que j'avais envie de dire. Je suis pas rentré dans le propos direct. J'ai pris 5 minutes pour parler avec les gens.
0: D'accord.
5: Savoir
0: pour les
5: comment
0: préparer,
5: ils ont été
0: en
5: arrivés
0: fait.
5: Là.
0: D'accord.
5: Et même s'il y a pas de blague, des fois, l'improvisation en stand-up, ça permet juste de mettre dans un mood conditionné. C'est pour ça qu'il y a des maîtres de cérémonie dans les plateaux de stand-up qui mettent un peu en condition le public. Et au début, c'est pas forcément toujours très drôle, c'est juste pour prendre le public par la main et l'amener dans un...
4: Pour créer une interaction.
5: Ouais, voilà.
0: Oui, c'est toujours ça, c'est toujours une relation à l'autre, Raphaël Imbert.
3: Merci pour la chronique, c'était extraordinaire.
5: De rien.
3: Et je me rends compte que j'ai pas eu les mêmes expériences que vous, mais je compatis totalement. Et c'est juste pour rappeler, notamment avec ce que disait Jamel Debbouze et l'extrait que vous avez passé de Malik Bentala au tout début, c'est que le stand-up, il s'est inventé dans les clubs de jazz.
0: Bien sûr.
3: C'est-à-dire qu'en fait, même la question du maître de cérémonie, c'est quelque chose qu'on a un petit peu oublié dans la pratique du jazz maintenant, et je trouve que c'est très important maintenant au niveau historique de se rappeler que la question du maître de cérémonie qui était dans les clubs de jazz de la 52e rue à New York et sur la côte ouest, on retrouve ça après avec l'histoire du rap, c'était vraiment une question d'improvisation, d'interaction, de préparer le public, y compris à un match d'improvisation qui était le jazz et la jam session, et qu'en fait le stand-up s'est créé dans les mêmes conditions que le jazz, au même endroit, dans les mêmes endroits. C'est toujours important de le rappeler,
0: oui,
3: parce qu'il y a un côté à la fois fraternel et compétitif qui est extrêmement important dans la pratique culturelle de l'improvisation dans le jazz.
0: Je me permets de revenir sur votre carrière, Raphaël Imbert, parce qu'on n'a rien dit de tout ça, mais quand vous commencez le jazz et la musique, vous avez quel âge? Vous êtes adolescent, c'est ça?
3: J'ai 15 ans.
0: Vous avez 15 ans, vous découvrez le saxophone?
3: Alors, je le découvre parce que c'est un voisin. Moi, j'habitais à la campagne en Provence, au nord d'Aix-en-Provence, dans la forêt, et j'entends un son, j'ai 15 ans. Je me destinais absolument pas à être musicien, je voulais être justement entomologiste et ornithologiste. J'ai une passion pour la nature et les animaux. Et sauf que j'entends un son au loin et je traverse la forêt, je tombe sur une maison avec un jeune homme de mon âge qui jouait du saxophone. Et je suis fasciné par l'instrument, mais totalement fasciné. Je me présente, je lui demande si je peux essayer. Il me dit oui, tu vas voir, mais c'est compliqué. Et il se trouve, alors c'est ce que j'aime bien raconter à France Inter en direct comme ça.
0: le storytelling de Raphaël.
3: Le storytelling, mais attends, c'est deux minutes, vous allez voir, il y a une chute. C'est qu'en fait, je joue et je suis tout de suite à l'aise avec l'instrument. Et
0: des années. Extrêmement difficile, pardon.
3: Alors,
0: sortir un son.
3: Est-ce que ce que je vais dire là ne sort pas de ce studio?
0: On est d'accord.
3: Le saxophone est un instrument facile. Il a été inventé par Adolphe Sax pour régler des problèmes techniques que représentaient la flûte traversière, le hautbois et la clarinette. Beaucoup, très complexes, qui étaient des problèmes techniques qui dataient de siècles et des siècles de factures d'instruments. Le génie d'Adolphe Sax, qui, comme tous les grands génies français, était belge, a permis justement de faciliter les choses. Ce qui est compliqué au saxophone, c'est de trouver sa voix. Et vous l'orthographiez comme vous voulez.
0: D'accord.
3: Et des années après, je joue à Lyon et je vois un homme de mon âge qui arrive avec une boîte de saxophone. C'était Jean-Charles, que j'avais perdu de vue. Il me dit, voici le premier saxophone que tu as essayé dans ta vie.
0: Mais c'est
3: celui-là. Je l'ai joué tout le concert. C'était au Temple de la Bourse pour les Nuits de Fourvière. Je m'en rappelle très bien. Et à la fin du concert, on a mangé ensemble. Je dis, écoute, je raconte notamment sur France Inter cette histoire, mais dis-moi, c'est un peu fake. Il m'a dit, non, pas du tout. J'étais dégoûté. T'as pris le saxophone et t'étais plus à l'aise que moi sur le saxophone.
0: Et donc, on est d'accord que vous avez appris de façon autodidacte.
3: Alors, sur le saxophone, je suis totalement autodidacte. J'ai jamais pris un cours de saxophone de ma vie.
0: Vous aviez la base du solfège en fait?
3: Pas du tout. Justement, je suis un improvisateur. J'ai commencé en jouant sur les disques et en improvisant dessus.
0: Voilà, donc c'est ce que j'allais vous demander. En fait, le fait que vous soyez autodidacte vous a donné aussi goût pour l'improvisation? Vous pensez que c'est lié?
3: Mais presque par obligation.
0: Par obligation.
3: Et ça m'a beaucoup coûté dans d'autres domaines. C'est-à-dire que moi, quand je joue dans un big band, je suis totalement à la traîne pour lire une partition. Mais par contre,
0: j'adore cette idée où vous soyez à la traîne.
3: Ah non, mais,
4: moi qui vous
3: admire
4: tant.
3: Je vous remercie, mais alors, Eva, je vous invite à la prochaine fois que je dois lire une partition, vous aurez une autre image de moi immédiatement.
6: Mais non, parce que moi je peux pas la lire non plus, donc ça va pas fonctionner. Écoutez, vous pouvez toujours quand même appeler le standard de France Inter au 01 45 24 7000. Raphaël Imbert, j'espère que vous avez bien écouté toute l'émission. Dernière pause musicale avec un chanteur qui adore le jazz, Benjamin Biolay. 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

0: Écran total par Benjamin Biolay, titre choisi par Jean-Baptiste Audibert.
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0: Nous sommes merveilleusement bien accompagnés, n'est-ce pas, Samuel Jansky, ce matin, avec Raphaël Imbert, musicien, et la neuropsychologue Sylvie Chocron. On a beaucoup de questions d'auditeurs, donc je pense qu'on va partir pour 2 heures d'émission, en fait. Voilà, je voulais prévenir, on va déguster. Il n'aura pas d'émission à partir de 11h. J'ai une question pour vous, Sylvie Chocron, de la part de Sophie, qui dit qu'elle est orthophoniste. Elle travaille avec des enfants qui sont très empêchés dans leur relation à l'autre et leur communication. Elle se sert de l'improvisation au quotidien dans ses séances. Une écoute intense et sensible, cible très ouverte à l'autre et à l'inconnu pour trouver l'enfant où il est, là où il est aujourd'hui, pardon, ce qui est à chaque fois différent, me connecter en me rendant disponible, ainsi lui offrir la possibilité de se relier à moi. Sans cette ouverture à ce qui se passe ici et maintenant, je ne pourrais pas travailler.
2: Alors, Sophie a tout à fait raison et j'en profite pour saluer, voilà, toutes mes collègues orthophonistes que j'admire beaucoup. Elle a tout à fait raison parce que quand elle fait ça, elle fait une forme d'accordage neuronal, de synchronisation entre les cerveaux. C'est-à-dire qu'elle est, elle se met vraiment à l'écoute du petit patient qu'elle a en face de d'elle, qui n'arrive pas à exprimer quelque chose ou qui n'arrive pas à utiliser ses connaissances dans telle ou telle tâche. Et ce faisant, la relation va aider cet enfant à produire des sons, des mots. Et c'est vraiment l'interaction qui va permettre la production. Et comme on le disait, même chez les gens qui n'ont pas de troubles dans le stand-up, c'est l'interaction qui va permettre l'improvisation. Et là, elle le met au service de la prise en charge, de l'émergence du langage ou d'autres comportements, et elle a tout à fait raison de faire ça. C'est les meilleurs, alors bravo, parce que les meilleures prises en charge sont basées là-dessus et pas sur un manuel dont on dirait chaque semaine je tourne la page et je fais le chapitre suivant.
0: Vive ça l'improvisation, n'a pas de sens. Exactement, voilà. Vive l'impro.
2: Qui n'est pas de l'improvisation totale, mais qui est juste de l'accordage.
0: Exactement. Voilà. Raphaël Imbert, vous utilisez parfois les nouvelles technologies dans votre musique, notamment l'IA. Qu'est-ce que ça vous apporte en réalité, l'intelligence artificielle?
3: En quelques mots, ça va être compliqué parce qu'en plus, on n'a plus tout à fait le droit d'appeler ça de l'intelligence artificielle pour des raisons d'ailleurs presque contractuelles liées au marché, puisque les GAFAM se sont appropriés le terme en termes d'intelligence artificielle générative. Moi, j'ai eu la chance depuis une grande dizaine d'années, voire même 15 ans, ça ne me rajeunit pas, de travailler avec l'IRCAM, avec une équipe qui travaille sur la question de l'improvisation avec les nouvelles technologies, un logiciel qui s'appelle OMAX, qui est un formidable outil à la fois d'analyse, parce qu'en fait on se connaît mieux soi-même, puisque OMAX vous enregistre, analyse ce que vous faites et propose une autre voie, une autre façon d'improviser à partir de ce que vous faites.
0: D'accord.
3: Et en fait on dialogue presque avec soi-même, avec des clones, mais pour autant OMAX fait quelque chose qui est au cœur de la pratique, on parlait de pratique et de l'apprentissage, parce que l'improvisation c'est une question d'apprentissage. En fait il fait comme un bébé qui apprend à parler, les quelques secondes il répète juste, il balbutie, et très rapidement il comprend ce que vous faites, et au bout de 5 minutes il comprend mieux ce que vous faites et fait des choses que techniquement je ne peux pas faire.
0: D'accord.
3: Et le résultat extraordinaire, et je salue au passage toute l'équipe, Gérard Assayag, Benjamin Lévy et tous ces chercheurs qui ont fait un travail hallucinant qui n'est pas assez connu, c'est que en fait ça a fait changer mon jeu d'improvisateur. Parce que la question de la relation et de l'interaction, c'est aussi une question de jeu ludique et de compétition. Et je me suis retrouvé avec un moi-même qui jouait mieux que moi, et qui jouait des choses qui techniquement sur le saxophone je ne pouvais pas faire. Donc je voulais aller vers cela, et ça a changé mon jeu. Et j'ai trouvé des modes de jeu que je n'aurais pas trouvé sans cela.
0: C'est un film de science-fiction.
3: Un petit peu.
0: Et c'est-à-dire que vous êtes amélioré techniquement, même?
3: Disons, j'ai fait des choses que je n'aurais jamais osé faire. Voilà, c'est la question
0: de l'audace.
3: On est un petit peu challengé, excusez-moi pour l'anglicisme, par une machine. Malgré tout, elle ne peut rien faire sans rien, comme c'est le propre de l'intelligence artificielle, qui n'est pas une vraie intelligence, mais elle est extrêmement créative, et c'est là où ça peut devenir un peu perturbant.
0: Alors, j'en étais sûre. Je voyais que Sylvie, elle bouillonnait sur son siège.
2: J'ai besoin juste d'une petite phrase. Alors d'abord, Raphaël, je pense que ce qui a été magique dans cette expérience, c'est effectivement l'interaction. Et c'est de ne pas utiliser l'intelligence artificielle comme une béquille, mais comme un autre. Un autre soi, un autre, peu importe comment on l'appelle, mais un interlocuteur qui va nous permettre de progresser, qui va justement nous poser des contraintes qu'on va avoir envie de surmonter. Et dans ce cas-là, l'intelligence artificielle peut aider l'artiste à créer. Mais Je voudrais revenir sur cet aspect, parce qu'à un moment, vous avez dit l'IA est créative. Non, l'IA n'est pas créative. Elle va piocher parmi des choses qui sont forcément accessibles, qui ont déjà été créées par d'autres, et elle va les faire émerger ou les associer à la demande. Et c'est là où ça devient important. C'est la question de la demande. Vous savez que l'IA ne peut rien faire si vous ne lui demandez pas. Et pour demander, il faut faire une demande consciente, verbale. Et en ça, ça n'a rien à voir avec le processus créatif de l'humain. Qui n'est pas forcément verbal, qui n'est pas forcément explicite, qui n'est pas forcément conscient. Donc il ne faut jamais oublier que l'IA va répondre à une requête qu'on a faite avec la part consciente de notre cerveau, verbalement. Là où quand l'artiste, le peintre, l'écrivain, le musicien, le danseur va créer, il n'y a pas forcément une requête qu'il envoie à son cerveau consciemment. Et d'ailleurs, s'il fait ça, il n'y arrivera peut-être pas. L'écrivain va rester face à sa page blanche s'il dit « je voudrais écrire aujourd'hui ce chapitre ». C'est pas comme ça que ça se passe.
0: Raphaël Imbert.
3: Et je suis entièrement d'accord avec vous, c'est pour ça qu'on ne parle pas d'intelligence artificielle. Oui. Ce sont des outils qui ont été faits par des créateurs pour être créatifs.
2: Exactement.
3: Dans ce cas-là,
2: je parlais plutôt des gens qui pensent que l'IA est un outil pas. Pour créer.
0: On est bien d'accord.
3: Je suis complètement allergique à cet aspect-là, et pour autant, le constat, c'est de dire qu'en utilisant ça comme un outil créatif, là, ça a été extrêmement fertile pour moi.
0: J'ai une faveur à vous demander, Raphaël Imbert. Je sais que vous avez apporté un de vos saxophones, et vous auriez jamais dû faire ça, parce qu'évidemment, quand je le vois, j'ai envie de vous entendre. Est-ce que vous accepteriez d'improviser un morceau? Mais je vous donne un petit pari, j'allais dire challenge, mais j'aime pas ce mot non plus. Si vous repensez à tout ce qu'on vient de se dire depuis 10 heures ce matin, comment vous pourriez le traduire en quelques notes?
3: Allez.
0: On essaye?
3: On essaye, et allez. Ça va commencer forcément par des clés.

0: Ah, merci, merci, merci Raphaël. J'ai une question quand même, parce que j'ai besoin de comprendre ce qui se passe dans votre cerveau sans qu'on ait un scanner à proximité. Chaque improvisation, comme celle que vous venez de faire, c'est une histoire dans votre tête où en fait il s'agit plutôt de la retranscription d'une somme d'émotions, de sensations?
1: Il y a trois facteurs. Il y a la pratique, la connaissance, la mémoire, tout ce qui rentre en jeu. On a tous des trucs.
0: Ouais.
1: On n'est pas toujours inspiré. Donc, ouais, on compte aussi sur tout ce qu'on a pratiqué. Et parfois, d'un truc, ah tiens, ça a marché. Le coup des clés après la chronique de Samuel, c'était évident pour moi. Et de faire entendre les clés, parce qu'on croit toujours que ça vient de nulle part. Bah, c'est une histoire de clés. Donc voilà, on est un peu des serruriers de ce côté-là aussi. Parfois des plombiers aussi.
0: Moins cher.
1: Qui est un autre sujet de chronique, potentiellement. Il y a l'aspect émotion. Alors là, on doit travailler l'émotion, ce qui nous traverse et comment on la transcrit. Et là, il y a un univers de connaissances aussi et de pratiques qui est vachement important. Et puis, aussi se laisser la surprise, en fait.
0: Ouais.
1: C'est-à-dire qu'on sait où on va, mais on sait qu'on n'ira jamais.
0: Exactement.
1: Là, voilà.
0: Merci infiniment pour ce cadeau. Merci infiniment. Pardon, Sylvie, on a déjà terminé. L'émission a été réalisée par Jérôme Boulet. Oh, vous allez me crier dessus. Ouais. Aidée par Eve Hermarie, Sybille Clamins et Anne-Laure Cochet ont assuré la technique. Un dernier conseil avant de se quitter, allez dans les festivals de théâtre comme celui d'Avignon en ce moment, dans les festivals de musique. L'été est propice à ces rendez-vous culturels partout sur le territoire. Profitez-en, certains sont gratuits. Vous trouverez plein de bons plans en tapant simplement le mot festival sur la barre de recherche de l'application Radio France. Le spectacle vivant a besoin de vous et a besoin de nous. Sylvie Chaucron, merci infiniment de nous avoir accompagnés ce matin. Je renvoie les auditeurs et auditrices à la lecture de votre livre Dans le cerveau 2. C'est aux éditions Les Presses de la Cité. Raphaël Imbert, mille merci d'avoir pris le temps de vous arrêter dans ce studio.
1: Merci.
0: On indique toute votre actualité
1: sur
0: la page de Grand Bien vous fasse. Samuel Jensky, demain, ce sera déjà notre dernière chronique ensemble.
2: Il y a une odeur de fin de colonie de vacances.
0: Oui, c'est exactement ça, exactement.
2: Ouais.
0: Et demain, nous partons en forêt, figurez-vous. À quoi ressemble la vie dans cet espace à protéger plus que jamais?
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1: Il est 4h, le flash, Hugo Marceau. Pas de violence, que de la joie constatée cette nuit, la fête à Paris, sur les Champs-Élysées et dans les bars partout en France après la victoire des Bleus. Victoire 2-0 de l'équipe de France de foot contre le Maroc hier soir. Voilà la bande de Didier Deschamps qualifiée en demi-finale de cette Coupe du Monde aux États-Unis, comme en 2018 en Russie, comme en 2022 au Qatar. Ce sera face à l'Espagne ou la Belgique, cette fois mardi à Dallas. L'Espagne touchée au sud par un incendie. Les autorités déplorent 12 morts cette nuit en Andalousie, victimes d'un feu de forêt qui s'est déclenché en fin de journée près d'Almeria. Certaines d'entre elles ont été piégées dans leur voiture. En Iran, Ali Khamenei a été inhumé cette nuit dans un climat de guerre. Les funérailles du guide suprême se sont achevées sur le lieu le plus saint de l'islam chiite, le sanctuaire de l'imam Reza dans la ville de Mashhad. Ces dernières heures, de nouveaux affrontements ont éclaté entre l'Iran, les États-Unis et ses alliés. Dernière frappe en date hier soir, selon les médias d'État iraniens, ils ont touché une installation militaire à l'ouest du pays. Israël, de son côté, continue de frapper la bande de Gaza. 6 personnes ont été tuées hier par un drone ciblé, qui a ciblé le camp de réfugiés de Nusayrat, au centre de la bande de Gaza. Une frappe a, elle, visé le véhicule d'un porte-parole du Hamas qui ne se trouvait pas dedans. La canicule prend une autre dimension aujourd'hui en France. Retour de la vigilance rouge dans 9 départements de l'ouest de la France. 76 départements sont placés en orange par Météo France. Conséquence, niveau de risque incendie élevé dans 63 départements. Le danger est même au seuil le plus haut aujourd'hui en Haute-Garonne. Dans l'Indre, l'un des plus grands incendies de l'histoire du département a repris hier, selon la préfecture, autour de la commune de Saint-Michel-en-Brenne. Depuis mercredi, les flammes ont détruit 700 hectares de végétation. Vendredi 10 juillet, c'est aussi l'heure du départ en vacances pour beaucoup d'entre nous. Journée rouge dans le sens des départs selon Bison Futé. C'est même noir en région Auvergne-Rhône-Alpes. Ce sera pire encore demain, notamment sur la côte ouest. Près d'une centaine d'interpellations pour trafic de stupéfiants à Grenoble cette semaine. Une opération policière a été menée depuis lundi dans 7 quartiers connus pour être des points de deal selon la préfète de l'Isère. Le ministre de l'Intérieur, Laurent Nunez, a de son côté annoncé l'interpellation de 8 personnes soupçonnées d'appartenir à un réseau de narcotrafiquants. La tapisserie de Bayeux est en route vers Londres. La célèbre broderie doit être exposée au British Museum à partir du 10 septembre dans le cadre d'un prêt historique par la France. Elle a quitté le Calvados où elle était conservée depuis la fermeture du musée de Bayeux hier soir. Et puis les coureurs du Tour de France quittent eux les Pyrénées. 7e étape aujourd'hui entre Aguetsmo et Bordeaux. Du plat qui plaira aux sprinteurs. Sprint massif attendu en Gironde en fin de journée.
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0: votre vie ressemble à une série qu'on a vue beaucoup sur les réseaux.
1: So much of what you see.
2: Ce que vous voyez au cinéma, c'est une caricature.
3: Back in 2019, Apple gave a straight-to-series order to a CIA drama based

0: on the experiences of a real-life agency operative, Amaryllis Fox.
1: Welcome, Amaryllis Fox.
2: It is a great pleasure. Thank you.
3: Amaryllis Fox est aujourd'hui une habituée des plateaux de télé américaine, régulièrement invitée pour parler de ses livres, de ses actions caritatives ou pour partager ses convictions pacifistes. Elle-même présente sur Netflix une série documentaire consacrée au business de la drogue. Et quand cette jolie blonde aux cheveux longs, genre hippie chic, se marie avec un riche héritier au sourire ravageur, Robert Kennedy Jr., le troisième du nom, l'événement fait le bonheur des Gazette People. Mais cette vie en pleine lumière n'a pas toujours été la sienne. En 2019, cette quasi-inconnue faisait sensation avec un livre où elle révélait que pendant près de 10 ans, elle avait travaillé pour la CIA. Le livre, Undercover, avoir 20 ans à la CIA, est sorti en 2020 chez Lattès dans sa traduction française. Amaryllis Fox appartient à cette génération de jeunes Américains qui, après le traumatisme du 11 septembre 2001, ont décidé de s'engager pour leur pays quand ils se lançaient dans une guerre sans merci contre Al-Qaïda et ses alliés. En 2002, alors qu'elle est encore étudiante, la CIA la recrute.
4: Mesdames et messieurs, bienvenue à la CIA.
5: Vous pouvez jouer un rôle pour protéger notre nation. Débutez une carrière à la CIA et faites pour votre pays plus que vous n'aviez jamais rêvé de réaliser.
3: Il y a seulement 24 ans, Amaryllis sera dans l'histoire de la CIA la plus jeune femme à intégrer le corps d'élite de la maison, le service des clandestins. Ceux qui partent sous de fausses identités, espionnés aux quatre coins du monde, souvent dans des pays hostiles ou des zones de guerre. Amaryllis, elle, partira en Chine, officiellement comme marchande d'art. En réalité, pour traquer en Asie les terroristes et ceux qui leur vendent des armes. Entre Shanghai, Karachi et Bangkok, une existence à 100 à l'heure, exaltante, avec chevillée au corps l'obsession de déjouer des attentats. Mais une existence également dangereuse et schizophrénique, où Amaryllis, à chaque instant, risque sa vie ou tout simplement son équilibre psychique, affectif et familial. Car dans l'aventure, la jeune femme a entraîné son mari et même son bébé. Une première à la CIA.
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3: Amaryllis Fox est née à New York en 1980, dans une famille anglo-américaine, bourgeoise, cultivée, aimante, qui voyage régulièrement entre l'Europe et les États-Unis. Une enfance protégée et joyeuse, en apparence sans problème. Difficile d'imaginer que cette petite fille, qui aime lire des histoires à ses nounours, deviendra un jour espionne. Mais à y regarder de plus près, Amaryllis a développé très jeune la conscience que la vie ne tient qu'à un fil et que le vaste monde est parcouru, c'est peu de le dire, d'antagonisme violent. France Inter, 22 décembre 1988.
7: L'explosion en vol au-dessus de l'Écosse du Boeing 747 de la Paname a fait au moins 275 morts, dont une quinzaine d'habitants du village écossais de Lockerbie. La thèse de l'attentat semble bien se préciser.
3: L'avion à destination de New York ramenait chez eux de nombreux Américains pour les fêtes de Noël. Il n'y aura aucun survivant. Parmi les victimes de l'attentat libyen, il y a une petite fille, Laura, la meilleure amie d'Amaryllis, morte avec toute sa famille. D'abord enfermée dans sa douleur, Amaryllis, qui n'a que 8 ans, veut comprendre. Loin des contes de fées, elle commence à prêter attention aux événements du monde et aux personnages qui en tirent les ficelles, les Kadhafi, Reagan, Gorbatchev, Thatcher.
8: Cette explosion de joie, c'était celle des Berlinois de l'Est cette nuit après l'annonce par les autorités de l'ouverture des frontières.
3: Et en 1989, comment la petite fille devant sa télévision pourrait-elle rester insensible aux aspirations des peuples à la liberté, qu'elle soit écrasée place Tiananmen à Pékin ou victorieuse à Berlin? Et 10 ans plus tard, c'est la même Amaryllis, encore au lycée, qui se prend de passion pour Aung San Suu Kyi, la figure en Birmanie de l'opposition à la junte qui vit assignée à résidence. À 18 ans, Amarilis, au lieu de commencer l'université, part en Thaïlande et s'engage comme bénévole dans un camp de réfugiés birmans, situé dans la jungle près de la frontière. Une expérience qui se révélera décisive et pleine d'enseignements pour la future espionne. Sur place, la jeune américaine se lie d'amitié avec des dissidents birmans auxquels elle décide d'apporter son aide. Elle va entrer clandestinement en Birmanie, pays alors interdit aux touristes et à la presse internationale, afin de rendre compte de la mobilisation anti-junte à Rangoon, la capitale, et si possible d'approcher la célèbre opposante. Se faisant passer pour l'épouse d'un homme d'affaires américain, Amarilis Fox, avec un mini magnétophone dissimulé dans son sac, réussit à entrer en Birmanie. Et le 15 septembre 1999, son rêve se réalise. À l'insu de la police, elle rencontre Aung San Suu Kyi. Quelques mois plus tard, dans des conditions aussi périlleuses, la journaliste de France 2, Maryse Burgot, réalisera une interview de la célèbre prix Nobel de la paix.
9: Une frêle silhouette, mais un cauchemar pour la junte militaire. Aung San Suu Kyi incarne à elle seule la lutte pour la démocratie en Birmanie. Au point que les autorités de Rangoon nous ont refusé des visas pour l'interviewer. C'est donc clandestinement que nous l'avons rencontrée.
10: Les autorités ne se contentent pas de mettre en prison les membres actifs du parti ou les sympathisants du mouvement démocratique. Ensuite, ils commencent à harceler leurs familles respectives. Et ils leur rendent la vie pas seulement difficile, mais presque impossible pour certaines d'entre elles.
9: Pendant qu'Aung San Suu Kyi est interviewée à l'intérieur du siège de son parti politique, des hommes se sont postés à l'extérieur. Ce sont des agents de renseignement en civil. Toute personne, birmane ou étrangère, vue ici sera photographiée, suivie et fera l'objet d'une enquête. Pour ne pas se faire confisquer les cassettes à l'aéroport, il faut donc les faire sortir clandestinement.
3: Pour sortir du pays le message qu'elle a enregistré, Amarilis Fox suivra le conseil avisé d'Aung San Suu Kyi elle-même. Cacher la bande sonore dans son vagin. Mais la jeune américaine, arrêtée peu de temps après par la police, vivra de longues heures d'angoisse, redoutant d'être torturée et découverte. D'autant que sa famille ne sait rien de son escapade birmane. Mais Amarilis sera finalement relâchée et pourra quitter le pays. Avec toujours en elle le précieux document. Et quelques jours plus tard, le message politique d'Aung San Suu Kyi à son peuple sera diffusé en ondes courtes depuis la Thaïlande. Pour la plus grande colère des militaires birmans et la plus grande fierté d'Amarilis Fox, 18 ans, qui, sans le savoir, vient de réaliser sa première d'une longue série d'opérations secrètes.

0: On peut imaginer le dépaysement ressenti par Amaryllis Fox quand elle débarque à Oxford, en Angleterre, pour entamer des études de droit international. Le décalage est trop grand. Très vite, la jeune fille déprime. Après une période difficile, elle prend la décision qu'une fois terminées ses études, elle retournera en Thaïlande aider les réfugiés birmans. Mais les choses ne se passeront pas comme prévu.
1: This just in, you are looking at obviously a very disturbing live shot there. That is the World Trade Center, and we have unconfirmed reports this morning that a plane has crashed into one of the towers.
2: Okay, I got an aircraft 6 miles east of the White House.
3: Les deux tours du World Trade Center en plein centre de New York ont en effet été la cible de ce qui semble être un double attentat terroriste. À 8h43, heure locale très précise, un premier avion s'est écrasé sur la première tour du bâtiment. Vous le voyez, la première tour qui était en flammes. 18 minutes plus tard exactement, un deuxième avion est venu percuter de plein fouet la deuxième tour du World Trade Center.
0: 11 septembre 2001. Amaryllis Fox est à Washington en vacances dans sa famille quand elle découvre à la télévision, comme le monde entier, les images des attentats du World Trade Center et du Pentagone. C'est la guerre, se dit-elle. Le lendemain, elle part à New York au Ground Zero et vient en aide aux secouristes. Pour la première fois de leur histoire, les États-Unis sont victimes d'une attaque d'envergure sur leur sol. Le 20 septembre, George Bush prononce un discours martial devant le Congrès.
4: Il est entré comme un boxeur rentrerait sur un ring, décidé à en découdre et galvanisé par une foule tout acquise à sa cause. George Bush le savait, ce discours devant l'Amérique tout entière était sans doute le plus important de sa carrière politique. Il lui faudrait à la fois rassurer et contre-attaquer, se comporter en président, mais aussi en chef de guerre.
5: Notre peine s'est transformée en colère, et notre colère en détermination. Que nous livrions nos ennemis à la justice, ou que nous fassions justice nous-mêmes, justice sera faite.
4: L'heure est venue d'engager des représailles et d'exiger de l'Afghanistan des comptes.
5: Livrez aux États-Unis tous les terroristes qui se cachent sur votre sol. Ces exigences ne sont ni discutables ni négociables.
0: Deuxième choc pour Amaryllis. En janvier 2002, le journaliste américain Daniel Pearl est pris en otage par des membres d'Al-Qaïda à Karachi, au Pakistan. Elle l'avait rencontré plusieurs fois quand elle était au lycée à Washington et lors de son séjour en Thaïlande. Le journaliste expérimenté lui avait donné de précieux conseils.
6: The Wall Street Journal reporter Daniel Pearl, who was kidnapped, has been murdered by his captors.
0: Après un mois d'une attente insoutenable, les ravisseurs annoncent l'exécution de Daniel Pearl par décapitation.
7: Depuis le 23 janvier, le visage de Daniel Pearl, long, mince, doux, brun, était connu de toute l'Amérique. C'est à cette date qu'il avait disparu en se rendant à un rendez-vous pour interviewer un responsable de la mouvance islamique. C'était un piège.
0: Amaryllis apprend la nouvelle par hasard, sur un poste de télé en entrant dans un bar. Comme lorsqu'elle avait 8 ans, après l'attentat de Lockerbie qui avait coûté la vie à son amie Laura, Amaryllis, en état de sidération, décide qu'elle veut comprendre. Elle abandonne son projet de retourner en Thaïlande et s'inscrit à l'université pour un master consacré aux conflits et au terrorisme.

0: À Georgetown, la prestigieuse université de Washington, Amaryllis imagine un projet de mémoire original. Pour essayer de comprendre scientifiquement ce qui amène un groupe humain à s'engager dans la voie du terrorisme, elle rassemble 200 ans de données en rapport avec des attentats. Des données aussi variées que le nombre d'écoles coraniques dans un lieu précis et celui des personnes y vivant en dessous du seuil de pauvreté. Et avec tout ça, elle conçoit un algorithme qui doit permettre, en principe, la localisation de futurs foyers de terrorisme. Efficace ou pas, l'invention d'Amaryllis parvient aux oreilles de deux officiers de la CIA qui demandent à la rencontrer. À la suite de son exploit en Birmanie, Amaryllis avait déjà été approchée à Oxford par des agents secrets, sans doute anglais. Mais l'étudiante, alors, n'avait pas donné suite à ces trucs d'espion. Cette fois, Amaryllis se déclare prête à collaborer. Une histoire de feeling personnel, mais sans doute aussi de contexte. Dans le cadre de sa guerre au terrorisme, George Bush a étendu considérablement le pouvoir et les moyens des services secrets. Si la CIA est beaucoup critiquée de n'avoir pas su prévenir les attentats de septembre 2001, dans l'année qui suit, l'agence de renseignement américaine ne reçoit pas moins de 170 000 offres de candidatures spontanées. Et dans l'histoire de la CIA, 2003 sera l'année de la plus importante promotion, composée pour un tiers de femmes. Des jeunes, souvent très diplômés, qui peuvent prétendre à des rémunérations plus élevées dans le privé, mais qui s'engagent à la CIA par patriotisme.
1: Notre objectif, identifier les trafics de drogue.
2: Ma recherche informatique sert à empêcher les activités terroristes.
1: J'aide à découvrir la vérité pour l'Amérique.
0: En 2002, Amaryllis Fox signe avec la CIA un poste à l'essai, tout en poursuivant ses études. Aujourd'hui encore, le renseignement américain cherche à recruter des jeunes, leur promettant aventures et missions patriotiques, mais aussi, plus terre-à-terre, de bonnes assurances santé et retraite. On les attire au moyen notamment de vidéos alléchantes réalisées dans le style des séries. Dans celle-ci, par exemple, ils ont même réussi à trouver un comédien qui a la voix et le style de Barack Obama.
3: Votre plus grande récompense est de savoir que vos efforts serviront à maintenir la sécurité de tous les Américains. Vos réussites, bien qu'inconnues du public, sont vitales pour notre sécurité nationale.
0: Désormais, Amaryllis Fox ne peut parler à personne de son activité, surtout quand elle reçoit l'habilitation secret défense qui lui donne accès aux informations sensibles. Pour tout le monde, ses parents et son petit copain compris, elle travaille comme consultante à l'international. À une douzaine de kilomètres de Washington, à Langley, Amaryllis découvre le siège mythique de la CIA. Son hall, dallé de marbre gris et blanc, est le fameux Memorial Wall, ce mur où sont gravées des étoiles, chacune en hommage à un agent de la CIA tombé en mission. Affectée comme analyste à la division de l'Asie du Sud-Est, Amaryllis Fox se voit confier la surveillance de la Jemaah Islamiyah, un groupe islamiste indonésien responsable en 2002 de l'attentat dans une boîte de nuit à Bali qui a fait plus de 200 morts et 200 blessés, parmi lesquels de nombreux Australiens. Grâce aux agents de la CIA, son chef, Ambali, sera arrêté un an plus tard.
4: Ambali aurait été arrêté par la police thaïlandaise dans ce petit village à 80 km au nord de Bangkok, celui qu'on surnomme le Ben Laden d'Asie du Sud-Est, se cachait là avec sa femme. George Bush s'est félicité de cette nouvelle victoire contre le terrorisme, même satisfaction en Indonésie et en Australie.
5: Nous sommes heureux que la CIA ait pu mettre la main sur Ambali. Cela démontre l'énorme force des États-Unis et de leurs services de renseignement quand ils se déploient en Asie du Sud-Est.
4: Ambali serait actuellement détenu et interrogé par les Américains dans un lieu tenu secret. L'Indonésie attend son extradition, mais à Jakarta, comme partout en Asie, on craint déjà des représailles de la Jemaah Islamiyah.
0: Amaryllis analyse les dépêches classifiées qui tombent sur son écran et guette tout ce qui indiquerait l'imminence d'une nouvelle attaque terroriste. Plus qu'un travail, c'est un véritable sacerdoce, une addiction même. Quittant tard son travail, revenant à l'aube pour fournir un rapport au président des États-Unis, regarder pendant des heures des vidéos de décapitation pour tenter d'y déceler un indice sur la localisation de la scène et l'identité des terroristes. À grands coups de café, Amaryllis lutte contre le sommeil avec le sentiment obsessionnel qu'elle porte le monde sur ses épaules. Mais aussi dur et essentiel soit-il, ce n'est encore qu'un emploi de bureau. Tout change quand Amaryllis Fox, en 2004, obtient son diplôme à l'université. La CIA n'attendait que ce moment pour faire entrer sa jeune et brillante recrue dans le sacro-saint service des agents clandestins. Ceux qui partent à l'étranger sous de fausses identités. Autrement dit, le job le plus dangereux, l'élite de la CIA.
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0: En 2004, à seulement 24 ans, l'Américaine Amaryllis Fox, qui vient de terminer ses études, se voit offrir par la CIA d'entrer dans son service le plus prestigieux, le plus dangereux aussi, celui des agents clandestins. « Enfin, se dit Amaryllis, je pourrai voir mes ennemis en face. » Mais pas tout de suite. Pendant un an, elle suit une formation intensive à la ferme, The Farm, un camp d'entraînement ultra sécurisé situé, semble-t-il, à Camp Peary, en Virginie. Mais la CIA a toujours nié son existence.
7: Nous ne confirmons ni ne nions que nous avons des lieux d'entraînement. Mais il est évident qu'une organisation comme la nôtre a besoin de pratiquer des entraînements de haut niveau pour des opérations de haut niveau. Nous avons des camps d'entraînement. Nous en avons même plusieurs.
0: À la ferme, Amaryllis apprend tout ce qu'un espion doit savoir. Maniement des armes, entraînement physique, savoir résister à la torture, apprendre à s'orienter dans une nature hostile, à bord d'une voiture, savoir échapper à une embuscade ou d'un coup de pare-choc au bon endroit, envoyer un véhicule ennemi partir en tonneau dans le décor. Le côté Hollywood de l'espionnage existe. Mais le plus important, c'est de récolter des renseignements en harponnant les bons informateurs et en protégeant sa couverture. Et tout cela, comme le claironne la pub pour la CIA, au nom de la vérité, The Truth for America. Amaryllis Fox constatera cependant que dans la guerre contre le terrorisme, la frénésie à désigner des coupables passe parfois avant la vérification des renseignements. Amaryllis, avec effroi, découvre par exemple le cas d'un certain Khaled El-Masri, arrêté en Macédoine alors qu'il rentrait chez lui, parce que son nom apparaissait sur une liste noire établie par la CIA. Sans autre preuve que ce nom, porté par des millions de musulmans dans le monde, cet homme, qui clame son innocence, est enlevé par un commando de la CIA et mis dans un avion pour l'Afghanistan. Interrogé, torturé, sans doute dans une des prisons secrètes créées par les Américains, dont l'existence sera révélée en 2005. Where was the
8: last time you saw Bin Laden? Sur ces photos prises par satellite, des bâtiments qui pourraient être une prison de la CIA située en Afghanistan. L'une des prisons secrètes que les services de renseignement américains ont ouvert à l'étranger. C'est le quotidien américain Washington Post qui a révélé l'affaire hier, relayée aujourd'hui par l'organisation humanitaire Human Rights Watch, qui a mené une enquête à partir des registres de vol d'avions affrétés par la CIA.
9: En suivant les plans de vol de ces avions, nous avons pu constater qu'ils partaient de Langley en Virginie, le siège de la CIA ou d'autres aéroports militaires, qu'ils volaient vers l'Europe pour faire le plein, qu'ils allaient en Afghanistan prendre des prisonniers pour les amener dans d'autres parties du monde.
8: Des prisonniers membres pour la plupart d'Al-Qaïda et que la CIA voulait pouvoir interroger en dehors de tout cadre légal, un programme de délocalisation de la torture.
0: Amaryllis découvrira plus tard que le prisonnier Khaled El-Masri sera relâché au bout de 4 mois sans aucun jugement ni explication. Son corps et sa vie brisés. Dans la vie très monacale de Langley, il n'y a pas de place pour l'amour, sauf dans les règles strictes imposées par la CIA. Anthony, le petit copain anglais d'Amaryllis, qui ne sait rien de ses activités, va bientôt le découvrir. À peine a-t-il atterri aux États-Unis pour voir sa chérie, qu'elle l'emmène dans un bureau où, à sa grande surprise, il est prié de passer au détecteur de mensonges. Ensuite, il tombe des nues quand on lui apprend qu'Amaryllis travaille pour la CIA et que tous les deux, ils doivent choisir. Soit ils se marient, soit ils se séparent. Ils décident donc de se marier. Un mariage traditionnel, en grande pompe, à l'église, procession et robe blanche. En réalité, pendant toute la cérémonie, Amaryllis ne pense qu'à une chose, aux Américains pris en otage à Bagdad. Difficile pour n'importe quel couple de résister à une telle pression. Et lorsqu'Amaryllis disparaît pendant 6 mois pour une mission secrète, à son retour, elle trouve l'appartement vide. Anthony l'a quitté. Amaryllis est triste, bien sûr, mais soulagée aussi. Elle peut se consacrer pleinement à sa nouvelle mission. Depuis l'automne 2001, les États-Unis n'ont qu'une hantise. Oussama Ben Laden, le terroriste d'origine saoudienne, considéré comme le responsable des attentats du 11 septembre, acquiert le secret de fabrication d'une bombe nucléaire et passe ainsi à la vitesse supérieure. Une hantise qui semble trouver un fondement lorsqu'en novembre 2001, juste après le début de l'offensive anglo-américaine en Afghanistan, un journaliste fait une découverte stupéfiante par hasard à Kaboul. France Inter, 15 novembre 2001.
10: C'est dans une maison abandonnée et pillée du quartier de Karta Parwan, une maison utilisée par l'organisation Al-Qaïda d'Oussama Ben Laden, qu'Anthony Lloyd, envoyé spécial du Times, a fait cette découverte. Il s'agit de documents en partie brûlés, écrits en arabe, en anglais, en allemand, mais aussi en ourdan, qui expliquent, décrivent, schéma à l'appui, comment fabriquer une bombe nucléaire. Ces documents précisent par exemple comment provoquer la déflagration des explosifs afin de comprimer le plutonium et ainsi entraîner une réaction thermonucléaire. Toujours selon Anthony Lloyd, on y trouve aussi des plans détaillés de missiles, de petites bombes ou bien encore le mode d'emploi de la mise au point d'un super canon. Une découverte qui confirme les craintes exprimées par les dirigeants occidentaux à propos de l'intérêt porté par Ben Laden aux armes nucléaires.
0: Fin 2001, des experts affirment que Ben Laden est en capacité de fabriquer une bombe équivalente à celle d'Hiroshima. Mais si c'est le cas, comment les terroristes trouvent-ils ces armes et leur mode d'emploi? Depuis la chute de l'URSS au début des années 90, la sécurité des arsenaux atomiques en Union soviétique et dans les pays de l'Est a été très négligée, parfois même laissée à l'abandon. De quoi susciter la convoitise des voleurs et des trafiquants. En mars 1992, voilà ce qu'on peut entendre par exemple un matin sur France Inter. Une brève, en apparence anodine, coincée en sandwich entre la campagne électorale d'Edith Cresson et l'arrestation de militants du Front National.
11: À l'étranger, 3 têtes nucléaires destinées à équiper des missiles stratégiques auraient disparu de l'ex-URSS. C'est en tout cas ce qu'affirme un magazine américain citant un général russe. Ces 3 disparitions viennent s'ajouter à celles de 3 armes nucléaires tactiques disparues, elles, d'un arsenal du Kazakhstan.
0: La CIA soupçonne aussi les terroristes de se fournir au Pakistan, le premier pays musulman à posséder la bombe.
12: 28 mai 1998, le Pakistan procède à ses premiers essais nucléaires dans le désert du Baloutchistan. Islamabad fait une entrée fracassante dans le club très fermé des États nucléaires, salué par le Premier ministre Nawaz Sharif et célébré dans les rues. La commission à l'énergie atomique du Pakistan est alors dirigée par Bashiruddin Mahmoud, un islamiste convaincu. Renvoyé par le président Musharraf pour cause de sympathie excessive pour les talibans, Mahmoud se rend ensuite à Kandahar, en Afghanistan, à l'été 2001. Il y rencontre le Mollah Omar et Oussama Ben Laden.
0: Abdul Qadir Khan, qui au Pakistan est considéré comme le père de la bombe atomique, le héros national, a été aussi pendant 20 ans le plus important trafiquant de matériel nucléaire, vendant sa dangereuse marchandise notamment à la Libye, la Corée du Nord, l'Irak et l'Iran, et peut-être aussi à des organisations terroristes. Pour la plus grande colère des Américains, qui en 2004 réussissent à faire démanteler ce réseau. Mais entre-temps, d'autres trafiquants ont vu le jour. La menace est jugée si forte que le gouvernement américain dans ce domaine alloue à la CIA des budgets illimités. En 2004, Amaryllis Fox est chargée de collecter des renseignements sur les armes de destruction massive, nucléaires, mais aussi chimiques ou biologiques, et d'approcher les trafiquants pour les empêcher de vendre ces armes aux terroristes. La jeune espionne réussit à identifier un marchand d'armes hongrois, un certain Jakab. En se faisant passer pour une acheteuse potentielle, elle va prendre contact avec lui et communiquer d'une manière surprenante, via le dossier brouillon d'une boîte mail dont il partage l'adresse et le mot de passe. Un moyen d'éviter d'envoyer un mail qui risquerait d'être intercepté. Après plusieurs semaines de messages où l'on dit les choses à demi-mot, ils conviennent d'un rendez-vous dans une ville française, Lyon, sur un quai de la Saône. Drôle d'endroit pour une rencontre entre un trafiquant international et une supposée acheteuse d'armes pour Al-Qaïda. Mais une fois sur place, après quelques échanges, rapidement, l'homme se méfie et s'en va. Amaryllis est furieuse contre elle-même d'avoir laissé filer ce contact qu'elle a mis si longtemps à harponner. Mais quelques jours après, le même Jakab lui adresse un message. Visiblement, le trafiquant a besoin de vendre. Mais désormais, quelle tactique adopter ? Acheter à Jakab toutes les armes qu'il a en stock pour éviter qu'elles soient vendues à des terroristes, surtout si Jakab, comme le soupçonne Amaryllis, possède des têtes nucléaires. En lui achetant ces armes, la CIA pourrait réaliser un double coup, les revendre à Al-Qaïda après les avoir trafiquées pour les rendre inutilisables. Mais l'opération est risquée. La CIA en a déjà fait la mère expérience quand en février 2000, elle a fourni aux Iraniens, via un trafiquant d'armes, les plans truqués du système de mise à feu d'une bombe nucléaire, espérant ainsi les berner. Mais cette opération, dite opération Merlin, a eu l'effet inverse de celui escompté. Les savants iraniens, pas si bêtes, ont corrigé l'erreur et ont même pu améliorer leur technologie nucléaire. Ce fiasco de la CIA fera scandale 6 ans plus tard, quand il sortira dans la presse. Amaryllis Fox va mettre au point une autre tactique. Plus hasardeuse, plus longue à mettre en œuvre, mais plus payante si elle réussit. Recruter Jakab, en faire un allié de la CIA. Pour mener à bien le recrutement de Jakab et celui d'autres trafiquants d'armes, la CIA décide en 2007 d'envoyer Amaryllis Fox en Chine, à Shanghai, très loin des États-Unis, afin de ne pas éveiller les soupçons sur ses activités. Pour la première fois, Amaryllis part vivre en tant que NOC, Non-Official Cover, une agente clandestine qui vit illégalement dans un pays étranger, sans aucune protection diplomatique en cas de pépin, avec une activité professionnelle fictive. Officiellement, Amaryllis est une marchande d'art en quête d'œuvres d'artistes émergents. Une couverture qui lui permettra de voyager dans toute l'Asie. Pour ce grand saut dans l'inconnu, l'espionne de 27 ans part avec son nouveau mari, Dean, qu'elle a rencontré pendant sa formation. Un agent de la CIA, lui aussi, mais du service Action, qui a beaucoup baroudé en Afghanistan. Entre Amaryllis et Dean, s'est nouée une drôle de relation, faite d'affection, à défaut d'amour, de confiance mutuelle. Chacun sait qu'il ne faut pas poser de questions sur les activités de l'autre, mais où la réussite de la mission prime sur tout. Même quand ils sont chez eux à Shanghai, ils doivent nuit et jour faire semblant. La CIA en effet les a prévenus, votre maison sera truffée de caméras et de micros. Ayez des relations sexuelles régulières, mais pas trop. Surtout, ne montrez pas que vous vous savez surveiller. Et la femme de ménage, que les autorités chinoises leur ont choisie, est là, elle aussi, en permanence pour surveiller ce couple d'étrangers. Mais au milieu de tout ce mensonge, quelque chose d'un peu plus vrai est en train de grandir. Amaryllis attend un enfant. Au bout de quelques mois, l'espionne réussit à convaincre Jacab de collaborer avec la CIA. Contre une forte rémunération et la promesse qu'il sera protégé, le trafiquant d'armes s'engage à donner à Amaryllis les noms de ses clients, l'informer du matériel qu'il recherche. Une grande victoire pour Amaryllis. Mais tous les marchands d'armes ne collaborent pas. C'est à la même époque, en 2008, qu'un trafiquant d'armes russe de très haut vol, Viktor Bout, est arrêté en Thaïlande. Cet ancien militaire soviétique s'était reconverti en trafiquant d'armes à la chute de l'URSS. Il écopera de 25 ans de prison lors de son procès en 2012 à New York.
13: Viktor Bout, un trafiquant d'armes sans tabou. C'est le constat dressé par l'accusation qui a recensé la liste impressionnante des missiles, fusils d'assaut et munitions qu'il aurait été prêt à vendre pour tuer des Américains. Viktor Bout est jugé devant un tribunal fédéral à New York. Celui que l'on surnomme le marchand de mort a clamé son innocence. Et pourtant, les faits sont accablants. Il a été arrêté en 2008 en Thaïlande après une traque digne d'un James Bond. Écoute, filature en tout genre par des agents spéciaux américains qui ont réussi à le faire tomber en se faisant passer pour de faux émissaires des FARC colombiens qui souhaitaient lui acheter tout un arsenal.
0: Tout un arsenal. Des agents américains qui se font passer pour des Colombiens du FARC. Ingénieux. Amaryllis Fox ne le dit pas, mais peut-être est-elle pour quelque chose dans cette arrestation. Le 1er septembre 2008, Amaryllis donne naissance à une petite fille, Zoé Victoria. Une première pour une agente clandestine de la CIA. Et quelques mois plus tard, l'espionne reprend ses missions, emmenant partout avec elle son bébé, même, on a du mal à y croire, quand elle a rendez-vous avec des trafiquants d'armes. L'avantage d'avoir un bébé avec soi, dit-elle, c'est de pouvoir glisser des documents confidentiels dans le sac de couche. Mais Amaryllis ne peut pas toujours l'emmener. Un soir, elle reçoit sur son portable un message crypté de Jacab, l'informant qu'un attentat se prépare au Pakistan. Al-Qaïda s'apprêterait à faire exploser à Karachi une bombe radiologique, un mix d'explosifs classiques et d'uranium d'une grande puissance radioactive. Amaryllis doit donc partir d'urgence pour empêcher l'attentat. Pour la première fois, elle quitte son bébé, lui dit au revoir sans savoir si elle reviendra, et elle s'envole pour Karachi. Grâce à son contact, elle doit rencontrer des représentants de groupes djihadistes proches d'Al-Qaïda, des hommes a priori hostiles à une attaque qui peut tuer des civils musulmans. Un rendez-vous avec des inconnus en plein centre de Karachi. Comment ne pas penser au guet-apens tendu dans la même ville à Daniel Pearl en 2002 qui avait conduit à son enlèvement puis à sa mort. C'est donc la peur au ventre qu'après un long périple, Amaryllis Fox est conduite dans un appartement où sont réunis des hommes barbus. Une femme en burqa la fouille, passe autour d'elle un détecteur de métal et lui retire son téléphone. Un détail surprend Amaryllis. L'homme, visiblement le plus important de l'assemblée, tient dans ses bras un bébé. Un bébé qui tousse. Entre Amaryllis et le père de l'enfant commence une discussion tendue où notre héroïne n'a pas droit au faux pas. À mots feutrés, elle tente de convaincre son interlocuteur d'annuler cet attentat qui tuera des civils innocents. Alors que le bébé tousse de plus en plus fort, Amaryllis sort de son sac un flacon d'essence de clou de girofle qu'elle utilise pour l'asthme de sa fille et le donne aux djihadistes, visiblement inquiets pour la santé de son enfant. Que penser de cette scène? Du sentimentalisme de scénario à l'américaine? En tout cas, Amaryllis Fox le raconte dans son livre, quand elle rentre le lendemain à Shanghai, elle reçoit un message qui l'informe que l'attentat de Karachi n'a pas eu lieu. En 2010, Amaryllis Fox se sépare de son mari et démissionne de la CIA, lasse des mensonges et du faire-semblant. C'est son bébé, dit-elle, qui lui a appris à se battre en tombant les masques. Lasse aussi sans doute du danger, et peut-être dégoûtée par les révélations sur les pratiques illégales de la CIA dans sa guerre contre le terrorisme. Mais dans son livre, le sujet n'est évoqué que rapidement. En tout cas, la jeune fille qui, au lendemain du 11 septembre 2001, s'était lancée à corps perdu dans la guerre contre les terroristes, milite aujourd'hui pour le dialogue et pour la paix. Espion, une histoire vraie de Stéphanie Duncan. 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
15: Vingt décembre 1998.
16: Alors, tensiomètre. Ventouse. Spéculum. Banane.
15: Quoi ?
16: Mais non, je déconne. Allez, dans quelques secondes, il va falloir pousser, madame.
15: Ok. Faïza Lamari, 24 ans, le front collant de sueur, est sur le point d'accoucher de son premier enfant.
17: Respire, Faïza. Concentre-toi sur l'action.
16: Allez, madame, poussez. Avec moi, madame. Ensemble.
17: Dans la zone, Faïza. Tu les vois, les cages ?
15: Mais arrête, Wilfried, on n'est pas sur le terrain, là.
16: Poussez, madame.
17: Tire.
16: Poussez.
17: Tire.
16: Allez-y, vous y êtes presque. Madame ?
15: Ah, quoi ? Qu'est-ce qu'il y a ?
16: Il a des crampons au pied.
15: Oui, bon, ça s'est pas tout à fait passé comme ça, mais ça aurait pu. Car cet enfant, c'est Kylian Mbappé ! Lancé à 3000 à l'heure dans la Galaxy Football, la comète Kylian bat tous les records. Plus jeune buteur de l'AS Monaco et du PSG. Plus jeune joueur à marquer 10 buts en Ligue des Champions. Il est aussi le plus jeune Français à jouer une finale de Coupe du Monde. Allô, allô, vous avez dit précoce? Laissez-moi vous passer, Kiki de Bondy. Convoité par les plus grands clubs du monde, tous se l'arrachent, peu importe le prix. Contrat, négo et gros bifton, bienvenue dans l'ère du foot business.
18: Et moi je le prends à 150 millions.
19: Moi,
20: et moi 180 millions.
21: Oh my god. Oh.
15: Dans ce monde enfiévré, Kylian Mbappé, pressé de marquer l'histoire, ne perd jamais, non? Et veut garder intact sa passion du football.
22: L'équipe de France est championne du monde.
15: 1998 est une grande année pour le football français. Cinq petits mois après la victoire de la France en Coupe du Monde, Kylian Mbappé voit le jour. Coïncidence? Évidemment. Mais ce genre d'anecdote, oh purée, ça fait toujours croustiller le début d'une aventure.
23: Félicitations, Faïza. Alors, il est où, mon neveu?
24: Et coucou, Kylian. Regarde ce que tonton t'a apporté.
15: Et l'oncle, si heureux, dépose un ballon de foot dans le berceau.
23: Et vous allez voir, il va devenir footballeur.
15: Chez les Mbappé, le sport est une histoire de famille. Né à Douala, au Cameroun, le père de Kylian, Wilfried, a taquiné le ballon de façon professionnelle dans une équipe régionale.
25: Faïza, Faïza, ici, la passe.
15: D'origine algérienne, sa compagne, Faïza, a fait frémir Faïza, de peur ici. De grandes équipes de handball. Athlètes de haut niveau, tous deux connaissent ce furieux frisson qui pousse sans cesse à se surpasser. Mais ce qu'ils aiment par-dessus tout dans le sport, c'est les valeurs qu'ils transmettent. À Bondy, où la famille habite, Wilfried entraîne l'équipe de foot junior de la ville.
26: Écoutez-moi bien, les pioupions. Gagner, c'est super. Mais pour ça, il faut jouer ensemble et respecter les autres.
15: Ouais. Wow. Depuis la fenêtre de sa chambre, Kylian a une vue plongeante sur le stade Léo Lagrange.
27: Bon, j'y vais, à ce soir.
28: Hé, hey, papa, je peux venir?
27: T'as fini tes équations?
28: Oui.
27: Et la géo?
28: Je connais le nom de tous les pays où il y a eu la Coupe du Monde.
26: C'est pas ce que t'auras en interro, mais ok.
28: Yes!
15: Depuis qu'il a 3 ans, Kylian suit son père partout, des vestiaires jusqu'au terrain.
26: Ouais, vas-y Kylian, petit dribble, tracement de jambes. C'est super.
15: L'année suivante, il enfile le maillot vert de l'AS Bondy.
26: Surtout de la détente. Pour être précis, faut de la détente. C'est vrai que tu es très, très rapide.
15: Pour Wilfried et Faïza, c'est clair. Leur fils a un très gros potentiel.
26: Ça va au-delà de sa technique. C'est sa détermination, Son intelligence du jeu, c'est dingue. Il sait instinctivement comment se placer sur le terrain.
28: Et le numéro 10 qui accélère, qui regarde à gauche et voit son coéquipier.
15: Kylian grandit et ne pense qu'au football. But ! Matin, midi et soir, il dribble dans le salon. Dès qu'il voit l'équipe de France disputer un match à la télévision, il entonne la Marseillaise, la main sur le cœur.
8: Ribéry avec Zidane.
15: Il regarde 10, 15, 20 fois les replays de matchs importants pour analyser les stratégies.
8: Ribéry avec Zidane.
15: Enfin, brosse à dents à la main, il répond aux questions d'après-match dans les vestiaires.
1: C'est vrai que dès le début, on l'a joué très offensif.
2: Kylian, bouge, je dois prendre ma vie.
1: Après, avant d'affronter les Italiens,
15: ou plutôt, c'est sûr dans sa salle de bain.
25: Kylian, faut vraiment que je me lave.
28: Wow.
15: À l'âge de 10 ans, des amis de la famille lui offrent une réplique du Bernabéu, le mythique stade du Real Madrid.
28: Merci, merci. Vous voyez ces loges VIP ? Un jour, je vous inviterai pour me voir jouer. Ben ouais, je vais jouer avec le Real Madrid. Et je jouerai aussi avec l'équipe de France. Je serai le Mozart du football.
15: Par contre, ça, c'est Beethoven.
28: Oups.
3: Ah non, mais là, on m'avait dit qu'il savait dribbler, mais...
15: N'empêche que Kylian est déjà un phénomène. Des entraîneurs de grands clubs français et européens font des kilomètres pour le voir dribbler.
3: Mais c'est un génie.
4: Ça devient sérieux, Wilfried. Quand ça va exploser, faut que Kylian soit prêt. Physiquement, mais aussi dans la tête.
28: Hey, Brian.
15: Face à Kylian, très doué à l'école mais sacrément turbulent, les parents développent des trésors de créativité.
4: Kylian, j'ai croisé ta prof de français à la boulangerie.
3: Oh là là.
4: Alors comme ça, tu t'es moqué du blouson d'Ibrahim ?
15: Le lendemain et jusqu'à la fin de la semaine, Faïza envoie Kylian au collège en basket à scratch.
28: Mais s'il te plaît, maman, c'est abusé.
4: Et voilà.
15: Et en pantalon pas de def.
28: Oh non ! Comme les vieux qui dansent le disco là.
3: Oh yeah.
15: Et puis, assez vite, l'heure des premières décisions arrive. À 12 ans, Kylian intègre le centre de formation de l'Institut National de Football au château de Clairefontaine. Oh, là où s'entraîne l'équipe de France ! C'est parti ! Collège le matin, entraînement tous les après-midi.
28: À partir de maintenant, chaque seconde compte pour devenir un champion.
15: Et pendant ce temps-là, à Bondy.
5: Allô ? Attendez, deux secondes. J'enfile ma chaussette.
6: Allô ?
5: Oui, c'est qui ?
6: Monsieur Mbappé ? Zinedine Zidane, l'appareil. Je vous appelle parce que je voudrais rencontrer votre fils.
5: Oh !
6: Allô ? Allô ? Vous avez réussi à enfiler la deuxième ?
15: Décembre 2012. Quelques semaines plus tard...
7: Bienvenidos al aeropuerto de Madrid.
15: À la sortie de l'aéroport, Zinedine Zidane, le champion du monde, l'ancien numéro 5 du Real Madrid, devenu directeur sportif du club, est venu accueillir la famille en personne.
6: Allez, monte, Kylian, je t'emmène au stade.
28: Quoi ? Dans votre Ferrari 34612 GT XL 14012 ? Je dois enlever mes chaussures.
6: Mais non, allez, monte.
15: Après une semaine passée au centre de formation, le Real Madrid, évidemment, souhaite recruter Kylian.
28: Non mais dites oui ! C'est le Real ! C'est mon rêve !
15: Mais pour ses parents qui vaillent au grain, le petit prodige de 14 ans est encore trop jeune pour quitter la France.
28: Oh cool !
15: Reste qu'il est temps pour le jeune joueur de se frotter au monde pro. Alors, dans quel club continuer sa formation ? Des yachts ? Des casinos et des chihuahuas gogo ? Ouh, bienvenue à Monaco ! À presque 15 ans, l'adolescent intègre le centre de formation du très prestigieux club monégasque. Son père a pris une année sabbatique pour l'accompagner. L'agilité et la technique qui poussent au flanc de Kylian impressionnent. Mais très vite, ça chauffe.
26: nous avez promis de faire de Kylian un très grand champion.
0: Oula !
26: Et pour l'instant, tout ce que je vois, c'est qu'il reste assis sur un banc.
0: Attention ! Baissez-vous !
26: Pourquoi il ne joue pas plus de matchs juniors ? Non, non, attendez, je reprends. Pourquoi il ne joue pas déjà avec les pros ? Notre téléphone n'arrête pas de sonner. Bon, pas là. Si Kylian continue de perdre son talent ici...
0: Oh non, non, pas le vase !
26: Dans la seconde, on est parti.
0: Oh non, pas le Ming ! Pas le Ming ! Message reçu. À 16 ans, Kylian devient le plus jeune joueur pro recruté par l'AS Monaco. Il enchaîne les records. Toujours détendu et ultra souriant, il marque chaque match. Statistiquement, il met plus de buts que Ronaldo ou Messi lorsqu'ils avaient son âge. Pour la presse, c'est clair. Kiki de Bondy pourrait bien devenir le plus grand joueur de tous les temps. En plus, le public l'adore. La beauté de ses accélérations, l'intensité de ses dribbles, la complexité de ses actions font bondir les stades. En mai 2017, Monaco se hisse à la première place du championnat de France. Arsenal, Liverpool, Manchester City, Barcelone et Madrid, tous les clubs le veulent. Le PSG qui vient de débourser 220 millions d'euros... Excuse-moi, ça... du mal à passer. Pour acheter le jeune joueur brésilien Neymar, fait savoir qu'il serait prêt à sortir une belle palanquée de billets pour le petit prodige. Et là, le mercato s'emballe. Tout l'été, les plus folles rumeurs circulent.
9: Il paraît qu'il a 7 orteils. C'est pour ça qu'il court si vite.
0: Jusqu'à ce que le président de l'AS Monaco décide de faire grimper les enchères.
10: Kylian vaut 180 millions d'euros. Et pas un centime de plus. Pardon, de moins.
0: Et ça, ça ne passe pas.
10: C'est quoi ces combines ? Monaco négocie dans mon dos.
0: Le clan Mbappé compte bien tirer son épingle du jeu.
11: Pas la peine de prendre un agent, Wilfried. On va s'occuper nous-mêmes des négociations.
0: Le Qatar, qui a racheté le PSG en 2011, est prêt à tout pour s'imposer sur le marché. Le PSG s'aligne sur le prix de Monaco. Le départ de Kylian est le deuxième plus gros transfert de l'histoire du football. Le jour où il signe son nouveau contrat, le joueur marque son premier but avec l'équipe de France. Et sacrée journée.
12: Il a des qualités, une efficacité par rapport à son âge. Il ne donne pas l'impression d'avoir 18 ans.
0: Cela fait un an que Didier Deschamps l'a invité à rejoindre l'équipe nationale. L'entraîneur sent qu'il est prêt. À quoi ? Mais ma foi, à entrer dans l'histoire ! En 2018, en Russie, Kylian, 19 ans, dispute sa première Coupe du Monde.
28: J'y crois pas. Je représente mon pays.
0: Et bien sûr, il fait des étincelles. Le 30 juin 2018, lors des huitièmes de finale face à l'Argentine, la torpille Mbappé sprint jusqu'à 37 km/h. Inarrêtable, il marque 2 buts à 4 minutes d'intervalle.
13: Eh, dis donc, Kylian, j'ai cru que t'avais pris un scooter sur le terrain.
28: Ah ouais.
0: Quart de finale, demi-finale, finale.
28: C'est parti.
14: Et les Croates,
0: le 15 juillet 2018, la France affronte la Croatie. Lors d'un match ultra serré, après 2 buts de Griezmann et de Pogba, à la 65e minute, Kylian frappe le ballon au ras de terre.
13: Face à Vida.
28: Ça fait 3 buts d'un.
0: La France est champion du monde pour la deuxième fois.
28: Les Bleus sont champions du monde pour la deuxième fois dans l'histoire du football français.
0: Lorsqu'il retourne dans la ville qu'il a vu grandir,
28: c'est pas vrai. C'est moi, ça ?
0: Kiki découvre une fresque géante avec ce message. Bienvenue à Bondy, ville des possibles.
19: C'est fini, l'équipe de France est sortie, les champions du monde sont éliminés par la Suisse. Oui, c'est fini.
0: Dans la vie d'un grand champion, il y a des hauts, mais aussi des bas. Lors de l'Euro 2021, Kylian loupe son pénalty contre la Suisse et fait perdre la France. Les semaines suivantes, le joueur reçoit une pluie d'insultes, souvent racistes, sur les réseaux sociaux. Un jour, en faisant les courses au supermarché,
15: Faïza tombe stupéfaite sur une horrible publicité. Un Kylian en carton géant, posé devant des valises en promotion, a sorti du slogan « Il est temps de rentrer à la maison ».
28: Non maman, mais c'est plus possible ça.
15: Une nouvelle bataille commence. Celle pour contrôler l'image du champion. À l'heure où le football rime avec gros chouchous, Kylian entend bien utiliser sa notoriété comme il le souhaite. Plus question de servir à vendre de l'alcool ou des paris en ligne. Non, ce qui agite Kylian, c'est la vie politique de notre pays.
28: La progression de l'extrême droite en France est vraiment terrible. Face au racisme, je peux pas rester les bras croisés sans rien dire.
16: C'est le transfert de la décennie pour certains observateurs. Kylian Mbappé s'engage officiellement avec le Real Madrid.
15: En mai 2024, au milieu d'un gros brouhaha médiatique, Kylian quitte le PSG pour rejoindre le Real Madrid, le club qu'il a tant fait rêver.
17: Un sueño fue de jugar aquí.
15: Et la suite ?
28: Eh ben ma foi, on continue à taper dans le ballon.
15: Kylian !
28: Oui, alors, qu'est-ce qu'il y a ?
15: Kylian, dites-moi, est-ce qu'on a des chances cette année pour la Coupe du Monde ?
28: Évidemment, Laure. On a Didier Deschamps.
18: Ah, ah, ah, ah, ah, ah, ah, ah.

0: Derrière cet épisode, il y a Marion Philippe, Josépha Lebrun, Cédric Chatelus, Basile Bocquer, Paul Percheron,
1: Jackie, Toto
0: et moi, Laure Grand-Besançon. En 2022, la France perd la Coupe du Monde en finale face à l'Argentine. Mais Kylian s'est démené, puisqu'il a marqué non pas un, non pas deux, mais trois buts. C'est ce qu'on appelle un triplé. 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Et puis, allez les Bleus! On est avec vous les gars!
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1: Il est 5h, le flash, Hugo Marceau. Cela devait être un premier test d'envergure. Les Bleus l'ont enjambé avec maîtrise hier soir. Victoire 2-0 de l'équipe de France de football face au Maroc en quart de finale de la Coupe du Monde. Kylian Mbappé et Ousmane Dembélé sont les buteurs. Les Bleus pour la troisième fois consécutive dans le dernier carré d'un mondial. Rendez-vous à Dallas, mardi 21h face à la Belgique ou l'Espagne. La température va encore monter d'un cran. Aujourd'hui, 9 départements de l'ouest de la France sont placés en vigilance rouge canicule par Météo France. 76 départements sont eux en orange. Seule la Corse, la Côte d'Azur, une partie des Alpes et le nord de la France sont épargnés par la vague. De nouvelles évacuations à titre de prévention dans la Drôme. Elles concernent 400 personnes à Solor en Diwa et dans un camping proche de Die. C'était hier. Dans cette zone montagneuse, le feu s'est réactivé sur plusieurs points dans la journée. Les flammes ont parcouru environ 3500 hectares. La Drôme encerclée par les incendies. Un autre s'est déclaré mardi sur la commune de Saint-Georges-les-Bains, côté Ardèche. Il est fixé depuis hier soir après une reprise. La veille, les pompiers sont restés mobilisés cette nuit sur site. À Perpignan, un homme de 49 ans a été interpellé et placé en garde à vue. Hier soir, il a été observé par des témoins à proximité d'un départ de feu avant de prendre la fuite. L'incendie en question a parcouru 2 hectares sans faire de blessés. Bison futé aux Ifs, aussi voir rouge et même noir dans quelques régions aujourd'hui, week-end de départ en vacances. C'est noir en Auvergne-Rhône-Alpes, rouge sur l'ensemble de la France. Il est conseillé de quitter l'Île-de-France avant 8h ou après minuit ce soir. En Iran, c'est une foule animée par la haine qui a accompagné hier soir le guide suprême vers l'inhumation. Les 6 jours de funérailles d'Ali Khamenei se sont achevés au sanctuaire de l'imam Reza à Mashhad, au lieu de l'islam chiite au nord-est du pays. Pas de compromis avec les assassins, pouvait-on entendre dans le cortège, alors que les hostilités ont repris entre l'Iran et les États-Unis ces dernières heures. Dernier épisode en date dans la nuit, une frappe a endommagé une installation militaire à Bouchehr, ville de la côte ouest iranienne. En Syrie, les autorités ont annoncé l'arrestation des responsables de 2 attentats à la bombe survenus mardi. Ils étaient affiliés à l'organisation État islamique, selon les autorités locales. 2 bombes artisanales avaient explosé pendant la visite du président français Emmanuel Macron près de l'hôtel où il avait séjourné. L'attaque a fait 1 mort et 36 blessés. Le tribunal pour enfants de Libourne en Gironde juge aujourd'hui 7 adolescents de 14 à 17 ans, auteurs de plusieurs guet-apens à caractère homophobe, des agressions pour certaines à coups de barre de fer. Leurs auteurs donnaient rendez-vous aux victimes via une application de rencontre. La Gironde qui retrouve le Tour de France et des coureurs qui retrouvent le plat aujourd'hui, étape taillée pour les sprinteurs entre Ajetsmo et Bordeaux. C'est la 7e étape de ce Tour de France, du repos pour les favoris au classement général. Assommé hier par Tadej Pogacar dans les Pyrénées, le Slovène compte 2 minutes 42 d'avance au classement général sur son premier poursuivant, Jonas Vingegaard. 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
7: C'est un animal qui fascine les humains depuis la nuit des temps, mais dont la domestication est survenue tardivement. Nos ancêtres sont parvenus à domestiquer les chevaux il y a seulement 4200 ans. Les pyramides étaient déjà construites et cette domestication récente a eu de grandes conséquences pour l'humanité. Les chevaux ont permis de parcourir de longues distances à une vitesse inédite, de conquérir de nouveaux territoires. Ils ont augmenté les rendements en agriculture, donné l'avantage aux guerriers qui les chevauchaient sur les champs de bataille. Ils sont devenus indispensables partout où ils sont arrivés. Les équidés domestiqués ont conquis le monde et le cœur des hommes au triple galop pendant que leurs cousins sauvages disparaissaient de la surface du globe. Depuis, nos deux espèces cheminent ensemble. Mais à quel point connaissons-nous ces

0: Que sait-on de leur façon de percevoir le monde, de leur intelligence? Un cheval est-il capable de reconnaître notre visage, notre voix, de ressentir notre état émotionnel? Et nous, dans quelle mesure savons-nous lire leurs émotions, interpréter leurs attitudes et comprendre leur hennissement? L'éthologue Léa Lansade consacre ses recherches à ces questions à l'INRAE Centre-Val de Loire. Elle raconte les découvertes les plus récentes dans ce domaine dans un livre passionnant intitulé « Dans la tête d'un cheval » aux éditions Humaine Science. Cet après-midi, Léa Lansade nous emmène au galop sur la planète des chevaux. Et en fin d'émission, nous retrouverons Éric Birloez pour une nouvelle odyssée savoureuse. Aujourd'hui, nous partirons avec lui sur les routes de la pêche. Claudia Bertram a préparé cette émission, David Le Prince la réalise, avec à la technique aujourd'hui Arnaud Caillé. Soyez les bienvenus dans notre bivouac.
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2: Il y a des compositions particulières dans la grotte qui sont très, très complexes à reproduire, et particulièrement celles des chevaux. Chacun possède sa propre personnalité, chacun exprime presque un sentiment. Ils ont été faits dans cet ordre-là, du haut vers le bas. Celui qui est là, il a les oreilles en arrière, l'œil un peu plissé. Ici, il est en train de cracher ou de souffler donc par les naseaux et par la bouche. Donc, si on connaît un peu les chevaux, c'est un cheval qui est en colère. Peut-être qu'il a peur aussi, qui exprime des sentiments de crainte.
0: Bonjour Léa Lansade.
3: Bonjour.
0: Nous commençons notre voyage sur la planète des chevaux dans la grotte Chauvet avec cette description d'une peinture rupestre représentant plusieurs chevaux, dont un manifestement en colère. Cet animal est très présent sur les parois des grottes préhistoriques.
3: Oui, le cheval est l'animal qui a été le plus représenté dans l'art pariétal. Ça montre une fascination pour cette espèce-là depuis des millénaires.
0: Ouais. Et une observation fine, hein. On l'entendait, chacun de ces chevaux sur cette paroi dans la grotte Chauvet a une expression faciale différente qui exprime quelque chose. Alors, vous qui vous êtes intéressé justement à ces expressions faciales, là en l'occurrence, ce sont bien les traits de la colère qui étaient décrits?
3: Alors effectivement, les artistes ont été les premiers observateurs de ces expressions faciales, bien avant nous, les scientifiques, qui finalement nous intéressons à ces expressions depuis seulement une quinzaine d'années, c'est tout récent. Les artistes, eux, avaient déjà compris que les chevaux parlaient avec les traits de leur visage, effectivement, depuis des dizaines de milliers d'années. Et puis, même si on va dans l'histoire plus récente, hein, quand on regarde les tableaux de Géricault, de Delacroix, de Staub, de Léonard de Vinci, eux avaient tout compris de ce que disent les chevaux via leur visage.
0: Alors on aura l'occasion d'y revenir car vous avez mené des études pour comprendre plus finement les expressions faciales des chevaux, mais restons un instant sur les origines de notre relation avec ces animaux. La domestication du cheval est venue assez tardivement. Les hommes préhistoriques les ont représentés de loin sans oser les domestiquer. Quoi, on peut imaginer qu'ils faisaient peur, qu'ils les rendaient un peu intouchables. Comment on peut imaginer qu'ils percevaient ces animaux?
3: Alors, on n'y était pas, je n'y étais pas, mais d'après les archéologues, c'est pas qu'on n'a pas osé les domestiquer, c'est qu'on n'a pas réussi à les domestiquer.
0: Il y a eu plusieurs tentatives en réalité. Oui. Moi, j'ai dit, la tentative qui a réussi, c'est moins 4200 ans, mais il y a eu de précédentes tentatives qui ont avorté. Comment on le sait?
3: Il y a eu plusieurs tentatives de domestication, par exemple dans le Botaï, l'actuel Kazakhstan, on a retrouvé des traces de lait dans des bols en céramique. Il y a peut-être des traces de domestication, notamment peut-être des traces de mort dans les dents qui datent de cette période. Donc on se dit qu'il y a déjà 5500 ans, par exemple, il y a eu une première tentative de domestication, et puis qui a échoué. Et d'ailleurs, ces chevaux, ils sont toujours là. Ce sont les chevaux de Prévalsky qui sont aujourd'hui complètement dans la nature.
0: Mmh. Alors ça, ce sont des chevaux qui sont retournés à l'état sauvage. C'est-à-dire qu'aujourd'hui, à la surface du globe, des lignées de chevaux qui, de toute éternité, ont été sauvages, il n'y en a plus.
3: Il n'y en a plus. Il n'y en a plus. Le cheval domestique a pris la place partout.
0: Oui. Mais c'est quand même assez incroyable. Hein. Je ne sais pas s'il y a beaucoup d'espèces qui sont dans ce cas-là. Et ça a transformé, en 4000 ans, ça a transformé l'humanité. Avant le pétrole, étaient les chevaux, en quelque sorte.
3: C'est ça, c'était le moyen de transport. Quand on a commencé à pouvoir galoper sur un cheval, on est passé de 4 km/h à 40 km/h. Mmh. On a pu faire des batailles, on a pu conquérir des nouveaux territoires. Donc oui, ça a été une révolution au niveau de notre locomotion.
0: Ouais. Donc, on a cheminé avec eux, ils ont transformé nos vies, mais pourtant, nous sommes loin de tout savoir sur eux. Hein. Ce sont les questions que vous vous posez, essayez de mieux comprendre tout ça, et notamment une question à laquelle aujourd'hui, en tant que chercheuse, vous essayez d'apporter des réponses, mais qui vous taraudait déjà toute petite. Est-ce que mon cheval, quand je viens le voir, il me reconnaît? Et est-ce que s'il me reconnaît, c'est à mon visage, c'est à mon odeur, c'est mes vêtements, c'est mon attitude? Ou est-ce qu'au bout de 6 mois, il a complètement oublié qui j'étais? Toutes ces questions, évidemment, ceux qui font du cheval se la posent.
3: Exactement, c'est ce que tous on veut savoir, si le cheval nous reconnaît, est attaché à nous. Et là, évidemment, j'ai eu l'occasion, dans le cadre de mes recherches, d'apporter des réponses à ça. Et ça a été bien au-delà de ce que j'imaginais, puisque les chevaux sont capables de nous reconnaître sur des petites photos d'identité.
0: Ouais.
3: Juste un portrait, même quand on maquille ce portrait avec des perruques, avec des lunettes, qu'on présente ça sur des vidéos, des écrans vidéo, ouais, ils continuent à nous reconnaître, et même s'ils ne nous ont pas vus depuis des mois.
0: Ouais. Ça, ce sont vos expériences qui sont très rigoureuses, mais aussi assez amusantes. C'est-à-dire que pour être sûr que ça n'est pas l'odeur, que ça n'est pas l'attitude, l'idée de cette petite photo d'identité sur un écran, que vous grimez, vous mettez des lunettes de soleil, vous changez la coupe de cheveux, et comment vous vous rendez compte que le cheval sait qui est cette personne?
3: Alors, on utilise ce qu'on appelle des conditionnements, ce sont des écrans tactiles, et donc on présente 2 portraits à l'écran, un qui connaît pas, un qui connaît, et au début on lui apprend, on lui donne une petite récompense à chaque fois qu'il va vers un des visages qu'il connaît. Puis ensuite on met des portraits qu'ils n'ont jamais vus, des personnes qu'ils connaissent dans la vraie vie, mais qu'ils n'ont jamais vu à l'écran, et là on s'aperçoit que oui, il reconnaît tous les gens qui les entourent et qui s'occupent d'eux.
0: On va voir hein, dans la suite de cette émission que ça va même bien plus loin, hein, ce qu'ils perçoivent de nous. De nombreux cavaliers nous des liens très forts avec leur cheval. Parmi les amoureux des chevaux, il est un homme que les auditeurs de France Inter connaissent bien, Jérôme Garcin, qui a longtemps animé Le Masque et la Plume. Je vous propose de l'écouter parler de sa façon d'interagir avec un cheval.
4: S'il y a un sport ou une activité ou un art où la force et la violence sont impossibles, c'est bien celui-là. On ne peut obtenir le plus beau et le plus grand d'un cheval qu'avec de la finesse, de la douceur. Et on ne peut pas résister, contrairement à ce que l'on croit, à une force de 600-700 kilos. Essayer d'arrêter un cheval qui s'emballe, c'est quasiment impossible. Et j'aime cette idée, qui a été dite par d'autres avant moi, que la maîtrise d'autrui commence par la maîtrise de soi. Et c'est presque, c'est vrai, à cet égard pour moi, un idéal politique.
0: Jérôme Garcin sur France Culture en 2010. Obtenir par la douceur, la négociation, ce que l'on ne peut pas obtenir par la force, puisqu'un cheval, c'est extrêmement puissant. Alors, il en fait un idéal politique, je ne sais pas si ça vous parle, Léa Lansade. Mais cette idée qu'avec un cheval, on négocie plutôt qu'on entre dans un bras de fer, qu'est-ce que vous en pensez?
3: Et oui, le cheval fait 600 kilos, donc la négociation est obligatoire. Après, malgré tout, il y a des pratiques qui sont plus ou moins douces, plus ou moins contraignantes. Ouais. Ça, c'est évident.
0: Et dans la douceur, c'est... ça peut marcher parce que on se rend compte dans vos études que vous avez pu mener de l'extrême sensibilité de ces animaux. Et quand je parle de sensibilité, c'est même une sensibilité tactile. C'est-à-dire que avec des expériences très simples, vous avez pu mesurer la sensibilité de la peau des chevaux.
3: Le cheval, c'est un animal qui a fleur de peau. Ouais. Il a une sensibilité tactile extraordinaire qui est supérieure à la nôtre. Il y a une expérience toute simple. On prend un de ses cheveux et on touche la base du garrot, le haut du dos du cheval, et on s'aperçoit qu'il frémit. Donc, et si on reprend ce cheveu et qu'on touche notre doigt, on ne le sent pas, vous pouvez le faire là, on ne sent pas ce cheveu, le cheval le sent. Il a une sensibilité tactile et une sensibilité sensorielle qui est bien supérieure à la nôtre.
0: C'est-à-dire que sa peau est plus sensible que le bout de nos doigts.
3: Exactement, la peau est plus sensible que le bout de nos doigts.
0: Ouais. Mais alors, quand on sait ça, on se dit que donner des grands coups de talon ou des grands coups de cravache, ça n'a pas beaucoup de sens finalement. On peut être beaucoup plus subtil que ça avec un cheval pour se faire comprendre.
3: Je crois qu'on est un peu trop grossier par rapport à sa sensibilité, un peu trop balourd. on pourrait être beaucoup plus fin. Et d'ailleurs, évidemment, il y a des grands cavaliers qui sont extrêmement fins. Le cheval peut répondre au souffle de la botte, pour reprendre une expression équestre, et c'est tout à fait vrai, c'est confirmé. Il a une grande sensibilité. Le tout, c'est de parler finement. Il est très sensible à nos voix, il est très sensible à nos émotions. Il a tous les sens qui sont en éveil, et en plus, il est extrêmement attentif à nous, porté à nous. Donc, on peut interagir de manière très fine et jouer une partition, voilà, tout en finesse avec lui.
0: Tout ça, nous allons avoir l'occasion d'en parler dans cette émission. Et ce qui est passionnant dans vos recherches, dans vos études sur la perception et l'intelligence des chevaux, c'est qu'elles peuvent aussi remettre en question notre façon d'interagir avec eux ou notre manière aussi de s'en occuper. Nous allons avoir d'autres exemples dans la suite de cette émission. Le temps d'un bivouac sur la planète des chevaux avec l'éthologue Léa Lansade cet après-midi sur France Inter.

0: C'était Lost Horse de Asaf Avidan sur France Inter dans le temps d'un bivouac.
1: C'est fou ce que les bêtes m'adorent.
2: Non, c'est rien. Il est jeune. Allez-y, tendez la main. Plus bas, voilà. Pour qu'il vous sente.
1: Il est magnifique.
2: Alors comme ça, vous ne montez plus? Pourquoi?
1: J'en sais trop rien.
3: Je crois que mes étriers sont trop longs.
2: Non, voilà. Ça va. Laissez-vous aller.
1: Oui.
2: Comme dans un baquet.
3: Ça va revenir vite. Vous allez voir. Ça va aller. J'ai pas l'habitude de monter à la corborée. Alors...
2: Mais il ne le sait pas, lui. Collé au cheval, c'est tout.
1: Oui.
2: Vous avez une bonne assiette, c'est bien.
1: Merci. Hein?
2: Vous avez fière allure, ça va?
1: Oui.
2: On galope?
1: Oui.
2: Allez.
0: Allez, on galope. Extrait du film L'homme qui murmurait à l'oreille des chevaux avec Christine Scott Thomas qui renoue avec la pratique équestre avec une certaine appréhension. Notre invitée Léa Lansade est éthologue. Elle étudie les chevaux et elle publie Dans la tête d'un cheval aux éditions Humaine Science. Et ce film, vous l'avez vu au moins une centaine de fois.
4: Une centaine de fois, et là, c'était l'extrait avec la plus belle scène où Robert Redford part avec Christine Scott Thomas, il s'élance dans les plaines du Montana au galop avec un plan aérien comme ça. C'est magnifique quand on aime les chevaux, on a envie d'être avec eux.
0: Et vous m'avez dit, Robert Redford, il y est peut-être un peu pour quelque chose, pour le fait que j'ai obtenu ce poste.
4: Oui, car il a lancé cette tendance des chuchoteurs, donc des gens qui observent les chevaux avant de monter, ou en tout cas en même temps qu'ils montent.
0: Ouais.
4: Et oui, il y a cette tendance qui est arrivée des États-Unis, puisque l'éthologie, évidemment, c'est une science bien plus ancienne, mais l'éthologie du cheval est arrivée un peu dans ces années 2000, et notamment avec ce film. Et oui, peut-être que je dois l'intérêt porté à l'éthologie à
0: voilà.
4: Ce film.
0: On a ouvert un poste en jugeant qu'il était nécessaire de mieux comprendre les relations homme-cheval. Et vous, vous étudiez plus particulièrement la perception des chevaux, et notamment ce qu'ils perçoivent de nous. Et vous avez démontré que les chevaux peuvent sentir, mais alors sentir au sens propre, notre peur.
4: C'est fascinant, on s'est inspiré de travaux chez l'humain. Quand on a peur, on émet des molécules chimiques et inconsciemment, d'humain à humain, on perçoit ces molécules chimiques et sans qu'on s'en rende compte, ça induit chez nous des réactions. Moi, je me suis demandé si les animaux pouvaient percevoir ces molécules chimiques et si les chevaux le pouvaient. Et oui, c'est le cas. C'est le cas. Donc, nos expériences sont très amusantes. C'est des études participatives. On invite n'importe qui à venir dans notre centre ou dans des cinémas et on leur projette des films d'horreur pendant qu'ils portent des compresses sous les bras. Et puis en fait, ces compresses, on les congèle à moins 80 degrés, ensuite on les réutilise en les appliquant sur les naseaux des chevaux, et là, on s'aperçoit que ça modifie profondément leur comportement, ça les rend plus anxieux, plus stressés, on a des batteries de tests, on voit vraiment une modification forte du comportement quand ils sont exposés à nos signaux chimiques de peur.
0: Ouais. Mais ça, en fait, vous démontrez scientifiquement quelque chose qui, je pense, ne surprendra pas nombre de cavaliers qui se disent, selon l'état émotionnel dans lequel je suis, ça ne se passe pas de la même manière quand je monte mon cheval.
4: Exactement. Petite, à 8 ans, je suis rentrée dans un centre équestre et le moniteur m'a dit « Attention, n'aie pas peur, les chevaux vont sentir cette peur et vont pouvoir se montrer éventuellement plus agressifs, plus méfiants. Retiens ta peur. » Ça m'avait évidemment fascinée.
0: Ouais.
4: Sauf qu'à l'époque, je ne savais pas qu'il y avait des molécules chimiques
0: c'est
4: qui sous-tendaient ça. Ça pouvait être simplement ma manière de me comporter, qui n'était pas habile. Et c'est vraiment ce qu'on a pensé pendant des années. Là, on va beaucoup plus loin. C'est une communication chimique inconsciente.
0: Ouais. Donc, il y a l'odeur. Vous nous avez dit, ils nous reconnaissent aussi les traits de notre visage. Hein. Ce sont des physionomistes. Ils reconnaissent aussi notre voix, le timbre de notre voix.
4: Ils reconnaissent le timbre de notre voix. Ils sont branchés sur le timbre de notre voix. Si on diffuse une voix en colère, il y a leur rythme cardiaque qui monte instantanément. C'est incroyable, en 5 secondes. S'ils entendent une voix triste, à l'inverse, le rythme cardiaque va s'abaisser. Ils sont connectés à nos voix.
0: Et ils peuvent aussi lire sur nos visages nos expressions. Ça, c'est aussi fin que ça, ils arrivent à lire si on a de la peine, si on a de la joie, si on est en colère.
4: C'est incroyable, alors qu'on est très mauvais pour faire l'inverse, lire les expressions du cheval. Eux, quand on leur projette sur des écrans vidéo des expressions faciales, hein, issues de bases de données, de psychologie, des gens en colère, des gens tristes, des gens joyeux, ils arrivent à les reconnaître, à les associer aux voix correspondantes. Par exemple, si on leur met un visage en colère, ils savent associer la voix en colère, ce que nous, on ne saurait pas faire à l'inverse.
0: Ils ont une bonne mémoire ?
4: Alors, ils ont une extrêmement bonne mémoire, mais tout dépend de quelle mémoire on parle.
0: Ah.
4: Ils ont une excellente mémoire à long terme. Par exemple, si on a une bonne relation ou une mauvaise relation avec un cheval, plusieurs années après, il va s'en souvenir. Par contre, une très mauvaise mémoire à court terme. Si juste devant eux, vous leur posez de la nourriture dans un contenant parmi deux, au bout de 15 secondes, il a oublié
0: Ah oui.
4: quel contenant il s'agissait.
0: Ah oui. tête de linotte sur ce coup-là.
4: Voilà.
0: Mémoire d'éléphant pour ce qui est de la relation avec l'humain. Mais ça, cela dit, c'est très important à savoir. Ça veut dire qu'on n'a pas le droit au faux pas, en quelque sorte. Si la relation débute mal, si le premier contact n'est pas bon, le cheval va s'en souvenir pendant longtemps.
4: Le cheval va s'en souvenir. Il peut même nous attribuer des réputations.
0: Ouais.
4: C'est-à-dire qu'il voit une scène sur un écran. On a fait ça. On a montré sur un écran télé des interactions entre deux personnes ou entre une personne et un cheval. Et en fonction de ce qu'il a vu de ces interactions, si elles sont plutôt agréables ou désagréables, il va s'en souvenir. Et quand après, il verra la personne en vrai, il réagira pas du tout de la même manière.
0: C'est-à-dire, comment va-t-il réagir ? Parce que là aussi, il y a quelque chose d'un peu contre-intuitif. Quelqu'un avec qui ça s'est pas forcément bien passé, s'il le voit arriver, il ne va pas forcément le fuir. Il peut aller à la rencontre d'une personne avec laquelle il a eu un problème.
4: Alors exactement, ça nous a littéralement assis,
0: oui.
4: Puisqu'on avait fait l'hypothèse qu'ils iraient vers les personnes agréables. Et non, en fait, quand il voit une agression, une interaction, et qu'ensuite il est mis en présence de l'agresseur, eh bien il va aller le voir.
0: Oui.
4: Et ça a été reporté à l'état naturel. Les chevaux, quand ils observent une agression entre deux chevaux, ils vont aller voir l'agresseur, probablement dans un but d'apaisement.
0: Un peu de la médiation, c'est-à-dire... Mais là, je fais de l'anthropomorphisme, mais mettons les choses à plat, arrangeons le conflit avant qu'il ne soit trop tard.
4: Bah, complètement, peut-être dans ce but-là. Et justement, nous, on est en train de creuser ce phénomène actuellement parce que ça nous intrigue complètement.
0: Alors, la relation entre un cavalier et son cheval est souvent très subtile, comme on va l'entendre ici avec le cavalier olympique Nicolas Astier et son cheval, Vinci.
5: Tout doux, petit gars, tout doux. Ça va. Relax. C'est un cheval qui est toujours un peu cool, ben là il est un tout petit peu tendu. Tu vois, il mâche son mort un peu vite, au lieu de rien faire. Il est un petit peu ému, donc je prends le temps de regarder ça et de l'écouter et de le rassurer. Voilà, poulet. Là je lui montre que c'est sa semaine, là c'est son moment à lui quoi. C'est lui le seul mec qui compte dans la semaine et j'ai juste fait de la prise de contact. Je peaufine notre entente si tu veux. Comment il aime mes mains, comment il aime mes jambes, comment je m'en sers pour qu'après, quand je lui demande de la technique avec ces aides-là, justement, bah, il soit OK. Tout sportif doit gérer sa forme et son entraînement. Là, on doit gérer un autre sportif et en plus, c'est un animal. C'est une créature dont on s'inspire et qu'on cherche à comprendre pour la transcender, leur faire donner le meilleur de soi.
0: Le cavalier olympique Nicolas Astier et son cheval, Vinci. Qu'est-ce que vous pensez de son approche, Léa Lansade ?
4: Voilà, on voit qu'il y a de l'émotion dans l'approche.
0: Ouais.
4: Et justement, c'est peut-être un des seuls sports où il y a tant d'émotions, puisqu'effectivement, il y a un partenaire animal, mais un partenaire. Là, on voit la manière douce avec laquelle il lui parle au début. Bah, ça, c'est prouvé.
0: C'est prouvé.
4: Spontanément, il va parler avec cette voix-là, mais le cheval va être extrêmement sensible. Quand on parle avec une voix comme ça, le rythme cardiaque du cheval s'apaise. On peut même voir des variations au niveau des taux d'hormones.
0: C'est ce que vous appelez dans votre jargon ou dans votre façon de parler, le parler bébé. Et vous vous êtes demandé, est-ce que parler bébé à un cheval a un sens ? On le fait un peu spontanément, mais est-ce que pour le cheval ça change quelque chose ? Et vous vous rendez compte que oui.
4: Oui, c'est une manière de parler qu'on va faire spontanément. Et puis après, bon, c'est vrai qu'on peut se dire, oh, c'est un peu bête, c'est un peu gnangnan. Sauf qu'on a prouvé chez plusieurs espèces, avant nous, les primates, les chiens, et maintenant nous on a fait chez le cheval, que les animaux sont très sensibles à ça, ça accélère les apprentissages. Par exemple, si on est en train d'apprendre quelque chose à un animal et puis qu'il entend cette voix-là en même temps, les apprentissages se font plus vite. Le cheval va aussi comprendre qu'on communique avec lui. Si on lui projette des vidéos de personnes qui parlent bébé, eh bien, il va plus regarder les vidéos. Donc oui, il est extrêmement sensible à cette voix.
0: Et il est sensible aux gestes aussi. Ça a du sens de faire des gestes pour se faire comprendre à un cheval.
4: Oui, en plus, les chevaux ont une vision un peu différente de la nôtre, évidemment.
0: Ouais.
4: Ils voient peut-être un petit peu moins les détails. Par contre, ils sont très sensibles au mouvement. Donc on peut vraiment avoir une attitude corporelle, des gestes que l'animal va percevoir.
0: Est-ce qu'on a trop facilement tendance à plaquer nos émotions humaines sur celles d'un cheval ?
4: Oui, d'ailleurs même nous en tant que scientifiques, on va essayer d'explorer des émotions que nous-mêmes avons. Et moi, le grand mystère et ce que j'aimerais vraiment explorer, c'est est-ce qu'ils ont des émotions que nous, on n'a pas, c'est possible, mais lesquelles ? Voilà, ça c'est un sacré challenge.
0: Oui, là c'est effectivement des abîmes de perplexité. Et vous nous avez dit, ils savent très bien lire nos émotions à nous sur notre visage, mais nous, est-ce qu'on comprend bien leur mimique, leurs émotions faciales.
4: Alors là, c'est tellement décevant.
0: Ouais, c'est vrai.
4: C'est tellement décevant. On a fait une étude l'année dernière en ligne. On a eu 1000 participants. Et quel que soit le niveau des personnes, l'expérience des personnes avec les chevaux, on s'aperçoit qu'on est, et je me mets dedans, hein, ouais, on est, nous, en tant qu'humains, très mauvais pour lire les expressions faciales des chevaux, alors qu'on avait des expressions extrêmement marquées, très différentes, de plaisir, d'inconfort, et on s'aperçoit qu'on les juge mal, notamment quand les chevaux ont des expressions de plaisir qui sont très caractéristiques. Hein, si on montre aux gens, ils les reconnaissent bien.
0: Ouais, ouais.
4: Mais spontanément, on va les mettre dans du négatif, on se trompe complètement.
0: Ah oui, on a tendance toujours à y voir quelque chose de mauvais. Ah oui, c'est
4: exactement.
0: Ça dit quelque chose de nous, hein, peut-être.
4: Je ne sais pas, peut-être.
0: Aidez-nous à décoder justement les émotions chez un cheval. Un cheval qui a peur, ça ressemble à quoi? Déjà, alors, moi, on m'a toujours dit les oreilles en arrière, c'est mauvais signe. C'est un cheval nerveux qui est un peu sur le point d'être agressif. C'est vrai ou pas?
4: Alors justement, c'est le piège. Parce que tout comme nous, il ne faut pas se baser sur un seul élément du visage. Vous voyez, par exemple, si vous, je vois les dents, soit vous êtes en colère, soit vous avez peur, soit vous êtes joyeux. Ça peut être un sourire. Il faut regarder les autres éléments de la face. Et chez le cheval, c'est pareil, parce qu'il a une musculature de la face très complexe, une des plus complexes du règne animal. Et si on regarde que les oreilles, on se trompe. Et c'est pour ça que les chevaux, quand ils ont du plaisir, on les met dans le négatif parce qu'ils ont les oreilles qui se mettent en arrière. Mais par contre, le bout du nez, toutes les musculatures vers la bouche sont complètement différentes dans un cas que dans l'autre.
0: Et dans le cas de la peur, alors, un cheval qui a peur, ça a quelle attitude?
4: Alors, dans la peur, on a quand même tendance à la reconnaître parce qu'il y a une similitude entre plein d'espèces dans l'anneau, c'est les yeux écarquillés, les grands yeux très ouverts. Tout est en éveil, les naseaux sont très ouverts, les oreilles sont pointées vers l'avant, l'encolure est très relevée, tous les muscles sont très en action. Ça, on a quand même tendance à un petit peu le reconnaître.
0: La frustration et la colère chez un cheval, ça se traduit comment?
4: Alors, la frustration, c'est un petit peu plus dur à voir. Là, on a des oreilles qui se mettent soit sur les côtés, on a beaucoup de clignements d'yeux, et puis aussi le bout du nez du cheval qui se rétracte, qui s'enfonce un peu contre les incisives.
0: Et la tristesse. Mais déjà, est-ce qu'on est sûr qu'un cheval peut ressentir de la tristesse?
4: Alors effectivement, est-ce que c'est la même tristesse que nous ou pas? On ne sait pas. Par contre, il y a des états d'apathie qui ont été montrés, qui sont proches
0: de la dépression.
4: Que nous, on peut ressentir, oui, de la dépression. Et là, c'est assez marqué aussi. Les chevaux se mettent face à un mur, souvent, les oreilles alignées avec le chanfrein. Ils ne clignent plus des yeux. Les yeux sont grands ouverts et le bout du nez est assez contracté, l'encolure à l'horizontale et puis ils ne bougent plus comme ça. Des fois, ils se couchent, ils ont les yeux grands ouverts, ils regardent le plafond, ils ne dorment plus. Là, c'est un état. Est-ce que c'est de la tristesse? Comme nous, on la ressent, on ne sait pas, mais c'est quelque chose du même genre.
0: Et la douleur? Un cheval qui souffre, ça a une attitude particulière?
4: Oui, il y a eu des très grands progrès en éthologie. Il y a des mimiques faciales de douleur qui ont été identifiées chez de très nombreuses espèces, du lapin, la chèvre, au rat et au cheval. Mmh. Et on voit que tout se contracte, tout remonte. Tout se plaque comme ça vers le haut et tout a été caractérisé avec des unités d'action bien définies. On peut apprendre à voir un animal et un cheval qui est en douleur.
0: Le hennissement, là aussi, il y a beaucoup de nuances dans le hennissement. C'est un cri complexe parce qu'il allie du grave et un sifflement très aigu. Est-ce qu'on peut comprendre, percevoir des choses dans les hennissements d'un cheval?
4: Alors oui, les chevaux vocalisent pas énormément, mais ils vocalisent et ils ont toute une gamme du petit nicker, c'est un petit hennissement bas et agréable, jusqu'à des hennissements de détresse. Et là encore, on est complètement mauvais pour reconnaître ça.
0: Alors, il y a quelque chose d'assez amusant. Hein. Quand on sait, comme vous, un peu mieux parler cheval que le commun des mortels, il vous arrive, quand vous voyez un film, de vous dire, mais là, ils n'ont pas du tout mis les bons hennissements sur la scène. Par exemple, alors dans ce film, Chevaux de guerre, est-ce que ce que l'on entend, donc on est sur une scène où normalement c'est ils souffrent, ils sont un peu massacrés, et on entend ces cris de chevaux. Alors il faut se concentrer sur le bruit des chevaux, hein, pas sur les bruits annexes. Ça correspond à quoi, ces sons de chevaux?
4: Alors là, il y a des bruits en plus qui ont été un petit peu retravaillés. Ouais. Mais alors, c'est hyper amusant de regarder Cheval de guerre avec une oreille attentive sur l'hennissement de chevaux, parce que la post-synchronisation des chevaux est totalement cocasse. Cheval de guerre, c'est un film tragique, hein, sur la Première Guerre mondiale, qui rend hommage, hein, à tous ces chevaux qui ont été tués, ces millions de chevaux qui ont été tués pendant la guerre. Ça parle de la relation étroite. Enfin, c'est vraiment un film dramatique. Et la bande-son des chevaux est complètement à côté de la plaque. Parce qu'en fait, les chevaux, ils nissent pas tant que ça. Donc j'imagine que le réalisateur a utilisé une bande-son qui n'était pas trop compliquée à faire. Il a vraisemblablement emmené des étalons vers une jument. Les étalons, une grande excitation. Donc c'est des... Vous voyez le genre de bande-son qu'on a, de gros plaisir.
0: Ce sont des coïts, des accouplements en fait. Ce ne sont pas du tout des chevaux en train de souffrir.
4: Juste avant. Donc c'est une bande-son un peu interdite aux moins de 18 ans qui est plaquée sur des scènes absolument dramatiques. Imaginez la scène d'un acteur humain dans la guerre avec une espèce de bande-son comme ça, X.
0: D'un film X, c'est ça.
4: Ça serait assez cocasse. Donc j'invite à regarder ce film avec cette vision-là. C'est assez amusant.
0: Et cette oreille-là, en tout cas. C'est alors que c'est chevaux de guerre, mais c'est finalement faites l'amour, pas la guerre. Nous poursuivons notre exploration du monde des chevaux avec vous, Léa Lansade. Vous allez nous parler dans un instant des liens sociaux qu'ils peuvent établir entre eux. Bel après-midi à l'écoute du Temps d'un Bivouac sur France Inter.

0: C'était California, chanté par Alila Diane sur France Inter.
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2: Allez, ben c'est parti. Tous les chevaux de Prévalski du monde descendent de 13 individus. Donc là, on a 5 familles. Donc c'est-à-dire 5 étalons avec leurs juments, leurs petits. Au fond, c'est des célibataires, donc là, c'est que des mâles qui n'ont pas de famille. Et on en voit là-bas aussi, au loin. Alors là, on est sur le plateau du Cosméjan. Donc c'est en Lozère, dans le parc national des Cévennes.
3: Là, on les a, on est quand même relativement près. Oui. C'est impossible de caresser des chevaux comme ça.
2: Non, moi, j'y mettrais pas la main. Moi, les seuls que j'ai touchés, ils étaient morts ou endormis. Mais réveillés comme ça, non. Non, non. Les plus jeunes et les plus curieux vont venir nous voir peut-être à 2 mètres, quand ils nous connaissent quand même. Les consignes sécurité dans l'enclos, donc on reste groupé, on forme une patate en fait, pour pas que si par exemple il y a une panique, ils soient tentés de passer entre nous, vu qu'ils font 300 kilos, s'ils dérapent ou quoi, ça fait mal. Normalement, ils sont pas agressifs envers l'homme. Par contre, comme ils vivent en troupeau entre eux, il peut y avoir des agressions entre étalons, entre familles et avec les étalons célibataires. Donc voilà, suffit de m'écouter et tout se passe bien.
0: Nous étions avec Florian Drouard de l'association TAC en Lozère qui œuvre donc pour la sauvegarde de ces chevaux de Prévalski. C'était un extrait d'un reportage du Média Brut. Léa Lansade, c'est un lieu que vous connaissez et c'est sublime, hein, cette steppe qui rappelle un peu la steppe mongole.
4: C'est un lieu absolument magique, on devrait tous aller, c'est absolument sublime. Alors il faut bien choisir sa période hein, de l'année, l'hiver c'est particulièrement aride, hein, on se paraît en Mongolie, c'était un peu le but de réintroduire les Prévalski dans ce lieu. Mais alors si vous y allez au printemps, l'été, c'est juste sublime. Au printemps vous avez une petite graminée dorée qui danse avec le vent comme ça sur des hectares et des hectares, on dirait de l'or. Et puis vous avez ces chevaux dorés qui sortent des grottes de Lascaux hein, directement, qui sont là, et puis là vous verrez des chevaux se comporter comme nulle part ailleurs, vous en verrez.
0: Ouais. C'est-à-dire que ces chevaux, alors on a dit en début d'émission, il n'existe plus sur Terre de cheval sauvage. Mais eux, c'est ce qui s'approche le plus de ce qu'ont pu être les chevaux préhistoriques ?
4: Oui, parce que c'est pas la même lignée que les chevaux domestiques.
0: Ouais.
4: C'est une lignée qui a été domestiquée, mais visiblement ça a raté. Parce que ces chevaux étaient peut-être un peu trop, caractère un peu trop entier, un peu trop difficile, donc ils ont été relâchés. Bon, ils ont été en voie d'extinction. Et donc maintenant, là, cette association en Lozère, l'association TAC, les sauvegarde. Et on a juste ces quelques spécimens qui sont ici et puis dans quelques autres pays. C'est rare.
0: À la surface du globe, c'est quelques milliers de chevaux de Prévalski. Ils sont toujours en voie de disparition, ces chevaux que l'on préserve comme on peut. Il y a quelque chose d'assez étonnant, c'est qu'à chaque fois, ce que vous expliquez dans votre livre, dans la tête d'un cheval, à chaque fois qu'on laisse des chevaux revenir à l'état sauvage, ils adoptent tous les mêmes comportements. Comme si, au fond d'eux, ils avaient gardé cet instinct des âges reculés et qu'ils retrouvaient ces instincts sauvages.
4: C'est ça, vous ouvrez la porte d'une écurie de course, une écurie de sport, ils vont tous reprendre le même comportement que les chevaux de Prévalski en Lozère, au sein du Cosméjan. Mmh. Ils vont refaire des familles. Ils n'ont pas du tout perdu cet instinct. Ce qui compte le plus pour les chevaux, ce sont les autres. Ce sont des êtres extraordinairement sociaux vis-à-vis d'eux-mêmes, vis-à-vis des humains, on l'a vu au début. Et ils vont se mettre en famille, hyper bien organisée, hyper bien structurée, des petites familles, des petits groupes de célibataires autour. Tout est hyper bien agencé. Mmh.
0: Ça, c'est ce que vous faites hein, à l'INRAE de Tours. Hein, si on vient vous rendre visite, vous mettez des chevaux qui, alors ils sont heureux parce qu'ils sont en groupe et que c'est un animal grégaire. Ça, c'est parce que ce sont avant tout des proies, hein. Ce sont des herbivores. Toute leur longue existence, ils ont été chassés. Donc, pour se protéger, vaut mieux vivre groupé.
4: Oui, ils doivent leur survie au groupe. Un animal qui est seul, un poulain qui serait seul, évidemment, il est vraiment à la merci des prédateurs. Donc, ils ont vraiment cette tendance à se scotcher entre eux. Ils sont aimantés entre eux. Il suffit d'ailleurs, pour s'en convaincre, d'en éloigner un qui n'a pas l'habitude pendant 10 minutes, mais c'est une panique, on entend des détresses, des hennissements à tout va, il peut même aller jusqu'à se blesser, ils veulent rester ensemble.
0: Ouais. Et si un membre du groupe disparaît, donc effectivement pour le membre du groupe qui disparaît, c'est l'angoisse, mais pour ceux qui le voient, qui le perdent de vue, il y a aussi une inquiétude qui s'installe.
4: Oui, il y a une inquiétude. Et d'ailleurs, on voit ça sur le COS, notamment les étalons qui vont aller récupérer les animaux qui s'égarent et rassembler le groupe. Vraiment, ils doivent rester ensemble. Mmh.
0: Les liens sociaux entre les chevaux, c'est facile à étudier vu de l'extérieur. Là, on vous imagine sur le bord du pré, au loin, noter, filmer. Comment on travaille ça?
4: Il faut un petit peu de méthode parce que si vous vous mettez sur le bord d'un champ, qu'est-ce que vous voyez? Les chevaux, ils broutent la tête au sol.
0: Ouais.
4: En fait, c'est amusant parce qu'ils broutent pas n'importe où. En fait, ils se répartissent dans l'espace de manière très organisée et ils ont toujours le même plus proche voisin. Si toutes les 10 minutes, vous notez quel est le plus proche voisin sur plusieurs jours, semaines, vous verrez que c'est toujours le même statistiquement. Donc, ils organisent leur espace en fonction de leur relation d'affinité. Ils ont les potes à côté.
0: Ils ont les potes à côté. C'est pas un hasard s'ils broutent toujours les uns à côté des autres. Il y a aussi des... On va dire des attentions, le toilettage mutuel, comment ça se toilette les chevaux?
4: Oui, ça c'est très amusant, les chevaux se mettent tête bêche, les chevaux qui s'apprécient,
0: ouais.
4: Se mettent tête bêche et se mettent à gratter au niveau du garrot pour appeler un autre cheval à le faire, ils communiquent avec leur expression faciale, ils se mettent à avancer le bout du nez et les autres voient ça, viennent et s'ils s'apprécient, ils font des petits grattages entre eux dans la journée. Ouais.
0: Et vous dites qu'au début de vos observations sur les chevaux, vous avez sous-estimé ce comportement de toilettage, il est très important.
4: Oui, parce qu'en fait, ça dure pas très longtemps dans la journée, il faut vraiment tomber dessus. En fait, c'est ce qui soude les chevaux entre eux, et d'ailleurs, nous-mêmes, on peut en profiter. C'est un des moyens que l'on a en tant qu'humain d'aller créer des liens d'attachement avec son cheval, que d'aller les gratter au niveau du garrot notamment, ou bien dans la crinière.
0: Et au sein du groupe, qui est-ce qui commande? On va avoir tendance à penser un peu bêtement et de façon un peu cliché que c'est l'étalon, le mâle dominant. C'est plus complexe que ça, évidemment.
4: Oui, alors lui, l'étalon, son intérêt, c'est de regrouper ses femelles pour s'accoupler.
0: Ouais.
4: Mais c'est pas forcément de diriger le groupe. Les études récentes montrent qu'il y a plutôt des décisions collectives. C'est-à-dire, c'est pas un qui décide où aller, c'est qu'il y a des chevaux qui emmènent toujours au bon endroit, toujours là où l'herbe est bonne, là où il y a de l'eau, il y a des abris. Et donc, ils se forgent un crédit social supérieur. Et c'est tout le reste du groupe qui décide si oui ou non ils vont suivre un individu en particulier. Donc, si à chaque fois qu'ils en suivent un, ça les amène dans un lieu agréable, celui-ci va devenir leader, mais par la force du groupe.
0: Ouais. Parce qu'il a acquis la confiance du groupe. On sait qu'il est fiable, on sait qu'il ne nous mènera pas dans le mur et qu'il nous mènera au bon endroit. Et il y a des chevaux au tempérament plus ou moins agressif aussi. Quel type d'association fonctionne bien? Ça, ce sont des travaux aussi sur lesquels vous avez planché, c'est savoir comment on construit un groupe qui fonctionne bien.
4: Oui, c'est très important parce qu'on pourrait croire que tous les chevaux aiment bien vivre en groupe, n'importe lequel. Pas du tout. Il y a quand même des relations d'affinité et d'agressivité, d'animosité qui sont très fortes. Et si jamais on met des chevaux qui ne s'entendent pas entre eux, ils peuvent se tuer.
0: Ah oui.
4: Ils sont quand même violents. Ils peuvent être violents. Il y a des gros combats. Bah, sur le Cosméjean, hein, quand on voit des combats d'étalons, c'est extrêmement impressionnant et ça peut très mal finir. Donc si on met deux chevaux ensemble qui ne se connaissent pas depuis longtemps et qui ne s'apprécient pas, oui, l'un peut tuer l'autre. Donc c'est complexe. Il ne s'agit pas juste de les mettre ensemble. Il faut les mettre ensemble par relation d'affinité. C'est ce que l'on fait sur notre centre INRAE. Tout est vraiment observé et on ne met que les chevaux qui s'apprécient ensemble. D'ailleurs, dans la nature, ils choisissent avec qui ils aiment être.
0: Et vous avez aussi noté les tempéraments qui s'associaient bien, qui se complétaient bien.
4: Oui, c'est ça. Et puis aussi qui se complètent bien avec l'humain.
0: Ah oui.
4: Ça, c'était tous les travaux que l'on a réalisés. Quel tempérament en fonction de quel cavalier, ouais.
0: Mais déjà, au sein des groupes, si un cheval, une jument, par exemple, est calme, vous savez que ça peut apaiser un cheval plus impulsif, plus agressif.
4: Tout à fait. Et on peut d'ailleurs jouer sur la composition des groupes pour influencer la personnalité des autres. Si on met une mère calme, qui est très proche de l'humain, qui est peu réactive, eh bien, elle va avoir une influence sur le groupe et notamment sur son poulain. C'est les effets de tampon social, on appelle.
0: Comment connaître la personnalité et le tempérament d'un cheval? On imagine les auditeurs qui nous écoutent, qui ont des chevaux ou qui pratiquent l'équitation. Comment on évalue le type de tempérament de son cheval?
4: Alors, on a créé des tests,
0: ouais.
4: Une batterie de 9 tests,
0: ouais.
4: Ça prend 30 minutes, et on peut créer le profil de tempérament d'un cheval. En fait, l'idée, ça va être de le soumettre à des situations bien standardisées. Alors, à la base, on a testé 50 tests possibles, et il y en a seulement 9 qui révèlent vraiment la personnalité, le tempérament des chevaux. C'est-à-dire que c'est stable, à chaque fois qu'on refait le test, on retombe sur le même résultat. Donc, par exemple, on a un test où on va faire peur au cheval, mais de manière extrêmement standardisée, toujours de la même manière, avec un objet, toujours identique.
0: Ça peut être, par exemple, hein, pour pas affoler les auditeurs, ça peut être un parapluie qu'on ouvre.
4: Oui,
0: hein, pour
4: voilà, faire peur. Quelque chose. Oui, bien sûr, c'est quelque chose de doux et parfaitement éthique. Hein. Juste, on va provoquer une petite réaction comme un pas en arrière ou deux pas en arrière. Alors, il y a des chevaux, ils bougent pas du tout, et puis il y en a, ils vont faire deux, trois pas en arrière. Et ça, à chaque fois, la réaction est la même. Ou la sensibilité tactile. On s'aperçoit qu'il y a des chevaux qui vont toujours répondre aux cheveux, et puis d'autres, quand même, qu'une fois sur deux. Et ça, c'est quelque chose de très stable.
0: Mais on peut faire évoluer la personnalité d'un cheval qui a atteint sa maturité, ou en fait, il faut le prendre comme il est, ce cheval?
4: Ah, la personnalité se fixe quand même au bout d'un moment et est plus dure à faire évoluer. Tant que le poulain est petit, on peut, en introduisant plein de nouveautés, plein de relations dans son groupe, on peut le faire évoluer. Et puis vers l'âge de 2 ans, ça devient quand même de plus en plus stable, et sauf événement majeur, on n'arrive pas à complètement inverser la personnalité.
0: Alors, on l'entend, à la fois ce sont des recherches fondamentales, parce que c'est intéressant de savoir comment fonctionnent ces chevaux, ce qu'il y a dans leur tête, mais ça peut aussi nous amener à faire évoluer les pratiques, et notamment vous-même, hein, qui faites du cheval depuis toute petite. Il y a des choses que vous ne faites plus pareil maintenant que vous avez mené toutes ces expériences, par exemple.
4: Oui, par exemple, on a fait une étude où on a pris le sang de chevaux, simplement une petite prise de sang, soit qui vivait en boxe, soit qui vivait la moitié du temps au pré. On s'est aperçu que ceux qui vivent en boxe ont une suractivation de gènes qui est liée à l'apoptose, au phénomène d'inflammation. Oh, quand j'ai su ça, évidemment, mon cheval de sport qui était en boxe avait plus de valeur, tout de suite on l'a remis au pré parce qu'on s'est aperçu. Donc c'était une grosse erreur. Ça, c'était il y a quelques années maintenant.
0: C'est-à-dire que l'idée de les mettre en boxe sans pouvoir communiquer les uns avec les autres, c'est délétère pour eux.
4: C'est vraiment très très délétère, et plus qu'on peut l'imaginer. C'est vraiment un impact sur la physiologie, le comportement, les hormones de stress, très fort.
0: Il y a d'autres petites choses, par exemple, comme le toilettage, le fait de pouvoir se gratouiller est apaisant, c'est bien de leur permettre de le faire.
4: Oui, ils ont besoin de construire toutes ces relations sociales, d'avoir tout ce social pour être dans un état de bien-être optimum. Alors après, il ne s'agit pas de les remettre tous sur le plateau du Cosmé-Jean en liberté, mais plus on offre la possibilité, même simplement en cassant des cloisons pour que les chevaux puissent se toucher. Enfin, il y a des aménagements possibles. Il ne s'agit pas de relâcher tout le monde, ce n'est pas du tout possible, évidemment. Mais il y a des aménagements possibles, et chaque petit aménagement qui va en faveur du bien-être, bah c'est ça, c'est bien.
0: En 15 secondes, Léa Lansade, qu'est-ce que vous aimeriez savoir que l'on ne sait pas encore sur les chevaux ?
4: Ben, j'aimerais bien savoir s'ils ont des émotions que l'on n'a pas, des capacités cognitives. Est-ce qu'ils comprennent des choses que nous, on ne comprend pas? Alors, est-ce qu'on sera assez intelligent pour imaginer des choses qu'eux ont et que nous, on n'a pas? Ça, je ne sais pas, mais j'aimerais bien.
0: Eh bien, dès que vous le savez, vous revenez nous en parler. C'était passionnant. Merci Léa Lansade. Je rappelle le titre de votre ouvrage, « Dans la tête d'un cheval », aux éditions Humaine Science, avec les illustrations de Marine Oussédic. C'est passionnant pour ceux qui font du cheval, parce que ça peut remettre en cause... en question leur pratique, et puis pour ceux qui ont juste envie de s'intéresser à la façon dont cet animal perçoit le monde. Restez avec nous, dans un instant, Éric Birlouez va nous emmener pour une nouvelle odyssée savoureuse sur les routes de la pêche. Bon retour à Tours, et merci d'être passé par notre bivouac, Léa.
4: Merci.

0: C'était toute l'eau qui coule de Laura Cahen et merci à Jean-Baptiste Audibert qui s'occupe de la programmation musicale de nos bivouacs.
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0: Bonjour Éric Birloez.
2: Bonjour Daniel.
0: Sociologue de l'alimentation, tous les jeudis en fin d'émission, vous nous emmenez sur la route d'un aliment qui a beaucoup voyagé avant d'arriver dans nos assiettes. Et aujourd'hui, on s'intéresse à la pêche.
2: Et oui, la pêche qui a donné naissance à des expressions comme avoir la pêche, avoir un teint ou une peau de pêche, ou encore se fendre la pêche. Vous voyez, ce sont des expressions positives et qui témoignent de l'attrait qu'exerce ce fruit duveteux au parfum délicat, à la chair fondante et rafraîchissante. Alors, dans Le Ventre de Paris, Émile Zola évoquait, je cite, « les pêches, surtout, les montreuils rougissantes, de peau fine et claire comme des filles du Nord, et les pêches du Midi, jaunes et brûlées, ayant le hâle des filles de Provence. »
0: Alors, le nom scientifique de la pêche étant Prunus persica, j'en déduis qu'elle est originaire de Perse.
2: Eh bien non, la pêche est apparue en Chine, dans les montagnes de l'ouest du pays. Le fruit sauvage avait la taille d'une noix, il était peu juteux, peu sucré, bref, pas terrible, terrible.
0: Ah bon ?
2: Les premières cultures auraient été édifiées en Chine il y a 7000 ans. Et d'ailleurs, encore aujourd'hui, le pêcher y symbolise la longévité et même l'immortalité chez les taoïstes, ce qui est quand même un peu curieux pour un arbre dont la durée de vie est inférieure à 15 ans. Mmh. Et puis le pêcher, c'est aussi le symbole du printemps, du mariage, ses fleurs sont associées à l'amour.
0: Donc rien à voir avec la Perse.
2: Non, mais cette région a quand même constitué une étape importante lors du long périple que le pêcher a accompli en suivant les routes de la soie. Les commerçants qui les sillonnaient abandonnaient dans les caravansérails, les villes d'étape, les noyaux des pêche qu'il venait de déguster. Et comme le pêcher se reproduit facilement par simple semis, eh bien ça a contribué à le diffuser jusqu'en Occident. Donc on va rencontrer le pêcher au 7e siècle avant notre ère sur l'île de Samos, en Grèce, et il parvient à Rome peu avant le début de l'ère chrétienne.
0: Et quand le pêcher est-il introduit en France ?
2: Alors on a retrouvé des vestiges de noyaux datant de l'époque gallo-romaine. Et puis le pêcher, il est mentionné dans les environs de Paris au 8e siècle. Mais tout au long du Moyen-Âge, la pêche est quand même regardée avec méfiance, certains la soupçonnent d'être toxique.
0: Ah oui ?
2: Elle prend vraiment son essor à partir de la Renaissance. Alors les variétés sont nombreuses, elles ont pour nom Belle de Chevreuse, Belle de Vitry ou encore Téton de Vénus ou Grosse Mignonne.
0: Ah oui, et comment les déguste-t-on à cette époque ?
2: Alors soit cru et mangé au début du repas comme presque tous les autres fruits frais à cette époque.
0: D'accord.
2: Ou alors sous forme de compote ou de pâte de fruits ou de confiture. Et à Versailles, dans le potager du roi, Jean-Baptiste de la Quintinie cultive des pêchers adossés au mur du jardin et Louis XIV en raffole.
0: Ah oui, et ensuite le succès des pêches ne fera que croître dans la population française.
2: Ah oui, absolument. Au 19e siècle, le gastronome Grimaud de la Reynière affirmait, et là je cite, « les pêches sont le fruit le plus beau et le plus distingué que produise notre climat, celle de Montreuil l'emporte sur toutes les autres ». Et oui, depuis deux siècles, la pêche de Montreuil était en effet une véritable célébrité. Comme c'était déjà le cas dans le potager du roi, les pêchers y poussaient en espalier, les branches étaient fixées au mur à l'aide de morceaux de tissu cloués dans le crépi. À la fin du 19e siècle, on comptait 600 km de murs à pêche. Mmh. Les arbres étaient protégés des intempéries et puis surtout, ils bénéficiaient de la chaleur du soleil qui était emmagasinée puis restituée par les murs qui étaient enduits de plâtre. Ce qui permettait de gagner entre 8 et 12 degrés de température.
0: Ah ouais.
2: C'est absolument incroyable.
0: Ouais, ouais.
2: Mais bon, l'arrivée du chemin de fer va inonder les marchés parisiens avec des pêches du Midi bien moins chères et la pêche de Montreuil va quasiment disparaître.
0: Et les brugnons et les nectarines, ce sont des pêches aussi alors ?
2: Eh oui, mais tout simplement des variants à la police. Ils appartiennent à la même espèce botanique que la pêche. Ce sont des mutations spontanées qui ont donné naissance aux nectarines, qui ont un noyau libre, c'est-à-dire non adhérent à la chair, et aux brugnons, qui, eux, ont un noyau très adhérent. Comme ça, vous le saurez, Daniel.
0: Oui.
2: Et parmi les autres variétés, eh bien, on trouve les pêches plates et les pêches de vigne à la chair rouge foncée. On en plantait dans les vignobles, car elles étaient plus sensibles que les cèpes à certaines maladies, ce qui alertait les paysans de la nécessité de traiter rapidement leurs vignes.
0: Eh bien, merci Éric Birloez pour cette chronique sur la pêche. Je signale au passage que vous avez publié Le Pain, une croustillante histoire aux éditions Quae. Un grand merci à vous Éric et à la semaine prochaine.
2: À la semaine prochaine Daniel.
0: Le temps d'un bivouac replie sa tente. 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À demain donc pour de nouvelles aventures.
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1: Et bonjour à tous, nous sommes le vendredi 10 juillet, ravis de vous retrouver pour ce 6-9 de l'été. Dans un instant, le journal de 6h, mais tout d'abord la météo, puisque vous êtes là. Bonjour Céline Dacosta.
2: Bonjour Céline, bonjour à tous.
1: Avec 9 départements de l'Ouest qui sont en vigilance rouge à la canicule.
2: Oui, le rouge canicule qui est de retour sur nos cartes à partir de ce midi, qui s'étend de la Vienne jusqu'au Morbihan et à la Mayenne, avec des valeurs qui approcheront les 40 degrés cet après-midi. Le rouge canicule qui devrait même encore s'étendre et gagner, entre autres, le centre Val-de-Loire et l'Île-de-France. Ça, ce sera pour demain à partir de midi. Il reste également encore

0: carré de la Coupe du Monde, qualifié en demi sans trembler face au Maroc. Les Bleus ne sont plus qu'à deux matchs de la troisième étoile.
1: Et on va en parler tout à l'heure à 8h20 avec notre trio magique à nous. Nathalie Yaneta, Claude Askolovic et Grégoire Margoton qui seront avec nous pour refaire le match. Ce sera dans le grand entretien de la matinale de France Inter.
0: L'actualité, c'est aussi cette nouvelle canicule. Quatrième de l'année, la SNCF annule des intercités. En Espagne, un feu de forêt a fait 12 morts. Et puis, inévitable, inarrêtable, Tadej Pogacar, vainqueur de loin en solitaire hier dans les Pyrénées sur le Tour de France. Le Slovène récupère le maillot jaune. De Lille à Brest, de Bordeaux à Marseille, partout la liesse cette nuit pour fêter la qualification de l'équipe de France en demi-finale de la Coupe du Monde de foot. Victoire nette hier soir 2-0 face au Maroc. Bonjour Xavier Monferrand.
2: Bonjour Kevin, bonjour à tous.
0: En direct de Boston, il vous reste un petit peu de voix. Vous avez commenté ce quart de finale. Encore une fois, à aucun moment les Bleus n'ont douté.
2: Ouais, c'est à croire que les matchs se suivent et se ressemblent pour ces Bleus qui sont en mission dans cette Coupe du Monde. Cette fois, c'est le Maroc, pourtant 6e nation mondiale, finaliste de la dernière Coupe d'Afrique des Nations, qui a subi la loi de l'équipe de France. Ces Bleus-là ne paniquent pas, jamais, déploient leur jeu jusqu'à faire céder l'adversaire. Hier, le Maroc, comme les autres, a plié et a fini par rompre à l'heure de jeu. D'abord face à Mbappé, puis quelques minutes plus tard, c'est Dembélé qui a mis les Bleus à l'abri. La messe était dite, jamais les Marocains n'ont semblé inquiets. Étaient les Bleus, ce n'est pas à 2-0 que ça allait changer, même quand le niveau monte d'un cran. Cette équipe de France joue sa partition, récite son jeu, sans fausse note ou si peu. Le capitaine Mbappé a bien demandé son changement à la suite d'un coup sur la cheville. Simple précaution à le voir sautiller pour célébrer la victoire et la qualification avec les supporters au coup de sifflet final. Les Bleus vont donc disputer une troisième demi-finale de suite en Coupe du Monde. Seule la RFA de 82 à 90 et le Brésil de Ronaldo de 94 à 2002 y sont parvenus.
0: Xavier Monferrand avec Virginie Lorda, envoyé spéciaux de France Inter en direct de Boston ce matin. Et la date de la demi-finale pourrait porter chance à l'équipe de France, puisque c'est mardi 14 juillet. La fête nationale, ce sera à 21h, soit contre l'Espagne, soit contre la Belgique, qui s'affrontent ce soir. Un France-Maroc suivi donc hier partout en France, notamment dans les campings, par les vacanciers, comme ici à la Teste de Buch en Gironde, Guillaume Batin.
3: Et c'est précieux.
4: Et le restaurant du camping prépare la prochaine soirée Coupe du Monde, ce soir pour Espagne-Belgique, et les tables sont déjà réservées.
0: Le reportage de Guillaume Batin.
1: L'actualité à 6h04, c'est aussi, Kevin, le retour du rouge sur la carte de Météo France.
0: Oui, son absence n'aura pas duré longtemps, hein. Moins de 2 semaines. Météo France colorie donc en rouge 9 départements de l'Ouest ce matin. Vigilance maximale pour la canicule du Morbihan à la Vienne. Ça va durer au moins jusqu'à mardi. Vacances scolaires plus le pont du 14 juillet. Vous allez être nombreux à prendre le train ce week-end. Et à cause des fortes chaleurs, la SNCF a déjà supprimé 7 trains intercités sur la ligne de Paris-Toulouse et surveille attentivement toutes les rames en circulation au centre de supervision nationale où s'est rendu Raphaël Ebenstein.
5: Une cinquantaine d'agents se relaient 24 heures sur 24 dans ce centre installé non loin de la gare de Lyon pour suivre en temps réel la circulation de tous les trains intercités sur des écrans et de grandes cartes de France. En rouge, ceux victimes d'incidents et de gros retards, Éric Bourbon, le responsable du centre.
6: C'est les clims qui souffrent beaucoup pour toute la partie corail, c'est du matériel d'une autre époque.
7: Il peut aussi y avoir des incidents en réseau.
6: Il y a beaucoup d'incidents en réseau aussi liés aux infrastructures avec les dilatations du rail, les caténaires aussi qui se détendent ou des choses comme ça.
5: La plus grande crainte de Baptiste Quentin, chef de plateau, que des trains se retrouvent bloqués en pleine voie, sans électricité, donc sans clim, avec des voyageurs à bord.
8: Dès lors que j'ai connaissance qu'il y a un incident, le plus important sera de retenir les trains sur les gares en amont et de ne pas envoyer de train.

0: sans avoir la certitude que celui-ci puisse circuler sans encombre.
1: Et pour minimiser les risques, Magali Alexandre, directrice intercité chez SNCF Voyageurs, assume le choix d'annuler carrément certains trains à titre préventif. Un quart, voire un tiers selon les lignes, pendant encore plusieurs jours.
2: On va sûrement devoir continuer jusqu'à mardi cette adaptation du point de transport sur certaines destinations.
1: Une situation amenée à se reproduire à chaque épisode de canicule, jusqu'à l'arrivée progressive de nouvelles rames à partir de l'été 2027.
3: Raphaël Ebenstein, la canicule qui provoque l'annulation de plusieurs événements. Le triathlon de Versailles, prévu dimanche, ne se tiendra pas. De nombreux départements interdisent les feux d'artifice pour le 14 juillet en raison du risque d'incendie. L'Hérault, l'Essonne, la Nièvre ou encore la Haute-Loire. Toujours des milliers d'hectares parcourus par les flammes ce matin en France, près de Perpignan. L'aéroport a dû être brièvement fermé hier. Dans l'Indre, 700 hectares brûlés autour de Saint-Michel-en-Brenne et une situation défavorable, dit la préfecture, en raison du vent. Et puis en Espagne, un feu de forêt parti hier en fin de journée a fait au moins 12 morts près d'Almeria en Andalousie. Certaines victimes prises au piège dans leur voiture.
4: Une série de guet-apens homophobes en procès aujourd'hui en Gironde.
3: 7 adolescents âgés de 14 à 17 ans jugés devant le tribunal pour enfants de Libourne, accusés d'agressions très violentes avec toujours le même mode opératoire. Delphine Evenou, des rendez-vous fixés aux victimes via l'application de rencontres LGBT Grindr.
5: Ils sont amis, issus de familles présentes dans leur éducation et surtout tous inconnus jusque-là de la justice. Depuis leur interpellation et leur mise en examen fin avril, ils ont scrupuleusement respecté leur contrôle judiciaire. Des adolescents sans histoire donc, et pourtant les agressions ont été très violentes. Menées sur 5 jours, parfois la nuit, parfois en plein jour, dans une zone rurale du nord de la Gironde, filmées pour la plupart des coups de poing, de pied, voire de barres de fer et de marteau brise-vitre, l'une des victimes s'est vue prescrire 45 jours d'arrêt. Lors de leur garde à vue, certains mineurs ont maladroitement expliqué qu'ils voulaient faire la chasse aux pédocriminels qu'ils assimilent aux homosexuels sans pouvoir aller plus loin dans leur raisonnement. L'effet de groupe d'entraînement a aussi pu jouer et sans doute une influence du masculinisme qui envahit les réseaux sociaux selon une des avocates des parties civiles. Les victimes âgées de 24 à 54 ans espèrent que l'audience leur apportera quelques réponses.
3: Delphine Evenou, service police-justice de France Inter. Il y aura une finale 100% tchèque chez les dames à Wimbledon. Demain, c'est du tennis. Karolina Muchova face à Linda Noskova. Aujourd'hui, place aux demi-finales. Messieurs, à 14h30, la sensation du tournoi. Arthur Ferry, 114e mondial, affronte Alexander Zverev. Et puis le choc des géants. Ensuite, le numéro 1 mondial, Yannick Sinner, face au vétéran Novak Djokovic.
4: Merci Kevin Dufresne. Tout de suite, le journal du tour. Avec un nom qui décidément s'impose déjà dans la compétition. Hier, Tadej Pogačar a assommé ses concurrents dans les Pyrénées. Le Slovène a remporté l'étape à Gavarnie-Gèdre. Il s'est emparé du maillot jaune de leader avec déjà Anthony Rimbaud un gouffre au classement sur ses poursuivants.
6: Et le vainqueur de l'étape du jour.
7: Et un.
6: Le maillot jaune est sur les épaules de Tadej Pogačar.
7: Et deux.
6: Et le meilleur grimpeur de ce Tour de France à l'issue de l'étape du jour.
7: Et trois. Et avec le prix de la combativité, ça fait quatre. Tadej Pogačar a squatté hier le podium protocolaire.
6: C'est Tadej Pogačar.
7: Mis sur orbite par son équipe qui a passé le peloton à la lessiveuse tout au long de la journée, Tadej Pogačar est passé en tête au sommet du mythique Tourmalet. Personne n'a pu le suivre, ni Jonas Vingegaard, ni Paul Sexas, ni Remco Evenepoel, ses principaux concurrents. Le coureur français Lenny Martinez qui a tenté de s'accrocher a vite vu disparaître de son champ de vision le dossard du patron du peloton Pogačar.
8: Je pouvais rien faire. J'ai essayé de juste passer sur la fin et ça m'a mis des crampes. Alors j'étais complètement à fond et... Voilà, je sais que Tadej est très fort sur ce tour. Heureusement que je me sentais bien parce que ça montait très très vite et ensuite il a attaqué. En fait, on n'est pas monté plus vite. Et il est parti, donc il était super fort.
7: Au classement, Jonas Vingegaard, deuxième, compte déjà 2 minutes 42 de retard. Mais la route est encore longue, tient à rappeler Mauro Gianetti, le patron de l'équipe de Tadej Pogačar.
9: Ouais, vous savez, il manque 2 semaines et plus à la fin du tour. C'est vrai qu'aujourd'hui, c'est un bon moment. C'est une belle démonstration, encore une fois, que Tadej, c'est quelqu'un d'extraordinaire. Mais bon, il y a beaucoup de chemin à faire, et donc il faut qu'on se concentre. On a repris probablement le maillot jaune, ça va nous mettre quand même de beaucoup de boulot sur le dos.
7: Rien n'est fait, mais quand même, dès la sixième étape, Tadej Pogacar a quasiment tué tout suspense sur ce Tour de France.
4: Alors, plus beaucoup de suspense, merci Anthony Rimbaud, mais encore des rebondissements, avec notamment hier l'abandon du Norvégien Nordtindstrand, qui avait été maillot jaune pendant 2 jours, victime d'une chute dans la descente du Tourmalet. Et puis encore des étapes, c'est la 7e étape aujourd'hui, retour sur le plein, avec 175 km à parcourir jusqu'à Bordeaux, départ fictif à 13h25. À suivre, Laetitia Gaillet regarde la France.
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4: 6h12 sur France Inter. Regarde la France, c'est en Haute-Loire. On découvre un lieu de culture sur un lieu de vacances, Laetitia Gaillet.
27: Je suis Arlette Simon, j'ai 74 ans. Je suis céramiste. Avec mon mari, nous avons ouvert l'espace d'art contemporain au Chambon-sur-Lignon, dans la Haute-Loire. Avec Marc, on est céramiste depuis pas mal de temps, presque 50 ans en fait.
28: C'est une rencontre au fil des pièces de la maison.
27: C'est une maison qui a beaucoup de portes, d'escaliers, d'endroits où on peut passer de l'un à l'autre. Voilà, là c'est notre exposition. On présente donc nos céramiques à Marc et à moi. Voilà notre atelier.
28: Là c'est le Saint des Saints.
27: Voilà, donc là c'est le coin de Marc, là c'est mon coin à moi.
28: Et les pièces s'enchaînent, le lieu d'exposition d'artistes invités, la salle de projection et... Ah ouais, voilà. Ça déconne pas là.
27: Voilà, donc là c'est l'atelier des fours.
28: Des fours petits et grands pour cuire les sculptures du couple d'artistes. C'est amusant de vivre dans un lieu de création, c'est-à-dire le vôtre et ceux des autres.
27: Ah bah oui, il y a une notion de partage qui est importante, c'est-à-dire que quand on habite la campagne, qu'on est artiste, on a besoin d'échanges avec d'autres. Et donc, en créant ce lieu, ça a été propice à ça. La céramique était tellement, ça fait partie de notre vie, il fallait qu'on baigne là-dedans, qu'il y ait... que ça soit un tout.
28: C'était toujours latent d'avoir un lieu où on pourrait montrer, outre ses productions, celles d'autres artistes?
27: Oui, c'était toujours dans un coin de notre tête. Et quand en 2000, la municipalité du Chambon nous a dit « Est-ce que vous auriez un projet pour cette maison des Roches ?» Et bien, quand on a visité la maison, qui nous a paru toute douce, toute agréable à vivre, les choses se sont tout de suite mises en place.
28: Vous trouvez que c'est un luxe de pouvoir vivre de votre passion?
27: Je ne sais pas si c'est un luxe, mais c'est vrai que je n'aurais pas pu faire autre chose. Ça m'aurait beaucoup coûté. En fait, c'est une envie de faire ça et pas autre chose.
28: Il n'y a jamais eu de moment de se dire... Enfin, en même temps, vous étiez deux.
27: Oui, on était deux. On se nourrit l'un de l'autre parce qu'on se connaît bien. On continue notre route comme ça, tous les deux, mais chacun aussi dans son imaginaire.
28: Vous ne voyez pas de fin
0: à toute la création.
27: Non, et puis j'espère que oui, ça va continuer comme ça longtemps. C'est formidable de pouvoir, d'avoir le privilège un peu de rêver à des choses, puis de les réaliser tranquillement, sans se presser. C'est fantastique.
0: Vous dites que vous êtes privilégié?
27: Oui, mais on l'a voulu.
4: Arlette Simon est le Centre d'art contemporain du Chambon-sur-Lignon en Haute-Loire. Et rendez-vous lundi à la même heure avec vous, Laetitia Gaillet. On sera cette fois du côté de Nantes. La science arrive dans un instant, mais d'abord on se réveille en douceur et en musique avec la voix de la néo-zélandaise Aldous Harding en duo avec celle du gallois Hochline dans leur ballade Venus in the Zinnia en playlist pour vous ce matin sur France Inter.

0: La voix d'Aldous Harding, Venus in the Zinnia, pour accompagner votre réveil. Il est 6h17 sur France Inter.
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0: Et c'est l'heure de notre chronique S'éprouver avec notre physicien et professeur Fabrizio Buccella. Et cette question qui revient souvent, pourquoi la Terre nous semble plate alors qu'elle est bien sûr ronde?
2: Oui, alors c'est assez compliqué cette affaire, parce que c'est une des propriétés physiques des surfaces courbes. Ben, pour le dire simplement, avec une surface courbe, quelle qu'elle soit, par exemple une sphère, vous pouvez toujours choisir une petite portion locale, c'est-à-dire une petite partie de la sphère, et cette petite partie de la sphère va vous apparaître plate en première approximation. Et les physiciens parlent d'approximation du premier ordre. En d'autres termes, le plat est le premier ordre du courbe. Notez que c'est pour ça que les architectes travaillent sur des tables à dessin, hein, qui ne doivent pas se farcir des sphères à dessin. C'est beaucoup plus pratique, bien sûr. Et à l'échelle d'une construction humaine, on considère que la Terre est plate. Il suffit de marcher dans la rue et de voir toutes les maisons qui tiennent debout et qui ont été construites avec des plans plats pour avoir la preuve empirique, quelque part, que l'approximation fonctionne.
0: Et c'est pour ça, Fabrizio, qu'on a du mal à voir que la Terre est ronde?
2: Oui, oui, parce que où que vous soyez sur la Terre, l'approximation plate fonctionne très bien. Donc vous êtes ici, c'est localement plat, et vous dites « ok, c'est plat ». Vous allez là-bas et c'est toujours localement plat. Et bon, bref, vous dites tout le temps que c'est localement plat. Alors comment réussir à percevoir la réalité au-delà du premier ordre? La réalité du courbe, donc. Le problème, c'est que l'approximation plate est super efficace. Pour voir que la Terre est courbe, donc qu'elle est ronde ou sphérique, disons, il existe deux méthodes principales. Pour qui est coincé sur la Terre, bien sûr, hein, pour nous qui sommes les deux pieds posés sur la Terre. La première est de comparer des situations à des endroits différents, mais lointains, pour aller chercher une différence qui est donc relative à la sphéricité de la Terre. Et la seconde méthode est de faire une expérience sur de longues distances. Alors, on va mettre en défaut l'approximation de la platitude locale et on va trouver que la Terre est sphérique.
0: Est-ce que vous pouvez nous dire un mot sur chaque méthode?
2: Oui, exactement. Alors, la méthode des longues distances, c'est le fameux bateau qui va au loin et qui disparaît. Mais il disparaît et à la fin, vous voyez le bout de sa voile. Et donc, il disparaît parce qu'il est caché par la courbure de la Terre. Et c'est une méthode qui était déjà validée et connue par les anciens. L'autre méthode, c'est la fameuse expérience d'Ératosthène de Cyrène et de son gnomon. Tenez-vous bien. C'était en 240 avant Jésus-Christ. Donc, Ératosthène avait planté un bâton dans le sol à Alexandrie, à midi solaire, le jour du solstice d'été. Il avait mesuré la longueur de l'ombre. Par ailleurs, il savait qu'à Sienne, à Souan actuel, il n'y avait pas d'ombre juste le jour du solstice. Pourquoi il savait ça? Parce que dans la bibliothèque d'Alexandrie, forcément c'était la grande bibliothèque, était documenté qu'un puits profond qui était creusé à Sienne, donc à Souan, était éclairé jusqu'au fond un seul jour par an. Aux élèves actuels, on simplifie l'explication. On dit simplement qu'à Souan est sous le tropique du cancer et, entre guillemets, le tour est joué. Bon, revenons à Ératosthène de Cyrène. Connaissant la longueur de l'ombre à Alexandrie, qu'il avait mesurée avec son gnomon, son bâton, si vous voulez, connaissant qu'à Sienne, il n'y avait pas d'ombre, connaissant la distance entre Alexandrie et Sienne, 5000 stades pour palais local de l'époque, eh bien, Bardaf, il en avait déduit la courbure de la Terre. Mais tenez-vous bien, j'espère que vous êtes assis. Il avait calculé le rayon de la Terre tellement précisément qu'il avait la longueur du rayon à 1% près. Ah ouais. Tout ça avec un bout de bois. Franchement, ça m'épate. Salut, Lucas.
0: Bah nous aussi, ça nous épate. Merci Fabrizio Buccella, je vous dis à tout à l'heure. On embarque maintenant à 6h21 à bord des petits bateaux de Camille Cronier avec ce matin la parole à un jeune qui voudrait peut-être devenir grand.
3: Et coucou les petites curieuses et les petits curieux, vos papiers s'il vous plaît.
4: Bonjour, je m'appelle Antoine, j'ai 12 ans et je voudrais savoir à partir de quel âge on est adulte. Merci, au revoir.
3: Merci à toi Antoine pour cette question. Je suis avec la magistrate et présidente de l'UNICEF France qui défend les droits des enfants, Adeline Azan. À partir de quel âge alors, Antoine, il ne demande pas on est majeur. Il demande à partir de quel âge on est adulte. Il y a une petite nuance là. Hein.
5: Absolument. Et malheureusement, j'ai le regret de te dire, Antoine, que à ton âge, on n'est pas encore adulte. Mais ça viendra et profite aussi de ton âge. En fait, être adulte, ça veut dire qu'on est assez mature pour être totalement responsable de ses actions, prendre des décisions et pouvoir même aussi s'occuper des autres. Alors, la loi, elle appelle ça un mineur ou un majeur. C'est-à-dire qu'en France, on est majeur à 18 ans. Donc, jusqu'à 18 ans, le jeune, enfant ou adolescent, il est mineur, c'est-à-dire qu'il a des droits, qui sont d'ailleurs reconnus par la Convention internationale des droits de l'enfant, qui est un texte très important qui a été signé par presque tous les pays du monde en 1989. Mais les enfants n'ont pas tous les droits. Par exemple, ils n'ont pas le droit de voter, ils n'ont pas le droit de signer un chèque, par exemple, ils n'ont pas le droit de signer un bail pour se loger, ils n'ont pas le droit de conduire. Tout ça, on ne peut le faire qu'à la majorité, à 18 ans. Mais tu vois, Antoine, nous justement on considère à l'UNICEF France que il faut que les enfants et les adolescents deviennent citoyens progressivement et que plutôt que de dire bon bah à 18 ans on a ces droits-là et avant on n'en a pas sur le droit de vote par exemple, on demande qu'on milite pour que les enfants puissent voter à 16 ans au moins pour certaines élections, par exemple les élections municipales.
3: Pour leur donner un peu des responsabilités,
5: voilà,
3: quoi, les faire sentir un peu plus
5: exactement.
3: Grand,
5: ouais. Et en fait, aussi, paradoxalement, pour lutter contre l'abstention des jeunes. Parce que la réalité, c'est que les jeunes de 18 à 25 ans sont ceux qui votent le moins, quasiment. Et en fait, dans les pays où le vote est avant la majorité, notamment à 16 ans, eh ben on s'aperçoit que finalement, ils votent plus et ils vont voter plus quand ils auront 18 ans. Pourquoi ? Ben peut-être parce que, comme ils sont encore chez leurs parents entre 16 et 18 ans, si les parents votent, évidemment, bah du coup, ils entendent plus parler de ça. En tout cas, les expériences qui sont menées dans les pays qui l'ont avancé à 16 ans sont plutôt, nous rendent plutôt optimistes. Et puis surtout, il y a maintenant des lois qui donnent aux mineurs de moins de 18 ans un certain nombre de droits. Par exemple, on a donné aux mineurs de 16 ans, depuis une loi d'il y a quelques années, le droit de créer une association. Et ça, c'est formidable, parce que du coup, les enfants, les mineurs qui créent une association, ça vraiment, c'est un acte de citoyenneté.
3: Et là, on peut se sentir, pour reprendre les termes d'Antoine, adulte, à ce moment-là, un peu.
5: Oui, on n'est pas majeur, mais on sent un véritable citoyen. Et c'est ça qui est important, parce que vraiment, acquérir la citoyenneté pour un jeune, c'est fondamental.
3: Et on espère aussi vous aider à devenir de bons citoyens au petit bateau. Salut les matelots!
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0: Merci Camille Cronier pour les petits bateaux. Dans quelques minutes, on va retrouver la météo et le journal de 6h30, mais en attendant, on écoute Étienne Dao qui, au détour d'une histoire d'amour à Lisbonne, nous offre sa Saudade sur France Inter.
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0: 6h27, c'est toujours plaisant de se réveiller avec Étienne Dao. Restez avec nous sur France Inter, la météo et l'info à suivre.
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0: La météo tout de suite.
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0: Et la journée, Céline Dacosta, sera encore étouffante sur de nombreuses régions.
4: Oui, c'est tout le territoire à présent qui est concerné par cette vigilance canicule, sauf la Corse. Les zones où il fera le plus chaud aujourd'hui se situent entre le nord-ouest et le centre-est, avec 9 départements en vigilance rouge. Le rouge, qui je vous le disais tout à l'heure, s'étendra demain à la région Centre-Val de Loire et à l'Île-de-France. On passera donc à 24 départements en rouge, avec une intensification de la chaleur entre dimanche et lundi, où on devra avoir beaucoup de valeurs proches des 40 degrés en journée, des températures entre 22 et 25 degrés la nuit sur les régions concernées. De l'air océanique venu de l'Atlantique devrait ensuite mettre fin à cette vague de chaleur, vraisemblablement à partir du 15 juillet, un scénario qui se confirme au fil des jours. Les températures baisseront, mais resteront tout de même très estivales.
0: Il y a encore beaucoup de soleil ce matin.
4: Oui, mais aussi des nuages sur le quart sud-ouest, la pointe bretonne. On les doit une petite goutte froide qui est centrée au large de la péninsule ibérique. Il y a plusieurs conséquences chez nous. D'abord, elle entretient cette forte chaleur, parce qu'elle fait remonter de l'air très chaud venant du Maghreb. Et puis, elle apporte de l'instabilité. Les premiers orages seront pour les Pyrénées cet après-midi, s'étendront au reste de la moitié sud dans l'après-midi et demain également.
0: Merci Céline Dacosta, à tout à l'heure.
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0: Je vous souhaite un très bon réveil à l'écoute de France Inter. Il est 6h30. C'est l'heure de votre journal, Hélène Philly, bonjour.
5: Bonjour à tous. Un feu ravageur et terriblement meurtrier en Espagne. En quelques heures, hier soir, 12 personnes sont mortes autour d'Almeria. L'unité d'urgence de l'armée a été déployée. 4 ans plus tard, même tarif. La France vainqueur 2-0 du Maroc au Mondial de foot. L'équipe de France est en demi-finale. Et les supporters se régalent dans ce journal aussi. 2 milliards d'euros, le coût de l'asile en France s'envole. Et puis le festival d'Avignon. À travers les âges, 80 ans d'histoire s'exposent, à voir entre deux pièces de théâtre.
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5: L'incendie est d'une telle violence qu'en quelques heures, il a fait plus de victimes que tous les feux de l'année dernière en Espagne. 12 morts près d'Almeria cette nuit, certains retrouvés dans leur voiture. Immense tristesse exprimée par Pedro Sanchez, le Premier ministre, qui appelle les habitants de la province à la plus grande prudence. 150 pompiers font face aux flammes, 5 camions-citernes mobilisés. Tandis qu'en France, l'incendie est toujours actif dans la Drôme. De nouvelles évacuations ont été ordonnées hier et on ne compte pas les départs de feu à travers tout le pays, y compris dans des régions d'habitude épargnées. Coralie Desnoux est la présidente du département des Deux-Sèvres.
7: On a des feux qui en fait émergent en permanence. On est en risque incendie sévère, voire on va passer en très sévère très certainement dimanche à lundi. On vient de battre le triste record de sécheresse des sols que nous n'avions pas battu depuis 1976. Juste un chiffre, depuis un mois, 190 départs de feu, quand en 2024, par exemple, dans l'année, on en a eu 79, avec 32 hectares. Et là, on est déjà rendu à 413 hectares de feu sur les Deux-Sèvres qui ne sont pas... Enfin, les Deux-Sèvres n'est pas un département, en fait, où nous sommes habitués à ce nombre de feux. plus une activité qui se cumule, hein, de secours à la personne, plus 40% sur le secours à la personne en raison de la canicule.
5: Coralie Desnoux est la présidente du département des Deux-Sèvres avec Vincent Hulin. Ici, Poitou, une canicule qui s'étire. 9 départements de l'ouest de la France basculent en vigilance rouge. Aujourd'hui, les grosses chaleurs vont durer au moins jusqu'à mardi. Et les climatiseurs s'arrachent. Un coût à l'achat, mais aussi à l'utilisation. Delphine Simon, ces appareils sont gourmands en électricité.
8: Si on prend l'exemple d'un climatiseur mobile, l'utiliser pour rafraîchir 30 mètres carrés seulement 4 heures par jour durant la dernière canicule a coûté au total 27 euros, calcule le comparateur en ligne Elowatt. Cette clim mobile permet d'expulser l'air chaud vers l'extérieur, parfois par une fenêtre entrouverte. Problème, dans ce cas, l'air chaud rentre dans la pièce, ce qui oblige l'appareil à consommer encore plus. Dans le cas d'une pompe à chaleur réversible reliée à une unité extérieure, la facture pour 12 après-midi de fraîcheur augmente un peu moins, 23 euros. Avantage supplémentaire de ce type d'appareil, il permet aussi de chauffer l'hiver. Au total, la consommation de courant dans des logements climatisés a été multipliée par 1,5 lors de la dernière canicule.
5: Comment baisser la facture ?
8: On peut limiter les frais en colmatant ses fenêtres à l'aide d'isolants ou de kits de calfeutrage, ce qui permet de consommer jusqu'à 3 fois moins de courant. Rappel Que choisir ensemble. Reste que la consommation d'énergie liée à la climatisation est très faible en France, 0,6%, loin derrière les dépenses de chauffage, l'eau chaude et l'éclairage. Selon une étude Eurostat, comparée à l'Italie, l'Espagne ou Chypre, la France est l'un des pays d'Europe les moins consommateurs de climatisation.
5: La chaleur qui perturbe encore la circulation des trains, surtout les intercités, jusqu'à demain. Les infrastructures et le travail doivent s'adapter. Le haut-commissaire au plan, Clément Beaune, réclame des négociations dans toutes les branches professionnelles, obligatoires, selon lui, avant l'été 2027, pour adapter le travail aux canicules à répétition.
0: 6h34, Hélène Filly et les supporters n'ont pas encore fini de se casser la voix.
5: Ah oui, mais oui, on est en demi-finale ici à Toulouse. La fête a duré jusque tard de la nuit. La France en demi-finale du Mondial de football, vainqueur du Maroc 2-0 hier soir. Grâce au but de Mbappé et Dembélé, c'est la 3e fois d'affilée que les Bleus atteignent le dernier carré du Mondial. Ils savourent tout en gardant la tête froide, à l'image du milieu de terrain Adrien Rabiot.
9: Moi personnellement, j'ai un objectif qui est le 19 juillet et l'équipe là aussi, on l'a tous. Évidemment qu'on est content au coup de sifflet final parce qu'on donne beaucoup sur le terrain. On en ressort fatigué, éreinté parfois, mais on sait que le travail n'est pas fini, qu'il y a encore plus à aller chercher. Donc c'est contenu évidemment, mais il faut savourer parce que voilà, ce ne sera pas tout le temps qu'on pourra savourer ici tous ensemble, que les gens en France pourront savourer des demi-finales comme ça de l'équipe de France au Mondial. Et j'espère qu'ils sont fiers de nous. Nous, en tous les cas, on est fiers du travail qu'on accomplit semaine après semaine. Il faut continuer comme ça.
5: Adrien Rabiot avec Julien Froment. La France aura ce soir qui de l'Espagne ou de la Belgique. Elle affrontera en demi-finale mardi prochain, 14 juillet. Le feu d'artifice est déjà prêt, même si la chaleur et le risque d'incendie incitent un certain nombre de communes à annuler les fusées d'artifice dans la Nièvre, la Haute-Loire ou le Gard, par exemple. Un chiffre dont la classe politique ne manquera sans doute pas de se saisir pendant la campagne présidentielle. 2 milliards d'euros par an, c'est ce que coûte le droit d'asile. Le résultat dévoilé par un rapport d'une mission d'information au Sénat, tout juste rendu public. Ce qui ressort plus que toute autre chose dans ce rapport, Mathieu Bonnour, c'est le coût du logement qui a explosé ces dernières années.
10: Des petits appartements, des chambres d'hôtel ou encore du logement d'urgence. Tout ça, c'est en moyenne 1 milliard d'euros par an, plus 300 millions d'euros depuis 2019.
11: Alors même que le nombre de places n'a augmenté que de 13%.
10: Marie-Carole Cientu, sénatrice Les Républicains, rapporteur spécial de cette mission d'information, pointe du doigt une situation plus difficile à gérer pour les associations et services de l'État.
11: C'est la diminution de l'hébergement collectif qui crée vraiment un questionnement sur le coût humain et sur la façon dont on est amené finalement à accompagner ces demandeurs d'asile. On voit bien que le travail des travailleurs sociaux va être dégradé. La pression est telle qu'au fond, les associations répondent mais dans de mauvaises conditions et les contrôles ne s'exercent pas de la part de l'État. Et ça, c'est très critiquable.
10: Les délais de traitement des demandes se sont également rallongés. Pourtant, sur la même période, les effectifs de l'Office français de protection des réfugiés et apatrides augmentent. Il faut réagir pour la sénatrice.
11: Chaque mois d'instruction des demandes de droit d'asile, c'est 94 millions d'euros.
10: Elle recommande donc de réorganiser le travail de ces différentes administrations, les rassembler au même endroit pour réduire les délais et économiser des centaines de millions d'euros.
5: Ce sera une primaire fermée au Parti Socialiste. Les militants qui votaient hier désavouent le premier secrétaire Olivier Faure. Lui défendait l'option d'une primaire ouverte à toute la gauche. Or, LFI, ses opposants privilégient une primaire interne au Parti Socialiste et de ses organisations satellites comme Place Publique de Raphaël Glucksmann. Et direction à présent Avignon, rendez-vous des amoureux du théâtre jusqu'au 25 juillet. Le festival propose plus d'un millier de pièces, in et off. Le festival qui a sa propre histoire, près de 80 ans d'existence, raconté à l'espace Jean Villard et visité pour nous par Julien Baldacchino.
12: Dans les salles d'exposition, des documents d'archives, des affiches, mais aussi des costumes et des accessoires prêtés par la Bibliothèque nationale de France montrent les moments clés du festival, ceux qui ont fait avancer l'histoire du théâtre. Nathalie Cabrera est la directrice de la maison Jean Villard.
13: Le Festival d'Avignon, ce n'est pas simplement des spectacles, c'est un moment très particulier. Le théâtre, il est partout. Il est à la fois dans les débats, il n'est pas simplement sur les plateaux. On voit que Jean Villard crée le festival en 1947 et que dès le milieu des années 60, il va le transformer. Ce qui est important, c'est de savoir d'où on vient, mais le savoir réellement et pas dans une forme de nostalgie.
12: Cette année, le metteur en scène Julien Gosselin est invité à intervenir dans cet accrochage pour apporter son regard plus personnel sur cette histoire.
14: Je vais essayer d'amener un petit peu ma touche de temps en temps, de raconter des moments de mon expérience personnelle de spectateur. La première fois, c'était en 2008, et puis ensuite d'artiste aussi, qui est revenu plusieurs fois au festival. C'est vraiment essayer d'explorer un peu mes souvenirs perso, mon regard de spectateur, mais aussi d'essayer de comprendre l'histoire du festival, de la regarder autrement et d'essayer d'y voir les moments qui me semblent cruciaux pour ce qu'est devenu l'histoire du théâtre et comment le festival l'a transformé.
12: Un lieu ouvert jusqu'à la fin du mois d'août pour prolonger l'esprit du festival à Avignon.
5: Voilà, au-delà donc de la fin du festival le 25 juillet, profitez-en. Le secret a été vite éventé, mais comment le garder en même temps quand les habitants de Bayeux guettent depuis des jours le départ de leur célèbre tapisserie pour Londres et son exposition au British Museum. Ils ont bien repéré le camion quitter la ville avec la célèbre broderie hier. Voyage inédit, historique, dans un double caisson spécialement conçu pour réduire les vibrations. La tapisserie de Bayeux est ce matin bien arrivée au British Museum, nous fait savoir notre correspondante à Londres, Gaëlle Joly. France Inter était dans les coulisses de ce départ. Reportage tout à l'heure dans le journal de 7h.
0: En tout cas, on est soulagés. On prend qu'elle est bien arrivée. La tapisserie de Bayeux. Merci beaucoup Hélène Philly. Un mot pour vous présenter les invités du 6-9 ce matin. À 7h50, on va parler de l'agriculture de demain sur fond de canicule avec le PDG du groupe Invivo, Thierry Blandinière. Et puis à 8h20 de la victoire des Bleus, bien sûr, hier soir face au Maroc, avec nos experts ballon rond à la rédaction de France Inter. Restez avec nous, la presse du jour dans un instant.
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0: 6h41 sur France Inter.
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0: On passe maintenant à une semaine dans leur vie. C'est le feuilleton du 13-14 tout au long de l'année sur France Inter et tout l'été dans le 6-9. Depuis le début de la semaine, notre journaliste Adrien Serrière est avec François Beaune. Cet auteur marseillais collecte les récits des habitants du Cantal. Il sillonne le département depuis 3 ans. Mais ce n'est pas la première fois que l'écrivain écoutait ce fait collecteur d'histoire.
22: Le premier projet qui est similaire au Cantal, c'était entre 2000...
15: 2014 et 2017, où pendant 3 ans, j'étais avec la scène nationale de La Roche-sur-Yon, ponctuellement à revenir sur la Vendée, à collecter des histoires dans les villes, dans les villages, à faire des veillées, à faire des rencontres, dans les caves, etc. Et la dernière histoire, c'est celle des moineaux. Dimanche, il a fait une magnifique journée. Oui, je me souviens très bien. Et ce petit vent, les arbres frémissaient sur la place de l'église. Je me suis dit, va donc faire chier Alain, qui doit faire son jardin. Et je l'ai retrouvé exactement où je pensais, à sarcler ses tomates. Il m'emmène à la cave, me fait boire quelques verres, et il se met à me parler de son voisin, le jeune avec la femme, qui a un souci de cerisier. Ah bon, je dis, oui, son arbre a vraiment bien donné cette année, mais les moineaux n'arrêtent pas de s'acharner à lui becter ses fruits. Il ne sait pas comment faire pour s'en débarrasser. Ah bon, ah oui. Et en moi, je me dis, qu'est-ce qu'il me raconte? Alors Alain me demande si je connais le truc de la colle. Je lui dis, non, quel truc? C'est vrai, tu connais pas? Je lui dis, bah non, quel truc? Alain me regarde avec un air de pitié. Pourtant, c'est un truc de base, une technique que j'ai apprise à l'armée quand j'étais en Martinique. Ils font souvent ça là-bas. Tu fais de la colle avec de la farine et de l'eau, tu badigeonnes les branches, et au final, les moineaux sont baisés, englués. T'as compris? La veille, Alain a expliqué sa technique au voisin. Et lui, bien concentré, a écouté religieusement, remonté contre ses piafs, et il a tout compris d'une traite. « Mais ce matin, tu aurais vu sa trombine ?» Alain me dit. Il le voit arriver tout piteux. « Mais bon Dieu, qu'est-ce qui va pas? Qu'est-ce qu'il a, le voisin? T'as fait comme je t'ai dit ?»« Bah oui, j'ai tout bien fait, Alain, exactement. J'ai mis la colle, badigeonné les branches. Ça m'a pris un temps fou. J'en avais pas fait assez. Enfin bon, toute la nuit, cette histoire. Puis tout à l'heure, je vais voir. Il doit être dans les 11 heures, Léna est au marché. Et là, mon beau cerisier, incroyable, les branches couvertes de moineaux. Et les cerises là, près d'eux, intactes. Il fallait voir le spectacle. Ben alors, Alain lui dit, pourquoi tu tires cette tranche? Tu vois que ça marche, tu les as bien baisés. Le voisin explique qu'il n'y a plus qu'à cueillir tout ce beau monde. Je vais chercher l'échelle, je reviens. Et à un moment, je ne sais pas, je dois faire un geste brusque. Tous les moineaux se mettent à battre des ailes en même temps et mon cerisier s'est envolé avec mes cerises. Je trouve que l'image est magnifique et dans les différentes veillées auxquelles on a pu assister, il y a eu quelques images comme ça. C'est des histoires vraies, c'est des moments de poésie et sont des petits contes, sont des petites fables. C'est pas pour rien que Paul Auster disait une histoire vraie, c'est une histoire courte, avec un début et une fin, et qui, paradoxalement, ressemble plus à de la fiction qu'à la réalité.
0: Une semaine dans leur vie, signé Adrien Serrière. Le reportage est aussi en vidéo sur les réseaux sociaux de France Inter. Et puis tous les épisodes sont à retrouver sur l'appli Radio France. À suivre, le billet de Charles Pépin et puis la chronique de Yann Marguet qui est en thérapie de couple, vous verrez ça. Mais d'abord Gilda qui chante Tout pour plaire. 6h45, très bon réveil sur France Inter.
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0: la chanteuse Gilda sur France Inter, 6h47.
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0: C'est l'heure d'accueillir Ilana Mourioussef, bonjour.
2: Bonjour.
0: Et on va découvrir avec vous la presse du jour.
2: Oui, et c'est la liesse à la une de l'équipe ce matin. À cœur joie, titre le quotidien sportif avec une photo des Bleus tout sourire, qualifiés pour les demi-finales pour la troisième fois consécutive. 2-0 face au Maroc hier soir, le 14 juillet. Ils affronteront le vainqueur du match Espagne-Belgique qui se dispute ce soir. Le Parisien les a trouvés irrésistibles. C'est le qualificatif qui barre la une du quotidien. Ils ont été facilement qualifiés face au Lion de l'Atlas. L'équipe et le Parisien d'ailleurs ont fait l'effort d'imprimer plus tard dans la nuit pour que le compte-rendu du match figure dans leurs éditions papier. Mais on peut aussi jeter un coup d'œil au site de Libération. Grégory Schneider s'interroge sur la stratégie ultra-défensive choisie par le Maroc. On n'est pas à la veille de comprendre, écrit-il, quelle mouche a piqué l'équipe marocaine pour qu'elle se renie dans ses proportions. Et sinon, il fait chaud dans la presse ce matin, ce n'est pas une surprise. Et chaque journal décline le thème de la canicule selon sa ligne éditoriale progressiste pour Libération qui propose des solutions pour faire face et décrypte les décisions qui devraient être prises. Car la France n'est pas prête à affronter la hausse des températures. Solidaire pour la Croix qui nous interpelle. Canicule, n'oublions personne, le tout illustré par la photo d'une dame âgée, brumisateur à la main. C'est une période particulièrement difficile pour les personnes les plus isolées. Sociale pour l'Humanité, qui s'est rendue à Argenteuil, dans le Val-d'Oise, en région parisienne. Sur la dalle, la fournaise, titre le quotidien communiste, qui dénonce les logements mal isolés, le manque d'espace vert et le sentiment de relégation des habitants des quartiers populaires.
0: Alors, on va maintenant parler, Ilana, de la loi sur la fin de vie qui doit être définitivement adopté le 15 juillet prochain. L'écrivain Michel Houellebecq, qui a toujours dit qu'il était opposé, signe dans le Figaro un texte long et dense pour expliquer ses raisons.
2: Oui, je ne suis pas certain d'avoir envie d'appartenir à une société qui légalise l'euthanasie, écrit Houellebecq. Défendre l'Occident, d'accord, à condition qu'il mérite d'être défendu. Il suffit, dit-il, d'examiner les arguments des partisans de l'euthanasie pour être envahi par le dégoût et qu'à force de dégoût se déclenche une insurrection morale. Ces arguments se résument en réalité à un seul qui est la dignité. Vu par les partisans de l'euthanasie, le désir de dignité manifesté par le mourant, dont témoignent les proches, est en général exprimé par des phrases du genre « il n'aurait pas supporté de devenir un légume ». L'assertion serait plus convaincante s'il pouvait la compléter ainsi « il n'aurait pas supporté de devenir un légume », il aurait préféré devenir un cadavre. Cette affaire de dignité ne serait, selon Houellebecq, qu'une manifestation déguisée de notre égoïsme. Je n'ai pas le temps ici d'entrer dans le détail de ce texte qui mériterait qu'on s'y attarde davantage, donc je saute directement à la conclusion. On a pu s'étonner, écrit Houellebecq, que je sois hostile à cette proposition de loi sous prétexte que je serais un déprimiste. Admettons, il est vrai que je me suis employée à scruter les symptômes du suicide occidental, la montée du nihilisme, mais je n'ai pas le souvenir de m'en être réjouie. Nous entrons dans un monde où il sera plus facile de mourir. J'aurais préféré un monde où l'on puisse vivre.
0: Et on peut lire ce texte donc dans le Figaro. Merci Ilana Mourioussef, je vous dis à tout à l'heure pour la revue de presse complète.
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0: Il y a 6h51, c'est l'heure de la philosophie. Bonjour Charles Pépin.
3: Bonjour.
0: Sous le soleil de Platon, de quoi allez-vous nous parler ce matin?
3: Eh bien, je vais vous raconter ce matin l'histoire d'une jeune chanteuse brésilienne qui n'a peur de rien et surtout pas du mélange. Mélange des cultures, mélange de Brésil et de France, mélange des genres musicaux, mélange de rap et de bossa. Elle a même inventé un genre qui s'appelle la bossa trap. Mélange des émotions, mélancolie et joie de vivre, mélange des affects un peu énervés mais quand même très doux, mélange de sacré et de profane, puisque dans sa famille, il y avait beaucoup de chants religieux, même si elle a aussi adoré les musiques de rue. Mélange enfin de Booba et de Diams, puisque c'est ce qu'elle découvrira ado en arrivant en France. C'est donc l'histoire d'une jeune Brésilienne, repérée à 18 ans, par le producteur Daya Nakamura, mais qui, pour se lancer en France, dans la France de Loane et de Matt Pokora, ne se trahira pas. Ce sera une bossa nova. On lui dit que c'est une mauvaise idée, que la musique latine ne marche pas en ce moment en France, que les Français ne rêvent que de rap ou de variété, qu'elle ne pourra jamais cartonner avec une bossa, mais elle a 18 ans et c'est comme ça, ce sera une bossa. Mi vida. Il faut bien comprendre, on est en 2020, des années avant l'explosion de la musique latino qui sera portée plus tard par Rosalía ou par Bad Bunny, mais elle n'en démord pas, ce sera une bossa, elle y va, mais tout le monde ne la suit pas. Quand viendra le Covid, quelques mois après, elle mélangera encore, reprenant du PNL ou du Nino pour les faire sonner latino, et c'est alors sur les réseaux, du fond de sa chambre, qu'elle inventera la bossa trap et que ça commencera à prendre. Le succès, le mélange, les rencontres, sa vie nouvelle, des premières parties pour Angèle, et maintenant presque 100 millions de streams, et son premier album, sorti en 2025, qui porte pour titre Gringa. L'étrangère donc, mais qui semble maintenant bien chez elle dans le paysage musical français. Pour tourner le clip d'un de ses titres un peu hot, qui s'appelle Tout le quartier, en gros c'est l'histoire de deux jeunes amants qui veulent le matin, fenêtre ouverte, réveiller tout le quartier, et bien pour tourner donc ce clip, elle choisit une église. Et oui, l'estrade d'une église. Encore un mélange, toujours un mélange. Mais à quoi ça tient, la réussite d'un mélange? Comment les cultures font-elles pour se rencontrer harmonieusement, pardon? Et bien c'est la question que je lui poserai tout à l'heure, un peu après 9h.
0: Et c'est donc la chanteuse brésilienne Bianca Costa que vous exactement. Recevez tout à l'heure dans votre caverne. Merci Charles Pépin, rendez-vous
3: à tout à l'heure.
0: 9h pour Sous le soleil de Platon.
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0: Et c'est l'heure de l'humour de France Inter. On réécoute ce matin Yann Marguet tout en finesse dans Zoom Zoom Zen.
4: Je sors là dans le cadre de cette émission d'un marathon de l'angoisse niveau sujet là. Alors apothéose la semaine dernière, Bruce Toussaint avec un livre sur les féminicides. Ah non mais je comprends qu'on de là t'aies fait une chanson bizarre sur Dr House. Ah, après oui. 11 ans de faites entrer l'accusé. Hein. Ah bah tu décompenses, autant vous dire que là avec le roman photo de Nora Mzaoui sur les déboires du couple, c'était pas facile de changer de registre. En le lisant je me faisais des petits suspens qu'il n'y avait pas, tu vois. À un moment vous êtes avec Augustin Trapenard dans la cuisine, vous plaignez de sa mère, il a un couteau dans la main, j'étais là, attention Laura! En plus, il paraît qu'il est tout le temps sous coke! Et non, en fait, pas de violence. Si ce n'est évidemment un excès de kitsch, bon, propre à l'exercice, ou encore le choc de voir Thomas VDB se brosser les dents. Mais sinon, c'est du nono, quoi. Vous y narrez les tracas du couple qui se fanent, comme vous le faites sur scène. Car oui, vaste sujet que ce qui se passe dans une paire amoureuse, de la rencontre à la rupture. Rappelez-vous les débuts. Un bar, une salle de cours, une pause clope, un swipe à droite, et le voilà. Le visage plus doux, le sourire plus mutin, la lunette plus sexy, cet être qui nous plaît plus que les autres. L'amour, peut-être. Alors, pour savoir, on se croise, on se recroise, et ciao, ça va. Mon Dieu, quel gros naze. On met 2 heures à écrire un texto, 7 heures pour en analyser la réponse, on se voit, on se revoit, on se bouffe des yeux, on couche, on se dit, mais ouais, mais tellement. En refaisant le monde sur un balcon. Et puis un jour, on est dans la rue, et on se prend la main, devant tous. Avec le cœur qui bat. Et puis 4 ans plus tard...
5: Non, c'est-à-dire que j'ai de l'urine qui coule de la chatte, en fait.
4: Non, rien, j'ai juste pété.
5: Ok.
4: Bah oui, on se pète, Péris. L'épée, on va pas les retenir toute notre vie, ben. On n'est pas tous Sylvie Tellier. Est-ce que c'est pas ça qu'on cherche dans le couple, au final? Pour voir être qui on est, hein. Le premier épée partagé, c'est plus qu'un gaz, Mathieu. C'est un aveu, c'est un cri du cul. Si t'oses pas péter devant l'autre, comment vas-tu oser lui avouer tout le reste? Ton vote pour Macron au premier tour en 2022. Ta peur panique des langoustes. Ton fétiche sur Sébastien Follin. Bon, alors ça, c'est ma vision, le côté prout, hein. C'est pas du tout celui de ma meuf. Mais justement, ça montre bien que le sel du couple, c'est pas le cul, c'est la transparence et la quête qui en découle, mère de toutes les tensions, comme les décrit Nora dans son ouvrage Non sans se taper 12 mecs. Eh ben dis donc, beau score, hein. Don Eddie de Préto, c'est vous dire la forceuse. 12 mecs pour n'enfermer en fait qu'un et faire de lui le parangon du lazy boyfriend millénial qui joue à la PlayStation jusqu'à un point, on dirait mon biopic, ce qui me mettrait mal à l'aise. Alors où est-ce qu'on se retrouve finalement en tant que couple si tout cela n'est qu'un combat pour être accepté, mené dans les tranchées de l'insécurité du compromis? Eh ben sur des petites choses simples, voilà, hein. Découvrir qu'on irait bien Ikea aujourd'hui, non ? Avoir le même plaisir étrange de ne pas seulement annoncer au monde la naissance du petit gabin, mais également son poids, alors que tout le monde, mais alors s'en carre le cul. Raconter une anecdote à des amis et perdre le fil parce qu'on se chamaille sur si ça s'est passé un mardi ou un mercredi. Mais c'était un mardi, je suis sûr. On rentrait de notre cours de kombucha. Faire un bout de chemin ensemble, quoi, en attendant l'inéluctable, cette transition plus ou moins lente de ce grand je t'aime, si dur à balbutier la première fois, vers un millier de petits je t'aime, disséminés ça et là, à la fin d'un coup de fil, sur un pas de porte, sur un oreiller, ou dans un SMS abrégé JTM, puis sous la forme d'un chat jaune qui souffle un cœur, puis le dire moins, puis plus du tout, et puis un jour je t'aime plus, en prononçant à nouveau bien toutes les syllabes. Ou alors ça tient, mais un des deux meurt. Ouais, je suis pas encore tout à fait remis, dernière chronique, je crois. Alors si vous voulez vous marrer, bah couple de Nora Mzaoui dans toutes les bonnes librairies. Si vous voulez vous bourrer la gueule, moi je serai aux ondes à côté de la maison de la radio. À tout à l'heure.
0: Et voilà pour la chronique de Yann Marguet, à retrouver en podcast et en vidéo sur la chaîne YouTube de France Inter. La météo et l'info à suivre.
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0: Et Céline Dacosta est de retour pour nous parler de cette vague de chaleur qui est loin d'être terminée.
12: Oui, les modèles, vous savez, les gros ordinateurs qui calculent le temps prévoient son maintien au moins jusqu'en milieu de semaine prochaine avec des températures toujours très élevées sur une large partie du pays. Nous avons pour l'instant 9 départements en vigilance rouge canicule et tout le reste de la France, soit en orange, soit en jaune. La moyenne ira de 30 à 40 degrés cet après-midi avec également des orages qui pourraient localement apporter beaucoup d'eau en peu de temps sur la partie sud du pays, d'abord sur les Pyrénées, puis ensuite en plaine. Ils resteront trop dispersés pour faire baisser véritablement les températures. En revanche, ces orages devraient se généraliser à partir de mercredi. Et là, on devrait revenir à des valeurs plus cohérentes.
0: Merci beaucoup, Céline Dacosta. Vous écoutez France Inter, ne changez rien, surtout, il est 16h. Bonjour à tous et bienvenue sur France Inter. Si vous venez de nous rejoindre tout de suite, c'est l'info et c'est avec Corinne Audouin. Bonjour.
13: Bonjour Céline, bonjour à tous.
0: Et l'actualité de ce vendredi matin, c'est d'abord la France qui décroche son ticket pour le dernier carré de la Coupe du Monde.
13: Sans coup férir, les Bleus ont renvoyé.

0: Sous très haute surveillance.
1: À 7h50, quelle agriculture pour la France quand le changement climatique, quand les incertitudes géopolitiques bouleversent le secteur agricole? Eh bien, il faut tout repenser. C'est ce que dit notre invité, le PDG du groupe Invivo, Thierry Blandinière. Et puis à 8h20, jusqu'où iront les Bleus? Quelles sont les forces? Et puis les faiblesses aussi peut-être de ce collectif qui a encore franchi une étape décisive hier soir. Nos spécialistes Nathalie Yaneta, Claude Askolovic et Grégoire Margoton avec nous tout à l'heure pour le grand entretien.
0: 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C'était hier soir dans la chaleur du stade de Foxborough aux États-Unis, France-Maroc, quart de finale de la Coupe du Monde de football. La délivrance est arrivée à la 60e minute.
2: Et le ballon qui revient de la tête pour Rabiot avec Mbappé à l'entrée de la surface. Mbappé, ouais, Mbappé.
0: En sent la spa Xavier Monferrand, une frappe enroulée du capitaine des Bleus Kylian Mbappé, suivie d'un deuxième but d'Ousmane Dembélé. La messe était dite. Le Maroc battu 2-0, comme il y a 4 ans au Qatar. La France rejoint donc le carré final de cette Coupe du Monde de football. Bonjour Julien Froment.
3: Bonjour.
0: Vous êtes en direct de Boston, vous avez assisté à ce match. Alors l'équipe de France, Julien, est décidément au-dessus du lot.
3: Effectivement, patience et abnégation, voici les vertus qui animent cette équipe de France depuis le début de la compétition. En un mot, ces Bleus ne doutent jamais, ils ont un plan de route, ils s'y tiennent, tout en sachant qu'à un moment ou un autre, eh bien, ça finira par payer le sélectionneur Didier Deschamps.
4: Les efforts que doivent faire l'adversaire pour récupérer le ballon, forcément, au fil du match, ça pèse, il y a un peu plus d'espace. Et on a aussi cette capacité d'aller presser, d'aller chercher et de ne pas laisser respirer l'adversaire. Pour arriver en demi-finale, il faut beaucoup de choses. Évidemment, il faut de la qualité, il faut de très bons joueurs, il faut marquer des buts.
3: Et ça tombe bien, des buts les Bleus en marque, hein, c'est le cas du capitaine Kylian Mbappé. Lui aussi, le doute, ce n'est pas dans son ADN. Malgré un pénalty raté, il n'a jamais renoncé. Le joueur du Real Madrid a été récompensé à l'heure de jeu. Une mentalité qui plaît à Ousmane Dembélé, l'autre buteur de la soirée.
5: C'est un joueur incroyable, voilà, c'est notre capitaine. C'est un joueur qui ne doute pas, il a un mental incroyable. Donc non, on est content pour lui, on veut encore plus de buts. Hein. On attend encore plus de buts de Kylian.
3: Et grâce à ce 8e but de Kylian Mbappé dans la compétition, eh bien, il revient à une unité du record absolu en Coupe du Monde détenu par l'Argentin Lionel Messi. Des Bleus au repos aujourd'hui et qui pourront tranquillement regarder à la télé eh bien, leur futur adversaire en demi-finale, l'Espagne ou la Belgique. Match prévu le 14 juillet prochain à Dallas.
0: Merci Julien Froment. Avec les moyens techniques de Virginie Lorda, j'ajoute que vous avez peut-être vu Kylian Mbappé sortir prématurément touché à la cheville droite. J'ai pris un coup à la cheville mais ça va bien, a-t-il dit sur M6. Malgré la déception, le Maroc confirme son statut d'équipe qui compte dans le football mondial. Le sélectionneur Mohamed Wahbi s'est dit très fier de son équipe. Cette défaite ne doit pas briser notre détermination. Et cette victoire, elle a été célébrée dans la joie en France et sans heurts hier soir. Ambiance bon enfant entre les supporters des deux pays si proches, comme dans ce quartier de l'Est parisien, près de la place de la Bastille, exceptionnellement fermé aux voitures hier soir. C'est un reportage de Marine Clette.
6: On a vibré comme dans un village ici. Pas de voiture, pas de danger. En quelque sorte, tous les bars étaient ouverts sur la rue avec du monde de part et d'autre, des trottoirs. Un quartier piétonnisé pour la toute première fois et pour le plus grand bonheur de Floriane qui habite dans le coin.
7: C'est super agréable, tant que nous on est dans le quartier, donc c'est hyper chouette. Donc on a pris un bar dans le coin, on va rentrer à pied, c'est trop bien.
6: Juste à côté, Adrien et Valentin sont venus entre amis.
8: Incroyable, franchement que d'émotions, c'est une bonne idée. Franchement ça permet de profiter après le match, c'est vrai que prolonger le plaisir, donc on ne dit pas non.
9: Ouais c'est vrai, c'est sympa du coup parce que ouais, on se sent plus en sécurité, on est sûr qu'il n'y a pas de voiture ou de moto qui passe. En plus, il y a une belle ambiance parce que tous les bars quasiment diffusent le match. Il n'y a pas eu de débordement.
6: Cette grande fan zone, finalement, fait l'unanimité ici auprès des patronnes et des patrons aussi. Arnaud tient le bar Les Bêtises.
10: Et bah, gros succès. En plus, on a gagné. On a pu ouvrir nos fenêtres. Tout le monde a pu voir le match, même si on ne peut pas sortir avec les verres, etc. Mais tu vois, quand les gens sont un peu éméchés, bah, c'est bien qu'ils puissent se sentir en sécurité et pas se prendre une voiture. Et je pense que c'est des actions comme ça qui unissent.
6: Et quand ça se termine par une victoire des Bleus, que demander de plus? Beaucoup ici souhaitent que le quartier redevienne piéton pour la demi-finale.
0: Et les autres quarts de finale, ce sera donc Espagne-Belgique, on en parlait ce soir à 21h. Le vainqueur sera l'adversaire de la France. Norvège-Angleterre, c'est demain à 23h. Et enfin, Argentine-Suisse, dimanche à 3h du matin.
1: L'actualité, Corinne, c'est aussi l'ouest de la France qui vire au rouge.
0: Une région qui n'est désormais plus épargnée par la canicule. 9 départements de Bretagne, de Loire-Atlantique et de Nouvelle-Aquitaine passent en vigilance extrême à midi. Quasiment tout le reste du pays est en orange. Seul le nord et le pourtour méditerranéen restent en vigilance jaune. Une troisième vague de chaleur partie pour durer au moins jusqu'à mardi et qui frappe des organismes déjà fatigués par les précédents.

0: aidantes. En première ligne, les personnes âgées qui vivent seules chez elles. Les familles qui le peuvent cherchent des solutions en urgence pour les mettre à l'abri, comme dans cet habitat partagé à Alvin-Momble, à l'est de Paris, où s'est rendu Paul Tillier.
1: À la fraîche, Léon, 96 ans, pose son déambulateur.
2: Mais attention, tu es enregistré.
1: Premier été dans cet habitat partagé et climatisé. Dans son ancien logement, il faisait
2: très chaud.
1: Alors qu'ici,
2: il y a de la fraîcheur. Je retrouve un climat.
1: 700 euros la semaine, c'est sa fille qui l'a placé là.
3: Ça me tranquillise, vous pouvez pas savoir.
1: Véronique, aidante depuis 5 ans.
4: Il était dans une résidence senior au dernier étage. Il faisait une chaleur étouffante. Il avait les jambes qui gonflaient, donc j'étais obligée de le mettre sous la douche. Enfin, vraiment, c'était très compliqué.
1: L'esprit libéré, elle peut même partir en vacances. Depuis le début de l'été, la demande est en forte augmentation, explique Maxence Petit, fondateur de Cosima, qui fait de l'habitat partagé pour seniors.
5: Évidemment, la canicule, c'est un effet accélérateur. C'est le fait de dire, bah non, je veux pas laisser maman ou papa à la maison tout seul, parce que je sais pas s'il va boire assez, je sais pas s'il va être dans un espace suffisamment tempéré.
1: Des familles dans l'urgence, la plateforme Solali, qui recense en ligne des hébergements pour personnes âgées, reçoit 500 coups de fil par semaine contre 100 habituellement. Aurélie Hartmann, la cofondatrice.
6: En temps normal, les recherches, c'est 4-6 semaines, ils visitent, ils prennent du temps. Là, c'est la semaine prochaine, je pars, qu'est-ce que je fais? Et ce qu'on nous demande en ce moment, c'est les courts séjours. Au moins pour passer l'été sereinement, avec la climatisation.
1: Pour Léon, ce ne sera finalement pas un séjour temporaire. Sa fille veut l'installer ici définitivement, à l'abri des canicules.
0: Et on vient de l'apprendre à l'instant, Météo France placera 24 départements en vigilance rouge demain, samedi. Corollaire de la chaleur, les incendies avec 3 nouveaux feux dans les Pyrénées-Orientales, autour de Perpignan, l'aéroport de la ville et plusieurs routes ont dû fermer. Les feux d'artifice sont annulés pour la fête du 14 juillet dans plusieurs départements. De l'autre côté de la frontière, en Espagne, le bilan dramatique d'un incendie près d'Almeria, en Andalousie. Il y a 12 morts, certaines personnes sont mortes dans leur voiture. On y revient dans le journal de 7h30. Direction Bamako, la capitale du Mali, où les 4 millions d'habitants subissent d'importantes coupures d'électricité depuis 2 jours. En cause, un acte de sabotage sur une ligne du réseau qui alimente la ville. Un nouveau blackout alors que l'accès à l'électricité est déjà très perturbé ces derniers mois, notamment en raison des blocus des axes routiers par les djihadistes du FNIM. Situation compliquée pour les habitants qui s'efforcent, Hugo Duport, de trouver des solutions.
7: Privés d'électricité, les habitants de Bamako se retrouvent sans connexion Internet. Les pompes ne peuvent plus acheminer l'eau jusque dans les logements et les frigidaires ne fonctionnent plus. C'est ce qu'explique cet habitant de la capitale qui a préféré rester anonyme.
8: L'électricité d'abord, tout le monde doit avoir accès à ça pour travailler. Donc quand il n'y a pas l'électricité, il n'y a pas de l'eau. Souvent, quand il y a les nourritures qu'on met dans le frigo, ça se gâte.
7: Mais pour lui, lors de ces coupures, le plus dur reste la chaleur, avec des températures qui avoisinent souvent les 40 degrés.
8: Il n'y a plus de ventilateur, il fait chaud. Donc c'est difficile même de se coucher dans la maison quand tu n'as pas de ventilateur.
7: Pour pallier ces coupures qui peuvent facilement durer des heures, voire même des jours, les plus aisés investissent dans des panneaux solaires qui leur permettent de forer et de pomper l'eau par les sols. Un système d'entraide se met ensuite en place selon ce commerçant.
9: Il y a le partage de tout ici. Par exemple, dans le quartier, il y a des gens qui font des forages. Donc, ils vont chercher de l'eau de droite à gauche. Ils se débrouillent par les moyens qu'ils ont. Quand il y a un problème à droite et à gauche, si tout le monde s'entraide, il n'y aura pas de autant de problèmes aujourd'hui.
7: Ces panneaux représentent un investissement conséquent, oui, mais mes deux interlocuteurs sont formels. Malgré tout, de plus en plus d'habitants équipent leur logement. À Bamako, ils sont presque devenus incontournables pour avoir un accès stable à l'électricité.
0: Hugo Duport de la rédaction internationale de Radio France.
10: Retour en France à 7h10 avec un échec pour le patron du Parti Socialiste.
0: Olivier Faure plaidait pour une primaire ouverte pour désigner le futur candidat du PS et de ses alliés à la présidentielle. C'est l'autre option qu'il a emportée, celle d'une primaire réservée aux seuls adhérents du Parti Socialiste et de Place Publique. 55% des militants du PS ont voté cette nuit. Ils ont donc fait le choix d'une primaire fermée, Claire Flochel.
11: C'est un revers pour Olivier Faure et une victoire pour ses opposants, notamment Boris Vallot, le patron des députés socialistes, qui estime que le choix des militants est, je cite, « très net » et que le premier secrétaire doit l'entendre et changer de méthode. Le futur gagnant de la primaire sera donc choisi par les seuls adhérents du Parti Socialiste et de Place Publique. Exit la primaire à 2 euros, la primaire ouverte voulue par Olivier Faure. Déjà minoritaire au sein de son propre parti, le patron du PS sort encore plus fragilisé de cette séquence, même si ses proches tentent de minimiser. C'est un score plus qu'honorable, assure-t-on. Mais cette décision ne règle pas encore la question du candidat. Un autre acteur est désormais au cœur de l'équation, Raphaël Glucksmann. Son parti Place Publique fait partie du dispositif validé hier soir par les militants. Reste désormais à savoir si l'eurodéputé accepte de se lancer dans le processus. Lui et ses proches doivent se réunir ce matin pour arrêter leur décision. Mais avec le choix des militants socialistes, la primaire devient un cadre difficile à contourner pour celui qui veut incarner la gauche non mélenchoniste en 2027.
0: Claire Flochel et cette primaire de l'arc social-démocrate doit se tenir en octobre. Allez, on termine avec un sacré voyage qui se termine bien. Le Royaume-Uni dit « Welcome ». Bienvenue à la tapisserie de Bayeux, le trésor national du XIe siècle, est arrivé cette nuit au British Museum de Londres après plus de 9 heures de voyage en camion depuis la Normandie. Opération franco-britannique millimétrée. Camille Marigot, vous avez assisté au grand départ depuis Bayeux.
12: Les portes du camion se referment sur l'énorme caisse en aluminium. À l'intérieur, les 70 mètres de lin brodé soigneusement pliés depuis des mois. Delphine Christophe, directrice générale des patrimoines au ministère de la Culture.
13: C'est un petit moment d'émotion quand même. Là, j'ai signé la remise de la responsabilité de la tapisserie à l'État britannique. Donc oui, c'est un moment historique.
12: Tout a été répété jusqu'à la dernière minute avec deux voyages d'essai pour une fausse tapisserie.
13: Ce sont des gestes aussi qui sont maîtrisés. Les deux transports à blanc, ce qui est tout à fait exceptionnel. On ne le fait jamais pour aucun transport d'œuvre.
12: Même arrivée à Londres, la tapisserie doit rester encore un peu dans son écrin de voyage, le temps de s'acclimater à l'air britannique. Lucie Delhomme de l'entreprise Ischia qui a conçu la caisse de transport.
13: Elle lui faut pas de stress. Exactement, donc on prend un grand soin d'elle. On la transporte doucement et puis on lui permet de s'adapter doucement. C'est elle qui nous dicte son rythme.
12: Le camion démarre sous escorte, un départ censé rester discret, mais Aurélie voit tout, le cœur gros depuis sa crêperie du centre-ville.
14: Ça y est, elle est partie.
15: C'est cool de pleurer, mais bon, après, on a peur, quoi. Elle est millénaire, elle est fragile. On la connaît depuis qu'on est petit, c'est comme la cathédrale. Enfin, on y tient, quoi. C'est Bayeux, quoi. C'est notre ville.
12: Et promis, la tapisserie reviendra en 2027 et sera alors restaurée.
0: Et on est sûr, madame, ça va très bien se passer pour
10: mais
0: la tapisserie de Bayeux.
10: On espère tous. Merci beaucoup, Corinne Audouin. Et on prend la route maintenant, la route des festivals, comme tous les matins de l'été sur France Inter. Aujourd'hui, on fait étape en Sud-Ardèche, à Alba-la-Romaine, où vient de s'ouvrir un festival de cirque. 25 000 spectateurs, 20 compagnies accueillies, des acrobates, des clowns, des jongleurs. Et comme partout en France, en pleine canicule, cette chaleur est d'ailleurs éprouvante et même dangereuse pour les artistes, Victor Vasseur.
16: Il est 20h et le thermomètre affiche toujours 35 degrés au soleil dans ce théâtre antique. Les 680 spectateurs sont assis sur des pierres encore chaudes.
17: Alors pour faire connaissance, exhumons les straps.
16: Face au public, 14 trampolines. Des acrobates bondissent, virevoltent de l'un à l'autre, en osmose avec la musique. Ces acrobates comme Tanguy vont jouer chaque soir jusqu'à mardi prochain.
18: Le corps, il surchauffe tellement. On a la transpiration qui rentre dans les yeux, le sel. Alors qu'on a besoin de toutes nos capacités de vision, d'écoute, de respiration calme pour pouvoir justement être calme et pas se tromper et pas se blesser.
16: À cause de la chaleur, la compagnie Kiaï a modifié son planning de répétition ces derniers jours pour travailler entre 18h et 2h du matin.
18: C'est la première fois qu'on faisait ça. Enfin, moi, c'est la première fois que je faisais ça de ma vie. Il y a eu un jour, on a commencé un peu plus tôt, à 17h ou 16h30. C'était invivable.
16: Mais ces répétitions sont épuisantes pour les artistes, constate Cyril Musier, le directeur artistique de la compagnie.
19: Pour les corps, c'est compliqué aussi, parce que le lendemain, les artistes ont du mal à dormir. Du coup, aujourd'hui, là, les corps, ils sont fatigués. Donc on fait comme on peut avec ces contraintes-là, mais c'est pas facile.
16: Des corps fatigués. Hier soir, 2 des 6 acrobates se sont blessés. Le spectacle a même dû s'arrêter quelques minutes avant la fin. Face aux fortes chaleurs, le festival a choisi de s'adapter, à la fois pour ses artistes et les spectateurs. Plus question de jouer l'après-midi dans la cour de l'école d'Alba-la-Romaine, ni sous un chapiteau.
20: Quand on a commencé à 17 ans, l'intempérie redoutée, c'était l'orage. Aujourd'hui, l'intempérie redoutée, c'est la chaleur.
16: Alain Reynaud est le directeur du festival.
20: L'art du cirque est un art très engagé. On prend des risques, on prend de la hauteur. On va mettre son corps contre des agrès, contre du fer. Donc évidemment qu'il doit y avoir une vigilance.
16: Alain Reynaud se dit prêt à changer les horaires. Un rythme à l'espagnol, dit-il. Jouer plus tard dans la soirée ou plus tôt le matin pour éviter les grosses chaleurs.
10: Reportage signé Victor Vasseur et le festival d'Alba va durer jusqu'au 14 juillet prochain. Alors avant les festivals, avant la piscine, avant cet immense océan de repos et de sérénité que sont les vacances, enfin que devraient être les vacances dans un monde idéal, il y a quand même un truc à faire. Alors pas la tâche la plus facile, pas la tâche la plus égalitaire non plus visiblement. 80 secondes ce matin pour vous parler de vos valises, ou plutôt de qui met quoi dans vos valises. Car selon un sondage récent réalisé pour l'appli Mai, 83% des mères font la valise de leurs enfants toutes seules. 85% d'entre elles s'occupent aussi de la fameuse checklist, hein, vous savez, cet exercice de mémoire redoutable qui consiste à ne pas dormir la nuit précédant le départ de peur d'oublier le passeport, la trousse à pharmacie ou pire le doudou tout rapiécé sans qui aucune nuit ne saurait être vraiment réparatrice. Alors d'accord, me direz-vous, ce sont les femmes qui font les valises, mais qui va-t-on retrouver ce soir au volant, trépignant dans les bouchons de l'A7? C'est monsieur évidemment, car selon un autre sondage paru l'année dernière pour la compagnie Direct Assurance, 62% des hommes déclarent être les seuls conducteurs au sein du couple. Un tiers des femmes interrogées expliquant ne pas vouloir conduire sur la route des vacances de peur de provoquer des tensions avec leur partenaire. Et oui, on en est encore là en 2026. Alors je vous propose un petit jeu pour votre été. Le premier qui dit « Chérie, où sont rangés les brassards ?» doit abandonner les clés de la voiture, histoire de transformer vos vacances en océan de sérénité avec une petite touche d'égalité à l'intérieur. A tout de suite, le grand reportage de France Inter.
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10: Des attaques verbales aux agressions physiques. Les violences envers les journalistes ont beaucoup augmenté ces dernières années. Rien que dans le réseau ici, avec ce France Bleu, 3 journalistes ont été agressés depuis le mois de janvier. Une situation qui inquiète la profession, surtout à l'approche de la campagne présidentielle. Et c'est le grand reportage ce matin, signé Alexandra Hakoun.
23: C'était là, juste ici, sur la place Jean Jaurès, qu'on m'a traité de sale gauchiasse qui raconte que de la merde.
24: Adrien Bossard est journaliste à Issy-Touraine. Le 8 janvier dernier, il couvre une mobilisation d'agriculteurs devant l'hôtel de ville de Tours et rapidement se fait donc insulter, mais persiste, son micro près de lui toujours ouvert, enregistreur en marche.
23: Je baisse mon micro et j'essaie d'engager la discussion. Et il y en a un qui dit « T'as pas compris quand tu dégages ?» Il s'approche de moi, il m'attrape le col. Là, je suis un peu surpris. Il m'a dit « Dégage ou je t'en colle une. »
25: Et tu vas la prendre, hein ? Dégage. Ah non, il a
24: trop... L'agriculteur finit par le lâcher, mais quelques minutes plus tard...
23: Ce même individu prend du lisier et me le jette dessus. Et là, il y en a un qui approche de moi, qui a une fourche. Il me dit « Dégage ou tu vas goûter à ma fourche ». Donc je prends ça comme une menace de mort.
24: 6 mois après, le journaliste qui a 10 ans de métier derrière lui n'en revient toujours pas.
23: Ça m'a marqué, ouais. On s'habituait aux insultes. Par contre, là... on a de plus en plus d'agressions. Et ça, pour le coup, c'est nouveau.
24: Ce constat, tous les médias le font, qu'ils soient régionaux ou nationaux, audiovisuels ou presse écrite, tous sont confrontés à cette montée des violences. François-Xavier Lefranc est le président du directoire du journal Ouest-France. Il tente de tenir les comptes.
26: En janvier, au Midi Libre, c'est une 50aine d'ostréiculteurs qui dégradent le siège et qui insultent des salariés. En janvier, toujours à l'Ardennais, là, c'est un journaliste qui est frappé en reportage, 6 jours d'incapacité de travail. Hein. Voilà, le 18 février, c'est un journaliste d'investigation du Monde qui est agressé. Le 15 mars, un journaliste de Ouest-France à Alençon, on est en pleine municipale, il se fait bousculer et insulter, notamment par le maire de la commune. On sait qu'il y a des moments très rudes, qui sont les périodes électorales, mais c'est vrai qu'il y a depuis quelques années, et ça s'amplifie je pense depuis quelques mois, des faits réguliers d'agressions physiques, verbales, un peu comme si la parole nauséabonde se libérait.
24: Et particulièrement celle des responsables publics, fustige-t-il.
26: Quand Jean-Luc Mélenchon dit La haine des médias est juste et saine. Quand le président du département du Nord dit « on vire la presse, on évite de la lire, comme ça on vivra mieux », et ça c'est un élu divers droite, mais des élus de toute tendance tiennent maintenant ce type de propos. Eh bien, il est temps de dire que c'est inacceptable. Nous devons demander que tous les responsables politiques disent clairement qu'ils reconnaissent le rôle du journalisme dans une démocratie.
24: Pour le secrétaire général de Reporters sans frontières, Thibaut Brutin, la responsabilité incombe aussi à la caisse de résonance que sont les réseaux sociaux.
1: La parole publique des élus ou la parole de tout citoyen sur les réseaux sociaux, quand elle est instrumentalisée contre les journalistes, elle porte en elle les germes de la violence. Pas systématiquement, et la critique des médias doit être entendue, mais pas au point où elle dégénère en violence verbale, en violence physique. On pourrait prendre l'exemple américain, où le climat de haine entretenu par Donald Trump crée un sentiment anti-média qui, par un effet démultiplicateur, se transforme en des manifestants qui sont hostiles aux journalistes, des forces de l'ordre qui font preuve d'une violence débridée contre les reporters sur le terrain. Prenons garde à ce que ce schéma-là n'arrive pas en France.
3: Alors, bonjour à tous et toutes, et merci d'être là.
24: Alors, pour tenter de minimiser les risques, de plus en plus de médias forment leurs journalistes sur la sécurité. Ce jour-là, dans le 15e à Paris, atelier avec un ancien agent du GIGN pour apprendre à parer les coups.
4: Donc là, je suis là, on y va ?
5: Top.
4: Vous voyez, en gros, il s'est pris une claque, il n'a rien pu faire. Maintenant, il met simplement ses mains là, pas en mode bagarre, hein, mais en mode simplement, c'est bon, calme-toi, vas-y, je suis journaliste, etc.
6: On n'est vraiment pas à l'abri d'un incident très grave.
24: Emmanuel Perrault, ancien journaliste à l'AFP, responsable de la formation.
6: D'ailleurs, tous les médias qui font faire ces formations à leurs journalistes le craignent aussi.
24: Comme l'agression brutale en 2021 à Reims du photographe de l'Union Lardennais Christophe Lantenois, une agression qui l'a laissé handicapé à 80%.
10: Le grand reportage d'Alexandra Hakoun a retrouvé sur l'appli Radio France et sur franceinter.fr, 7h22. Vous avez reconnu le petit coup de sifflet, c'est l'entrée sur le terrain de Nathalie Yanetta, bonjour.
8: Salut Céline, bonjour.
10: Alors
8: à
10: la
8: tous.
10: France, qui l'ignore encore, est qualifiée pour les demi-finales du Mondial 2026. Alors c'est quoi Nathalie le but ce matin ?
8: Eh bien de savoir sortir. 77e minute, Kylian Mbappé s'assoit au centre du terrain, sa cheville dans les mains. Quelques minutes plus tôt, il s'est fait sécher et violemment, hein, par Issa Diop. Le temps de se relever, de se remettre à trottiner, voilà le capitaine français qui demande à sortir. Et Mbappé n'est pas du genre à chouiner, encore moins à abandonner ses coéquipiers. Et pourtant, oui, il sort, mais sans inquiétude, avec cette sérénité insolente. Sortir pour se préserver, c'est le signe d'un champion qui connaît par cœur sa machine, c'est-à-dire son corps. Il sait à ce moment-là du match, Kylian, que la France est en demi et qu'elle le lui doit en partie malgré son pénalty manqué en première période. Les Bleus tiennent leur match, alors lui, il peut bien tenir sa cheville et aller la mettre dans la glace. Sortir et gérer les blessures avant qu'elles ne s'aggravent, ça c'est le signe d'un champion qui sait la force de son collectif et qui ne court pas après les records personnels, mais bien après une date, objectif coché depuis des mois par toute l'équipe, 19 juillet 2026, finale New York. Cette saison déjà, alors qu'il faisait la course en tête au classement des meilleurs buteurs de la Liga avec le Real, Mbappé a géré. En décembre, un coup au genou. Fin février, des douleurs persistantes. Rebelote en avril, lors de la 32e journée où il demande à sortir, face au Betis Séville. En fait, Mbappé a appris à maîtriser pour réussir le seul objectif de sa saison, en fait, sa Coupe du Monde.
10: Parce qu'on a l'impression, Nathalie, que c'est la seule compétition finalement qui compte pour lui.
8: Oui, incontestablement, ce garçon se transcende en mondial. Et chaque célébration illustre cette mission qu'il s'est assignée, briller dans le plus grand rendez-vous du monde et le faire pour lui. Lui, Didier Deschamps, qui l'enlace et soulève systématiquement à chaque fin de match. Lui, le seul coach qu'il a connu dans toute sa carrière en bleu. Lui qui va tirer sa révérence dans deux matchs désormais. Reste à savoir quelle saveur aura le dernier, une petite ou une grande finale. Parce que oui, désormais les Français savent qu'ils ont devant eux une semaine entière de bonheur et nous avec. La demi d'abord, c'est mardi, jour de fête nationale. En cas de défaite, la fin se jouera un samedi dans la moiteur de Miami, dans une finale où tout sera petit, sauf la déception et la tristesse. Mais si ça passe encore mardi, pour la troisième fois d'affilée, les Bleus s'offriront ce qu'il y a de plus grand, une vraie finale pour peut-être une troisième étoile sur le maillot. Les nuits qui viennent seront courtes et torrides, mais ce matin, le but, eh bien, c'est de s'incliner devant Mbappé et Deschamps, un duo unique dans l'histoire des Bleus, qui restera, on le sait déjà, historique.
10: Je sens que vous y croyez, évidemment, Nathalie Yanetta. Merci beaucoup, je vous dis à tout à l'heure.
8: On y va, allez.
10: On se retrouve avec Claude Ascolovitch et Grégoire Margoton tout à l'heure pour le grand entretien à 8h20. En attendant, place à la musique.
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10: Quels sont les tubes qui nous rassemblent tous et toutes sur la piste et qui racontent la communauté LGBT? Réponse avec Music Queer. Dans l'épisode du jour, on trouve le titre Small Town Boy du groupe Bronski Beat, une histoire racontée par Rebecca Manzoni avec la participation vocale de Tristan Lopin.
5: 1984. Arnold Schwarzenegger est Terminator. En Angleterre, 80 000 mineurs grévistes s'opposent à Thatcher. Et Bronski Beat joue Small Town Boy.

0: Jimmy Somerville quitte Glasgow pour le Londres punk, il découvre enfin la possibilité d'être lui-même.
1: À Londres, aller en boîte m'a libéré sexuellement, intellectuellement, émotionnellement.
0: Et c'est en boîte qu'il rencontre Steve Bronski plus Larry Steinbachek, deux dingues de clavier avec qui il forme Bronski Beat. Donc, Bronski Beat égale une voix soul dans un écrin synthétique. Le groupe incarne une nouvelle image de l'homosexualité. Une représentation qui ne passe ni par le maquillage, ni par l'extravagance du costume. Être gay au quotidien.
1: C'est simple, j'ai tout compris quand j'ai réalisé que j'étais amoureux du capitaine Kirk dans Star Trek.
0: Small Town Boy est une chanson qui commence comme un blues, ou comme un scénario de film. Scène 1, extérieur jour. C'est l'histoire d'un gars précaire, issu d'un milieu ouvrier et à l'étroit dans sa ville de province. La chanson raconte la peur, les coups, la solitude, l'homophobie au quotidien. Et la fuite vitale, comme un nouveau départ. Toute ressemblance avec des faits réels n'est pas fortuite. Ce biopic chanté raconte une partie de la jeunesse anglaise stigmatisée et précaire.
1: La lutte LGBT a rejoint celle des mineurs en grève à l'époque.
0: Avec le succès de Small Town Boy, l'expérience gay et la lutte des classes s'invitent dans les salles à manger et les chambres à coucher du monde entier.
1: Mon groupe suivant s'appellera The Common Art, en hommage aux insurgés de la commune.
0: Small Town Boy, c'est l'histoire d'un garçon qui fait de son vécu intime un hymne de lutte collective.
2: Music Queer, c'est aussi une série de 20 dessins animés que vous pouvez visionner sur arte.tv. Tout de suite, la météo.
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2: Et on a donc Céline Dacosta, 9 départements de l'ouest de la France qui sont en vigilance rouge à la canicule.
4: Oui, rouge canicule qui est de retour sur nos cartes à partir de ce midi et qui s'étend du sud de la Bretagne jusqu'au nord du Poitou-Charentes en passant par les Pays de la Loire avec des valeurs qui approcheront les 40 degrés cet après-midi. Il reste également encore 72 départements orange canicule. Le reste en jaune. Il n'y a que le sud de la Corse finalement qui est encore en vert avec une moyenne sur le pays qui ira de 30 à 40 degrés de Nice à Cognac en passant par 36 à Paris ou Bordeaux. Des valeurs très chaudes sur le sud-ouest, 40 degrés à Cognac, mais en baisse près de la Méditerranée. On passera par exemple de 40,9 degrés hier à Perpignan, ce qui au passage est un record mensuel, à 30 aujourd'hui, grâce à un vent marin qui va se mettre en place, vent marin qui va quand même apporter de l'humidité. Donc en termes de ressenti, on sera quand même sur une ambiance assez lourde.
2: Et puis du côté ciel, c'est calme hein, ce matin.
4: Oui, et largement ensoleillé, mais on aura quand même une évolution cet après-midi, notamment sur la Bretagne, les régions les plus au sud, où on a déjà pas mal de nuages ce matin, avec des orages qui devraient éclater et se développer d'abord sur les Pyrénées, puis s'étendre en pleine dans la soirée de l'Aquitaine à la région Rhône-Alpes. Des orages qui seront localement forts, avec du vent, de bonnes averses, mais des averses qui ne seront pas assez durables pour faire chuter les températures durablement. Ça sera prévu à partir du 15, normalement. Le scénario continue de se confirmer.
2: On en reparlera. Merci oui. Céline Dacosta, tout à l'heure.
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2: Merci d'avoir choisi France Inter pour accompagner votre réveil en ce vendredi matin. Il est 7h30. Et bonjour Kevin Dufraîche.
6: Bonjour Céline, bonjour à tous.
2: Et à la une donc, il y a cette troisième canicule de l'année.
6: Et Céline Dacosta vient de nous le dire, le retour déjà de la vigilance rouge, peu de répit pour les organismes et par conséquent pour les médecins en visite non-stop chez les personnes âgées. La chaleur et les incendies, en Andalousie, un feu de forêt a fait au moins 12 morts. Dans ce journal aussi, Mbappé, Dembélé, le duo de choc qui fait rêver les Français. Buteur hier soir contre le Maroc, les Bleus du foot en demi du Mondial. Le casse-tête permanent des algues vertes en Bretagne et l'éternel comeback des Rolling Stones, nouvel album ce matin.
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6: Piégé par les flammes, tellement l'incendie a pris vite hier et violemment près d'Almeria en Andalousie. Bonjour Henri Delaguéry.
8: Bonjour.
6: Correspondant de France Inter en Espagne, un feu de forêt qui a fait au moins 12 morts.
8: Oui, c'est un bilan dramatique et malheureusement un bilan qui pourrait s'alourdir. C'est d'ores et déjà l'incendie le plus meurtrier d'Espagne au XXIe siècle. Le pire depuis 1984, une tragédie sans précédent selon les autorités locales. Un câble électrique tombé au sol hier après-midi sur la route nationale dans cette commune de Los Gallardos. C'est dans le sud-est du pays de l'Espagne, à une quinzaine de kilomètres de la plage, pourrait bien être à l'origine de cet incendie. Au moins 9 des 12 victimes mortelles ont été prises au piège par les flammes dans leur voiture alors qu'elles tentaient de s'échapper. Les autorités avaient indiqué une route d'évacuation, mais visiblement, ces habitants n'ont pas suivi le parcours. Ils ont pris un chemin alternatif et c'est là qu'ils ont été surpris par cet incendie. Il y a également plusieurs blessés, des gens brûlés, 2 personnes qui ont été aussi récupérées, gravement blessées, dans un ravin. Près de 1000 personnes ont été évacuées. Parmi elles, de nombreux Anglais. C'est un endroit où vivent beaucoup de retraités britanniques. Ce matin, plus de 150 pompiers lutte contre les flammes. Ils recevront bientôt le renfort de l'armée espagnole.
6: Henri Delaguéry pour ses toutes dernières précisions. Merci en direct de Barcelone. Première victime civile cette année en Europe dans cet incendie. Avant-hier, un pompier volontaire de 22 ans est mort en intervention en Savoie. Et en France, toujours plusieurs dizaines de foyers actifs ce matin. Le plus important toujours autour de Trévillac dans les Pyrénées-Orientales. 5000 hectares parcourus et l'ordre d'évacuation toujours maintenu pour plus de 1000 habitants. Dans l'Indre, 700 hectares brûlé autour de Saint-Michel-en-Brenne et une situation défavorable, dit la préfecture, en raison du vent. Le risque d'incendie est élevé dans une très grande majorité des départements de l'Hexagone. Quand 9 sont en vigilance rouge, canicule, on n'aura donc même pas passé 2 semaines sans le niveau d'alerte maximale sur la carte de Météo France, qui indique d'ores et déjà que 24 départements seront concernés demain, principalement dans l'Ouest. Les plus fragiles souffrent, les hôpitaux sont sur le qui-vive et les généralistes sont sursollicité à Perpignan, 41 degrés hier. C'est donc la course contre la montre pour SOS Médecins, Rosalia MacArthur.
9: Il est 11h, le thermomètre affiche déjà 38
10: combien
9: degrés.
10: Combien de jours que tu as mal au ventre ?
11: Combien de jours ?
9: On est dans la cuisine de Guy, 86 ans, cerné par 2 ventilateurs.
11: Le fait de la chaleur, ça m'a foutu un coup de masse, je mange plus rien.
9: Le docteur Maxime Foulquier est penché sur lui.
12: C'est un monsieur qui a des antécédents cardiaques et de diabète, donc les effets de la canicule, c'est surtout les effets secondaires des traitements qu'il faut des fois adapter avec ces fortes chaleurs.
9: C'est la fille de Guy, Françoise, qui l'a appelée.
13: C'est compliqué la chaleur justement pour votre papa ?
14: Ah ben oui, bien sûr.
9: Elle vient voir 2 fois par jour.
14: Disons qu'il ne s'en rend pas compte, mais moi je le vois. Comme il ne mange pas, qu'il boit, mais qu'il est fatigué, il est abattu, et puis au niveau cognitif, ça commence à partir dans tous les sens. Moi je fais mon maximum, mais c'est très difficile.
9: Et pas que pour eux, entre la canicule, les feux, le départ des docteurs en vacances, plus l'arrivée des touristes, le téléphone de SOS Médecins n'arrête pas de sonner.
12: On a de plus en plus de sollicitations pour des personnes âgées à domicile, avec les problématiques de diabète, de tension, les effets secondaires des médicaments, des prises en charge sociales aussi. Donc on est au bord du gouffre, on essaye au maximum de ne pas y tomber. Mais oui, on est de plus en plus sollicité.
9: Et sans moyens supplémentaires, Maxime Foulquier redoute de revivre les scènes glaçantes de la canicule de l'an dernier, quand SOS Médecins découvrait des corps derrière des portes closes.
6: Rosalia MacArthur, reportage ici Roussillon. La nuit chaude qui n'a pas empêché la fête après la qualification de l'équipe de France pour les demi-finales de la Coupe du Monde. Victoire 2-0 en quart hier soir face au Maroc, scène de liesse partout en France. De fraternité entre supporters et pas de débordement signalé pour l'heure. La joie aussi, bien sûr, au stade de Foxborough, en banlieue de Boston, où avait lieu le match et où Franck Madvon a rencontré en tribune 2 copains, l'un français, l'autre marocain, et ils ont vécu le match ensemble.
15: Ils étaient étudiants à Lille quand ils se sont rencontrés il y a 20 ans. L'un vit à Berlin, l'autre à Los Angeles.
16: C'est mon meilleur pote, il est marocain.
15: Ahmed le marocain était le témoin de mariage d'Emmanuel le français.
17: On n'a pas l'occasion de se voir souvent.
15: Ils se sont donné rendez-vous hier à Boston, leur premier au stade pour un match de Coupe du Monde.
16: On était ensemble, c'était un match de l'amitié France-Maroc. À la fin de la première période, je ne mangeais plus parce que j'avais une boule au ventre. Je ne voulais plus rien manger, je croyais que ça allait pas se passer. Et puis après, voir la France marquer deux buts en deuxième mi-temps, c'était juste incroyable, quoi. Un moment inoubliable.
7: On a vu beaucoup de choses jolies du Maroc. Là, je pense qu'ils étaient un peu fatigués. On espérait mieux, sans regret. Je pense que la France était bien meilleure. Vive la France et on espère qu'on va la gagner.
15: Ahmed ne regrette pas les 1600 euros dépensés dans le billet, mais il admet qu'il n'y a pas vraiment eu match et voit la France aller au bout.
7: Franchement, on avait des doutes sur la défense, comme le fait que les attaquants ne défendaient pas forcément, donc Mbappé, Dembélé, Olise. Et au final, bah, contre le Maroc, ouais, non, ils n'ont pas du tout subi. Et donc je pense que maintenant, il n'y a rien qui peut leur résister. Hein.
16: Après, en foot, tout peut arriver à tout moment. Mais là, ils sont vraiment une super équipe. Ils sont super solides. C'est une des plus belles équipes de France qu'on ait vues de l'histoire.
15: Et Ahmed va évidemment troquer son maillot du Maroc contre un maillot bleu jusqu'à la fin du tournoi. Boston, Franck Madvon, France Inter.
6: Et la suite du tournoi, c'est la demi-finale contre la Belgique ou l'Espagne qui s'affrontent ce soir à 21h. La demi-finale pour l'équipe de France, ce sera mardi 14 juillet. Après une semaine de célébration dans tout le pays, l'ancien guide suprême iranien Ali Khamenei a été inhumé cette nuit à Mashhad, dans le sanctuaire de l'imam Reza, lieu le plus saint de l'islam chiite. Alors que ce matin, Téhéran affirme qu'une installation militaire a été touchée par une nouvelle frappe américaine. Information démentie par les États-Unis.
2: Une série de guet-apens homophobes en procès aujourd'hui en Gironde.
6: Des agressions très violentes au mois de mars, avec toujours le même mode opératoire. Des rendez-vous fixés aux victimes via une application de rencontre LGBT, Grindr. 7 adolescents sont jugés devant le tribunal pour enfants de Libourne. Ils ont entre 14 et 17 ans, Delphine Evenou.
10: Ils sont amis, issus de familles présentes dans leur éducation et surtout tous inconnus jusque-là de la justice. Depuis leur interpellation et leur mise en examen fin avril, ils ont scrupuleusement respecté leur contrôle judiciaire. Des adolescents sans histoire donc, et pourtant les agressions ont été très violentes. Menées sur 5 jours, parfois la nuit, parfois en plein jour, dans une zone rurale du nord de la Gironde, filmées pour la plupart, des coups de poing, de pied, voire de barres de fer et de marteau brise-vitre, l'une des victimes s'est vue prescrire 45 jours d'arrêt. Lors de leur garde à vue, certains mineurs ont maladroitement expliqué qu'ils voulaient faire la chasse aux pédocriminels qu'ils assimilent aux homosexuels, sans pouvoir aller plus loin dans leur raisonnement. L'effet de groupe, d'entraînement a aussi pu jouer, et sans doute une influence du masculinisme qui envahit les réseaux sociaux, selon une des avocates des parties civiles. Les victimes, âgées de 24 à 54 ans, espèrent que l'audience leur apportera quelques réponses.
6: Delphine Evenou, l'État n'en fait pas assez pour lutter contre les algues vertes en Bretagne. C'est ce que dit la Cour des comptes qui publie ce matin un nouveau rapport. Malgré les nombreux plans lancés, ces algues, principalement d'origine agricole, restent un problème. Les nitrates contenus dans certains engrais et le lisier de porc se déversent dans les cours d'eau jusqu'aux plages. En pourrissant, les algues menacent la biodiversité et même la santé humaine. Alors les taux de nitrates baissent, mais pas suffisamment pour se débarrasser de ce fléau. France Inter sur le terrain ce matin dans la baie de Saint-Brieuc, la plus polluée de la région. Reportage Mathilde Cariou.
17: Avant de s'enfoncer dans la marée verte qui recouvre la plage d'Ilion, Yves-Marie Lelay attache un détecteur d'hydrogène à ses bottes en caoutchouc.
18: À 10 ppm, la mesure s'accompagne d'un premier signal sonore.
19: Vous voyez, 50 ppm, tout de suite.
18: Donc ce sont des zones dangereuses, effectivement.
17: À ce stade, la migraine se fait déjà sentir et l'odeur dégoûte les rares promeneurs qui s'aventurent sur la plage.
20: C'est l'œuf pourri.
18: Ça sent la fermentation un peu.
20: Oui, l'odeur était quand même bien marquée. Oui, là.
18: Et tout le long de l'estuaire. Regardez, remontez plus haut, vous avez ça là, partout.
17: Le mois dernier, l'association Sauvegarde du Trégor a fait condamner l'État pour inaction dans la lutte contre les algues vertes.
18: C'est accablant.
17: Yves-Marie Lelay en est le président.
18: Ce qui veut dire que depuis 40 ans, on a eu des gouvernements délinquants.
17: Pourtant, le premier plan de lutte contre cette pollution date de 2011 et les aides aux agriculteurs ont quasiment doublé en 10 ans. On fait ce qu'on peut, s'agace Sébastien Méheux qui élève 250 truies sur la commune voisine.
21: Moi j'en ai marre, on nous tape toujours dessus les éleveurs de porc.
17: Il faut bien continuer d'être rentable, poursuit-il du haut de sa moissonneuse.
21: Les gens qui viennent sur le terrain, là, ils connaissent pas la vie économique d'une exploitation. Leur but depuis très longtemps, et les écologistes c'est ça, c'est réduire la pollution en Bretagne. Donc là, qu'est-ce qu'ils vont faire? Ils vont faire disparaître des exploitations.
17: Sans évolution profonde du modèle agricole, conclut la Cour des comptes, il est illusoire d'espérer endiguer le phénomène des algues vertes.
6: Mathilde Cariou, ça y est, 1000 ans d'histoire ont traversé la Manche. La tapisserie de Bayeux est arrivée cette nuit à Londres, au British Museum, où elle sera exposée à partir du 10 septembre. Un prêt historique par la France, sous très haute surveillance, tant l'œuvre est fragile. On vous raconte les coulisses du voyage dans le journal de 8h. Enfin, ils ont beau avoir débuté leur carrière en 1962, Mick Jagger et sa bande font toujours du rock comme s'ils avaient 20 ans. Never.

0: Foreign Tongues, le 25e album des Rolling Stones, c'est sorti à minuit. La voix est toujours là, hein, les guitares et le groove aussi. Comme sur ce titre Never Wanna Lose You, avec les chœurs de Robert Smith, le leader des Cure, qui fait partie des quelques invités prestigieux sur ce disque. Foreign Tongues, disponible donc sur toutes les plateformes. Et si vous n'en avez pas assez, vous pouvez retrouver l'interview exclusive accordée par Mick Jagger à France Inter la semaine dernière sur l'application Radio France. Voilà une chouette bande son pour le début des vacances, pour ceux qui partent aujourd'hui.
1: Bah oui, les bouchons vont passer tout seuls, je suis sûr, grâce à cet album. Merci beaucoup Kevin Dufraîche, l'édito Écho à suivre.
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1: 7h42 sur France Inter. Et l'édito Écho, c'est bien sûr avec vous. Bonjour Dominique Seux.
5: Bonjour à tous.
1: Et vous avez repéré de nouvelles données sur la climatisation.
5: Oui, alors commençons par le reconnaître. Sur ce sujet de la climatisation, nous sommes tous partagés. Nous savons bien que cela ne devrait pas être le sujet central des canicules que nous vivons actuellement. Mais dans la vraie vie, c'est un des moyens pour vivre avec plus de 35 degrés le jour et plus de 25% la nuit. 25 degrés d'ailleurs. Oui, 25%, ça ne voudrait pas dire grand-chose. Bizarrement, on a peu de données sur l'équipement des Français. Quelques vieux chiffres de l'ADEME, d'autres du Conseil en énergie et le Watt, 28% des maisons, 13% des appartements disposeraient de clim, c'est très imprécis. Un appareil à roulette bruyant et peu efficace n'a rien à voir avec une vraie installation dont seuls 5% des Français seraient équipés. Eh bien, l'appareil statistique européen vient de publier des éléments montrant la progression spectaculaire de la climatisation à partir de sa consommation d'énergie. En Europe et en France, elle a doublé en 6 ans et quadruplé en 15 ans. Et comme les chiffres datent un peu, c'est un minimum minimorum. La géographie est naturellement le principal déterminant. En Grèce, la clim représente plus de 7% de la consommation énergétique des logements. En Italie et en Espagne, 2%. En France, ça tourne autour de 0,6%. Ce n'est rien. La France, ce pays tempéré qui ne l'est plus et qui le découvre, voilà pourquoi le choc psychologique est ici immense.
1: Alors dans tout cela, Dominique, il y a tout de même deux bonnes nouvelles.
5: Oui, les deux viennent du rapport du Haut Conseil pour le climat publié hier matin. Un, c'est la réponse à la question « La climatisation aggrave-t-elle le réchauffement climatique ?» On parle là des vraies émissions de gaz à effet de serre, pas de la chaleur de l'air dehors. Réponse, c'est marginal, surtout dans un pays où l'électricité est décarbonée. Par ailleurs, je cite les experts, l'importante baisse du contenu carbone des climatisations a permis de compenser depuis 2015 la forte hausse du nombre de climatisations. Traduction, les glaces fluorées d'aujourd'hui sont moins néfastes, en résumé, peu d'effets négatifs. Seconde bonne nouvelle, il n'y a pas de risque de manque d'électricité, et là encore, je cite le Haut Conseil, pas de risque sévère sur l'approvisionnement électrique dans le cas d'un développement accru de la climatisation, tant mieux.
1: Mais il y a une réserve.
5: Oui, c'est le sujet très connu et débattu des îlots de chaleur. Ce que dit le Haut Conseil, la massification des climatiseurs à Paris, bon, on n'y est pas du tout, hein, la massification augmenterait les températures de 1 à 2 degrés à l'extérieur. Une modélisation menée en 2025 sur les données du quartier de la Buire à Lyon montre aussi une hausse de ces températures de 1,75 degrés à cause des climats en façade. Cet article scientifique l'écrit toutefois noir sur blanc. Nous passons tous 85 à 90% du temps à l'intérieur. La conclusion est évidente, la clim n'est pas la seule solution, ça n'est pas non plus forcément la meilleure. Il y a les matériaux de construction, il y a les arbres, il y a le blanc, il y a les arbres à l'extérieur. Mais c'est une solution qui a moins d'inconvénients qu'on le dit souvent, et ça c'est factuel.
1: Merci Dominique Seux pour ce tout dernier édito Écho de la saison. Je vous dis bien sûr à très vite, 7h46.
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1: Et justement, face à ces vagues de chaleur qui se multiplient face au changement climatique, face aux conflits aussi qui pèsent lourdement sur les prix, il faut repenser totalement notre agriculture. C'est ce que dit en substance notre invité dans son ouvrage « Nourrir les raisons d'espérer pour l'agriculture française ». Bonjour Thierry Blandinière.
6: Bonjour, merci.
1: Et bienvenue.
6: Merci de l'invitation.
1: Vous êtes le PDG d'Invivo, qui est un groupe coopératif qui est devenu l'un des poids lourds de l'agriculture en Europe. Je vais donner quelques chiffres. 10 milliards d'euros de chiffre d'affaires, 13 000 salariés dans 38 pays présents dans la jardinerie, la distribution alimentaire, les céréales ou encore les engrais. Et on va y revenir tout à l'heure. Alors on est au cœur de la troisième canicule de la saison et nous ne sommes que le 10 juillet. Est-ce que c'est, selon vous, est-ce que ça doit être l'été de la bascule, la prise de conscience nécessaire pour le monde agricole ?
6: Alors je pense qu'effectivement, c'est l'été de la bascule. On vit plusieurs événements très importants depuis maintenant quelques années. On vit de crise en crise, hein, parce que, rappelez-vous, c'était les inondations il y a 2 ans, avec une baisse de production significative aussi pendant l'été, hein, de 30%. Cette année, ça va être donc la chaleur, donc ça va être très difficile aussi. On aura des baisses de production programmées 30 à 40%, donc c'est énorme ce qui arrive sur l'agriculture aujourd'hui. Donc les agriculteurs sont les premiers à souffrir du réchauffement climatique, hein, il faut le souligner, et ils sont au boulot, comme on dit tous les jours, mais enfin, ils souffrent beaucoup actuellement, donc il faut avoir quand même une pensée pour eux aujourd'hui. Et puis, la géopolitique, vous l'avez dit, au niveau des prix des engrais. Donc, on voit bien que l'enjeu de la souveraineté aujourd'hui est essentiel. Et c'est pas juste un mot valise, comme on dit, c'est vraiment un mot stratégique et qu'il faut repenser en agriculture avec une vision long terme pour transformer notre modèle, parce qu'il s'agit maintenant de produire mieux, mais aussi de pouvoir être complètement indépendant des importations, parce qu'on a vu aussi que la conséquence de tout ça, c'est augmenter les importations et donc de fragiliser notre souveraineté.
1: Est-ce que vous êtes assez sévère dans votre ouvrage ? Vous dites que la France a dû renoncer à sa souveraineté alimentaire en 2025. Ça veut dire quoi concrètement ? C'est une question de balance commerciale, mais d'indépendance ?
6: Bon, techniquement, il y a eu effectivement, j'ai parlé de la baisse de production des céréales, donc il y a eu un impact massif sur les exportations, donc une balance commerciale qui pour la première fois a été déficitaire dans l'histoire quand même de l'agriculture et de l'alimentation française. C'est la première fois qu'on est déficitaire, donc peut-être que c'est un épiphénomène enfin ponctuel, mais la tendance est là. Alors qu'avant, on était un pays exportateur et donc qui était très important de valoriser la ferme France à l'international. C'est un enjeu de souveraineté aussi. Et donc du coup, là, on voit bien qu'il y a un sujet. Donc j'ai écrit ce bouquin parce que je pense que c'est le bon moment, parce qu'il faut sensibiliser l'opinion publique sur les enjeux de souveraineté. Se nourrir, c'est pas évident. À un bon prix, c'est pas évident non plus. Des pays africains le vivent tous les jours, hein, la malnutrition existe et augmente aujourd'hui dans le monde. Nous, on était très très loin de ça, mais on commence à sentir quand même les dangers de non-maîtrise de notre production agricole en France et en Europe.
1: Parce que vous dites, on va de crise en crise, vous avez cité les inondations, la sécheresse, les canicules, les guerres qui font exploser les prix, la fermeture du détroit d'Ormuz qui a fait beaucoup augmenter le prix des engrais, notamment. Est-ce que ça veut dire qu'on va de crise en crise, on oublie à chaque fois la précédente ? Est-ce que ça veut dire qu'il faut qu'on change complètement le modèle pour justement mieux préparer la suivante ?
6: Vous savez, le premier choc, c'était le Covid. Le deuxième choc, ça a été la guerre en Ukraine et l'inflation. Au niveau du Covid, on a montré aux Français que la ferme France était debout, que la chaîne alimentaire française tenait. Il n'y a pas eu de rupture dans les rayons, en fait. Donc on aurait pu avoir une rupture de chaîne de production. Ensuite, il y a eu la guerre en Ukraine et la flambée des cours des céréales. Je ne sais pas si vous vous rappelez, à 400 euros la tonne les céréales, 440 euros la tonne, et la flambée des cours des engrais à plus de 950 euros
1: du coup,
6: en plus.
1: À ce moment-là.
6: Et tout a monté, donc tout a explosé, une inflation sur les produits alimentaires de plus de 15% embarquée. Donc on a ça devant nous, et ensuite ça a été régulé. Mais quelque part, ça fait déjà un certain temps qu'on pense à ça. Donc il est important aussi que, au niveau des politiques publiques, il y a une vraie prise de conscience et un vrai plan stratégique de sortir des oppositions dogmatiques aujourd'hui entre produire plus, produire moins, les impacts climatiques, démontrer qu'il y a un chemin possible, c'est l'objet de mon livre, c'est qu'il y a des solutions possibles où il faut réconcilier les extrêmes pour mettre vraiment au cœur du dispositif l'enjeu stratégique qui est de se nourrir.
1: Parce que vous vous dites, il faut produire plus, mieux et durable.
6: Yes.
1: Est-ce que c'est possible de faire tout ça à la fois ? Comment on fait concrètement ?
6: On a des solutions, il faut prendre le temps, parce que l'agriculture c'est le temps long, mais il y a des solutions aujourd'hui, il y a de la technologie dans l'agriculture, il y a de l'innovation, on peut développer une agriculture de précision, on peut être économe en eau, on peut travailler la sobriété en même temps que la compétitivité. Tout ça, on a plein de solutions, c'est le boulot d'Invivo de proposer ces solutions aux coopératives agriculteurs. On avance, hein. Il y a des fermes pilotes qui fonctionnent bien, il y a un enjeu sur l'irrigation, l'eau ça va être essentiel. On a fait une étude résilience 2050 pour regarder les impacts climatiques sur la ferme France, les impacts aussi environnementaux. On peut imaginer que d'ici même bien avant 2050, je pense, les 10 ans qui viennent, on aura le climat de Barcelone à Périgueux. Donc à partir de là, qu'est-ce qu'on fait ? Qu'est-ce qu'on dit aux agriculteurs du Sud-Ouest aujourd'hui qui sont sur du maïs et comment on leur propose des solutions alternatives ?
1: Mais sur la gestion de l'eau, par exemple, je reprends cet exemple, vous en parlez dans l'ouvrage, vous avez une vision assez traditionnaliste, on va dire. Vous dites pourquoi pas les stockages d'eau, les bassines, comme les syndicats agricoles le disent, c'est nécessaire, c'est important, on ne va pas les interdire au nom d'idéologie, c'est le terme que vous utilisez.
6: Oui, c'est un peu caricatural parce que, bien sûr, il faut faire attention bien sûr, aux enjeux environnementaux. Nous, on est dans une agriculture durable, donc on fait attention à tout ça, à la sobriété, mais en même temps il faut qu'on stocke l'eau quand elle tombe, il pleut beaucoup en France, donc comment on arrive à stocker l'eau dans des conditions où on respecte l'environnement, il y a des solutions, et les méga-bassines, tout ça, ça a été un totem qui a été mis sur la table, qui a été instrumentalisé. Il y a des plus, il y a des moins, mais il y a des solutions plus intelligentes quelque part pour pouvoir irriguer dans de bonnes conditions. Beaucoup de pays irriguent aujourd'hui, la Californie, même s'il y a aussi une question d'eau, l'agriculture californienne est complètement irriguée, l'Espagne irrigue. Il y a des moyens de trouver intelligemment une agriculture de précision. Et quand on parle d'irrigation, par exemple, on peut parler d'irrigation de goutte à goutte, vous voyez, comme ils font en Israël, ouais. Il ne s'agit pas d'arroser tout dans tous les sens, on peut être sobre en irrigation aussi, vous voyez, donc il ne faut pas opposer systématiquement les contraires, vous voyez ce que je veux dire.
1: Mais on a l'impression que vous êtes dans une troisième voie et vous essayez de fâcher personne,
6: non,
1: finalement.
6: Mais ce n'est pas un compromis, hein. c'est pas un compromis, c'est de trouver les solutions sur une troisième voie qui réconcilie tout le monde, et produire plus, mieux et durable, c'est ça. Préserver le potentiel de production de la ferme France, en même temps trouver des solutions et démontrer que l'agriculture peut être une solution au réchauffement climatique et pas un problème. C'est ça. Bon, je ne veux pas rentrer dans le détail, mais on a plein de solutions techniques. C'est un bouquet de solutions qu'on peut apporter à l'agriculture.
1: Vous parlez d'e-agriculture, par exemple.
6: Yes.
1: Ça veut dire quoi ? Ça veut dire que l'intelligence artificielle peut se mettre au service des exploitants agricoles ?
6: Au service
1: de
6: l'agriculture de précision.
1: Ouais. Ça veut dire quoi, précisément ?
6: Par exemple, vous avez une parcelle de céréales et vous connaissez le potentiel agronomique de la parcelle au mètre carré près aujourd'hui. Donc vous êtes en capacité d'utiliser les engrais nécessaires, les intrants nécessaires, l'eau nécessaire, d'une manière très précise. Et dans les mètres carrés où il n'a pas besoin d'intrants, pas besoin d'eau, on n'en mettra pas. Vous voyez ? Et ça, c'est grâce à la technologie, c'est grâce aux data agricoles, c'est grâce à l'IA qui va nous permettre de faire du prédictif, en fait. Et l'agriculteur, sur son application, pourra dire, compte tenu du climat, ben voilà comment je vais traiter ma parcelle.
1: Donc ça veut dire qu'il faudrait équiper chaque exploitation en fait, de ce type d'outils.
6: C'est déjà le cas. Nous, on a des applications. On a une application qui s'appelle Aladin.farm, où l'agriculteur peut rentrer ses intrants, son potentiel agronomique. Et il y a des productions, des conseils d'agronomie qui sont proposés à l'agriculteur. Ça fonctionne déjà.
1: Et comment on va plus loin, alors ? Comment on va plus loin ?
6: Ben, c'est-à-dire qu'il faut changer d'échelle, en fait. Mmh. Tout l'enjeu, c'est le changement d'échelle. C'est qu'on a plein de pilotes qui fonctionnent très bien, et c'est ce que j'ai dit dans mon bouquin. Il faut absolument maintenant prendre conscience qu'il faut changer d'échelle. Et j'explique que le coût de l'inaction, c'est plus cher que les investissements dont on a besoin pour changer d'échelle. Mmh. Donc le coût de l'inaction est là, on le voit. C'est des milliards d'euros aujourd'hui qu'on perd par les impacts climatiques et par les impacts géopolitiques aussi. Et donc si on se mobilise et qu'on est capable de mobiliser suffisamment d'argent massivement aujourd'hui, on peut transformer la ferme France en s'appuyant sur les pilotes qui fonctionnent aujourd'hui en France et en Europe.
1: À qui s'adresse finalement ce livre, Thierry Blandinière ? Est-ce qu'il s'adresse à ceux qui connaissent très bien ce secteur, aux exploitants agricoles, à qui vous voulez donner des conseils ? Est-ce qu'il s'adresse aux consommateurs ? Est-ce qu'il s'adresse aussi aux élus ? J'ai l'impression qu'il y a presque un manifeste politique un peu dans
6: tout ça. Un programme politique, ouais. Il s'adresse aux futurs candidats, ça c'est certain, en disant qu'on a besoin, vraiment... Et il s'adresse aussi à l'opinion publique. Parce qu'il y a beaucoup d'incompréhension aujourd'hui quand on parle d'agriculture, on parle de petites fermes, de grandes fermes, de fermes-usines, tout ça c'est très compliqué, je mets à la place de quelqu'un qui entend des messages contradictoires tous les jours. Et donc l'idée de ce bouquin, c'est d'essayer de réconcilier tout ça et de montrer que quelque part, on a une agriculture solide qui tient debout et qui a des solutions. Encore faut-il en parler. Donc ce bouquin, il parle de solutions. Il parle un problème, une solution. Tout n'est pas facile, mais si on se mobilise ensemble, on peut trouver des solutions. Et c'est à l'échelle européenne, bien évidemment, parce qu'il y a des enjeux aussi plus globaux en termes de compétitivité.
1: Je voudrais dire un mot des engrais, puisqu'hier, le gouvernement a annoncé un grand plan, avec 145 millions d'euros pour les agriculteurs qui sont touchés par la hausse des prix, puis la volonté de produire davantage d'engrais décarbonés en France. Ça tombe bien, puisque c'est aussi ce que vous proposez dans votre ouvrage. Vous avez fait du lobbying.
6: Ben, Fertigi, ça fait longtemps que cette usine d'engrais décarbonés, on y travaille. On a fait un consortium d'investissement qui était vraiment un projet qui a été aussi présenté à Choose France. Hein. Donc, c'est vraiment à l'échelle globale. Et ça, c'est le changement d'échelle. Donc, relocaliser des engrais, mais verts, en fait. Et c'est ça, l'avenir. Donc, produire plus et durable, c'est relocaliser des engrais verts. C'est ce qu'a dit la ministre, Fertigi, qui est un projet important, puisqu'il s'agit d'une usine de 500 000 tonnes d'engrais. 500 000 tonnes d'engrais, c'est à peu près 15% des engrais consommés en France. Sur le bassin nord de la France, ça correspond à potentiellement 3-4 millions de tonnes de céréales. Donc ça veut dire qu'on aura un bassin qui pourrait être demain complètement décarboné autour de cette usine. Et ça, c'est formidable parce qu'on va démontrer que finalement, on peut produire plus, mieux et durable. Et derrière ça, on pourra, je l'espère, avec ce volume, coter ces commodités vertes sur Euronext avec un prix premium qui valorisera la démarche d'une agriculture plus vertueuse.
1: Merci beaucoup Thierry Mardinière, voilà. PDG du groupe Invivo, et toutes les solutions que vous proposez donc dans cet ouvrage « Nourrir les raisons d'espérer pour l'agriculture française ». Je rappelle que c'est paru aux éditions du Cherche Midi. Merci d'être venu dans la grande matinale de France Inter. Et c'est l'heure d'ajouter une touche de philosophie à notre été grâce au compagnonnage de Nietzsche. Bonjour Sylvain Tesson.
7: Bonjour Céline. Il faut vraiment être tordu pour avoir honte de son corps. Eh bien, c'est ce que nous dit Nietzsche ce matin, plus subtilement bien sûr.
8: Fritz, Nietzsche.
9: Qu'est-ce que ça donnerait de vivre de la même manière que Nietzsche ?
10: Dieu est mort.
11: Friedrich Nietzsche.
12: J'ai pour ambition de dire en 10 phrases ce que d'autres disent en un livre.
7: Nietzsche physiologise l'esprit, incarne la pensée et spiritualise le corps. Le gai savoir s'ouvre par une tonitruante mise au point. Écoutez.
13: Nous ne sommes pas des grenouilles pensantes, des appareils d'enregistrement sans entrailles. Il nous faut constamment enfanter nos pensées du fond de la douleur.
7: Le nihilisme se nourrit précisément d'un mépris du corps, d'une mécompréhension du corps. Et ce refus de l'enveloppe réelle est le synonyme de la négation du monde. Ce désaveu, cette abnégation de soi qui arme l'homme contre lui-même. Tous les fabricants de fausses valeurs auxquelles Nietzsche associe des écoles disparates, les chrétiens, socialistes, kantiens, hegeliens, platoniciens, romantiques, idéalistes, enfin tous ces cuisiniers fumeux, ces alchimistes de la pureté, ces spiritualistes de toute barbe qui nous arrachent à la libre envolée de la vie, tous ces contempteurs du réel commencent par haïr le corps. Ce pauvre corps, non échangeable, que nous avons reçu pour la durée de notre séjour sur Terre.
13: Ceux qui veulent rendre l'humanité meilleure,
7: comme dit Nietzsche,
13: oublient toujours de commencer par eux-mêmes.
7: Nous le savons, chers auditeurs, c'est une règle chez les hommes de système. Ils prétendent guider les sociétés, mais, oublieux de leur physiologie la plus ordinaire, ils négligent leur sphère immédiate, familles et voisins, et créent le malheur autour d'eux. La première règle du penseur est donc d'établir son propre régime de vie.
13: « Où ma philosophie veut-elle en venir avec tous ses détours ?»
7: demande Nietzsche. « Fait-elle plus que de transcrire le besoin de soleil tiède, d'air lumineux, de végétation méridionale, de brise marine, de nourriture légère ?» Et que poursuit Nietzsche de l'Engadine à la Méditerranée, des chemins maritimes aux sentiers de montagne ? Eh bien, une atmosphère loin des tavernes enfumées de Baal, des universités crasseuses où la bière bouche les couloirs du vent. Assez de musique allemande, de lourdeur chagrine, assez de robes de chambre, d'alcool, d'idées. Ceux qui n'ont pas besoin de soleil macèrent dans le nihilisme. Ils ont peur de jouir, et bien qu'ils restent assis dans leur fauteuil. À rebours, il y a Zarathustra.
13: Il grimpait en dépit de l'esprit qui l'entraînait vers le précipice, l'esprit de pesanteur, mon diable et mon ennemi fiefé.
7: Vous l'imaginez, Zarathustra, retour d'escalade, croisant un idéaliste qui, pour des raisons de pureté morale, se mettrait en tête de voiler un corps ?
1: Merci Sylvain Tesson, on vous retrouve lundi pour un été avec Nietzsche. Très bon réveil à l'écoute de France Inter, il est 8h. Bonjour Hélène Philly.
11: Bonjour à tous. À la une ce matin, la route est droite et sans embûche pour les Bleus du foot, tout droit vers les demi-finales du Mondial et l'espoir d'une nouvelle étoile.
14: Elle est pour nous, celle-ci, allez les Bleus.
11: Voilà. Les Bleus vainqueurs du Maroc, 2-0 hier soir, fêté partout en France. Et puis la route sans embûche de la tapisserie de Bayeux, France Inter au départ et à l'arrivée cette nuit à Londres de la célèbre broderie. La une, c'est aussi cet incendie meurtrier en Espagne, 12 victimes des flammes en Andalousie. En France, toujours écrasé de chaleur, 9 départements de l'Ouest basculent en rouge. Aujourd'hui, ils seront 24. Demain, prévient déjà Météo France, le gouvernement déclenche à l'instant un plan hors sec inédit face à ces chaleurs extrêmes. La course contre la montre des enquêteurs qui revoit les 88 000 plaintes de violences sur mineurs, le garde des Sceaux leur a donné jusqu'à mardi. Et nous serons sur la route du

0: Elle est partie hier de Normandie. Sous vos yeux, bonjour Camille Marigot.
1: Bonjour.
0: Vous étiez très peu de journalistes à avoir ce privilège. Vous allez nous raconter tout cela dans un instant. Mais elle est bien arrivée, notre tapisserie, cette nuit à Londres. France Inter de chaque côté de la Manche. Bonjour Gaëlle Joly.
2: Bonjour.
0: Ça a été une grande émotion de l'avoir arrivée tout à l'heure.
2: Oui, le camion jaune escorté par la police anglaise a fini par apparaître aux grilles du British Museum à 3h50 heure française. Il a roulé toute la nuit à une allure d'escargot pour ne rien abîmer. Arrivé sous les applaudissements des officiels et de la presse britannique, émerveillé, moment historique, a commenté la BBC. Le directeur du British Museum, Nicolas Cullinan, a retenu son souffle quand les portes du camion se sont ouvertes. C'était tout à fait extraordinaire, des moments très particuliers.
3: Je suis certain
2: que la tapisserie sera en bon état.
3: Rien
2: que la caisse, c'est extraordinaire de voir l'ingénierie, la construction. C'est remarquable. Et je suis tellement fier et reconnaissant envers nos collègues en France d'avoir rendu cela possible. Et la caisse, justement, elle a mis plus d'une vingtaine de minutes à être extraite du camion avant de disparaître à l'intérieur du British Museum.
0: Alors vous restez avec nous, Gaëlle Joly. Je me retourne d'abord vers vous, Camille Marigot. La tapisserie est bien arrivée cette nuit, on l'a entendu. Mais comment s'est passé ce voyage ?
1: Très bien. En tout cas, selon le ministère de la Culture, il faut dire que le transport a été préparé dans le moindre détail pendant un an par les équipes françaises et britanniques. France Inter, vous le disiez, était l'un des très rares médias présents au départ. La date et l'endroit nous ont été communiqués au dernier moment. Rendez-vous finalement donné dans une cour derrière la cathédrale de Bayeux. Une fois sur place, téléphone confisqué et pas question de voir la précieuse tapisserie de lin déjà installée dans le camion climatisé, bardée de capteurs pour mesurer la moindre variation de température, d'humidité dans sa double caisse de transport. Deux caisses reliées par des ressorts pour éviter ce qui était le plus gros risque, les vibrations. Delphine Christophe, directrice des patrimoines au ministère de la Culture.
4: Par exemple, s'il y a un choc, le système d'amortisseur finalement mis en place permet de transformer ce choc en balancement, comme si vous perciez un enfant en fait.
1: La tapisserie comparée à un bébé et ce long périple par la route via un itinéraire secret étudié au nid de poule près avec deux voyages à blanc réalisés ces derniers mois. Départ qui se voulait discret, mais voilà, bâche noire autour de la cathédrale, camion de gendarmerie, hélicoptère d'escorte hier après-midi à Bayeux. Tout le monde avait compris que le moment était venu de dire au revoir au trésor millénaire.
0: La tapisserie est donc arrivée à bon port. On ne connaît pas le trajet précis parce qu'ils pensent déjà au trajet de retour qui sera aussi fait dans le plus grand secret. Dans quel état est-elle ? Pour l'instant, Gaëlle Joly, vous êtes toujours en direct avec nous depuis Londres. On ne touche à rien. La tapisserie de Bayeux est au repos total.
2: Oui, elle restera en réserve dans son écrin de voyage. Encore quelques jours plongée dans le noir total. Tout ça pour s'acclimater à l'air british avant d'être minutieusement dépliée centimètre par plus de 80 conservateurs pour vérifier si elle est intacte. Elle sera alors exposée à plat, comme le souhaitaient les autorités françaises, protégée sous une épaisse vitrine.
0: Gaëlle Joly, correspondante de France Inter à Londres, et Camille Marigot ici en France. Merci à toutes les deux. La tapisserie de Bayeux exposée à partir du 10 septembre au British Museum jusqu'au 11 juillet 2027. C'est déjà complet jusqu'en décembre.
5: Et on espère que les Londoniens vont en prendre soin. Alors l'autre performance du jour, Hélène, eh bien c'est celle des Bleus au Mondial de foot.
0: Décidément imbattable, cette équipe de France, vainqueur du Maroc hier soir 2-0, but de Mbappé et Dembélé, soirée suivie à Roubaix dans le Nord par Jérôme Val.
6: Dans le match des hymnes, premier point marqué par les supporters des Lions de l'Atlas, drapeau et maillot rouge sur le dos. Avec même des clameurs de joie quand Kylian Mbappé rate son pénalty en première période. Une certaine euphorie. Mais les Bleus finissent par marquer deux fois. Certains supporters marocains quittent les lieux avant la fin.
7: Là, il y a trop de déception là. Je préférais rentrer chez moi, je crois.
6: Comme Mehdi, qui s'empresse d'ajouter.
7: On supportera la France par la suite. N'oublie pas quand même, on reste français. Hein. On va changer de maillot, je crois. Hein.
6: Ils sont nombreux dans ce cas-là, derrière le Maroc hier soir, mais avec les Bleus pour la suite de la Coupe du Monde.
8: Et maintenant, vive la France, hein. C'est naturel. La France et le Maroc, c'est mes deux pays, donc c'est naturel de supporter soit le Maroc, soit la France. J'ai décidé de supporter le Maroc aujourd'hui, demain sera la France. On est français, on est marocain, c'est la même chose.
6: Même si pour certains, la pilule est plus difficile à avaler.
9: Moi, je suis franco-marocaine belge. Bah, là, je supporte la Belgique, plus rien, pas la France, rien du tout. Je suis dégoûtée.
10: On va regarder quand même, hein, mais bon, on est quand même dégoûtée.
6: Mais dans les rues de Roubaix hier soir, un même concert avec des drapeaux français et marocains brandis par les fenêtres des voitures.
0: La France sera donc en demi-finale mardi prochain, 14 juillet. La fête sera nationale. Xavier Monferrand, vous êtes l'un de nos envoyés spéciaux à Boston. Au commentaire hier soir, bonjour Xavier.
11: Bonjour Hélène, bonjour à tous.

0: Les Bleus ont encore été tout en maîtrise.
1: Oui, c'est à croire qu'elle ne doute jamais, cette équipe de France, comme si le match commençait, qu'on en connaissait l'issue et que la seule interrogation, c'était de savoir à quel moment ça allait céder en face. C'est vrai, depuis le début de la compétition, et c'était encore vrai hier soir, le Maroc était impuissant, comme paralysé. En fait, ces Bleus-là tétanisent leurs adversaires et le capitaine Mbappé le reconnaît.
2: Je pense qu'on a conscience du potentiel de cette équipe, mais je pense qu'à ce rythme-là, c'est plus potentiel, c'est aussi de ce qu'on fait dans le tournoi. Maintenant, comme je l'ai dit, la peur, l'appréhension, elle ne met pas des buts, elle ne fait pas gagner des matchs.
1: Le Maroc a plié comme les autres et les Bleus ont dû patienter jusqu'à l'heure de jeu pour faire rompre leur adversaire. Grâce à Mbappé, son 8e but dans cette Coupe du Monde, Dembélé quelques minutes plus tard doublait la mise. Le Maroc KO et l'issue inévitable.
0: Les Bleus sauront ce soir qui de la Belgique ou de l'Espagne ils affronteront en demi-finale. Deux voisins, Xavier, lequel on préfère,
1: hein? Sur le papier, c'est l'Espagne de Lamine Yamal qui paraît la plus dangereuse et qui a éliminé les Bleus en demi-finale de l'Euro en Allemagne il y a 2 ans. Alors les Espagnols n'ont pas impressionné grand monde, ils ont parfois été en difficulté, mais ils n'ont pas pris le moindre but. On parle beaucoup de revanche entre la France et l'Espagne par rapport à 2024, mais attention à la Belgique qui garde toujours en travers de la gorge cette élimination aux portes de la finale en 2018. Le fameux seum belge est peut-être de retour.
0: Xavier Monferrand depuis Boston. Merci Xavier, rendez-vous donc mardi prochain, 14 juillet. Pour cette demi-finale, la fête nationale sans feu d'artifice dans un certain nombre de départements, la Nièvre, le Gard, en Charente ou dans la Lozère aussi, à cause du risque d'incendie.
3: Et en Espagne, les flammes ont d'ailleurs été dévastatrices cette nuit.
0: C'est le pire feu depuis le début du siècle, disent déjà les autorités. La propagation des flammes dans la province d'Almeria, tellement rapide et violente que les habitants se sont retrouvés piégés. 12 personnes sont mortes, une tragédie, disent les autorités. 150 pompiers font face aux flammes, 5 camions-citernes mobilisés. Le risque de feu omniprésent en ce début d'été. En France, celui de la Drôme n'est toujours pas fixé. Et en Savoie, 5000 habitants de 2 villages de montagne, Le Planet et Pralognan-la-Vanoise, sont coupés du monde en raison d'un incendie qui génère une instabilité de la paroi rocheuse. Ils doivent être ravitaillés par les airs aujourd'hui. Guillaume Berger est le responsable d'un stage de hockey, responsable d'une quarantaine d'adolescents.
4: On applique les consignes, on attend tranquillement. Ça leur a mis un petit coup quand même quand ils ont appris qu'on allait devoir rester encore un petit peu sur Pralognan. On a certains qui avaient des concerts de prévus, donc qui ont dû annuler au dernier moment, des départs en vacances aussi qui doivent être repoussés. C'est surtout aussi les parents à côté, certains qui avaient pris leur journée pour venir chercher leurs enfants à Pralognan et qui là retournent au travail fin de semaine et ne savent pas s'ils vont pouvoir remonter sur Pralognan et les récupérer. Il y a un peu d'entraide, on va dire, au niveau aussi des parents. Il y a du soutien de ce côté-là aussi. Solidarité, patience, un peu de bonne humeur aussi, quoi. Pour tenir dans ces petits moments-là.
0: Un témoignage recueilli par Mélanie Tournard, ici, pays de Savoie. Et la canicule s'étire. 9 départements de l'Ouest basculent en vigilance rouge aujourd'hui. Ils seront 24 demain et on n'attend pas de mieux avant mardi, alors que nous sommes à peine remis du précédent épisode. Tout cela amènera-t-il à repenser la construction de nos bâtiments, nos maisons, nos immeubles? Des modèles existent, comme au Trilport près de Meaux, en Seine-et-Marne, la toute première structure périscolaire entièrement construite en panneaux de chanvre. Claire Chaudière l'a visité.
5: 1000 mètres carrés au total, un grand réfectoire et un centre de loisirs, entièrement construit en préfabriqué bois et chanvre. Lorsque nous quittons la fournaise pour y pénétrer, la différence est flagrante.
6: Ah, c'est mieux, hein? Regardez, on est très agréable alors que c'est la canicule dehors.
5: Jean-Michel Morel est le maire de Trilport.
6: Là, vous avez le mur de chanvre. C'est un matériel qui respire, c'est un matériel qui isole du froid, qui isole du chaud et qui a une très bonne acoustique. Il est naturel, donc il n'émet pas de CO2. Bah, je vous donne un exemple. La canicule d'il y a 2 semaines, des classes, on les a amenées là. On était dans l'exceptionnel. Et là, clairement, on peut vivre.
5: Un peu plus loin, c'est tout un éco-quartier qui sort de terre.
6: Dans un an, là, vous aurez un foyer de jeunes travailleurs avec une isolation au chanvre.
5: Le tout premier bâtiment en chanvre de la commune, belle façade grise, du foyer Rémois, le bailleur social local, a lui déjà 6 ans. Même si le côté le plus exposé au soleil chauffe tout de même un peu l'été, ses résidents, petits et grands, mesurent le contraste.
7: Comparé aux autres immeubles, chez ma mère, je transpire à mort, mais là, ça va.
8: Pendant l'hiver,
7: C'est super bien.
5: Cultivateur, Franck Barbier préside Planète Chanvre, la filière de production et de transformation locale.
8: Le béton de chanvre permet d'éviter la plupart du temps la climatisation. Maintenant, quand on parle de confort d'été, il y a une réelle écoute. Moi, je pense qu'on dépasse le frémissement.
5: Sur le territoire, en tout cas, de plus en plus de professionnels du bâtiment, dit-il, se forment à la pose de ces nouveaux matériaux.
0: La chaleur qui perturbe encore la circulation des trains, surtout les intercités. Jusqu'à demain, les infrastructures et le travail doivent s'adapter. Le haut commissaire au plan Clément Beaune réclame des négociations dans toutes les branches professionnelles d'ici à l'été 2027 pour adapter le travail aux canicules à répétition. Et le gouvernement annonce donc à l'instant déclencher le plan hors sec inédit dans les départements placés en vigilance rouge pour tenir compte, dit la porte-parole du gouvernement Beaune Bréjon, de l'expérience des dernières vagues de chaleur en protégeant surtout les plus vulnérables et les personnes isolées qui restent chez elles.
3: 8h12 sur France Inter, il ne reste plus que quelques jours.
0: 14 juillet, mardi prochain, c'est le délai que Gérald Darmanin a fixé aux enquêteurs pour revoir les 88 000 plaintes de violences sur mineurs et éviter une nouvelle affaire Liana. Qui dit réouverture de dossier, dit aussi forcément des appels que l'on n'attendait plus, Lou Bourdi.
9: Quand Caroline reçoit un appel du commissariat il y a quelques semaines pour lui dire que son dossier était rouvert,
10: là, boule au ventre.
9: Elle a du mal à y croire, car sa plainte pour agression sexuelle subie quand elle était au collège a été déposée il y a plus d'un an.
10: Depuis que j'ai déposé plainte, moi, au printemps dernier, j'ai eu aucune nouvelle. Là, parce qu'il y a la mort d'une enfant de 11 ans, on se réveille, on dit on va faire des choses. Et moi, dans mon histoire, on a une personne, enfin la personne que j'incrimine, elle est encore en fonction. Ça fait péter un câble, quoi.
11: Pour nous, le dossier était enfoui sous un bureau et donc on était assez soulagés dans un premier temps.
9: Mathias Darmon, son avocat.
11: Et là, on se rend bien compte qu'en un an, après le dépôt de plainte pour des faits d'agression sexuelle sur mineurs, avec potentiellement d'autres victimes, avec un mise en cause qui est encore en liberté, eh bien, pendant un an, il ne s'est strictement rien passé et c'est une aberration totale.
9: Une aberration aussi pour ces victimes qui espéraient justement pouvoir bénéficier de ce grand réexamen de plainte pour qu'enfin leur dossier soit traité.
12: C'est au petit bonheur la chance.
9: La cliente de Maître Denardeau n'a pas été rappelée alors qu'elle a déposé plainte il y a 6 mois déjà pour des viols incestueux commis par son beau-père.
12: On attendait une mise en garde à vue de l'auteur des faits d'inceste. Malgré des relances téléphoniques, ben rien. Mais c'est dramatique parce que ce qu'on renvoie quand même aux victimes de violences sexuelles, c'est que voilà, elles ne sont pas des priorités.
9: Les avocats craignent que le traitement de ces 88 000 plaintes avant le 14 juillet se fasse en urgence et aboutisse majoritairement à des classements sans suite.
0: Reportage signé Lou Bourdi. Ce sera une primaire fermée au Parti Socialiste. Les militants qui votaient hier désavouent le premier secrétaire Olivier Faure. Lui défendait l'option d'une primaire ouverte à toute la gauche. Or LFI, ses opposants privilégient une primaire interne au PS et à ses organisations satellites comme Place Publique de Raphaël Glucksmann. Dernière étape de ce journal sur le tour. Où le suspense en a pris un coup hier, le Slovène Tadej Pogacar, vainqueur de la 6e étape, a assommé la concurrence dans le Tourmalet. Bonjour Fanny Lechevestrier.
13: Bonjour Hélène.
0: On ne voit plus vraiment Fanny qui pourrait empêcher le champion du monde slovène de décrocher un 5e Tour de France. Il a presque 3 minutes d'avance sur le second. Mais la course, elle vaut quand même encore le détour.
13: Oui, on va être honnête, hein. Quand on a vu quand même Pogacar pulvériser le record de l'ascension du Tourmalet, on a accusé le coup. Jamais non plus, il n'avait gagné une étape du Tour avec un tel écart. Il a fallu se mouiller la nuque. Mais avec le recul, regardez, Paul Sexas est 6e ce matin, toujours dans la course pour un podium à Paris. Il fait jeu égal avec les Jonas et autres Remco. Alors, vivement la suite. À propos de Remco Evenepoel, d'ailleurs 3e du Tour il y a 2 ans, là aussi, on a envie de savoir comment cela va finir. Lui qui, hier, s'en est pris vertement à l'un de ses coéquipier accusé de ne pas l'aider, cela fait un peu bagarre dans la cour de récré, mais ça peut être croustillant. Plus sérieusement, avec autant d'avance, Pogacar va peut-être être moins glouton, une chance pour les échapper. Et à ce petit jeu, il y a un coureur que j'aimerais voir, que l'on va revoir, c'est Romain Grégoire en larmes hier, tellement déçu, le champion de France, qu'on se dit qu'il va bientôt lever les bras. Et pourquoi pas le 14 juillet, le jour de la demi-finale des Bleus. Reconnaissez que cela vaudrait le détour.
0: Très très chic, effectivement. Départ tout à l'heure 13h25. Merci Fanny Le Chevestrier avec Hélène Langlois à la prise de son. Toutes les routes finalement ne sont pas sans obstacles.
3: Et merci beaucoup Hélène Philly. Et merci à vous surtout chers auditeurs, hein, puisque la victoire des Bleus n'est pas la seule bonne nouvelle à nous donner le sourire ici en studio. Les audiences radio viennent de tomber comme chaque saison et on est très heureux, on est très fiers aussi de dire que grâce à vous, France Inter reste de loin la première radio de France. Vous êtes 7 millions à nous écouter en moyenne tous les jours. Alors j'ai une pensée bien sûr pour les copains de la grande matinale, Florence Paracoelos, Benjamin Duhamel, Sonia De Villers, Ali Badou, Marion Lourd, qui réveillent chaque matin 4,7 millions d'entre vous. Alors certes, ils sont en vacances, mais ils se joignent à moi, évidemment, pour vous remercier de votre confiance. Bravo à vous, Hélène. Votre journal de 8 heures reste le rendez-vous radio le plus écouté de France. Bravo à tous ceux qui, à la rédaction, au programme, travaillent tous les jours à vous proposer le meilleur du service public, aux équipes des podcasts aussi, du numérique, puisque France Inter, c'est également 2,8 milliards de vues sur ses réseaux sociaux cette saison. Oui, je sais, le chiffre est impressionnant. Bref, on a de quoi se réjouir. Alors merci à toutes et à tous du fond du cœur. On va évidemment tout faire pour continuer à mériter la confiance que vous nous accordez. Tout de suite, la météo.
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3: On écoute France Inter, on reste au frais aujourd'hui, oui. Céline Dacosta, puisque la journée sera étouffante encore sur de nombreuses régions.
14: Oui, c'est tout le territoire qui est concerné par cette vigilance canicule, sauf la Corse finalement, où on a une vigilance jaune orage. On a 9 départements en vigilance rouge sur le nord-ouest, rouge qui s'étendra demain à la région centre, Val-de-Loire et à l'Île-de-France. On passera donc à 24 départements en rouge, avec une intensification de la chaleur entre dimanche et lundi, où on devra avoir beaucoup de valeurs proches des 40 degrés en journée et des températures de 22 à 25 degrés la nuit sur les régions concernées par ces vigilances. De l'air océanique venu de l'Atlantique devrait ensuite mettre fin à cette vague de chaleur, vraisemblablement à partir du 15 juillet. Un scénario qui se confirme au fil des jours avec l'arrivée des orages. Grâce à cet air océanique, les températures baisseront, mais attention, elles vont quand même rester très estivales.
3: Et puis il y a encore beaucoup de soleil aujourd'hui, ce matin.
14: Oui, mais aussi des nuages sur le quart sud-ouest. La pointe bretonne, on les doit à une petite goutte froide. Elle est centrée au large de la péninsule ibérique, donc Portugal, Espagne. Et elle a plusieurs conséquences chez nous. D'abord, elle entretient la forte chaleur en aspirant l'air brûlant venu d'Afrique du Nord, ce qui explique cette intensification dimanche et lundi. Et puis, elle déclenche également les premiers orages. On en aura sur les Pyrénées cet après-midi, avant une dégradation orageuse plus étendue entre ce soir et samedi sur les régions du Sud, possiblement aujourd'hui la Bretagne également. Ce sont des orages de chaleur, donc ils peuvent être forts très localement, mais plutôt brefs. Pas de quoi faire baisser durablement le thermomètre.
3: Merci Céline Dacosta. Géopolitique tout de suite.
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3: Et c'est avec vous Anne Souhaitement. Bonjour.
16: Bonjour.
3: Directrice de l'information internationale. Ce matin, Anne, vous voulez nous parler d'un écran noir.
16: Oui, je voudrais que nos auditeurs essaient de se représenter ce qui s'est passé cette semaine en Hongrie. Imaginez-vous devant votre écran de télévision, d'ordinateur ou bien devant votre tablette. Vous ouvrez la chaîne M1, la principale chaîne publique hongroise. Et là, vous tombez sur un écran noir avec ce texte. Les médias de service public ne peuvent pas mentir. Nous vous demandons pardon pour l'avoir fait pendant de longues années. Ce scénario de film dystopique, c'est ce qui s'est passé mardi en Hongrie. L'espace de quelques heures, télévision et radio publiques ont cessé d'émettre, après des années, à relayer la propagande du gouvernement Orban. Et le retour des bulletins d'information sera très progressif. Un très symbolique écran noir qui est venu matérialiser le volontarisme affiché du nouveau Premier ministre. Peter Magyar a mis fin, voilà, à 2 mois, rappelez-vous, à 16 années de pouvoir de Viktor Orban. Une victoire construite, entre autres, sur la promesse de rétablir rapidement l'indépendance d'un service public mis au pas.
3: Et cette opération très théâtrale, est-ce que ce n'est pas l'un des épisodes de la désorbanisation en cours dans le pays, Anne ?
16: Si, Céline, et pas de vacances pour les députés hongrois qui sont embarqués dans un été de désorbanisation. Car au soir de sa victoire écrasante en avril, Peter Magyar avait promis un changement de régime. Changement de régime, ou plutôt effacement de régime. En quelques semaines, il a déjà fait passer une loi anticorruption, un texte permettant de démanteler le bureau de protection de la souveraineté qui avait été créé par Orban, ou encore une refonte des médias publics dont on parle à l'instant. Il y a eu la scène des écrans noirs, mais au-delà, c'est toute la direction de l'information qui est en train d'être remplacée. Et ce n'est donc pas terminé. Les textes vont se succéder au Parlement tout l'été, balayer la trêve estivale. Cette charge menée tambour battant, vise en priorité à montrer à l'Union européenne que la page Orban est bel et bien tournée, ce qui devrait permettre un déblocage rapide des 16 milliards d'euros qui ferait beaucoup de bien à une économie hongroise plus que stagnante. Et il faut dire qu'en 16 ans, Viktor Orban a profondément transformé le pays en une démocratie illibérale, avec des attaques notamment contre l'indépendance de la justice, de la presse ou encore contre les libertés individuelles. La désorbanisation semble plaire aux électeurs hongrois puisque le nouveau parti de Peter Magyar caracole toujours en tête des sondages. Et cette désorganisation, elle fait aussi des vagues, Céline. Soyons clairs, elle est d'abord loin d'être totale. Magyar ne défait pas toute l'œuvre politique d'Orban et pour cause, il vient de la même famille politique, rappelons-le. Ils sont nombreux d'ailleurs à faire remarquer que sur la question des lois anti-LGBT, aucun retour en arrière n'est prévu ou annoncé. Le texte adopté en 2021 par le gouvernement Orban, qui restreignait l'accès au contenu LGBT dans les médias ou dans les librairies, est à ce jour intouché. Et puis, vous le disiez, Céline, la méthode Magyar suscite un début de controverse et notamment sa volonté de réécrire la Constitution pour empêcher dans le futur une nouvelle concentration des pouvoirs. Amnesty Hongrie juge le projet sobrement intitulé « Opération Feu Purificateur oui. » légèrement excessive. C'est ce qu'on appelle l'arroseur arrosé.
3: Merci beaucoup Anne Souhaitement. Je vous dis à lundi dans un instant le grand entretien de la matinale avec nos spécialistes du ballon rond.
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3: 8h24 sur France Inter.
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3: Et c'est donc une victoire, une de plus, une demi-finale de mondial. Et oui, encore une, les Bleus ont une nouvelle fois répondu présent hier soir. L'équipe de France de football a battu le Maroc 2-0. J'aurais presque envie de dire victoire facile, mais on va voir ce qu'en disent les spécialistes, notre trio magique à nous, ici à France Inter, Nathalie Yanetta, Claude Askolovic, Grégoire Margoton. Bonjour à tous les trois.
23: Bonjour.
3: Salut. Et bienvenue. Je sais que la nuit a été courte, mais on va dire que c'était pour la bonne cause. Alors, on avait dit que c'était un premier vrai test, ce match contre les Marocains, que c'était une équipe qui avait beaucoup gagné en puissance ces dernières années. Est-ce qu'ils ont vraiment eu peur, les Bleus, hier soir? Allez, Nathalie Yanetta, est-ce que vous avez eu peur, vous, pour les Bleus?
24: Ah bah alors, c'est pas la même question, bah oui, parce que c'est une grande différence entre eux et nous. Nous, oui, on a eu peur, parce qu'à un moment donné, on se dit, est-ce que ce pénalty manquait? Est-ce que Bounou, le gardien marocain, est pas rentré dans les têtes et va pas les faire douter? Eux, à aucun moment.
3: Peur. Ah, non, vraiment.
23: Il y a cette phrase de Rabiot qui dit « On était en train de jouer, on s'est rendu compte qu'on n'était pas en danger. » Et ça pourrait passer pour de l'arrogance absolue, non, mais non, final, même pas,
3: c'est fou.
23: Ça a l'air d'être vrai. Mm-hmm. Et oui, donc
24: c'est vrai.
23: De manière générale, j'ai une grande confiance en Rabiot.
3: Sentiment de facilité aussi, Grégoire Margoton.
25: Avec le match avançant, oui, de plus en plus. Et c'est le sentiment qu'ont vécu les joueurs, qu'ils ont exprimé ensuite à la fin du match.
3: Pas trop au début, si je vous comprends bien.
25: Pas trop au début, mais jamais le Maroc n'a joué finalement, et ça c'est pour moi la grande déception de la soirée, c'est que le Maroc s'est heurté à quelque chose de beaucoup plus fort que lui et qu'il n'a pas trouvé de solution, comme les autres adversaires avant n'avaient toujours pas trouvé de solution contre les Bleus. Je ne sais pas qui trouvera la solution, mais pour l'instant personne ne l'a.
3: Parce que c'est forcément la question qu'on se pose, est-ce que c'est l'équipe de France qui a été trop forte, est-ce que c'est l'équipe du Maroc qui n'a pas réussi à être à la hauteur de l'enjeu, Claude Ascolovitch?
23: Moi ce que je ressens c'est la frustration. Cette équipe de France qui apparaît match après match comme étant de plus en plus monstrueuse, voilà, tiennent tout, à quel moment elle a une opposition qui fait que nous avons droit dans cette Coupe du Monde à un match légendaire, celui dont on se souviendra au soir de notre mort, on se dira waouh, en 2026 j'ai vu France
3: quelque chose.
23: Et on l'a pas encore, et je comptais sur le Maroc. Moi je suis à moitié hollandais, quand le Maroc a battu la Hollande j'étais pour le Maroc, tellement le Maroc était beau. Et je me disais, ouais, là, il se passe quelque chose.
24: On comptait tous sur le Maroc.
23: Et il ne s'est pas passé. Et donc, je reste, on va peut-être être champion du monde, je touche du bois, sans avoir eu notre match légendaire, ce qui serait étonnant, tellement on serait bon. Alors là, je retouche du bois, parce que je vais leur porter l'œil avec mes bêtises aux Bleus.
3: Est-ce qu'on va reparler des Bleus, mais parlons du Maroc quand même. Hier soir, qu'est-ce qui leur a manqué finalement aux Marocains ? Quand on avait dit tellement de bien aussi.
24: Alors, il leur a manqué d'abord leur attaquant vedette. Quand vous jouez sans Saïd Barry, forcément, c'est pas la même équipe. Quand même, ils sont très dépendants, beaucoup plus que la France ne peut l'être. Nous, si on en perd un des trois, par exemple, devant, il y a de la ressource derrière. Donc ça, déjà, c'est un sujet. Il leur a manqué l'expérience. Parce que une demi-finale de Coupe du Monde, c'est ça qu'ils avaient dans les pattes. Mais il y a 3 ans et demi, avec c'est loin, les Bleus, ils ont joué aussi à la confiance, à l'expérience, ils savent faire, ils savent maîtriser ce genre de rendez-vous. Pour en revenir à ce que vous disiez au début, Céline, sans avoir peur. Je crois qu'à un moment donné, ils se sont fait peur eux-mêmes, les Marocains. Est-ce qu'on va pas en prendre 3, 4, 5, 6 et donc c'est ça qui leur a manqué, je crois.
3: Eh bien, on va aller au standard de France Inter, parce que, évidemment, vous n'êtes pas les seuls à avoir regardé le match hier soir. Bonjour Jean-François.
1: Oui, bonjour.
3: Et bienvenue. Je vous laisse poser votre question, ou peut-être réagir.
1: Ma question porte sur le pénalty. Là, j'ai pas compris très bien l'attitude de l'arbitre, qui a beaucoup temporisé pour donner le coup de sifflet qui autorise le joueur à tirer le pénalty. Oui. Ça a duré un moment, et je crois que ça a beaucoup déconcentré Mbappé, parce qu'il comprenait pas. À un moment, il se tourne vers l'arbitre, et il a l'air de lui dire, bon, quand est-ce que vous sifflez? Et je pense que, bon, ça a beaucoup déstabilisé Mbappé, c'est pour ça qu'à mon avis, il a loupé son pénalty. Je voulais savoir ce que vos spécialistes en pensaient.
3: Et ça a déconcerté les spectateurs aussi,
24: 3
3: visiblement.
24: Minutes, oui, 11, Nathalie Yaneta. Se sont déroulés entre le moment où l'arbitre siffle le pénalty et où Kylian Mbappé le tire. Il a raison, notre auditeur, et ça a déconcentré Kylian Mbappé, probablement ces 3 minutes 11. Ce qui s'est passé, c'est que l'arbitre n'a pas réussi à se faire respecter pour que les Marocains soient à leur place en dehors de la surface de réparation, comme la loi l'exige, avant de tirer un péno. Mais vous voyez comme c'est fort. C'est-à-dire que ça, normalement, c'est un fait de jeu. Rater un pénalty à ce moment-là de la rencontre, quand on est le capitaine et qu'on est le meilleur buteur de l'équipe, normalement, ça doit te mettre un petit vélo dans la tête. On a presque oublié ce fait de jeu. C'est assez dingue, quand
3: est-ce
24: même.
3: Est-ce qu'il l'a oublié, Grégoire Margoton? Est-ce qu'on peut vraiment se dire que Mbappé a oublié? Il s'est dit, bon, d'accord, c'est raté, mais il y aura d'autres occasions.
25: Je pense qu'il a un cerveau formaté pour oublier, mais ne pas oublier. C'est-à-dire qu'il en a fait une volonté supplémentaire pour la suite. Clairement, il est en mission. Il est capitaine depuis plusieurs années maintenant, et c'est la première fois que je le vois avant les matchs, pendant les matchs, regrouper tout le monde et parler à tout le monde, être le seul qui parle aux autres joueurs de l'équipe de France. Ça, je ne l'avais pas vu avant cette Coupe du Monde. Donc lui aussi a énormément changé. Et un peu comme les Argentins, oui, Messi loupe un pénalty, ça n'empêche pas l'Argentine de passer.
3: Qu'en avez-vous pensé, Claude Ascolovitch, de Mbappé? Est-ce qu'on en a mis trop sur les épaules peut-être aussi du capitaine? Est-ce qu'on en attend trop de lui au point de se dire un pénalty, c'est inratable pour un joueur comme lui?
23: Au moment du pénalty, je suis un beauf devant la télé avec mes gosses qui sont des beaufs devant la télé. Et c'est quoi cette course d'élan? Et pourquoi tu scindes ta course d'élan en deux? Et c'est quoi cette frappe de... Et là, il y a des expressions que je
3: on
23: ne
3: va pas répéter
23: pas à l'antenne.
25: Moineau.
23: Donc voilà. Et donc, non. Donc, à ce moment-là, et c'est intéressant de voir comme le croyant est faillible, je crois en Mbappé, je souscris à tout ce que Grégoire a dit, et là je me dis, mais c'est quoi? Donc je le veux infaillible, Mbappé, alors qu'en tant que supporter du PSG, j'étais...
24: Mais il est quasiment sur pénalty aussi, hein, il avait fait 15 sur 15, Mbappé, avant ce
23: pénalty. C'est bien ce que je te dis, Kylian, là-bas, ça Bakhtani, quoi, c'est pas possible, on fait pas des choses pareilles. Et après, waouh! Waouh, ce but, waouh! Voilà, c'est encore les hommes qui en parlent le mieux, waouh! C'est un truc de dingue. Et donc, oui, il y a une force mentale chez ces joueurs, oui, ils sont d'une autre espèce que la mienne. Je fais partie du commun des mortels tout en rigolant de temps en temps. Ces gens-là sont, ouais, mais des années-lumière au-dessus de nous ou à côté de nous, différents de nous, tout en étant des bons zigs, des bons gus. On le voit avec Kylian dans cette Coupe du Monde. Et donc, être capable de se retrouver pour marquer ce but-là, oui, c'est la marque d'un joueur d'exception, bien
3: évidemment. C'est quand même rassurant qu'il soit peut-être faillible parfois, Mbappé aussi. Est-ce qu'il bénéficie, on parlait de son statut de capitaine qu'il a pleinement embrassé cette fois, est-ce qu'il bénéficie de l'expérience aussi des précédentes Coupes du Monde? Peu de joueurs peuvent se vanter d'être pour la troisième fois d'affilée dans le dernier carré d'un mondial.
24: Trois fois d'affilée. Enfin, moi, je pense aux enfants qui sont nés en 2010, au moment de la catastrophe de Naïsna, dont peut-être nos auditeurs se souviennent, hein, cette fameuse grève de la honte internationale. Ils sont nés en 2010, donc ils avaient 8 ans en 2018, champions du monde.
25: Premier souvenir.
24: Premier souvenir, 8 ans en 2018, t'es champion du monde. Derrière, t'as 12 ans et t'es en finale de la Coupe du Monde. Et puis là, tu as 16 ans et tu vas probablement espérer en tout cas une finale et au moins être dans le dernier carré, la chance de cette génération. Mes enfants, vraiment les enfants, est-ce que vous mesurez cette chance avec un fil conducteur qui s'appelle Kylian Mbappé et qui s'appelle Didier Deschamps et son staff? Parce que oui, trois d'affilée, forcément l'expérience, ça joue.
23: Moi je les ai à la maison, hein. Octave 2012, Léon 2015, vous écoutez la
24: enfant
23: nuit de papa, vous avez une chance de dingue.
24: Enfant
23: moi,
24: gâté que vous
23: petit,
24: êtes
23: moi quand j'étais petit, le sélectionneur s'appelait Georges Boulogne et j'ai dû attendre la préadolescence pour avoir un peu de Saint-Étienne et beaucoup de Michel
3: Hidalgo. Tout de suite, en fait,
23: c'est
3: finalement c'est ça.
23: Pareil. Du tout. Non.
3: Alors parlons quand même des choses.
23: Mon grand-fils, il a eu 98. Hein, quand
3: peut-être un petit peu plus fragile. On a parlé de ce pénalty raté. Bon, effectivement, il a réussi à s'en remettre très vite, le capitaine. Mais parlons peut-être du reste. Un Olise peut-être un petit peu moins brillant qu'à l'habitude. Une attaque a mis un petit peu de temps à trouver le chemin des buts marocains. Qu'est-ce que ça dit de la suite, Grégoire Margoton?
25: Ça dit qu'on cherche la petite bête à chaque match. Ça dit que chaque match apporte une réponse. Je le disais. Et même à l'intérieur de chaque match, il y a différentes réponses. Oui, première période, vous avez raison, Mike. Que l'Elysée n'est pas le Michael Elysée qu'on a vu dans la compétition. Mais il est arrivé en seconde période, alors pas passeur, pas buteur, mais son rayonnement a suffi pour mettre en marche le jeu offensif de l'équipe de France. Donc c'est chacun à son tour, c'est adversaire après adversaire, c'est problème différent à résoudre après problème différent, et à chaque fois, il y a résolution du problème de la part des Bleus. Moi j'avais une petite inquiétude pour le milieu de terrain hier, on parlera peut-être de joueurs individuellement. Et bien, le milieu de terrain a mangé, le milieu de terrain du Maroc, Tchouaméni n'était pas là, ah ben, mettez Manu Koné à sa place, et il sera sans doute l'un des meilleurs joueurs de ce match hier. Donc, il a fait trois matchs consécutifs sans prendre le moindre but. Je ne vois pas de faiblesse pour l'instant. Et petit à petit aussi, cette force collective, elle entre dans la tête des adversaires. Ouais. Et ça a une portée très importante pour la suite.
3: Pas de problème, que des solutions,
23: Claude avant la Coupe du Monde, le footix que je suis, footix c'est le mec qui ne connaît rien, se demandait pourquoi Didier Deschamps, qui a toujours été l'apôtre de la solidité, allait avancer avec simplement deux milieux, même si c'est Rabiot, Tchouaméni ou Koné. Voilà, ça ne suffirait pas. Et ça a suffi. Donc soit Didier, il y avait une expression un peu vulgaire, la chatte à Dédé, je ne l'ai pas dit. Le type avait toujours de la chance. Didier Deschamps fait preuve d'une adaptabilité, s'en remet à son effectif qui est d'une qualité offensive rare, et a composé une équipe en fonction de ce qu'il a, pas forcément en fonction de sa propre culture, et ça marche. Et donc c'est incroyable. Donc ce que font Rabiot, Koné, Tchouaméni, ce que fait Zahir Emery, oui je sais, je suis parisien, en revenant, est éminemment rassurant, parce que sur les fondamentaux, cette équipe de France n'est pas une des équipes de France classiques qui nous ont ramené des titres jusque-là. Je mets 84 en exception.
3: Pour en revenir justement au sélectionneur Didier Deschamps qui dit « Tout ça c'est grâce au talent des joueurs, mais je ne dois pas trop mal faire les choses quand même ». Voilà, saluer l'euphémisme,
24: c'est sa manière,
3: qu'en dit-on du travail du sélectionneur?
24: C'est remarquable. Enfin, je ne sais pas si lui-même d'ailleurs mesure quelle image et quel impact et quelle trace il va laisser dans l'histoire du football mondial. Tous les autres sélectionneurs, là, le regardent, il est loin devant, en nombre de matchs, en nombre de victoires. il a eu trois générations quasiment qu'il a réussi à malaxer, mélanger, lancer, renouveler, en s'adaptant, comme le disait Claude, en fonction du matériel humain qu'il a à disposition. Mais c'est démentiel ce qu'est en train de faire Didier Deschamps.
3: Alors je vous soumets tout de même cette question de François qui nous a écrit sur l'appli Radio France. Le manque de rotation, Didier Deschamps, n'est-il pas risqué? Allez, je vous la soumets, Grégoire Margoton.
25: Le manque de rotation, si, hier il y en a eu plus que d'habitude, parce que je pense qu'il a été rassuré un peu plus tôt que dans d'autres matchs. Donc à partir de la 65-70e minute, il y a déjà eu beaucoup de changements. Là aussi, il y a une supériorité dont on ne parle pas beaucoup, en tout cas par rapport à tous les adversaires jusqu'ici, c'est une supériorité physique de la part de l'équipe de France. Ils sont en forme physiquement, ils sont légers dans leur tête, mais très en forme physiquement. L'idée de rester dans l'Ouest, dans l'Est des États-Unis pour tout le premier tour, à mon avis, est importante. Voilà, les corps vont bien. Le meilleur exemple, c'est Michael Olise. Michael Olise n'arrête pas de courir. Regardez-le à la 90e minute ou à la première, c'est exactement le même joueur. Et ça aussi, les adversaires le voient, le sentent.
3: Avant de parler de la suite, je voudrais qu'on parle justement de ce parcours, de ce collectif, et puis de la manière dont les Français les suivent. Est-ce que vous avez le sentiment qu'il y a un attachement, qu'il y a une admiration, un respect peut-être
25: C'est une histoire d'amour, là.
3: Alors, une histoire d'amour, carrément.
24: Oui. Non, mais Grégoire a raison, je pense qu'on peut parler de ça. Ils sont tombés amoureux, en fait. Oui. Vraiment, il y a un crush, c'est le crush de l'été incroyable pour toute une jeunesse, mais aussi pour les plus anciens, parce qu'ils sont très beaux à voir, et surtout, c'est en dehors de la France. Cette équipe de France, on se rend compte, alors nos envoyés spéciaux nous le racontent hein, depuis les 3-4 semaines qui sont déjà sur place. Aux États-Unis, c'est tout le monde porte le maillot, soit de statut de la liberté, etc. C'est devenu l'équipe hype, l'équipe à suivre. Je pense qu'encore une fois, pour parler aux enfants de Claude Askolovitch, je ne sais pas si on mesure la chance. Peut-être nous, on a eu ça avec les années 2000 et la génération Zidane de ces années-là. Mais sinon, oui, ils sont. Il y a un attachement, il y a une puissance. Et là, ça va vraiment commencer. C'est-à-dire là, pendant 8 jours, les Français, ils commencent à être en vacances. Il y a encore 2 matchs à jouer, quoi qu'il arrive. Et ça va être la fête. Vraiment, pardon, ça va être la fête.
2: Je suis persuadé que le décalage horaire joue.
3: Ah bon ?
2: Ouais, c'est le soir.
3: On sort c'est avec... tard quand même.
2: Ouais, on sort avec l'équipe de France, on va danser, on la regarde, il y a une pénombre, on est un peu fatigué, quoi qu'on en dise, et on voit d'autant plus la beauté du regard de cette équipe, quel que soit le genre de cette équipe, elle est survirile ou elle est surféminine, je m'en fous. Et dans cette manière d'être amoureux de gens qui sont nous, qui sont pour nous, qui sont avec nous, qui sont de nous, et qui sont au loin, oui, ça en fait partie, il y a un charme. Moi, j'avais suivi la Coupe du Monde 86 au Mexique, il y avait le même décalage horaire, je sais pas comment c'était, mais j'étais là-bas, donc je la voyais au présent. Là, cette espèce de décalage dans lequel est nimbée cette équipe de France magnifique, je vous rappelle les enfants qu'on n'a même pas parlé de Dembélé, hein, dans la série, les histoire de
24: le dingue. Ballon d'or.
2: Tous ces gens-là qui ont eu une saison un peu compliquée qui se terminait bien, on parle de Dembélé ou moins bien, on parle de Kylian, et qui sont à notre rendez-vous. Je vous assure que le décalage horaire, le fait qu'on sorte avec eux la nuit, me plaît énormément.
24: Enfin là, on va jouer à 21h-21h. Les matchs qui restent sont des matchs dits à des
3: mais
24: horaires européens.
3: Plus
2: et ben, ça me surinquiète. Moi, je veux la nuit.
3: Allez, on va accueillir dans notre discussion Bernard. Bonjour Bernard et bienvenue.
4: Oui, bonjour à tout le monde et félicitations à France Inter pour mettre ce genre de sujet sur la table. Je vais être très bref. On parle de Kylian Mbappé. Moi, je considère ce joueur depuis sa saison que tout le monde a considéré ratée à Madrid, qu'il a pris deux rendez-vous. Il a voulu sauver Madrid cette année. Il n'a pas réussi parce qu'il a été tout seul, en gros. Et donc le fait de n'avoir pas réussi, aux yeux des autres, le fait de n'avoir pas réussi à Madrid, il considère que c'est un échec. Donc il a pris un deuxième rendez-vous et il veut montrer aux yeux du reste du monde entier que oui, c'est lui le capitaine, c'est un excellent joueur, qu'il va aller au bout, il va remporter cette Coupe du Monde presque tout seul.
3: Presque tout seul.
2: Non, ça c'est pas vrai, pardon. Oui. Tout le reste, je suis...
3: Merci Bernard.
2: Bonjour Bernard.
4: Quand je dis presque tout seul, c'est pas péjoratif. J'entends dire qu'il est le capitaine qui parle à tout le monde. Oui, il est en train de prouver que oui, c'est lui le capitaine.
3: Mais vous y croyez?
4: Mais Pardon ?
3: Vous y croyez donc à la victoire finale, si j'ai bien compris.
4: Moi, je crois à la victoire finale. La France sera champion du monde cette année. J'ai fait le pari et avec ma compagne, et avec ma famille, et avec des collègues qui n'y croyaient pas.
3: Bon, bah, j'espère pour vous que vous allez remporter votre
24: pour nous
3: pari.
24: Aussi, hein.
3: Merci Bernard. Parlons des futurs adversaires. Parlons peut-être du match de ce soir, d'ailleurs, entre l'Espagne et la Belgique. C'est l'autre demi-finale et c'est le vainqueur de ce match qui sera le futur adversaire de la France le 14 juillet. Ce serait quoi le meilleur résultat pour les Français, Grégoire Margoton ?
25: Il n'y a plus de meilleur résultat. Ce serait peut-être que dans leur parcours, se disent que l'Espagne, ce serait bien que ça arrive maintenant.
3: Ouais.
25: Qu'il y a un an, il y a eu une demi-finale de finale à 4 de Ligue des Nations à Stuttgart, qui avait été un match incroyable où l'Espagne avait dominé largement avant que la France ne mette 2, 3, 4 buts et revienne dans les dernières minutes. Donc c'était un match exceptionnel. Moi, j'ai hâte de ce match-là, mais rien n'est fait parce qu'on parlait de joueurs capables d'emmener toute une équipe dans ce sport collectif. Il y a effectivement des forces individuelles très, très prégnantes dans ce mondial. Messi avec l'Argentine, Haaland avec la Norvège, Harry Kane avec l'Angleterre. Chaque équipe très forte actuellement a un homme très fort. Je le vois pas côté belge, mais cet homme-là, c'est peut-être Rudy Garcia qui va faire un grand match ce soir contre l'Espagne.
3: Je rappelle les deux dernières demi-finales, Norvège-Angleterre et Argentine-Suisse. Est-ce qu'on se prépare déjà quelque part dans un coin de la tête à hein, France-Argentine en finale ?
25: On fait tous le scénario.
24: Ah bah, c'est-à-dire que c'est le plan, pour vous dire. On comprend que pour eux, c'est le plan. Le plan, c'est de retrouver l'Argentine en finale et de gagner cette finale pour se venger de 2022. Ah mais grave. Ils l'ont là, en travers, pas tellement la défaite, je crois, mais tout ce qui s'est passé après, ces provocations, ces insultes racistes, c'est quelque chose qui les porte et qui porte en particulier le capitaine Kylian Mbappé. Donc oui, il serait presque déçu que ça soit pas l'Argentine. Et pour tout vous dire, je crois que nous tous, Français, aussi.
3: Vous aussi ?
23: Alors, je suis l'exception, je veux que l'Argentine, ça s'arrête. Voilà, et Dieu sait que j'ai aimé Messi comme tout le monde, c'est une banalité. L'Espagne, je suis vraiment désolé, on a tous admiré le jeu espagnol, c'est une purge, j'ai pas envie de cette purge, j'ai envie des Belges, j'ai envie de me marrer, j'ai envie de voir France-Belgique, j'ai envie de me dire que ça se trouve les Belges vont nous faire vaciller, ils ont jamais réussi, j'ai envie de blaguer avec mes copains belges là-dessus, j'ai envie d'autre chose, je n'en peux plus des répétitions. Pour la durée, pour la permanence, pour la maintenance, l'équipe de France... trois fois d'affilée demi-finaliste de la Coupe du Monde et peut-être trois fois d'affilée finaliste de la Coupe du Monde, me suffit amplement. Moi, j'ai le souvenir, ok, je parle en vieux, en 86, au Mexique, on se fait taper en demi-finale par l'Allemagne. On voulait retrouver les Allemands, on les retrouve, ils nous battent. Et les Allemands disent après, on était ravis. On savait qu'avec les Français, ils nous détestaient tellement. Ils avaient une telle revanche à prendre, après Séville 82, qu'on allait les taper. Mais que les vieux morts laissent la place aux jeunes morts, je cite mal Kundera, que l'Espagne s'en aille, que la Belgique nous en débarrasse, que l'Argentine s'en aille, qu'il se passe une autre histoire.
24: Et donc
23: histoire.
24: Un France-Angleterre en finale, c'est ça ton plan?
23: And that's the way. Et là j'ai peur. On parlait des joueurs qui emmènent les équipes. Kylian, il y a eu trois âges de Kylian. Le jeune Kylian Mbappé de 2018, frais, rapide. Le type qui n'était pas encore dans une certitude totale. Il y a 4 ans, et là, le mec est abouti. Il y a des bons gus qui emmènent ces équipes-là. Haaland, c'est un bon gus, c'est un mec bien. Kane, c'est un mec bien, c'est une légende de son vivant. Laissez tomber les autres.
3: En attendant de voir, hein, France-Argentine, il va falloir attendre le résultat du match de ce soir entre l'Espagne et la Belgique, et la demi-finale, bien sûr. Restez éveillés jusque-là, qui sera mardi prochain. Merci à tous les trois d'être venus nous en parler. On vous retrouve évidemment très vite à l'antenne de France Inter pour nous faire vivre cette Coupe du Monde 2026. Tout de suite, c'est la revue de presse.
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3: 8h45.
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3: Elle est venue dans le studio de France Inter avec ses journaux sous le bras. Bonjour Ilana Mohamed-Youssef.
0: Bonjour.
3: Et en feuilletant la presse ce matin, une question, Ilana, vous est venue à l'esprit.
0: Et à vrai dire, je n'y ai pas pensé toute seule. C'est en lisant Le Parisien que je suis tombée sur cet article sur Christophe Glaize, le journaliste sportif emprisonné en Algérie depuis 2 ans maintenant et dont la diplomatie française essaie, en vain pour l'instant, d'obtenir la libération. Je me suis demandé s'il avait pu regarder le match, s'il connaissait le résultat et comment il vivait cette Coupe du Monde qu'il aurait dû commenter lui aussi. Son sort semblait sur le point de se dénouer, écrit Le Parisien, mais la situation semble s'être enlisée à nouveau et pourtant, il y a eu des gestes, visite d'au moins 3 ministres français, dont le dernier en date, le garde des Sceaux, Gérald Darmanin. Alors, pourquoi la situation est-elle toujours bloquée? On en est réduit à des conjectures. La chaise vide disposée en guise de symbole le jour de la conférence de presse de la FIFA aurait vexé Alger, indique une source aux Parisiens. Cela ne me paraît pas très solide. Et l'espoir, en tout cas, repose maintenant sur la visite du président algérien à Berlin le 16 juillet. Je rappelle que c'est l'Allemagne qui avait servi d'intermédiaire pour la libération de l'écrivain Boualem Sansal. Ou alors sur la visite du premier ministre espagnol Pedro Sanchez à Alger le 20 juillet.
3: Et en attendant, la presse se réjouit de la qualification des Bleus pour les demi-finales.
0: Oui, rapidement, parce qu'on en a déjà longuement parlé, mais l'équipe et le Parisien ont repoussé leurs horaires d'impression tard dans la nuit pour que les résultats du match figurent dans leurs éditions papier. À cœur joie, titre l'équipe, alors que le Parisien qualifie les Bleus d'irrésistibles.
3: Et puis les autres quotidiens, Ilana, nous parlent de la canicule.
0: Oui, et chacun décline le thème selon sa sensibilité éditoriale, progressive pour Libération, qui propose des solutions pour faire face, solidaire pour La Croix, qui nous interpelle. Canicule, n'oublions personne, le tout illustré par la photo d'une vieille dame, brumisateur à la main. Social pour l'Humanité, qui s'est rendue à Argenteuil, dans le Val d'Oise, en région parisienne. Sur la dalle, La Fournaise, titre le quotidien communiste, qui dénonce les logements mal isolés, le manque d'espace vert et le sentiment de relégation des habitants des quartiers populaire. Mais il y a aussi les effets indirects de la canicule. Si vous vous promenez dans les rues de Pantin, en Seine-Saint-Denis, il se peut que vous aperceviez une feuille, au format A4, scotchée sur une armoire électrique. On peut y voir la photo d'un instrument de musique et quelques mots griffonnés en gros caractères. Violon volé, merci de contacter le 06, etc. Récompense à la clé. Marc, 25 ans, musicien dans un orchestre prestigieux, s'est fait voler son instrument en pleine nuit. Il dormait fenêtre ouverte dans son appartement du rez-de-chaussée. Malgré les barreaux, le voleur n'a eu qu'à tendre la main pour s'emparer du violon. C'est le Parisien qui se fait l'écho de l'appel désespéré du jeune homme. Il a bien sûr déposé plainte, mais il compte surtout sur la vigilance du milieu musical. Le violon date du début du XVIIIe siècle. Il ne sera pas facile à revendre.
3: Alors, dans le Figaro, on trouve un long texte de l'écrivain Michel Houellebecq, farouchement opposé à la loi sur la fin de vie.
0: Oui, Houellebecq tire à boulet rouge sur l'argument principal des partisans de l'euthanasie, ce sont les termes qu'il emploie. Cet argument, c'est le désir de dignité qui s'exprime en général par la phrase « il n'aurait pas supporté de devenir un légume ». L'argument serait plus convaincant, selon Houellebecq, si on disait « il n'aurait pas supporté de devenir un légume, il aurait préféré devenir un cadavre ». Cette affaire de dignité ne serait, selon l'écrivain, qu'une manifestation déguisée de notre égoïsme. Et il conclut « on a pu s'étonner que je sois hostile à cette proposition de loi, sous prétexte que je serais un déprimiste. Il est vrai que je me suis employé à scruter les symptômes du suicide occidental, mais je n'ai pas le souvenir de m'en être réjoui. Nous entrons dans un monde où il sera plus facile de mourir. J'aurais préféré un monde où l'on puisse vivre. » Ce qui m'amène à la question « faut-il euthanasier les Stones ?» Déjà, oui, je vois que ça gronde en studio. Mais déjà en début de semaine, Le Figaro démolissait leur dernier album, Foreign Tongues, qui sort aujourd'hui. Et ce matin, Libération s'y met aussi, qui les qualifie d'Uber vieillard.
3: Mais non.
0: Oui, les Stones, écrit Olivier Lam, continuent à glisser vers le néant à tue-tête, et peut-être parce que ce néant est autant le leur que le nôtre, quelque chose d'une émotion affleure dans le tourbillon de cringe et de refrains innommables. Voilà. Alors, comme Mathilde est en studio, je pouvais lui demander un développement sur cringe, qu'est-ce que ça veut dire ?
24: Ce sera un des mots nouveaux de l'été, je peux vous l'annoncer en exclusivité.
3: Absolument, on en reparlera. Merci beaucoup Liana Mor-Youssef et bonjour Mathilde Serrel.
24: Bonjour Céline Aslo.
3: Oui, car tout l'été, vous nous mettez à jour sur les mots nouveaux, alors c'est pas cringe aujourd'hui, mais rien de tel qu'un glow-up pour terminer la semaine.
24: Mais oui, je vais vous raconter l'histoire d'un coup de baguette magique.
7: Le glow-up, c'est cette expression venue de l'anglais et formée à partir de glow, briller, et de grow-up, grandir. Pour traduire, on pourrait parler d'embriancement. C'est ce que je vous propose, embriancement de la personne, mais c'est assez laid. Dans le langage courant, on dira que quelqu'un a glow-up de fou, ou que son glow-up est incroyable. Le verbe comme le nom commun fonctionne. L'essentiel, c'est que ce soit un changement radical, qu'il y ait un effet avant-après, comme dans les émissions de relooking, ou comme quand le vilain petit canard se transforme en beau cygne. Par exemple, lorsque l'humoriste Kian Kojandi montre une photo de lui il y a 20 ans au rappeur SCH, on est face à un cas avéré de glow-up.
9: Oh mais il y a eu un glow-up hein. Ah ouais, t'as bossé, hein.
12: Mec, j'ai eu la chance de perdre mes veuches.
9: C'est une chance pour toi, pour moi c'est une fin de carrière.
12: Mais ouais, toi, ça te terrasserait.
7: Il faut ajouter que le principe même du glow-up implique un retournement du jugement. Celui ou celle qu'on n'imaginait pas briller va vous en mettre plein la vue. C'est l'esprit du bien nommé glow-up, l'un des titres d'Eva, la chanteuse de 25 ans dont je vous parlais récemment, qui a fait un décollage de carrière impressionnant.
13: First album, je suis disque d'or, oh, oh, oh, oh. On l'a fait quand même sans entrer en radio, oh, oh. Je suis dans le glow-up, je mon showcase à Rio, oh, oh, oh. Vas-y, envoie mon McDo, oh, oh.
7: Si le glow-up est souvent physique, c'est aussi parvenir à devenir la meilleure version de soi-même.
3: Mais est-ce que ça se décide finalement le glow-up ?
7: Alors, aux racines du glow-up, Céline, se trouve un défi quand même sur les réseaux sociaux, apparu au mi-temps des années 2010 sous le nom de Glow-up Challenge. Alors, on a vu des torrents de photos avant-après des internautes postant fièrement leurs photos d'anciens moches devenus canons. Et évidemment, comme ça ne vous tombe pas toujours dessus naturellement, on ne compte plus les vidéos, tutos, conseils, coaching pour glow-up en 90 jours ou en une semaine, qui pullulent sur les réseaux, ce qui a donné aussi tout un business du glow-up et en réaction des vidéos d'astuces gratuites, comme celle-ci sur Instagram.
14: Mes meilleurs conseils pour glow-up gratuitement ou en dépensant très peu. Qui t'a dit que tu devais te ruiner pour glow-up ? À la rentrée, tu vas être méconnaissable. Change ta posture, redresse-toi, épaule droite, menton levé, tu vas gagner en aura et en prestance et c'est gratuit.
7: Et oui, face à cette obsession pour le glow-up, une contre-tendance est même née dans les années 2020, le glow-down. Changer radicalement, mais vers le bas, d'où le down, ou tout simplement s'assumer tel qu'on est, sans ambition d'atteindre les standards de perfection. Voilà comme on en parlait il y a 2 ans à la télé américaine.
15: Après des années de routine skincare, de Botox et même de certaines interventions de chirurgie esthétique, certains créateurs de contenu sur les réseaux sociaux essaient aujourd'hui de revenir en arrière. Une journaliste du magazine The Cut qualifie ce phénomène de glow down.
7: Glow down! Mais ça n'a pas empêché l'engouement pour le glow up de se poursuivre, Céline. En revanche, l'expression glow down a elle aussi fait son entrée dans le langage courant, comme avec ce TikToker, il s'appelle T-Star, et il montre des photos de gens avant après à des ados et leur demande si la personne a quoi, glow up ou glow down.
26: Tu penses qu'il a glow up ou glow down?
27: Bah, il a glow up.
26: Voici la photo actuelle. Est-ce que tu penses qu'il a glow up ou glow down?
27: Il a glow up.
26: Et toi, t'as glow up ou glow down?
27: Moi, je pense que j'ai glow up.
26: Est-ce que tu penses que les autres seront d'accord avec toi ou pas?
27: Oui, c'est sûr.
7: Chaton, reste à savoir, Céline, si après cet été, nous aurons glow up ou glow down. Pour finir, je vous propose de réfléchir à ce dilemme. Quand nous ne glow upons pas, est-ce que nous glow downons?
3: Eh bien, je me mets le dos droit, le menton levé, pour vous avouer que je n'ai aucune idée de la réponse. Merci beaucoup Mathilde Serrel, et je vous dis à lundi.
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3: Et à 8h53, c'est l'heure de la chronique C'est prouvé. Bonjour Fabrizio Buccella.
28: Bonjour Céline.
3: Alors, vous êtes le physicien et professeur qui allait répondre à nos grandes interrogations scientifiques tout au long de l'été avec cette question ce matin qui revient souvent. Pourquoi la Terre nous semble plate alors qu'elle est ronde ?
28: Oui, alors c'est assez compliqué cette affaire parce que c'est une des propriétés physiques des surfaces courbes. Ben, pour le dire simplement, avec une surface courbe, quelle qu'elle soit, par exemple une sphère, vous pouvez toujours choisir une petite portion locale, c'est-à-dire une petite partie de la sphère, et cette petite partie de la sphère va vous apparaître plate en première approximation. Et les physiciens parlent d'approximation du premier ordre. En d'autres termes, le plat est le premier ordre du courbe. Notez que c'est pour ça que les architectes travaillent sur des tables à dessin, hein, qui ne doivent pas se farcir des sphères à dessin. C'est beaucoup plus pratique, bien sûr. Et à l'échelle d'une construction humaine, on considère que la Terre est plate. Il suffit de marcher dans la rue et de voir toutes les maisons qui tiennent debout et qui ont été construites avec des plans plats pour avoir la preuve empirique, quelque part, que l'approximation fonctionne.
3: Et c'est pour ça, Fabrizio, qu'on a du mal à voir que la Terre est ronde.
28: Oui, oui, parce que où que vous soyez sur la Terre, l'approximation plate fonctionne très bien. Donc vous êtes ici, c'est localement plat, et vous dites « ok, c'est plat ». Vous allez là-bas et c'est toujours localement plat. Et bon, bref, vous dites tout le temps que c'est localement plat. Alors comment réussir à percevoir la réalité au-delà du premier ordre ? La réalité du courbe, donc. Le problème, c'est que l'approximation plate est super efficace. Pour voir que la Terre est courbe, donc qu'elle est ronde ou sphérique, disons, il existe deux méthodes principales. Pour qui est coincé sur la Terre, bien sûr, hein, pour nous qui sommes les deux pieds posés sur la Terre. La première est de comparer des situations à des endroits différents, mais lointains, pour aller chercher une différence qui est donc relative à la sphéricité de la Terre. Et la seconde méthode est de faire une expérience sur de longues distances. Alors, on va mettre en défaut l'approximation de la platitude locale et on va trouver que la Terre est sphérique.
3: Et est-ce que vous pouvez nous dire un mot sur chaque méthode ?
28: Oui, exactement. Alors, la méthode des longues distances, c'est le fameux bateau qui va au loin et qui disparaît. Mais il disparaît et à la fin, vous voyez le bout de sa voile. Et donc, il disparaît parce qu'il est caché par la courbure de la Terre. Et c'est une méthode qui était déjà validée et connue par les anciens. L'autre méthode, c'est la fameuse expérience d'Ératosthène de Cyrène et de son gnomon. Tenez-vous bien. C'était en 240 avant Jésus-Christ. Donc, Ératosthène avait planté un bâton dans le sol à Alexandrie, à midi solaire, le jour du solstice d'été. Il avait mesuré la longueur de l'ombre. Par ailleurs, il savait qu'à Sienne, à Souan actuel, il n'y avait pas d'ombre juste le jour du solstice. Pourquoi il savait ça ? Parce que dans la bibliothèque d'Alexandrie, forcément c'était la grande bibliothèque, était documenté qu'un puits profond qui était creusé à Sienne, donc à Souan, était éclairé jusqu'au fond un seul jour par an. Aux élèves actuels, on simplifie l'explication. On dit simplement qu'à Souan est sous le tropique du cancer et, entre guillemets, le tour est joué. Bon, revenons à Ératosthène de Cyrène. Connaissant la longueur de l'ombre à Alexandrie, qu'il avait mesuré avec son gnomon, son bâton, si vous voulez, connaissant qu'à Sienne, il n'y avait pas d'ombre, connaissant la distance entre Alexandrie et Sienne, 5000 stades pour palais local de l'époque, eh bien, Bardaf, il en avait déduit la courbure de la Terre. Mais tenez-vous bien, j'espère que vous êtes assis. Il avait calculé le rayon de la Terre tellement précisément qu'il avait la longueur du rayon à 1% près. Ah ouais. Tout ça avec un bout de bois. Franchement, ça m'épate. Salut, Lucas.
3: Bah nous aussi, ça nous épate. Merci beaucoup, Fabrizio Buccella. On vous retrouve évidemment lundi pour la chronique C'est prouvé. Et tout de suite, on va se préparer au débat de midi. C'est avec vous, Paola Purari.
24: Bonjour, Céline.
3: Alors, au menu aujourd'hui, une drôle de question. L'État doit-il sauver, voire subventionner le couple ?
24: Et je vais même aller plus loin, Céline. Faut-il créer un grand ministère de l'amour ? Comme dans d'autres pays, il existe par exemple des ministères de la natalité ou de la famille.
3: Alors, on pourrait vous répondre, Paola, quand même, que l'intimité des Français, c'est pas une affaire d'État.
24: Oui, sauf que Céline, eh bien, les divorces, ça commence à coûter très très cher. Allocation aux mamans solo, tension sur le marché de l'immobilier, une séparation, c'est 4200 euros par an aux finances publiques. Alors vous multipliez par 425 000 séparations par an et ça fait 2 milliards d'euros. Le sujet monte, on parle de pandémie de célibataires, de génération solo, 40% des Français vivent aujourd'hui seuls, contre 6% en 1962.
3: Bon après on n'est pas obligé hein, d'être en couple, hein. C'est bien aussi d'apprendre à vivre sur soi.
24: C'est exactement ce qu'expérimente l'écrivaine Lauren Bastide qui a inventé un nouveau mot, ça s'appelle l'enfin solitude.
1: Je pense que les femmes qui vivent seules aujourd'hui, elles sont pionnières de quelque chose qui est une forme de conquête féministe. C'est pour ça que c'est une solitude très particulière, une solitude émancipatrice, une solitude politique.
24: Et pourtant, on observe aujourd'hui, Céline, une offensive pour sauver le couple. Des propositions à gauche, pour subventionner les applications de rencontres au sein des associations catholiques, ils veulent rembourser les thérapies de couple par la sécurité sociale. Alors autant vous dire que ça choque certains.
2: Moi, je suis aussi contre le remboursement. Je suis pour le fait de sauver des couples, mais c'est peut-être pas à nous de payer ces thérapeutes.
24: Alors, est-ce un assaut conservateur ? Faut-il repenser notre modèle social bâti sur la famille traditionnelle ou au contraire aider les amoureux à tenir ? Dites-nous au standard à midi au 01 45 24 7000 si vous faites partie de cette pandémie de célibataires ou si vous l'expérimentez avec bonheur. On va en débattre avec Judith Duportail qui a fait un enfant toute seule avec Anne-Cécile Mayfair de la Fondation des Femmes qui seront face à des associations catholiques qui veulent défendre la famille.
3: Et ben rendez-vous à midi pour ce débat. Merci beaucoup Paola Puerari. Bonjour Charles Pépin.
4: Bonjour.
3: Sous le soleil de de Platon avec vous dans quelques minutes. Quel est le programme du jour ?
9: Avec moi et surtout avec Bianca Costa, une chanteuse brésilienne qui a fait un peu des mélanges de bossa, de trap. Et on va questionner les vertus du mélange et de la double culture.
3: A tout de suite Charles, les infos à suivre.
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3: Très bonne journée à l'écoute de France Inter, il est 9h. Et le journal, c'est avec vous Corinne Audouin.
17: Un plan hors sec pour résister à la canicule, c'est une première. En plein cœur de la troisième vague de chaleur a frappé la France en 2 mois, le gouvernement annonce ce matin l'activation de ce nouveau dispositif. La porte-parole du gouvernement, Maud Bréjon.
19: Et nous déclencherons le plan hors sec chaleur extrême, qui est un dispositif nouveau mis en place pour tenir compte du retour d'expérience des dernières vagues de chaleur. Il sera mis en place à compter d'aujourd'hui. Il sera déclenché sur tous les départements en vigilance rouge. On a observé dans les dernières vagues que les personnes les plus vulnérables, celles qui sont seules, souvent en ville, souvent âgées, subissent davantage de surmortalité que le reste de la population. Et donc, on va ouvrir des centres dédiés, des centres de protection, des centres de rafraîchissement dans lesquels on va pouvoir les mettre à l'abri.
17: Maud Bréjon, porte-parole du gouvernement, interrogée ce matin sur TF1. Les autorités s'organisent donc face à une chaleur qui va durer encore plusieurs jours, au moins jusqu'à mardi prochain. À midi, 9 départements de l'Ouest vont basculer en vigilance rouge canicule, avant de s'élargir à 24 départements en rouge. Sur le quart Nord-Ouest, ce sera demain. Quasiment partout ailleurs, c'est orange. Seul épargné, la Corse, la Côte d'Azur, le Nord et quelques départements de montagne. Conséquence inévitable de ce dôme de chaleur, les incendies qui se déclenchent particulièrement tôt.

0: Dans plusieurs départements annulent les feux d'artifice du 13-14 juillet, notamment dans l'Hérault, en Vendée, à Nantes ou encore dans l'Essonne. L'autre actualité de ce vendredi, c'est le parcours sans faute de l'équipe de France de football, qualifiée sans coup férir pour le dernier carré. Avec sa victoire 2-0 hier soir contre le Maroc en quart de finale de la Coupe du Monde, deux buts signés Mbappé et Dembélé. En ligne de mire, les Bleus rêvent d'une troisième étoile, tout en gardant les pieds sur terre. Nicolas Perronnet.
1: C'est encore de lui qu'est venue la libération. Un pénalty raté en première période, mais un but et une passe décisive dans la seconde. Kylian Mbappé envoie les Bleus en demi-finale. Mais son message est clair, pas encore sur le toit du monde.
2: J'ai été champion du monde et j'ai été vice-champion du monde. Cette équipe, elle est ni champion du monde ni vice-champion du monde. Donc à l'heure actuelle, c'est pas la plus forte. C'est celle qui a le plus de potentiel. Elle te permet de rêver, bien sûr, mais la plus forte, j'ai toujours dit que les équipes fortes, c'est les équipes qui gagnent. Et jusqu'à preuve du contraire, je vois pas de coupe dorée à côté de moi, donc... C'est pas l'équipe la plus forte.
1: Pas la plus forte encore, peut-être, mais déjà la plus terrifiante. Celle qui paralyse ses adversaires les uns après les autres. Celle qui arrive dans le dernier carré sans jamais avoir été réellement inquiétée. Celle qui peut compter sur son sélectionneur aux 183 matchs, Didier Deschamps, pour rester encore le temps qu'il faut les pieds sur terre.
3: On n'est qu'en demi-finale. On va voir l'équipe qu'on aura en face. Et l'objectif, ce sera d'aller tout là-haut. Mais déjà, on s'assure de faire deux matchs. Mais dans les deux matchs, vous savez lesquels je préfère jouer.
1: La France est devenue hier soir la troisième nation de l'histoire, avec le Brésil et l'Allemagne, à aligner trois demi-finales consécutives en Coupe du Monde. Et personne ne la voit disputer dans huit jours. Une finale pour la troisième place.
0: Et pour compléter le tableau final, Norvège-Angleterre, c'est demain à 23h. Et Argentine-Suisse, dimanche, à 3h du matin. Et puis en marge des célébrations de la victoire française hier soir, une adolescente de 17 ans est morte à Aulnoye-Aymeries, dans le Nord. Un accident après être tombée d'un camion sur lequel elle était montée. C'est un échec pour le patron du Parti Socialiste, Olivier Faure, plaidé pour une primaire ouverte pour désigner le futur candidat du PS et de ses alliés à la présidentielle. C'est l'autre option qu'il a emportée, celle d'une primaire réservée aux seuls adhérents du Parti Socialiste et de Place Publique. Option votée à 55% par le militant du PS et défendue par Boris Vallaud, le patron des députés PS. Alors écoutez la réaction d'Olivier Faure.
4: Non, je ne sens pas de pression particulière. Il y a un parti qui est un parti démocratique dans lequel, en fait, on soumet des options à des militants qui les tranchent. Et ensuite, le devoir d'un premier secrétaire, c'est évidemment de faire appliquer les décisions qui sont prises. Voilà, point. Maintenant, il y a forcément des regrets de ma part. Parce que, tout simplement, moi, ce que je souhaite, c'est qu'on n'ait pas une toute petite primaire. Je souhaitais qu'on ait au contraire, en fait, une primaire large qui permette d'engager une partie du peuple français, de créer une dynamique,
5: comme
4: créer
5: en 2012.
4: Une forme de soulèvement, comme en 2012, faire en sorte qu'il y ait une forme de game changer, une possibilité de dire que dans cette élection présidentielle, il y a l'irruption d'une force pour venir bousculer le jeu.
0: Olivier Faure interrogé sur France Info qui se donne jusqu'au mois de septembre pour dire s'il est candidat. Le chiffre risque d'animer la campagne présidentielle d'après une mission d'information du Sénat. Le droit d'asile coûte 2 milliards d'euros par an à la France, en raison principalement, Mathieu Bonnour, du coût du logement pour les bénéficiaires du droit d'asile.
6: Des petits appartements, des chambres d'hôtel ou encore du logement d'urgence. Tout ça, c'est en moyenne 1 milliard d'euros par an, plus 300 millions d'euros depuis 2019.
7: Alors même que le nombre de places n'a augmenté que de 13%.
6: Marie-Carole Cientu, sénatrice Les Républicains, rapporteure spéciale de cette mission d'information, pointe du doigt une situation plus difficile à gérer pour les associations et services de l'État.
7: C'est la diminution de l'hébergement collectif qui crée vraiment un questionnement sur le coût humain et sur la façon dont on est amené finalement à accompagner ces demandeurs d'asile. On voit bien que le travail des travailleurs sociaux va être dégradé. La pression est telle qu'au fond, les associations répondent mais dans de mauvaises conditions et les contrôles ne s'exercent pas de la part de l'État. Et ça, c'est très critiquable.
6: Les délais de traitement des demandes se sont également rallongés. Pourtant, sur la même période, les effectifs de l'Office français de protection des réfugiés et apatrides augmentent. Il faut réagir pour la sénatrice.
7: Chaque mois d'instruction des demandes de droit d'asile, c'est 94 millions d'euros.
6: Elle recommande donc de réorganiser le travail de ces différentes administrations, les rassembler au même endroit pour réduire les délais et économiser des centaines de millions d'euros.
0: Elle est arrivée à bon port. La tapisserie de Bayeux est à Londres après un voyage de 9 heures en camion. La tapisserie du 11e siècle, très fragile, est prêtée pour un an au British Museum.

0: Muséum. Et puis, un mot du Tour de France, étape toute plate aujourd'hui entre Aigues-Etmaux dans les Landes et Bordeaux, 175 km.
1: Merci Corinne Audouin. Tout de suite, la météo.
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1: Et cette vague de chaleur, Céline Dacosta, est loin d'être terminée. Hein.
3: Oui, des températures toujours très élevées sur une large partie du pays. Nous avons pour l'instant 9 départements vigilance rouge canicule et tout le reste de la France, soit en orange, soit en jaune. La moyenne ira de 30 à 40 degrés cet après-midi. Cherbourg reste sous la barre des 30 degrés, tout comme Biarritz avec 27 et 28 degrés pour cet après-midi. Pour le ciel, en tout cas, et dans la soirée de l'Aquitaine à la région Rhône-Alpes, des orages pour être localement forts, mais ils resteront trop dispersés pour faire baisser véritablement les températures. En attendant, ce matin, c'est du soleil. Il y a quand même pas mal de nuages en Bretagne et sur ces régions déjà concernées cet après-midi par les orages. En revanche, ces orages devraient se généraliser à partir de mercredi. Et là, on reviendrait à des valeurs estivales plus cohérentes.
1: Merci beaucoup, Céline Dacosta. Bonne journée à tous. À suivre Charles Pépin sous le soleil de Platon.
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4: Mais c'est exact. Merci beaucoup, Céline Asselot.

0: Je voudrais ce matin vous parler d'une jeune chanteuse brésilienne qui n'a peur de rien et surtout pas du mélange. Mélange des cultures, mélange de Brésil et de France et même un peu de Portugal. Mélange des genres musicaux, mélange de rap et de bossa. Elle a même inventé un truc nouveau, la bossa trap. Mélange des émotions, mélancolie et joie de vivre. Mélange des affects, un peu vénères quand même mais souvent très douces. Mélange de sacré et de profane, puisque dans sa famille, ses tantes chantaient des chants religieux mais elle adorait en même temps les musiques de rue. Mélange de booba et de diams avec une pointe de section d'assaut, tout ce qu'elle a découvert ado en arrivant en France. C'est l'histoire d'une jeune chanteuse brésilienne repérée à 18 ans par le producteur Daya Nakamura, mais qui, pour se lancer en France, dans la France à l'époque de Luan et de Matt Pokora, ne se trahira pas. Ce sera une bossa. On lui dit que c'est pas une bonne idée du tout, que c'est pas une musique qui marche en ce moment en France, que les Français ne rêvent que de rap ou de variété, qu'elle ne pourra jamais cartonner avec une bossa, mais elle a 18 ans et c'est comme ça, ce sera une bossa. Mi vida. Il faut bien comprendre, on est en 2020, des années avant l'explosion de la musique latino qui sera portée plus tard par Rosalia ou par Bad Bunny, mais ce sera une bossa. Elle y va et d'ailleurs, tout le monde n'aime pas. Puis vient le Covid, alors elle continue à mélanger et elle reprend du PNL ou du Nino pour les faire sonner latino et c'est alors, sur les réseaux, du fond de sa petite chambre, qu'elle inventera cette bossa trap que j'ai évoquée et que ça commencera à prendre. Le succès, le mélange, les rencontres, sa vie nouvelle. Des premières parties pour Angèle, aujourd'hui presque 100 millions de streams et son premier album, sorti en 2025, qui porte pour titre Gringa. Gringa, l'étrangère, mais qui semble maintenant bien chez elle dans le paysage musical français. Pour tourner le clip d'un des titres un peu hot de son dernier album, Tout le quartier, donc en résumé, ce sont deux jeunes amants qui veulent le matin de leur chambre, fenêtre ouverte, réveiller tout le quartier, et bien pour tourner donc ce clip un peu hot, elle choisit une église. Oui, l'estrade d'une église. Mélange toujours, mélange encore. Mais à quoi ça tient, ce sera la question ce matin, à quoi ça tient la réussite d'un mélange? Comment les cultures font-elles pour se rencontrer harmonieusement? Bien pour en parler ce matin, j'ai la joie de la recevoir, cette chanteuse brésilienne qui est venue nous offrir, en plus de sa présence, un titre en live de son dernier album, le très joli Belle Âme qu'on va entendre bientôt. Bianca Costa, la brésilienne préférée des Français, figure montante et ô combien solaire de la scène française, nous a rejoint sous le soleil de Platon. Et en sa compagnie, nous allons nous demander tout simplement ce qui fait qu'un mélange est réussi, de quelles merveilles les cultures sont capables quand elles savent se rencontrer.
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0: Bonjour Bianca Costa.
2: Bonjour Charles, merci pour cette introduction.
0: Mais
2: j'adore.
0: C'est un plaisir, vous êtes en forme?
2: Franchement, avec ça, oui.
0: Vous avez fêté la victoire de la France hier?
2: Bien sûr.
0: Si ça avait été France-Brésil, vous auriez été pour qui?
2: Pour le Brésil.
0: Ah bon, malgré tout?
2: Ouais. En fait, j'ai l'impression que le foot, les équipes qu'on a soutenues quand on était petit, il y a quelque chose d'un peu ancré qui reste. Et j'arrive pas à ressentir la même chose pour l'équipe de France. C'est quelque chose de beaucoup plus intellectualisé, mais très heureuse pour eux.
0: Mais j'ai quand même suivi votre Insta ce matin et vous avez quand même partagé une belle photo d'Mbappé et même une
2: très
0: belle photo d'un supporter français très franchouillard, moustachu.
2: Oui.
0: Et ça m'a un peu, j'ai trouvé ça marrant.
2: Oui, moi aussi, j'ai trouvé ça drôle.
0: Alors sachez, Bianca Costa, qu'il y a une théorie en psychologie très intéressante qui montre que les gens qui sont issus d'une double culture sont plus créatifs que les autres.
2: Okay.
0: Et dans cette étude, il y a trois éléments d'explication à cette créativité accrue des individus issus de double culture. La première, c'est le mélange des langues, parce qu'une langue, c'est une vision du monde. On va voir que dans votre parcours, vous êtes arrivé au Portugal à 5 ans, puis en France à 10 ans sans parler français. Deuxième élément d'explication, c'est un rapport souple aux normes, parce qu'on a vu qu'il n'y avait pas qu'un type de normes, et du coup on a un rapport plus créatif aux normes. Mais surtout, il y a une question un peu technique, et je voudrais vous la poser, c'est que le mélange des cultures, il peut se faire de deux façons. Soit il y a un mixage, soit les deux cultures restent bien séparées, mais on se nourrit des deux. Dans votre cas, il s'est passé quoi?
2: Je pense que dans mon cas, il y a quand même eu un gros, gros mixage. On a fait un smoothie bien doux de tout ce que je connais depuis petite. Et je pense que c'était ma façon naturelle aussi de pas m'effacer et pas m'oublier. Parce que je pense que ce qui est dur quand t'as deux cultures qui se rajoutent en plus, parce que je suis pas née avec. Toute ma famille, elle est 100% brésilienne.
0: Ah oui.
2: Donc d'un coup, à 5 ans, je dois m'adapter à un nouveau pays, puis à 10 ans, à une nouvelle langue et encore un nouveau pays. Donc je pense qu'il y a aussi ce côté de survie, d'urgence, d'adaptation. Et c'est là où parfois on peut, surtout quand on est enfant, vouloir effacer un peu des traits de notre ancienne culture. Donc je pense qu'en grandissant, garder autant de choses brésiliennes et les mélanger autant, c'était ma façon à moi de pas juste effacer complètement qui j'étais et l'oublier, quoi.
0: Très intéressant cette idée de garder de façon un peu forte avec cette notion de survie, mais en même temps dans la douceur du smoothie.
2: Ouais, exactement.
0: Alors, on va écouter Gaël Faye qui raconte aussi très très bien ce que cette double culture lui a apporté.
3: Pendant longtemps, ça a été une cause de souffrance parce que j'avais envie d'appartenir à soit l'un, soit l'autre, comme souvent les métis culturels. Hein. Et maintenant, j'en fais une force, bien sûr, parce qu'on est toujours le contrepoint d'un autre. Il y a aussi un slammer sénégalais qui s'appelle Souleymane Diamanka et qui dit « Je parle en français dans une langue étrangère ». Et j'aime beaucoup cette idée-là, c'est que j'essaye de retrouver la musicalité du Kirundi et du Kinyarwanda lorsque j'écris en français, malgré le fait que je ne parle ni Kirundi ni Kinyarwanda. C'est le rythme, il y a une manière de dire les choses, parce que même ma mère, quand elle me gronde ou quand elle me dit certaines choses, elle va traduire en français ce qu'elle dirait en Kinyarwanda. Donc il y a une manière de voir le monde qui est très différente d'ici.
0: C'est beau hein, ce qu'il dit, Gaël Faye, quand il dit je chante en français dans une langue étrangère.
2: C'est vrai, ouais, je comprends totalement. Des fois, je traduis des expressions aussi. Ça marche pas trop, mais c'est pas grave.
0: Mais parce que dans votre succès, il y a peut-être ça. On va écouter un live de votre dernier album, qui est aussi votre premier, qui s'appelle Gringa. Mais est-ce qu'il n'y a pas quand même, même quand vous chantez en français, le fait qu'on entend des intonations quelque part brésilienne, est-ce que c'est pas exactement comme ce que disait ce slammer finalement ?
2: Peut-être, et puis je pense que, comme on dit, la langue ça va au-delà des mots, c'est une intonation, c'est une façon de parler aussi, donc je pense que souvent on doit retrouver du Brésil, même si je chante en français. Mais ouais, c'est très bizarre d'avoir toute cette richesse de langue, parce qu'en même temps que oui, c'est une richesse, ça complique aussi des fois le cerveau et même phonétiquement.
0: Ouais.
2: Moi, je suis très attachée aux mots en portugais, donc souvent dans ma tête, c'est un peu une torture de les transformer en français, mais c'est un exercice que j'adore faire.
0: Et puis une langue, c'est aussi une vision du monde.
2: Ouais.
0: Quand vous êtes arrivé en France, je crois que c'était en CM2, et là vous avez appris la langue française.
2: Ouais.
0: Si vous vous souvenez, vous deviez avoir à peu près 11 ans, 10, 11 ans, qu'est-ce qui a été le plus surprenant dans cette langue-là et peut-être aussi dans la vision du monde qu'elle porte ?
2: Tout était surprenant. Déjà, phonétiquement, c'est très différent. Il y a des phonétiques que nous, on n'a pas, les U, les E. Donc déjà, c'était toute une question d'apprentissage qui était assez complexe. Et avec ça, une vision que j'avais pas avant, une manière de penser, une liberté de penser aussi que j'ai adoré découvrir en France et qui m'a marqué très jeune. Et ouais, c'est une langue qui est très très très très riche. Et j'ai adoré l'apprendre malgré sa difficulté.
0: Alors, pendant le confinement, vous avez commencé à vous faire connaître en inventant ce que j'ai évoqué dans l'édito qui s'appelle la bossa trap.
2: Oui.
0: Alors, c'est aussi une sorte de mélange, puisque vous avez repris des morceaux soit de rap français, PNL, Ninho, soit de Angèle et Dua Lipa, soit un morceau du rap que le rappeur Attic avait lui-même repris à Océane Supacru qui s'appelle, je crois, Angela. Et c'est aussi, c'est le même smoothie en quelque sorte, puisque vous reprenez ces sons, mais avec cette note de bossa. Mmh. Alors on va écouter un extrait, peut-être le premier, le feat Dua Lipa Angèle, que vous avez repris du fond de votre chambre pendant le confinement, et ça a commencé comme ça à buzzer.
4: Oui, c'est Bianca Costa, et je vous ai préparé une petite surprise, c'est un bossa de l'avant. Alors le concept, c'est qu'il y aura une vidéo tous les jours jusqu'au 25 décembre. On va découvrir la vidéo d'aujourd'hui. Fever de Dua Lipa et Angèle.

0: Alors,
1: ouais. Bianca Costa, donc, comment l'idée est venue?
2: Franchement, je ne saurais même pas t'expliquer comment l'idée est venue. Je pense que moi, j'ai toujours été fan des mélanges. Ouais. Et je pense qu'il y a des artistes qui le font depuis tellement de temps. C'est pas quelque chose de nouveau. Par exemple, quand j'étais petite, j'étais une grande, grande fan de Seu Jorge. Ouais. Qui est connu pour la samba rock.
1: Bien sûr. Il
2: est venu rajouter du rock à la samba. Donc quelque chose d'assez unique. Et c'est vrai que quand j'ai commencé la musique en France, professionnellement, je voulais trouver un moyen de ramener le Brésil sans que ça soit trop non plus différent pour les Français, que ça soit compréhensible. Et je me suis dit, pourquoi pas reprendre des chansons que les gens connaissent très bien, mais rajouter des mots en portugais, changer la production, soit mettre des accords un peu plus avec des septièmes, des neuvièmes, soit changer complètement. Mais il y avait vraiment cette volonté de rendre ma musique accessible aussi.
1: Juste
2: dans un premier temps.
1: Que tout le monde comprenne bien, mais dites-moi si je me trompe, j'ai l'impression que les accords de septième et de neuvième, c'est le propre de la bossa, justement.
2: Exactement.
1: C'est le côté un peu, je sais pas, on pourrait dire ça, un peu mineur, un peu
2: jazz,
1: mélancolique,
2: exactement.
1: Un peu jazzy, ouais.
2: C'est ça.
1: Qui n'est pas du tout présent dans la samba, on va dire, claire, un peu, et encore moins dans la samba rock de Seu Jorge. On va d'ailleurs écouter un extrait pour qu'on comprenne d'où vous venez.

0: Alors ça donne envie de danser, Bianca Costa. Oui. Et d'ailleurs, je crois que Bernard Lavillier a repris. On est encore dans le mélange. D'ailleurs, c'est bizarre parce que avant ce moment comme ça de la bossa trap sur les réseaux sociaux pendant le confinement, vous aviez lancé votre premier titre que j'évoquais tout à l'heure, Mi Vida. Oui. Et les producteurs français, en gros, puis tout le monde vous disait. Ça va pas marcher en France, la musique latino. Mais c'est un peu bizarre, parce qu'il y a toute une tradition de la chanson française, de Jean Gainsbourg avec la chanson Les Petits Riens, Françoise Hardy, Moustaki, bien sûr, Nino Ferrer, bien sûr, la Ruera Madeira, Claude Nougaro. Donc c'était un peu bizarre. Il y avait cette histoire, en fait, déjà, du mélange chanson française, bossa. Pourquoi ils vous ont dit ça?
1: Je pense qu'il y a, il y a une histoire incroyable entre le Brésil et la France, que ce soit dans la musique, dans... partout, vraiment, culturellement, c'est fou. Mais je pense qu'il y avait cette question aussi où c'était quelque chose qui n'était pas destiné aux jeunes. C'était pas la musique que les jeunes ils écoutaient, c'était pas la musique qui passait forcément en radio. C'est un peu les chansons d'ascenseur, quoi, ou que les darons ils écoutaient.
0: Ouais, ça faisait ringard, en gros.
1: Exactement. Il n'y avait pas cette notion de fraîcheur, de ça peut être la musique actuelle. Et je pense que c'était ça aussi le défi, et de montrer à ces producteurs que je pouvais, par exemple, aller vers quelque chose de très. Même dans le rap et le transformer, quoi.
0: Oui, bien sûr, bien sûr. Avec cette invention de la bossa trap. Est-ce que vous savez, Bianca Costa, j'imagine que vous, oui, mais moi, je ne savais pas en préparant l'émission, que la bossa nova aurait été d'origine française.
1: C'est vrai?
0: Oui, c'est Henri Salvador qui a raconté ça.
1: J'ai beaucoup entendu cette histoire.
0: Ouais,
1: j'ai mes petits doutes.
0: en fait, qui
1: a écrit cette histoire?
0: Alors, ce que raconte Henri Salvador, c'est que au début des années 50, c'est Carlos Antonio Jobim a assisté à un de ses concerts.
1: Okay.
0: Il a vu, il a écouté une chanson de Henri Salvador, donc, et il a tout petit peu changé le tempo, et c'est devenu la bossa nova.
1: Jobim, je sais pas. J'étais pas là, mais j'ai mes doutes. Je sais pas. Je sais que c'est très inspiré aussi de la samba et du jazz.
0: Ouais. Mais d'ailleurs, si ça s'appelle bossa nova, c'est peut-être qu'il y avait un truc avant.
1: Exactement, c'est très très inspiré de la samba. Et écoute, on va raconter ça pour aujourd'hui, mais...
0: On va profiter, chère Bianca Costa, de votre présence pour faire un peu d'histoire de la musique aussi brésilienne. Vous dites que c'est inspiré de la samba, mais qu'est-ce qui fait, dans ce cas-là, que la samba devient de la bossa nova? Parce que c'est quand même très différent.
1: Ouais. C'est très différent rythmiquement, mélodiquement, dans l'histoire aussi, parce que c'est vrai que la bossa nova, c'est né dans les quartiers un peu chics de Rio, là où la samba, c'était vraiment dans les morros, les favelas, c'était la musique afro, la musique noire. Donc déjà, c'est très important de historiquement et culturellement comprendre ce qui se passait là, ce qui se passait en ce moment au Brésil. Et il y a beaucoup de chanteurs de bossa qui se sont battus aussi pour aller chanter dans les morros ou dans les favelas pour faire vivre la samba aussi, comme par exemple Nara Leão, qui chantait beaucoup sur la réalité politique. Voilà, c'est ça qui a fait qu'il y a eu vraiment cette différence là. Je pense que c'est un peu les Brésiliens blancs qui ont fait ce mix, et après ça s'est développé, s'est retourné dans les morros, et c'est ce mix culturel là qui fait cette richesse brésilienne aussi.
0: Oui, alors on écoute un autre extrait de ce retour dans le passé, parce que c'est intéressant de voir comment vous êtes né comme ça, dans votre chambre, un morceau donc de votre bossa de l'avant. Donc c'est la reprise d'Angela de Attic. Après, je vous rassure, on vient bien sûr sur votre album.
1: Avec plaisir.

0: Alors intéressant, j'explique pourquoi j'ai fait ce choix. Parce qu'en fait, à l'origine, c'est un morceau de Saiyan Supakro.
1: Bien sûr.
0: Puis il est repris par Attic. Puis il est repris par vous. Et c'est comme ce qu'on appelle le palimpseste. Vous savez ce que c'est le palimpseste? C'est quand on a un parchemin qui date d'il y a très longtemps et que ça s'efface un peu, mais d'autres réécrivent par-dessus. Et puis ça s'efface à nouveau. Et puis ça devient une aventure commune.
1: C'est un peu la magie de la vie, j'ai l'impression.
0: D'hériter et aussi de réinventer, quoi.
1: Exactement. Et puis, d'apporter sa vision, sa touche, sa... Encore une fois, là, j'ai adoré mettre des petits mots en portugais dans une chanson qui, à la base, n'était pas forcément destinée à ça. Et je trouve que c'est là où on retrouve aussi la beauté de la musique. Et c'est comme ça qu'on est arrivé jusque-là. C'est en transformant, en rajoutant. Comme les accords, enfin, il n'y en a pas des infinis. Donc, c'est toujours un remélange, un remix constant.
0: Alors, votre album porte pour titre Gringa, qui veut dire étrangère. On va bientôt, dans quelques secondes, vous écouter en live. Mais juste avant, vous sentez le plus étrangère où?
1: Très bonne question. Vraiment un peu partout, de manière presque équitable. Mais je pense qu'en France, ça reste quand même là où je me sens le plus étrangère. Même si quand je retourne au Brésil, bizarrement... J'ai vraiment ce besoin de retrouver mes racines, ma maison, mais des fois Paris me manque et je me sens un peu aussi déphasée. Mais c'est vrai que la France, c'est, je pense que le fait de pas avoir des souvenirs d'enfance très profonds, de pas avoir de la famille aussi ici, de pas avoir d'ancrage, de pas avoir un grand-parent, une mamie, ça aide à que des fois je me sente plus étrangère qu'au Brésil où j'ai toute ma mif et du coup forcément même si voilà il y a des mots que j'ai pas, même s'il y a des blagues que j'ai plus, t'as ce côté très familial qui te fait sentir comme chez toi.
0: Mais vous avez plus vécu d'années en France.
1: En France, ouais.
0: Et d'ailleurs, dans la théorie que j'évoquais au début, les experts en psychologie qui s'intéressent à la créativité des gens de double culture, vous venez de raconter quelque chose qui est exactement une des conditions de la créativité. C'est au fond, jamais se sentir trop chez soi. Parce que du coup, ça crée une intranquillité. Et c'est tout ça dont se moque Brassens quand il dit les imbéciles heureux qui sont nés quelque part et ils sont fiers de leur clocher et ils appartiennent à l'endroit où ils sont nés. Et cette espèce d'enracinement un peu simple, un peu grossier, quelque part, il entrave la créativité. Et donc, c'est un peu désagréable, cette intranquillité. Mais peut-être que cette intranquillité nous souffle aussi de la créativité.
1: Totalement. Ça me fait réfléchir tout le temps, repenser tout le temps qui je suis, mes pensées. Je suis ancrée sur rien, même si je pense qu'on a tous nos principes qui restent. Mais ça m'a apporté aussi une... Le fait d'être très nuancé, comparé peut-être à des gens qui ont toujours connu un seul endroit, un seul boulanger, un seul chemin de
0: nuance,
1: de métro,
0: Nuance et intranquillité. Ben, on vous laisse rejoindre la chaise du live. Vous êtes avec votre équipe. Installez-vous tranquillement. C'est un live qui commence. Eh bien, écoutez, maintenant, donc c'est Belle Âme. Un extrait de votre album qui s'appelle Gringa. Normalement, dans l'album, il est chanté en duo avec Opinard. Mais là, pour nous, vous êtes seul.
1: Il dort encore, je pense, Opinard.
0: On le salue parce que c'est d'ailleurs un excellent artiste. Il est, lui, d'origine congolaise et il écrit très bien.
1: Oui, c'était un plaisir de travailler avec lui.
0: Je renvoie d'ailleurs à son très bon titre, C'est quoi ta vibe, je crois que c'est ça.
1: Ouais. Voilà. Vamos.
0: C'est parti, en live sur France Inter.

0: Merci beaucoup. C'était Bianca Costa en live sur France Inter. Et pendant que vous regagnez votre place, je précise que vous serez en concert demain ou après-demain, le 12 juillet, à Musillac. Et il y a plein de dates de tournée, mais tout ça pour culminer le 23 octobre au Trianon de Paris. Merci beaucoup, Bianca Costa. C'était très beau, c'était un beau cadeau, merci. C'est l'occasion de rappeler que dans cet album Gringa, il y a pas mal de feats, mais j'ai l'impression, mais dites-moi si je me trompe, qu'à chaque fois qu'il y a un feat, c'est avec quelqu'un qui est lui-même de double culture.
1: Oui, c'était le but.
0: Voilà, c'est ça. Et donc il y a par exemple Opinard, d'origine congolaise, sur ce titre-là, Belle âme. Il y a aussi Danil, qui est d'origine marocaine.
1: Franco-algérien.
0: Pardon, je crois que c'était...
1: Pas de souci, ouais, c'est pas loin.
0: Ouais, c'est ça. Et d'ailleurs...
1: T'es encore dans le match d'hier.
0: Exactement, c'est peut-être ça. Et il y a ce très beau titre, Passe par chez moi, qui m'a rappelé un slogan de Radio Nova. Alors désolé pour France Inter, mais à l'époque sur Radio Nova, il y avait une émission sur toutes les cultures du monde et le slogan, la baseline, c'était « Aucun océan ne nous sépare ».
1: Ah, c'est vrai ?
0: Ouais.
1: Wow.
0: Et c'est un peu ce que dit cette chanson.
1: Exactement.
0: Et il y a une phrase que j'adore, donc je suis peut-être trompé sur l'origine du pays de Danil, mais j'ai bien retenu la phrase. Il dit « Chez nous, on ne dit pas « je t'aime ». ». Et vous lui répondez, chez nous, on le dit un peu trop.
1: Oui, c'est vrai.
0: Ça veut dire quoi exactement?
1: C'est très marrant parce qu'avec Daniel, on se connaît depuis 7 ans maintenant. On a commencé la musique ensemble. Et quand on a composé cette chanson, on voulait vraiment aller en profondeur de les différences et en même temps les choses qui nous rassemblent. Lui en tant que franco-algérien et moi en tant que brésilienne. Et c'est vrai qu'il y a il y a plein de similitudes, on se ressemble beaucoup. Mais en même temps, il y a beaucoup de différences. Très drôle, par exemple, dans la pudeur. C'est vrai que eux, ils ont peut-être beaucoup plus ce côté pudique, même en famille, de pas forcément se dire je t'aime, d'être vraiment dans la pudeur, là où nous, on est dans l'exagération parfois même de nos sentiments, dans l'expression la plus totale de ce qu'on ressent. Et c'était très drôle de voir ces petites différences et de les noter sur cette chanson.
0: Alors c'est quoi votre processus d'écriture? Donc c'est vous qui écrivez, je précise, et la musique et les paroles. Et vous commencez par la musique ou les paroles?
1: Souvent la musique. Moi, c'est ce qui me touche le plus, c'est vraiment la composition. J'aime pas trop avoir de barrières pour m'exprimer en termes de compo. Et surtout que moi, j'adore la phonétique. Donc, parfois, je compose en espagnol, parfois, je compose en langue qui n'existe pas. Et après, par rapport à la phonétique, j'écris. Mais j'accorde beaucoup, beaucoup d'importance à la phonétique.
0: Et bien maintenant, Bianca Costa, on va parler de foot, pour plusieurs raisons. D'abord parce que un de vos titres, Unana, est devenu la musique de FIFA 23.
1: Oui.
0: Donc déjà, comment on s'est retrouvé à ça? Et puis ensuite, parce que dans le clip d'un morceau que j'adore, Tout le quartier, qu'on va écouter tout à l'heure, on voit apparaître votre ami Neymar sur un mug. Donc je voudrais qu'on m'explique ces deux points. D'abord, comment vous êtes retrouvé à faire la musique de FIFA 23?
1: Très bonne question. Je sais pas comment on se retrouve à faire la musique de FIFA 23 et j'aurais peur de dire quelque chose d'erroné et que les gens pensent que c'est facile parce que je pense qu'il y a une part de magie là-dedans. L'univers a été très généreux avec moi et juste ils ont bien aimé mon profil, ils ont bien aimé la chanson et jusqu'à ce que le jeu il sorte, j'y croyais pas.
0: Mais attendez, juste pour qu'on explique. D'abord, pour que tout le monde ne connaisse pas, c'est le jeu le plus répandu au monde.
1: Oui.
0: Donc c'est complètement hallucinant.
1: C'était fou.
0: Et ensuite, vous l'avez même pas envoyé. Ils sont tombés dessus par hasard.
1: Non, ils sont tombés sur mon profil. Ils ont demandé des chansons, si j'avais des chansons de côté.
0: Ouais.
1: Et moi, j'avais cette compo Unana que je venais de faire d'ailleurs. Et ils ont adoré. Ils ont dit c'est celle-là.
0: On va l'écouter.

0: Voilà, donc c'était Unana, votre titre, Bianca Costa, oui. Qui est devenue la musique de FIFA 23. Vous êtes retrouvé à jouer avec vos potes à FIFA avec votre musique, quoi.
1: Oui, et puis c'est fou parce que c'est la même époque où j'ai eu la chance de rencontrer Neymar, qui était encore à Paris. Ouais. Et le jour où FIFA est sorti, c'est une des premières personnes qui m'a félicité et qui m'a dit « Trop bien, on est tous les deux sur FIFA maintenant.
0: » Et quand vous avez vu Neymar pleurer récemment lors de l'élimination du Brésil, ouais. de la Coupe du Monde, ça vous a fait quoi? Enfin, comment vous, vous le connaissez bien
1: et... Je le connais bien, j'ai eu la chance de côtoyer sa vie, sa femme, sa famille. C'est quelqu'un de très généreux aussi et je pense qu'on ressent tellement ce manque de chaleur humaine ici, les Brésiliens, malgré le fait que voilà, il y a plein de belles choses. Ce qui me manque le plus en France, je dirais que c'est vraiment ce côté chaleureux que nous on a de s'exprimer, de se toucher, de se parler très ouvertement. Et c'est vrai que lui, il a créé cette petite communauté brésilienne ici qu'il a invité souvent et c'était vraiment trop trop bien de se retrouver. Et je connais aussi ses combats, je connais à quel point c'est un mec bourré de talent et qui s'est énormément battu. Et du coup c'est très très dur de voir ce départ-là aussi prématuré en Coupe du Monde, de voir que malgré ses blessures il a quand même tout donné et que c'était sa dernière, quoi. C'était très très touchant, ouais.
0: Alors dans votre titre Tout le quartier, on le voit apparaître, donc c'est ce que je racontais au début. Oui. Donc c'est un joli titre, un peu hot quand même, on peut le dire.
1: Totalement.
0: Et qui donc vous avez fait le choix de faire le clip non seulement dans une église, mais c'est une toute petite église, comme une estrade, un peu presque petite église de village, on dirait. Enfin, c'est très joli, un très joli clip. Merci. Tout le monde peut le regarder. Et mais pourquoi il y a le visage de Neymar dans l'église de façon un peu christique, je dirais.
1: Très drôle. Je pense qu'on cherchait un peu. C'est un moment où je commençais à créer cette identité de gringa. Et c'est vrai que j'ai adoré tout ce début de ma carrière où j'ai pu vraiment pousser à fond le côté Brésil, le jaune et le vert, notre drapeau, et c'était génial. Là, je pense qu'avec la maturité aussi, peut-être, j'ai 27 ans, j'ai voulu raconter d'autres choses. Et par exemple, pourquoi l'église? Parce que moi, j'ai grandi avec une famille évangélique. Voilà. Et du coup, comment tu te construis en tant que femme et comment tu construis ta sexualité quand tu grandis avec une famille évangélique qui t'impose aussi certaines normes. Et moi, j'ai voulu jouer avec ça et me déconstruire de ça.
0: J'imagine que ça les a pas beaucoup amusés.
1: Ils ont pas regardé. Ouais. Moi, c'est pourtant mon grand-père qui m'a fait commencer la musique, mais ma famille ne regarde pas ce que je fais. Donc c'est très marrant et c'est une petite schizophrénie que j'ai où je suis tout le temps entre ces deux mondes, au-delà en plus de la double culture. Et c'est vrai que ce clip pour moi, il était important c'était important pour moi de montrer qui je suis vraiment, de montrer cette déconstruction, cette hypocrisie aussi dans la religion, le regard de la femme et tout.
0: Avant de quitter le Brésil, donc ça a duré 5 ans, vos 5 premières années, il y avait des chants religieux chez vous, vos tantes chantaient.
1: Ouais, j'ai beaucoup vécu avec mes grands-parents. Ouais, ouais, ils sont évangéliques, donc très très religion. La religion, c'est au-dessus de tout. Et ce qui est très beau et très formateur, et je garde plein de magnifiques valeurs de tout ça, mais c'est vrai que voilà, quand je suis arrivée en France, j'ai découvert le côté la parisienne libérée, la philosophie.
0: La philosophie.
1: Et puis même de plein de gens, des façons de penser très féministes auxquelles j'avais pas forcément accès dans ma réalité du Brésil, même si ça existe de manière très forte au Brésil. Et aujourd'hui, je découvre de plus en plus d'autrices, et même Clarice Lispector, par exemple, qui m'inspire énormément dans toute cette quête de liberté féminine au Brésil. Mais j'avais pas accès à ça, et je l'ai découvert en France, et ça m'a beaucoup marqué, et c'est ce qui m'a aidé à me déconstruire, je pense, de toutes ces chaînes qui m'emprisonnaient.
0: Alors, si c'est déconstruire, on n'est plus dans le smoothie.
1: On n'est plus dans le smoothie. On est dans un smoothie, mais avec des énormes glaçons.
0: Ouais.
1: Énorme, tu vois, qui bloque un peu le liquidificador, je sais plus comment on dit.
0: Je sais pas, moi non plus.
1: Bref. Voilà, maintenant vous savez le dire en portugais, liquidificador. Et du coup, il faut écraser les glaçons.
0: Il y a personne en régie, ils sont 8,
1: ça...
0: mais personne, personne ne me donne le nom de cet appareil. C'est pas grave. Il y a une esthétique un peu Madonna dans ce clip, quand même.
1: Oui, j'adore.
0: Il y a quelque chose de Madonna avec
1: bien sûr.
0: Voilà, cette esthétique, cette iconographie.
1: Femme qui m'a aidé aussi beaucoup à me libérer. Nara Leão aussi, qui est Nara Leão, pardon, Ritali, qui est une chanteuse brésilienne qui parle
0: Ritali,
1: beaucoup aussi. Elle a une chanson où elle oppose, par exemple, l'amour au sexe. Et toute la chanson, elle dit qu'est-ce que c'est l'amour, qu'est-ce que c'est le sexe. Et par exemple.
0: Oui, amour et sexo.
1: Exactement.
0: Ritali, exactement.
1: Voilà, elle va dire par exemple que l'amour, c'est la religion, c'est l'église, c'est quelque chose de très beau. Le sexe, c'est peut-être un peu ce côté plus passionnel, quelque chose de plus interdit, mais
0: c'était d'ailleurs
1: mais très
0: assez,
1: puissant.
0: Ça faisait scandale au Brésil, Ritali.
1: Bien sûr, ouais. Bien sûr. Et puis elle avait vraiment ce truc de. Elle a une phrase que j'adore, elle dit Eu não sou puta nem sou santa. Donc je suis ni une sainte ni une pute. Et c'est vrai que moi qui avais grandi avec cette vision du Brésil qui était mes grands-parents et ce côté très fermé, d'un coup j'entends ça et je me dis ok, en fait le monde il est super grand, je peux faire ce que je veux, je peux penser ce que je veux et heureusement qu'il y a eu des femmes comme ça voilà, pour me libérer
0: comme Ritali, comme Madonna. Et ça donne tout le quartier,
1: tout
0: on
1: le
0: écoute
1: quartier,
0: un extrait
1: exactement.
0: Justement tout le quartier.

0: Voilà, c'est un extrait de tout le quartier. Je renvoie au clip, très beau. Et on va parler un petit peu maintenant de la question du féminisme. Vous avez participé à un documentaire qui se prononce, je crois, à Who, où on voit cinq rappeuses, dont vous, qui essayent de prendre le pouvoir dans un monde d'hommes. Et ça vous a. Vous trouvez que ça manque de sororité, ce milieu de la musique féminine en France?
1: À l'époque où j'ai commencé, encore plus, je pense. C'est vrrai que nous, quand on a fait à Où, on a été confrontés aussi après à, par exemple, le fait qu'on avait très peu de place en festival.
0: Oui.
1: On était l'une des premières à être autant programmée, à se battre pour être programmée sur des scènes où j'étais la seule femme, souvent. Ouais. Le plus souvent, j'étais la seule femme. Donc, c'était très intéressant de voir tout ce processus. Et je pense qu'aujourd'hui, on avance vers quelque chose de plus en plus unis. J'ai l'impression que la nouvelle génération cherche vraiment à s'entraider, à s'entourer, à être les unes avec les autres. Oui. Et j'ai l'impression que ça change, donc ça fait du bien.
0: Eh ben, écoutez, on va parler de sororité, mais d'abord, on écoute Bad Bunny, L'amour d'Anza. On se retrouve juste après.

0: C'était Bad Bunny et la Mudanza sur France Inter.
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0: Nous sommes toujours avec Bianca Costa et nous parlons du mélange, de la diversité culturelle, de la double culture. Et d'ailleurs, c'est un incroyable exemple, Bad Bunny. Il a vraiment réussi ce smoothie que vous évoquiez, vraiment. Parfait, où il y a d'un côté la musique portoricaine, de l'autre côté la pop.
2: Puis même dans les codes vestimentaires, il est arrivé dans le reggaeton avec les ongles peints. C'est fou, quoi.
0: Comment vous voyez l'espèce de petit scandale, de petite polémique sur ce qu'on appelle la casita de Bad Bunny? Parce que d'un côté, il a cassé les codes, il a brisé les genres, il était un peu féminin, il avait des ongles. Et puis en même temps, quand il fait ses concerts, il invite dans sa casita quand même que des femmes qui correspondent plutôt au profil du monde d'avant, on pourrait dire. Ouais. On lui a reproché ça. Comment vous le voyez, vous, avec vos yeux?
2: Très intéressant, je n'étais pas au courant du débat.
0: Une petite polémique en France.
2: Ouais, c'est vrai, je n'avais pas vu.
0: Pour expliquer aux auditrices, aux auditeurs, on lui reproche que dans cette casita, il n'y a que des jeunes filles.
2: Ça manque de diversité.
0: Ça manque de diversité, ça manque aussi, elles pourraient toutes être mannequins. Comme s'il y avait un casting qui ne respecte pas les codes qu'il avait cassés.
2: Ouais. Bien sûr. Je trouve que c'est très représentatif de la société dans laquelle on est, où malgré des fois des tentatives de casser des codes, on revient parfois à ce côté-là où on veut la norme ou pas de la norme.
0: Ouais.
2: Les femmes que tout le monde va trouver belles, que les gens vont filmer. Ouais, c'est peut-être un peu hypocrite, mais j'espère que le fait que tout le monde en parle, ça va le faire réaliser et changer ça, quoi.
0: Alors, pour revenir à cette question du féminisme, vous réussissez donc à trouver votre place dans un monde d'hommes. Il y a eu récemment Aurel San, vous avez peut-être vu, qui a invité 5 rappeuses.
2: Ouais.
0: Alors, c'est intéressant par rapport au sujet, parce qu'Aurel San, il avait quand même chanté Sale pute il y a 15 ans. Désolé, c'est le titre de la chanson.
2: Ouais.
0: Après, c'était un personnage, on connaît l'histoire. Et là, il a beaucoup, beaucoup changé. Et il invite 5 rappeuses sur une vidéo qui reprend C'est pas toi le boss.
2: Ouais.
0: Et donc, il y a Just Chani, Lays, Mandy Spice, Surprise est 32 ou sorti tout, je sais pas.
2: Mm-hmm.
0: Donc là, ça va dans le bon sens quand même. Ou alors, on peut lui reprocher, parce que c'est encore un homme, est-ce qu'il faudrait que les femmes le fassent toutes seules ou est-ce que vous appréciez ce geste d'Aurel San?
2: Moi, comme je disais, je suis quelqu'un de très nuancé, donc je pense que j'aime pas voir les choses de manière extrême. Je trouve que c'est trop bien qu'il ouvre cette porte-là. On voit que la chanson, elle est en train de tout exploser. Le remix avec Chani, donc je suis trop contente parce que c'est une fille que j'adore en plus. Donc pour que plus d'hommes fassent ça, pour que plus de portes soient ouvertes, peu importe comment elles sont ouvertes, par qui, on s'en fiche tant qu'elles s'ouvrent, c'est ce qui compte, je pense.
0: Alors, dans vos influences, pour mieux vous connaître, Bianca Costa, on est passé par Rita Lee, on est passé bien sûr par Seo Jorge, mais il y a aussi Diams, que vous avez découvert en arrivant en France.
2: Ouais.
0: Alors, on écoute La Boulette et après on essaye de comprendre comment vous l'avez reçu à l'époque.
2: Mmh.

0: On se replonge en arrière, vous avez j'imagine 13 ans, 14 ans, et vous tombez là-dessus.
1: Ouais, 10 ans.
0: Ouais.
1: Parce que c'était ma prof de musique de ma toute première école en France, donc j'étais en primaire, qui était incroyable. J'aimerais tellement retrouver cette prof qui nous avait appris du Diams, du soprano, du section d'assaut.
0: Et du donc Booba, moi, j'espère aussi.
1: Booba. Ouais. Donc moi, j'arrive en France, je parle pas trop français. À l'époque, je connaissais un peu ce qui passait sur MTV, parce qu'au Portugal, des fois, il y avait des Emmanuel Moir, des trucs comme ça qui passaient. J'étais en mode, waouh, j'adore.
0: Non, attends, juste un truc portugais, vous avez entre 5 et 10 ans.
1: 5 et 10 ans, exactement. Et c'est vrai que je découvre du coup le rap et je suis hyper impressionnée parce que déjà, je comprends rien et ça va vite.
0: Ouais.
1: Mais ça débite, ça me paraît cool. J'essaye d'apprendre et c'est comme ça aussi que j'apprends le français parce que je veux rapper comme eux et je commence à apprendre les textes et quel texte aussi donc
0: c'est excellent, c'est une très bonne prof, mais c'était votre maîtresse de CM2 ou c'était une prof d'une matière
1: c'était
0: en 6ème?
1: C'était la prof de musique du CM2.
0: Ben voilà,
1: elle était
0: vive l'éducation nationale,
1: vraiment,
0: vive le service public.
1: Vraiment.
0: Et Booba, alors, comment on découvre Booba quand on a ces oreilles-là? Vous arrivez du Brésil, de la musique religieuse et donc Boulbi.
1: Ouais, moi Booba il me choquait un peu à l'époque. Des fois, j'étais un peu team fouine, j'avoue.
0: La fouine,
1: ouais. Des fois, il me choquait un peu, j'étais en mode, waouh, ok.
0: Mais Booba, il écrit mieux que la fouine, quand même. C'est mieux écrit.
1: Il écrit super bien. Je pense que c'est juste que moi, en tant que jeune fille, des fois, j'étais un peu heurtée par des propos.
0: Ouais.
1: Et après, quand j'ai eu, je pense, l'âge pour comprendre, je me suis plongée dans ses textes et tout le projet Lunatique, et j'étais en mode, waouh, quel roi de l'écriture. Ouais.
0: Et il ne faudrait pas qu'on oublie quelque chose de très important dans toutes vos influences, et c'est aussi une façon de revenir sur le Brésil, parce qu'on a parlé de samba, on a parlé de bossa, on a compris ce qui avait changé, ces accords nouveaux, moins de joie simple, plus de mélancolie, on pourrait dire ça comme ça, on est obligé de simplifier, mais il y a quelque chose de très important, c'est le baile.
1: Le baile funk.
0: Je ne sais pas comment on appelle ça, le baile funk.
1: C'est
0: ça. Ça, racontez-nous ce que c'est, en quoi c'est important.
1: Ouais.
0: Je crois que c'était une musique qui a été interdite même par le pouvoir brésilien. Qu'est-ce que c'est? Et c'est important pour vous?
1: Le baile funk, c'est la musique qui vient des favelas, de la périphérie, de la rue. C'est une musique qui tend à raconter le vécu des gens qui vivent dans la rue et dans les favelas. Donc c'est pas souvent joli joli comme la bossa nova. Ça parle pas de vagues et d'amour doux. C'est plutôt très sexuel, très cru. Donc ce qui choque beaucoup et ce qui a été et ce qui est jusqu'à aujourd'hui très mal vu par une grande partie de la population brésilienne. Mais moi, je grandis avec une mère de 16 ans. Qui m'a eu à 16 ans, qui vient d'une famille très évangéliste, donc je vous laisse imaginer le drame, qui écoute du baile funk, qui
0: donc
1: est
0: du mélange encore,
1: en plein dans sa jeunesse, et du coup moi je grandis avec ça, et c'est une musique qui m'a beaucoup inspirée.
0: On écoute un extrait de baile funk pour bien comprendre. Et après

0: Alors c'est très intéressant d'écouter ce Bailey Funk parce qu'on voit bien la violence, on retrouve cette survie au fond que vous évoquiez au début.
1: Ouais.
0: Il y a vraiment ça dans cette musique de cette joie qui accepte la violence du monde. Et, et d'ailleurs dans la douceur que vous apportez, il y a ça. C'est pas, on n'est pas dans l'évitement quoi de la violence ou de la sexualité ou de ce qui fâche, mais plutôt dans de l'accueil.
1: Oui, c'est vrai.
0: Et bien Bianca Costa, il nous reste à écouter le morceau que j'ai préféré de votre dernier album, qui est le premier, Gringa, et c'est « Je t'aime encore ». ».

0: Voilà, bravo Bianca Costa, très jolie chanson. On entend bien ce que disent ces psychologues de la créativité. Vous savez, parfois c'est une méthode, on appelle ça la divergence. En fait, la créativité, elle exige deux choses. La convergence, c'est quand on met toutes les idées en direction de ce qu'on cherche. On cherche à faire telle chanson, à donner tel sens, ou même à régler tel problème. Ouais. Mais pour être créatif, il faut alterner convergence et divergence. Et la divergence, c'est on part dans tous les sens, on voit les choses autrement. Et une des méthodes des psys, c'est de favoriser la divergence en faisant changer de langage. On dit maintenant, on va le faire en anglais, on va le faire en portugais, okay. On va le faire en allemand. Pour que justement ce mélange, ce passage d'une langue à l'autre, d'une vision du monde à l'autre, bref, cette esthétique de la divergence crée de la beauté. C'est lequel votre préféré sur Gringa?
1: Je pense que ce serait Mel.
0: Ah oui?
1: Ouais.
0: Ah ben, chers auditeurs, allez vite l'écouter. Dernière question, Bianca Costa, vous parlez français au quotidien, oui. Mais vous rêvez en quelle langue?
1: Je rêve souvent en portugais, j'ai l'impression, et je suis somnambule, je parle en portugais aussi. Et si vous dormez avec moi un jour, vous pouvez même me demander de traduire, je traduirai. Ce qui est très drôle, j'ai une copine qui m'a demandé...
0: Vous traduisez pendant que vous êtes somnambule?
1: Ouais, je suis somnambule, je parle la nuit, et je parle des fois en portugais, on peut me demander de traduire. Donc ce qui est hilarant.
0: Et ben voilà, une méthode, si vous voulez chanter, être créatif,
1: exactement.
0: C'est la méthode Bianca Costa. Merci beaucoup. Je renvoie
1: merci.
0: À votre concert qui a lieu demain, je crois, à Musignac, le 12 juillet. Il y a ensuite une grande tournée, après-demain, pardon. Et chers Parisiens, vous pourrez prendre vos places pour le Trianon le 23 octobre.
1: Merci
0: Bianca Costa, je vais vous remercier d'être passé sous le soleil de Platon en essayant de dégager la philosophie de la vie qui est la vôtre. Alors évidemment, c'est trop facile, mais je ne peux pas m'en empêcher, une philosophie du smoothie. Voilà, mais smoothie avec un peu de déconstruction dedans, avec quelques morceaux qui n'arrivent pas, quoi.
2: Des gros glaçons.
0: Voilà, des trucs dont on n'arrive pas à se débarrasser. Il y a quelque chose d'une gringa, quelque chose de Madonna dans ce mélange, je dirais d'intranquillité, donc un peu nerveuse, et puis de douceur, et puis voilà, quand même de la déconstruction malgré tout. Donc les choses ne sont pas si simples, et c'est peut-être ça qui fait que vous êtes une artiste si intéressante. Merci beaucoup.
1: Merci.
0: Cette émission a été préparée par Estelle Gap, Stéphanie Valois et Juliette Husson, et aussi Elise Bio. À la programmation musicale, Valentine Chenebois. L'émission a été réalisée par Antoine Larcher, avec à la technique Vincent Miglio et Vincent Désière. Et bien maintenant, c'est l'heure de Grand Bien vous fasse avec vous, Eva Rock. Comment ça va, Eva?
3: Ça va très bien, merci Charles. Ce matin, nous partons en balade dans un espace à protéger urgemment, la forêt. Mais à quoi ressemble la vie dans cet univers peuplé d'une faune et d'une flore incroyable? On essaye de vous y répondre. Nous attendons vos appels au 01 45 24 7000.
0: Passionnant.
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0: On se retrouve sur celle de Platon la semaine prochaine avec notamment la grande comédienne de théâtre Valérie Dréville et aussi Charles Élie Couture. 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Les informations sont présentées par Amélie Perrier. Bonjour Amélie.
8: Bonjour Charles, bonjour à tous. Une odyssée entre secrets et précautions infinies. La tapisserie de Bayeux, récit de la conquête de l'Angleterre en 1066 par Guillaume le Conquérant, a traversé la Manche lors d'un convoi exceptionnel, tant la broderie de 70 mètres de long est fragile et précieuse. Elle sera exposée au British Museum à la rentrée. Une arrivée à Londres ce matin sous haute escorte. Notre correspondante Gaëlle Joly y était.
2: La tapisserie a fini par arriver à 3h50 heure française. Le camion jaune escorté par la police anglaise a roulé très lentement toute la nuit pour ne rien abîmer. Il s'est garé à l'arrière du British Museum sous les applaudissements des officiels et de la presse britannique. Moment historique, a commenté la BBC. Le directeur du British Museum, Nicolas Cullinan, a retenu son souffle quand les portes du camion se sont ouvertes. C'était tout à fait extraordinaire, des moments très particuliers. Et oui, je suis certain que la tapisserie sera en bon état. Rien que la caisse, c'est extraordinaire de voir l'ingénierie, la construction, c'est remarquable. Et je suis tellement fier et reconnaissant envers nos collègues en France d'avoir rendu cela possible. À ses côtés, Hélène Duchesne, l'ambassadrice de France au Royaume-Uni, est tout aussi émue.
9: Ça devient vrai pour ceux qui étaient de ce côté, du côté des Chanel. C'est aussi un moment extraordinaire d'amitié franco-britannique.
2: La tapisserie va se reposer ce week-end. Elle restera en réserve dans son écrin de voyage quelques jours, plongée dans le noir pour s'acclimater, avant d'être dépliée minutieusement, centimètre, par plus de 80 conservateurs et exposée à plat sous une vitrine en septembre.
8: Le reportage à Londres de Gaëlle Joly, un prêt inédit de la France au Royaume-Uni, décidé par le président Macron pour, je le cite, revivifier la relation culturelle des deux côtés de la Manche, 10 ans après le Brexit. Le gouvernement lui déclenche un plan hors-sec inédit en France, un plan hors-sec chaleurs extrêmes qui n'existaient pas par le passé, annonce la porte-parole Maud Bréjon. Cela concerne les départements placés en vigilance rouge par Météo France. Il y en a 9 aujourd'hui dans l'Ouest. Il devrait y en avoir 24 demain. Le plan prévoit l'ouverture de centres dédiés, des centres de protection, de rafraîchissement pour les personnes vulnérables, les plus âgées et les sans-abri. En tout cas, cette troisième canicule tire sur les organismes. SOS Médecins ne sait plus où donner de la tête dans certaines régions. Rosalia MacArthur a suivi l'un de ses docteurs.

0: Canicule, les feux, le départ des docteurs en vacances, plus l'arrivée des touristes. Le téléphone de SOS Médecins n'arrête pas de sonner.
1: On a de plus en plus de sollicitations pour des personnes âgées à domicile, avec les problématiques de diabète, de tension, les effets secondaires des médicaments, des prises en charge sociales aussi. Donc on est au bord du gouffre, on essaye au maximum de ne pas y tomber. Mais oui, on est de plus en plus sollicité.
0: Et sans moyens supplémentaires, Maxime Foulquier redoute de revivre les scènes glaçantes de la canicule de l'an dernier, quand SOS Médecins découvrait des corps derrière des portes closes.
2: Rosalia MacArthur. Des feux sont toujours en cours un peu partout sur le territoire. Dans la Drôme, au-dessus de Die, le feu de végétation a légèrement progressé dans la nuit. 3700 hectares parcourus selon le bilan des pompiers ce matin. Plus de 16 millions de téléspectateurs devant la télé hier soir sur M6 pour assister à la victoire de l'équipe de France de football contre le Maroc, 2-0 en quart de finale du Mondial. Malgré l'horaire tardif, la rencontre débutait à 22h. Elle a réalisé une part d'audience de plus de 72%, ce qui veut dire que plus de 7 téléspectateurs sur 10 le regardaient. La demi-finale des Bleus le 14 juillet contre l'Espagne ou la Belgique devrait attirer encore plus de monde, d'autant qu'elle est diffusée cette fois un horaire un peu plus favorable. Ce sera à partir de 21h. La fête gâchée, endeuillée hier soir à Aulnoy-Aymeries, près de Maubeuge, une adolescente de 17 ans est morte. La jeune fille était montée sur l'arrière du camion au moment des célébrations. Elle en est tombée et a été écrasée. 6 mineurs se trouvaient à côté. L'un d'eux, en état de choc, a été hospitalisé. Le chauffeur du camion a été placé en garde à vue. Et puis ce vendredi, est classé noir par Bison Futé. Week-end de départ en vacances des juilletistes. C'est noir en Auvergne-Rhône-Alpes et rouge sur le reste du territoire.
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2: France Inter, il est 10h07, elle n'a pas beaucoup
15: hésité, hein.
2: Dormi. Quelle heure
15: aussi,
2: est-il hein. Et Maroc. C'était bien ce match hier.
15: C'était formidable.
2: À l'antenne de France Inter.
15: J'ai adoré être avec
2: Bravo.
15: L'équipe de Mehdi Maizi que j'embrasse. Enfin, je pense qu'ils sont en train de faire la grasse mat là, mais je les embrasse quand même.
2: Et on enchaîne avec Grand Bien Vous Fasse parce que c'est aussi l'été.
15: Exactement, et avec le monde des forêts.
2: Parfait, ça va nous rafraîchir un
15: Exactement.
2: Petit peu.
15: Exactement. À tout de suite, enfin non pas à tout de suite, à 11h.
2: Je reviens dans une heure.
15: Exactement, à tout à l'heure.

Bonjour à toutes, bonjour à tous. Grand bien vous fasse, c'est aussi l'été. Dans cette côte d'Azur bétonnée, il est mon refuge, ma forêt, une poche d'oxygène, un parc naturel peuplé de séquoias, de pins et de chênes, un lieu où les odeurs de chèvrefeuilles se mêlent à celles de la bruyère. À proximité de l'étang, les roseaux ont trouvé leur terre, où viennent se nicher des canards, des hérons et des aigrettes. Vos greniers, c'est la forêt de l'enfance, le temps des pique-niques, du parcours santé pour se défouler. C'est la forêt de l'adolescence pour une compétition de course à pied. C'est désormais celle de la transmission avec nièces et neveux. Un endroit qui métamorphose nos corps et nos âmes, où l'on respire, où les sons de la terre deviennent une mélodie, où la nature nous englobe, nous protège, nous fait sentir.

0: survivants. Mais à quoi ressemble la vie dans une forêt? Comment protéger cet espace menacé? Nous attendons vos témoignages au 01 45 24 7000 ou sur WhatsApp. L'application Radio France est également disponible pour vos messages écrits et oraux. Nous sommes le vendredi 10 juillet et vous écoutez Grand Bien vous fasse.
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2: C'est quoi ton meilleur souvenir?
3: C'est comme j'ai vu pour la première fois le grand tétras. Les arbres aussi écoutent le chant des oiseaux, tu vois.
2: Mais tu penses qu'on va revoir des tétras?
3: On a des chances de les entendre, mais de les voir, c'est moins sûr.
0: Extrait du Chant des forêts, le magnifique film documentaire de Vincent Munier, Les sons de la terre, pour entrer dans cette forêt avec nos deux invités. Bonjour Simonetta Greggio.
4: Buongiorno.
0: Très heureuse de vous retrouver dans ce studio, Simonetta. Lors de notre dernière rencontre, nous avions exploré les océans et aujourd'hui, grâce à votre dernier livre, Le souffle de la forêt, nous allons partir pour la forêt de Białowieża. Je ne sais pas si je le prononce bien.
4: Alors à la française, oui. À la polonaise, c'est Białowieża.
0: Je sens que je vais dire à la française, si vous me l'autorisez. C'est en Pologne. Et vous êtes partie sur les traces d'une femme incroyable dont vous allez nous raconter l'histoire, Simona Gabriela Kosak. Et votre livre est édité chez Artaud. Et à vos côtés, Francis Martin. Bonjour Francis.
5: Bonjour.
0: Biologiste, mycologue, spécialiste des forêts, directeur de recherche émérite à l'INRAE. Vous publiez le 27 août et vous avez accepté de venir déjà nous en parler. Je vous en remercie.
5: Avec plaisir.
0: Un récit magnifique qui s'appelle Entrée en forêt chez Tana Édition. Lui, s'il était un arbre, peut-être qu'il serait un cyprès, longiligne, capable de résister au vent. À 10h30, Samuel Jansky, notre artiste résident de la semaine, vient nous délivrer sa dernière carte blanche. Chers invités, on va plonger dans la forêt grâce à vous, si vous acceptez cette mission. Quel est l'endroit précis que vous aimez dans une forêt, Francis Martin?
5: Être assis sous un vieil arbre, dans un petit vallon reculé, entouré de mousse et de fougères, à écouter les oiseaux.
0: Dans quelle région de France?
5: Alors, pendant longtemps, mon coin favori se situait dans un petit vallon tout près du lac de Pierre-Percé, dans le massif du Donon, dans les Vosges.
0: Oui.
5: C'est un petit endroit très secret que peu de personnes connaissent, quelques ramasseurs de champignons le connaissent. On remonte le torrent, il y a plein de fougères, il y a plein de mousse, il y a des arbres morts. C'est vraiment très humide, on se croirait presque dans une forêt tropicale.
0: Oui.
5: Et puis récemment, j'ai découvert à peine à 5 ou 6 kilomètres de la maison, de ma maison, en Lorraine, à l'est de Nancy, dans la Hétrée, un petit vallon oublié, où j'ai passé un an, parce que j'ai découvert là un très vieil être de plus de 200 ans.
0: Dont vous parlez avec une beauté immense.
5: Du coup, j'ai deux coins favoris.
0: C'est quoi un vallon oublié? C'est là où les gens ne viennent pas?
5: Un peu éloigné, ouais. Pas de sentier, beaucoup de ronciers, donc il faut un peu traverser ces zones oubliées pour atteindre ce vallon, encaisser. Je ne sais pas pourquoi il est
0: oublié.
5: Comment
0: vous y êtes allé? Comme ça.
5: Parce que je sillonne sans arrêt les forêts, tous les jours je vais marcher en forêt.
0: Oui, il
5: n'y
0: a pas une journée,
5: heure.
0: C'est ça.
5: Voilà,
0: pas
5: une journée où je... Quand c'est possible, quand je suis à Paris, c'est difficile.
0: Oui.
5: Mais sinon, quand je suis en Lorraine, bien entendu, tous les jours, j'essaie de parcourir la forêt, de voir comment elle évolue, saison après saison, et à chaque fois, je découvre quelque chose. C'est un émerveillement permanent. Et donc, ce vallon-là, j'ai trouvé tout à fait par hasard, il y a 3 ou 4 ans, en cherchant des girolles, d'ailleurs, des champignons. C'est un bon moyen de découvrir les forêts, c'est de fureter. Tout d'un coup, on est perdu, on se perd, et là, on découvre... Époustouflé, ce vieil arbre, il aurait dû être coupé depuis très longtemps. Mais peut-être que ce coin de forêt est trop éloigné des bûcherons, c'est trop difficile de sortir le bois de cet endroit. Peu importe, il est là, il est dressé dans cette vieille hêtraie ancienne.
0: Et c'est votre refuge.
5: Et il est magnifique. Donc j'ai décidé d'aller le discuter avec lui tous les dimanches matins pendant plusieurs années.
0: Et votre discussion, elle est merveilleuse, elle est poétique, elle nous embarque vraiment dans un monde incroyable, vraiment. Même monde aussi merveilleux avec vous, Simonetta. Vous, quel est l'endroit que vous aimez particulièrement dans une forêt? Il y a un petit abri particulier pour vous?
4: Il y a un abri qui est là depuis 50 ans. C'est un ami qui a acheté une cabane en Ardèche, dans une vieille châtaigneraie qui est en train de mourir, malheureusement. La cabane est au-dessus d'un plan d'eau, d'un lac. On dirait la cabane de Wittgenstein, vous savez, c'est cette espèce d'endroit où il allait pour penser autrement la vie. Et cet ami m'a introduit, si je peux dire, à cette vie qui était pour moi la vie à la fois de la forêt et la vie quand même protégée par la cabane, qui est quand même un peu notre lieu où on projette notre tout petit monde humain, mais au milieu du grand...
0: De l'immensité de la forêt.
4: Absolument, ouais. Du grand wild. Donc voilà, pour moi, cette manière qu'il a eue, cet homme qui s'appelle James, qui a été l'un de mes meilleurs amis, qui est l'un de mes meilleurs amis, de me plonger finalement dans ce monde-là, ça a été retrouver mon enfance, retrouver... Alors, je lis avec tellement d'émotion
0: le livre de Francis Martin,
4: ouais. Parce que je retrouve, en fait, avec des mots savants, parce que moi, ce n'est pas mon travail, moi, je suis romancière à la base, mais je retrouve cette culture et cette poétique politique de l'habiter la forêt. Et c'est ça que j'ai aimé. Et c'est ça que j'ai aimé chez Simona Cossack, qui, comme moi, habite cette espèce de cabane dans la forêt
0: totalement perdue, ouais.
4: Sans électricité, sans eau, mais en contact total et en interdépendance, merci Francis, avec la forêt, avec les animaux. Voilà, c'est ça que j'ai adoré.
0: Le mot interdépendance, je pense qu'on va beaucoup, beaucoup le répéter. Vous allez l'entendre dans cette émission. Et vous, êtes-vous adepte des balades en forêt? Est-ce un lieu de refuge, de cueillette? Peut-être un lieu que vous évitez. On attend vos appels au 01 45 24 7000 pour les messages par écrit, c'est via l'application Radio France. Et on vous écoute après la musique En vous tente de David Walters.

0: Je ne peux que vous conseiller de découvrir le monde musical de David Walters en concert. Cette chanson est intitulée Chebeko. 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
2: Clairement, on peut parler de crise sanitaire en forêt de Compiègne, mais pas seulement. Il y a également la forêt de l'Aigle, il y a la forêt de Chantilly. Et on a un continuum là sur le sud de l'Oise, où les sols sont sableux, avec 25 000, 30 000 hectares de forêt sous forte contrainte climatique, avec en plus la présence de hannetons.
3: Conséquence d'un déficit pluviométrique croissant, 30% de la forêt de Compiègne serait en fort dépérissement. Et si par des coupes sanitaires, ici et ailleurs, l'Office national des forêts tente de sauver une partie de la valeur des bois, il paraît impuissant face à l'accélération et l'ampleur des phénomènes.
0: Extrait d'un reportage que vous avez déjà entendu sur France Inter il y a quelques jours. Nous aurions adoré parler de la forêt comme seul lieu d'émerveillement, mais la sécheresse et les incendies de ces derniers jours nous prouvent à quel point il s'agit d'un espace fragilisé, menacé en permanence. Nous en parlons avec nos deux invités, l'autrice Simonetta Greggio et le biologiste Francis Martin. Francis Martin, la forêt, est-ce qu'elle est aujourd'hui une espèce en voie de disparition ?
4: Non, elle n'est pas en voie de disparition, elle change. Il est clair que les différentes crises sanitaires, les sécheresses qu'on a connues depuis 2020, toutes ces successions de vagues de chaleur, de canicules et de sécheresses, ont un impact fort sur les forêts. On évoquait là un instant les forêts de l'Oise, la forêt de Compiègne, la forêt du domaine de Chantilly, sont des forêts qui souffrent énormément et qui probablement, en tout cas, vont disparaître sous la forme telle qu'on la connaît aujourd'hui.
0: Et qui renaîtront d'une autre façon, en fait, c'est ça ?
4: Il y a d'autres espèces qui vont prendre le dessus. Alors, d'abord, les hêtres et les chênes. Peut-être qu'il y a dans les populations de hêtres et de chênes d'aujourd'hui des espèces, des individus qui vont être capables de traverser cette période difficile.
0: De résister, ouais.
4: Donc, j'espère que les hêtres ne vont pas disparaître de nos forêts du Grand Est ou de l'Île-de-France. Mais il est clair que les périodes de sécheresse qu'on connaît ont un impact considérable sur les arbres. Ils souffrent, comme nous, de la canicule. Hein. Alors, aujourd'hui, on est en train d'entamer la troisième vague de chaleur, la troisième canicule. Il y a pas mal de résultats qui sont sortis, de diagnostics qui sont sortis de nos équipes de l'INRAE à Bordeaux, qui montrent que pour l'instant, c'est pas catastrophique. C'est-à-dire que les arbres résistent dans nos
0: encore.
4: Forêts. La vague de chaleur qu'on a eue en juin, les sols étaient pleins d'eau, donc en fait les arbres ont pu puiser dans cette réserve d'eau. La vague de chaleur qu'on a connu il y a 15 jours, là aussi, les arbres avaient suffisamment de réserves d'eau dans les sols pour supporter cette deuxième vague de chaleur.
0: Par contre,
4: on est inquiet parce que là, les réserves dans les sols sont quasiment à sec, là. Et donc, si ça se prolonge, si on n'a pas d'eau dans les prochaines semaines, beaucoup d'arbres vont mourir.
0: Moi, il y a un terme qui m'a vraiment touchée, c'est quand on parle d'embolie des arbres. On mesure à quel point ce terme-là, en fait, nous ramène à notre propre corps.
4: Faut bien réaliser qu'un arbre, ces grands arbres qui peuvent avoir 20, 30, 40 mètres de hauteur, ils absorbent plusieurs centaines de litres d'eau par jour. Un chêne centenaire, il peut aller à absorber jusqu'à une tonne, 1000 litres d'eau par jour. Donc il faut que les réserves dans le sol soient importantes. Et cette eau va monter comme dans un buvard jusqu'au sommet. Jusqu'aux feuilles, jusqu'à la canopée. Et donc, c'est comme des petits ruisseaux qui traversent l'arbre, qui montent. Et c'est comme l'arbre, finalement, c'est comme dans une paille.
0: Oui.
4: Si jamais il y a une bulle dans une paille, ben voilà, c'est l'embolie, c'est comme une embolie pulmonaire, mais c'est une embolie, et les vaisseaux de l'arbre sont perdus, sont morts, et l'eau ne monte plus. Et quand l'eau ne monte plus, ben, l'arbre ne peut plus rafraîchir ses feuilles, ne peut plus ouvrir ses stomates qui lui permettent de se nourrir du gaz carbonique et de fabriquer des sucres. Donc, il est assoiffé et en plus il va être affamé.
0: L'image de la paille, elle est vraiment très parlante. On comprend en deux secondes ce que l'arbre peut ressentir. Simonetta Greggio, parler de la forêt, c'est aussi parler effectivement de la façon dont les hommes traitent cet espace. Hein. Dans votre livre qui retrace le destin incroyable de Simona Kossak, vous nous embarquez dans la forêt de Białowieżka, donc c'est en Pologne. C'est une forêt dont on a tristement entendu parler aussi en 2022. La Pologne ayant construit un immense mur dans cet espace-là pour empêcher les migrants d'entrer dans le pays. Vous, quand vous vous êtes rendu là-bas, qu'est-ce que vous avez ressenti au départ ?
5: Alors, au départ, un immense respect pour cette forêt. Oui. Et la beauté, ça vous traverse. Vous arrivez dans une cathédrale d'arbres où, normalement, l'homme ne met pas plus sa main. Mais en fait, c'est pas vrai, parce que c'est emblématique du reste du monde, à savoir qu'on veut protéger, sauvegarder. C'est pas du tout ce qui se passe, parce que les migrants, malgré le mur, continuent de passer, continuent de mourir. On trouve régulièrement, c'est Agnieszka Holland qui a fait un film très émouvant, c'est un père qui essaye de sauver sa petite fille. Malheureusement, on continue de passer, c'est une sorte de ping-pong oui. entre l'Europe et la Biélorussie. Et donc, cet espace qui devrait être un espace qui nous parle vraiment de notre beauté, de notre survivance sur Terre, de notre passage sur Terre, en fait, est de nouveau un passage de guerre, un passage d'horreur, de violence, et surtout de très mauvaise politique. Parce que quand je parlais tout à l'heure du livre de Francis, c'est de la politique poétique. Vous entendez comme il parle des arbres
0: ouais.
5: ben, là, on parle en fait en termes capitalistes, extractivistes, et même en termes politique pure, c'est-à-dire c'est un patrimoine de l'UNESCO, point. Mais ça ne veut rien dire, ça. C'est la vie, c'est notre interdépendance avec cette forêt qui est importante. C'est les mots sensibles. C'est pour ça qu'il faut être à la fois romancier et, comme Francis...
0: Et scientifique, tout à fait.
5: Et voilà, cette manière pour lui, dont il parle de ça, c'est enfin, et c'est ce que je cherchais, une manière non seulement savante, mais poétique. C'est ça qui est beau.
0: Francis Martin, vous deviez y aller dans cette forêt, c'est ça ?
4: Je devais y aller l'année prochaine, mais en fait, le colloque qui devait se dérouler était annulé pour les raisons que Simonetta
0: des
4: évoquait.
0: Raisons de guerre, hein, on est d'accord.
4: Il y a plus de soldats aujourd'hui que d'armes,
0: ouais,
4: quasiment.
0: Hein. Ouais.
4: Mais je rebondis sur ce que tu dis. En fait, parce qu'il n'y a plus une forêt sur la planète qui n'ait pas été altérée par l'homme. L'homme, depuis que l'homme marche sur cette planète, eh bien, il a de tout temps modifié les paysages, modifié les forêts, et même l'Amazone, les forêts amazoniennes que l'on pensait être un endroit vierge, eh bien non, on a maintenant la preuve qu'il y avait des milliers de cités, les peuplades locales modifiaient le paysage, plantaient des arbres fruitiers, faisaient du brûlis. Donc en fait, il n'y a plus un endroit sur cette planète qui n'ait pas été affecté par l'homme.
0: Donc
4: il y a urgence à protéger maintenant, à augmenter les surfaces de réserves intégrales, de parcs naturels, de parcs régionaux, de manière à ce qu'il reste quand même, dans un siècle ou deux, encore quelques endroits où on pourra aller se réfugier et s'émerveiller.
0: Vous avez, à propos d'émerveillement, Simonetta, vous avez utilisé l'expression j'entrais comme dans une cathédrale. Et ça me fait penser quand même au titre de votre livre, Francis Martin, parce que c'est entrer en forêt. C'est comme on entre en religion, presque, en fait.
4: C'est ça, c'est une injonction.
0: Ouais.
4: Vous, citadins, au moins une fois, vivez cette expérience incroyable de rentrer dans une forêt, et tout de suite, tout change. L'atmosphère, les sons, les odeurs, c'est comme de rentrer dans un océan,
0: ouais.
4: D'aller se plonger dans un océan.
0: Simonetta, vous connaissez ça, l'océan.
5: Les lieux transforment la pensée,
4: c'est
5: clair. La forêt vous induit à penser différemment. Votre état humain et l'état de la forêt elle-même et des animaux qui vous entourent. Et d'ailleurs, vous le dites très bien, Francis, et j'ai trouvé ça formidable parce que ça, on change de registre, enfin on change de registre, c'est vraiment l'homme parmi le vivant, pas l'homme au-dessus du vivant, et ça j'ai adoré vraiment.
0: La forêt est aussi et surtout un lieu d'émerveillement, on l'entend grâce à vous. On va y revenir évidemment, on en parle dans la suite de cette émission alors que Samuel Jansky s'apprête à entrer pour la dernière fois dans ce studio. N'hésitez pas à nous appeler au 01 45 24 7000. Vos voix succéderont à celles de Marc Benevento et Marianne Mirage. Et oui, Simonetta, une chanson en italien, c'est un petit cadeau pour vous.

0: Quelle magnifique langue, Simonetta. Turando, par Marc Benevento. Titre sélectionné dans la playlist de France Inter par Jean-Baptiste Audibert.
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2: Si vous étiez dans la forêt, pour déterminer s'il s'agissait d'un bison ou d'un autre animal, il faudrait regarder la neige. Il y a une grande trace ovale, formée par deux sabots, qui se touchent presque, à la fois au bout des sabots et sur toute leur longueur, à des intervalles d'environ 1 à 2 mètres. Une piste immense et puissante, et une odeur de musc. L'odeur d'un animal sauvage, ce n'est pas l'odeur qu'on trouve parfois dans les granges, mais le merveilleux parfum d'un animal sauvage qui s'échappe des lieux où vivent
0: les mots de Simona Cossack, personnage principal de votre livre, Simonetta Greggio. Vous êtes notre invitée aux côtés de Francis Martin, biologiste et mycologue. Simonetta, vous ne l'avez pas connue, Simona Cossack. Elle est décédée en 2007. Vous avez commencé à travailler sur sa vie juste après. Qui vous parle d'elle pour la première fois? Parce qu'on ne la connaissait pas, cette femme.
3: On en parle avec mon éditrice, Valérie Dumège, et tout d'un coup, autour d'un déjeuner, et tout d'un coup, on se regarde et on dit oh, « Mais pourquoi il n'y a pas de livre sur elle ?» Alors qu'on est toutes les deux fascinées par cette figure d'écoféministe sans le dire, sans le manifeste, mais quand même extrêmement engagée, extrêmement touchante et très antipathique, en fait.
4: Oui.
3: Parce que c'est... Elle avait une sale...
0: Vous avez un regard critique sur elle. Elle avait quoi? Elle avait un sale caractère.
3: Elle avait un sale caractère, elle était casse-pied, c'était une savante qui n'était pas du tout dans le moule. C'était une empêcheuse de tourner en rond, il faut dire les choses comme elles sont.
0: C'était pour ça aussi qu'elle n'était pas aimée, d'ailleurs.
3: Bah, elle aimait pas
0: elle aimait pas les gens.
3: Elle aimait pas beaucoup les gens non plus. Je pense qu'elle préférait les arbres, les lynx et les bisons. Et en même temps, c'était une figure très touchante. Elle a décidé de ne pas être mère parce que son histoire familiale était terrifiante, très violente. Elle a décidé de ne pas se marier dans une Pologne quand même très catholique. C'était une femme qui est une grande résistante, je dirais, et une grande rebelle.
0: Je voudrais qu'on donne la parole à une autre femme, si vous en êtes d'accord, à Céline qui vient de nous appeler au standard de France Inter. Bonjour Céline.
5: Oui, bonjour.
0: Quel rapport
5: Je suis émue.
0: Ah ben non.
5: Oui, je suis très émue de vous parler quand même.
0: Mais nous, on est très contents de vous entendre. Quel rapport vous avez avec la forêt?
5: Alors moi, mon rapport, alors j'ai 52 ans et je suis dans la forêt, je m'y balade depuis que je suis en âge de marcher, grâce à mon papa qui s'appelle Charles. Donc moi, c'est la forêt de Chaux, à côté de Dole. Je sais pas si...
0: Peut-être Francis Martin connaît. Mm-hmm. Oui, il acquiesce. Voilà. Oui, tout à fait.
5: 22 000 hectares, donc c'est grand. Et moi mon truc, c'est vraiment les arbres, mais les beaux arbres, les grands chênes, les hêtres, et puis les oiseaux, parce que je suis ornitho amateur.
0: D'accord.
5: Pour moi, le loriot, la tourterelle des bois, le pique-noir, enfin bon, je m'en lasse pas, en fait. Mais mon rapport maintenant, enfin depuis quelques années, il est difficile parce que je vois la forêt qui dépérit, je vois les coupes rases et quand je vais me balader en forêt, au retour, c'est à la fois j'ai aimé mes balades parce que pour moi c'est toujours un bonheur, mais c'est vraiment l'impuissance face à ce qui se passe.
0: Oui, ça vous fait mal au cœur en fait.
5: Ça me fait mal au cœur et ça me mine maintenant parce que je vois que ça disparaît et puis de la puissance, c'est vraiment difficile pour des
0: comprends.
5: Gens comme moi.
0: Ouais. Merci beaucoup Céline. Francis Martin, vous voulez réagir au message de Céline?
4: Oui, on sent bien là le... quand je discute avec les forestiers, ceux qui travaillent dans la forêt ou ceux qui parcourent la forêt, ils sont d'une... Vraiment, ils sont empreints d'une grande tristesse. Parce que quand on aime une forêt, quand on parcourt une forêt, quand on travaille dans une forêt, et qu'on voit cette forêt disparaître en quelques années, il y a plusieurs vallées des Vosges ou du Jura, où en l'espace de 3 ou 4 ans, un tiers de la sapinière a disparu. C'est comme une lèpre qui contamine toute la vallée. Et ça, c'est vraiment d'une grande tristesse. Ouais.
0: Merci beaucoup, Céline, de nous avoir appelé au standard de France Inter. Et continuez quand même à aller vous balader dans cette forêt magnifique. Je voudrais vous lire le message de Rodrigo qui va un peu dans votre sens, Céline. Il nous dit « J'ai 3 filles, dont une de 19 ans qui est éco-anxieuse et dont la thérapie en automédication passe par la plantation de plus d'une centaine d'arbres sur notre hectare, la pousse des champignons, pleurotes et shiitake, l'étude de la philosophie en distanciel et des balades quotidiennes avec notre chienne. Elle a pour projet de vivre dans la forêt dans une cabane, peut-être la cabane de Simona, allez savoir, en plein milieu de la forêt polonaise. » Il est 10h33 sur France Inter. Je sais, moi, qu'il va me manquer, mais toutes les bonnes choses ont une fin, paraît-il. Samuel Jansky s'apprête à nous délivrer sa dernière carte blanche. et je n'aurais jamais prononcé votre nom de famille correctement, Samuel Jensky.
6: C'est pas grave.
0: Non, mais je sais pas. Bah si, mais moi, je m'en veux. Je m'auto-en veux, si vous voulez. Vous avez prévu une petite balade en forêt ce matin?
6: Mais je vous cache pas qu'avec les températures récentes, je crois qu'on a tous rêvé un peu de vivre nu en forêt, moi y compris. Après, je vous cache pas, le seul problème, c'est que mon grand-père est chasseur et qu'il est pas dans le top 3 des gens que j'ai le plus envie qu'il me voit tout nu. Hein, dans le classement, il arrive un peu après Bad Bunny. Moi, j'ai grandi à la campagne, donc j'ai l'habitude de la forêt, plutôt celle des Landes, une forêt plate, avec des pins à perte de vue. C'est dans cette forêt que j'ai passé les grandes étapes de ma vie. C'est dans cette forêt que j'ai fait mon premier cross du collège, mon premier caca dans les bois avec un S-contact, avec un renard, les 4 tentatives d'abandon par mes parents, enfin tous ces petits événements qui ont fait de moi l'homme que je suis aujourd'hui. Moi, je propose qu'on vive en forêt dans un village de champignons comme les Schtroumpfs. Voilà. Eva, vous seriez par exemple le grand Schtroumpf. Voilà,
0: d'accord.
6: Car vous avez un peu la carrure d'une leaduse avec votre rôle de présentatrice de l'émission.
0: Ouais.
6: Par exemple, Francis Martin, tenez, vous seriez le Schtroumpf à lunettes puisque vous portez des lunettes. Voilà. Simonetta Greggio, vous serez le Schtroumpf écriveur de livres, comme vous écrivez des livres. Bon voilà, après je vous cache pas, on est en fin de semaine en termes d'écriture, ça s'essouffle un peu. L'inspiration est de moins en moins présente. Moi par exemple, je serai le Schtroumpf qui arrive à la fin de sa période d'essai à France Inter et qui a pas trop bossé sa chronique. Mais bon, heureusement, c'est de la fiction. Ah, j'espère que la direction va me schtroumpfer à la rentrée. Pardon, j'étais encore dans mon personnage. Moi, l'hypothèse de la vie en forêt, je m'y suis fait très petit parce qu'enfant à table, mon père nous disait déjà « Ah, quand je pense que vous allez vivre dans une société où vous allez connaître la fin du pétrole et l'effondrement du capitalisme, pas hyper rassurant quand t'as 6 et 4 ans. Nous, avec mon frère, ça nous terrorisait. Vraiment, quand on lui demandait comment on allait survivre à tout ça, notre père, il nous répondait « On, mais rassurez-vous, moi, je serais mort. » Voilà, va grandir avec toutes ces infos tranquilles. Moi, à ce moment-là de ma vie, j'imagine le futur de manière cataclysmique. Plus de pétrole, j'irai au collège en calèche. Je serai obligé de nourrir ma famille tout seul parce que mon père sera mourant. Acheter à manger pour ma mère, mon frère, les 12 chevaux du haut de mes 11 ans. Moi, je me projetais dans les misérables des temps modernes. Voilà comment j'imaginais la vie. Finalement, tout va bien. Je suis vachement content que la prophétie ne se soit pas réalisée. Mon père n'est pas mourant, c'est ma mère qui a eu un cancer, donc tout va bien. Ok, peut-être un peu trop dur pour cette fin de semaine. Non, mais de manière générale, je pense qu'il faut qu'on se reconnecte à la nature. La nature, c'est apaisant et c'est ce qui manque souvent à notre quotidien pour aller mieux. Je dis pas qu'il faut aller faire des câlins aux arbres tous les matins. Vous avez peut-être pas le temps ou vous êtes trop pudique pour faire ça en public. Alors, je propose qu'on prenne le temps de le faire maintenant. Si là où vous êtes actuellement, vous avez un peu de nature autour de vous, ouvrez la fenêtre et prenez un petit temps pour profiter. Ah! Est-ce qu'on prendrait pas le temps d'inspirer, d'expirer et de tendre l'oreille et d'écouter le doux bruit d'un humoriste qui essaie de gagner du temps sur sa chronique parce qu'il a pas assez bossé? C'est relaxant, hein. Si on tend bien l'oreille, on entend « Ah, mon père qui pleure encore sa défaite au jeu des 1000 euros ». Alors on inspire et on ouvre son appli bancaire, Eva. On expire et on note le RIB que je vous ai fait passer en début d'émission. Et on fait un virement, 1000 euros en moins. Est-ce qu'on se sent pas plus légère après ça, Eva? Et puis on arrête avec ce petit syndrome de l'imposteur, Madame Eva Rock, là. Vous êtes légitime à présenter cette émission, même si en une semaine, vous n'avez prononcé mon nom de famille correctement qu'une seule fois en moyenne.
0: Jensky,
6: c'est génial. Voilà, je tenais à remercier tous ceux qui ont pris ce petit temps pour eux. Vous vous êtes fait du bien, même sans le savoir, et c'est important. On touche à la fin de cette chronique et à la fin de ma résidence ici sur France Inter. Lundi, vous retrouverez quelqu'un d'autre qui aura le gros défaut de ne pas être moi. Alors si je vous manque à un moment ou à un autre, ouvrez la fenêtre et dites-vous que je suis là, quelque part, en train de faire beaucoup de mal à un serrurier.
0: Ah oui, un bon résumé de toutes vos chroniques. Merci Samuel, merci infiniment. Vous restez avec nous évidemment jusqu'à la fin de l'émission, mais je voulais d'ores et déjà vous dire à quel point ça a été un bonheur de travailler avec vous cette semaine. En plus de nous avoir fait rire, vous êtes un être délicieux et je suis sûre qu'on vous réentendra sur l'antenne de France Inter.
6: Avec
0: à la rentrée, vous serez tous les mercredis à la Petite Loge à Paris et il y a déjà des dates de tournée qui se profilent.
6: Exactement,
0: donc on est très heureux pour vous. Merci beaucoup.
6: Merci beaucoup, Eva.
0: Francis Martin, on parlait des mots de Samuel, mais les vôtres aussi sont absolument magnifiques. Vous avez une écriture qui est très sensible. Je crois d'ailleurs que les mots de Giono vous ont inspiré pour ce livre. Vous offrez en fait une balade multisensorielle dans cet univers que vous appelez vos archipels enchantés. Le scientifique en fait peut se parer d'une cape de poète.
4: À la preuve,
0: ouais,
4: la preuve.
0: Ouais.
4: Mais ça a été vraiment difficile.
0: Parce qu'en
4: fait, évidemment, j'ai écrit déjà plusieurs essais scientifiques pour essayer de faire partager ma passion pour les arbres, pour les champignons, pour la forêt. Et mon éditrice m'avait dit, mais tu devrais aller plus loin encore. Allez, sois plus puissant, essaye de faire quelque chose de plus littéraire. Mais je dis, c'est pas possible, on est scientifique, et les scientifiques sont trop sérieux. Et là, dans cet ouvrage, dans ce livre, j'ai essayé de décrire la science, les résultats les plus récents, les plus spectaculaires, les plus remarquables, qui traitent de la forêt, qui traitent des arbres, qui traitent des champignons, comme si c'était Giono qui écrivait le livre. Alors, en toute modestie, bien entendu, mais j'ai essayé d'avoir un langage littéraire, émerveillé, sans sombrer dans l'anthropomorphisme. Parce que c'est là le risque, en fait. Hein, quand on utilise des images trop belles, trop poétiques, on s'éloigne de la réalité scientifique. Alors, est-ce qu'on peut écrire un essai scientifique rigoureux de façon poétique et littéraire?
0: Oui, mais voilà, on répond oui, absolument, oui.
4: Vous êtes gentil.
0: Mais à propos de l'anthropomorphisme, moi j'ai été marquée, Simonetta Grégio, dans votre récit donc sur Simona Cossack, elle donne des prénoms à ses animaux.
3: Alors oui,
0: elle a un rapport presque maternel.
3: Oui,
0: en fait,
3: mais elle ne fait pas du Walt Disney, c'est-à-dire qu'elle... Oui. Voilà. Non, mais c'est vrai. Il faut savoir que oui, elle leur donne des prénoms parce que la maison est habitée. Donc il faut bien qu'elle l'appelle par les prénoms, les bestioles qui vivent avec elle. Alors, il y a 3 degrés de bestioles. Il y a les animaux domestiques, il y a son chien, son chat, etc. Ensuite, il y a les animaux mi-sauvages. C'est ceux qui habitent à la maison parce qu'ils ont été adoptés, bébés, etc. Et puis, après, il y a
0: notamment une laie énorme.
3: C'est Zabka. Elle arrive, c'est un petit marcassin de quelques kilos qu'elle sauve vraiment au biberon. Et puis elle fait quand même 200 kilos à la fin. Donc c'est un peu le chien de garde.
0: Les photos sont incroyables.
3: Les photos de l'air de Sandevichnek, qui est son amoureux pendant quand même toute cette période dans la cabane, qui est un photographe naturaliste absolument mais émerveillant et merveilleux. Raconte cette histoire de Simona mieux peut-être qu'elle ne l'a fait elle-même, puisqu'elle est restée scientifique quand même, sauf dans ses rubriques radio. Elle avait des petits modules d'émissions radio, elle en a fait quelques centaines, où elle racontait par le menu de toutes petites... Alors, la vie du mulot, la vie de la mouche, ah merde, excusez-moi, mais c'est vraiment ça, à quoi ça sert, la taupe, etc. Donc des animaux finalement qui vivent avec nous, mais qu'on ne connaît pas. Sauf qu'elle allait dans les détails. Alors oui, elle leur donnait des noms, mais oui, elle restait scientifique. Et en même temps, elle était quand même dans l'émotion, dans l'humain, en interconnexion avec l'animal.
0: Alors c'est ce que j'allais vous dire.
3: Comment on fait sinon?
0: Vous dites ce terme d'interconnexion, on dit interconnexion, on peut dire interdépendance. C'est quand même des mots qui sont, je dirais presque des mantras dans vos deux récits, Francis Martin, on est d'accord?
4: En fait, la forêt, c'est un monde d'interaction, d'interdépendance. Tous les êtres vivants de cette forêt dépendent les uns des autres. Et aussitôt qu'un arbre est abattu ou qu'un arbre meurt, c'est tout un monde qui s'effondre. L'arbre, un chêne, un vieux chêne, il héberge plus de 2000 espèces différentes. Bien sûr, les lichens, les fougères, épiphytes qui sont là sur les branches ou les fourchaisons, les oiseaux, les chauves-souris, les pics, etc. Donc, chaque arbre est un univers. Et j'aime bien comparer la forêt à un archipel, en fait. Hein. Ces arbres sont comme des îlots, des îles. Mais tout est interdépendance.
0: Je me permets de lire vos mots, Simonetta, si vous en êtes d'accord. Vous êtes dans la peau de Simona Cossack à ce moment-là, dans votre livre, et vous dites « Chaque arbre ici a une fonction, un rôle, un moment. Ce sont des demeures, des mondes, des villes verticales pleines d'insectes, de mousse, de champignons, de lichens. Certains de ces micro-organismes n'existent nulle part ailleurs. Ce n'est pas un lieu, c'est un trésor génétique. » C'est ça que vous ressentez en étudiant ce personnage de Simona Cossack.
3: Oui, et puis
0: elle me transmet tout ça,
3: et exactement ce que dit Francis, c'est-à-dire que le corps, notre corps et le corps des animaux, n'est qu'une organisation temporaire de la matière. Je ne sais pas si c'est vous qui le dites ou si c'est Suzanne Simard, mais en fait c'est la même idée.
0: Oui.
3: C'est-à-dire qu'on est là en transition. Qu'est-ce qu'on est en train de tout casser alors qu'on est là pour rien du tout? Comme vous disiez tout à l'heure, excuse-moi, on se tutoie puis on se voit parce qu'on ne se connaît pas, mais on se connaît à force.
0: Mais c'est la magie de grand-mère vous fasse, les gens se rencontrent et ne se quittent plus après.
3: Mais c'est vrai, proportionnellement, l'être humain est là pendant combien, enfin, c'est quoi ça? Oh,
4: allez, on va dire un million d'années. Ça fait un million d'années que les homos traversent la planète.
0: Et les arbres?
4: Les arbres, ça fait... les chênes sont apparus sur notre planète il y a 60 millions d'années.
3: Et la
4: première forêt,
3: 300
4: millions d'années.
0: Et les mousses dont vous parlez avec...
4: Les mousses, 450 millions d'années. Donc, en fait, on a vraiment... On doit rester extrêmement humble.
3: C'est ça. Ouais.
0: Est-ce que vous voulez bien qu'on donne la parole à Jean-Pierre? Je crois qu'il nous appelle... Enfin, en tout cas, il connaît bien la forêt du Canada. Bonjour, Jean-Pierre.
7: Bonjour.
0: C'est ça, vous connaissez très bien la forêt du Canada, on est d'accord?
7: Ah, je vis au nord du 60e parallèle, au Yukon.
0: Incroyable.
7: Oui. Cette forêt boréale, là. Et bon, je vis vite dedans, hein, puisque je suis en dehors de tout réseau d'électricité, d'eau, et j'ai rien, quoi. Donc,
0: mais là, vous nous appelez d'où? On est d'accord que vous appelez de France.
7: Là, je suis en France. Figurez-vous que j'ai une double vie. J'ai des enfants en France, et donc de temps en temps, je viens les voir pour leur montrer que leur vieux père est encore en état. Quoi. Donc,
0: alors, quel rapport vous avez avec cette forêt au Canada? Qu'est-ce que vous aimez particulièrement?
7: Moi, je l'aime. Le moment que j'aime dans la forêt, c'est le moment où tombe la première neige. Parce que à la première neige, tout se calme, tout s'arrête, elle tombe en dormance, et le monde tombe en dormance, parce qu'il n'y a plus de bruit, il n'y a plus d'activité, et tout est souterrain. Et ça vit, hein, ça vit, parce que on voit des renards, on voit des loups, on voit des ours, mais... C'est calme.
0: C'est calme. Et c'est l'absence de bruit peut-être qui vous plaît aussi.
7: L'absence de bruit, c'est cette beauté majestueuse. On vit dedans et on se dit, bon, alors, on rentre en dormance. On sait que pour depuis le mois de septembre-octobre, où tombe la première neige, on sait qu'on en a jusqu'au mois de mai de cette neige et on vit dedans. Mais c'est doux, c'est calme. Et les gens que l'on fréquente, sont calmes aussi.
0: Et oui.
7: C'est-à-dire que les tensions retombent.
0: Je comprends. On a l'impression, vous venez de nous offrir une minute de froid et de bien-être parlant, on vous en remercie vivement.
7: On a eu que moins 30, moins 30.
0: Oh bah écoutez, merci infiniment de nous avoir appelé Jean-Pierre au Standard de France Inter, merci infiniment. Vous le connaissez, Francis Martin, de l'arbre aux premières neiges. Oui, vous en parlez avec votre vieil être.
4: Forêt boréale est une forêt très singulière, elle est beaucoup plus monotone. La grande taïga d'Alaska, du Canada ou de Sibérie, c'est quelque chose de très différent de nos forêts très mélangées qu'on connaît en France métropolitaine. Oui. Mais oui, le moment où la neige recouvre la forêt, l'univers change complètement. Là. Et on croit que tout est endormi, mais en fait non, il y a énormément d'animaux qui sont encore là, vivants, sous la neige. La forêt ne s'endort pas quand l'hiver arrive.
0: On va parler d'émerveillement scientifique aussi, si vous le voulez bien, dans la suite de cette émission. Continuez à nous appeler au Standard de France Inter 01 45 24 7000. Venez nous raconter votre rapport à la forêt. Dans l'écosystème de Grand Bien Vous Fasse, il y a Anna Massardier et Jessica Bagic, aidés par Johanna Houssin et Manon Latour à la préparation de cette émission que nous poursuivons donc dans les séquoias chantés par Pomme.

0: des séquoias. J'ai respiré en entier pour une fois.
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2: 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Grand bien vous fasse, c'est aussi l'été. Eva Rock.
3: Ce que je préfère, c'est les forêts tropicales. Les plus grandes et les plus belles, c'est l'Afrique. En Asie, c'est les plus intéressantes parce que c'est bourré de fruits délicieux. On peut se nourrir en forêt sans problème. J'ai passé ma vie dans des forêts primaires tropicales. Je reviens en France avec ma femme et mes enfants et je m'aperçois qu'il n'y a plus que des forêts secondaires en France. Secondaires. Les grands arbres ont disparu puisqu'ils ont été abattus et vendus depuis très longtemps. Quant aux gros animaux, ils ont tous été tués par la chasse.
1: Quel bonheur d'entendre la voix de Francis Allais, botaniste décédé en décembre 2025, amoureux fou des forêts du monde entier, que vous connaissez bien, Francis Martin.
4: Oui,
1: je vous ai vu sourire dès que vous avez entendu sa voix.
4: Oui, parce que Francis a toujours considéré que la forêt tropicale, où il a beaucoup travaillé, est la plus belle forêt. Moi, je suis pas d'accord. ma forêt lorraine, la forêt vosgienne. Quand vous allez à l'automne dans le massif du Donon qu'on évoquait tout à l'heure, où les terres calcaires viennent se buter contre le massif granitique, il y a une énorme diversité de sols. Et là, vous avez des hêtraies, vous avez des sapinières, vous avez des pessières. Tout prend des couleurs extraordinaire, oui. Cette forêt-là, elle est belle, elle est magnifique. Ce ne sont pas que des plantations, quand même, dans nos régions.
1: On est d'accord.
4: On évoquait la forêt de Compiègne.
1: Oui, bien sûr. Oui. Qui est magnifique,
4: elle est magnifique
1: aussi, bien sûr, bien sûr. L'extrait que vous avez entendu a été monté par notre réalisateur Jérôme Boulet, aidé par Eve Hermari. À la technique ce matin, il y a Noé Chaban et Florian Dittre. Toute la semaine au Standard, ils se sont relayés aussi pour tous les messages. Je les remercie infiniment de leur présence et de leur accueil au Standard. La forêt, vous l'avez compris, c'est notre sujet du jour. Je voudrais vous lire deux messages. Jean-Louis nous dit par exemple, je ne peux plus conduire aujourd'hui, mais il arrive que l'on me mène en forêt. Et là, c'est merveilleux. La forêt est l'expression même du temps long, avec ses arbres séculaires donnant l'impression de stabilité. Je plaque mes mains sur un tronc et je sens l'énergie de l'arbre venir en moi. Parfois, mes pieds prennent racine. Ça peut faire sourire, mais j'assume, nous dit-il. Et Alice nous dit, je suis guyanaise et ce que je préfère dans ma forêt tropicale, c'est lorsque la nuit tombe et que les animaux du soir prennent le relais, s'endormir au son des grenouilles et des singes hurleurs. Simonetta Grégoire, on est d'accord.
5: Ah bah
1: on adore ces sons de la terre.
5: C'est exactement ce qui me berce. C'est pour ça que je suis, après 40 ans de Paris, je suis quand même allée habiter dans un parc régional qui est sublissime, qui est celui du Luberon, dans lequel il y a des aigles, il y a les loups qui sont revenus. C'est quand même pour moi je suis née quand même à la campagne et j'ai vécu dans des forêts qui sont celles d'Asiago, donc près de, en Vénétie. Ce sont des vieilles forêts, hein. Pour moi, j'étais convaincue enfant que les fées, les gnomes habitaient les forêts. Pendant des années,
1: vous n'aviez pas peur de cet environnement-là.
5: Pas. C'était là où j'étais le mieux. J'étais beaucoup mieux. Ça me calmait d'être près d'un cours d'eau, dans la forêt, avec les bruits, les sons. Et encore aujourd'hui, si je suis triste ou s'il y a des tragédies dans ma vie, ça nous arrive des deuils, etc. Ce n'est que là que je trouve la paix. Et ce n'est que là que j'ai l'impression finalement que tout ça, ce n'est qu'un passage. Qu'est-ce qu'on s'en fout
1: de tout?
5: Oui,
1: c'est ça.
4: Et puis, il y a des schtroumpfs. Il y a des schtroumpfs dans les bois. Parce que vous ne savez peut-être pas, mais les champignons, avec cette forme assez incroyable de parasol, c'est les parapluies que les trolls, que les schtroumpfs utilisent quand ils sortent, qu'il pleut.
1: Samuel Jansky. Ah non, je vous me faisiez un signe, je croyais
6: ah
1: que vous
6: non,
1: vouliez. Je me suis dit, va vous nous raconter une histoire de schtroumpf.
6: Ah non, j'aurais adoré avoir une histoire de schtroumpf à raconter. Malheureusement, la vie n'est pas si magique que ça.
1: Est-ce que vous aviez peur de la forêt quand vous étiez enfant?
6: Moi, pas du tout. Pareil, c'est un environnement dans lequel j'ai un peu grandi parce que je viens des Landes. Donc, il y avait les balades en forêt après les repas de famille, tout ça, les champignons à l'automne. Donc, ça faisait un peu partie de mon quotidien, quoi.
1: Ouais. Francis Martin, on comprend en vous lisant qu'il y a aussi cet émerveillement scientifique dans la forêt que vous semblez découvrir d'ailleurs tous les jours. On a l'impression que c'est inépuisable comme monde à explorer. Est-ce que vous pouvez juste nous raconter, parce que moi, ça m'a fasciné, cette histoire d'écorce Qu'est-ce qu'on trouve sous l'écorce des arbres ?
4: Alors, il faut rester humble. Hein. C'est-à-dire que moi, ça fait 40, 45 ans que je travaille sur la forêt, sur les arbres et le monde qui les entoure. Et je réalise à chaque fois que je vais en forêt que je n'ai pas tout compris. Je suis loin. J'ai peut-être compris 1% de ce qui se passait. Donc, il y a encore du travail pour des générations et des générations de scientifiques comme Cossack que Simonetta a évoqué. Alors, on a l'impression qu'on connaît beaucoup de choses. Et en fait, l'année dernière est sorti un travail d'une équipe américaine montrant que sur l'écorce, sous l'écorce, mais encore alors plus extraordinaire, à l'intérieur de l'arbre, dans ce qu'on appelle le bois mort, qui finalement est le cœur même de ces organismes gigantesques, qu'on pensait être un désert biologique. Rien ne peut vivre là.
1: Oui.
4: C'est du bois mort, c'est riche en tanins, c'est plein de composés toxiques. Eh bien, ils se sont amusés à échantillonner le cœur de ces arbres, plusieurs dizaines d'espèces, et ils ont découvert, par des techniques qu'on appelle le séquençage d'ADN, la génétique moléculaire, qu'il y avait, tenez-vous bien, 1 000 milliards de micro-organismes qui vivaient là, au cœur de l'arbre. Et des micro-organismes, des bactéries, des champignons, des virus...
1: Sur quel espace, pardon, Francis Martin, quand vous dites 1 000 milliards de molécules, sur un tout petit espace ?
4: Oui, c'est ça, sur des petits volumes au cœur de l'arbre, il y a cet univers incroyable de micro-organismes qui vit là. Chaque espèce d'arbre a son cortège de micro-organismes différents. Et alors, ce qui est encore plus spectaculaire, c'est que ces bactéries sont... vraiment des bactéries de milieu extrême. Ce sont ce qu'on appelle des méthanotrophes. Ils produisent du méthane, ils se nourrissent d'hydrogène. Donc c'est en plus un monde biologique très différent. Donc quand je regarde un arbre, je sais qu'il y a des bactéries, des champignons, des lichens qui vivent sur la surface de l'arbre. Il y en a qui vivent à l'intérieur des cellules et il y en a qui vivent au cœur de ces organismes gigantesques.
1: Mais ce que je trouve absolument incroyable, et Simonetta Grego, je repense à notre discussion qu'on avait eue il y a quelques mois sur les océans. Il y a quelque chose de l'ordre de l'échelle qui change, en fait, autant en forêt que dans l'océan. C'est-à-dire qu'on est à la fois dans l'immensément grand, je pense à ces arbres dont vous nous parliez en début d'émission, qui sont absolument immenses, et après cet infiniment petit qu'on ne voit pas, le monde de l'invisible.
4: C'est un emboîtement d'univers.
1: C'est ça. C'est ce qui vous touche aussi, Simonetta?
5: Alors, l'emboîtement d'univers, ça me touche infiniment, parce qu'en plus, comme, encore une fois, je le dis, je ne suis pas une savante, je ne suis pas une scientifique, mais avec mon métier, et puis surtout avec le fait que je suis...
1: Avec votre curiosité aussi.
5: Extrêmement curieuse, voilà. Donc, j'ai découvert avec émerveillement le monde des cachalots, à travers François Serrano, et Fabien Delfour, etc. Et ça m'a étonnée de retrouver les mêmes comportements des cachalots, notamment des cachalots femelles, que les chauves-souris. C'est-à-dire que, par exemple, on a, bon, les ultrasons, etc., elles se nourrissent exactement de la même manière, mais en plus, les mêmes types de maternité, avec des tantes, des sœurs qui s'occupent des nouveau-nés. Enfin, je trouve ça incroyable, finalement, de retrouver les mêmes fonctionnements dans la mer, dans l'océan, que dans l'air, que dans les forêts. Et ça, et c'est là où on se dit, mais en fait, plus on ouvre les oreilles, plus on ouvre les yeux, et plus on fait partie de ce monde.
1: Ouais,
5: il faut nommer les choses. Il faut les comprendre.
1: Hein, comme Francis dit,
5: l'être, qu'est-ce que c'est qu'un être? Qu'est-ce que c'est qu'un chêne? On ne sait plus. Enfin, les mots, mais il faut qu'ils sachent tout ça. Ils sachent nommer les choses, les animaux et les arbres.
1: Cette histoire incroyable que vous racontez dans votre livre de Simona Cossack, vous allez la mettre en image pour Arte?
5: Alors, on en parle aujourd'hui avec les productrices et avec la merveilleuse réalisatrice Ada Gorczynski qui est en train de s'en occuper. Et j'espère vraiment qu'on va réussir à le faire parce que c'est une figure de rêve, quoi.
1: On croise les doigts pour vous et puis pour nous aussi parce qu'on a envie de redécouvrir cette histoire. Pour poursuivre cette réflexion sur la forêt, je vous conseille la lecture du dernier numéro du 1, l'hebdomadaire. Il est intitulé « Canicule, que peuvent les arbres ?». C'est un numéro magnifique, une fois de plus, avec les mots du militant et arboriste Thomas Braille, un récit signé de l'écrivaine Nina Léger ou encore un grand entretien avec l'historienne Émilie Anne Pépi. Un numéro à retrouver en kiosque ou chez vos marchands de journaux. Francis Martin, merci beaucoup.
4: Merci à vous.
1: Merci d'avoir été avec nous ce matin. Votre livre « Entrée en forêt » publié chez Tana Édition sera disponible dès le 27 août. Simonetta Grego, le vôtre est déjà en vente, de livre.
5: Oui.
1: C'est le souffle de la forêt, c'est édité chez Artaud. Merci d'avoir été
5: merci
1: avec nous.
5: Merci infiniment.
1: Samuel Jansky, encore merci pour ces rires. Et
6: merci
1: à très bientôt, j'en suis sûre, lundi. C'est l'humoriste Blandine Lehou qui débutera sa résidence dans ce studio. Lundi, nous poserons une question très simple. Savons-nous dire « je t'aime » Et jusqu'à midi, c'est la bande dont on va déguster qui vous accompagne. Bonjour François Régis.
7: Bonjour Eva, aujourd'hui on vous raconte le destin et les recettes incroyables d'un restaurant devenu culte à Paris. Ça s'appelle Mokonuts. Lui est libanais, elle est japonaise. Et vous allez
1: joli
7: voir.
1: Mélange. Hein.
7: Et vous allez voir leurs recettes des ménages.
1: A tout de suite.
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1: 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L'heure du flash avec Amélie Perrier. Bonjour Amélie.
9: Bonjour Eva, bonjour à tous. Un bilan dramatique en Andalousie, près d'Almeria. Au moins 11 personnes sont mortes, prises au piège des incendies. Certaines ont été retrouvées dans leur voiture et pourraient être des étrangers. Au moins 19 personnes sont également portées disparues, pas encore localisées. Un feu très complexe, très rapide, fulgurant, a dit un responsable espagnol des services d'urgence. L'incendie a ravagé plus de 3000 hectares. En France aussi, les feux continuent de faire rage et la canicule s'aggrave et s'étend. Le gouvernement a déclenché un plan hors sec chaleurs extrêmes pour la toute première fois. Maud Bréjon assure par ailleurs que sur les 30 000 climatiseurs annoncés par le Premier ministre, 6 000 avaient été livrés et installés dans les hôpitaux. Le Haut Conseil pour le climat a alerté hier également la France sur ses politiques insuffisantes, autant en matière de décarbonation que d'adaptation. Des célébrations bon enfant la nuit dernière, après la victoire des Bleus au Mondial de foot. 10 personnes ont été interpellées quand même en Ile-de-France pour des vols de téléphone et des violences. Quelques tirs de mortier en Seine-Saint-Denis. Candidat ou pas à la primaire du PS, le patron du parti Olivier Faure se laisse jusqu'à septembre pour dire s'il y participe. Après avoir été désavoué hier soir par le vote des militants, ils ont voté en faveur d'une primaire fermée aux seuls militants, alors qu'Olivier Faure défendait une primaire ouverte à tous les sympathisants. En tout cas, il n'envisage pas de démissionner après ce revers. De son côté, la patronne des écologistes Marine Tondelier estime que les adhérents du Parti Socialiste ont décidé d'enterrer la primaire unitaire de la gauche en réservant cette primaire aux seuls militants socialistes. Elle convoque les instances internes des écologistes pour discuter de la stratégie à venir et d'une éventuelle candidature autonome à la présidentielle. L'inflation ralentit en France. Les prix à la consommation ont progressé d'1,8% sur un an au mois de juin, selon les données de l'INSEE. L'Institut confirme un net ralentissement après les 2,4% enregistrés en mai, la cause, la décélération des prix de l'énergie grâce au cessez-le-feu signé entre l'Iran et les États-Unis. Vous savez combien vous coûtent vos courses, vous allez maintenant savoir combien elles coûtent à la planète. L'enseigne coopérative U généralise à l'ensemble de ses 1900 magasins le ticket carbone, un ticket de caisse dématérialisé permettant aux clients de voir l'empreinte carbone de leurs achats en ligne ou en magasin. Le groupe s'appuie sur les données de l'ADEME et ça prend en compte tout le cycle de vie du produit, de la production jusqu'au produit en rayon.
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7: Merci Amélie Perrier. On vous retrouve tout à l'heure pour un nouveau rendez-vous avec l'actu.
8: The menu, please.
7: Bonjour à toutes et tous. Au menu de cette rediffusion de l'été, une émission d'octobre dernier consacrée à un restaurant parisien déjà culte, Mokonuts. Mokonuts, c'est d'abord un couple. Lui est libanais, elle est japonaise. Ils se rencontrent à New York et se reconvertissent tous les deux pour venir monter l'un des bistrots les plus stimulants de la capitale. Métissage et surprise culinaire garantie. 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
9: Goûter comme ça ?
10: Oui, bien sûr.
11: C'est bon.
12: Welcome to Mokonuts Paris.
13: Moi, je suis d'origine libanaise. Ma femme est d'origine japonaise.
14: Il y a des lamnés avec brocolini grillé, des lieux de ligne avec coco de pampol et sauce pilpil.
13: On cherche surtout à s'influencer.
14: Alors, on dessert aujourd'hui tarte figue avec mascarpone citron macéré avec un peu de physalis. Sinon, on en a des cookie plates. On y va.
13: Le cookie à la taïna qu'on prépare ici, c'est un peu le très emblématique de ce qu'on est, de ce qu'on représente nous en tant que couple, parce que c'est un vrai mariage entre la culture japonaise et la culture libanaise.
7: Bonjour à toutes et tous, bienvenue sur le plateau dont on va déguster. C'est l'histoire d'un petit coffee shop de quartier, ouvert en 2015 dans le 11e arrondissement. Au moment de fêter en 2025 son 10e anniversaire, ce coffee shop est devenu rien de moins qu'un restaurant culte. Ça s'appelle Mokonuts. Moko quoi ? Mokonuts, si vous ne connaissez pas ce lieu, amis auditeurs et auditrices, pas de quoi culpabiliser, l'endroit ne propose que 22 couverts, que s'arrachent des gourmets très prévoyants venus des États-Unis, du Japon et de partout dans le monde. Alors là, vous vous dites qu'on a affaire à une table d'initiés qui cultive un entre-soi mondain et une cuisine branchée. Rien de tout ça. Mokonuts, ce sont des prix de bistrot, un accueil adorable et surtout une cuisine et une pâtisserie comme on en goûte rarement. Mais quelle est donc la recette du succès de Mokonuts ? C'est surtout comment cuisiner et pâtisser à la manière de Mokonuts ? On va tout savoir grâce à Moko Hirayama et Omar Koretem. Bonjour à tous les deux.
15: Bonjour. Bonjour.
7: Merci de nous faire la joie de venir en direct autour de notre studio. On est très heureux de vous recevoir et je crois que je ne suis pas le seul. Il n'y a que des fans autour de ce plateau. Vous êtes en couple à la ville ? Et en cuisine. Vous avez donc fondé Mokonuts il y a 10 ans. L'adresse, vous nous la rappelez, l'adresse exacte dans le 11e arrondissement ?
16: 5 rue Saint-Bernard dans le 11e.
7: C'est ça. Et vous avez, à l'occasion du 10e anniversaire de votre restaurant, publié un livre que tout le monde s'arrache. Un livre de recettes. Aux éditions Fade, on vous révélez bon nombre de vos secrets culinaires. Je l'ai là. Ce livre arbore un très joli dessin de pommes et de poissons sur fond bleu céladon. Ce bleu céladon qui fait allusion à Omar.
15: À la façade du restaurant.
7: Et ouais, c'est l'exact pantone.
15: C'est exactement la même couleur.
7: On pourrait parler d'un bleu céladon, c'est ça ? Ou vous avez une autre définition ?
15: Non, bleu céladon, ça me convient.
7: Ça vous va ? Et ce livre, ce sont des recettes, mais c'est aussi le récit de votre étonnante aventure. On va le voir. Signalons que vous avez également ouvert juste à côté de Mokonuts Mokoshaya, c'est bien ça, hein ?
16: Ouais, exactement.
7: 11 rue Saint-Bernard.
16: Oui.
7: Et Mokoloko, ça existe toujours ?
15: Ça ouais. Existe toujours, ouais.
7: C'est un lieu de résidence gastronomique ?
15: Exactement.
7: Parfait. Avec nous également, tout au long de l'émission, elle salive, elle est heureuse. On y est allé ensemble récemment, il y a quelques jours, chez Mokonuts.
17: Chanceuse que je suis.
7: C'est Elvira Masson.
17: Bonjour à Elvira. Tous et toutes. Moi, je vais vous raconter une histoire de transmission de recettes qui m'a beaucoup émue.
7: Oui, notre chroniqueuse Justine Knapp est aussi avec nous. Bonjour Justine.
18: Bonjour. Et donc moi, aujourd'hui, je parlerai de vins auxquels j'aime revenir d'année en année.
7: Ouais, avec une jolie bouteille qui a mis son manteau d'hiver.
18: C'est pour la tenir au frais.
7: C'est pour la tenir au frais, très bien.

0: piégé.
1: Avec nous également notre mangeur masqué qu'on adore, le plus célèbre de France, qui va faire retentir son... C'est François Simon. Bonjour,
2: bonjour
1: François. Qu'est-ce qui fait ding aujourd'hui?
2: Ce qui fait ding, ça va être de l'air. J'espère que vous n'allez pas en manquer. Enfin, logiquement.
1: Ah,
2: parce que je réfléchis à quelque chose.
1: On a hâte. On a rendez-vous avec vous dans le courant de cette émission, cher François. Réagissez à la maison sur notre mail. On va déguster à radiofrance.com et retrouver tous nos contenus, recettes, adresses, podcasts sur franceinter.fr à la page. On va déguster.
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1: Juste avant de vous raconter le fabuleux destin et les secrets de Mokonuts, je vous sers une petite surprise liquide que vous avez sous vos micros. On peut raisonnablement dire que c'est une boisson chaude. J'espère qu'elle est assez infusée.
0: Je ne sais pas quel Pantone c'est.
4: C'est léger,
0: pas
4: bleu, c'est l'infusion.
2: C'est léger, le résultat d'un test de grossesse, non?
1: Vous évoquez, François-Simon, une couleur bizarre?
4: Oui, on a une couleur bleutée. Franchement bleue. Ouais.
1: Alors, je vous annonce d'emblée que c'est naturel. Est-ce que vous percevez un goût, une saveur, une plante, sachant que c'est un mélange qui comporte plusieurs plantes?
5: La couleur révèle un petit peu, peut-être, mais quand je pense au bleu, je pense à la myrte.
1: Ouais.
6: Mais il y a de goût plutôt un thym.
2: Un petit verre.
1: Ah, ouais. Intéressant. Il y a effectivement des notes un peu camphrées comme ça, ouais.
0: C'est moi, très agréable.
5: Ouais.
0: Oui, c'est un peu camphré, c'est un peu menthe, un peu origan.
1: Ah,
0: un
1: alors là, vous avez dit un mot intéressant. Il y a effectivement de la menthe. Vous chauffez ou vous refroidissez avec la menthe, Elvira, mais il y a effectivement de la menthe. Ouais, c'est bien.
4: C'est délicat. Donc on serait sur un mélange de plusieurs plantes, dont le thym, parce que c'est vrai que ça ressort quand même pas mal. Quand c'est bleu, séché, comme ce serait pas de la mauve.
1: Bravo, mauve, boum. La mauve a des vertus adoucissantes, ça va vous faire beaucoup de bien, François Simon.
6: C'est bien ça.
2: Délicieux.
0: Donc combien de plantes il faut deviner?
1: Il y en a 5.
0: Ah oui,
1: mais
0: donc
1: c'est
0: mauve.
1: Des mauve.
0: Menthe.
2: Camomille.
1: Menthe. Non, pas camomille.
2: Tilleul.
1: Non. Alors vous allez voir, hein. Bon, je vais vous donner la solution des jeux parce qu'il s'agit d'un hermier assez complexe. C'est une tisane, fruit d'une très jolie histoire. Écoutez plutôt.
7: Alors nous avons un mélange qui s'appelle Douceur des cimes, qui est composé de menthe bergamote, de thym citron, d'agastache anisée, de mauve et de monarde. On a des très bons retours, notamment avec la couleur que la mauve apporte dans la tisane, qui donne un bleu assez extraordinaire.
1: À quelle occasion on boit cette infusion?
7: Eh ben, c'est un mélange plutôt digestif, donc on peut le boire à la fin d'un repas, c'est complètement approprié. Alors, je suis Baptiste Potel, on est dans la vallée du Giffre, face à la chaîne du Mont-Blanc, dans une vieille ferme qui appartenait aux ancêtres de ma femme. Et on est à 750 mètres d'altitude. Alors, je produis des plantes aromatiques et médicinales sur 3000 mètres carrés. On a une vingtaine de variétés de plantes différentes qu'on cultive en agriculture biologique et qu'on récolte manuellement, très très peu de mécanisation, et qu'on sèche dans des grands séchoirs qu'on a dans notre grange. Et ensuite, eh ben, on produit des tisanes soit en simple, donc avec une seule plante dans les sachets, soit on fait des mélanges comme la douceur des cimes, par exemple.
1: Je l'ai, le sachet douceur des cimes, les tisanes bio de la ferme de Verchâteau. Nous sommes dans la vallée du Giffre, en Haute-Savoie, chez Baptiste Potel et sa compagne Séverine Mulatier, qui ont développé une très belle ligne d'infusion. Je vous les recommande chaleureusement. Voilà, on vous a mis toutes les infos et les points de vente sur la page de l'émission. Dans un instant, le phénomène Mokonuts, mais juste avant, on écoute l'expérience étrange de l'inégal de Kerenan. Bon appétit sur France Inter.

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1: Le mardi 15 décembre 2015, à 8h45, Omar et moi ouvrions les portes de Moconuts, un café-boulangerie situé dans une rue calme et résidentielle du très animé 11e arrondissement de Paris. Évidemment, personne ne faisait la queue dehors, et d'ailleurs, aucun client ne s'est présenté dans la demi-heure qui a suivi l'ouverture. Et puis un homme est entré. Il voulait savoir ce que nous proposions pour le petit déjeuner. Toast de l'Amenée, accompagné d'un pain au levain fait maison, granola aux fruits de saison, cookies et gâteaux. Il m'a interrompu au beau milieu de mon envolée et m'a demandé si nous avions une formule petit déjeuner. Étonné, j'ai été bien obligé de lui répondre que non. Il a fini par commander un granola et un verre de jus d'orange. Si le jus a disparu en quelques gorgées, l'homme a mangé son granola sans se presser, le tout dans le silence absolu de notre petite salle. Il a payé et il est parti. 10 ans se sont écoulés depuis cette première rencontre avec Pablo, notre fameux client numéro 1. Il est revenu à la fin de la semaine, puis la semaine suivante et celle d'après. Aujourd'hui encore, Pablo est un habitué du matin. Depuis 10 ans, il a changé de travail à maintes reprises. Sa famille compte désormais un deuxième enfant et un chien. S'il revient chez nous, nous dit-il, c'est certes pour le granola et les cookies, il raffole de nos Chocochunk cookies, mais ce qui lui plaît surtout chez nous, c'est l'accueil, les rapports humains. Il aime passer nous voir, discuter avec nous, et c'est ça, l'esprit Moconuts. C'est comme ça que vous décrivez Moco, l'esprit Moconuts, dans l'intro de votre livre chez Faïdon. C'est donc d'abord, avant même la cuisine, c'est d'abord l'accueil, les liens humains. C'est un peu de la fausse modestie, non?
2: C'est vrai. Mais en fait, ce que c'est vraiment important, et on n'a pas planifié comme ça, mais en accueillant des gens, ce qui nous plaît plus et ce qui est plus important, c'est vraiment établir un lien avec chaque client. Et au moins, c'est une petite salle, hein, on parle avec tout le monde. Et pour nous, c'est pour garder ce petit communauté qui nous continue à faire cuisiner, qui nous fait continuer à créer des nouvelles recettes et qui nous continue à faire ce qu'on fait tous les jours. Donc c'est très très important et ça reste un vrai cœur de ce qu'on fait tous les jours.
1: Est-ce que c'est le fait que architecturalement, il n'y ait pas de frontière entre la cuisine où vous officiez au quotidien et la petite salle de ce coffee shop qui crée justement un rapport immédiat, direct, très convivial avec les clients qui entrent chez Moconuts?
3: Je pense que c'est ce qui frappe les clients qui viennent chez Moconuts la première fois, c'est qu'ils ont vraiment l'impression en fait de rentrer chez quelqu'un, pas dans un restaurant, mais dans la maison, dans la salle à manger, dans la cuisine de quelqu'un. La cuisine est très proche, hein. Il y a vraiment juste un petit comptoir qui nous sépare. Donc on nous regarde cuisiner, certains clients viennent en passant pour aller aux toilettes, nous font un petit clin d'œil, nous posent une petite question ou un petit, comment on dit, thumbs up ou, pour nous dire que c'était très très bon. C'est vrai qu'il y a quand même un niveau d'intimité qu'on ne trouve pas dans d'autres restaurants.
1: Alors, le paradoxe, hein, c'est que c'est à la fois de nombreux habitués, on évoque Pablo, le client numéro 1, qui continue à venir 10 ans après, et en même temps Moconuts, il faut bien le dire, on l'a constaté, Elvira, il y a quelques jours, quand on a eu la chance de s'attabler, je crois que c'était lundi dernier, il y a
4: une petite semaine,
1: chez Moconuts, c'est aussi un lieu de pèlerinage où l'on vient depuis le monde entier. Il y a des gourmets de New York qui sont de passage à Paris et qui veulent absolument vivre l'expérience Moconuts.
2: Oui, pour l'instant, on a beaucoup de clientèle internationale. Ça change un peu d'ambiance là, depuis qu'on est ouvert. Je pense à pas mal de presse hein, aussi. Ce qui est sympa, c'est qu'on n'a pas des grosses presses hein, depuis 2019 qu'on a eu des articles au New York Times. Après, tout le monde m'a dit que mon cousin m'a dit, ma père m'a dit, mon voisin m'a dit, et il me semble qu'il y a toujours quelqu'un qui nous connecte, et c'est ça qui nous plaît. Et il y a aussi des habitués qui viennent chaque 12 ans, chaque 6 ans, chaque 6 mois, et j'aime bien cette régularité aussi. Donc c'est vrai que la clientèle a changé la dernière 10 ans.
3: Et les habitués qui viennent de l'étranger, donc c'est ça qui nous surprend, et comme Moco disait, c'est du bouche à oreille qui se fait à l'étranger. Ah, c'est ma sœur qui m'a parlé de votre restaurant et tout ça. C'est pas que les articles de presse, c'est vraiment, une communauté qui s'est créée pour le restaurant.
4: Mais il reste quand même de la place pour une clientèle de passage.
3: Mais
4: que
3: bien
4: le charme
3: sûr.
4: De Moconuts au début, c'était
3: sûr.
4: Quand même ce côté un peu café et boulangerie de quartier.
3: Exactement, ouais. Et on essaie de le préserver. Donc, Ça, on ne le dit pas tout le temps, mais on garde quand même des tables qui ne sont pas disponibles sur le site de réservation. Pour les gens, justement, les habitués. Il y a cette dame du quartier qui habite à deux pas, qui vient une fois toutes les deux semaines nous demander « Est-ce qu'il y a une petite table qui s'est libérée? Je veux venir manger après la gym, tout ça. »
2: On trouve.
3: C'est des habitudes qu'on ne veut pas perdre. C'est une clientèle qu'on ne veut absolument pas perdre.
1: Et nous autres, on emploie souvent, en tant que journaliste, l'expression un peu cliché de culte, restaurant culte. Mais alors, s'il y a bien un établissement à Paris qui peut accepter évidemment cette expression, c'est le vôtre, Mokonauts. Il suffit de voir d'ailleurs l'effervescence qu'a suscité sur les réseaux sociaux, en France mais également à l'étranger, la parution de Mokonauts, votre livre chez Faidon que tant de fans attendaient, tout simplement pour percer les secrets de quelques recettes que vous allez nous faire déguster comme ça en avant-première sur le plateau. Restaurant culte, ça vous fait quoi, vous qui finalement avez laissé parler vos intuitions, un peu sans calcul, vous êtes à la tête d'un lieu transformiste, plutôt hybride, au départ coffee shop, avec les moyens du bord, et puis peu à peu, Omar, au passé culinaire et gastronomique, au pédigré tout à fait solide, a commencé à faire une cuisine salée, ambitieuse, et c'est ainsi que c'est devenu une véritable table gastronomique.
3: Bah c'est un lieu, disons, qui a connu une évolution assez rapide, dans le sens où, et ça on le dit dans le livre, on a créé Mokonauts, pas forcément pour faire un coffee shop, mais on voulait créer en fait un lieu qui soit quand même assez simple, où les gens peuvent venir et s'attabler pour manger un labné, boire un café ou manger un cookie, et puis basta. Bon, on savait que on voulait créer quand même un lieu de restauration. C'est ce que moi et Moko, on sait faire. On a travaillé dans des très beaux restaurants et on voulait justement exprimer notre cuisine à travers Mokonauts.
1: Omar, d'origine libanaise, vous avez grandi dans une famille libanaise à Paris.
3: Ouais.
1: Moko, vous êtes d'origine japonaise.
2: Oui.
1: Vous vous êtes rencontrés à New York.
2: Oui.
1: Vous êtes tous les deux des reconvertis. Vous occupiez des postes très confortables avec des situations, des métiers très bien rémunérés. Hein. Vous étiez avocate, Moko ?
2: Oui.
1: Vous avez carrément occupé un poste qui, moi, me fait rêver. Yankee Stadium, vous étiez coordinateur.
3: Moi, j'avais
1: Yankee
3: un
1: Stadium
3: métier
1: dans le
3: qui
1: Bronx.
3: Était...
1: On parle là d'une mec du baseball.
3: C'était un métier qui était unique au monde, dans le sens où je travaillais donc pour la mairie de New York. Je faisais la liaison entre la mairie de New York et les New York Yankees. Parce qu'à l'époque, l'ancien stade des Yankees appartenait à la ville de New York, donc c'était une concession. Et donc, moi, je gérais tout ça. Moi, libano-français, ne connaissant rien au baseball, je pense que c'est pour ça qu'ils m'ont embauché, justement.
2: Vraiment rien de tout.
3: De règles, j'y ai pris goût. J'y ai pris goût après quelques années, quand même.
1: Après, sacré parcours en cuisine. Hein.
3: Ouais. Je savais que j'allais pas faire ça tout le reste de ma vie, mais bon, la cuisine, c'est quelque chose qui m'avait toujours passionné, grâce à mes parents, mon père, qui était un fin gourmet. Et donc, j'ai annoncé à Moko, à 30 ans, bon, ça y est, je me lance, je fais la cuisine.
1: Et Moko, de votre côté, la pâtisserie vous attirait, et notamment, on va venir justement à vos super cookies qui sont un peu le porte-étendard de Mokonauts. D'abord, la passion, vous avez un peu fantasmé la pâtisserie française.
2: Ouais, c'est grâce et à cause de ma mère. J'ai aussi grandi avec les parents très, très gourmands. Donc, le repas familial, c'était très important. Et ma mère, elle était passionnée par toutes les pâtisseries, toutes les cuisines, surtout le pâtisserie français. Donc, à la fin, où j'ai arrivé, ça n'a rien à voir que ce que j'ai imaginé quand j'ai quitté mon boulot d'avocat. J'ai pensé de faire la pâtisserie française très jolie, très intricate. Je sais pas, c'est
1: très sophistiqué, avec des petites tuiles.
2: Mais à la fin, ouais, je reviens quelque chose. J'ai grandi, qui me donne beaucoup de confort, et j'espère que ça donne un confort aux autres. Je pense que c'était ça je trouve mon plaisir de création.
1: Ben, les cookies, c'est un peu ce qui vous a fait connaître. Vous dites dans votre livre, de toute ma vie, je n'aurais jamais imaginé écrire sur les cookies. Ils m'ont permis de garder la tête haute au début pendant les moments difficiles, mais ensuite ma quête du parfait cookie a été l'une des plus longues et les plus frustrantes de ma vie, car je cherchais à retrouver un cookie de mon enfance au Japon.
2: Oui, ma mère, elle m'a pas vraiment fait des cookies, mais on a eu des cookies industriels qui traînent de temps en temps parce qu'elle était vraiment contre des choses industrielles. Mais c'est, je me souviens, c'est de côté moelleux au milieu.
1: Un peu élastique.
2: Christian extérieur. Il s'appelle Country Marm. Je ne sais pas si ça existe, je peut-être.
1: Un cookie japonais.
2: Ouais, mais c'était vraiment, ça ne vient pas de boulangerie ou de Japon qui fait de super gâteaux déjà, mais ça c'était remballé. Acheté dans le supermarché. Donc j'ai toujours cette texture dans ma bouche que je voulais recréer. Et c'est pour ça que j'ai fait de Excel sheet de dingue.
1: Chers amis, je vous invite à mettre un coup de croc dans ce Choco Chunk Cookie.
2: C'est chunk parce que je coupe des chocolats.
1: Voilà, alors il y a plusieurs secrets, vous allez nous les révéler. Mais il y a notamment effectivement le chunk qui n'est pas un détail. Ça veut dire morceau ou gros éclat de chocolat. Donc ça n'a rien à voir avec les
4: pépites. La
1: pépite
4: qu'on appelle chip.
1: Oui. Voilà. Ouais.
4: Chip, c'est plus petit que
2: exactement.
4: Chunk.
2: Exactement. Donc, tout le monde me demandait, est-ce que vous avez des pépites de chocolat, cookies ou pépites de chocolat? C'est que non. Mais c'est de choco chunk.
4: Il faut des gros morceaux.
2: Je corrige. Oui, c'est très important, cette sensation dans la bouche.
1: Il fait la grimace, François.
5: Oh là là.
2: C'est vrai. Ouais, François.
4: Il fait tout le temps la grimace.
5: Hein.
3: François, c'est bon qui dit oh là là.
2: Oh là là, je vais pleurer.
1: Ah non, mais l'upercute, c'est prodigieux. Il y a la petite pointe de sel. Comment vous décririez ça, Justine?
6: En fait, je trouve dans ces cookies, ce qui est fou, c'est qu'il y a vraiment beaucoup de relief. Autant dans le volume, la texture, mais aussi dans les goûts. Et c'est vrai que dans l'assiette, il y en a d'autres avec d'autres goûts. Il y en a un, j'ai l'impression qu'il y a du curry avec de la noix de coco. Enfin, en fait, on sort du sucre. Il y a vraiment quelque chose de cuisiné.
1: Oui, il y a cette pointe de sel. Le secret, alors, si on reste sur vraiment la recette basique de Choco Chunk, c'est-à-dire vraiment le cookie au chocolat, ouais, qui effectivement, comme le dit Justine, a des jolis bourrelets croustillants et qui est plutôt tendre au milieu, il y a comme deuxième secret le fait aussi de faire reposer la pâte. Hein. Ça, c'est important.
2: Oui, en fait, la pâte doit hydrater. Il faut prendre toutes les hydrations, doit être uniforme. Donc, on a besoin minimum 24 heures. C'est vrai que ça se cuit. Si vous faites la pâte et cuit, c'est bon. Hein? Ça se mange, mais je pense que le meilleur résultat, en plus, la couleur change. Si vous cuisez tout de suite, et après, si vous faites la pâte deux jours après, ce n'est pas la même couleur. Vous voyez la différence?
1: Bien sûr. Et puis alors, on a appris un tour de main absolument formidable. Il faut préciser que ce livre, et notamment, il est préfacé par deux auteurs culinaires anglo-saxons que sont Dory Grispan, qui est une spécialiste américaine
4: du
1: de la pâtisserie,
4: surtout, hein,
1: du baking,
4: oui,
1: absolument, et David Leibovitz, on le salue, un critique gastronomique new-yorkais installé à Paris depuis plusieurs décennies. Et lui, ce David, vous a donné un conseil, un tour de main qui a littéralement changé votre vision du cookie.
2: Oui, tout à fait. En fait, il ne m'a pas donné le conseil personnellement. J'ai lu parce que j'étais un grand fan de lui, donc j'ai lu son blog tout le temps. Et une des choses qu'il m'a donné la réponse, que j'ai cherché tout le temps, c'était pour garder le côté moelleux au milieu. Donc, il a dit qu'il faut taper des cookies en sortant de four. C'est-à-dire que l'extérieur continue à cuire, mais au milieu, ça s'arrête de cuire. Du coup, ça garde le côté un peu moelleux et extérieur, ça devient plus croustillant. Quand j'ai vu ça, c'est incroyable.
4: Mais comment on tape un cookie?
1: Mais vous êtes en train de
5: oui.
2: Bah bon, donc là.
1: Vous êtes en train de nous dire que chaque cookie a sa petite tape sur l'épaule, enfin sur le ventre.
2: Exactement.
5: Sur la tête.
2: Avant qu'il part dans le monde, c'est mes petits enfants, ils partent dans le monde pour être mangés. Donc je vais donner la petite tape. Idéalement, c'est la petite spatule. Mais je pense, je trouve, c'est la meilleure manière, c'est de deux doigts.
1: Et ça, sachant... Ah, les deux doigts.
2: Je pense que c'est le meilleur. Mais je pense qu'il vaut mieux de ne pas vous brûler. Peut-être pour la cuillère, petite cuillère, ou spatule, petite spatule. Tout ce que la forme un peu ressemble à deux doigts. Quoi.
1: Et ça change vraiment la cuisson du cookie.
2: Oui, tout à fait.
1: Précisons que vous faites une superbe collection de cookies qu'on peut acheter chez Moconuts, des potrons minets, hein, dès le matin. Il y a notamment ce cookie qui vous représente bien parce qu'il est à la croisée de vos cultures, chers amis, Moko et Omar. C'est le cookie au tahiné et sésame noir. Le tahiné, c'est la fameuse crème de sésame d'origine, levantine. Ouais. Mais le sésame est aussi un ingrédient majeur au Japon. Donc vous avez associé comme ça vos deux cultures pour faire un cookie qui a beaucoup de succès. Hein.
2: Oui, bah, je me l'ai bien que j'ai essayé de représenter les deux, mais je pense que c'est arrivé un peu naturellement. Je ne réfléchis pas trop de mélange de goût de cookies. C'est juste ça arrive comme ça. C'est un peu comme la cuisine d'Oma. C'est des côtés un peu instantanés. Je regarde un ingrédient, je me dis, ah tiens, peut-être c'est ça et ça, ça va aller bien, on va essayer.
3: Moko nous a sorti des idées de cookies qui sont assez extraordinaires. Donc il y a peu de recettes, enfin il y a des recettes dans le livre. Il y Il y en a 5 ou 6, je pense, mais il faut savoir que Moco a peut-être entre 100 et 120 recettes de cookies différents.
1: Mais alors,
3: avec des
2: parfois
3: goûts,
2: un peu bizarres.
3: Oui, un peu déjantés, mais.
1: Mais la bonne nouvelle, c'est qu'il y a enfin vos secrets qui ont été. Maintes fois, beaucoup de gourmets ont tenté de les percer, et ça y est, c'est chez Faidon. Moco Nuts, avec parmi le répertoire de toutes vos recettes, ces exceptionnels cookies, il y a au moins 4 ou 5 recettes.
2: Hein. Il y a, je pense, 6.
1: 6
2: Ouais. Mais c'est vrai que j'en ai genre 100, plus de 100.
1: Et si on donnait la parole à François Simon ?
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1: Si j'ai cru comprendre, mon cher François, nous allons parler aujourd'hui d'air. L'air se dégusterait donc, hein ?
5: En fait, non, François-Régis.
1: Ah bon ?
5: Ouais, parce qu'en fait, tout à l'heure, lorsque je vous ai parlé d'air, j'ai bien senti qu'il y avait comme un trou. Je vous voyais venir avec vos rudements de mots gentils, du style « Pourrais-tu faire un lien tout de même avec Moco Nuts ?» Il y a par exemple l'émulsion de Tête de Homard, page 78, de leur livre, ou la Pavlovla de Moco, avec meringue et crème fouettée, page 208, pas vrai ?
1: Mais oui, c'est vrai que je vous ai un peu signalé que...
5: Bon, du coup, j'ai cherché page 78 et page 208 avant de réaliser que je n'avais pas le bouquin. Mais c'est alors que m'est revenu mon dernier repas au Moco Nuts.
1: Ah.
5: C'était le 22 mars 2016. Ah. Pas compliqué à se souvenir, le jour de mon anniversaire de mes 38 ans.
1: Ah.
5: Eh oui. Ah oui, j'ai pas l'air, mais c'est comme ça. Et c'est curieux, la scène me revient avec une force incroyable. Troublante même, et ce d'autant plus que depuis, je ne suis jamais retourné.
2: C'est vrai.
5: Vous allez comprendre pourquoi. J'étais sagement assis, seul une nouvelle fois, me laissant fondre comme d'habitude dans le décor, pour mieux imprégner cette adresse qui venait d'ouvrir dans ma rue, la rue Saint-Bernard, à Paris, dans le 11e arrondissement, où j'ai vécu plus de 20 ans au numéro 15. Et au numéro 5, donc, nos deux amis ici présents de Moco Nuts. Je boulotais tranquillement ma volaille de ferme et sa purée de panais, lorsqu'un ouragan est entré dans le tout petit restaurant. Je connaissais par cœur ce grand escogriffe, volubile et sensationnel, imitateur génial d'Henri Gault, d'Alain Ducasse et Cyril Lignac, un fan abyssal des Beatles, c'était même un ami, Sébastien Demorand. Pour nos auditeurs, sachez que plus le temps passe, plus sa mémoire s'illumine. Il a inventé le terme « bistronomie » en 2005, vibrionnait partout à RTL, Europe 1, Fooding. Il a été aussi jury dans l'émission Masterchef. Et puis, soudainement, le 21 janvier 2020, à l'âge de 50 ans, il s'est envolé. Je le vois encore dans le coin à droite du restaurant, pliant sa grande silhouette sur les petites chaises. Je me souviens des tulipes blanches sur le comptoir. Il vous serra dans ses bras, Moco, et demanda illico de la courge japonaise, le kabocha, rôti avec une sauce tahini, vous vous souvenez ? La sauce avec des graines de sésame. Étant proche de l'invisibilité au bord de la disparition, Sébastien ne me remarqua point. Mais moi, je le voyais en pamoison, presque en lévitation. J'ai mieux compris alors sa façon de vivre, de savourer les instants, comme un exhausteur de vie, un bouffeur de pixels. J'ai compris ce qui faisait notre différence. Pour ma pomme, version Buster Keaton, né en Loire-Atlantique, passons. Et lui, en rablaisien heureux, né à Salisbury, en Rhodésie, l'actuel Zimbabwe, fourmillant de neurones et de sensations dévorantes à Kabocha, lui aussi en solitaire.
1: Mais François, vous êtes dit bonjour quand même avec Sébastien.
5: Oui, heureusement d'ailleurs. Je suis allé le saluer lorsque j'ai terminé mon repas. Il m'a dit combien il vous adorait, Moco et Omar, combien votre cuisine lui parlait. Aussi, ne m'en voulez pas, j'ai voulu garder intacte cette image de bonheur gourmand. Je n'ose plus retourner chez vous. J'ai dû sans doute voulu vous sanctuariser dans cette épiphanie bienheureuse, lumineuse. Et Moco Nuts, c'est tout cela. Une adresse prise sur le vif.
1: Merci François Simon, séquence émotion, et merci de saluer la mémoire de Sébastien Demorand, grand critique gastronomique. On fait une bise aussi à Nicolas, évidemment, qui avait des rituels gourmands avec son frère. Sébastien Demorand, vous le connaissiez bien, Moco et Omar.
3: On le connaissait très très bien, oui. Et on se souvient très bien de ce jour-là.
2: Ouais. Moi aussi.
1: Ah oui,
3: ouais.
1: Vous vous souvenez même de ce qu'a mangé François?
2: Bien sûr.
3: Oui. C'est après coup que Sébastien nous a dit en fait, ce monsieur, c'est François Simon.
1: Ah, ça, je ne savais pas qu'il vous avait carrément dénoncé.
5: Ouais,
1: alors,
5: c'est lamentable.
1: Sébastien, de voir.
5: Ça va se
3: c'est
5: un
3: à
5: peu
3: quel
5: plus tard.
3: Point on était amis.
6: Oui.
1: Merci, cher François Simon. Vous restez avec nous, évidemment, pour déguster du Moconuts pour la deuxième fois, puisque vous allez dégainer, Omar, un autre emblème gourmand, un autre emblème comestible, un porte-étendard de Moconuts, c'est ce labneh qui ne vous a pas quitté depuis les tout débuts du restaurant, Omar.
3: Alors le labneh, effectivement, c'est la recette qu'on a au restaurant tous les jours depuis l'ouverture du restaurant. Après, tout le reste change, mais s'il y a une chose qui ne change pas du tout, c'est le labneh. Après, on peut changer la garniture, mais la base reste exactement la même.
1: Alors, définition du labneh, pour ceux qui ne savent pas encore ce que c'est, on peut parler d'une spécialité fromagère d'origine levantine, qui est très présente notamment dans la cuisine libanaise.
3: Hein. Oui, donc c'est à la base vraiment un yaourt qui est légèrement salé, ensuite égoutté la nuit. Ça, c'est la façon classique de le faire. Il faut le laisser dehors pour qu'il fermente un petit peu, donc il gagne un peu en acidité. Et après, on le sert donc avec de l'huile d'olive, du za'atar, à manger avec du pain, n'importe quel pain. Ça peut être des graissins, ça peut être. Ça
1: et
3: peut
1: vous
3: être
1: y ajoutez une petite garniture végétale. Alors, ça peut être des piments de padrone. Nous, on a eu la chance de l'avoir.
6: Des brocolettis tout juste saisis, c'était vraiment délicieux.
1: Des brocolettis tout juste sautés à la poêle.
3: Ça, c'est vraiment ma touche à moi. Ça, on fait pas ça au Liban généralement, mais c'est vraiment quelque chose que j'ai apporté moi-même.
1: Et alors, en lisant votre livre chez Faydon, puisqu'on est tous intrigués par la volupté. Le côté aérien, tiens, François Simon, vous pourrez quand même nous faire une chronique sur l'air, un de ces quatre. Hein. Le côté très émulsionné en bouche, mais en même temps avec cette acidité lactique très agréable, eh bien, c'est presque un mythe qui s'effondre en lisant votre livre chez Faydon, puisque votre labneh est en fait un faux labneh. On se rend même compte que vous êtes un petit tricheur, Omar.
3: Je triche, effectivement. J'avoue, on a au départ pas eu cette intention, dans le sens où le premier labneh qu'on a fait, je pense, au restaurant, on avait décidé de faire notre propre yaourt, ce qui prend 24 heures. Ensuite, de l'égoutter nous-mêmes, pour au final commencer avec 5 litres de lait et finir avec 200 grammes de labneh. Et beaucoup de petits laits. Donc, on s'est dit, est-ce qu'on va faire ça tous les jours? Peut-être pas. Donc, on a tenté de faire en fait le labneh d'une autre manière, c'est-à-dire de prendre un bon yaourt grec, de l'égoutter légèrement au besoin, et là c'est aussi ma touche personnelle, de le foisonner avec de l'huile d'olive pour lui apporter ce côté crémeux et onctueux.
1: Et pas mal d'huile d'olive d'ailleurs.
3: Il y en a beaucoup.
2: Il y en a beaucoup.
3: C'est vraiment presque. J'aime des fois dire que c'est une émulsion presque de yaourt et d'huile d'olive.
1: Il y a de l'huile d'olive et effectivement, il faut 500 grammes de yaourt à la grecque et 5 cuillères à soupe d'huile d'olive vierge extra, voire parfois un petit peu plus.
3: Ouais.
1: On émulsionne pour lui donner une texture très veloutée. Et puis, ce qui est important aussi, évidemment, un peu de sel, etc., il y a un assaisonnement.
3: Absolument.
1: Il y a évidemment ce mélange d'épices fondamentales qui doit être de qualité et qui relève le labneh.
3: C'est le za'atar, voilà. Et le za'atar, à la base, c'est du thym, du sumac et du sésame avec une pointe de sel. Il faut un très bon za'atar pour avoir un très bon labneh.
1: Vous le trouvez où, votre za'atar?
3: Ça dépend.
1: Ah, vous n'avez pas de za'atar. Ça censure tout le mec qui veut pas du tout donner ses fournisseurs, en fait.
3: Non, mais parce qu'on en avait des très bons, et après c'est devenu un peu plus compliqué de ramener des choses du Moyen-Orient, pour des raisons qu'on connaît, et bon, là, je mets ma main sur ce que je peux trouver de mieux à Paris.
5: Et donc?
3: Et donc ça dépend vraiment. Ouais. C'est l'épicier oriental à côté.
2: Ouais. Okay.
3: Oui. Mais c'est une marque.
2: C'est de Zata de base.
5: Voilà. Le Saint Bernard.
3: Oui.
2: Pas le Saint Bernard. Il n'y a pas de l'épicerie. Vous connaissiez bien.
5: Ça commence à venir.
2: François.
5: Allez,
1: c'est ça. Vous avez eu le temps de le goûter, pas, François?
5: Là.
1: Oui.
5: Oh là là, j'adore. Parce que ce qu'il y a de bien, c'est qu'on retrouve ce que j'aime tant moi dans la cuisine libanaise et chez les Libanais. C'est cette bienveillance qu'on retrouve à table. C'est l'un des pays au monde où je trouve que on est respecté chacun dans sa façon de manger. Ceux qui n'ont pas envie de bouffer, ils ont la paix. Personne ne les repère. Alors qu'en France,
1: c'est horrible. C'est vrai.
5: Ceux qui ont envie de manger comme des ogres, ils peuvent. Et c'est ça qui est formidable. Ouais. Il y a c'est sans doute, c'est les plus belles cuisines du monde, la cuisine perse, tout ça.
3: Ouais.
5: On y est, au cœur.
1: dans un instant une recette extraordinaire de homard, une recette originaire de New York et un cake dont vous allez vous souvenir, signé Moko. On est bien sur France Inter.

0: C'était Wonder de l'Australienne Courtney Barnett.
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2: Il y avait dans le frigo de ma grand-mère des petites coupelles avec des restes de salade et de chouchouka. Au cas où quelqu'un frapperait à la porte, comme au temps de Bogari, où oncle, tante et cousin passaient la voir à l'improviste. Mais le temps en France n'était pas le même qu'en Algérie. La porte s'ouvrait rarement dans son dernier appartement parisien. Lorsque je venais la voir après le lycée, je la trouvais assise sur le fauteuil du salon, en train de coudre ou de broder. La cuisine était rangée, on entendait le tic-tac du réveil en bakélite. Elle tirait les longs fils de ses rêves d'amour vers le haut, d'un geste au ralenti, son dé argenté à l'index de sa main gauche, le regard ailleurs. Celle qui sortait du lycée pour aller voir sa grand-mère s'appelle Marie-Claude Ekiba Aigri. Elle est psychologue clinicienne, psychanalyste et autrice. Sa grand-mère, dont il est question, sa grand-mère maternelle, s'appelait Bellara, ou Mémé de Bogari, du nom de ce village algérien des steppes du Cersou, au seuil du désert. Bellara, cuisine et transmission de nos grand-mères juives d'Algérie, c'est le titre de ce livre, que signe donc Marie-Claude Ekiba Aigri pour les textes et Renée Ekiba Wiseman, sa sœur aînée, pour les recettes, aux éditions Kéribus. C'est le récit, du côté des femmes de cette famille, de la vie d'avant 1962, de la vie avant l'exil, avant aussi la disparition, l'assassinat du père de Marie-Claude et Renée, tout juste évoqué dans ce livre-ci, mais dont Marie-Claude Ekiba Aigri a fait en 2021 un autre livre sous le titre de « L'enfant qui se taisait » chez Gallimard. C'est le récit des traditions et des fêtes juives, de la manière dont le goût se transmet, du matriarcat au sommet duquel régnait Bellara et les recettes de son carnet rouge à spirale que les sœurs Ekiba ont complété en enquêtant patiemment. C'est un livre sur le secret et le silence, sur la cuisine qui remplace la parole. La cuisine de l'exil est une rampe de cordes pour s'orienter dans un monde nouveau sans casser le fil de l'ancien. Elle fut longtemps la seule fenêtre ouverte sur l'Algérie, abritée à l'intérieur des maisons. Les mets prenaient la place des mots qui se taisaient, prolongeant les jours en métropole. Et puis, c'est un formidable livre de recettes aussi, comme une œuvre de mémoire et la preuve éclatante que la vie a été belle et qu'elle l'est toujours, parfois. La vraie vie que les photos de Rebecca Genet, sensible, sans artifice, presque documentaire, je vous montre François-Régis, capture avec sincérité, cuisine de Shabbat, plat traditionnel, magnifique page consacrée aux boulettes, un festival de recettes qui compose un hommage aux femmes de la famille. Alors moi je garde et je vais faire les coquelettes de Mamie Couscous, qui sont des boulettes de viande panées à la semoule, les boulettes petits pois et langue d'oiseau de Tata Paulette, les mandegas qui sont des petites boulettes à l'ail, mie de pain, racelle à nout, coriandre de Mamie Yvette, et puis les douceurs. Les flans, les beignets turcs, les grenades à la fleur d'oranger, les clignettes de Vivi, les macroudes et, tiens, Moko, les mantecaos.
0: Ah,
2: il y en a aussi dans votre livre.
3: Ça,
2: hein.
3: C'est mocotecaos chez nous.
2: Ouais, c'est ça.
0: Oui, vous l'avez rebaptisé, mais on c'est parle ça, évidemment c'est... de ce biscuit d'origine maghrébine.
3: Exactement.
0: Qui a un peu un effet très sableux.
2: C'est sableux,
0: en
2: c'est,
0: c'est délicieux, avec un peu de cannelle.
3: Exactement.
2: Maghrébin, mais pas d'origine andalouse.
0: Absolument.
2: Il y en a une recette dans ce livre-ci, dans Bellara. Nous souhaitions faire revivre un goût à aucun autre pareil, déposer la trace avant qu'elle ne s'efface, pour que les futures générations n'oublient pas le visage de nos mères ni de nos grands-mères, la couleur du sable du Sahara, ni de la semoule dorée. Il n'y a pas eu de voyage de mémoire en Algérie sur les traces de nos aïeux, il reste la cuisine pour nous faire voyager. Et qu'il est émouvant ce voyage au fil de ces traditions culinaires juives, de ces saveurs berbères, arabes, espagnoles, que nous offrent aujourd'hui Marie-Claude et Renée, de la façon la plus intime et inoubliable, au fil des pages de leur petit carnet rouge réinventé. Si vous enlevez la jaquette, vous voyez, il y a petit carnet rouge.
0: Qui fait un peu, effectivement, carnet de famille.
2: Et un très joli travail d'édition de Kéribus.
0: Recette très émouvante. Cuisine et transmission de nos grands-mères juives d'Algérie. Il y a plein de recettes, là, je viens de feuilleter, que j'ai envie de...
2: Les boulettes.
0: Que j'ai envie de m'approprier, les boulettes. Merci beaucoup pour ce coup de cœur, chère Elvira. Omar, le cuisinier de Mokonuts. J'aime bien votre façon de raconter votre activité de cuisinier chez Mokonuts. Vous dites, vous aimez dire que Mokonuts est le seul restaurant sans étoiles dans lequel vous avez travaillé, c'est vrai ?
4: C'est vrai, c'est vrai. J'ai été formé... Enfin, je suis passé par pas mal de maisons et toutes les maisons où j'ai travaillé, il y avait, je pense qu'on avait au moins une étoile.
0: Mais voilà. Oui. Ouais. À Londres, à New York, à Paris, clam chowder, c'est là aussi un plat qui vous accompagne depuis Londres, même si ce plat a des racines new-yorkaises.
4: Ouais, c'est un plat donc que j'ai appris à faire à Londres avec un chef que j'admire beaucoup, Björn van der Horst, mm-hmm. avec qui j'ai travaillé pendant presque un an.
0: C'était à la Noisette ?
4: C'était à la Noisette, oui, qui a fermé ses portes
0: depuis
4: bien longtemps.
0: Un restaurant qui était très connu au centre de Londres.
4: Exactement, oui. Et ce que j'aimais beaucoup donc, avec ce chef, c'est qu'il reprenait beaucoup de classiques français. Des choses qu'on ne voit plus au restaurant de nos jours, comme des burrites de lotte, des choses comme ça. C'est lui qui m'a appris à faire le cassoulet, par exemple. Donc même dans un restaurant étoilé français à Londres, on servait du cassoulet avec du canard confit. Et la clam chowder, donc lui qui avait vécu longtemps à New York, c'était un de ses plats emblématiques et j'ai appris le faire avec lui.
0: On parle donc d'une soupe très veloutée, marine, hein, puisqu'il y a les clams qui sont... Là, vous avez utilisé des palourdes ?
4: Des palourdes, ouais.
0: Et qu'est-ce que vous en dites ? Il y a cette acidité ?
3: Ouais, super onctueux. Et effectivement, c'est comme si la texture était un support à toute cette profondeur. Et puis je trouve qu'il y a aussi la petite touche d'huile d'olive, très fruitée.
4: Ah, toujours.
3: En fait, ça fait le lien avec le lamené. Enfin, il y a quelque chose qu'on retrouve qui est très agréable.
4: Il y a deux choses qu'on retrouve toujours chez Mokonos dans chaque plat. C'est la petite touche d'huile d'olive et je dirais à 80% du temps du sumac. Il y a toujours du sumac. Le sumac, c'est un peu mon poivre à moi, en fait.
0: Et qui a ces notes comme ça, très acidulées. Exactement. Et agréables, une petite poudre de couleur grenat. Hein. Clam chowder, comment on s'y prend en quelques étapes ?
4: Donc, en gros, c'est un peu ma clam chowder revisitée à ma façon, dans le sens où la clam chowder, c'est en fait une soupe, un velouté de pommes de terre et beaucoup d'oignons. Un peu comme une vichyssoise auquel je vais rajouter justement les clams, donc les coquillages et le jus de coquillage dedans. Donc c'est pour ça qu'on retrouve donc le côté velouté grâce à la pomme de terre et aussi le goût quand même assez doux prononcé qui vient un peu du coquillage mais surtout de l'oignon.
0: Extraordinaire, c'est très confortable comme tout votre répertoire, Omar.
5: François. Ce que j'aime bien, moi, c'est l'esthétique de ce plat, c'est les plats d'antan, où on a l'impression que c'est une cité engloutie. Pour nos auditeurs, on voit juste une nappe, quoi, qui est un peu crémeuse, et tout le plat, tout le mystère
4: et
5: est à l'intérieur.
4: Et la surprise au fond, ouais.
5: C'est une autre époque.
4: Exact.
5: Et c'est un même plaisir.
0: Et comment cette clam chowder va s'associer à notre verre ?
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0: Cher Justine Knapp, vous nous parlez d'une autre référence, un couple également, mais côté vin.
3: Dans votre livre, Moko et Omar, vous écrivez que Mokonos n'est pas un restaurant chic, qu'il est plutôt brut même. Et la semaine dernière, je me suis rendue sur un domaine en Savoie. Et la deuxième ou la troisième phrase du vigneron était « On ne fait pas de grand vin avec les mains levées devant soi pour freiner. » Pas de grand vin, du moins ce n'est pas vendu sur l'emballage. Donc ce domaine, il est né presque en même temps que le restaurant. Donc vous ouvriez vos portes au premier client au singulier, hein, Pablo, le 15 décembre 2015. Et deux ans plus tard, les premiers vins de ce domaine montaient à Paris pour être goûtés. Et je vous parle de Camille et Mathieu Apfel qui sont installés à Saint-Baldoff. Donc c'est face aux pentes du massif des Bauges, juste aux portes de Chambéry.
0: Nous sommes dans le département de la Savoie, et oui.
3: Et donc la semaine dernière, c'était la fin des vendanges chez eux. Le pic d'adrénaline de l'année, un grand coup de feu à la mesure d'un an de mise en place. Et ce jeu de l'adrénaline, c'est ce qui pousse Camille et Mathieu Apfel à y retourner chaque année. Et ils doublent même la mise avec des vinifications risquées. Pur raisin, pure adrénaline. Et nous, qu'est-ce qui rend un lieu, un vin si charmant qu'on y retournerait-je, comme François Simon ? J'admire une forme de constance, toujours bon. Mais faire partie des habitués, c'est un élan du corps difficile à décortiquer. Moko, vous dites que vous cherchez à proposer des desserts immédiatement accessibles. Et Camille et Mathieu Apfel ont parlé de quelque chose comme ça, d'un vin qui doit satisfaire comme un grand verre d'eau quand on a soif. Comme si c'était simple, comme si c'était tombé dans le verre ou dans l'assiette en quelques gestes, des gestes qu'il a fallu en réalité au moins 20 ans pour concentrer. Vous racontez, Omar, ce dîner à l'Arpège chez Alain Passard, qui a amorcé le fil rouge de votre cuisine.
4: Ouais.
3: Lessise mort, inutile d'en rajouter. Et il y a de ça dans les vins de Camille Mathieu Apfel. 4 cuvées, pas plus. On peut goûter toute la gamme comme on écouterait un album. Des vins dépouillés, fluides et qui tous appuient sur la fin. Ils marquent comme une trace dans la neige. Rouge et blanc se rejoignent. le rouge qui est principalement à partir de mondeuse, hyper savoureux et léger, et les blancs, jacquard et altesse, qui nous laissent avec un effet presque tannique, un grain minéral. Alors tous les vins sont élevés un an, donc c'est plutôt long, les blancs sur leur lit, les levures mortes, et donc ça veut dire qu'ils travaillent avec leur matière au contact du solide, c'est l'extraction des vins blancs, et ça permet à la jacquard si légère d'atteindre cette consistance, cette complexité. Et ça m'a fait penser, en lisant le livre « À votre soupe froide de tomates », donc les tomates écrasées qui marinent une nuit avec leur assaisonnement, avec les herbes avant d'être pressées. Un geste simple, mais obtenu par une longue décantation du entrot.
0: Là encore, on voulait vous la demander, hein, cette soupe à la tomate froide. Malheureusement, bon, c'est un peu moins la saison de la tomate, mais c'est un plat signature de chez Moconut.
4: Ouais, ça, on le fait assez souvent. Et c'est un plat qui est un peu venu comme ça par accident, dans le sens où en fait, je préparais mes tomates la veille. Je me suis dit, bon, on va essayer de faire une infusion à froid. On va mettre les herbes et voir ce que ça donne le lendemain. Le lendemain, je sors, je goûte, c'est incroyable. Et je me pose la question, est-ce que je mixe ou je mixe pas? Non, je mixe pas, je passe tout au chinois et j'ai une soupe extraordinaire.
0: D'une intensité, umami, on l'emploie à toutes les sauces, mais alors s'il y a bien un plat qui est umami chez vous, c'est effectivement ce velouté de tomates. Quelle cuvée des Apfel dans nos verres, Justine?
3: Alors, le cœur du domaine, c'est la jacquard avant la tempête, qui est un vin comme un roc posé là. Et on a regoûté d'ailleurs au domaine le premier millésime, donc 2018. Et c'est un vin, c'est incroyable à voir vieillir. Il y a une énergie intacte, le vin se déploie. Et pour nous, dans nos verres aujourd'hui, j'ai apporté une cuvée que l'on croise moins, qui s'appelle Soleillan 2023, cépage Altesse, qui a poussé un peu plus loin, à la limite du budget. Une cuvée plus douce d'approche, mais toujours avec ce final percutant qu'on sent revenir en courant. Qu'est-ce que vous en pensez?
0: Moi, j'adore. Il y a une droiture, des notes salines, c'est salivant en fin de bouche, c'est prodigieux.
3: Et donc dans cette gamme, il y a une jacquard qui est à 15,50, tous les autres vins sont à 19,50. Et une précision, c'est qu'on parle des délicieux 2023, donc c'est ceux que vous trouverez en ce moment chez les cavistes avant l'arrivée du prochain millésime cet automne. Et puis il y a la liste des lieux où on peut trouver ce vin en France.
0: Mais est-ce que Camille et Mathieu Apfel sont sur la carte des vins de Moconut?
4: Non, mais ils devraient l'être.
0: Parce que vous avez par ailleurs de très jolis vins d'auteur, des cuvées plutôt naturelles.
4: Faut qu'on discute après.
0: qui va de pair avec votre cuisine. Merci beaucoup.
3: Avec plaisir.
0: Justine, pour ce bel éclairage d'un couple de vignerons qui effectivement fait beaucoup penser au destin culinaire et au destin de vie de Moko et Omar. On finit. Il nous reste 1 minute 30 pour évoquer le bouquet final de cette émission, le Alva Cake, à condition d'avoir une définition de Alva, à moins que ce soit Omar qui donne la définition de Alva. Là encore, ça montre vos métissages culinaires à tous les deux.
6: C'était un peu inspiré à l'époque, vous connaissez tous ça, là, monsieur Ottolenghi, qui était de Icon de
0: l'auteur israélo-britannique.
6: Ouais, exactement. Il a aussi parlé de halva dans le gâteau, donc j'étais un peu inspirée, mais c'est ma manière de créer un gâteau. C'est aussi qui m'a ramené plein d'amitiés, notamment de Dory Greenspan, qui a écrit à préface pour notre livre. Ce gâteau-là a ramené Dory à Moconut dans la première semaine d'ouverture. Donc, elle a vu le gâteau de l'autre côté de la rue, la petite rue de rue Saint-Bernard. Je ne sais pas comment, elle a trouvé ça sur notre comptoir. Et comme ça, elle a entré pour nous poser des questions.
0: C'est dingue, Elvira.
2: C'est dingue. C'est vrai que c'est à la fois moelleux comme un cake, dense. Il y a des noix, il y a la ralva avec ce côté un peu...
6: Oui, c'est les noix de pécan. Et les gâteaux même, il n'y a pas beaucoup de sucre, en fait.
0: C'est vrai qu'il y a le goût de cette confiserie méditerranéenne, à base de graines, de sésame et de sucre.
2: Vous rappeliez ce qu'est la ralva?
6: Mais fromage à gâteau.
4: Donc la halva, c'est une pâte de sésame qui est sucrée, en fait.
0: Mais alors, quel régal. Franchement, c'est délicieux. C'est une recette à retrouver, là encore, dans votre livre de recettes auquel on promet un immense succès. Il y a tant de gourmets à Paris, en région, dans le monde entier, qui sont curieux de Moconuts. D'ailleurs, il y a une édition anglaise. Hein,
3: c'est ça.
0: Pour tous vos fans, outre-Manche, aux États-Unis, quel destin que celui de Moconuts. On aurait aimé vous garder bien plus, mais vous avez vu comme ça passe vite, malheureusement.
4: Ouais, c'est vrai. Vite. Merci de nous avoir
3: merci,
4: reçu.
0: Moconuts chez Faïdon, avec les très belles photos signées Michael Bandassac. Merci beaucoup, Omar. Merci beaucoup, Moko, d'avoir été avec nous. Demain, on fait monter un peu la température. On va parler piment, ça va chauffer. Alors, à lundi prochain, si vous avez encore faim. Après les infos, c'est le débat de midi, animé par Paola Purari. Quel est le dernier débat de la semaine, Paola ?
7: Bonjour, comment allez-vous ? J'espère bien. Aujourd'hui dans le débat de midi, l'État doit-il sauver les couples, rembourser les thérapies conjugales et pourquoi pas créer un ministère de l'amour tant qu'on y est, car chaque séparation coûte 4 200 € aux finances publiques. Est-ce que vous avez déjà consulté un thérapeute de couple ? Est-ce que vous avez peur d'une pandémie de célibataires ou au contraire, est-ce que vous apprivoisez la joie d'être seul ? Vous nous appelez dès maintenant 01 45 24 7000. On en débat juste après le flash.
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0: France Inter, il est midi. Amélie Perrier pour le flash.
13: Il fait chaud, de plus en plus chaud. Demain, on passera de 9 à 25 départements en vigilance rouge à la canicule dans l'Hexagone. 72 sont en orange aujourd'hui. Météo France prévoit dans l'après-midi 38 à 40 degrés du Poitou-Charente au sud des régions Pays de la Loire et Centre-Val de Loire. 36 à 38 degrés ailleurs sur la moitié nord. Seule la Corse, la Côte d'Azur, le nord et quelques départements de montagne seront épargnés par les températures extrêmes. Le nombre de passages aux urgences c'est également en légère augmentation, précise le directeur général de la Santé, avec une hausse de 20% par rapport au début du mois de juin. Mais la SNCF, elle, va tenir bon, assure la compagnie. Pas d'annulation de TGV pour le week-end du 14 juillet, le plus gros de l'année, avec 1 900 000 voyageurs attendus. Dans les Pyrénées-Orientales, le préfet se veut optimiste, lui aussi, sur les capacités à devenir totalement maître du feu d'ici la fin de journée. L'incendie de Trévillac a parcouru près de 5 000 hectares. C'est le premier gros incendie de la saison estivale en France, mais loin d'être le seul. Le préfet des Pyrénées-Orientales décide de lever l'ordre d'évacuation dans les 6 dernières communes qui étaient concernées. Les habitants peuvent rentrer chez eux à partir de 14h. Et selon une estimation de la sécurité civile, plus de 25 000 hectares ont brûlé depuis le début de l'année. L'ex-député Jean Lassalle aimerait bien repartir pour une troisième campagne présidentielle. Le Béarnais lance une cagnotte pour pouvoir se lancer. Il lui faut au moins 100 000 euros pour aller chercher les 250 parrainage d'élus qui lui manque. Jean Lassalle veut incarner une candidature anti-système et dénonce un monde archi-financiarisé, mondialisé, dans lequel, je le cite, la France n'est plus la France. Le milliardaire Xavier Niel investit dans les télécoms au Royaume-Uni. Le propriétaire de Free va signer un chèque de plus de 5 milliards d'euros pour devenir le premier actionnaire de Vodafone, propriété des Émiratis. L'homme d'affaires français précise qu'il n'a pas l'intention de devenir actionnaire majoritaire de l'entreprise britannique. britannique. Et puis vous vous apprêtez à prendre l'avion pour les vacances cet été. Le passeport ou la carte d'identité ne sont plus obligatoires, en tout cas dans leur version papier. Il est désormais possible d'utiliser l'application France Identité dans les aéroports français pour l'enregistrement des bagages en soute et à l'embarquement. Annonce du ministère de l'Intérieur. Plus d'obligation du document physique. Les voyageurs pourront désormais présenter leur pièce d'identité numérique via l'application. L'application France Identité compte plus de 4,5 millions d'utilisateurs, selon Beauvau.
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0: Bonjour Amélie Perrier, merci. Retour de l'information à 13h sur France Inter. Bonjour, bienvenue dans le débat de midi sur France Inter. Ce matin, nous sommes dans les Yvelines à Viroflay, dans une petite salle de la mairie, celle qu'on réserve normalement aux réunions de copropriété et aux remises de médailles. Mais aujourd'hui, Jean et Emma sont là, assis à 50 mètres l'un de l'autre, mais à des années-lumière, sur le point de divorcer. Alors, comme la séance est gratuite, financée par les mairies, eh bien, ils ont décidé d'essayer. Pour l'amour, évidemment, et parce qu'un divorce, ça coûte cher. Au couple, mais aussi à tous les Français. Une séparation coûte en moyenne 4200 euros aux finances publiques. Multipliée par 425 000 séparations annuelles, la facture grimpe à 2 milliards d'euros. Dans le pays, une pandémie de célibataires avance à grands pas. 40% des Français vivent aujourd'hui seuls, contre 6% en 1962. L'État peut-il vraiment financer cette génération solo? Ou doit-il se transformer en entremetteur, rembourser les thérapies conjugales, pourquoi pas, subventionner les sites de rencontres, créer un ministère de l'amour tant qu'on y est? Ou est-ce une dérive conservatrice, sachant que 75% des divorces sont demandés par des femmes, souvent pour se libérer? L'amour est-il une affaire d'État? On en débat jusqu'à midi 45.
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0: Et aujourd'hui, dans le débat de midi, on parle d'amour, on parle du couple, mais aussi on parle de l'argent public. Et ça, c'est assez novateur et ça vous touche déjà, chers auditeurs. Vous êtes nombreux à nous écrire sur le WhatsApp de l'émission 01 45 24 7000. Je rappelle que vous pouvez aussi nous appeler au standard. Sophie nous écrit « Moi, j'ai consulté un thérapeute de couple avec mon mari, ça nous a sauvés, mais ça m'a coûté 1200 euros. Alors pourquoi est-ce que l'État rembourse le psy individuel et pas ça ?» Et Camille lui répond « Moi, j'ai divorcé il y a 3 ans, c'est la meilleure des décision de ma vie. L'État n'a pas à se mettre dans les draps des Français. Qu'est-ce que vous en pensez, vous, les auditeurs? Appelez-nous, soyez nombreux. Est-ce que vous avez déjà consulté un thérapeute de couple? Avez-vous déjà renoncé à divorcer par peur de la précarité? Pas par amour, hein, pas par peur de la précarité. Vous nous appelez 01 45 24 7000. Et pour en débattre, eh bien, dans ce studio, on peut le dire, franchement, des camps bien tranchés. Alors, il y a plusieurs équipes, hein, aujourd'hui. Il y a l'équipe Sauver le couple à tout prix. Bonjour Gabriel Cluzel.
2: Bonjour
0: Paula. Vous êtes mère de 7 enfants, autrice de Yes Kid chez Fayard. Pour vous, construire un foyer, c'est un acte politique. Est-ce que l'État doit mettre de l'argent à la poche?
2: Écoutez, alors, construire un foyer, c'est un acte politique, comme vous y allez. Moi, je suis un peu surprise qu'on accole sur le couple une étiquette conservatrice. Il y a eu des couples extrêmement célèbres qui étaient plutôt progressistes, voire de gauche. Donc, je trouve curieux cette dérive. Vous voyez, c'est un peu comme la climatisation. Il faut absolument donner une couleur politique au couple. Et au-delà du coût économique, moi, je vois un sondage qui date de la Saint-Valentin. Vous savez que 8 jeunes sur 10, voient dans le couple un idéal. Donc, c'est pas l'État qui vient à marche forcée vous forcer à vous accoupler, si vous m'autorisez cette expression un peu triviale, mais c'est aussi un désir fort des Français.
0: Alors, on peut regretter... Que l'État doit accompagner, pardon.
2: Écoutez, on peut regretter que l'État l'accompagne. Moi, j'en ai marre que l'État soit partout, Big Brother, Big Mother, Big Father, tout ce qu'on veut. Il vient toujours, il vient même nous expliquer combien de fois il faut laver nos sous-vêtements pour que ce soit écolo. Mais néanmoins, le fait est qu'il y a une telle rupture qu'aujourd'hui, cette proposition, c'est pas une obligation, cette proposition, elle peut être nécessaire.
0: Bonjour Pascale Morinière.
3: Bonjour.
0: Vous êtes présidente des associations familiales catholiques de France. Je précise que vous êtes indépendant, financé par personne. C'est vous qui portez cette proposition de rembourser les thérapies de couple. Vous assumez et remboursez par qui?
3: Alors j'assume complètement. Remboursé par qui? Mais en fait, on a déjà les financements. C'est-à-dire que la branche famille de la Sécurité sociale est la seule qui soit excédentaire. Et elle sert aujourd'hui à financer plutôt les plus vieux, c'est-à-dire les retraites, la maladie. Eh bien, il y a déjà de l'argent pour les familles. Cet argent pour les familles pourrait retourner aux familles. Pour les couples qu'ils veulent, évidemment, il est hors de question d'obliger les gens à rester ensemble et s'immiscer, comme vous le dites. En tout cas, il y a pour l'instant un impensé des politiques sociales. On est sur la compensation, sur le palliatif, et on n'est jamais sur le préventif. Il y a sans doute des choses à faire de ce côté-là.
0: Prévenir donc les divorces qui touchent quasiment un couple sur deux en France. Il y a plutôt l'équipe Touche pas à ma vie amoureuse. Bonjour Judith Duportail.
4: Bonjour.
0: Vous êtes journaliste, autrice de L'amour sous algorithme, de Dating fatigue. Vous avez fait des bébés toute seule, par choix. Est-ce que l'État entrepreneur, ça vous fait sourire ou ça vous terrifie?
4: En fait, il faut déjà se rendre compte que l'État sponsorise déjà énormément le couple et le mariage.

0: Via les avantages fiscaux qu'ont les époux, via les pensions de réversion, via aussi même tous les avantages sociaux dont on bénéficie une fois qu'on est en couple marié, on bénéficie un peu d'une aura de sérieux, que ce soit pour louer un appartement, emprunter de l'argent à la banque. Et malgré en fait cet investissement massif d'argent public, le couple est en recul. Donc je pense qu'il est bon, il serait plus intelligent de s'interroger sur qu'est-ce que ça veut dire et qu'est-ce que ça vient dire. Après, faire des thérapies, moi, pourquoi pas? Moi, j'adore la thérapie. C'est un outil, personnellement, si je me confie, qui a sauvé ma vie. Mais attention, la thérapie, c'est un outil extrêmement efficace et aussi extrêmement puissant. Mais mis entre de mauvaises mains, ça peut faire des ravages. Donc si ça devient les thérapies de conversion anti-divorce, alors là, non, non, non, non, mille fois non. Mais après, pourquoi pas permettre que ce soit plus accessible d'avoir un endroit pour parler de ses émotions? Et surtout, excusez-moi, mais pour ces messieurs qui en auraient bien besoin, pourquoi pas?
1: Merci, entendu, entendu. Message préventif. Alors, pour jouer les arbitres, la réalité des chiffres, même quand on parle d'amour, Hélène Périvier, bonjour.
2: Bonjour.
1: Vous êtes économiste à l'OFCE, Sciences Po, présidente du Conseil de la famille au HCFEA. Là, le remboursement des thérapies de couple par la Sécurité sociale, pour ou contre?
2: Alors, d'abord, je pense qu'il faut dire que les politiques publiques, elles sont là pour accompagner les gens dans leur parcours de vie et dans les moments qu'ils rencontrent au cours de leur vie. Et donc, laisser la liberté, évidemment, individuelle, avoir ses choix de vie, qu'ils soient de couple, de nombre d'enfants ou de ne pas vouloir avoir d'enfants, ce sont des choses très importantes. Peut-être un élément qui me semble très important à avoir en tête, c'est que la famille est effectivement une institution dans laquelle il y a de l'entraide, de la solidarité, mais c'est aussi un lieu dans lequel il y a des rapports de force, de la domination et des violences. Et c'est extrêmement important que nos politiques publiques, ce qu'elles commencent à faire, le prennent en compte de façon beaucoup plus importante pour pouvoir, encore une fois, permettre à la fois aux enfants de grandir dans un bon environnement et aux personnes de pouvoir avoir leur projet de vie tel qu'il est souhaité.
1: Mais pour ou contre, vous n'avez pas répondu?
2: Mais parce que, d'abord, juste quand même pour préciser que les CAF proposent déjà des services de médiation familiale, il y a déjà des dispositifs. Après, s'il s'agit de financer un secteur privé sur la sécurité sociale de médiation conjugale, ça me semble un peu problématique de ce point de vue-là, que de l'argent public vienne à nouveau financer un secteur privé dont on ne sait pas quelle serait l'efficacité.
1: Et surtout la question que je vous pose aux auditeurs, est-ce qu'on a les moyens, alors qu'on sait le gouffre des dépenses publiques, de financer ça, les thérapies de couple, pour sauver le couple, modèle peut-être classique, familial, certains disent peut-être usé. Dans un instant, on sera en ligne avec Anne-Cécile Mayfair, la présidente de la Fondation des Femmes. Mais d'abord, appelez-nous au standard, dites-nous si vous pensez que le couple, c'est ringard, c'est dépassé, ou au contraire, si c'est le pilier de la société qu'il faut absolument sauver. 01 45 24 7000, deux minutes pour nous appeler en écoutant Groover, la jeune Mickey, qui le dit clairement, elle, je ne suis pas ta polypocket.

0: ne suis pas ta Polly Pocket, c'était Mickey.
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0: France Inter, il est midi et quart, c'est le débat de midi. On parle d'amour, on parle aussi des finances publiques. Est-ce que ça vous choque qu'on parle d'amour et d'argent? Et pourtant, l'État doit-il sauver le couple? Par exemple, rembourser les thérapies conjugales, se transformer même en entremetteur, subventionner les applications, peut-être pour booster un peu la natalité. Alors, Ludovic qui nous écrit sur le WhatsApp de l'émission 01 45 24 7000, alors lui, très très dubitatif. Il dit Tocqueville alertait déjà il y a deux siècles sur la tendance à construire un État tentaculaire. Faut-il vraiment lui ajouter cette charge de gérer en plus nos conjugalités? Et Simon, lui, dit, est-ce que le problème n'est pas plus profond? La normativité de la monogamie nous fait croire que l'amour ne se partage pas avec plus d'une seule personne pour la vie et nous pousse à culpabiliser quand notre couple échoue. On va en parler avec vous au 01 45 24 7000, puisqu'il y a déjà beaucoup d'auditeurs au standard, et notamment Julien de Nantes, qui a appelé pour donner son témoignage. Bonjour Julien, merci d'être avec nous. Je crois que vous avez fait une thérapie de couple et que ça a sauvé votre couple.
2: Oui, merci de prendre mon appel et bravo pour la qualité de vos émissions.
0: Ah, merci beaucoup, vous êtes gentil.
2: Ouais, je voulais du coup apporter mon témoignage, d'une part parce qu'effectivement je crois assez fort au couple, et d'autre part parce que du coup j'ai eu la chance de faire une thérapie de couple il y a 2-3 ans, donc avec ma femme, et thérapie de couple on a une cinquantaine d'années, qui a abouti au choix du coup d'ouvrir notre couple. On va dire qu'on était dans une forme de routine, et donc voilà, moi j'ai envie de dire merci aux psychologues et de dire aussi que le couple peut continuer sans être exclusif, à rester soudé.
0: Eh bien écoutez, merci Julien, message à votre épouse, ça fonctionne, c'est tant mieux. Si c'est remboursé, j'imagine que ça serait très bien. Alors vous l'avez fait par amour, cette thérapie de couple, mais il y a beaucoup de Français qui peuvent pas forcément se l'offrir. Est-ce que vous aimeriez que ça soit remboursé par la Sécurité sociale? Pourquoi? Parce qu'un divorce, eh bien, ça coûte très cher. On va aller faire un tour à Viroflay, dans les Yvelines. Je vous le disais tout à l'heure, la mairie finance désormais les thérapies de couple. On va écouter le maire, Olivier Lebrun, qui est le pionnier. Écoutez pourquoi il a décidé de financer ces thérapies.
3: Lorsque les couples se séparent, en fait, ça a des répercussions assez importantes sur l'ensemble de la société, notamment un impact sur les enfants, une paupérisation des femmes, et ça a été démontré aussi, le fait que ce sont les femmes qui sont les premières victimes de ces séparations, et puis une demande accrue en logement, puisque à partir d'un logement familial, il en faut deux de la même taille pour pouvoir accueillir les enfants sur une garde alternée. Donc je pense que la puissance publique doit absolument s'emparer de ce sujet, que ce soit l'État, les collectivités locales, la CAF également devrait financer des actions en faveur de la prévention de la rupture des couples. Et j'irai même un peu plus loin en disant que je souhaiterais un jour que le couple durable soit une grande cause nationale sur une année complète, pour pouvoir avoir des actions sur l'ensemble de la France.
0: Merci Olivier Lebrun. Le couple durable, journée d'action, Judith Duportail, je vous vois lever les yeux au ciel.
4: Oui, je suis arrivée ici avec un esprit assez ouvert, et en fait je suis déjà très énervée parce que le critère de réussite d'un couple, c'est pas forcément sa durabilité. Et quand on se base là-dessus, on peut créer des situations en fait qui sont très dangereuses. Parce que là on parle d'une séparation qui coûte 4000 euros, mais excusez-moi, combien ça coûte aussi? On va le chiffrer peut-être. Des enfants polytraumatisés parce que les parents se sont mis dans la tête qu'il fallait absolument rester ensemble, coûte que coûte, qui s'entrehaïssent, qui se disputent, qui se méprisent. Quoi qu'il en soit, combien de témoignages on a entendu comme ça? Combien ça coûte à la société les féminicides? Je suis désolée, parce que quand on parle de couple, on parle de ça. Toutes ces femmes, toutes nos absentes, qui ne sont plus là, qui auraient pu offrir quelque chose au monde, c'est quand même ça aussi la réalité de si on pousse les gens à rester ensemble à tout prix. Je suis navrée, mais là je suis très énervée. Vous vous rendez pas compte en fait de la matière explosive que vous êtes en train de manier. Et il s'agit pas d'un caprice, un divorce, c'est pas « Oh là là, il a pas vidé le lave-vaisselle, yo, je me casse », non, c'est pas ça. Enfin, les femmes, elles ont tout à perdre à divorcer, vous l'avez dit, elles ont tout à perdre, c'est la galère, elles ont plus de logement, elles perdent elles sont déclassées, elles voient leur enfant une semaine sur deux, leur petit trésor, elles le voient pas grandir, c'est dur, c'est dur. Alors si elles le font quand même, est-ce qu'on peut leur demander pourquoi, au lieu d'arriver avec une présomption un peu de stupidité entre guillemets, en leur disant on va les envoyer 3 séances chez le psy, ça va les remettre dans le droit chemin, ma cocotte, prends sur toi, ta mère l'a fait, ta grand-mère l'a fait, ton arrière-grand-mère l'a fait, pourquoi pas toi? Eh bien parce que c'est fini. fini. Je suis désolée, je m'énerve. En fait, je suis horrifiée par ce que j'entends.
5: Oui, non, mais je pense qu'il faut faire attention à ne pas caricaturer. Déjà, madame a dit ça fera du bien à ces messieurs. Il faut faire attention à pas essentialiser. Hein.
4: Moi, j'ai
5: toujours. Non, mais j'ai toujours pensé que considérer que les femmes sont incapables.
4: C'est juste que les hommes vont moins en thérapie que les femmes, madame.
5: Des petits êtres faibles. Non, je pense qu'il faut, il faut rester extrêmement rationnel parce que vous n'aimeriez pas, je pense, qu'on dise les femmes.
4: C'est extrêmement rationnel. Au contraire, je suis extrêmement rationnel dans ce que je dis.
5: Et
4: votre mépris, là, je le sens très fort.
5: Non, je ne le sens pas du tout. Je ne suis pas du tout méprisante.
0: Bien,
5: je
0: pense que c'est important. La température,
5: voilà,
0: très c'est important. Effectivement, c'est quelque chose qui arrive là, qu'on ne sait pas très bien comme manier.
5: Non, mais ce ne serait pas la première fois.
0: Ce sont des mères qui décident de faire ça, justement, parce que ça coûte cher. Alors,
5: non, mais il n'y a pas d'obligation, surtout, si vous voulez. C'est une proposition. Et ce ne serait pas la première fois qu'une politique de santé, si j'ose dire,
4: c'est pas la proposition, le problème. C'est le discours lénifiant autour.
5: Et par ailleurs, il y a une présomption là aussi de conservatisme qui, je pense, n'est pas justifiée parce que, vous voyez, nous entendions les différents témoignages. On va arriver à quoi s'il n'y a pas de remboursement ? C'est au fait que finalement, seuls les gens un peu aisés pourront s'offrir cette possibilité de parler en couple.
0: Je vous prie, mais quand on écoute le discours du maire, il ne dit pas on fait ça parce que pour les enfants, pour aider les gens en difficulté. Il dit on fait ça très clairement et je vais vous donner la parole à l'économiste justement. Parce que ça coûte cher à la société. C'est ça qui est intéressant, je trouve, dans le discours de ce maire.
6: Alors, peut-être, je pense qu'il faut prendre un peu de recul historique. D'abord, c'est vrai que c'est un défi pour les politiques publiques, l'augmentation du nombre de ménages, qui est due au fait qu'il y a plus de célibat, c'est factuel, plus de séparation. Les familles monoparentales, aujourd'hui, représentent un quart des familles. Donc, c'est quelque chose qu'il faut réussir à prendre en compte. C'est des défis en matière de logement, c'est des défis en matière de services publics et de prestations sociales et familiales.
0: Donc, c'est une réalité. Vous dites ça, c'est une réalité.
6: Mais pourquoi est-ce qu'on en est à cette situation ? Parce que pendant très longtemps, on avait un modèle, et là je m'appuie sur les sciences sociales, un modèle de politique publique qui est ce que les sociologues et les économistes qualifient de monsieur gagne-pain, c'est-à-dire un modèle organisé sur une norme familiale du couple marié où monsieur travaille, madame reste à la maison. Ensuite, ce modèle, il a été confronté à la réalité des aspirations féministes des femmes notamment, avec l'accès à l'éducation, à l'instruction, au marché du travail, et donc la possibilité pour elles de pouvoir s'émanciper d'un modèle familial qui n'était pas émancipateur pour elles, pas toutes. Il y a aussi des couples qui durent, il y a aussi des couples qui se séparent. Parfois, ça se fait dans la violence, parfois, ça se fait de façon beaucoup plus, j'allais dire, mutuelle. D'ailleurs, le divorce par consentement mutuel a été une très grande avancée des droits de la famille. L'autorité parentale partagée, 1975, enfin, il faut quand même se rendre compte qu'avant, les femmes n'avaient pas l'autorité parentale. Ça, c'est des mouvements très forts qui, ensuite, nous mettent effectivement face à un défi qui est celui de l'émancipation des individus face à ce que je disais tout à l'heure, une forme de famille qui aujourd'hui est multiple, diverse. Certaines personnes veulent être en couple, avoir beaucoup d'enfants, c'est tout à fait respectable et légitime. D'autres ne souhaitent pas en avoir, pas être en couple. D'autres se séparent et vont refaire avoir d'autres enfants avec un autre conjoint.
0: Bien sûr. Je voudrais juste est-ce que c'est à l'État, finalement, de s'adapter à la transformation de vie des Français, qui peut être beaucoup de liberté pour les femmes, Pascale Morinière, association familiale catholique.
7: Alors, en fait, il faut interroger les Français, il faut leur demander leur avis. C'est ce qu'on a fait avec une étude OpinionWay qu'on vient de publier. Et on a interrogé des gens qui avaient vécu une rupture dans les 10 années précédentes. 72% des Français ont vécu une rupture dans les 10 ans précédents. C'est donc un événement très important. Eh bien, 63% disent que les ruptures pourraient être évitées. Et quand il s'agit de leur propre rupture, ils disent que 34% que leur propre rupture aurait pu être évitée. Voilà, alors je ne vais pas chanter ici, mais ça me rappelle ce que disait Jacques Brel. Hein, on a vu souvent rejaillir le feu, l'ancien volcan qu'on croyait trop vieux. C'est ça aussi. Un couple, ce n'est pas linéaire. Il y a des hauts, il y a des bas. Eh bien, est-ce que ces bas, ils sont vraiment tellement bas qu'il faut acter que c'est terminé ? Mais dans bon nombre de cas, il y a peut-être une aide ponctuelle à apporter, plutôt que de mettre tous nos efforts des politiques publiques sur le palliatif et la compensation finale.
0: Plus de prévention. On entend votre message. Anne-Cécile Mailfer est en ligne avec nous, présidente de la Fondation des Femmes. Bonjour, merci d'être avec nous. Qu'est-ce que vous répondez à ce maire qui dit « Moi, les divorces, ça coûte trop cher à la collectivité. Je mets des thérapies de couple, évidemment, pour aider les Français, les soulager, mais aussi parce que je ne peux pas me permettre d'avoir autant de divorces. »
8: Bah, moi, je suis tout à fait d'accord avec le coup de gueule de Judith Duportail, parce que c'est extrêmement dangereux ce que vous êtes en train de faire là, sur France Inter. J'entends parler de pandémie de célibat, j'entends parler du couple qui est sur le fondement de la société. Ça, on est en plein délire. Le divorce, c'est pas un problème, c'est pas une pandémie, c'est une liberté. C'est une conquête féministe des années 1970, d'accord ? Avant, les femmes n'avaient pas le droit de divorcer comme elles le voulaient. Il n'y avait pas le consentement mutuel. Être libre, c'est pouvoir rester, mais être libre, c'est aussi pouvoir partir. Je pense qu'il faut quand même qu'on réalise qu'on est en 2026 et qu'aujourd'hui, les discours réactionnaires sont en train de changer de visage. Avant, on disait que c'est le couple, c'était moral. Aujourd'hui, on nous dit que le célibat des femmes, c'est ce que disent les incels et les masculinistes, ça rend les hommes très très malheureux. Et là, ce qu'on entend, c'est que maintenant, ça fait du mal aux finances publiques. Moi, sur l'argument économique, j'aimerais quand même qu'on prenne un petit peu de recul. 4 000 euros, qu'est-ce que c'est 4 000 euros ? L'argument économique, pour moi, il est très mal posé. En réalité, le système économique gagne plutôt au divorce. Et c'est parce que c'est pas du tout la raison pour laquelle je défends le droit au divorce par consentement mutuel, mais le fait est que l'argument économique, il tombe tout de suite dès lors que vous vous rendez compte que lorsqu'une personne divorce, eh ben, elle va se racheter une machine à laver, elle va se acheter un four micro-ondes, etc. Et qu'en réalité, d'ailleurs, quand on incite au réarmement démographique comme on est en train de faire, c'est parce qu'on veut qu'il y ait plus de familles. Et donc, ça va nous amener à avoir plus d'écoles, plus de logements, plus de voitures, plus de four micro-ondes, etc. Donc, en réalité, le divorce n'est absolument pas un problème économique, bien au contraire. Par contre, c'est sûr que c'est un problème pour les femmes et la précarité des femmes. Et vous savez pourquoi c'est un problème pour les femmes et la précarité des femmes ? Parce qu'en réalité, les pères ne payent pas la pension alimentaire. Et ce qui coûte de l'argent aujourd'hui à l'État français, c'est pas du tout de devoir, du coup, compenser le fait que les pères ne payent pas la pension alimentaire qui permettrait aux femmes qui ont divorcé de pouvoir continuer à avoir un niveau de vie qui n'est pas un niveau de vie en dessous du seuil de pauvreté. Ce que fait l'État à la place de aujourd'hui, en fait, ce qu'il fait, c'est qu'il essaie d'aider les hommes à payer leur pension alimentaire, c'est comme ça qu'il est complètement dingo, en défiscalisant la pension alimentaire des hommes, ce qui est un coût de plusieurs centaines de millions d'euros sur l'impôt aujourd'hui, parce que les pères ont la pension alimentaire défiscalisée, quand les mères ont une pension alimentaire fiscalisée. Et ça, c'est un coût énorme pour la société. Donc, si vous voulez parler de coût, parlons de coût. Mais moi, je crois que l'argument du coût est un argument en réalité fallacieux, parce que ce qui est sa case derrière, c'est ce que vous avez vous-même dit, c'est qu'en fait, il y a cette vision que le couple serait un pilier de notre société. Or, moi, je pense que le pilier de la société, ce sont les valeurs de liberté, d'égalité, de fraternité. C'est l'état de droit. C'est le fait que l'état doit organiser les conditions de la vie, les conditions de la liberté.
0: Et néanmoins, la question que je voulais vous poser, puisque les auditeurs sont très nombreux à vous écrire, Claire nous dit, le divorce est un acquis énorme pour les femmes. Éléonore dit, je voulais remercier Judith et je comprends son énervement, mais quand je dis qu'il y a des thérapies de couples remboursées, des propositions qui émanent d'associations catholiques, elles viennent aussi, par exemple, d'autres partis, des sociologues plutôt à gauche, qui disent qu'on devrait subventionner les applications de rencontres. Et si je dis génération de pandémie de célibataires, c'est que c'était la une de The Economist, par exemple, ce journal qui dit que tout l'Occident voit un modèle changer. Est-ce que là, vous seriez pour cette subvention des applications de rencontres ?
8: Moi, je ne suis absolument ni pour le couple, ni pour le célibat. Mon seul point de vue, c'est de dire, en fait, la liberté pour les femmes. Et la liberté pour les femmes dépend de l'égalité. Et l'égalité dépend justement du fait qu'on investisse, non pas et faire des thérapies de couple pour expliquer aux dames que malgré tout, il faut qu'elles restent dans un couple qui les rend malheureuses. Je pense qu'il faudrait s'atteler fortement à la question de la répartition des tâches domestiques et donc à l'égalité entre femmes et hommes, au fait d'apprendre aux hommes qu'est-ce que c'est l'égalité, qu'est-ce que c'est le respect, de leur faire comprendre que les femmes sont des humaines d'égale dignité. Ça me paraît urgent, ça me paraît absolument essentiel. Que effectivement, dans tous les cas, la santé mentale est un vrai sujet. Quand on voit qu'il y a 4 fois plus de tentatives de suicide pour les jeunes femmes aujourd'hui et qu'il n'y a pas de pédopsychiatre en France en capacité de pouvoir accompagner toutes ces jeunes femmes, je veux dire, oui, il y a un sujet de santé mentale en France qu'il faut absolument aborder, mais le fait de dire il faut des thérapies de couple pour que les couples restent ensemble, c'est lunaire et c'est dramatique et c'est extrêmement dangereux. Et cet argument économique, à nouveau, je vous l'ai démontré, est fallacieux. C'est pas vrai que ça coûte de l'argent à la société française. Au contraire, Entendu.
0: Restez en ligne avec nous, puisque les auditeurs veulent réagir aussi. Héloïse nous dit, qu'est-ce qui fait exploser le couple dans un cas sur trois ? C'est l'arrivée d'un enfant. Il faut un congé parental obligatoire pour ces messieurs. Ces coparents voulaient tous parler, évidemment. On va prendre le temps de faire redescendre un tout petit peu la pression. On va vous faire faire écouter. Alors tout le monde dit oh là là autour de la table, là ça tombe bien, c'est le titre de la chanson. Vous vous laissez bercer, on réfléchit, on redescend, oh là là, c'est Golf Rap.

0: Oh là là, c'était Goldfrapp.
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0: Midi 33 sur France Inter, on débat et le débat se tend parce qu'effectivement on pose cette question qui est assez novatrice quand même. Est-ce que l'État doit subventionner par exemple les applications de rencontres pour aider les gens à se rencontrer, subventionner les thérapies de couple remboursées par la Sécurité sociale pour peut-être aider les gens et prévenir certains divorces qui n'auraient peut-être pas lieu, ou est-ce qu'au contraire vous trouvez ça dangereux? Est-ce que vous trouvez que c'est un assaut conservateur? Enfin bref, on pose toutes ces questions, nombreux auditeurs nous écrivent. Marie-Christine nous dit, j'en ai marre de ces injonctions à être en couple, quoi qu'il arrive, je n'ai pas voulu d'enfant et moi j'ai été insultée pour ça, j'en ai marre de vouloir rentrer dans le moule. Sophie nous dit, merci à la personne qui s'est agacée sur votre plateau, je dis du portail. Alors oui, c'est intéressant de financer l'ado couple, mais couple ne veut pas dire hétéro avec enfant, il faut aussi peut-être penser à financer les préventions contre les violences sexuelles et sexistes et la situation de précarité qui vont avec. On est en ligne avec Claudine. Bonjour Claudine, vous nous appelez de Perpignan et je crois que vous êtes conseillère conjugale au planning familial. On se pose cette question de rembourser peut-être les thérapies de couple pour les Français qui le veulent.
2: Oui, bonjour. Alors moi je voudrais dézoomer un peu parce qu'effectivement nous sommes toutes passionnées et militantes, hein. Donc ces injonctions du couple parfait, hétéronormé, qui a envie de 2 et 3 enfants, c'est ce qui plane actuellement depuis quelques temps, hein, le réarmement parental, on va dire. Moi, je trouve qu'il faudrait d'abord dézoomer. D'une part, effectivement, la fonction, le métier de conseillère conjugale et familiale est très mal connu, alors qu'il existe depuis la loi de l'IVG en 76, puisque à l'époque, c'était pour permettre aux personnes d'avoir une attestation pour accéder à l'IVG. Donc déjà là, nous, on avait lutté pour qu'elle ne soit pas obligatoire. Aujourd'hui, moi, je pense, avec le recul, c'est que nous avons affaire à plusieurs types de familles. Hein. Elles sont homoparentales, elles sont monoparentales, elles sont recomposées avec ou sans enfants, avec désir ou pas d'enfants. Ça, c'est une question personnelle. Donc, je trouve, par contre, que cette fonction, avec les psychologues qui existent déjà dans les hôpitaux, on pourrait très bien étendre la fonction de... Alors, je descends un peu ma chapelle, hein, mais de conseillère conjugale et familiale. On est aussi formé pour les VARF, hein, l'éducation à la vie affective et sexuelle des enfants et des jeunes enfants. Donc, je pense que s'il y avait des postes, hein, dans toutes les maternités, les centres de gynéco, de la France entière, hein, ça ne coûterait pas si cher que ça. Et passer par l'argent, je trouve que c'est d'abord déplorable, que c'est encore une manière de fausser le problème et de fausser surtout...
0: Entendu, Claudine. Merci. Et on sait l'importance du planning familial. Judith Duportail.
3: Oui, pour revenir sur la question des thérapies, moi, si on m'expliquait qu'on voulait, par exemple, proposer des thérapies conjugales dans l'idée aussi de prévenir les violences, de faire en sorte de faire désescalader les conflits, moi, sincèrement, je suis arrivée ouverte d'esprit. En revanche, si c'est pour avoir comme seul objectif le maintien du couple à tout prix, là... Comme vous l'avez vu, ça me met très en colère. Moi, comme je l'expliquais, je suis pro-thérapeute, je suis pro-conseiller. Je pense que mettre de l'air dans la famille, mettre de l'air dans une relation, c'est essentiel. La famille nucléaire, elle vit quand même beaucoup en vase clos. Et parfois, ça fait vraiment du bien d'avoir quelqu'un qui arrive et puis qui explique. Bah oui, nanani, nanana, ou même qui donne des outils. Mais ce qui me pose problème, en fait, c'est que si on propose ces thérapies uniquement au couple, derrière, on envoie le message qui est de dire... Le choix supérieur, le meilleur choix, c'est quand même de rester en couple. Moi, ce qui m'intéresserait, c'est qu'on ait la possibilité de voir ses thérapeutes avant chaque immense transition de vie. Que ce soit quand on est enceinte, excusez-moi, mais accoucher d'un bébé ou devenir papa, devenir maman, qu'est-ce qu'il y a comme plus grand que comme bouleversement émotionnel et identitaire? À ce moment-là, ce serait bien que ce soit plus facile de voir aussi un thérapeute ou un conseiller conjugal. Après un décès, après un licenciement, à la fin des études, en fait... C'est vrai qu'on a tous besoin d'aide, en fait, pour naviguer dans cette vie, et que les émotions, c'est compliqué, et que c'est pas toujours simple de résoudre les conflits ou les désaccords avec intelligence et maturité. Mais attention à ne pas retourner ça contre les femmes.
4: Oui, vous... juste peut-être un petit mot, parce que je l'ai mentionné peut-être un peu trop rapidement, la question du soutien conjugal et familial, c'est un point qui est tout à fait important. Je voulais juste dire qu'il y avait quand même au sein des CAF des services qui étaient dédiés, qu'il y avait des expérimentations qui étaient menées dans des CAF, dans certains départements, pour essayer de détendre ces services-là. Donc ça, il ne s'agit pas du tout de dire qu'il ne faut pas de soutien aux familles ou à la parentalité, c'est des choses qui sont déjà pensées. Mais je voudrais revenir sur ce qui a été dit, parce que ce qui est important pour les politiques publiques, c'est de réussir à prendre en compte la multiplicité des formes de famille qui sont le respect d'une volonté individuelle. On n'en a pas beaucoup parlé, mais il y a par exemple, il y a beaucoup de travaux en sciences sociales, je pense à ceux d'Émilie Bilan-Curinier sur les parents LGBTQ+, qui n'ont pas tout à fait les mêmes droits que les autres. Donc il y a quand même tout un ensemble aussi d'espaces qu'il faut déployer pour que cette liberté individuelle de construire sa famille et de pouvoir avoir son parcours individuel soit accompagnée au mieux.
0: Et vous avez raison de le rappeler, les familles, les couples sont maintenant nombreux, ça a beaucoup changé depuis un ou deux siècles. Effectivement, on arrive à une grande transformation. L'État doit s'adapter. Gabriel Cluzel, est-ce qu'il ne faut pas aller avec cette grande transformation, accompagner chacun dans leur modèle? On entendait tout à l'heure un auditeur qui disait, voilà, moi j'ai ouvert mon couple, il y a des troubles, il y a des familles monoparentales, des femmes qui font des enfants toutes seules.
5: Non mais, pardon, moi je suis un peu heurtée, je voudrais revenir sur l'intervention de Anne-Cécile Maillefer, par l'idéologisation de ce sujet qui est très loin des vraies visions de la vraie vie. Hein. Moi, je veux bien qu'on ait cette idée que le couple, c'est la famille enfermée et ses thérapies veulent absolument la convaincre de rester dans le couple. La réalité, c'est pas ça, pardon, mais pour avoir rencontré, notamment, je pense à quelqu'un de très proche qui a un enfant handicapé, elle me dit, quand je vais avec mon enfant handicapé voir des spécialistes, situation de handicap, donc je ne vois que des mères. Je ne vois que des mères parce que, je sais pas, peut-être que les pères ont fui. Donc là, si vous voulez, le couple a explosé et pour la femme, c'est rude. Vous savez que quand un enfant meurt aussi, parce qu'on parlait du baby clash, l'arrivée de l'enfant, c'est vrai que c'est un bouleversement, mais quand un enfant meurt, il y a beaucoup de couples qui explosent et là aussi, c'est souvent la mère qui porte tout ça. Donc, pardon, je trouve que cette vision fantasmée et idéologique est très loin des réalités. Regardons les sondages, c'est pas des crypto-fascistes qui disent que pour eux, le couple est un idéal de vie, il n'y a qu'à voir le succès des films au cinéma. Enfin, pourquoi on ne peut pas être en phase avec la vraie vie et ce que pensent les gens et être dans la caricature?
0: Anne-Cécile Maillefer est encore avec nous, elle vous répond.
2: Oui, alors c'est vous qui caricaturez complètement mon propos, parce que justement, ce que j'expliquais, c'est que s'il fallait faire quelque chose, c'était au contraire, bien sûr, en particulier, traiter de cette question de l'inégale répartition des tâches, traiter de cette question justement de pourquoi à un moment donné les hommes, parce que dans 75% des cas, le divorce est demandé par les femmes, et la plupart du temps, c'est parce qu'il y a de manière sous-jacente une inégale répartition des tâches, ça pèse énormément sur elles, il y a des violences aussi, etc. Donc pour moi, la thérapie de couple n'est pas la réponse à ça, parce que ce n'est pas le couple qui pose un problème, c'est la manière dont les hommes se comportent avec leurs épouses.
5: Dites pas les hommes, c'est essentialisant. On ne dit pas les femmes non plus.
2: Je vais le dire quand même, parce que à partir du moment où on a plus de 80% des tâches domestiques qui sont faites par les femmes, on peut dire les femmes. En tout cas, moi, je le dis comme ça. Et quand on a 75% des femmes qui demandent le divorce, ça reste une insatisfaction qui est beaucoup plus exprimée par les femmes. Et donc pour moi, je pense qu'effectivement, quand on voit que les hommes quittent, que beaucoup plus d'hommes quittent leur épouse qui ont un cancer que l'inverse, par exemple, etc., on voit bien qu'il y a un rapport, qu'il y a une problématique autour de la masculinité et du rapport entre les hommes et les femmes, qu'il faut absolument
0: éviter.
2: C'est pour ça, du coup, que dans mon propos, j'ai expliqué à quel point il était important de travailler sur l'égalité femme-homme, sur la lutte contre les violences, sur tous ces sujets-là, et que donc l'objectif n'est pas le couple, pour moi en tout cas, l'objectif est l'égalité entre les femmes et les hommes, et qu'en allant vers plus d'égalité, on va vers un bien-être social amélioré.
0: Merci Anne-Cécile Maillefer. Pascal Morinet.
4: Oui, je voudrais compléter, parce que la première raison de se séparer des couples, c'est pas du tout les tâches ménagères, ce serait peut-être trop simple si c'était ça, pour le solutionner facilement. La toute première raison qui est invoquée par les couples qu'on a les personnes qui se sont séparées, que nous avons interrogées, c'est la différence de projet de vie et de valeur. La deuxième deuxième raison, c'est le caractère du conjoint. La troisième raison, c'est la déception vis-à-vis du conjoint. Donc on voit bien que c'est plutôt le manque de communication, en particulier quand le couple s'est constitué. On est parti très vite en avant à deux, et puis ça n'a pas fonctionné. Et donc il y a des questions autour de la communication dans le couple, ce que disent tous les conseillers conjugaux.
0: Mais ça, on entend, Madame Morinière. Mais est-ce que vraiment c'est à l'État de prendre ça en charge? Parce qu'on voit aujourd'hui, par exemple, en Italie, il y a un ministère des familles, des assises de la natalité. Maintenant, en France, on voit que cette question avance, notamment avec le remboursement des applications de rencontres, des thérapies de couple. Est-ce que c'est l'État vraiment qui doit se mettre dans l'état des Français?
4: L'État prend en charge la compensation. Prend en charge, quand ça marche plus, l'État doit compenser. Pourquoi? Parce qu'il y a une surprécarisation des enfants qui vivent dans les familles monoparentales. 41% contre 16%. Et donc ça veut dire que l'État est déjà sollicité, c'est déjà le fait. Voilà, et donc l'État interviendrait plutôt avant et empêcherait le malheur qu'est la séparation, au moins pour celui qui subit et puis pour les enfants. Eh bien, il y aurait moins de souffrance, il y aurait plus de solidité et peut-être une société légèrement plus apaisée.
0: Hélène Berryzi.
6: Oui, non mais si l'idée, c'est de pouvoir accompagner dans des moments difficiles, donc encore une fois, je le dis, je pense qu'il me semble que dans les CAF, il y a des services dédiés qu'on pourrait déployer. C'est sûr que ça, c'est des... Mais ça ne va pas régler le problème des séparations, parce que dans la plupart des cas, ces séparations, c'est pas ce genre de soutien qui va permettre de laisser de faire en sorte que les gens restent en couple. Parce que c'est pas l'objectif des politiques publiques non plus. Et donc ensuite, lutter contre la pauvreté des familles monoparentales, accompagner ces parcours, avoir une politique de logement ambitieuse, c'est évidemment quelque chose qui consiste à moderniser les politiques publiques de sorte à ce qu'elles collent mieux aux aspirations de vie. Je voudrais quand même le redire, parce qu'une partie de ces familles monoparentales, c'est quand même le fruit d'une possibilité réelle des femmes de s'émanciper, de pouvoir avoir leur choix de vie. C'est d'ailleurs beaucoup intervenu après leur émancipation économique. Je voudrais citer les travaux notamment de la prix Nobel d'économie, Claudia Goldin, mais pas seulement, qu'il y a quand même beaucoup de travaux en sciences sociales qui documentent tous ces éléments-là.
0: Pour accompagner, l'État doit accompagner les Français.
3: Je vais aller très vite, moi je voulais juste parler en mon nom et au nom des femmes que j'ai rencontrées dans mes travaux, celles qui auraient bien aimé finalement fonder une famille sur un modèle traditionnel de couple. La réalité, c'est pas, vous savez, qu'on est des égoïstes ou qu'on est des capricieuses, enfin tous les clichés qu'on peut nous coller au visage. Moi je crois qu'il y a eu une profonde révolution culturelle, c'est vrai, une grande émancipation féminine, et depuis qu'on a eu accès, aux études supérieures, au voyage, à l'art, à tous les trésors de la vie, eh bien on accepte moins certaines compromissions dans les relations. C'est vrai. Moi, par exemple, j'ai besoin, et on est beaucoup à vouloir, je sais pas, parler de nos émotions sans qu'on nous dise t'es beaucoup trop sensible. Pouvoir partager, on n'a plus envie d'être à la cuisine quand les hommes sont dans le salon à parler politique. Non, mais, on veut parler politique et puis après faire la vaisselle ensemble. Je suis désolée, c'est aussi quotidien, aussi béaba que ça. Et la réalité, en fait, c'est que c'est très difficile de construire un couple égalitaire. C'est ça, la réalité. C'est que trouver un partenaire qui soit à la fois votre ami et qui soit quelqu'un qui vous soutienne autant que vous le soutenez, eh bien, aujourd'hui, ces hommes d'aujourd'hui, eh bien, il n'y en a pas encore beaucoup. On vous attend, messieurs, en fait, pour faire cette révolution culturelle. Venez avec nous, on vous tend la main. Nous, on en veut des enfants. Vous savez, 90% des femmes, aujourd'hui, veulent des enfants. C'est énorme.
4: Les hommes ne sont pas des femmes comme les autres.
3: Bien sûr. C'est même pas la peine de rentrer là-dedans. Mais ce que je veux dire, c'est que écoutez-nous, en fait, écoutez-nous, parce qu'on le dit, on le répète, en fait, où est le problème? On le répète, ça se joue pas seulement sur le panier de linge sale. On voudrait de la considération.
0: On entend, ils sont nombreux, les hommes au standard, à vous soutenir aussi, Judith Duportail. Le débat de midi, c'est fini pour aujourd'hui. Merci à Gabriel Cluzel, Hélène Périvier, Pascal Morinière, Judith Duportail. On aurait aimé débattre un peu plus longtemps, mais c'était une question chaude et ça a bien débattu. Déjà, merci, c'est terminé pour aujourd'hui. Lundi, on revient avec une question qui va peut-être fâcher les éleveurs et les militants. Faut-il industrialiser nos campagnes pour nourrir les Français? Créer des poulaillers géants pour pallier aux pénuries d'œufs? Rendez-vous donc lundi à midi. Manon Rutin, Caroline Prota, mon équipe, nos stagiaires, Lisa Van Hersel, Emma Bezem. À la réalisation, c'était Céline Hila. À la programmation musicale, Valentine Chedebois. Et à la technique aujourd'hui, c'était Vincent Désière et Vincent Miglio. Il est midi 45, c'est l'heure de retrouver le jeu des 1000 euros avec Nicolas Stoufflet qui a Nontron en Dordogne, une émission qui avait déjà été diffusée en mars 2026.
7: Chers amis, bonjour.
8: Bonjour.
7: Nontron se trouve dans le nord du département de la Dordogne et la ville fait partie du parc naturel régional Périgord-Limousin. Ancienne cité médiévale, c'est une ville d'artisanat d'art. Le couteau, le Nontron, toujours fabriqué, on en a parlé au fil de la semaine. Le château de Nontron abrite le pôle expérimental des métiers d'art. Il soutient le talent des professionnels de ces métiers d'art. Il fait la promotion de la créativité des artisans de Nontron et des environs. Essentiellement ici, donc, la coutellerie, la céramique, le tissage et aussi la vannerie. Et on compte à Nontron aussi un autre lieu, un lieu ouvert, ouvert sur toute la France, ouvert sur le monde. C'est une microfolie. Vous en avez déjà entendu parler des microfolies, il y en a de plus en plus, sous forme numérique. C'est une forme de galerie d'art virtuelle, si vous voulez, qui permet d'accéder à des œuvres de musées nationaux et qui permet aussi d'assister à des spectacles vivants à distance et en direct, cette microfolie de Nontron. Enfin, et là, c'est un projet abouti, une partie de l'ancienne gare de Nontron fait actuellement l'objet d'une réflexion pour imaginer son devenir, mais ce lieu s'appelle la Loco, et il se situe sur le passage d'une véloroute. Et cette véloroute, c'est la Flow Vélo qui relie Sarlat à l'île d'Aix. Jolie balade d'ailleurs, on peut l'utiliser à vélo bien sûr, mais aussi à pied, cette Flow Vélo. Et finalement, cette Loco est devenue une aire de service pour les cyclotouristes, c'est toujours bien, et un espace de détente et d'animation, et de spectacle aussi destiné à la population du territoire, les Nontronais et Nontronaises et les voisins. Dernier binôme pour cette semaine de jeu sur France Inter, Daniel Varin et Cinderella Dumeignot. Bonjour Daniel.
8: Bonjour Nicolas.
7: Vous habitez la Dordogne aussi?
8: Oui, une petite commune de 1500 habitants, une ancienne bastide du XIIIe siècle.
7: Qui s'appelle?
8: Saint-Aulay-Puy-Mangou.
7: Saint-Aulay-Puy-Mangou, oui. Il y a eu un rapprochement.
8: Un rapprochement de communes.
7: De plusieurs communes, d'accord. Oui. Et vous vous sentez bien à Saint-Aulay-Puy-Mangou?
8: Tout à fait, puisque j'y suis née.
7: Oui.
8: Voilà, je suis partie, puis je suis revenue.
7: Ah,
8: voilà.
7: On revient toujours oui, sur oui, ces terres.
8: Tout à fait.
7: Qu'est-ce que vous y faites de beau?
8: Alors, plein de choses, hein, je fais partie d'un certain nombre d'associations. Je fais partie d'une chorale et j'aime bien faire de la recherche généalogique aussi.
7: La France qui chante et qui recherche ses racines.
8: Exactement.
7: Et ses ancêtres.
8: Tout à fait.
7: Vous avez des ancêtres célèbres, je suis sûr.
8: J'ai pas encore trouvé.
7: Vous n'avez pas encore trouvé.
8: Voilà, je cherche.
7: Vous cherchez. Continuez à chercher alors, vous trouverez. Daniel, aux côtés de Cinderella Dumeignot, je n'ai pas écorché votre nom de famille.
9: C'est parfait.
7: Merci. Bonjour Cinderella.
9: Bonjour.
7: Vous venez vous de ce département très voisin qui est la Charente, qui se trouve très proche de la Dordogne dans laquelle nous sommes et non loin d'ailleurs de la Haute-Vienne. Quelle est votre commune?
9: Écurat.
7: Village aussi?
9: Petite commune de à peu près 600 habitants.
7: Quelle est votre activité, Cinderella?
9: Je suis étudiante cette année.
7: Étudiante
9: J'ai repris
7: cette année.
9: Mes études.
7: Ah, c'est vrai, oui, voilà. C'est bien. En quel domaine?
9: Un DU Père et Danse.
7: Pardon?
9: Un DU Père et Danse.
7: DU Père et Danse?
9: Père et Danse, oui. C'est pour accompagner les personnes en situation de handicap dans leur parcours de rétablissement.
7: Ah, oui, très
9: bien.
7: Aux
9: côtés des équipes soignantes.
7: Ah oui, donc c'est
9: un nouveau métier.
7: Nouveau métier, oui, ouais, très bien. Très
9: Merci.
7: Utile.
9: Merci.
7: Et comment se passent ces études pour vous, Cinderella?
9: En distanciel.
7: Oui,
9: parce j'imagine. Que c'est l'université de Rennes. Donc très bien, ça a démarré en janvier, c'est très intéressant, hyper enrichissant et j'ai hâte de terminer cette année.
7: D'avoir votre diplôme.
9: Aussi.
7: Vous l'aurez à la fin de l'année,
9: oui.
7: C'est en un an?
9: Oui, c'est ça, très c'est bien. Sur toute l'année.
7: Daniel et Cinderella. Question bleue de Philippe Dalibard de Brest. On commence par une devinette, c'est sympa comme tout. On peut me prendre ou me laisser, on peut me gagner ou me perdre, on peut même me tuer. Que suis-je ?

0: Le temps.
1: Le temps, ça colle, oui. On peut me prendre ou me laisser, on peut me gagner ou me perdre, on peut même me tuer. La réponse à cette devinette est le temps. Deuxième question bleue de Blandine Desconclois de Chilly-Mazarin dans le département de l'Essonne. Quel est le numéro du département de la Haute-Saône et sa préfecture ? Question double de Blandine. Alors, le numéro du département de la Haute-Saône.
0: Vesoul.
1: Alors, la préfecture, c'est Vesoul. Et le numéro du département ?
0: C'est ce 60...
1: Proposez.
0: 77, 60, non, 60,
1: non,
0: non 60, 12, 73,
1: non,
0: 60,
1: non, non,
2: 75,
1: non, ah non, pas
0: 75. Haute-Saône, attends, oh là là,
1: oui, Haute-Saône, oui, oui.
0: Haute-Saône, oh là là.
1: Ah, l'ordre alphabétique, alors.
0: Oui. 75, non, c'est Paris, non, c'est Paris.
1: Oh, le numéro du département de la Haute-Saône, on le retrouvera tout à l'heure, c'est amusant.
0: 70.
1: Alors, question qui sera reposée dans la deuxième partie du jeu. Toujours au nom de Blandine, question posée à vous deux, Daniel et Cinderella. Dans l'immédiat, nous nous concentrons à 100% sur cette autre question bleue de Betty Genet de Saint-Pardoux dans les Deux-Sèvres, département numéro 79. Il est aussi question d'un département dans la question de Betty. De quel département français la ville d'Auch est-elle la préfecture ?

0: Auch,
1: le Gers.
0: Préfecture du
1: Gers.
0: Du Gers, oui. Maintenant, une question blanche de Philippe Carrosse de Cravanche dans le territoire de Belfort. Dans l'histoire du Tour de France, seuls 4 coureurs ont réussi à gagner la grande boucle à 5 reprises et à être validés comme vainqueurs. Quel est celui qui a gagné le Tour 5 fois d'affilée ?
1: Je vais essayer. Anquetil ?
0: Ce n'est pas Jacques Anquetil.
2: Merckx.
0: Pas Merckx non plus.
1: Hino.
0: Donc 5 fois d'affilée.
1: Hino.
0: Pas Hino.
1: Indurain.
0: Miguel Indurain, l'Espagnol. 5 fois d'affilée. De 1991 à 1995. On ne compte pas Lance Armstrong, puisqu'il a été, comme on le sait, disqualifié pour cause de dopage. Question blanche. Oui, sifflement pour Lance Armstrong. Bon, on va le laisser tranquille, le pauvre. Question blanche de Daniel et Jean-Jacques Carasset de Toulon. Quelle est cette femme italienne de naissance qui a épousé le futur roi Henri II de France ? C'est un mariage stérile jusqu'à ce que la maîtresse, la favorite de son mari, ne leur apprenne comment faire des enfants. Bon, ça a été une bonne idée puisqu'il en aura au total 10, dont François II, Charles IX et la reine Margot. Donc qui est ce personnage ? L'épouse, le futur roi Henri II, roi de France.

0: Catherine de Médicis.
1: Catherine de Médicis. Au XVIe siècle. La question rouge du jeu des 1000 euros, c'est une question de la famille Julien de Châteauneuf en Saône-et-Loire. Qui était la fille, alors là nous sommes dans la mythologie, non pas dans l'histoire. Qui était la fille d'Eros et de Psyché, mythologie romaine?
2: Méduse.
1: Pas Méduse.
3: Eros et machin.
1: Personnification de la sensualité.
2: Aphrodite.
1: Pas Aphrodite. En mythologie romaine, chez les Grecs, c'était Édonée. Et chez les Romains, fille d'Eros et de Psyché.
3: Je sais pas, je connais pas.
1: Donc Eros le père, Psyché la mère.
2: Adonis, mais...
1: Pas Adonis. Athènes, j'ai deux questions à vous reposer. Oui, dans la deuxième partie du jeu, des questions de vraiment différentes natures. Daniel Varin et Cinderella Dumeigno. Nous y sommes, la deuxième partie. Ah oui, nous cherchons le numéro de ce département, la Haute-Saône, préfecture en effet Vesoul. C'est une question d'une auditrice de Chilly-Mazarin dans l'Essonne. C'est Blandine Desconclois. Une seule réponse, un numéro.

0: poser.
1: 73, mais c'est dans les 60.
0: Alors, 73, je crois que c'est la Savoie.
1: Oui, Savoie. Non, c'est Savoie. Savoie. Oui, c'est et ça. La Haute-Saône.
0: Oui, c'est ça. Nous cherchons le numéro du département de la Haute-Saône. Monsieur va peut-être me donner une réponse qui est au premier rang. Bonjour, monsieur.
2: Bonjour, 71.
0: Non, monsieur, c'est la Saône-et-Loire. Ah, alors je tends le micro à une autre personne. Monsieur, je viens à vous. Bonjour, monsieur.
3: Bonjour,
4: Thierry.
0: Bonjour, Thierry. Quelle est votre réponse, Thierry?
4: 70.
0: 70, Haute-Saône. Bonne réponse, Thierry. T-shirt France Inter pour vous. Ah, vous avez tourné autour, hein. Vraiment, vous avez tourné autour de la Haute-Saône et de ce numéro 70 dans la liste des départements français. Blandine Desconclois, Chilly-Mazarin, département 91, l'Essonne, gagne 15 euros. Attention à la question rouge que je vous repose de la part de la famille Julien à Châteauneuf, en Saône-et-Loire, département 71. Qui était la fille d'Eros et de Psyché en mythologie romaine?
1: Je ne sais pas.
0: Chez les Grecs, Edoné, et chez les Romains,
1: Alcmène, je ne sais pas.
0: Alcmène, ce n'est pas ça. Je vais aller voir une jeune spectatrice. Bonjour, quel est ton prénom?
5: Abigail.
0: Abigail, quelle est ta réponse?
5: Cupidon.
0: Ah non, ce n'est pas Cupidon. Donc la fille d'Eros et de Psyché. Donc je vais aller voir monsieur. Pardon, je me fraye un passage. Vous êtes très nombreux et nombreux dans cette salle. C'est vraiment un plaisir de vous accueillir et merci de nous accueillir chez vous surtout. Bonjour monsieur, quel est votre prénom?
6: Samuel.
0: Quelle est votre réponse, Samuel?
6: Volupté.
0: Volupté, vous le dites très bien d'ailleurs, Samuel. Volupté, t-shirt France Inter pour cette réponse à cette question mythologie romaine. La personnification de la sensualité, fille d'Eros et de Psyché, c'est... Volupté. La famille Julien à Châteauneuf en Saône-et-Loire gagne 45 euros. Daniel Varin, Cinderella Dumeigno, vous gagnez 90 euros. Et quelle chance, le quiz des 1000 euros. C'est la boîte de jeu qui est issue de notre émission coédition France Inter Marabout. Et à lundi, si le cœur vous en dit.
7: Merci Nicolas Toufflet. On se retrouve lundi dans le Finistère à Le Conquet. 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
7: 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C'est l'heure du 13-14 avec vous, Jérôme Cadet. Bonjour.
9: Bonjour à tous et bienvenue au sommaire aujourd'hui. Le feu qui tue en Espagne, au moins 11 personnes prises au piège des flammes en Andalousie. Explication dans un instant. En France, situation toujours aussi difficile pour l'incendie de Die dans la Drôme. Nous allons vous expliquer pourquoi. Alors que la chaleur gagne en intensité, Virginie Schwartz, directrice générale de Météo France.
10: Les températures vont continuer à augmenter aujourd'hui et ce week-end. Au plus chaud, les 38-40 degrés seront atteints ou approchés du Poitou-Charente au Pays de Loire et Centre-Val de Loire. La canicule devrait persister jusqu'au mardi 14 juillet au moins, en s'étendant vers l'est.
9: Alors le gouvernement dégaine un plan hors sec, chaleurs extrêmes. Nous en parlerons avec notre invité, représentant des maisons de retraite et de services à domicile. Nous verrons aussi comment va se passer ce week-end de grand départ à la SNCF. À suivre encore l'équipe de France de football en demi-finale de la Coupe du Monde. 16 millions de téléspectateurs hier soir pour voir la victoire face au Maroc. Qui en demi-finale? Espagne ou Belgique? Nous serons à Bruxelles et nous nous demanderons avec Nathalie Yaneta si cette génération est la plus brillante de l'histoire du foot français. Trois demi-finales de Coupe du Monde de suite. Pour la France, c'est inédit. À partir de 13h30, elle va, comme beaucoup d'autres artistes, passer les prochains jours sur scène. La batteuse de jazz Anne Passeo avec nous. Nous parlons du plaisir des festivals, du jazz, de la protection des femmes aussi en concert. Ça lui tient à cœur. 01 45 24 7000. 13h50, c'est la France. Une expo photo sur la mer face à la mer. C'est en ce moment au Guilvinec, dans le Finistère. Ce sera le regard de Virginie Troussier. Et puis juste avant 14h, c'est une chanson, la chanteuse Elodie Frégé demande Best Gibbons.
2: Je suis tombée complètement dingue de tout ce disque et du son de la voix de cette femme et de sa manière d'interpréter, de dire les choses. Là, en fait, un monde s'ouvrait à moi et j'avais l'impression que c'était le mien.
9: Et ce sera avec Frédéric Pommier. Voilà, vous avez le programme. Merci de passer cette heure avec nous.
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9: C'est l'une des régions les plus touristiques d'Espagne. L'Andalousie, la ville d'Almeria. Au nord de cette cité, près de la côte, un feu de forêt s'est déclenché hier soir. Incendie très complexe, très rapide, fulgurant selon les autorités. Le bilan est terrible, au moins 11 morts et 19 disparus. Bonjour Mathieu de Taillac.
4: Bonjour.
9: Vous êtes l'un de nos correspondants en Espagne. Mathieu, les victimes ont cherché à fuir les flammes à pied ou en voiture. Que s'est-il passé précisément ?
4: C'est tout un pan de la montagne qui est pris par les flammes. On voit sur les images de l'hélicoptère de la garde civile des milliers d'hectares qui partent en fumée autour de la commune de Los Gallardos. On est dans la province d'Almeria, c'est au sud-est de l'Espagne, à une vingtaine de kilomètres de la côte. La priorité ce matin était de protéger les résidents. Le maire de Los Gallardos, Francisco Miguel Reyes, s'exprimait au micro de la télévision régionale andalouse.
5: Vous pouvez voir les flammes derrière moi, nous vivons une situation terrifiante parce qu'il y a beaucoup de vent, l'incendie a démarré et a très vite progressé. Nous avons dû évacuer des habitants et nous nous dirigeons maintenant vers le camping où se trouvent aussi 4 à 500 personnes. Nous sommes donc très inquiets parce que des maisons sont en train de brûler.
4: Parmi les victimes, les autorités mentionnent des personnes prises au piège dans leur voiture sur des chemins qui n'appartenaient pas aux itinéraires d'évacuation.
9: Mathieu, ce drame suscite évidemment en Espagne beaucoup de réactions.
4: Oui, mais cet incendie, c'est le plus terrible, celui qui a causé le plus de victimes depuis que l'Andalousie tient un registre de ces feux. Toutes les autorités, du maire de la commune jusqu'au chef du gouvernement, Pedro Sanchez, ont communiqué leur consternation et adressé leurs condoléances aux victimes. On écoute le ministre régional des urgences de l'Andalousie, Antonio Sanz.
6: Il ne fait aucun doute que nous vivons une journée tragique. Il n'y a pas de mots face à une telle douleur. Je veux transmettre au nom du gouvernement andalou notre peine et nos condoléances aux familles et aux proches des personnes décédées. C'est une nouvelle terrible et aujourd'hui le cœur de tous les Andalous est en deuil.
4: Et puis, outre les victimes, 1 millier de personnes ont été évacuées. Elles trouvent refuge dans des gymnases des communes voisines. Les autorités mentionnent la chute d'un câble électrique comme l'origine probable de cet incendie.
9: Merci Mathieu de Taillac à Madrid pour Inter. À l'instant, le roi et la reine d'Espagne font savoir qu'ils observent 1 minute de silence en mémoire des victimes. En France, le feu qui donne le plus de fil à retordre aux autorités, c'est celui de Die dans la Drôme. 3700 hectares brûlés. 400 personnes évacuées, c'est moins que dans les Pyrénées-Orientales ces derniers jours, mais il faut dire qu'il y a moins d'habitants aussi dans cette région. Bonjour Jules Hausse.
11: Bonjour Jérôme, bonjour à tous.
9: Ce feu s'est déclenché il y a maintenant plus de 2 semaines. Quelle est la difficulté pour les pompiers ?
11: Eh bien Jérôme, c'est tout

0: Nicolas Héritier à nos confrères d'Isidro Mardèche.
1: Le Canadair nous aide à refroidir les flancs, à limiter le développement potentiel de l'incendie et ensuite le feu s'éteint au sol.
0: Et ce matin, les pompiers ont parlé de progrès dans la lutte contre cet incendie. Il est désormais contenu sur le front, mais continue de progresser sur son flanc gauche, ce qui a amené les autorités à évacuer un camping et plusieurs hameaux ces dernières heures. Il y a des risques de reprise cet après-midi. Cette bataille contre les flammes va encore durer plusieurs jours, selon les pompiers.
2: Merci Jules Hausse pour ces explications. Pour ce qui est du feu dans le massif des Aspres, Pyrénées-Orientales, la situation s'améliore beaucoup, dit le préfet ce matin, avec une météo qui devient favorable. Tous les habitants peuvent maintenant rentrer chez eux. La chaleur favorise évidemment ces départs de feu. Il y en a eu 325 de départs avant-hier, selon le ministre de l'Intérieur, Laurent Nunez. 9 départements sont aujourd'hui en vigilance rouge canicule. Cela va dans l'ouest du Morbihan, à la Vienne et à la Sarthe. Ils seront 25 demain, en incluant l'Île-de-France. À la lisière de cette zone rouge, mais tout de même très chaud, le Mont-Saint-Michel. La montée y est très éprouvante.
3: C'est tellement chaud. C'est pas facile, hein.
4: Plus dur, c'est de monter les marches jusqu'à l'abbaye. Mais sinon, il fait pas si chaud que ça. Il y a un petit vent. Je viens du sud, donc c'est supportable. Oui, ça tape un peu, mais on transpire un peu, mais bon, c'est comme ça.
5: Un petit peu difficile. On a de l'eau, des électrolytes, on prend des pauses, ça va bien. C'est magnifique. Ouais, oui, ça vaut vraiment des tours.
2: Parole de touriste au micro d'ici Normandie. Demain, cette vigilance rouge va donc encore s'étendre. Seule la Corse, la Côte d'Azur, le Nord et quelques départements de montagne seront épargnés. Troisième vague de chaleur en moins de 2 mois qui pousse le gouvernement à une nouvelle organisation avec la création de ce plan, un plan hors sec, chaleurs extrêmes. Bonjour Erwan Chassin.
6: Bonjour.
2: Ce plan a été présenté ce matin au ministère de l'Intérieur. En quoi consiste-t-il ?
6: Oui, un plan en fait inédit qui doit tirer les leçons des canicules passées. Donc ce plan est déployé en particulier dans tous les départements en vigilance rouge canicule. Il vise les personnes vulnérables, isolées. Elles peuvent être des femmes enceintes, des personnes âgées, des personnes malades. L'idée, c'est vraiment d'aller vers ces personnes pour les mettre à l'abri dans des centres dédiés et réfrigérés. Les personnes vulnérables sont donc identifiées grâce à des registres communaux, ce qui existait en fait déjà dans beaucoup de communes. Mais il faut aller plus loin, dit le gouvernement. Chaque commune doit donc désormais parfaitement tenir ses registres grâce aussi aux acteurs locaux, rendre ses registres plus systématiques et exhaustifs. Une fois arrivés dans ces centres, ces personnes bénéficieront, ce qu'on sait, d'un accompagnement sanitaire. Mais la mise en place précise de ce plan reste finalement assez floue. Combien de temps, par exemple, vont pouvoir rester ces personnes dans ces centres? Est-ce qu'elles pourront se reposer sur des lits de camp? Comment seront financés ces centres? En fait, pas mal de questions encore à ce stade. Ce que l'on sait, c'est que ce sont les préfets qui sont à la manœuvre, donc dans les départements. En vigilance rouge.
2: Merci Erwan Chassin en direct avec les moyens techniques d'Éric Audra. Bonjour Pierre Roux.
7: Bonjour.
2: Vous êtes président de l'association des directeurs au service des personnes âgées, c'est-à-dire maisons de retraite et de services à domicile. Merci d'être avec nous.
7: Absolument.
2: Bon, ce plan s'adresse plutôt et veut plutôt prévenir la situation pour les personnes qui sont isolées à domicile, mais est-ce que ça vous paraît être une bonne idée de les regrouper dans des centres comme ça qui pourraient être climatisés, qui pourraient être plus favorables?
7: Bon, écoutez, le premier point, c'est que cette population est en grande difficulté. Effectivement, il était temps que c'est une question de santé publique et de sécurité publique qui se pose à nous. On est au courant depuis plus de 20 ans que ces situations vont être de plus en plus fréquentes. Donc la première chose, c'est de penser aux gens qui souffrent aujourd'hui et de se dire qu'on aurait été bien inspiré d'agir plus rapidement. Là, on est dans l'urgence. Effectivement, la mise en sécurité de ces personnes, les modalités d'accompagnement restent floues. Et nous, sur le terrain, on se demande bien comment ça va pouvoir s'articuler. Donc, en même temps, on salue l'intention.
2: Oui.
7: Mais en même temps, nous nous inquiétons quand même des modalités pratiques. Après, ça a un lien avec les établissements, ça a un lien avec l'hôpital. Parce que chaque fois que des personnes sont en danger et en difficulté à domicile, ça veut dire qu'on ajoute des difficultés au secteur, que ce soit le secteur médico-social ou le secteur sanitaire. Donc, oui, évidemment, c'est une question importante et qui remet aussi au devant de la scène le sort que nous voulons réserver à nos aînés dans notre pays. Parce que je rappelle que s'il y a 20 ans, on avait mis en place le plan solidarité grand âge, eh bien aujourd'hui, nous serions dans notre secteur en mesure de réagir à ce genre de crise. Donc nous, on le regrette et on est un petit peu en colère de ce retard.
2: Quelle est la situation dans vos établissements, 7500 maisons de retraite en France? Vous avez besoin de main-d'œuvre, vous avez besoin de bras en cette période?
7: Ah bah écoutez, je parlais du plan solidarité grand âge. Aujourd'hui, on aurait tous entre 12 et 15 postes de plus dans les maisons si la

0: avait été appliqué. Donc aujourd'hui, ce qui nous manque, c'est des bras, c'est de la main d'œuvre. On a un mois de canicule, des personnels épuisés, des résidents qui, petit à petit, vous savez, on n'est pas en zone rouge, par exemple, nous, dans l'Aveyron, mais on voit bien que les organismes s'épuisent et que même en zone orange, les effets sont délétères. Donc il nous manque du personnel. Voilà. On n'a pas un problème de savoir-faire, on a un problème de temps de faire. Parce que agir pour les personnes âgées, c'est très long. Vous, il vous faut 10 secondes pour boire un verre d'eau. Pour faire boire un verre d'eau à une personne âgée, il faut souvent 10 minutes. Il faut convaincre la personne qui veut aller à 14 heures par 40 degrés à Londres, sortir habillée avec un manteau, parce qu'elle est atteinte de troubles cognitifs, il faut la convaincre que ce n'est pas une bonne idée. Vous voyez, le quotidien auprès des personnes âgées, qu'elles soient à domicile ou en établissement, c'est ça, et ça, ça demande du temps humain.
1: Dans ce contexte, est-ce que vous avez les moyens de laisser partir les personnels qui y ont droit, évidemment, et qui l'ont bien mérité, de les laisser partir en vacances ?
0: Alors, nous, alors il y a deux choses. Dans le public, il y a un certain nombre de conditions qui permettent de sursoir au congé, d'en raccourcir les durées, etc. Dans le privé, il n'en est pas question. Donc, la seule solution que nous avons, c'est d'essayer de recruter. Voilà. Et comme on veut recruter, mais que le secteur, par manque de moyens, est de moins en moins attractif, vous comprenez qu'on se retrouve en grande difficulté. Et en grande inquiétude.
1: Merci Pierre Roux d'avoir été avec nous dans ce 13-14, président de l'association des directeurs au service des personnes âgées. Vous nous parliez de la situation à l'hôpital. Ce matin, le directeur général de la Santé a précisé que le nombre de passages aux urgences avait légèrement augmenté par rapport au début du mois de juin, plus 20%. Particularité de cette vague de chaleur, elle intervient au moment des départs en vacances. De nombreux Français, et avant un long week-end, celui du 14 juillet, sur la route ce vendredi est classé noir en Auvergne-Rhône-Alpes, rouge partout ailleurs. Quant à la SNCF, elle s'apprête à vivre son plus gros week-end de l'année. Bonjour Maxime Deps.
2: Bonjour.
1: Vous êtes en direct de la gare de Lyon, gare surchauffée. La SNCF prévoit-elle des perturbations liées à la chaleur ?
2: On espère le moins possible, en tout cas pour ce pont du 14 juillet, marqué en rouge sur le calendrier des départs. Week-end importantissime, le plus dense de l'année, vous l'avez dit, pour Karine Dussert-Sarthe, la patronne des TGV.
3: C'est circulé ce week-end, 3700 circulations de TGV. Hein. 3700 circulations de TGV, on attend 1,9 million de clients.
2: Où le moindre couac peut très vite engendrer des difficultés en cascade. Avec cette chaleur, n'en parlons pas. Et comme le disait le grand patron Jean Castex il y a quelques jours, le risque zéro n'existe pas.
3: Pourquoi ? Puisqu'en fait, nos réseaux, comme vous le savez, et notre matériel roulant est soumis, comme nous, êtres humains, et comme l'ensemble des dispositifs peut être soumis à des incidents. Nous avons tout vérifié. Nous avons des équipes qui travaillent 3-8, 7-7. Nous avons renforcé des gens qui travaillent sous la chaleur dans nos technicentres pour effectivement renforcer la vérification de tous les aspects du train, les blocs moteurs, les clims des conducteurs, les clims des rames, etc. et j'en passe. Néanmoins, nous ne sommes pas à l'abri d'un incident.
2: Et pour ça, la SNCF a donné aux passagers la possibilité de reporter leur voyage, qui seront tous assurés sur TGV, soutien à l'entreprise. Aucune annulation prévue ce week-end et l'envie de croire que tout va bien se passer.
1: Maxime Deps avec Gilles Gallinaro à la gare de Lyon. Week-end très important aussi pour les festivals partout en France. À La Rochelle, c'est le début des Francofolies. Mais il y en a bien d'autres, des festivals qui, depuis l'annulation de Solidays à Paris il y a 2 semaines, en pleine canicule, s'interroge si la fête de l'humanité ne pouvait se tenir pour raisons climatiques, ce serait une catastrophe, écrit ce matin dans le journal du même nom son organisateur. Bonjour Camille Marigot.
4: Bonjour.
1: Les festivals sont-ils assurés contre les risques d'annulation liés à la chaleur ?
4: Ceux qui le peuvent, les gros festivals comme la fête de l'humanité, même si la direction nous explique que le coût général, pas seulement intempérie, de son assurance est passé de milliers d'euros à des dizaines de milliers d'euros en quelques années. Mais d'autres ne peuvent pas se permettre une telle couverture en cas d'annulation pour canicule par les autorités, comme le festival L'été à Pau. Edwige Laralde fait partie de l'organisation.
5: En termes financiers, c'est sûr que c'est un risque. Peut-être qu'il va falloir qu'on réfléchisse aussi à s'adapter, à voir comment on peut organiser les choses différemment. C'est vraiment une réflexion à mener, mais je pense que ça ne concerne pas seulement l'été à Pau, c'est une réflexion à mener au niveau national et plus largement avec les étés qui nous attendent. Quoi.
4: Fabien Ménéla, lui, est courtier. Il conseille des organisateurs de festivals dans le sud-ouest notamment et parle d'une année exceptionnelle, 80% de demandes en plus concernant ce type d'assurance intempérie avec un phénomène assez nouveau.
6: Ce que j'ai eu récemment et de plus en plus, c'est directement les sociétés de production. donc les artistes eux-mêmes qui veulent se couvrir d'un manquement d'assurance des organisateurs.
4: Et comme beaucoup d'autres, ce courtier s'attend à des renégociations de contrats, des hausses de primes d'assurance, voire à ce que certains assureurs finissent par ne plus couvrir ces annulations pour canicule, encore considérées comme exceptionnelles, mais qui risquent de devenir de plus en plus fréquentes.
1: Et pour tous, prévision météo dans un quart d'heure. Merci Camille Marigot. En Bretagne, ce début d'été très chaud se conjugue avec la présence massive des algues vertes sur plusieurs points du littoral. Bonjour Mathilde Cariou.
7: Bonjour.
1: Et c'est une situation inquiétante.
7: Oui, dans toute la région, la rade de Lorient, la baie de Morlaix, de Douarnenez, du côté de Saint-Brieuc, des plages sont fermées parce que recouvertes d'algues vertes. En plus, en ce moment, les coefficients de marée ne sont pas très forts, donc les algues sèchent, pourrissent et forment une croûte blanche qui se charge en hydrogène.
1: Justement, dans un rapport publié ce matin, la Cour des comptes salue des avancées réelles, dit-elle, dans la lutte pour lutter contre ces marées vertes, pour baisser la pollution. Elle nous dit aussi que c'est encore insuffisant.
7: Oui, pollution causée à 90% par les élevages de porcs. La Cour le rappelle dans son bilan. Alors depuis 2011, il y a eu 3 plans de lutte contre les algues vertes. 12 millions d'euros par an, c'est bien. Mais effectivement, ça n'est pas suffisant puisque le taux de nitrate dans les cours d'eau dépasse encore les 30 mg par litre. Il faudrait tomber à 10 pour voir un début d'amélioration. La Cour des comptes fait donc des recommandations déjà formulées en 2021. Il faut donner accès à l'État aux données sur le nombre de porcs dans les élevages pour cibler ceux qui polluent le plus. Et puis, il faut conditionner les aides à des engagements concrets contre les fuites d'azote. Enfin, et c'est compliqué parce que c'est encore tabou, il faut changer drastiquement les pratiques d'élevage. La Cour écrit, je la cite, « Sans évolution profonde du modèle agricole, il est illusoire d'espérer endiguer le phénomène des algues vertes. »
1: Mathilde Cariou, y a-t-il une vie à gauche avant la présidentielle de 2027 ? Pour tous ceux qui ne veulent pas soutenir Jean-Luc Mélenchon. Hier soir, les militants du Parti Socialiste ont voté pour une primaire fermée pour désigner leur candidat de l'an prochain. Primaire fermée, c'est-à-dire sans les écologistes, sans les autres formations de gauche, à l'exception de Place Publique, celle de Raphaël Glucksmann. Bonjour Victoria Coussa.
8: Bonjour.
1: On se dirige donc tout droit vers un enterrement de la primaire de la gauche ?
8: Oui, et même si autour d'Olivier Faure, on s'accroche encore à l'idée, les autres organisent déjà les funérailles. Ses opposants en interne d'abord, contre l'idée d'un départage des leaders des partis de gauche, nombreux à se penser capables d'envoyer l'un des leurs dans la course. Et puis, il y a une certaine Marine Tondelier qui enterre très vite cette primaire à laquelle elle tenait tant. Pourtant, alliée d'Olivier Faure, elle se veut surtout sur l'affiche de 2027. La patronne des Verts appelle les siens à passer enfin à la suite, entériner sa candidature.
1: Alors, qui sera présent dans cette primaire fermée autour du PS ?
8: Rien d'officiel pour l'instant, sauf Ségolène Royal hein, qui saisit la perche et vient d'annoncer qu'elle ira. On peut imaginer sur l'affiche Raphaël Glucksmann. Ses troupes se réunissent en ce moment pour décider. Un faux suspense balaye un élu puisque l'eurodéputé cherche une légitimité et surtout des parrainages, il en faut 500. Et de l'argent, il a besoin du moteur PS. Comment ne pas y retrouver Olivier Faure ? Le chef des socialistes manœuvre depuis des mois, comme Boris Vallot, Philippe Brun, Karim Bouamran ou Jérôme Guedj. Et François Hollande alors ? Les laissera-t-il se déchirer pour se présenter à la fin comme le sauveur ? Unir Nouvelle France, Nouvelle Gauche, c'est le titre de son prochain livre, selon nos informations, pour la rentrée, préalable à toute candidature à la présidentielle.
1: Décryptage Victoria Coussa, un chiffre qui n'a pas été très commenté dans l'actualité d'hier. C'est l'INSEE qui l'a livré et ce chiffre peut alimenter la campagne. Le chiffre de la pauvreté en France en 2024, elle concernait 15,4% de la population. C'est-à-dire près de 10 millions de Français. Bonjour Claire Chaudière.
9: Bonjour, bonjour à tous.
1: Le taux de pauvreté reste stable, mais à son plus haut niveau depuis que cet indicateur existe.
9: Oui, pour la deuxième année de suite, le taux de pauvreté est à un niveau très élevé, le plus élevé en 30 ans. Alors on parle de l'année 2024, hein, il y a toujours un décalage dans le temps, ce qui n'enlève rien à l'importance de ces chiffres. 9,8 millions de personnes sous la barre des 60% du revenu médian, soit 1337 euros pour une personne seule. En moyenne, le niveau de vie des plus modestes ne se dégrade pas par rapport à l'année précédente, car l'inflation ralentit et le marché du travail travail sur cette période se porte plutôt bien, mais son évolution continue de décrocher par rapport aux revenus du reste de la population, notamment les hauts revenus. C'est donc bien une société un peu plus inégalitaire sur le plan du niveau de vie qui se dessine année après année à travers ces statistiques. Dans le détail, sous le seuil de pauvreté, les retraités modestes voient leur situation s'améliorer un petit peu, tandis que les personnes sans emploi et les familles monoparentales, elles, s'enfoncent. Et si l'on regarde la moitié inférieure de cette catégorie, les ménages vraiment les plus précaires, leurs revenus s'éloignent du seuil fixé par l'INSEE. C'est ce qu'on appelle l'intensité de la pauvreté. Elle est en augmentation.
1: Claire Chaudière.
10: 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Jérôme Cadet.
1: Une demi-finale de Coupe du Monde un 14 juillet. Voilà ce que s'est offert hier soir l'équipe de France de football en dominant le Maroc en quart de finale. 2-0, des buts de Kylian Mbappé et Ousmane Dembélé. Victoire sans trembler. La joie et les mots de Didier Deschamps à ses joueurs. C'était dans le vestiaire hier soir.
11: Un grand bravo. C'était pas facile. Ça fait trois fois d'affilée. Mais les adversaires, ils sont là aussi. Comme c'était embarqué entre le pénalty arrêté, les occasions qu'on ne marque pas. Mais vous êtes là, les gars, et tout le monde. Ceux qui rentrent, ceux qui ne sont pas rentrés, cette force, il faut la garder. Et on est en demi. Bravo, les gars, bravo.
1: Voilà la joie de l'équipe de France hier soir. Bonjour, Jean-Pierre Blimaud.
12: Bonjour, Jérôme.
1: Vous êtes en direct de Boston, aux États-Unis. Boston, le camp de base des Bleus. Donnez-nous de leurs nouvelles. Comment s'est passé le retour à l'hôtel ?
12: Bah écoutez, ils ont été accueillis dans leur hôtel hein, qui est tout près du centre-ville de Boston avec plusieurs centaines de personnes. Ils ont tapé dans les mains des spectateurs, des supporters. Il y a aussi beaucoup d'Américains, vous le savez maintenant, qui ont mis des maillots de l'équipe de France sur les épaules parce que nos Bleus sont très populaires maintenant aux États-Unis et notamment Kylian Mbappé. Et on l'a senti, hein, cette équipe de France, elle respire la joie de vivre et la confiance. Vous avez pu entendre Didier Deschamps dire à ses joueurs qu'ils devaient garder cette force. Il y a eu aussi une accolade dans le vestiaire entre Kylian Mbappé et Philippe Diallo, le président de la Fédération. On a entendu aussi hein, dans le petit document que vous avez passé et qui est visible sur les images de la Fédération, William Saliba qui revient à la charge et qui s'adresse à l'attaquant Jean-Philippe Mateta en lui disant « Garde la tête froide, JP !» Il le répète plusieurs fois, mais oui, car Mateta est entré en jeu pour remplacer Kylian Mbappé, détonateur, un des cadres qui assume et qui a marqué malgré son penalty manqué. Bref, l'équipe de France est lancée vers sa demi-finale.
1: Alors JP, justement, est-ce que les Bleus ont commencé à parler du prochain match dès hier soir.
12: Oui, parce que sur le chemin, évidemment, dans cette Coupe du Monde, on ne s'arrête pas à cette victoire contre le Maroc. Alors, dans cette demi-finale qui se jouera mardi prochain, donc face à l'Espagne ou à la Belgique, ce sera dans un autre contexte, au Texas. Eh bien, Ousmane Dembélé et Kylian Mbappé, qui sont venus hier soir devant les journalistes s'expliquer après le match, n'ont pas indiqué avoir de préférence. Le capitaine des Bleus, hein, Kylian Mbappé, a tout de même insisté sur un fait. Quoi qu'il arrive, ce sera une revanche. Et oui, parce que face à la Belgique, les Bleus avaient gagner leur ticket pour la finale du Mondial 2018, alors que face à l'Espagne, ils avaient coulé il y a deux ans lors de l'Euro en Allemagne. Une équipe de France qui va décoller hein, dimanche dans la journée, a priori pour Dallas et le Texas, où il fait beaucoup plus chaud qu'ici à Boston, la ville du nord-est des États-Unis, où ils avaient leur cocon.
1: Et c'est dire. Merci Jean-Pierre Blimaud en direct des États-Unis. Avant de parler des records sportif que fait tomber cette équipe. Les records d'audience, plus de 16 millions de téléspectateurs en moyenne hier soir sur M6 pour un match à 22h. C'est du jamais vu aussi tout court pour la chaîne depuis sa création. Globalement, peu d'incidents en France la nuit dernière à l'issue du match. 10 interpellations en Ile-de-France. Dans le Nord, une adolescente de 17 ans est morte commune d'Aulnoy-Aymeries. Elle est tombée d'un camion alors qu'elle célébrait la victoire. Le chauffeur du véhicule a été placé en garde à vue. Mais partout ailleurs, la fête s'est bien déroulée. Ici, à la Maison pour tous de Danjoutrin, nous sommes dans le territoire de Belfort. 150 supporters devant un écran géant.
13: Impeccable, bonne attaque, on prend pas de but. Tranquille, on va mettre une troisième étoile.
14: Bah, ils vont aller la chercher.
15: Ça sera la France, 100%.
16: Bah, moi, j'ai passé une super soirée, puis je trouve que nos petits Français, bah, ils jouent bien. Voilà. Et pourtant, je suis pas du tout fou.
17: Et j'espère que les Belges, ils vont gagner, parce que j'ai pas envie que l'Espagne, elle passe. Allez, les frites, ouais.
1: ici Belfort-Montbéliard à Danjoutin. Alors allez les frites, justement, quel adversaire en demi-finale mardi prochain? Soit l'Espagne, soit la Belgique. Les deux équipes s'affrontent donc ce soir. Les Belges veulent leur revanche de la demi-finale perdue en 2018 en Russie. Fabien Cazot ce matin dans les rues de Bruxelles.
14: À l'ombre des grands arbres du parc du cinquantenaire, Christine, la soixantaine, s'est mise au frais en attendant impatiemment ce soir de regarder en famille le choc Espagne-Belgique.
17: Nous espérons que la Belgique va l'emporter triomphalement parce qu'on a des Lukaku, des De Bruyne, Thibaut Courtois. Nous allons gagner, c'est sûr.
14: 2-1 pronostique Christine, qui croit tout autant à la victoire des Diables Rouges que Samy assis sur un banc voisin.
18: Quand on est dans nos bons jours, si jamais ils s'entendent bien entre eux, qu'ils arrivent à concrétiser, oui, ils vont gagner. L'équipe belge a recruté des jeunes joueurs qui sont vraiment capables de faire de belles choses, parce qu'on a vu, moi j'ai regardé tous les matchs de la Belgique, et il y a eu à certains moments où on était vraiment très bon. Et donc, je dis, on peut battre n'importe quelle équipe.
14: Même l'Espagne, septième consultant, se montre un peu plus méfiant.
19: Personne n'a marqué contre eux jusqu'à maintenant, mais avec la Belgique, on ne sait jamais. C'est un pays surréaliste et l'équipe aussi.
14: Un pays qui rêve déjà d'une demi-finale contre la France mercredi prochain, si les Diables Rouges l'emportent contre l'Espagne ce soir.
1: Fabien Cazot à Bruxelles pour Inter. Alors arrêtons-nous sur la portée de la performance des Bleus hier soir. La trace que laisse cette équipe. Bonjour Nathalie Yanetta.
4: Bonjour Jérôme, bonjour à tous.
1: Directrice des sports de Radio France, 3 demi-finales de suite de Coupe du Monde pour cette équipe de France. Est-ce que ça en fait la meilleure de l'histoire du football français? Est-ce qu'on a là la meilleure génération?
4: Ah bah en tout cas, statistiquement, vous l'avez dit, ces 3 demi-finales déjà les font rentrer dans l'histoire. Parce qu'il y avait 2 nations seulement qui avaient fait ça. C'est l'Allemagne et encore une Allemagne qui s'appelait la RFA dans les années 80. Une autre Allemagne plus contemporaine et bien sûr le Brésil. Donc oui, c'est une génération incroyable dans la statistique, la récurrence et cette constance dans la performance. Après, quand vous dites une génération, j'ai du mal à vous dire oui, parce que pour moi, c'est pas complètement la même génération entre 2018, la première finale et demi-finale, donc si on s'en reste, ouais, on en reste à ce stade-là, jusqu'à celle qui nous attend mardi prochain. Il y a évidemment certains joueurs qui étaient déjà là en 2018. On
1: Kylian
4: pense
1: Mbappé.
4: Bien sûr au capitaine Kylian Mbappé, c'est le même staff aussi, c'est pas un détail. Néanmoins, elle a beaucoup changé cette équipe, avec des individualités nouvelles, avec des ressources nouvelles, et même Didier Deschamps, il a changé d'une certaine manière. Lui qui avait une philosophie, plutôt la défense d'abord et le reste, on verra. Il s'est adapté. Aujourd'hui, c'est une philosophie plutôt offensive. Donc, c'est une histoire de l'équipe de France qui est en train de s'écrire. Est-ce que pour autant on peut parler de la plus grande des générations? Ben, ça veut dire la plus grande des générations mélangées. Et ça, c'est beau aussi, parce que d'avoir intégré à ce point, au fur et à mesure, autant de jeunes talents, ça, c'est quasiment inédit. Ça, c'est vrai, on peut le dire.
1: Merci Nathalie Yanetta. Dans ce 13-14, durant toute la durée de cette Coupe du Monde, 2 mots de sport encore. Le grand chelem de tennis de Wimbledon, les demi-finales cet après-midi. La première avec la révélation de ce tournoi. Arthur Ferry, né français, mais désormais britannique, opposé à l'allemand Alexander Zverev. Dans la deuxième, dans la foulée, Jannik Sinner, numéro 1 mondial, face au Serbe Novak Djokovic. Et puis la route du tour. 7e étape, 175 km entre Ajetmo et Bordeaux, à travers la forêt des Landes. Les coureurs viennent de s'élancer, ils sont attendus à Bordeaux aux alentours de 17h25. Il y fait 37 degrés, 13h28 sur Inter. À suivre dans la prochaine demi-heure, précisément, la météo de Laurence Désolé. Puis notre invitée, la batteuse de jazz Anne Passeo, elle est en tournée en ce moment. Les festivals, les budgets de la culture, le goût de la musique, la lutte contre les violences sexistes et sexuelles en festival. J'attends vos questions. 01 45 24 7000. 13h45, notre feuilleton. Nous retournons au marché aux poissons de Fécamp, qui est aussi un lieu de vie. 13h50, c'est la France. Des photos de mer exposées devant la mer. Ça se passe dans un autre port de pêche célèbre. C'est le Guilvinec. Virginie Troussier nous y emmène. Et puis c'est une chanson. Bonjour Frédéric Pommier.
20: Bonjour Jérôme.
1: Avec une chanteuse.
20: Oui, nous irons à la rencontre d'Élodie Frégé, en tournée actuellement avec le spectacle Berger Story. Et avec elle, nous écouterons la voix de l'anglaise Beth Gibbons.
1: À tout à l'heure.
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1: Bonjour Laurence Dezélé.
25: Bonjour Jérôme.
1: C'est encore une journée étouffante.
25: Étouffante, oui, c'est bien le mot. D'ailleurs, 9 départements sont en vigilance rouge canicule depuis ce midi et demain, on va passer à 24 départements. Autant dire que le dôme de chaleur qui plane sur la France n'est pas prêt de partir. Le gouvernement a d'ailleurs déclenché le plan hors sec pour les départements en vigilance rouge.
1: Qui dit forte chaleur dit aussi orage.
25: Eh oui, en effet, c'est bien ce qui va se produire cet après-midi, surtout sur la moitié sud du pays. Ce sera particulièrement vrai sur les Alpes, les Pyrénées et de l'Aquitaine à l'est du Massif central. On attend localement des bourrasques à 60-80 km/h et de la grêle par endroit. Donc attention, si vous avez prévu de randonner, le vent pourrait localement atteindre les 90 voire 100 km/h dans le sud-ouest. En soirée, c'est la pointe bretonne qui devrait être sous les orages avec, là aussi, du vent mais beaucoup plus modéré.
1: Les températures ?
25: 28 degrés jusqu'à 32 sur le littoral aquitain, méditerranéen et manchois à la faveur de petites brises marines. Près des frontières du nord et du nord-est, les maximales seront comprises entre 32 et 35 degrés partout ailleurs, entre 36 et 39, jusqu'à 40-41 degrés du nord de la Nouvelle-Aquitaine au centre Val de Loire.
1: Laurence Dezélé.
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1: 13h33.
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1: Bonjour Anne Passeo.
28: Bonjour.
1: Merci d'être avec nous dans ce 13-14. Vous êtes musicienne, batteuse précisément, mais aussi compositrice. Vous n'êtes pas très nombreuses, les batteuses, dans le jazz. On va en parler ensemble, puisque le jazz, c'est votre musique de prédilection. Vous avez publié de très nombreux albums et vous avez été récompensée à 3 reprises aux Victoires du Jazz, 2 fois comme artiste de l'année, 1 fois comme révélation. Vous êtes la seule musicienne à l'avoir fait. Vous nous direz pourquoi vous avez choisi le jazz. La joie d'être sur scène en été, ce sera le cas pour vous dans quelques jours. Les moyens de la culture, la place des femmes dans la culture également, sur tous ces sujets. J'attends vos appels, vous qui nous écoutez, 01 45 24 7000. Vous passez par l'application Radio France également. C'est l'onglet Réagir. Pour tous ceux qui ne vous connaissent pas, Anne Passeo, je voudrais qu'on écoute un extrait de l'album Chaman. C'était en 2022. Reste un oiseau.

0: En vous écoutant hier, Anne Passeo, je me suis dit que ça serait une bande-son parfaite pour l'été qu'on est en train de vivre, pour une chaleur écrasante. Est-ce que ça peut correspondre, selon vous?
1: Je pense que c'est un morceau qui marche bien avec la chaleur, mais j'ai l'impression qu'il est rafraîchissant.
0: Aussi, c'est vrai. On entend comme peut-être un ruissellement derrière, de l'eau qui s'écoule.
1: Ouais, c'est ça, ruissellement, du soleil, de la joie, de la bonne humeur.
0: Vous serez sur scène au Francofolie à La Rochelle, mardi, hein, c'est ça?
1: Ouais, 14 juillet.
0: 14h, 14 juillet, en pleine chaleur. Vous avez déjà expérimenté ça, joué par 35, 40 degrés?
1: Oui, j'ai expérimenté ça à Taïwan, en tournée. On a joué en plein air, il devait faire, je pense, 42, 43, très très humide. J'ai beaucoup joué, beaucoup tourné en Asie du Sud-Est et joué en extérieur, donc on va dire que je suis assez habituée à jouer par les fortes chaleurs.
0: Qu'est-ce que ça change pour un musicien ?
1: Alors moi, j'aime bien avoir chaud sur scène. Donc on est un peu plus trempé, on va dire. Mais je pense que c'est le plein air qui change quelque chose aussi quand on a pas la même énergie sur le plein air. Mais après, la température, je pense que ça nous met dedans aussi, en fait. Moi, ça me met dedans. Je déteste avoir froid pour jouer.
0: Mais ça change le son ?
1: Alors,
0: la batterie sonne différemment ?
1: Ouais, la batterie... Bah, en fait, comme en fait, je vois bien en ce moment, les pianos sont très durs à accorder par les fortes chaleurs. Et les batteries, c'est pareil. En fait, les pots avec la chaleur se tendent. Et au moment où la température redescend, au moment de la nuit, tout se détend. Et tout devient un peu pâteux. Donc, il faut tout réaccorder... avant de jouer.
0: Donc c'est un peu plus de boulot pour vous aussi avant le concert.
1: Oui, tout à fait.
0: Est-ce que vous regardez dans ces cas-là les spectateurs ? Est-ce que vous surveillez les spectateurs qui n'ont pas de malaise dans le public ? Ou bien est-ce que vraiment on est dans son monde, on est dans sa musique et au fond, il peut y avoir des gens qui s'effondrent devant vous, on ne le voit pas ?
1: Non, moi j'aime bien regarder le public. Alors après, on le voit pas toujours parce que parfois ils sont plus ou moins éclairés, mais non, l'idée c'est de passer un bon moment ensemble et de prendre soin les uns les unes des autres, quoi. On est ensemble et on joue pour le public. Donc voilà, on est ensemble et on fait attention.
0: Qu'est-ce que vous allez chercher sur scène ? J'ai parlé de La Rochelle, il y aura ensuite le Luxembourg la semaine prochaine, Rambervillers également dans les Vosges. Qu'est-ce que vous allez chercher sur scène ? Vous allez chercher un nouveau public ? Vous allez chercher des sons différents ? Vous allez chercher une expérience personnelle ?
1: Je dirais que alors en ce moment je suis en tournée avec mon nouvel album qui s'appelle Atlantis.
0: On va en parler dans un instant.
1: Ouais, et du coup cet album c'est vraiment une immersion et en fait c'est un voyage. Et pour nous c'est un voyage aussi intérieur que musical et pour le public c'est aussi un voyage. Et en fait on suspend le temps à l'espace de 1h15, 1h30 pour s'immerger ensemble et quelque part un peu s'extraire du monde actuel qui peut être parfois pas facile, puis notamment avec les températures qui sont très élevées. Mais on s'extrait ensemble et voilà, je crois que moi ce que j'aime dans l'idée d'être musicienne, c'est de faire voyager les gens et d'apporter de la joie aussi et de la douceur.
0: La préoccupation environnementale, est-ce que vous l'intégrez à votre réflexion d'artiste ? Est-ce que vous dites, tiens, il y a des festivals où je ne vais pas aller, où je regarde comment ils travaillent, je regarde s'ils réduisent leur empreinte carbone ? Ou vous dites, après tout, moi je fais de la musique, c'est pas ma préoccupation, moi c'est la musique, mon métier et ce qui me passionne.
1: Bah, c'est cet album qui est parti sur un constat, c'est un album qui parle de l'eau, de l'océan, et le réchauffement climatique touche directement les océans qui se réchauffent. Donc oui, l'écologie c'est quelque chose qui me concerne et je pense qu'il nous concerne tous et toutes, autant les musiciens et les musiciennes que les festivals, les programmateurs, le public. Essayer de effectivement réduire notre empreinte carbone et prendre soin en fait du monde qui nous entoure et polluer le moins possible. C'est pour ça que nous on tourne en train par exemple pour réduire un peu notre empreinte, quoi.
0: En train toutes les prochaines dates ?
1: Complètement, ouais.
0: Taïwan, là, c'était l'avion.
1: Non, Taïwan, c'était l'avion. C'était il y a quelques années.
0: Mais
1: maintenant.
0: Ça vous est arrivé de refuser d'aller jouer à l'étranger parce qu'il fallait prendre l'avion ? Ouais, vous avez pu écarter
1: des
0: propositions ?
1: Pour le coup, les seules fois où j'ai refusé d'aller jouer dans certains pays, c'était pour des raisons de guerre.
0: Ouais.
1: J'aime l'idée d'aller amener la musique à tous et à toutes. Et surtout dans des endroits où ça permet la rencontre.
0: Vous avez parlé d'Atlantis, on va l'écouter.

0: Once Upon a Time Today. Pouvez-nous parler de ce morceau?
1: C'est un morceau dont j'ai composé la musique et j'ai demandé à Pierce Faccini d'écrire les paroles. On a eu la chance de collaborer quelques fois ensemble. Et il se trouve que l'année dernière, j'ai fait une création à Jazz à Vienne avec un orchestre symphonique. Et on a invité Pierce à venir se joindre sur ce titre parce qu'il est en guest sur l'album, mais il n'était pas sur ce titre-là. Et il est arrivé avec un texte qui raconte l'histoire de l'humanité qu'on serait né dans le ventre d'une baleine.
0: Et on viendrait de l'eau.
1: Voilà, qu'on viendrait de l'eau. Bah, de toute façon, on vient de l'eau.
0: La vie, ouais.
1: Voilà, mais du coup, après, je me suis dit, tiens, ça serait chouette de sortir quelques titres bonus une fois que l'album est sorti. Et j'ai proposé à Pierce de le réenregistrer avec ses paroles. Voilà.
0: Vous nous avez parlé de l'inspiration qui était venue de cette thématique de l'environnement. Est-ce qu'il y a aussi quelque chose de plus intime? Est-ce que vous êtes nageuse? Est-ce que vous êtes plongeuse? Est-ce qu'il y a un rapport à l'eau particulier chez vous?
1: Ouais, c'est un album que j'ai composé après des expériences de plongée sous-marine. J'ai découvert la plongée il y a 3 ans maintenant. Et en fait, il se trouve qu'à chaque fois que je sortais de l'eau, j'avais des mélodies qui me venaient en tête. Et c'est vrai que j'ai découvert sous l'eau des sensations quelque part très proches de ce que je peux ressentir quand je joue de la musique. C'est-à-dire retrouver certains états de transe où j'ai l'impression de faire partie d'un grand tout, en fait. Et j'ai l'impression que mon corps se mêle à l'air, à l'univers, à la musique, que je deviens musique. Et sous l'eau, j'ai vraiment l'impression de faire partie, de devenir eau, en fait. Et notamment, je pense, quand on rencontre des animaux sauvages, c'est le seul endroit sur la Terre où on peut être au contact d'animaux sauvages, quand même, aujourd'hui. Après, il y a les parcs, mais c'est encore autre chose. Et en fait, il faut essayer de trouver un espèce de calme et être vraiment complètement dans l'instant. Et quand je joue de la musique, c'est ça, en fait. Je trouve que les meilleurs concerts, c'est quand on arrive quelque part à débrancher le cerveau pour être dans le présent, en l'occurrence dans la musique ou dans l'eau.
0: Donc l'océan pour vous, c'est pas du tout le monde du silence?
1: C'est assez silencieux. Alors c'est très, malheureusement, il y a beaucoup de pollution sonore maintenant, beaucoup de bateaux qui sont très bruyants là-dessous, et je me dis les pauvres animaux marins avec tout ce qu'on leur impose, mais en tout cas, quand je suis sous l'eau, il y a du calme. Mais par contre, quand je sors de l'eau, là, il y a la musique qui se met à naître. Et c'est comme ouvrir un robinet, quoi. Il y a une fontaine qui s'ouvre.
0: Jean-Louis est avec nous, nous appelle d'une ville où on aime la plongée. C'est Marseille. Bonjour Jean-Louis.
2: Ah oui, on aime bien la plongée chez
0: nous. Nous vous écoutons.
2: Bonjour Jérôme, bonjour Madame Passeo.
1: Bonjour.
2: Je me souviens avoir entendu parler de Wiz l'année dernière.
1: Oui.
2: J'aimerais bien connaître l'objectif de ce projet, plutôt que vous puissiez nous le rappeler, et en quoi il répond peut-être au manque criant, je trouve, de femmes dans le jazz.
0: Merci Jean-Louis pour cette question. Anne Passeo vous répond.
1: Alors Wiz, donc c'est Women in Jazz, c'est un programme que j'ai monté maintenant il y a 3 ans. En fait, un jour j'ai eu un coup de fil d'une jeune musicienne que je connaissais pas, qui m'a écrit sur un réseau social en me disant « Bonjour Anne, on se connaît pas, mais c'est pas facile pour moi, est-ce qu'on peut se parler ?» Je lui ai dit « Écoute, tiens, voilà mon numéro, on s'appelle. » On est resté 1h30 au téléphone et elle m'a raconté en fait son quotidien de musicienne de 20 ans. Et je me suis dit « Mais c'est pas possible, en fait, rien n'a changé. En fait, c'est toujours aussi dur que quand moi j'en avais 20. »
0: Qu'est-ce qu'elle vous raconte ?
1: Du sexisme, d'accord, du machisme et la difficulté, et du coup, perte de confiance en soi, etc. Et en fait, on a discuté un moment et je lui ai dit, tu sais, on est ensemble, en fait. Toutes les femmes musiciennes, on est ensemble, on est là pour se soutenir. Et voilà, et je suis là. Et puis là, ça a mûri dans ma tête. Et il se trouvait qu'à ce moment-là, je devenais artiste associée à la scène nationale des Gémeaux à Sceaux. Et je suis arrivée en leur proposant qu'on monte un mentorat, en fait, à destination des femmes musiciennes. Et il y a Jazz sous les pommiers qui est rentré dans la danse. Et
0: Normandie. En
1: fait, exactement. Et c'est grâce à eux que ça a pu naître, parce que moi, toute seule, j'avais pas les compétences pour mettre le programme debout. Mais en tout cas, l'idée, c'est un programme donc destiné aux jeunes femmes musiciennes et minorités de genre aussi.
0: Ouais. Ça commence à porter ses fruits?
1: Ouais.
0: On est au début?
1: Alors, on est à la deuxième édition. On a reçu à peu près 80 candidatures. On a sélectionné 10 musiciennes. Et donc, le matin, on travaille le répertoire. Je me suis dit que c'était important de créer du matrimoine. Donc, c'est leur composition. L'après-midi, il y a des rencontres professionnelles. Parce qu'être musicien ou musicienne aujourd'hui, c'est pas seulement jouer de la musique. Il faut savoir faire plein d'autres choses et comprendre l'écosystème. Et le soir, il y a des masterclass avec... des musiciennes qui ont plus d'expérience. Voilà. Et en fait, c'est assez magique. Là, on a fait la deuxième édition en juin. Enfin, c'est en deux sessions, janvier et juin. Et en fait, on crée un vrai collectif de femmes qui s'entraident et qui sont ensemble pour la vie, quoi. Moi, je suis très, très fière de ce projet et je suis très heureuse de contribuer à changer les choses.
0: Vous nous avez parlé du sexisme, du machisme que vous relate cette jeune musicienne. C'est des choses que vous continuez, vous, de subir malgré la notoriété que vous avez aujourd'hui dans le jazz et que j'ai rappelé au début de cette interview?
1: Ouais, je crois que ça sera toute ma vie en fait. Je pense qu'il y a beaucoup de choses à changer dans notre société, notamment pour l'égalité, qu'on soit écouté pareil. Ouais, moi ça m'arrive encore bien trop souvent, malheureusement.
0: Par exemple ?
1: Ah, j'ai pas vraiment d'exemple là comme ça, mais je sais que, enfin, encore récemment, enfin, certaines attitudes que les hommes ont envers les femmes qu'ils auraient pas envers entre eux. Et donc, c'est vrai que maintenant, ayant pris un peu d'expérience, avant, je disais rien, et maintenant, je parlais, je dis non, là, c'est pas possible. Mais, si, très récemment, un musicien, j'arrive sur un plateau de radio, il y avait trois sièges, ou quatre sièges, et je demande où est-ce que je m'assois. Et le musicien me dit, bah, si tu veux, tu peux t'asseoir sur mes genoux. Ouais. Et là, je lui dis, mais enfin, là, tu peux pas dire ça, en fait, c'est pas possible. Et donc, ça arrive, malheureusement, et là, c'était il y a pas si longtemps, donc voilà, c'est le quotidien, il faut apprendre à gérer et apprendre à dire aussi, non, c'est pas ok, c'est pas normal, et tu parlerais pas comme ça à un homme.
0: Donc ça, c'est ce projet, Wiz. Il y a aussi Atlantis, le dernier album. Et puis, il y a les concerts, mardi prochain à La Rochelle. Luxembourg également, les Vosges aussi, la tournée qui se poursuit. Merci Anne Passeo d'avoir
1: Merci
0: été avec
1: vous.
0: Nous aujourd'hui dans ce 13-14, 13h46. Une semaine dans leur vie. C'est l'heure de notre feuilleton. Allons chercher un peu de fraîcheur à Fécamp, au marché aux poissons, dirigé par Nathalie Le Canu. C'est un lieu que nous vous avons fait découvrir cette année. Nous avons plaisir à y retourner avec Mathieu Bonnour pour constater que ce lieu de travail et de commerce est aussi le lieu de la convivialité.
3: Salut,
4: ça va ?
3: Comment va ?
5: Ça va,
6: Peter.
7: La forme.
6: Salut, il y a pas de cochon quand même.
3: Qu'est-ce qu'on prend ? Un chablis, un quoi ?
6: Allez, hop.
3: Nathalie, t'en veux un peu ?
8: Oui, un petit fou.
6: Oh, la vie est dure. Hein.
9: Bonjour, je m'appelle Claude et j'adore venir ici.
6: On peut avoir des bulots.
10: Bonjour, je m'appelle Mario, je suis le mari de Claude.
9: T'as vu, quand les personnes qui étaient à côté de nous tout à l'heure sont arrivées, immédiatement elle nous les a présentées. Bah tiens, ils sont comptables, si vous avez besoin de comptables, elle le fait sur le ton de la plaisanterie, mais elle présente les gens alors qu'il n'y a aucun lien entre eux et le lien démarre comme ça, et c'est génial.
11: En plus, le concept des grandes tables en bois, en enfilade, bon, bah, automatiquement, tu te retrouves à côté de personnes que tu connais pas, tu rencontres des gens, c'est un partage, c'est un lieu de rencontre.
12: Et la pince, génial, hein. J'ai réussi à la...
6: C'est vachement bien,
12: magnifique.
6: C'est merveilleux.
12: Putain, j'ai réussi
6: la pince à oursin, c'est
12: génial.
6: Merveilleux.
12: Ah non, moi je prends comme ça, c'est comme une cisaille. Hop là, mais il faut que tu sois à la bonne hauteur, comme un œuf à la coque.
6: Ah ouais.
9: Il y a tout un lien qui s'est fait, et une véritable amitié qui s'est créée entre toutes ces personnes.
13: Je m'appelle Karine et je suis une amie de Nathalie.
11: Je m'appelle Laure et moi aussi je suis une amie de Nathalie. Le marché aux poissons est un vrai lieu de rencontre. On s'y retrouve beaucoup le week-end, le soir. On appelle ça le marché aux poissons, mais ça pourrait être la belle embuscade. Parce que des moments, bah oui, c'est une embuscade.
14: C'est la troupe de Fécamp, on s'est retrouvés à Paris, c'était chouette. Pour le mariage de Mario et Claude. Moi, il y a beaucoup de gens que j'ai rencontrés grâce à elle et avec qui j'ai des liens assez forts aujourd'hui.
11: Mario et Claude, par exemple, c'est des gens, je pense que... S'il n'y avait pas eu le marché aux poissons, on se serait peut-être jamais rencontrés parce que ben il faut se rencontrer dans un endroit où tu te poses, où tu bois un verre. C'est vrai qu'à Fécamp, il n'y a pas tellement d'endroits non plus qui te laissent cette occasion-là. Maintenant, c'est des vrais amis.
7: Parce qu'ils ne voient pas ce qu'on fait le matin.
4: Tu as travaillé aujourd'hui ou tu as fait la star?
5: Non, elle a travaillé.
9: C'est vrai.
7: Les gens, ils voient le soir, ils croient que je viens toute la journée, mais...
14: Ah, c'est un lieu de rendez-vous, en fait. C'est un peu le rendez-vous du vendredi soir, du week-end. On se dit rien. On se retrouve là, on sait qu'on est là, on sait qu'on va trouver quelqu'un, et puis ça se passe toujours super bien, quoi. Et Nathalie, elle est fédératrice aussi, elle a été là, il y a eu des gens que j'ai rencontrés ici, il y a d'autres que je connaissais d'ailleurs, c'est vraiment le point de rendez-vous.
11: Déjà, voyez, à cette heure-ci, on est quand même assez nombreux et puis il fait pas très chaud et puis tout le monde est là et puis on peut partager un petit verre de vin blanc et c'est cool. On vient chez Nathalie, on est toujours accueillis comme elle peut accueillir les autres personnes de l'extérieur, créer un lien, une amitié.
14: Elle arrive toujours à... Enfin moi il y a beaucoup de gens que j'ai rencontrés grâce à elle et avec qui j'ai des liens assez forts aujourd'hui. Ouais, je pense que c'est une de ses qualités et une de ses forces aussi.
0: 27 degrés pour la température maximale aujourd'hui à Fécamp. 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
0: C'est la France, le vendredi 13h51, la France des cimes et des océans avec Virginie Troussier. Aujourd'hui Virginie, nous retournons avec vous au Guilvinec, dans le Finistère. Vous nous avez parlé il y a quelques semaines de son festival photo. Il se poursuit tout l'été.
15: Participer au festival photo du Guilvinec, c'est d'abord faire l'expérience d'un paradoxe. Regarder des images de mer alors que la mer est là, partout, avec son sel et son souffle. Pourquoi ajouter des images à ce qui s'offre déjà immensément, naturellement? Le Guilvinec, grand port emblématique du pays bigoudin, a fait de cette question un geste. Pendant 4 mois, ses rues, ses façades deviennent une galerie à ciel ouvert. 300 photographies accrochées là où rentrent chaque jour les bateaux ventrus de poissons. Ici, pas de porte de musée. L'art circule avec l'air du large. On sort de la criée et l'on croise un visage marqué d'ombre, des cirés éclaboussés de lumière, des abysses mystérieuses, une houle graphique ou encore une immense tête de morue bleuie sous les embruns. Exposer la mer face à la mer, c'est reconnaître qu'elle ne se laisse jamais saisir tout entière. La mer bouge, vibre, embue les objectifs, déborde les cadres. La photographie nous montre dès lors pas seulement ce qui est, mais surtout ce qui excède. Oui Jérôme, car la photo révèle toujours une autre réalité que celle de la perception brute. Au Guilvinec, on peut dire que la photo agrandit le réel. La mer tangible et la mer photographiée se répondent, s'amplifient. L'une donne la mesure, l'autre nous surprend. C'est offrir un second seuil d'émotion, comme si une fenêtre venait s'ouvrir dans une autre fenêtre. On croit regarder, soudain on sent qu'on est regardé. Car toute grande image possède une forme de présence. Elle semble demander « Qu'as-tu vraiment vu ? De quoi te souviendras-tu ? » Une image peut aussi vous capturer, un pouvoir qui permet de passer de la contemplation à l'action. Car véritablement, au Guilvinec, les photos nous poussent à devenir plongeurs, matelots, scientifiques, surfeurs ou tout simplement à aller en mer.
0: Et on réalise aussi à travers les différentes œuvres qu'il y a plusieurs mers.
15: Il y a les mers qu'on observe, celles qu'on traverse, qu'on imagine, qu'on cadre. Le poète américain Walt Whitman écrivait « Pour moi, la mer est un perpétuel miracle. Les poissons qui nagent, les rochers, le mouvement des vagues, les navires avec les hommes qu'ils portent, y a-t-il plus étrange miracle ? La mer est un miracle, mais la photographie également. C'est une coïncidence du temps et du mouvement. Alors saisissons les miracles, car c'est une puissante occasion de regarder vraiment ce qui nous entoure, et c'est peut-être là que tout se joue.
0: Il y a quand même une condition, Virginie, il faut être curieux, il faut avoir envie d'ouvrir les yeux.
15: Et bien dans un monde où 60 000 photos se prennent toutes les secondes aux quatre coins du globe, une exposition devient une invitation à retrouver une attention précieuse. Photographier la mer, c'est apprendre, comme le disait Anita Conti, à oser voir. La célèbre océanographe prenait ses images comme elle écrivait des poèmes, pour voir hors de soi, mais aussi en soi. C'est peut-être cela l'enjeu du festival, rappeler que voir est un acte. Une photographie, c'est avant tout quelqu'un qui regarde, qui crée de la beauté. Alors aux artistes maintenant de répondre à l'appel de l'immensité océane et d'élargir encore ce qu'elle nous donne à penser et à sentir.
0: Le festival photo du Guilvinec et de l'Échiagate, c'est jusqu'au 30 septembre. Merci Virginie Troussier, nous aurons plaisir à vous retrouver à la rentrée pour d'autres aventures. De C'est la France à C'est une chanson, Frédéric Pommier, c'est la chanteuse Élodie Frégé que vous recevez aujourd'hui.
16: Élodie Frégé qui sera présente ce soir au Festival de la Correspondance de Grignan et qui, jusqu'à la fin octobre, participe à la tournée du spectacle Berger Story. Mais ce n'est pas de Michel Berger qu'elle a souhaité parler, non, mais de l'anglaise Bess Gibbons avec la chanson Mysteries, premier titre de son album Out of Season.
17: Je l'ai découverte quand j'avais 20 ans. C'est mon amoureux de l'époque, qui s'appelait Florent, qui pour me faire plaisir, parce qu'il savait que j'avais une sensibilité très forte à tout ce qui a été musical, mélancolique, qui m'a gravé des CD. Il m'a dit « Écoute ça, je pense que c'est pour toi ». Et il y avait Out of Season, et je suis tombée complètement dingue de tout ce disque, en fait, du son de ce disque et du son de la voix de cette femme. Et de sa manière d'interpréter, de dire les choses.
16: C'était un joli cadeau.
17: Ah ouais, c'était un magnifique cadeau. Vraiment, je ne peux que le remercier parce qu'il a construit une partie de mon goût, en fait, pour ce style de musique. Alors que j'avais quand même été beaucoup baignée dans la chanson variété française, qui est très bien, hein, mais... Là, en fait, un monde s'ouvrait à moi et j'avais l'impression que c'était le mien. Que ça collait à ma nature profonde, en fait.

0: C'est en 2002 qu'est sortie cette chanson de Bess Gibbons, Frédéric.
1: Une chanson qu'Élodie Frégé a tout d'abord aimée pour sa mélodie, avant même d'en comprendre les paroles.
2: Et le thème de cette chanson, c'est très mystérieux en fait, c'est... Est-ce qu'on ne devrait pas juste être heureux d'être en vie alors qu'on vient de vivre des horreurs, que le monde s'écroule? Quand même, quelle chance d'être en vie.
1: Et mis à part cette chanson, qu'est-ce qui vous fait prendre conscience de la beauté de la vie?
2: Parfois, j'en ai pas conscience du tout, hein. Je fais partie du lot. Parfois, je peste et je me dis, à quoi bon? C'est Émile Cioran, bonsoir.
1: Il était beaucoup plus lugubre.
2: Oui, il était plus lugubre, mais moi, il me fait beaucoup rire, en fait. Pourquoi naître, puisqu'on va mourir, quoi? Et je trouve que quand on prend la vie comme ça, c'est qu'on a un instinct de survie qui fait que on résiste à la chute.
1: Vous chutez souvent, vous-même?
2: Parfois, je provoque ma chute, parce que c'est grisant. C'est sûrement parce que je suis TDAH, mais je provoque des petites chutes avec des obstacles que je fabrique pour savourer le saut d'obstacle et réussir à ne pas chuter, mais à m'envoler.

0: En fait, je rigole pas quand je dis que je suis TDAH. Je le sais depuis que j'ai 10 ans, j'ai été diagnostiquée, ça s'appelait pas comme ça. Et en fait, je décide maintenant de commencer à me soigner, à essayer des traitements, parce que j'ai perdu beaucoup de temps.
1: Cette pathologie, elle se manifeste de quelle manière pour vous ?
0: Beaucoup de bruit intérieur, beaucoup de brouhaha, de pensées, une incapacité à s'organiser, à commencer une tâche, à aller au bout de cette tâche, même quand on est très amoureux d'un art, du fait d'écrire des chansons par exemple. D'ailleurs, j'ai pas sorti de disque depuis 2013 et c'est aussi une raison. Et quand il y a trop de stimuli en société, ça peut devenir très anxiogène. Ça peut aller jusqu'au vertige, à la nausée, l'hyperacousie. Donc ça met un peu en décalage et on peut s'y perdre.
1: Cette chanson-là, pour vous, ce serait quoi les conditions idéales pour l'écouter ?
0: Je dirais allongée dans peut-être la forêt des Landes, parce que ça me rappelle mon enfance. Et puis les arbres qui se balancent comme ça. Ça, c'est vraiment idéal.
1: Il faut être seul ?
0: Oui, ou avec quelqu'un avec qui on se sent très très très confortable. Donc seul.
2: Beaucoup d'humour. Mysteries, Beth Gibbons. C'était donc Frédéric, le choix d'Élodie Frégé.
1: Élodie Frégé en tournée avec le spectacle Berger Story jusqu'au mois d'octobre. Et qui sera ce soir au Festival de Grignan où elle lira des lettres de Madame de Pompadour.
2: Merci Frédéric. Je ne vous dis pas à lundi, je vous dis dans quelques semaines à ce poste. C'est une chanson pour la suite du 13-14.
1: Septième saison.
2: Exactement. Et vous serez fidèle au poste. On va encore écouter un peu de Beth Gibbons pour les remerciements de la semaine. Julien Dumont, Loïc Frapsos, Marie Potier à la technique, la rédaction en chef Cécilia Arbona, Sonia Princé, Flore Catala, assisté Nicolas Sabat, Rachid Zourdani, Noémie Atia, Sylvain Lesage et Stéphane Rousset à la préparation. Camille Poux-Jalaguet et Cyrine Ben-Younes. Je voulais aussi vous remercier, vous qui nous avez accompagnés, suivis, écoutés toute cette saison et de plus en plus nombreux. Les résultats d'audience de ce matin nous le confirment. Merci de votre fidélité et bel été sur France Inter. 14h. Les dernières informations, Amélie Perrier.
3: Quatre mineurs placés en garde à vue ce matin, ils sont soupçonnés d'être impliqués dans l'incendie de Saint-Georges-les-Bains en Ardèche. Trois garçons et une fille interpellés, selon les gendarmes. Le feu est désormais fixé, mais il a parcouru 120 hectares. 67 personnes ont dû être évacuées. 20 ans après, elle voudrait retenter sa chance. Ségolène Royal annonce vouloir participer à la primaire socialiste au lendemain du vote des militants. Sur les contours de cette élection interne, ce sera une primaire fermée, cantonnée aux militants socialistes et à ceux de place publique. Public de Raphaël Glucksmann et pas aux sympathisants, comme le voulait plus largement le premier secrétaire Olivier Faure. Ségolène Royal a été la candidate du PS en 2007, défaite face à Nicolas Sarkozy à l'époque. À Paris, le maire Emmanuel Grégoire se donne un an avant un grand changement du rythme scolaire dans les écoles de la capitale. Il décidera d'ici la fin 2026 d'une nouvelle organisation, après consultation des conseils d'école. Et la mise en œuvre est prévue pour la rentrée 2027. À Paris, le temps d'enseignement est concentré sur les 5 matinées de la semaine. Les mardis et vendredis après-midi sont consacrés à des temps d'activités périscolaires gratuits, encadrés par des animateurs dont un certain nombre ont été écartés ces derniers mois, accusés de violences physiques et sexuelles. Au moins 1 million de femmes et de jeunes filles privées d'aide dans le monde depuis janvier 2025. C'est l'alerte de l'ONU. De nombreux États ont coupé les budgets dans l'aide humanitaire internationale, notamment les États-Unis. Depuis le retour de Donald Trump à la Maison-Blanche, chaque dollar retiré aux organisations de femme est un dollar retiré aux victimes de violences sexuelles liées aux conflits, aux mères déplacées, aux filles contraintes de quitter l'école et aux communautés qui luttent pour survivre, dit l'ONU. Un virage à 180 degrés en Hongrie. Depuis la défaite et le départ du Premier ministre ultra-conservateur Viktor Orban, le pays adhère aujourd'hui au parquet européen. La Commission européenne valide cette intégration promise par le nouveau chef du gouvernement, Peter Magyar. Le parquet européen est notamment chargé de lutter contre la fraude aux fonds européens et pourra mener des enquêtes de manière rétroactive, c'est-à-dire sur la période où Viktor Orban était au pouvoir. Et puis le peloton en France s'est élancé des Landes pour la 7e étape du Tour de France. Elle est promise à un sprinter à l'arrivée à Bordeaux. 175 km, un parcours sans difficulté, si ce n'est la chaleur. 38 degrés attendus à Bordeaux. Le maillot jaune est sur les épaules de Tadej Pogacar au lendemain d'une démonstration dans le cirque de Gavarnie. Ceci est un message du ministère de l'Intérieur. 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
3: France Inter, il est 14h05, c'est l'heure de retrouver In Extremis, histoire de survie avec vous, Daniel Fievé.
7: Merci Amélie Perrier, on vous retrouve dans une heure pour un nouveau flash. Si vous étiez retenu en otage au fin fond d'une jungle immense, chercheriez-vous à vous évader ou à vous adapter pour rester en vie jusqu'à ce que l'on vous libère?
8: Dans cet ennui existentiel qui est une séquestration, on est poursuivi par l'ennui et par l'anxiété de la mort. Le seul moyen de penser que je ne perdais pas mon temps, que je pouvais faire quelque chose d'utile, c'était de préparer des évasions. Et j'ai passé mon temps à comploter dans ma tête. Ça m'a aidé à survivre.
7: Cette voix est celle d'une femme franco-colombienne

où elle se trouve ni ce qu'elle vit. Il faudra attendre qu'elle raconte sa captivité dans un livre poignant intitulé « Même le silence a une fin » pour prendre la mesure de ce qu'elle avait enduré dans cet enfer vert jusqu'à sa libération, digne d'un film d'espionnage. C'est cette histoire vraie de survie que je vais vous raconter. Je suis Daniel Fievet et je vous emmène au cœur de la jungle, aux côtés de cette femme qui, après bien des épreuves, a pu retrouver la liberté in extremis.

0: 31 mars 2002, quelque part dans l'est de la Colombie, en pleine forêt amazonienne, deux femmes se faufilent dans l'épaisse végétation. Avec le vacarme des cigales qui accompagnent la tombée de la nuit, les gardes ne risquent pas de les entendre. Ingrid Betancourt et sa compagne d'infortune, Clara Rojas, tentent de s'évader du campement des guerrilleros qui les retiennent prisonnières. Pour ne pas être repérées, les deux femmes ne peuvent allumer leur torche électrique. Elles avancent à tâtons entre les arbres, dans le noir complet. Soudain, Ingrid sent une présence. Quelqu'un se déplace autour d'elle.
1: Il s'approcha lentement. Ses pas glissaient sans bruit, comme s'il marchait sur un tapis de mousse.
0: Les deux femmes sont pétrifiées. Dans l'obscurité absolue, impossible de distinguer quoi que ce soit. À présent, il est tout proche. Ingrid peut percevoir la chaleur de son corps. C'est alors qu'une odeur forte et rance lui emplit les narines. Elle tressaille.
1: C'est un jaguar. Tu es sûr? Non. Allume. Il faut qu'on voit ce que c'est. On allume une seconde et on éteint.
0: Les femmes ont à peine le temps d'apercevoir une silhouette jaune qui disparaît dans les broussailles. Le fauve a eu plus peur qu'elle. Le cœur battant, les fugitifs poursuivent leur chemin, longent un ruisseau. Il faut s'éloigner le plus vite possible du camp. Mais l'orage qui s'abat sur la forêt les contraint à s'arrêter pour se construire à la hâte un abri. Recroquevillées l'une contre l'autre, elles s'assoupissent un instant. Quand elles rouvrent les yeux, elles sont sur un minuscule îlot cerné par les eaux. Le déluge a fait déborder le ruisseau et l'a transformé en torrent. Les deux amies regagnent la rive en luttant contre le courant, de l'eau jusqu'à la taille. Combien de pièges leur réserve cette forêt qu'elles ne connaissent pas?
1: Et si nous tournions en rond pendant des semaines et nous nous perdions à jamais dans ce labyrinthe de chlorophylle?
0: Après un jour de marche, Ingrid et Clara aperçoivent une route.
1: Serait-il possible qu'en la suivant, nous débouchions dans un endroit habité, dans un coin de civilisation? Nous discutions à voix basse. Une route dans la jungle, c'était l'œuvre de la guérilla. C'était leur domaine, leur territoire. Nous décidâmes par conséquent de marcher en longeant la route, mais à une distance raisonnable.
0: Par inadvertance, les évadés dérangent un essaim de frelons. Toute une escadre d'insectes fond sur elles et les recouvre de la tête aux pieds. Quand elles parviennent enfin à s'en débarrasser, elles sont couvertes de piqûres. Lors d'une pause, Ingrid entend une voix qui approche. Elle la reconnaît. Son sang se glace. C'est l'un de leurs geôliers parti à leur recherche. Clara se précipite pour récupérer son sac. Son empressement la trahit. Le guerrilleros l'a repéré.
1: Je fermais les yeux. Tout était fini. J'entendis un rire carnassier, puis une rafale de mitraillettes en l'air pour fêter leur victoire et l'annoncer aux autres. Je les haïssais de se réjouir ainsi.
0: Les deux fugitives sont reconduites sans ménagement au campement. Le chef est furieux.
2: Vous avez mis votre vie en danger et celle de mes hommes. Vous ne mettrez plus les pieds en dehors de votre moustiquaire sans la permission des gardes.
0: Un guerrier rose attache une chaîne à la cheville des prisonnières.

0: Cette première tentative d'évasion a tourné court. Le calvaire des deux otages ne fait que commencer. Cela fait près d'un mois et demi qu'Ingrid Betancourt, candidate à l'élection présidentielle colombienne, et Clara Rojas, sa directrice de campagne et amie, sont retenues en otage par la guérilla paysanne des forces armées révolutionnaires de Colombie. Les FARC. Depuis le début des années 1960, cette guérilla marxiste, composée d'une dizaine de milliers de soldats, mène une lutte armée contre le gouvernement colombien pour obtenir une partie du territoire. Les FARC multiplient les enlèvements. Contre la libération de leurs otages, ils demandent, selon les cas, de l'argent ou un échange avec des prisonniers guérilleros. Les pourparlers de paix récemment entrepris entre le gouvernement et le groupe rebelle ont échoué. Après une courte trêve, début 2002, les FARC ont repris leurs actions militaires. C'est dans ce contexte que le 23 février 2002, en pleine campagne présidentielle, la candidate Ingrid Betancourt veut se rendre à San Vicente pour un meeting. Pour y aller, il faut traverser une zone contrôlée par les FARC. Il serait préférable de la survoler. Mais à l'aéroport de Florencia, les autorités n'autorisent pas la candidate à prendre un avion ou un hélicoptère. Ingrid Betancourt décide alors de prendre le risque de traverser par voie terrestre la zone contrôlée par les FARC. Sur la route, son convoi est arrêté à un barrage tenu par les rebelles.
1: C'est vous, Ingrid Betancourt ?
2: Oui, c'est moi.
1: Sortez tous, allez, vite. Donnez-moi votre portable. Faites voir ce que vous avez là-dedans.
0: En un instant, la vie de la candidate bascule. Deux semaines auparavant, elle avait participé à une rencontre avec des chefs FARC pour tenter de sauver le cessez-le-feu.
3: Nous sommes à des années-lumière les uns des autres. La Colombie nouvelle que j'appelle de mes voeux est tout, sauf un pays où la guérilla produit de la cocaïne. Vous êtes entré dans la guérilla pour vous enrichir ? C'était votre objectif ? En luttant pour les pauvres ? Non.
2: On avait discuté politique pendant des heures. On avait partagé des repas. Je n'arrivais pas à concevoir que, du jour au lendemain, ces personnes affables puissent avoir pris la décision de nous enlever.
0: La franco-colombienne va payer très cher cet excès de confiance. Après avoir été séparée du reste de l'équipe de campagne qui sera rapidement relâchée, Ingrid Betancourt et Clara Rojas passent de voiture en camionnette. On les emmène toujours plus loin sur des pistes poussiéreuses à travers la jungle. L'arrivée dans le premier campement FARC est un choc. Un lit pour deux dans une cabane gardée jour et nuit. Il faut demander la permission pour aller aux toilettes, des trous creusés à l'écart du camp. Pour se laver, les otages sont conduites par une guérillera armée à un bac que l'on remplit avec un tuyau d'arrosage.
4: Allez, dépêchez-vous. Prenez vos vêtements propres et vos serviettes de bain. J'ai pas que ça à faire.
0: Ingrid Betancourt et Clara Rojas connaissent le même sort que les centaines d'otages disséminés sur le vaste territoire contrôlé par les FARC. Comme eux, dans l'obscurité du sous-bois, elles affrontent la moiteur étouffante, les pluies torrentielles, les nuées de moustiques et les fourmis qui dévorent tout sur leur passage. Le premier soir, dans le camp, Ingrid entend une radio allumée non loin de sa cabane. On annonce sa capture.
5: En Colombie, les craintes étaient justifiées. Ingrid Betancourt, la candidate écologiste à la présidentielle, et sa directrice de campagne ont bel et bien été enlevées par les guérilleros des FARC, les forces armées révolutionnaires marxistes.
0: Sa mère est interviewée. Entendre sa voix lui serre le cœur. Elle pense à son père malade, à ses enfants, Mélanie et Lorenzo, et à Sébastien, son beau-fils.
2: Leur douleur, plus que tout, m'était insupportable.
0: Ingrid ne peut accepter de subir sans rien faire. C'est ce qui conduit les deux otages à tenter de s'échapper en pleine nuit au bout d'un mois et demi de captivité. après l'échec de cette tentative, les gardes les traitent encore plus durement. Un jour, l'un d'eux leur apporte une feuille de journal. En la parcourant, Ingrid Betancourt découvre que son père est mort il y a un mois. Elle s'effondre, anéantie. Elle était très proche de lui. Relevant la tête, elle aperçoit le garde qui lui avait apporté ce journal.
2: Il me guettait derrière son arbre, fasciné d'assister à ma transfiguration. Comme un enfant devant une mouche à laquelle il aurait arraché les ailes. Il s'était installé aux premières loges et se délectait de ma souffrance.
0: Toute la nuit, Ingrid sanglote dans son lit qu'elle partage tête bêche avec Clara.
6: Arrête de pleurer, tu m'empêches de dormir.
0: La promiscuité et les souffrances endurées ont fait naître des tensions. La cohabitation devient difficile. Mais dans les moments les plus durs, les deux femmes se soutiennent toujours. C'est le cas notamment lorsqu'il faut décamper en pleine nuit parce que des hélicoptères de l'armée survolent le camp dissimulé sous le feuillage. Pour ne pas être repérées, les FARC doivent alors déguerpir, entraînant avec eux leurs prisonnières toujours plus loin dans la jungle. Après ces éprouvantes journées de marche en file indienne dans la forêt, la triste routine du camp reprend.
2: Les journées semblaient ne pas connaître de fin, étirées cruellement entre la détresse et l'ennui. Par contre, les semaines, les mois et plus tard les années paraissaient s'empiler à toute allure.
0: Les campements changent, les chefs se succèdent, certains plus autoritaires que d'autres. Les chaînes finissent par être retirées des chevilles des otages. Le 15 mai 2002, les FARC tournent une vidéo d'Ingrid Betancourt pour l'envoyer comme première preuve de vie. Elle y apparaît, les traits tirés, à côté de Clara Rojas.
3: La responsable de cet enlèvement, c'est la guerre. Ce que je n'accepte pas en tant que Colombienne, c'est l'abandon de l'État. L'abandon du gouvernement. L'abandon politique des otages. Cette attitude est indigne d'une république démocratique.
0: Ingrid Betancourt réclame que le gouvernement négocie. Deux mois plus tard, Alvaro Uribe est élu président. L'homme a toujours prôné une extrême fermeté à l'égard des FARC. L'heure ne semble pas être à la négociation. De leur côté, les deux prisonnières n'ont pas abandonné l'idée de s'évader. Elles parviennent à dérober une machette à un jeune guérilleros de 18 ans nommé Fernet qui a multiplié les gestes attentionnés envers Ingrid Betancourt. Mais le sac dans lequel elles ont caché la machette est retrouvé avant même qu'elles n'aient pu mettre leur plan à exécution. Rouge de colère, Fernet vient clouer lui-même des planches sur les fenêtres de la cabane des otages pour la transformer en cage. Devant son regard accusateur, Ingrid explose.
2: Vous êtes ridicule! Vous n'avez pas à être furieux contre moi!
7: Je suis furieux contre vous car vous m'avez trahi!
2: Je ne vous ai pas trahi! Vous m'avez enlevé! Vous me retenez prisonnière! Mon droit est de m'évader!
7: Oui, mais moi je vous avais offert mon amitié! Je vous avais fait confiance!
2: Et le jour où votre chef vous dira de me loger une balle dans la tête, est-ce que j'aurai toujours votre amitié?
8: Il ne me répondit pas. Il me regarda avec une grande douleur. Il fit une pause, se redressa lentement et s'éloigna.
0: Ingrid Betancourt s'interroge parfois au sujet de ces jeunes enrôlés dans la guérilla. Le jour de l'anniversaire de sa fille, elle obtient l'autorisation de faire un gâteau. Les jeunes du camp improvisent un semblant de fête et se mettent à danser. Ingrid se prend à les observer avec une certaine tendresse.
2: Pour quelques heures, ces jeunes se transformèrent comme par enchantement. Ce n'étaient plus ni des gardes, ni des terroristes, ni des tueurs. J'aurais voulu que mes enfants les connaissent, qu'ils découvrent leur mode de vie étrange, si différent, et pourtant si proche, car tous les adolescents du monde se ressemblent.
0: Observer et écouter la vie du camp peut aussi être source d'angoisse. Un jour, Ingrid surprend une conversation qui la terrifie.
7: Pauvre vieille, Elles vont rester avec nous pendant des années.
9: Ouais, quand elles sortiront, elles seront grand-mères.
0: En décembre 2002, Ingrid Betancourt tente à nouveau de s'évader. Cette fois, sa compagne, Clara Rojas, refuse de la suivre. Elle n'y croit plus. Les 10 mois de détention écoulés ont creusé un fossé entre les deux femmes.
8: Nous vivions dans des mondes opposés. Elle cherchait à s'adapter. Je ne pensais qu'à m'enfuir.
6: Nous n'arrivions même plus à parler de l'enfer dans lequel nous vivions. Cela a fini par créer entre nous une barrière que nous n'avons pas réussi à abattre.
0: Ingrid s'enfuit du camp à la nuit tombée. Elle affronte seule l'obscurité, la pluie et les torrents tumultueux. Après une nuit de cavale dans la jungle, elle est rattrapée par les FARC. Au milieu d'un marécage, 3 hommes l'encerclent. L'un d'eux brandit une chaîne et la fait onduler comme un serpent.
8: Il se rua vers moi, me frappa de plein fouet sur le crâne avec la chaîne. Je tombai à genoux. Le monde tournait autour de moi.
0: Après lui avoir asséné plusieurs coups, le regard empli de haine et d'excitation, les hommes se jettent avec bestialité sur cette femme qui défie leur autorité et qu'ils veulent briser, soumettre.
8: Je me sentais prise d'assaut, partant en convulsion, comme emportée dans un train à grande vitesse. Mon corps et mon cœur restèrent gelés pendant le court espace d'une éternité. Lorsque je réussis finalement à m'asseoir, j'avais la chaîne autour du cou et le gars tirait dessus par saccades pour m'obliger à le suivre. Le retour au campement me parut très long, sous le poids de mon humiliation et de leur sarcasme.
0: Avec ces mots choisis, empreints de pudeur, Ingrid Betancourt raconte ce viol collectif qu'elle a subi après 10 mois de captivité dès le premier chapitre de son livre. Lors d'une interview, elle expliquera pourquoi elle avait commencé la rédaction de son ouvrage par ce souvenir si douloureux.
10: Tout simplement parce que quand j'ai commencé à écrire, ça me hantait. Et je me suis dit, bon, si j'arrive à écrire ce moment-là, ben je pourrais écrire tout le reste.

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1: Dans toute l'Europe, aujourd'hui, une vingtaine de rassemblements ont eu lieu pour demander la libération d'Ingrid Betancourt, kidnappée il y a un an en Colombie, Mélanie, sa fille.
2: Vous allez voir, on va réussir à faire avancer les choses et ça sera aussi grâce à vous.
3: Du fond de la jungle colombienne, Ingrid Betancourt a parfois accès à un poste de radio, selon le bon vouloir de ses ravisseurs. Elle entend sa famille, ses enfants se mobiliser pour sa libération.
4: C'est plus d'un an maintenant qu'on n'a aucune preuve concrète de la survie de maman. Et c'est ce qu'on demande.
3: Les mots de sa fille, Mélanie, âgée de 17 ans, l'émeuvent aux larmes.
5: J'étais surprise par la clarté de son raisonnement et la qualité de son expression. La fierté d'être sa mère fut plus forte que la tristesse.
3: C'est aussi par les ondes que la franco-colombienne apprend que le ministre des Affaires étrangères français, Dominique de Villepin, qui fut son professeur à Sciences Po, se bat pour sa libération.
6: Nous souhaitons tout faire pour essayer de trouver une issue à cette crise terrible des otages qui déchire tant de familles et les fait vivre dans l'angoisse.
3: La mobilisation de la France la touche et lui donne des raisons d'espérer.
6: Et j'ai dit au président Ribé que nous étions prêts à le faire avec les Nations Unies. Aujourd'hui, nous attendons l'indispensable signal des FARC pour pouvoir avancer.
3: En mai 2003, elle apprend avec effroi la mort d'un autre groupe d'otages détenus par les FARC. Une intervention de l'armée colombienne pour les libérer a tourné au carnage. Après un an et demi de captivité, lors d'un énième déplacement en pirogue, Ingrid Betancourt et Clara Rojas rejoignent un autre groupe. Un homme famélique, le teint pâle, avec une barbe poivre et sel, vient vers elle.
7: Ingrid, je suis Luis Eladio. Luis Eladio Pérez. Nous avons été sénateurs ensemble.
3: Ingrid Betancourt n'avait pas reconnu son ancien collègue, enlevé 6 mois avant elle.
5: Il avait l'air d'avoir 100 ans.
3: Une longue discussion s'engage entre les deux anciens sénateurs au milieu de la jungle jusqu'à la tombée de la nuit.
5: Je pleurais quand il pleurait. M'enflammais d'indignation lorsqu'il décrivait la cruauté dont il avait été victime. Et riait avec lui aux larmes. Car Luis Eladio avait cette capacité extraordinaire de tourner en dérision les moments les plus tragiques de l'ignominie que nous subissions.
3: Immédiatement, une grande complicité s'installe entre Ingrid et celui qui gagne rapidement le surnom affectueux de Lucho.
5: Je l'avais adopté définitivement, sentant que le soulagement que lui produisait ma présence me donnait une puissante raison de vivre, ou mieux, donnait un but à ce destin que je n'avais pas choisi.
3: Ce soutien mutuel leur sera d'un précieux secours pour affronter ce qui les attend. Quelques mois plus tard, Ingrid, Lucho et Clara sont regroupés avec d'autres otages dans une prison bâtie à la hâte en pleine forêt. Dans ces baraquements en bois entourés de barbelés, sont entassés d'un côté des soldats et des policiers capturés par la guérilla et de l'autre, les otages civils. Ingrid et ses deux amis doivent se serrer avec 4 compatriotes colombiens et 3 Américains dans une cabane exiguë encombrée de lits superposés. Cet enfermement est une nouvelle épreuve. La promiscuité, le manque de nourriture, d'intimité, le manque de raison d'espérer, le manque de tout exacerbent les tensions.
5: Les rapports humains s'étaient transformés dans la seconde où nous étions entrés dans la prison. L'étau s'était resserré sur nous de plusieurs tours de vis supplémentaires. Nous étions devenus des quémandeurs.
3: Certains prisonniers adoptent un ton obséquieux avec les gardes pour obtenir leur faveur. Ils les flattent, s'avilissent.
5: Ceux qui avaient eu la présence d'esprit de jouer, toute honte bue, le rôle de courtisans, avaient pris de l'ascendant sur nous. Car c'était par leur intermédiaire qu'il était possible d'obtenir certaines faveurs.
3: Rivalité et jalousie s'installent entre les otages. On s'épie et on se soupçonne. Régulièrement, des disputes éclatent. et les gardes prennent un plaisir sadique à attiser les conflits. Le comportement de l'ex-candidate à la présidentielle agace certains de ses codétenus. Quand elle défend ses principes ou ses intérêts, on l'accuse de se croire au-dessus des autres. Quand elle se retranche dans le silence, on lui reproche d'être méprisante. Son nom revient souvent sur les ondes radio et cela ne fait que nourrir l'acrimonie à son égard.
8: Pour manifester précisément notre préoccupation envers les familles de tous les otages, puisque c'est à travers le cas d'Ingrid Betancourt que la France est mobilisée.
5: Un soir, alors qu'il était question d'une démarche du Quai d'Orsay pour obtenir notre libération, quelqu'un gronda. « Il y en a marre de la France !» Il éteignit d'un coup la radio, suspendue à un clou au centre du baraquement. Tout le monde rit, sauf moi. J'aurais dû réaliser combien dévastateur était pour eux le fait de ne pas être mentionné à la radio. Ils le vivaient comme une négation pure et simple de leur existence.
3: En observant ses codétenus agir, Ingrid en vient à remettre en question son propre comportement.
5: Je me découvrais dans le miroir des autres. La haine, la jalousie, l'avarice, l'envie, l'égoïsme. C'était en moi que je les observais. Je n'aimais pas ce que j'étais devenue.
3: Dans cette ambiance délétère, Ingrid Betancourt peut compter sur le soutien indéfectible de son ami Lucho, dont elle prend également soin. Il est diabétique et ne dispose d'aucune dose d'insuline. Lorsqu'il fait une crise, Ingrid a pour consigne de lui donner les sucreries qu'il conserve précieusement dans ses affaires.
5: Lucho, Lucho, tu m'entends? Si tu m'entends, bouge la main, je t'en prie. Vite, les bonbons!
3: Au moment de détresse et de discorde, succèdent des accalmies. Dans cette prison sordide, il y a encore de la place pour des instants de camaraderie autour d'un jeu de cartes, pour des moments de fraternité le temps d'une trêve, comme cette nuit de Noël 2004 où tous les otages réveillent Ingrid pour lui chanter en chœur sa chanson préférée.

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0: Bien que les relations entre Ingrid Betancourt et Clara Rojas se soient détériorées depuis longtemps, il subsiste un lien indéfectible entre elles.
1: Je pensais parfois à Clara en ces termes. Nous sommes comme des sœurs, car, quoi qu'il arrive, nous sommes obligés de faire ce trajet de vie ensemble. Nous ne nous étions pas choisis, c'était une fatalité. Nous devions apprendre à nous supporter.
0: Un jour, Clara vient voir Ingrid, soulève son t-shirt et lui montre son ventre arrondi. Elle est enceinte. Le père est un des guerriers Ross. Au moment de son enlèvement, la directrice de campagne était âgée de 38 ans, sans enfant. Voyant sa détention s'éterniser, elle avait fait part au FARC de son désir d'être mère. Clara Rojas n'a jamais souhaité donner davantage de précisions.
2: Cet épisode relève entièrement de mon intimité. Je ne dirai donc qu'une chose à ce sujet. J'ai vécu une expérience durant ma captivité à la suite de laquelle je suis tombée enceinte. Ma véritable histoire d'amour a commencé quand j'ai découvert que j'attendais un enfant et que j'ai décidé de lui sauver la vie.
0: Enceinte, Clara se rapproche d'Ingrid.
2: J'y ai beaucoup réfléchi. Je veux que tu sois la marraine de mon enfant. S'il m'arrive quoi que ce soit, je veux que tu t'en occupes.
1: C'est d'accord. Je le ferai.
0: Les mois passent. Pour tenir, les otages se raccrochent aux messages de leurs proches diffusés sur la chaîne de radio colombienne Caracol dans une émission qui leur est entièrement dédiée. Las Voces del Secuestro, la voix des prisonniers.
3: Caracol Radio, buenos días. Hola, David León.
4: Maman, je sais qu'on va y arriver. Je t'aime. Merci, Radio Caracol.
0: Les otages se réfugient aussi dans des livres quand ils y ont accès. Les choix d'Ingrid Betancourt sont éclectiques. La Bible pour se raccrocher à sa foi, Harry Potter pour s'évader très loin, ou encore un dictionnaire pour nourrir sa curiosité. Le 16 avril 2004, Clara Rojas accouche par césarienne dans le camp. En l'absence de médecin, c'est un infirmier qui réalise l'opération sous anesthésie générale, en pleine jungle. Après quelques jours, Clara regagne le baraquement des otages avec dans les bras son bébé emmailloté. Il s'appelle Emmanuel.
1: Nous l'accueillîmes tous avec émotion, attendris par ce petit être né dans notre jungle, dans notre prison, dans notre malheur.
0: Le nourrisson est blessé au bras. Il semble malade. Son état révolte les otages qui entament une grève de la faim et manifestent bruyamment depuis leur prison pour que ce bébé soit mieux nourri et bien soigné. Dans le chaudron de cette prison, les liens qui se sont tissés entre les otages et avec leur geôlier sont complexes. L'âpreté des relations n'empêche pas les élans du cœur et les gestes d'humanité. Le chef du camp décide que l'enfant vivra librement parmi les FARC et sera régulièrement amené à sa mère. Quelques temps plus tard, tous les détenus quittent la prison pour une longue marche à travers la jungle. Pendant des jours et des jours, ils affrontent les rivières infestées de piranhas, les marécages, les serpents, les nuées de moustiques et les reliefs abrupts. Une interminable marche vers de nouvelles souffrances, de nouvelles humiliations, de nouveaux espoirs de libération déçus.
5: Hier soir à Paris, des chanteurs, des politiques, des journalistes ont participé à une soirée de soutien à Ingrid Betancourt. La franco-colombienne est retenue depuis plus de 3 ans et demi maintenant par la guérilla en Colombie. Parmi les personnalités présentes, Renault...
0: À des milliers de kilomètres de là, en France, la mobilisation pour libérer Ingrid Betancourt s'amplifie. La franco-colombienne est au cœur des discussions à l'Élysée. Sa photo est affichée sur le fronton des mairies, tandis que d'autres lui apportent leur soutien en chanson.
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0: Depuis le cœur de la jungle, l'oreille collée à un poste de radio, Ingrid Betancourt découvre avec émotion cette chanson de Renaud.
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1: Mais le destin semble vouloir s'acharner. Près de 5 ans après l'enlèvement de l'ex-candidate à la présidentielle colombienne, les négociations s'enlisent. Sa famille est de plus en plus inquiète. Un soir, Ingrid entend à la radio la voix de son fils.
2: Maman, je veux te dire d'abord que je t'aime de toute mon âme. Les mots ne suffisent pas pour te dire combien tu me manques. Tu es une mère incroyable. Sois sûr que je ne passe pas un jour sans penser à toi.
1: Cela faisait longtemps qu'elle ne l'avait pas entendu. Sa voix a changé. Son petit garçon est devenu un jeune homme.
2: Maman, je suis maintenant étudiant à la Sorbonne. Enfin, presque.
3: Je pleurais en entendant la voix de Lorenzo. C'était la sienne. La voix de mon petit garçon. Mais elle s'était transformée, doublée d'une seconde voix. C'était celle de mon père, avec ses accents graves et chauds comme du velours. En l'écoutant, je voyais mon enfant et je voyais papa.
1: Ingrid Betancourt est plus que jamais seule et isolée. Elle n'a pas vu Clara Rojas et son bébé depuis plus de 2 ans. Ils ont été emmenés dans un autre camp. Après une nouvelle tentative d'évasion ratée avec son ami Lucho, elle n'a plus le droit de lui adresser la parole. Et ses échanges avec les autres otages sont scrutés avec attention. Mais dès que les gardes relâchent leur surveillance, les projets d'évasion reprennent. Ingrid noue de nouvelles complicités avec certains co-détenus. L'un d'eux se nomme Pinchao. C'est un jeune policier. Il projette de s'enfuir dès qu'il en aura l'occasion. Ingrid lui donne quelques conseils. Un matin d'avril 2007, Pinchao n'est plus là. Il est passé à l'action. Des guérilleros se lancent immédiatement à sa recherche. Quelques jours plus tard, un gardien vient annoncer aux otages d'une voix tranchante ce qui est arrivé au fugitif.
4: Ce fils de pute est mort. Il essayait de traverser les marécages à la nage. Il a été bouffé par un serpent géant. Quand on l'a vu, il avait déjà été attrapé par la bête. Beuglant, à l'aide, comme une femmelette. J'ai donné l'ordre qu'on le laisse se démerder tout seul. Et la bête l'a entraîné jusqu'au fond du bassin. Voilà ce que vous gagnez à jouer les héros. Vous êtes prévenus.
3: Son histoire ne tenait pas debout. Ils l'ont tué. Ce sont eux qui l'ont tué, pensais-je avec effroi.
1: Les FARC ont effectivement menti, non pour couvrir leur crime, mais pour cacher aux otages l'issue heureuse de la cavale de leurs compagnons. La radio le leur révèle 15 de jours plus tard.
5: Après 17 jours de cavale, le sous-officier de police, John Frank Pinchao, affirme qu'il a passé un temps de sa captivité avec Ingrid Betancourt au cours de sa conférence de presse. Le rescapé, très affaibli, très amaigri, a dit que les conditions de captivité étaient extrêmement dures, expliquant notamment qu'il avait passé plusieurs mois enchaînés.
3: J'entendis la voix de Pinchao, pleine de lumière dans cette nuit sans étoiles.
1: Ingrid se réjouit sincèrement pour son ami, mais les FARC, mis face à leurs mensonges, redoublent de cruauté à son égard.
3: Il m'avait surnommé le héron, parce que j'étais trop maigre et trop pâle. Il se moquait de moi, m'infligeant toutes les petites vexations qui pouvaient leur traverser l'esprit.
1: La santé d'Ingrid Betancourt décline. Mais face aux humiliations et aux mauvais traitements, elle ne baisse pas les yeux. Et chaque fois qu'elle le peut, elle tient tête à ses bourreaux.
3: Ayant perdu toute ma liberté, et avec elle tout ce qui comptait pour moi, éloignée par la force de mes enfants, de ma mère, de ma vie et de mes rêves, le cou enchaîné à un arbre, sans pouvoir bouger, ni me lever, ni m'asseoir, sans avoir le droit de parler ou de me taire, de boire ou de manger, ni même d'assouvir librement les nécessités les plus élémentaires de mon corps, je conservais quand même la plus précieuse des libertés, que personne ne pourrait jamais m'ôter. Celle de décider qui je voulais être.
1: Quand les FARC consentent à accorder à Ingrid Betancourt les soins que son état nécessite, c'est parce qu'ils ont besoin d'envoyer une nouvelle preuve de vie. Cela fait plusieurs années qu'ils ne l'ont pas fait. Cette preuve de vie sera la troisième. Ingrid accepte, à condition que cela soit sous la forme d'une lettre à sa mère. Les 12 pages qu'elle noircit d'une écriture serrée ne laissent aucun doute sur son état psychique.
3: Ces 6 ans de captivité m'ont démontré que je ne suis pas aussi résistante, ni aussi courageuse, ni aussi intelligente que je le croyais. J'ai livré bataille. J'ai essayé de m'enfuir. J'ai tenté de garder espoir. Mais je m'avoue vaincue. Je n'ai plus la même force et continuer à y croire m'est devenu très difficile. Cependant, je voudrais que vous sachiez que ce que vous avez fait pour nous a fait la différence. Car nous nous sommes sentis des êtres humains. Bon, ma petite maman, que Dieu nous aide, nous guide et nous protège. Pour toujours et à jamais.
1: C'est une lettre d'adieu. Ingrid Betancourt sombre dans l'apathie. Au début du mois de janvier 2008, perdue dans ses pensées, elle écoute distraitement la radio quand une nouvelle l'extirpe de sa torpeur. Les FARC annoncent la libération de 3 otages, dont Clara Rojas et son fils Emmanuel.
3: Une vague de bien-être m'inonda. C'est le début de la fin, me dis-je en imaginant le bonheur de Clara. Nous avions toujours partagé une thèse entre prisonniers. Si l'un de nous sortait, les autres suivraient.
1: Et effectivement, quelques mois plus tard, la guérilla annonce la libération de 3 nouveaux otages, dont Lucho, qui est toujours dans le même campement qu'Ingrid. Le jour de son départ, elle court vers lui et le serre dans les bras.
6: Ingrid, je ne pars pas sans toi.
3: Si, il faut que tu partes. Il faut que tu racontes au monde ce que nous vivons. Promets-moi que tu seras heureux, Lucho. Je ne veux pas que tu abîmes le bonheur de ta libération en ayant de la peine pour moi. Je veux que tu me jures que tu vas mordre dans ta vie à pleines dents.
6: Je te jure que je ne cesserai pas une seconde de ma nouvelle vie, de travailler pour ton retour. Voilà ce que je te jure.
1: Son retour, Ingrid Betancourt a cessé d'y croire.
3: Je ne serai jamais sur la liste des libérations des FARC. J'en avais la certitude.
1: Elle est convaincue qu'elle est devenue plus utile comme trophée que comme monnaie d'échange. Les nouvelles qui lui parviennent renforcent un peu plus encore sa conviction. Raoul Reyes, le numéro 2 des FARC, est tué par l'armée colombienne. Peu de temps après, le leader Manuel Marulanda meurt à son tour. L'organisation rebelle décapitée, les accords pour de prochaines libérations sont reportés au calendrier grec. En juillet 2008, un déplacement exceptionnel d'otages se prépare. Les guérilleros expliquent aux prisonniers que les hélicoptères d'une organisation humanitaire européenne vont les conduire jusqu'à leur nouveau leader, Alfonso Cano. Dans un bruit de rotor assourdissant, 2 hélicoptères blancs se posent dans une clairière. Une poignée d'hommes, accompagnés d'une infirmière, en descendent. Ingrid a un doute en les voyant et en les entendant parler. Il ne s'agit pas d'Européens. Qui sont réellement ces prétendus humanitaires et où les emmènent-ils? Inquiets, les prisonniers embarquent sous la contrainte, accompagnés d'un commandant FARC et de son lieutenant. L'hélicoptère redécolle sans attendre et en un instant, à bord de l'appareil, tout bascule. L'équipage se rue sur les 2 guérilleros pour les désarmer et les ligoter. Sous les regards stupéfaits des otages, l'un des hommes s'écrie alors.
7: Nous sommes l'armée colombienne. Vous êtes libres. Están libres. Están libres.
3: Les mots mirent du temps à traverser les épaisseurs d'incrédulité qui s'était tissé durant tant d'années comme une carapace autour de mon cerveau.
1: Puis l'incompréhension laisse place à un puissant déferlement de joie et de soulagement.
3: Un long, très long et très douloureux hurlement jaillit du plus profond de moi et me remplit la gorge comme si je vomissais du feu jusqu'au ciel. Lorsque je finis de vider mes poumons, mes yeux s'ouvrirent dans un autre monde. Et je compris que je venais d'être catapultée dans la vie.
1: Après plus de 6 ans, très exactement 2321 jours de captivité, Ingrid Betancourt retrouve la liberté. Pour elle et les 14 otages qui l'accompagnent, le cauchemar est terminé. La mission Yaké, cette opération militaire qui vient de mettre fin à leur calvaire, avait été minutieusement préparée. Dans le plus grand secret, l'armée colombienne avait réussi à intercepter les communications entre l'unité qui détenait le groupe d'Ingrid Betancourt et la garde rapprochée du nouveau leader des FARC, Alfonso Cano. Durant un mois, les grands chefs pensaient parler à leurs troupes dans la jungle alors qu'ils s'adressaient à l'armée colombienne. De même, le responsable du camp d'Ingrid Betancourt croyait obéir aux ordres de ses supérieurs alors que les instructions venaient des soldats colombiens. L'armée avait ainsi supervisé les déplacements des rebelles dans la forêt pour finir par exiger qu'ils conduisent leurs prisonniers jusqu'à leurs hélicoptères repeints en blanc pour l'opération. Le stratagème avait parfaitement fonctionné. Quelques heures après l'heureux dénouement, Ingrid Betancourt et les 14 autres otages atterrissent à l'aéroport de Bogota sous l'œil des caméras du monde entier. Sur le tarmac, ils embrassent leur famille et les responsables politiques. Ingrid Betancourt enlace sa mère durant de longues minutes, puis téléphone à ses enfants. Elle retrouve aussi Clara Rojas. Les deux femmes s'embrassent. Puis Ingrid Betancourt prend la parole.
8: Merci de m'avoir accompagnée toutes ces années, de m'avoir pris la main, de ne m'avoir jamais laissé tomber dans les moments les plus difficiles. Je vous remercie des luttes que vous avez données en ma défense, la protection et l'amour que vous avez donné à mes enfants, et je vous aime.
1: Après avoir affirmé que ce qu'elle avait vécu dans la jungle y resterait, Ingrid Betancourt a éprouvé le besoin de raconter sa captivité. Dans son livre « Même le silence a une fin », on découvre l'étonnante précision avec laquelle chaque épreuve, chaque émotion, chaque nom, chaque bruissement de jungle est resté gravé dans sa mémoire. Ses souvenirs qui la hantent ne l'ont pas empêchée de se reconstruire et d'avancer.
3: J'ai fait la route que je m'étais fixée et j'ai pardonné. Je ne veux pas être enchaînée à la haine ni à la rancœur. Je veux avoir le droit de vivre en paix. Je suis une rescapée. La jungle est restée dans ma tête, même s'il n'y a rien autour de moi pour en témoigner, hormis la soif avec laquelle je bois la vie.

0: C'était Ingrid Bettencourt, otage 6 ans dans la jungle, raconté par Daniel Fievet, réalisé par Fabrice Lègle, préparé par Emmanuel Fournier, prise de son Guillaume Ledu, mixage Baptiste Collion, comédienne Liz Combe dans le rôle d'Ingrid Bettencourt et Hélène Losseur dans le rôle de Clara Rojas. 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Demain, vous ferez connaissance à 14h avec Narcisse Pelletier, un jeune mousse vendéen qui fut recueilli par un groupe d'aborigènes. Immergé dans une culture et un environnement dont il ignore tout, l'adolescent va devoir faire preuve d'une incroyable capacité d'adaptation. À demain donc pour de nouvelles aventures. Bonjour Fabrice Rouel.
1: Bonjour Daniel Fievet.
0: On vous retrouve comme tous les jours après le flash. Aujourd'hui, vous nous racontez quoi dans l'affaire sensible ?
1: Le féminicide de la part du député de Manche. Chaque jour, je le rappelle, trois femmes sont victimes de violences, tuées ou poussées au suicide par leur conjoint et souvent leur ancien conjoint.
0: On va écouter ça. Merci Fabrice.
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0: Vous êtes bien sur France Inter, il est 15h. Et le flash vous est présenté par Amélie Perrier.
7: Un animateur du périscolaire à Paris condamné en justice. Il était accusé de violences sexuelles sur une enfant dans un centre de loisirs du 10e arrondissement, comme des dizaines d'autres dans la capitale. Lui a été reconnu coupable. Il écope de 18 mois de prison avec sursis. Le tribunal correctionnel a relevé la cohérence et la constance de la parole de la petite fille, l'opposant aux déclarations évolutives de l'animateur. Sa condamnation fait date après deux relax prononcés ces dernières semaines contre d'autres animateurs parisiens. Dans les Landes, un collectif de parents appelle à un rassemblement demain à Tarnos après la mise en examen pour viol et agression sexuelle d'un animateur d'un centre de loisirs. Il est soupçonné d'avoir sévi sur 6 enfants pour l'instant. Hier soir, le maire de la commune a ouvert son conseil municipal avec des mots à l'adresse des familles et de la population. Le suspect est un animateur d'une trentaine d'années qui travaillait pour les temps périscolaires et les temps de vacances des enfants de Tarnos. Il a d'abord été suspendu à titre conservatoire après le dépôt d'une plainte pour des soupçons de comportement inapproprié envers des enfants avant d'être mis en examen mercredi dernier pour agression sexuelle et viol sur mineurs. Il a été placé en détention provisoire. La manifestation pourra bien avoir lieu demain contre le canal Seine-Nord-Europe. Les organisateurs et les préfectures du Nord et du Pas-de-Calais ont fini par s'entendre sur le trajet. Le départ est prévu à Oisy-le-Verger où le chantier d'une écluse géante du futur canal a démarré en juin. Le projet du canal Seine-Nord-Europe vise à créer d'ici 2032 une liaison fluviale à grand gabarit pour faciliter le transport de marchandises entre la région parisienne et les grands ports de la mer du Nord. Mais l'impact environnemental inquiète et les détracteurs doutent d'un réel report du transport routier vers le fluvial. À Die, dans la Drôme, le feu continue de progresser lentement. Il a parcouru 3700 hectares. La préfecture signale toutefois une situation plus favorable. L'incendie a été fixé par endroit. 3. Environ 570 intervenants sont mobilisés. Le feu a été provoqué par la foudre sur un terrain très accidenté. Pour éviter la sursollicitation des sapeurs-pompiers, la préfecture de la Drôme a interdit tous les feux d'artifice prévus dans le département du 11 au 20 juillet. Et une victoire sur les plateformes Uber Eats et Deliveroo. Les livreurs de repas à domicile viennent d'obtenir une augmentation de leur revenu minimal horaire. Il va passer d'un peu moins de 12 euros brut à 19 euros de l'heure. Les plateformes ont signé un avenant à l'accord collectif. Il entrera en vigueur en septembre. Les syndicats saluent cette victoire, mais c'est un point d'étape pour eux. L'ambition, c'est d'aboutir à une rémunération euro-kilométrique. Elle prendrait en compte les kilomètres et les temps d'attente réels au lieu des estimations actuelles des plateformes.
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1: Merci Amélie Perrier, on vous retrouve à 16h pour un prochain flash. Aujourd'hui dans Affaires Sensibles, le député et le féminicide. Le lundi 19 novembre 2008, la stupeur s'installe sur les bancs de l'Assemblée. Les députés présents apprennent que leur collègue, l'UMP Jean-Marie Demange, vient de mourir. Une minute de silence entame la session de l'après-midi, hommage rendu à un homme qui pourtant a commis un féminicide. Le député Jean-Marie Demange vient de tuer son ex-maîtresse Karine Albert et de retourner l'arme contre lui. Dans la presse ou chez le procureur, on évoque la possibilité d'un drame passionnel. Le terme « féminicide » n'est pas encore utilisé. Jean-Marie Demange, médecin, élu député en 1986, conseiller départemental, conseiller régional et maire de Thionville, a tout du notable propre sur lui. Et comme on le dit bien trop souvent, dans ces cas-là, qui aurait pu croire? Or, à se focaliser sur cette question et sur la figure du député, on en oublie la victime, Karine Albert, et c'est bien le problème, aux confins de l'hégémonie culturelle et du patriarcat. Notre invité aujourd'hui, Sophie Loubière,

0: Quand on est le fils de Maurice Demange, il faut être à la hauteur. Alors, Jean-Marie, le cadet d'une fratrie de trois garçons, s'engage dans de brillantes études. Comme son père, il choisit le domaine de la santé. Il sera médecin angiologue, spécialiste de la circulation du sang. On le décrit comme un praticien sans les manières bourgeoises. Et comme son père, il se pique de politique et rejoint les gaullistes. Fervent chiracien, il a toujours connu et fréquenté les caciques locaux. Ces derniers lui proposent d'abord de faire ses armes au cantonal pour rejoindre le conseil général de Moselle. Bien, mais pour cela, il faut qu'il arrache un canton traditionnellement emporté par la gauche. Eh bien, il y parvient. Et dans la foulée, il profite de la proportionnelle de 1986 pour décrocher un mandat de député. Mais le jeune loup ne s'arrête pas là. Il réussit à s'imposer au sein de la section locale et à décrocher le poste de président du RPR de Moselle, qui se déchire dans des guerres intestines.
1: Le RPR Moselle a un nouveau président, la personne du député de Thionville, Jean-Marie Demange. Il succède ainsi à Jean-Éric Bouche, qui avait assuré l'intérim après la démission de Pierre Messmer au lendemain de l'échec de celui-ci aux législatives de 88.
2: Alors c'est un président d'union que vous présentez ?
3: Oui, c'est un président d'union que je me présente, et je crois que mon élection est là pour prouver que même certaines personnes qui peut-être pouvaient avoir pouvaient se poser quelques griefs, se sont portés sur mon nom. Alors je peux que me dire que j'étais un candidat d'union.
0: La parole du jeune député est encore hésitante, mais la volonté ne fait aucun doute. L'homme a déjà un pied bien ancré dans la politique locale. Mais il lui manque l'essentiel, une mairie. Alors Jean-Marie Demange jette son dévolu sur Thionville, une commune aux mains des communistes depuis presque 20 ans. Grâce à ses mandats et à son cabinet médical implanté dans la ville, il sillonne les quartiers, prend le temps, presque 10 ans pour s'implanter et se faire connaître. En souriant, il dit à son frère « J'ai 30 000 paires de jambes dans mon fichier de patients, c'est mon électorat. » Et en 1995, la victoire arrive. Il rafle le trophée qui lui manquait, une mairie. Et pas n'importe laquelle, l'un des chefs-lieux de canton de la Moselle. Encore une fois, il surpasse son père quand ce dernier, justement, décroche. À ces mêmes élections, lui perd son mandat.
4: À Mézières-lès-Metz, c'est le socialiste Gérard Terrier qui enlève la mairie au RPR. Maurice Demange, maire de Mézières depuis 30 ans, a été assez largement battu hier, victime certainement de l'usure du pouvoir et de la présence au deuxième tour de Joseph Léda, son ancien adjoint à la tête d'une liste d'hiver droite.
0: La victoire du premier est un peu ternie par l'échec du second, comme un passage de flambeau entre le père et le fils, mais imposé. Il n'empêche, Jean-Marie Demange, lui, a réussi le grand chelem. Présent à tous les échelons de la vie politique locale, il surpasse son père en tout point, comme s'il avait quelque chose à lui prouver. Une fois aux manettes de Thionville, le député-maire ne s'arrête plus. Il engage des travaux en profondeur pour transformer cette ville endormie qu'il réveille. La crise de la sidérurgie l'a frappé de plein fouet. Les habitants ont souffert de toutes les restructurations qui ont touché des entreprises locales. Mais à 20 km de là, avec ses hauts salaires, le Luxembourg attire une autre catégorie de travailleurs. Des frontaliers viennent revitaliser la commune et Jean-Marie Demange est prêt à leur offrir un centre-ville flambant neuf. Le maire bâtisseur fait voter la piétonnisation du centre qu'il confie à l'architecte Villemotte. Il fait colorer les façades pour égayer sa cité, construit une école de musique, une piscine et surtout, il fait planter des arbres partout. Non pas par souci environnemental, mais parce qu'il les adore, les arbres. Et il veut que chaque habitant de sa commune aperçoive un arbre de sa fenêtre. Et les habitants semblent en redemander. Aux élections municipales suivantes, Demange rafle la victoire dès le premier tour.
5: Nous avons vraiment eu un résultat basé sur un bilan, mais également des projets, et pas sur de la polémique.
6: Plus de 60%, c'était inespéré.
5: C'est inespéré parce que je pense qu'on va être entre 62 et 63%. Cela veut dire qu'il devrait y avoir 35 sièges de tirés. C'est extraordinaire. Je crois que je n'ai pas souvenance qu'à Thionville, ce soit vu depuis des décennies.
0: Pour ce second mandat, il fait aménager un petit duplex dans une aile de la mairie, située dans un ancien couvent aux murs massifs. Et ce, même s'il conserve sa villa de Mézières-lès-Metz, où il vit avec sa femme, Christiane, et son fils, Philippe. Il veut poursuivre dans la dynamique du premier mandat, tout dédié à sa ville, avec un entrain décuplé depuis qu'il se sait

0: B par les Thionvillois. Face à lui, un opposant s'est installé dans son paysage. Il s'agit du socialiste Bertrand Merz, avocat de profession. Depuis quelques années, ce dernier l'affronte à toutes les élections et ne lâche rien, malgré son éternelle seconde place. Lors de chaque conseil municipal, les journalistes de la presse locale relatent par le menu les passes d'armes entre les deux hommes, les manières brusques de Demange, qui coupe le micro en pleine intervention de Merz, n'hésitant pas à se montrer grossier et même méprisant à l'égard de l'opposition. Comme dans bien les mairies, en France d'ailleurs. À vrai dire, l'édile supporte de moins en moins la contradiction. Dans les couloirs de la mairie, on le surnomme même « telle est ma volonté ». Et on murmure que la carte de Thionville, accrochée au-dessus de son bureau, le plonge parfois dans de longues réflexions. L'homme cherche la place ou la rue qui, après son départ, pourrait porter son nom. Un an plus tard, en 2002, Jean-Marie Demange est réélu député dans un fauteuil.
1: Dans la 9e circonscription, à Thionville-Est, réélection sans surprise de Jean-Marie Demange, avec plus de 60% des voix exprimées, il attaque son 5e mandat.
2: Est-ce que vous n'êtes pas épuisé par toutes ces années de mandat ?
3: Épuisé ? Est-ce que j'ai été épuisé ? Oh, mais je suis parti au moins pour 5 ans.
0: Désormais, la politique, c'est sa vie. Jean-Marie Demange confie sa patientèle à son frère, également géologue. Il raccroche la blouse et le stéthoscope. Ses journées se déroulent entre la mairie de Thionville et ses allées et venues à la capitale, où il siège toujours en tant que député, fidèle de Jacques Chirac et soutien de Nicolas Sarkozy à l'approche de la présidentielle de 2007. Avec la victoire du chef de son parti, viendra la sienne.
4: Deux réélections donc pour des députés UMP, Denis Jacquat et Jean-Marie Demange. Jean-Marie Demange dans la circonscription de Thionville-Est et Denis Jacquat dans celle de Metz 2. Le point commun entre vous deux, messieurs, c'est que vous êtes élus depuis 1986. C'est donc à chacun votre 6e élection à un mandat de député en Moselle. L'un comme l'autre, vous ne craignez pas l'usure du pouvoir, monsieur Demange ?
3: Ben écoutez, il faut croire que non. Tu sais, moi, c'est le dynamisme. Chacun sait que c'est une de mes qualités. L'énergie aussi, j'en déborde. Et puis, avant les dossiers, ben, je pense bien les connaître. Puis les électeurs s'y sont pas trompés.
0: Installé depuis 20 ans dans son fief, Jean-Marie Demange a gagné en confiance et perdu en humilité. Un grand classique. Il faut dire que tout lui réussit depuis tant d'années. Il estime son bilan excellent, même si certaines entreprises à qui il avait fait des bons d'or pour qu'elles s'installent à Thionville lui ont fait faux bon. Quant aux agents municipaux, ils ont peu à peu renoncé à le contrarier, juste pour éviter ses coups de colère. Il ne reste plus grand monde pour lui dire s'il fait fausse route ou même pour l'enjoindre à mieux préparer sa campagne aux élections municipales de 2008, par exemple. Et puis, au fil des années, il a blessé d'anciens amis qui se sont retournés contre lui. Comme son secrétaire général à la mairie, Patrick Luxembourgeur, exaspéré par son agressivité. Aux dernières législatives, il a fini par se présenter contre lui, provoquant la rage de Demange. Cet épisode aurait dû l'alerter, mais non. Demange ne retient que sa victoire franche. Il ne prend pas la peine de mener une véritable campagne pour sa mairie, persuadé de l'emporter une troisième fois haut la main. « Avec tout ce que j'ai fait pour la ville, les Thionvillois voteront pour moi », lance-t-il à son premier adjoint. Mais quand il se réveille, il est trop tard. Bertrand Merz est à ses trousses. Il ne manquait à Demange que quelques dizaines de voix, pas même 50, pour décrocher la mairie dès le premier tour. Résultat, 49,68% des scrutins. Quelle rage ! Alors, Demange passe la seconde, donne tout pour convaincre les électeurs de lui renouveler leur confiance. Mais au second tour, ça ne passe pas.
5: 3-0, victoire surprise mais sans appel. Hier, la gauche thionvilloise a réussi le grand chelem en remportant les deux cantons renouvelables et la mairie. Après deux échecs en 95 et 2001, Bertrand Merz est parvenu à ses fins.
4: C'est vraiment la victoire de l'espoir dans des quartiers, dans des catégories de la population qu'il avait perdu et auxquelles on a su redonner cet espoir. Le changement est possible à Thionville et les Thionvillois vont le voir rapidement et concrètement.
5: Avec 51,5% des suffrages, Bertrand Merz met un terme à l'ère Demange. Au premier tour, il n'avait pourtant manqué que 30 voix au maire sortant pour être réélu.
3: J'ai porté Thionville. Je lui ai donné un nouveau visage. Je lui ai donné une dynamique avec une équipe, avec deux équipes consécutives. C'est une page qui se tourne, voilà.
0: c'est son premier véritable échec. Sur le coup, Jean-Marie Demange semble beau joueur. Après tout, il lui reste un mandat de député, tout n'est pas perdu. Mais Thionville, sa ville, c'était le cœur de son action. Il l'a toujours dit, s'il ne devait garder qu'un mandat, ce serait celui de maire. Cet échec est donc un déchirement. De colère, il fait détruire tous les dossiers du cabinet. 12 ans de travail sont passés à la broyeuse. Le nouveau maire socialiste trouve un bureau et des placards vides. Les dossiers d'administration, comme les dossiers sur les sujets sensibles à suivre, n'existent plus. Même les tampons, les stylos, les trombones ont disparu, table rase. Le jour de la passation des pouvoirs, Jean-Marie Demange est loin de Thionville. C'est au-dessus de ses forces. Il confie la tâche à son adjointe. Les semaines qui suivent seront rudes. Quand il retrouve sa collègue députée Marie-Jo Zimmermann à Paris, il ne lui cache pas. « Je suis au fond du trou », lui dit-il. Et voilà qu'un nouvel affront arrive. Le nouveau maire, Bertrand Merz, le convoque au conseil municipal pour qu'il s'explique sur les comptes de la ville. L'audit qu'il a commandé dévoile une situation financière critique. Ce sera la seule fois où Demange assistera au conseil municipal en tant que conseiller de l'opposition. Devant cette assemblée qui ne lui est plus acquise mécaniquement, il justifie sa gestion des finances en lisant un texte qui semble avoir été écrit par un autre. Puis il se lève et quitte la salle avant la fin du conseil. Quelques jours plus tard, il se confie à l'un de ses proches. « J'ai envie de me suicider. » Sa femme, Christiane, demande aux anciens collaborateurs de passer le voir pour lui remonter le moral. Le 11 novembre, le nouveau maire de Thionville, qui a eu vent de l'état dépressif dans lequel se trouve son prédécesseur, lui propose de venir déposer avec lui la traditionnelle gerbe au monument aux morts. Bertrand Merz voit alors arriver un homme seul. Après la cérémonie, Demange se confie auprès de son adversaire. « Je suis foutu », lui dit-il. Quand il se quitte, Merz se rend compte que personne n'a attendu l'ancien maire, qui remonte dans sa voiture, seul. 6 jours plus tard, les habitants de la ville sont glacés par cette nouvelle.
6: C'est un terrible drame qui s'est joué en fin de matinée au deuxième étage de cette maison thionvilloise. C'est ici que l'ancien maire UMP de la ville, Jean-Marie Demange, a tué une femme de 43 ans dont il était très proche avant de mettre fin à ses jours. La scène s'est déroulée sur le balcon de l'appartement de la jeune femme, sous le regard horrifié et impuissant de cette voisine.
7: La petite, elle avait beau dire « laisse-moi, laisse-moi », elle était couchée à terre et... Il n'y avait rien à faire, il continuait à la frapper et puis il lui a tiré un coup de revolver et puis après il s'est tué aussi.
6: Un fait divers tragique qui a causé un énorme choc. Jean-Marie Demange était député de la Moselle depuis plus de 20 ans. Il avait perdu la mairie de Thionville aux dernières élections municipales. La police judiciaire de Metz va à présent enquêter sur les causes de cette tragédie. Le crime passionnel n'est pas exclu. On sait également que Jean-Marie Demange était psychologiquement fragile depuis cette défaite aux municipales en mars dernier.
0: Finalement, ce n'est pas seulement le suicide qui frappe tout le monde, mais un crime bien plus sordide qui marque une facette de leur ancien maire qu'ils n'auraient jamais soupçonnée.

0: 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Aujourd'hui, Jean-Marie Demange, le député et le féminicide.
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0: Un crime passionnel. Voilà comment, en 2008, les journaux présentent le féminicide de Karine Albert. Cette femme de 43 ans, qui était la maîtresse de Jean-Marie Demange plusieurs années, vient de mourir d'une balle dans le flanc et d'une autre dans la tête par ce même homme qui a ensuite retourné l'arme contre lui. Ce lundi 17 novembre, c'est la stupéfaction générale en Moselle, comme à Paris sur les bancs de l'Assemblée. Alors que le crime, doublé d'un suicide, s'est déroulé en fin de matinée, l'hémicycle est clairsemé. Au retour du déjeuner, la présidente de séance, la socialiste Danielle Hoffmann-Rispal, s'apprête à reprendre les débats autour du projet de loi de finances. Mais l'un de ses collaborateurs lui fait parvenir une courte note. Trois lignes qui lui annoncent le décès de Jean-Marie Demange et la mort d'une autre personne. Alors, comme le veut le protocole lorsqu'un parlementaire décède, elle décrète une minute de silence.
2: La séance est ouverte. J'ai la tristesse de faire part du décès de notre collègue Jean-Marie Demange, député de la 9e circonscription de Moselle. Et j'invite l'Assemblée à observer une minute de silence.
0: Rien sur Karine Albert, ni sur le fait qu'elle ait été tuée par Demange. Rien. Car Danielle Hoffmann-Rispal ne le sait pas. Non, personne n'a cru bon de l'avertir de la situation dans son intégralité, ni du côté des collaborateurs qui lui envoient la note, ni de la part de ses collègues de l'Assemblée. Et ce, alors même que parmi les parlementaires présents, certains ont déjà réagi au drame dans les médias. Dans la presse, justement, on évoque le geste de désespoir de Jean-Marie Demange, ou un drame de la passion, ou encore, et toujours, un crime passionnel. Le registre reste le même, celui de l'homme blessé, torturé par un amour qui n'est plus réciproque. Mais plus les jours passent, plus les articles osent enfin aborder une face plus sombre du député, car l'histoire de cette vie notable peut être racontée autrement. Alors reprenons. Jean-Marie Demange, le médecin, le politique, qui gagne tous les mandats, qui se décrit débordant d'énergie, avait quelque chose à prouver. À son père, d'abord, on l'a dit, ce résistant gaulliste à la main leste, toujours plus prompt à gifler qu'à encourager ses fils. Demange a tout fait pour prouver qu'il était à la hauteur. Ça, c'est pour la genèse. Mais sa vie ne se résume pas à des victoires aux élections, jusqu'à la chute. Elle est aussi jonchée de drames humains. Notamment à la maison, où sa femme, Christiane, et son fils, Philippe, sont des sources de soucis constants. Patrick Lussembourgeois, l'ancien ami, le secrétaire général qui a fini par se présenter face à Jean-Marie Demange aux législatives de 2007, le raconte à la journaliste Sophie Loubière.
3: Philippe, son fils, était une source de tourment et d'inquiétude. C'est une histoire tellement triste. Sa femme, Christiane, est une personne qui vivait avec un trouble bipolaire. J'ai assisté à beaucoup de choses. Je m'entendais très bien avec elle. Il y avait chez Jean-Marie Demange une énorme souffrance à son égard. Je peux le dire, sachant que c'était inconcevable pour lui de divorcer. Il s'y refusait, notamment parce que son épouse était malade et potentiellement en situation de grande fragilité. La problématique de Christiane est un phénomène qui allait en s'amplifiant, avec des effets destructeurs profonds sur la nature de la relation avec son mari.
0: Christiane et Jean-Marie, depuis des années, ils font chambre à part. Parfois, au milieu de la nuit, il appelle son ami Pierre Cuny, qui est aujourd'hui maire de Thionville, pour qu'il l'aide à la conduire à l'hôpital. Les surdoses de médicaments sont fréquentes chez elle. Christiane est quasiment invisible dans la vie publique du maire. Elle se contente d'apparitions aux vœux, en début d'année, ou à un salon de la gastronomie qu'elle affectionne. Quant à Philippe, le fils, les déboires, là aussi, sont nombreux. Adolescent, il tombe dans la drogue. Le père finit par le mettre à la porte. Recueilli par le grand-père, il remonte un peu la pente grâce au travail que ce dernier lui fournit auprès des services techniques de sa commune, où il est encore maire, rappelons-le. Le garçon tient quelques mois, puis rechute. Alors le père, Jean-Marie Demange, tente de prendre le relais. Il l'embauche en tant que collaborateur parlementaire, un emploi quasi fictif. Il lui confie bien quelques tâches, mais le garçon n'est pas à la hauteur. Incapable de se gérer, le jeune adulte finit par être placé sous la tutelle de son père. Les Demange lui aménagent la petite maison située au fond de leur jardin et depuis, le fils vit entouré de ses huskies. Et on dit qu'il accueille les visiteurs vêtus comme un indien d'Amérique, leur proposant de fumer le calumet avant de rentrer dans la maison. Dans cette famille, chacun porte sa part d'ombre. Mais Jean-Marie Demange n'a pas le temps de s'apesantir sur ses déboires familiaux. La vie publique le happe. Bien sûr, lui-même, avec ses accès de colère de plus en plus nombreux, n'est pas exempt de défauts. Mais ses réussites et les nombreux chantiers mis en branle à Thionville effacent le reste. C'est à peine si dans les journaux on évoque les facettes plus sombres de sa personnalité. Comme dans ce portrait dressé par France 3 Grand Est.
4: Autoritaire et autocrate pour ses opposants, humaniste et gestionnaire de qualité pour ses amis, une chose est sûre, le député-maire RPR de Thionville ne laisse pas indifférent. À la tête de la seconde ville du département de la Moselle, il entreprend de grandes transformations urbanistiques afin de changer l'image de marque de Thionville, tout en maîtrisant la pression fiscale. Objectif avoué, permettre un véritable développement économique du bassin thionvillois. À l'aube du troisième millénaire, Jean-Marie Demange continue de partager son temps entre Paris, un jour et demi en moyenne, réservé au dossier, et Thionville, où il reste très présent sur le terrain, à moins d'un an des municipales.
0: S'il reste modéré sur son comportement, les journalistes connaissent pourtant bien la facette colérique du personnage. Elle apparaît lors de chaque conseil municipal. Elle se voit comme le nez au milieu de la figure. Et même si des rumeurs parviennent jusqu'à eux, notamment à propos des dégâts provoqués sur sa voiture de fonction à plusieurs reprises, et du fait d'une prise exacerbée de médicaments, il leur est difficile d'aller sur ce terrain sans risquer le procès en diffamation. Alors ils observent. Et eux aussi remarquent cette jolie femme brune qui se trouve là de plus en plus souvent à ses côtés. Elle s'appelle Karine Albert. Fraîchement divorcée, elle est restauratrice à Thionville. Lorsque Jean-Marie Demange la rencontre, il a beau avoir 60 ans et elle 37. Il ne la lâche plus. Transi d'amour, disent ses amis. On est en 2002. Son arrivée dans sa vie lui fait un bien fou. Très vite, les deux ne se cachent plus. Il l'emmène même à la garden party de l'Élysée. Cette double vie s'installe dans son quotidien avec un naturel déconcertant. Même sa femme, Christiane, est rapidement au fait de la situation, mais elle préfère fermer les yeux. Demange loue un appartement pour Karine Albert. Elle s'y installe avec ses deux enfants issus de sa précédente union. Ces trois-là, c'est un peu la famille qu'il n'est pas parvenu à construire avec Christiane et Philippe. Il n'est pas rare de voir le député-maire aller récupérer les enfants à la sortie de l'école, les enfants de Karine. Il noue une véritable relation avec eux. Et même avec la famille de Karine, qui l'invite pour des parties de pêche autour de son étang. Pour autant, il lui semble impossible de quitter Christiane et Philippe. Les deux sont si fragiles. Karine comprendra, et puis elle a d'autres soucis peut-être. Les affaires sont difficiles, elle peine à sortir la tête de l'eau avec le restaurant. Alors là encore, pour l'aider, Jean-Marie Demange l'embauche en tant que collaboratrice. Son travail, d'ailleurs, n'est pas fictif. Elle réalise bien des tâches de secrétariat, mais quand même, ça fait tâche. Son opposant à la mairie, Bertrand Merz, avance de la situation. Alors, il décide de confronter l'élu lors d'un conseil municipal, comme il le raconte, là encore, à Sophie Loubière.
5: Quand j'étais dans l'opposition à la fin de son mandat, en 2007, j'ai eu vent du fait qu'il avait salarié sa maîtresse en tant qu'assistante parlementaire. Je lui fais savoir que je vais l'interroger sur ce point au prochain conseil municipal. Le conseil a lieu, il préside, on avance dans le débat, puis sentant que je vais venir sur le sujet, Demange se retire et demande à son adjointe de poursuivre. Il disparaît derrière le rideau du fond de la salle. À cette époque, je me rendais bien compte que cet homme était perturbé psychiquement, mais je le pensais solide. Alors je viens tout de même sur le point que je voulais aborder et soudain, Demange surgit de derrière le rideau, reprend la présidence de l'Assemblée municipale, vocifère, puis repart. C'est à ce moment-là que j'ai pris conscience de sa grande fragilité.
0: Demange ferait tout pour Karine. Elle est sa bouée, sa respiration dans cette vie frénétique. Elle est de toutes les victoires. Elle sera aussi son épaule, sa bouée de sauvetage lors de son échec, cette fois, au municipal de 2008. C'est bien sûr elle qu'il espère se reposer. Mais ces crises dépressives et de colère, de plus en plus nombreuses depuis quelque temps, rongent sa compagne. En plus, ce que le député ne sait pas, c'est qu'il a lui-même jeté dans les bras de Karine l'homme avec qui il rêve désormais de vivre. Quand sa femme Christiane faisait une apparition aux manifestations, Demange avait proposé à l'une de ses connaissances, un entrepreneur du coin, de jouer l'ami de Karine pour éviter les questions gênantes. Le problème, c'est que les deux ont pris leur rôle très au sérieux, trop au sérieux, et sont tombés amoureux. Quelques mois après les municipales, Karine craque. Elle veut quitter l'appartement et s'installer avec son nouveau compagnon. Pile au moment où Demange se disait qu'au moins, il pouvait compter sur elle et que, peut-être, il était temps de divorcer pour s'installer pleinement avec elle. Le coup est rude, très rude. Du reste, Demange ne parvient pas à la laisser partir comme ça. Il l'appelle, souvent, très souvent, tente quelques manœuvres pour la reconquérir, mais rien n'y fait. En novembre, il semble s'être résigné. Il est temps de résilier le bail. Le dimanche 16 novembre, il lui envoie un SMS. Il souhaite passer la voir une dernière fois. Elle accepte. Le lendemain matin, Jean-Marie Demange prend la route. Il appelle sa femme et son fils, leur fait des déclarations d'affection comme il n'en avait jamais fait. Alors Christiane s'inquiète. Elle appelle un ami et elle lui glisse. Je crois qu'il va faire une connerie. Demange monte à l'étage. Karine lui ouvre. Ils discutent une petite demi-heure. Vers 11h45, des voisins entendent des cris. À leur fenêtre, ils découvrent une femme sur son balcon, agrippée par un homme qui veut la faire rentrer. Au moins, quatre personnes appellent les secours dans le voisinage. Mais l'homme en question sort une arme, plaque la femme au sol et tire à bout portant. Vacarme d'une balle tirée. Demange se relève, recule à l'intérieur, nouveau vacarme. Puis, le silence. Sirène de police, scène de crime, reporter dépêché sur place et premier témoignage recueilli dans l'entourage de Demange, c'est l'incrédulité.
6: Jean-Marie, c'était à la fois ce côté exubérant, une vraie pile Duracell, qui d'une énergie infatigable, d'un enthousiasme communicatif, mais c'était aussi, et on l'imaginait moins, un hyper émotif, un hypersensible avec ses fragilités. Et depuis son échec au municipal, on voyait même la perte d'intensité de son regard.
7: J'avais été un peu rassuré quand j'avais découvert qu'il était retourné au conseil municipal de Thionville. J'avais comme dans l'idée qu'il était peut-être en train de surmonter ce qui devait être une profonde dépression. J'avais l'impression qu'il avait, grâce à sa présence au conseil municipal, retrouvé le goût de la vie, entre guillemets.
0: Karine Albert, mère de deux adolescents de 13 et 15 ans, n'est plus. Dans les pages des journaux, elle apparaît à peine comme un dommage collatéral. Les colonnes sont remplies de portraits de Jean-Marie Demange. De son ascension, de sa folie, de sa consommation excessive d'anxiolytiques, de sédatifs. Mais il n'y avait pas de surdosage, affirme le procureur. Non, juste un orgueil blessé, qui a conduit à ce que l'on n'appelait pas encore un féminicide. Mais cette histoire a une suite. Car l'homme qui refusait de divorcer, jugeant sa femme trop faible, la livre par ce geste en pâture aux âmes belliqueuses. Depuis la mort de son mari, dans sa boîte aux lettres, Christiane Demange découvre régulièrement des lettres d'insultes qui lui sont destinées. Malgré cette haine tenace qu'elle ne comprend pas, ses amis croient l'avoir remonté la pente. Mais 6 mois plus tard, son fils le retrouve gisant au pied des escaliers. Les analyses toxicologiques révèlent un cocktail létal de médicaments et d'alcool. Une deuxième femme est morte et celle-ci n'aura eu, elle aussi, que quelques lignes dans les journaux.

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1: Aujourd'hui, le dossier de Mange, le député, le féminicide, notre invité Sophie Loubière. Bonjour.
2: Bonjour Fabrice.
1: Alors, vous avez écrit ce livre que vous avez intitulé « Une minute de silence » avec ce sous-titre « D'après une histoire vraie », celle qu'on vient de raconter. Je rappelle également que vous avez été une voix de France Inter, et on y reviendra un peu plus tard. Qu'est-ce qui vous a interpellé dans cette affaire? Qu'est-ce qui vous a donné envie de vous y plonger au point d'écrire un livre? Parce qu'écrire un livre sur un sujet, c'est une immersion totale et longue.
2: C'est un danger aussi, on se met en danger.
1: Ah oui.
2: Et c'est surtout quand on aborde des sujets comme le féminicide. En tant que femme, évidemment, je me sens concernée, puisque je me suis, à un moment dans ma vie de femme, retrouvée dans une situation qui aurait pu basculer, qui aurait pu me coûter la vie. Certains hommes sont emportés parfois et par toute une histoire, et c'est ce que je raconte dans ce livre, c'est que c'est pas seulement une histoire de jalousie, de d'amour propre, d'orgueil, c'est aussi toute une histoire familiale, c'est tout un héritage, notamment ce fameux héritage patriarcal, cette prison à l'intérieur de laquelle on enferme les petits garçons dès l'enfance et à qui on inculque des valeurs, des idées comme par exemple, eh bien ta femme appartient, ou tu dois être le plus fort, voilà, tu ne peux pas être remplacé par un autre.
1: Évidemment, si votre livre s'appelle Une minute de silence, je pense que ça fait, j'imagine que ça fait référence à cette fameuse minute de silence observée à l'Assemblée nationale quand on apprend le suicide de Demange. Et ça dit tout. D'abord, ça dit à quel point on oublie la victime. Et d'autant plus que Demange est un député, un élu de la nation, dont de l'élite, ça c'est l'hégémonie culturelle hein, de Gérard Gramsci. Et puis c'est aussi le fait qu'on ne reconnaisse pas ce crime et qu'on le qualifie de crime passionnel. Alors on sait qu'un crime passionnel, avant c'était 8 ans, pas plus. On disait, oh, c'est une histoire de cœur, hein, y a rien de crapuleux là-dedans. C'est le problème. Est-ce que c'est le premier féminicide d'ailleurs dans la vie politique? Est-ce que c'est ça?
2: Oui, ils sont très rares, ces hommes qui tuent leur compagne. Et en France, en tout cas, c'est le seul qu'on connaisse aujourd'hui. J'espère que ce sera le seul, ça restera le seul. En revanche, des députés qui se suicident, ou des hommes politiques qui se suicident, on en connaît. On en a eu
1: bien
2: un
1: sûr.
2: Très récemment,
1: bien
2: sûr. Au mois de juin. Pierre Bérégovoy aussi. Il faut savoir que l'exposition des hommes politiques dans cette vie public et puis cette ivresse du pouvoir, cette ivresse de la capacité d'agir comme ça sur toute une population, sur toute une ville, toute une région. Et bien évidemment, pour un petit homme comme Jean-Marie Demange, qui mesurait 1m62, 63, suivant les journaux, ce petit homme qui était un bébé prématuré, né pendant la guerre, à qui on ne prédisait pas forcément de survivre, que sa maman mettait dans une petite boîte à chaussures avec du coton, tellement c'était un petit bébé. C'est un homme qui va avoir une enfance très difficile, il est bègue, il a un problème de vision, et il va se construire comme ça, complètement de guingois, au milieu d'une famille, puisqu'il y a 3 garçons, et c'est l'enfant du milieu, c'est toujours la place la plus difficile à prendre et à conserver. C'est lui qui prend les coups pour l'aîné, parce qu'il aime profondément son frère aîné. Et puis, c'est un petit garçon rêveur, en fait, puisque lui, il voudrait être instituteur et pas médecin. Mais effectivement, le père va très vite influer sur et le présent et l'avenir de Jean-Marie Demange et lui imposer une carrière dans laquelle, finalement, il va s'épanouir.
1: Alors, Karine Albert est la victime de cette histoire. Elle est invisibilisée, hein, comme souvent dans ces féminicides à cette époque-là. Si vous deviez la décrire telle qu'elle vous a été présentée par les témoins que vous avez rencontrés, que diriez-vous d'elle?
2: C'était une femme très très sensuelle, très forte, qui avait la tête sur les épaules. Une femme qui venait de divorcer et qui avait décidé de conserver son activité de restauratrice, qui menait une équipe avec beaucoup de brio et qui était très généreuse avec son entourage. C'était une mère de famille très maman poule, qui était aussi aidée par sa propre mère, qui restait très présente dans sa vie. C'est une femme solaire. et qui a beaucoup apporté à Jean-Marie Demange, qui apportait toute cette lumière je dirais cette légèreté qui lui manquait beaucoup. L'un et l'autre étaient très complémentaires. C'est une véritable histoire d'amour qui s'est nouée entre eux. Ça a duré 6 ans, donc c'est pas la maîtresse à haut talon, la blonde de service comme on l'imaginerait derrière un homme politique. Non, c'était vraiment une histoire profonde. Et la séparation n'était pas facile, et pour elle et pour lui. Elle a pris son temps pour le quitter. Elle y a été doucement. Ils ont encore quelques temps avant le crime déjeuné ensemble. On les voyait régulièrement. La relation était apaisée. Et c'est ce qui est le plus surprenant dans cette affaire, et c'est ce qui m'a beaucoup tourmentée quand j'ai écrit ce livre, c'est de comprendre pourquoi soudain tout a basculé dans cet appartement.
1: Est-ce que la réponse c'est il fait partie de ces hommes, et c'est culturel, hein, qui considèrent que dès lors qu'ils ont une relation avec une femme, cette femme leur appartient, qu'elle n'a pas le droit de partir. C'est ça?
2: Non.
1: Ah, ça aurait pu être ça, mais vous avez
2: voilà. Non.
1: Vous m'éclairez en disant non.
2: Oui, je vous éclaire. C'est probablement ce qui fait que je me suis intéressée tout de suite à cette affaire. Je trouvais que les choses étaient trop évidentes, les leviers trop facilement
1: comme celui que je viens de vous proposer, c'est ça?
2: Voilà, d'accord. C'est-à-dire que on va se dire, bah oui, c'est ça, c'est un homme politique qui va vouloir... comme il n'a pas réussi à se venger sur les Thionvillois qui ne l'ont pas élu, eh bien il va se venger sur cette femme. Ça a été ma première pensée, évidemment. J'ai commencé à écrire ce livre comme ça. Et puis j'ai découvert sa vie. Et puis j'ai découvert sa problématique. J'ai découvert que cet homme s'automédiquait. Et que dans les derniers moments de sa vie, eh bien, il était sous un traitement médical lourd. Et que ce traitement médical lourd, si on l'arrête, peut avoir des effets dramatiques. Y compris causer ce qu'on appelle un raptus. C'est-à-dire, soudain, on n'est plus du tout conscient de ce qu'on fait. Et on peut en atteindre à la vie d'autrui ou à soi-même. Donc ça, c'est ce que je vais découvrir dans ce livre. Je vais découvrir qu'effectivement, le procureur n'a pas posé les bonnes questions, n'a pas regarder correctement le rapport d'autopsie, plutôt que de dire, voilà, il n'y avait pas ça, il y avait ça dans son sang, on aurait dû aussi dire, mais qu'est-ce qui manquait dans cette analyse? C'est tous ces éléments-là que j'ai pu remonter petit à petit pour comprendre que ce jour-là, quand Jean-Marie Demange se rend à l'appartement de Karine Albert, ce n'est pas pour la tuer.
1: C'est ce que vous auriez pu dire son avocat, ça? Parce que vous êtes en train de le dégager de ses responsabilités en disant ça.
2: Non, je suis en train de vous expliquer ce qui s'est passé dans l'appartement. Ouais. Ce n'excuse en rien Jean-Marie Demange. Il est coupable d'un crime épouvantable. Simplement, c'est les circonstances qui m'intéressent. Savoir pourquoi cet homme a basculé. Qu'est-ce qui l'a fait basculer? Il est quand même resté une demi-heure avec Karine Albert. Ils ont discuté, ils ont pris un verre. Et elle a même passé 2 coups de fil à son amant. Vous en connaissez beaucoup, des histoires de féminicides dans lesquelles le tueur, le futur assassin, le mis en cause, va laisser son ex-femme ou la femme qui va le quitter appeler son amant 2 fois de suite. Donc ça, c'est extrêmement intriguant et ça n'a vraiment pas tilté dans la tête du procureur ni dans l'enquête de police à l'époque. Et là est la clé de cette histoire. Et la clé de cette histoire, elle est liée à tous ces éléments, c'est-à-dire la masculinité toxique, le parcours politique tel que vous l'avez brillamment reconstitué, et cette problématique de santé mentale qui est au cœur de tous les féminicides aujourd'hui commis dans le monde. Le problème principal, c'est la santé mentale du mis en cause.

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1: Sophie Loubière, vos derniers mots étaient « Demanche n'est pas venu pour la tuer », donc Karine Albert. Mm-hmm. Mais pourquoi est-il venu avec une arme ?
2: Alors cette arme, déjà, il faut savoir qu'il l'avait sur lui depuis plusieurs jours, qu'elle ne le quittait plus. Et cette arme, vraisemblablement, il l'avait prise chez son père, puisqu'il s'agit d'une arme de guerre extrêmement... Enfin, on l'a décrit, la police l'a décrit comme extrêmement rouillée. C'est en plus le modèle qui a été utilisé par les résistants pendant la guerre. Donc c'est probablement chez son père qu'il a pris cette arme, et qu'il cette arme ne le quittait plus, puisque Jean-Marie Demange voulait mettre fin à ses jours. Quand il est allé voir Karine Albert, ils étaient censés signer des papiers qui allaient permettre à Karine d'avoir la pleine jouissance de cet appartement.
1: Ça, c'est la raison pour laquelle il y va.
2: Il y va, oui, oui. Et ils étaient aussi censés rencontrer une troisième personne dans cet appartement. Jean-Marie Demange était venu dans cet appartement pour tuer cette personne et se suicider après. Ça, c'est la conclusion à laquelle je suis arrivée après avoir travaillé sur les témoignages des uns et des autres et recoupé les éléments que j'ai eus. Et ce qui s'est passé n'était pas prévu. Voilà. C'est-à-dire qu'à un moment, Jean-Marie Demange a, comme on dit vulgairement, complètement perdu pied et pété un câble. Voilà.
1: Vous avez pu joindre des membres de la famille de Karine Albert, ses proches, peut-être sa fille, je sais pas.
2: J'ai eu contact avec Alexandra après la parution du livre. Et c'était très touchant de parler avec la fille d'échanger avec la fille de Karine Albert, parce que elle m'a remercié d'avoir écrit ce livre qui est finalement la seule trace de sa maman, qui, comme vous l'avez si justement soulevé, comme toutes les victimes de féminicide, est totalement invisibilisée. Ça a été terrible, imaginez, pour sa mère d'apprendre 7 minutes de silence à l'Assemblée nationale sans mention du nom de sa fille victime. Donc ce livre permet à Karine Albert d'exister, à sa fille et à son fils, et bien de comprendre aussi ce qui s'est passé ce jour-là et de comprendre ce qui s'est passé dans la tête de Jean-Marie Demange, parce que c'est à la fois cruel, évidemment, ce qui est arrivé pour eux. Ils se sont retrouvés d'un instant à l'autre sans maman. On les a renvoyés auprès d'un père qui ne s'occupait plus du tout de ses enfants. Et pour eux, ça a été finalement le calvaire a commencé et il continuait après dans les mois qui ont suivi. Ils n'ont pas du tout été aidés psychologiquement. Il n'y a pas eu du tout d'accompagnement. Donc pour Alexandra et pour sa petite fille, puisqu'Alexandra est maman, eh bien ce livre fait sens.
1: Lors de votre enquête sur le terrain à Thionville, est-ce que vous avez été globalement bien reçu?
2: J'étais globalement bien reçu. J'ai essuyé quelques claquements de portes, enfin de portes doucement refermées plutôt que claquements, puisque j'y allais avec mon étiquette, mon ancienne étiquette de journaliste, et plus que de romancière, puisque mon idée n'était pas de créer une fiction, mais bien de relater la réalité et de me confronter au réel. Et c'est très douloureux. Quand je suis romancière, je suis dans la fiction, je maîtrise tout, je suis en contrôle. Eh oui. Donc je peux... je ne suis pas touchée directement. Là, quand je me suis présentée à l'un des frères de Jean-Marie Demange, c'était très émouvant pour moi. Et évidemment, j'ai accepté la réponse qui m'a été faite de ne pas me recevoir. Mais je me suis rendue sur la tombe de Jean-Marie Demange. J'ai été devant sa maison, j'ai vu ses grands arbres un peu partout dans Thionville. J'ai été très touchée aussi par les témoignages des gens qui ont travaillé avec lui, qui l'ont connu. Des gens qui se taisaient depuis de nombreuses années, parce que c'est difficile finalement de dire qu'on aimait quelqu'un qui est un assassin. Quelqu'un qui a tué d'une façon aussi horrible une femme. Donc c'est difficile d'ouvrir une parole qui pourrait être... à décharge. Mais encore une fois, Jean-Marie Demange est coupable. Rien ne changera cet état de fait. Ce qui s'est passé dans cette chambre, dans cet appartement, en revanche, aurait pu être évité.
1: Bien, merci hasard de la programmation, je trouve que ça tombe bien, France Inter vient tout juste de mettre en podcast et en replay les 100 épisodes du feuilleton que vous avez coécrit en 1980, ça n'a rien à voir avec notre sujet, coécrit en 1998 avec l'auteur de BD Didier Savard, s'appelle Le secret du coffre rouge. Oh, on a 20 secondes pour en dire deux mots.
2: Ouais, c'était une très belle aventure, 100 épisodes écrits, commandés par Jacques Santamaria, qui était un excellent directeur.
1: Je me souviens, directeur
2: de
1: programme.
2: Directeur de France Inter.
1: Ah, carrément.
2: Ah oui, c'était notre directeur. C'est lui qui avait remis la fiction à l'antenne avec le perroquet des Batignolles, etc.
1: Oui. Voilà, je l'ai croisé quand j'étais bien jeune.
2: Et aujourd'hui, grand scénariste de télévision.
1: Absolument, on le salue. Et vous aussi, Sophie Loubière.
2: Merci beaucoup, Fabrice.
1: Au revoir. C'était Affaires Sensibles aujourd'hui. Jean-Marie Demange, le député, le féminicide, d'une émission que vous pouvez réécouter en podcast, bien sûr. À la technique aujourd'hui, il y avait Telaïra.
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1: 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Le flash, Amélie Perrier.
6: Pas évidente, la participation de Raphaël Glucksmann à la primaire du Parti Socialiste, fait savoir son entourage. Hier soir, les militants du PS ont voté en faveur d'une primaire fermée pour désigner leur candidat à la présidentielle 2027. On n'exclut pas une candidature sèche, sans primaire, ajoute l'entourage de Raphaël Glucksmann, qui regrette d'avoir été inclus dans le périmètre de cette primaire PS, sans nous demander notre avis, ajoute-t-on du côté de Place Publique. Ségolène Royal, pour sa part, a déjà annoncé sa candidature à cette primaire socialiste. 2,5 tonnes de cannabis saisies par les douaniers. Ils ont découvert la drogue cachée dans des caissons métalliques dans un conteneur en transit dans le port du Havre. Une prise d'ampleur d'une valeur estimée à environ 20 millions d'euros, annoncent les douanes. Elles ajoutent, pour donner une idée de l'ampleur de la prise, elle est plus de 6 fois supérieure au volume de cannabis saisi par voie maritime sur l'ensemble de l'année dernière. À Berlin, le maire jette l'éponge à 2 mois de l'élection municipale. L'élu conservateur Kai Wegner renonce à briguer un second mandat, et ce à cause d'une coupure d'électricité massive causée par un incendie criminel en janvier dernier. Sa gestion de la crise est vertement critiquée. « Oui, j'ai commis des erreurs de communication », a-t-il reconnu lors d'une conférence de presse. Son parti, la CDU, est en chute libre dans les sondages. Le mouvement xénophobe a porté ses fruits en Afrique du Sud. Plus de 38 000 ressortissants du Malawi ont quitté le pays, ont été rapatriés chez eux. En tout, plus de 60 000 étrangers ont fui l'Afrique du Sud à cause de cette violente campagne anti-migrants. Plus de 570 cas ont été affrétés par le Malawi pour ce rapatriement à grande échelle. Le gouvernement du Zimbabwe a indiqué également avoir facilité le retour de plus de 20 000 de ses ressortissants depuis fin mai, et plus d'un millier d'Ougandais ont aussi été rapatriés selon Kampala. Fini les prix des billets d'avion qui augmentent après l'achat. C'était une pratique de la compagnie Volotea. La DGCCRF dit stop. L'autorité chargée de la répression des fraudes annonce son interdiction. Elle a enjoint Volotea de cesser ses pratiques sous peine d'une astreinte de 3 000 euros par jour de retard en cas d'inexécution. Et la compagnie aérienne s'est mise en conformité. Il est devenu un paria dans de nombreux pays. Kanye West va se produire à Tirana, en Albanie. Et le gouvernement assume publiquement de verser au rappeur américain une subvention de 4 millions d'euros. Kanye West s'est illustré ces dernières années par ses diatribes antisémites et haineuses, affichant son admiration pour Hitler. Concert prévu demain, et le gouvernement albanais entend ainsi placer Tirana, dit-il, sur la carte des capitales qui accueillent des événements de cette envergure.
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13: J'invite maintenant la COP à adopter le projet de décision intitulé « Accord de Paris » qui figure dans le document. Je regarde la salle, je vois que la réaction est positive, je n'entends pas d'objection. L'accord de Paris pour le climat est accepté.
14: L'accord de Paris pour le climat est accepté. C'était le 12 décembre 2015 au Parc des Expositions de Paris Le Bourget. Les trémolos dans la voix de Laurent Fabius, président de la COP21, pour saluer ce moment historique dans la lutte contre le dérèglement climatique. 10 ans plus tard, qu'est-ce qu'il en reste ? Not much, dirait Donald Trump. Nous recevons aujourd'hui l'une des scientifiques qui a contribué au succès de cette COP21, Valérie Masson-Delmotte. Bonjour.
15: Bonjour.
14: Merci d'être avec nous sur Inter cet après-midi. Valérie, vous êtes paléoclimatologue, directrice de recherche au CEA, membre du Haut Conseil pour le climat. Vous avez fait partie des 100 personnes les plus influentes du monde en 2022, selon le magazine Time. En 2015, vous devenez coprésidente du groupe numéro 1 du GIEC, consacré aux recherches sur les bases physiques du changement climatique, la COP21. Vous y étiez. Pourquoi l'accord de Paris est un texte historique ? Comment a-t-il été signé ? Et surtout, 10 ans plus tard, qu'en reste-t-il ? On va faire un point avec vous cet après-midi. Mais d'abord, quand vous avez entendu Laurent Fabius annoncer depuis sa tribune que l'accord de Paris pour le climat est accepté, vous vous êtes dit quoi sur le moment ? C'est gagné ? Enfin, ou le plus dur commence ?
15: Tout commence. C'est-à-dire qu'il y a eu la construction de ce cadre international avec la formulation d'objectifs et puis ce mécanisme où chacun finalement met sur la table ses engagements volontaires avec une révision tous les 5 ans. Donc c'était le début d'une action structurée, organisée au niveau international.
14: C'est la COP de toutes les COP. C'est la COP la plus importante finalement.
15: C'était une COP très importante parce que c'est la première qui a réussi à obtenir un accord universel. Mmh. Et précédemment, il y avait eu le protocole de Kyoto qui était entré en vigueur 10 ans avant, mais qui ne comportait que des objectifs de réduction d'émissions de gaz à effet de serre que pour les pays les plus développés, industrialisés plutôt.
14: Là, donc, tout le monde s'est mis d'accord.

0: Bonjour à toutes et à tous, soyez les bienvenus dans un nouvel épisode de Zoom Zoom Back. Chaque vendredi, vous le savez, on ajuste le rétro et on se replonge dans une année marquante de l'histoire avec quelqu'un qui l'a vécu aux premières loges. Aujourd'hui donc 2015, un millésime tout en contraste entre l'horreur des attentats du Bataclan et l'espoir de la COP21, entre l'affliction aussi de notre camarade Quentin Luy qui venait de perdre son être le plus cher, Demis Roussos.
1: Ah, vous auriez pu mettre Quand je t'aime.
2: Ah ouais, c'est trop bien Quand je t'aime.
0: Et donc, mais je mets ce que je veux parce que c'est mon émission
1: ah
0: déjà.
1: Oui,
0: là,
1: oui,
0: bon. De 1, j'ai envie de dire.
1: Oui.
0: Celui qui, je cite, lui avait donné envie de devenir un artiste et d'avoir des poils, rêve que Quentin n'accomplira qu'à moitié. Oui, en 2015, Demis Roussos tirait sa révérence, tout comme d'ailleurs Richard Anthony et Guy Béard, une année noire pour la musique française. 2015, année en demi-teinte donc, entre le désespoir de Quentin et l'extase de Manon, qui dans une boîte parisienne qu'on appelait alors le Barrio Latino, découvrait les rythmes entêtants du reggae dancehall.
2: C'était nul,
0: au son de tube. Oh là là. Comment ça, c'était nul?
2: Oh, c'est
0: ah, je vous imaginais dessus là.
2: J'ai vu le Barrio Latino, j'ai jamais mis un pied. Hein.
0: Comment? Pourquoi?
1: Oh,
0: moi, j'y suis allé quand j'étais jeune.
2: Ah.
0: D'accord, ok.
1: C'est vous vous en souvenez pas, mais.
0: Vous y êtes allé. Johnny Hallyday était encore fringant en 2015, lançant même une tournée intitulée ironiquement Le Restez Vivant Tour. Pour ma part, toujours. On ne rit pas de la mémoire de l'idole des jeunes, s'il vous plaît. Pour ma part, toujours à la pointe des nouveaux sons, j'écoutais évidemment celui qui n'était pas encore ni Raïm, ni Redcar, ni Blue Truck, mais Christine and the Queens. Et c'était quand même vraiment bien. Bon, alors pas aussi bien évidemment que les frérots de la Vega. Et ça touche la SACEM, ça, s'insurge Quentin, qui n'a jamais digéré que ses frérots, qui ne sont même pas des frères, aient volé en 2015 la gloire qui revenait de droit à son groupe Intérieur Nuit, avec son tube Paris par la Paris, dont 10 ans après sa mise en ligne, la chaîne YouTube Intérieur Nuit Vevo affiche un chiffre terrible, 181 abonnés, dont une seule star, Polo, l'ex-babysitter d'Orelsan.
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1: Mais non.
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0: Ah non.
1: Même ça, j'ai.
0: Alors qu'il y avait une vraie info là-dedans, c'est Orelsan qui a été le babysitter de votre copain Polo.
1: On l'embrasse.
2: Dans l'autre sens, c'est un peu compliqué.
0: Mais dans l'autre sens, ça aurait été bizarre.
1: On l'embrasse.
0: Alors, Valérie Masson-Delmotte, rassurez-vous, vous allez nous dire s'il est encore temps de sauver l'accord de Paris. Juste le temps de vous présenter mes fidèles complices, à commencer par celle qui, chaque vendredi, nous raconte une première fois. Manon Mariani, vous revenez aujourd'hui sur une véritable révolution survenue en 2015.
2: Les femmes saoudiennes peuvent enfin voter pour la première fois en 2015. L'Arabie Saoudite a été le dernier pays à autoriser le vote des femmes, il y a seulement 10 ans donc. Une avancée, mais surtout un coup politique dans l'un des pays les plus répressifs au monde sur les droits des femmes.
0: Face à vous, Valérie, il est passé en 10 ans de star du rock à archiviste à l'INA. Une déchéance comparable, ma foi, à la mienne, passée d'animateur en CDI chez Lagardère à intermittent du spectacle en CDDU sur France Inter.
1: Ouais,
0: mais
1: ouais.
0: Que voulez-vous ? L'amour du service public avant tout.
2: Vous savez bien
0: Quentin,
2: fait.
0: Quentin, chaque vendredi, vous passez un coup de bigot à vos amis de l'INA qui vous bricolent une séquence aux petits oignons.
1: Retour en 2015 sur le lancement de la campagne de Trump pour la primaire républicaine aux États-Unis, alors que tout le monde se moque un peu de lui, personne ne voit venir celui qui va devenir le 45e et 47e président de la première puissance mondiale.
0: Et oui, 2015 des États-Unis à l'Arabie Saoudite, en passant évidemment par Paris et par Mao Drama, qui reviendra elle aussi à sa manière sur l'année 2015 en fin d'émission. Mais d'abord, zoom donc sur cet accord de Paris qui vient couronner la COP21. Valérie Masson-Delmotte, il faut se remettre un peu dans le contexte de l'époque. Le 30 novembre 2015 s'ouvre au Parc des Expositions de Paris-Le Bourget la conférence de Paris sur les changements climatiques qu'on appelle COP21. 150 chefs d'État sont présents. Ils sont accueillis par François Hollande, président de la République. Vous qui étiez sur place, est-ce que vous sentiez dès le début que le moment allait être historique ? Vous aviez des doutes ?
4: C'était préparé pour cela. C'était préparé parce que, vous en souvenez, à la COP15 à Copenhague en 2009, il n'y avait pas eu d'accord universel. Mais finalement, c'est là où a émergé l'objectif de limiter le réchauffement sous 2 degrés. Et puis en 2011 à Durban, en 2014 à Lima, il y a eu tout un travail préparatoire diplomatique pour préparer les éléments clés de cet accord qui devait être approuvé à Paris en 2015. Et avant, au cours des mois précédents, il y a eu énormément de travail diplomatique. Il y a eu un travail avec les différentes coalitions de pays, il y a eu un travail au niveau également des maires, il y avait eu une convention citoyenne mondiale également. Et donc, tout était prévu et il y a une forme de dramaturgie pour ces grandes négociations climat. Chaque pays arrive avec ses lignes rouges, les choses qu'il est prêt à mettre sur la table. Et comme à chaque fois, on a...

0: des tensions très fortes entre les pays dont l'économie dépend des énergies fossiles, donc qui freinent des quatre fers, on en a cité quelques-uns à l'instant, la Russie également. Et puis de l'autre côté, on a des coalitions de pays particulièrement vulnérables, notamment les petits États insulaires en développement, du Pacifique ou des Caraïbes, qui eux poussent à ce qu'il y ait une ambition plus forte, parce que beaucoup d'aspects de leur développement, des droits humains de ces pays, sont intimement liés à l'ampleur du réchauffement.
1: Ça tient aussi à une forme d'alignement des planètes des dirigeants en place à l'époque. On a Barack Obama, président des États-Unis. Au Brésil, c'est Dilma Rousseff, proche de Lula. Au Canada, Justin Trudeau, David Cameron en Angleterre. On a vraiment, effectivement, là, c'était le momentum, comme on dit, c'était le bon moment pour cette COP.
0: Oui, puis notamment entre les deux poids lourds des émissions mondiales de gaz à effet de serre, que sont les États-Unis et la Chine. Et donc, il y a eu tout un travail diplomatique pour parvenir à mettre à bord ceux qui ont les plus grandes responsabilités historiques, les pays industrialisés, sur les émissions jusqu'à ce jour de gaz à effet de serre, mais aussi les grands pays émergents. La Chine, l'Inde et les autres. Parce qu'en fait, entre le début de la Convention climat en 1990 et 2015, le poids des différents groupes de pays dans les émissions mondiales de gaz à effet de serre a évolué. Mmh. Et donc, sans l'engagement des grands pays émergents, des pays en développement, pas d'accord universel.
1: Est-ce que aussi, peut-être, à l'époque, en 2015, dans l'opinion publique, l'écologie, le réchauffement climatique étaient peut-être plus... La préoccupation était plus forte qu'aujourd'hui. On parle souvent, sur cette antenne, malheureusement, du backlash. Aujourd'hui, l'écologie est reléguée parmi des problèmes assez secondaires, alors qu'il devrait certainement occuper la première place. Est-ce qu'à l'époque, il y avait plus une... les dirigeants savaient aussi qu'ils seraient soutenus par leurs citoyens?
0: Ce qu'on peut dire, c'est qu'à ce moment-là, on voyait l'aggravation des impacts, l'expérience vécue, notamment des événements extrêmes, les vagues de chaleur, les sécheresses, les pluies intenses, le recul des glaciers, le reste. Ça commençait à être bien visible. Et puis, d'autre part, ce qui est aussi notable, c'est qu'il y avait également une capacité à agir, notamment par l'efficacité énergétique ou les renouvelables ou la lutte contre la déforestation. Donc il y avait à la fois une poussée côté impact vécu et également une capacité à agir qui sont des motivations à structurer un accord international et un cadre de transparence.
1: 2015, c'était, on l'a dit, l'année du groupe Intérieur Nuit, mais aussi, quoique dans une moindre mesure, de ce jeune chanteur qui répondait au nom de Pharrell Williams. On se retrouve après Freedom pour la suite de Zoom Zoom Zen. Hold on.

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1: 2015, Donald Trump n'avait pas encore qualifié le réchauffement climatique de complot des Chinois pour nuire à l'économie américaine. Il n'était surtout pas encore président des États-Unis. Et à Paris, la COP21 accouchait d'un accord historique. Valérie Masson-Delmotte, paléoclimatologue et coprésidente du groupe numéro 1 du GIEC de 2015 à 2023, est avec nous pour se replonger dans cette année 2015. Valérie, le GIEC avait publié une étude pour préparer cette COP. Le rapport prévoyait une augmentation moyenne des températures de 0,3 à 4,8 degrés d'ici 2100. C'est sur cette base-là que les discussions se sont ouvertes?
2: Oui, c'était le cinquième rapport du GIEC qui a été publié en 2013-2014, donc un effort colossal pour fournir le meilleur état des connaissances disponibles. Et ce que montrait ce rapport, c'est à quel point finalement un certain nombre d'impacts et de risques dépendent du niveau de réchauffement planétaire. Ça n'a fait que s'affiner depuis. On rentre dans la zone où les risques augmentent fortement maintenant. Et puis, à côté de cela, il y avait également ces connaissances qui permettaient de montrer quelles sont les conditions pour limiter le réchauffement et notamment le fait de réduire les émissions de gaz à effet de serre jusqu'à atteindre la neutralité carbone, des émissions de CO2 à zéro net. Et ces aspects-là ont été repris, donc l'état des lieux scientifiques a vraiment été repris par les architectes diplomates de la construction de l'accord de Paris, ce qui était un point important.
1: Mais les objectifs, ils n'ont pas été minorés ou abaissés par les politiques?
2: Alors, ce qui était intéressant, c'est qu'au moment de la rédaction de l'accord de Paris, les différents groupes de pays ne s'accordaient pas sur l'objectif. Certains voulaient limiter le réchauffement largement sous 2 degrés, mais d'autres poussaient à un objectif beaucoup plus ambitieux, limiter le réchauffement à 1,5 degré. Et pour beaucoup d'observateurs, ça a été une surprise que cette aspiration plus forte ait été reprise dans le texte de l'accord de Paris. Et quand les politiques n'arrivent pas à s'entendre, parfois, en fait, ils instrumentalisent les scientifiques. Et donc, moi, j'ai vu émerger à ce moment-là, avec surprise, un appel à ce que le GIEC fasse un rapport spécial sur 1,5 degré de réchauffement planétaire, et notamment le lien avec l'éradication de la pauvreté et les autres dimensions d'un développement durable, parce que 2015, c'était aussi la définition des objectifs de développement durable.
3: Et qui a fixé la température?
2: Alors, ces cibles de température, elles remontent probablement à un conseil de ministres européen au milieu des années 90, pour essayer d'avoir une forme d'objectif en termes de risque climatique sur la base des connaissances de l'époque. Et ce rapport spécial du GIEC, on l'a rendu en 2018, il a eu beaucoup de mal à être approuvé, notamment avec l'Arabie Saoudite. Et puis une coalition de 4 pays en 2018 l'a évacué des négociations climat, c'est assez étrange. La coalition, c'était l'Arabie Saoudite, la Russie, le Koweït et les États-Unis de Trump. Et en fait, ce rapport, il montrait à quel point finalement chaque dixième de degré compte en termes de risque climatique, mais aussi l'ampleur des actions à engager de manière urgente pour avoir une chance de limiter le réchauffement à un niveau très bas.
4: Mais parce qu'elle dit quoi en termes d'écologie, cette température de 1,5 degré? C'est quoi les conséquences?
2: En fait, plus on monte le curseur au niveau planétaire, plus le climat change dans chaque région, plus ça augmente l'occurrence d'événements extrêmes comme les canicules, les vagues de chaleur, la proportion de cyclones tropicaux de forte intensité, plus ça va entraîner une montée supplémentaire du niveau de la mer. Et après, on peut le croiser avec les vulnérabilités qui ne sont pas les mêmes dans les différentes régions du monde. Et on comprend bien qu'il y a des points chauds du réchauffement. C'est-à-dire les zones qui vont prendre de plein fouet les conséquences, les régions de montagne, les régions arctiques, les littoraux de basse terre, les petites îles, mais aussi la région méditerranéenne, les pays tropicaux, les régions semi-arides. Et donc, c'est là où on voit à quel point chaque dixième de degré...
4: Et du coup, 1,5, ça passe?
2: Pardon ?
1: Ça passe.
4: Ça va.
1: Ouais, 1,5, ça va, ou c'est déjà pas terrible ?
2: À l'époque de la préparation de l'accord de Paris en 2015, on en était autour de 1 degré de réchauffement dû aux activités humaines. Et il y avait cette aspiration à pouvoir limiter le réchauffement à un niveau aussi bas, mais ce qui demandait des actions immédiates de forte amplitude en réalité.
1: On va pas spoiler la suite de l'émission, mais ça n'a pas été fait.
2: On sera vers un niveau de réchauffement d'un degré et demi autour des années 2030. On y va rapidement. Voilà. Et donc, c'est aussi ça qui est intéressant entre l'objectif de long terme de l'accord de Paris et puis ce que les pays sont prêts à mettre sur la table en termes d'engagement volontaire. Parce que c'est ça le cœur de l'accord, c'est chaque pays met sur la table ses engagements volontaires. Et on avait déjà 190 qu'il avait fait tout au départ. Et puis ensuite, on réactualise ça tous les 5 ans. On remet sur la table les engagements. Là, on attend en ce moment les prochains. Du coup, on savait dès le départ que ce que les pays mettaient sur la table en termes d'engagement de baisse d'émissions de gaz à effet de serre n'était pas suffisant pour arriver à limiter le réchauffement à un niveau aussi bas. Et les architectes de l'accord de Paris l'ont conçu comme quelque chose qui était bottom-up, c'est-à-dire chacun met sur la table ce qu'il est prêt à faire, transparent, et ensuite on agrège ces promesses et on tient compte de ce vers quoi ça nous mène. Et ensuite, tous les 5 ans, on révise. L'espoir initial, c'était que ce soit à la hausse les engagements des uns et des autres.
1: Valérie, je vous vois cet après-midi dans Zoom Zen avec un relatif sourire. À votre place, je serais pessimiste avec Donald Trump qui représente les États-Unis aujourd'hui. J'imagine qu'il a fait un tort considérable à cet accord de Paris qui suscitait tant d'espoir.
2: Mais en fait, l'accord de Paris, il est signé par quasiment tous les pays, sauf l'Iran, la Libye, le Yémen, et puis les États-Unis de manière intermittente, hein, qui en sont sortis en 2020, revenus en 2021, ressortis l'année prochaine. Ce qu'on voit, c'est que pour les pays développés, les pays industrialisés plutôt, depuis 2015, ça a permis d'amplifier le rythme de baisse des émissions de gaz à effet de serre. Pour les grands pays émergents dont les émissions ont continué à augmenter, elles augmentent nettement moins vite. Donc on voit qu'il y a eu un effet par ces mécanismes de transparence, de dynamique, de confiance collective. Et puis là, effectivement, aujourd'hui, on est face à quelque chose de nouveau, qui est une obstruction brutale, inédite, une destruction, et une destruction de la coopération internationale, une destruction aussi de la place des faits scientifiques aux négociations internationales, ce qui me touche, moi, comme climatologue. Parce qu'aux États-Unis, on est sur vraiment des attaques brutales sur la place des sciences du climat, de la santé, de l'environnement, pour détruire le droit de l'environnement, pour déréguler, au service de certains intérêts.
1: On va y revenir sur ce qui se passe aux États-Unis chaque vendredi. Un jeune padawan de l'info nous transporte dans le passé grâce à la puissance de son maître, Samia Jedi. Quentin, à travers les archives de l'INA, zoomé sur un événement de 2015, l'heure est venue.
3: Le 16 juin 2015, un nom américain résonne dans les journaux français.
5: Donald Trump, c'est un peu une série américaine, à lui tout seul. L'homme présente même une émission de télé-réalité qui lui rapporte 3 millions de dollars par épisode. Un personnage mégalo-milliardaire âgé de 69 ans, dont la candidature risque d'animer sérieusement la campagne américaine.
6: Je me présente officiellement à la présidence des États-Unis. Et nous allons refaire de notre pays une grande puissance.
3: Une annonce en toute modestie depuis le hall marbré doré de sa Trump Tower à Manhattan. Costume bleu, cravate rouge, pupitre, drapeau derrière lui. Donald G. Trump déclare sa candidature à la présidentielle américaine. Son slogan, l'a entendu, « Make America Great Again ». Repris à Ronald Reagan qu'il soutenait déjà en 1980, malgré la mise en scène millimétrée entre escalator et caméra, personne ne le prend vraiment au sérieux. Pour beaucoup, ce n'est qu'un milliardaire en quête de buzz.
7: La plupart des observateurs politiques ici estiment que Donald Trump n'est qu'une bulle, un phénomène éphémère qui va faire pchit.
3: Écoutez même Tim Malloy de l'Institut de sondage Quinnipiac.
8: Donald Trump enflamme son propre parti, mais si les élections avaient lieu aujourd'hui, Bernie Sanders le battrait, Hillary Clinton le démolirait et Joe Biden aurait au moins 10 points d'avance. Donc, il est en train de prendre le dessus dans son camp, mais si les élections avaient lieu maintenant, Donald Trump ne serait pas élu président.
3: À l'époque, les sondages ne lui donnent aucune chance. Les éditos ironisent, les late-shows se régalent. Mais très vite, Trump enchaîne les meetings et multiplie les sorties xénophobes.
6: Quand nous repoussons les Mexicains de nos frontières, ils se moquent de nous, de notre bêtise. Sauf que maintenant, en plus, ils nous battent sur le terrain économique. Croyez-moi, ce ne sont pas nos amis.
9: Sa mèche improbable fixée à coups de lac est son totem de campagne. Mais le moteur de Donald Trump, ce sont ses sorties outrancières.
10: Lorsque le Mexique nous envoie ses gens, il ne nous envoie pas les meilleurs, mais ceux qui apportent de la drogue, de la criminalité. Certains même sont des violeurs.
3: Et surprise, ça prend. Même qualifié de populiste, il trace sa route et grimpe dans les sondages jusqu'à prendre la tête à l'été 2015. Il mène sa campagne sans besoin de flatter les donateurs parce que sa fortune est estimée à 9 milliards de dollars.
9: Le milliardaire finance lui-même sa campagne et l'anime comme l'émission de télé-réalité qu'il présente, assurant le show à chaque épisode. Agacé par un candidat républicain qui le qualifie de crétin, Donald Trump se venge en donnant son numéro de portable lors d'un meeting.
3: Et il faut reconnaître que son ton fait sa force, il a l'art de saturer l'espace médiatique, c'est ce qu'on découvre aussi à ce moment-là. Chaque polémique devient un tremplin, chaque tweet un meeting permanent. Écoutez ce qu'il répond à John McCain qui ose le critiquer.
10: Non, c'est pas un héros de guerre. C'est un héros de guerre parce qu'il a été capturé. Et laissez-moi vous dire que j'aime pas les gens qui ont été capturés.
3: Après les attentats de Paris, en novembre 2015, il franchit un nouveau cap. Ici en France, David Pujadas, qui souriait avant l'été de cette candidature, prend désormais un ton grave en parlant du candidat Trump.
11: Et on parlait du populiste Donald Trump comme d'un feu de paille. Eh bien, après ses déclarations jugées scandaleuses sur les musulmans, il gagne encore des points dans les sondages et distance largement tous ses concurrents.
5: Chaque semaine, l'homme d'affaires de 69 ans fait le show et l'actualité. Sa dernière proposition choc, exclure les musulmans, cela lui a fait gagner 10 points dans les sondages.
6: Donald Trump appelle à une totale et complète fermeture aux musulmans qui tentent d'entrer aux États-Unis.
3: Sur place, la journaliste de France Télévisions, Valérie Astruc, est en duplex dans le 20h de France 2.
12: Eh bien d'abord, c'est parce que c'est un petit peu la panique ici. Les experts, pour la première fois, envisagent sérieusement la victoire du milliardaire à la primaire républicaine. Même l'état-major a tenu cette semaine une réunion de crise. Alors pourquoi ce phénomène si durable? Eh bien parce que Donald Trump capte la colère d'une Amérique qui se sent déclassée. Et le rejet de la classe politique n'a jamais été aussi fort. C'est pourquoi Donald Trump, l'homme fort, l'homme neuf, prospère.
3: En 2015, les médias souriaient. En 2016, ils déchantent. La suite, tout le monde la connaît. Donald Trump deviendra le 45e président des États-Unis, élu le 9 novembre 2016 en battant largement Hillary Clinton. Preuve qu'il faut toujours se méfier de ce qu'on croit être au début une mauvaise blague.
1: Comme quoi, Quentin, un jour, vous l'aurez, la revue de presse de la matinale d'Inter.
3: Un jour.
1: Eh oui, ça viendra. Zoom, zoom, back, direction 2015, cet après-midi, la COP21 s'achevette avec la signature de l'accord de Paris. La climatologue Valérie Masson-Delmotte est toujours avec nous. Valérie, ce qui a été important pour le succès, dans le succès de cette COP21, c'est que l'accord signé était contraignant. Ça, c'était vraiment le truc le plus important.
2: Alors, c'est un point qui se discute. Et justement, pour les États-Unis, c'était de Obama à l'époque. C'était le point délicat parce que souvent, le Congrès américain refuse des accords internationaux contraignants. Et donc, c'est une interprétation différente du caractère contraignant. Si on prend, par exemple, la traduction dans le droit français, la stratégie française énergie et climat, la stratégie nationale bas carbone, la programmation de l'énergie, le Conseil d'État a jugé que c'était contraignant. Dans des contentieux juridiques aux Pays-Bas ou en Allemagne, les cours nationales ont jugé que c'était contraignant. Et cet été, en 2025, la Cour internationale de justice, saisie par l'Assemblée générale de l'ONU à la demande au départ d'étudiants en droit de petits États du Pacifique, a considéré que les États avaient des obligations de protection du système climatique, et pas uniquement d'ailleurs dans le cadre de l'accord de Paris sur le climat, parce qu'en fait l'état du système climatique est intimement lié au fait de pouvoir bénéficier des droits humains fondamentaux. Le climat qui change, ça va affecter le droit à la santé, à l'éducation, à l'eau, le droit à l'alimentation abordable, le droit à la sécurité des lieux de vie, à un environnement sain et stable en fait, mais aussi les droits qui sont liés à l'état des écosystèmes, qui prennent de plein fouet aussi ce climat qui change. Et donc, de ce point de vue-là, on peut dire qu'aujourd'hui, dans le cadre du droit international, les États ont des obligations. Le fait de ne pas respecter leurs engagements dans le cadre de l'accord de Paris sur le climat, c'est considéré comme des actes illicites, suite à cet avis de la Cour internationale de justice.
1: Mais c'est quoi les sanctions ?
2: Eh bien, après, ça va être des contentieux et la question des réparations. Et on voit bien la vraie difficulté sur les enjeux climat, c'est que, par exemple, quand vous avez un pays très vulnérable qui prend de plein fouet une catastrophe dopée par le réchauffement climatique, ce pays, cette communauté n'a pas du tout les capacités à reconstruire. Donc on a cette question de la prise en compte des pertes et dommages, on a ces questions de coopération pour renforcer les capacités, pour la capacité à financer l'adaptation au changement climatique. Et donc, on est sur des points très durs de tension entre les différents pays du monde, notamment sur la question des financements, par rapport au différentiel entre ceux qui sont le plus responsables historiquement et aujourd'hui, et puis ceux qui sont les plus vulnérables.
4: Est-ce que l'accord de Paris, pour vous, scientifiques du GIEC, c'était une reconnaissance éclatante de votre travail? C'était vraiment l'aboutissement de ce que vous vouliez?
2: C'était un des aspects où les connaissances scientifiques sont transcrites dans un accord international avec des clauses de revoyure. Et d'ailleurs, le sixième rapport du GIEC de 2021-2022 a été utilisé comme source fiable de connaissances pour le bilan mondial de la COP28, qui a fait le bilan 5 ans après, le premier bilan, de là où on en était collectivement par rapport à ce que les pays avaient choisi de mettre sur la table. Il faut bien comprendre la place des différentes choses. C'est-à-dire, le GIEC, en fait, ne fait que refléter l'état des connaissances scientifiques. C'est une co-construction où on écoute les besoins de connaissances des différents pays. Ils participent à nommer des experts, à la relecture. À la fin, ils endossent les conclusions par le mécanisme d'approbation des rapports du GIEC. Donc, c'est un socle scientifique reconnu par tous et ça permet de séparer le volet scientifique du volet des négociations. S'il n'y avait pas le GIEC, chacun viendrait avec ses experts qui pinailleraient sur des points de détail au lieu d'avoir cette image d'ensemble reconnue par tous.
1: Il y avait un objectif ratifié, mais est-ce qu'il y avait aussi des solutions à mettre en œuvre pour atteindre ces objectifs ?
2: Alors, dans le cadre de l'accord de Paris, il y a le renforcement de la transparence. Donc, chacun doit rapporter le suivi de ses émissions, ses engagements. Il y a également donc une montée en compétences sur les aspects d'adaptation avec la construction d'un objectif mondial d'indicateurs clés pour l'adaptation dans les différents pays. Donc là, ça participe à une montée en compétences. Il y a également tout un volet de transfert de technologies, de montée en capacité et de financement, notamment par le Fonds vert pour le climat, qui joue un rôle très important.
1: C'est quoi le Fonds vert pour le climat ?
2: Le Fonds vert sur le climat, c'est un mécanisme dans lequel des pays abondent volontairement ce fonds. Mmh. Et ensuite, ce fonds va permettre d'accompagner des projets d'accès à des technologies propres ou bien de renforcement de capacité pour l'adaptation dans des pays plus fragiles en développement qui manquent de financement.
1: Et ce fonds, c'était pas rien, parce que c'était 100 milliards de prévus au moment de l'accord de Paris.
2: C'est ça. Donc, au départ, il y avait un objectif de 100 milliards par an supplémentaire, il a été difficile à trouver ça a été revu fortement à la hausse l'année dernière à Bakou à la COP29 et dans un contexte extrêmement tendu parce que pour beaucoup de pays les montants ne sont pas suffisants, ce sont souvent des prêts pas uniquement des financements supplémentaires pour des pays qui sont déjà extrêmement endettés, donc très compliqué, c'est vraiment le point dur, ce volet de financement dans le cadre des relations internationales.
1: C'est une première fois aux airs de révolution dont va vous parler Manon juste après Camille. Si tu souris aux anges dans Zoom Zoom.

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1: Manon, en 2015, le grand jury du cours Florent hésitait encore entre vous et François Civil pour la classe étoile. Finalement, ce fut lui, un mal pour un bien, puisque vous êtes devenue la journaliste émérite qu'on connaît tous.
2: Merci.
1: Chaque vendredi, dans Zoom Zoom Back, vous revenez sur une première fois marquante.
3: Ce que je ressens, c'est que l'on est en train d'écrire l'histoire. Enfin, nous ne sommes plus des numéros au sein de notre société, ou bien des citoyens de seconde zone.
2: On est le 12 décembre 2015. La militante saoudienne pour les droits des femmes, Hatoun Al-Fassi, répond aux questions de France 24 pour parler de cette journée historique. Car pour la première fois dans l'histoire de l'Arabie saoudite, les femmes ont pu voter et se présenter aux élections municipales. Une véritable révolution, évidemment, dans ce royaume ultra-conservateur, le dernier pays au monde à avoir accordé le droit de vote aux femmes. Ce jour-là, elles sont 130 000 à s'être inscrites pour pouvoir voter aux troisièmes élections municipales du pays et 1 000 à s'y être présentées. Des chiffres relativement faibles comparés à ceux des hommes saoudiens qui sont 1,3 million à voter et plus de 6 000 à être candidats. Et puis, pour les femmes candidates, c'est un véritable parcours du combattant pour faire campagne. Elles n'avaient pas le droit de parler en public devant les hommes, de mettre leur visage sur des affiches ou encore de participer à des débats où il y avait des hommes. Elles devaient donc envoyer leurs proches masculins à leur place ou s'exprimer à travers des cloisons. Certaines ont donc trouvé des plan B.
4: Il y a tellement de limitations. Du coup, j'ai décidé d'aller dans les centres commerciaux pour parler aux femmes. Et puis, j'ai décidé d'utiliser les réseaux sociaux pour faire campagne où je peux, là, élargir ma communication et obtenir plus de voix.
2: D'autres ont aussi vu leur candidature rejetée, comme la militante féministe Loujaine Al-Atloul, très active justement sur les réseaux sociaux où elle dénonce la situation des femmes en Arabie Saoudite. L'année d'avant, elle s'était filmée au volant d'une voiture alors que c'est interdit. Elle s'est fait arrêter et a passé 73 jours en prison. Car il ne faut pas oublier qu'en 2015, les droits des femmes en Arabie Saoudite sont quasiment inexistants. C'est l'un des pays les plus restrictifs au monde. Elles n'ont pas le droit de conduire, elles doivent avoir l'autorisation d'un tuteur pour travailler, se marier, voyager ou même pour subir des interventions médicales.
1: Et alors, malgré ces conditions, est-ce que les femmes ont été élues?
2: Et bien, contre toute attente, 20 femmes ont été élues. Alors, ce n'est rien à l'échelle des postes, puisqu'elles représentent seulement 1% des élus. Et puis, évidemment, leur pouvoir est limité. Ces conseils municipaux sont limités à la gestion des rues, des parcs ou des ramassages des ordures. Mais quand même, c'est une petite avancée qui a été décidée 4 ans auparavant par le roi Abdallah lors de son discours royal annuel. Il meurt en janvier 2015 avant d'avoir connu les premières élections avec des femmes. C'est son frère, le roi Salman, qui devient le nouveau roi. Mais 2 ans plus tard, il se fait voler la vedette par son fils Mohamed Ben Salman, nommé prince héritier. Sous sa direction, l'Arabie Saoudite lance un plan colossal, Vision 2030, censé moderniser le pays et diversifier son économie. Au cœur de ce projet, une promesse, l'émancipation des femmes.
5: Are women equal to men?
6: Absolutely. We are all human beings and there's no difference.
2: Est-ce que les femmes sont égales aux hommes? Absolument, il n'y a pas de différence. Voilà ce que MBS veut faire passer comme message pour bien se faire voir à l'international, évidemment. En 2018, les Saoudiennes obtiennent enfin le droit de conduire. En 2019, elles peuvent voyager, travailler ou étudier sans l'autorisation d'un tuteur masculin. Certaines accèdent même à des postes de direction. Mais derrière ces avancées et surtout la communication calculée de MBS, les femmes saoudiennes restent opprimées, notamment les militantes, des figures féministes sont arrêtées, emprisonnées, parfois torturées, alors qu'elles militent pour la fin de la tutelle masculine. Et pendant que le pays célèbre la modernisation du pays, elles sont réduites au silence.
1: Merci Manon. De Riyad à Paris, notre tour du monde de l'année 2015 continue, car 2015, c'est l'accord historique de Paris pour le climat. On est toujours avec la paléoclimatologue Valérie Masson-Delmotte, coprésidente du GIEC en 2015. Rappelons-le, au cas où certains l'ignoreraient, par exemple moi, c'est quoi une paléoclimatologue ?
7: En fait, c'est un travail qui porte sur l'étude des climats passés. Et donc, on va extraire des informations d'archives naturelles, dans mon cas, les carottages dans les glaces au Groenland ou en Antarctique, pour reconstituer les variations passées du climat. Ça permet de comprendre, en fait, les causes, le fonctionnement du système climatique, de tester les modèles de climat qu'on utilise pour le climat futur, et même parfois de permettre de réduire l'incertitude sur les évolutions futures par rapport à ce qu'on apprend des climats passés.
1: Et alors, vous êtes donc l'invitée parfaite d'un dîner où se cacheraient quelques climato-sceptiques pour leur expliquer une bonne fois pour toutes pourquoi l'homme a vraiment un impact sur le climat par rapport à des temps anciens.
7: Ah bah oui, par exemple, le niveau de gaz à effet de serre dans l'atmosphère, de CO2, c'est une rupture complète par rapport à ce qu'on peut reconstituer sur les derniers 800 000 ans.
1: Ah, voilà.
7: Des variations glaciaires, interglaciaires. On en est à 50% de plus, deux fois plus pour le méthane. Donc l'analyse de l'air piégé dans les carottes de glace, elle montre sans aucune ambiguïté la rupture liée à la combustion des énergies fossiles. Mmh. Et puis quand on regarde le réchauffement actuel au niveau mondial, c'est également une rupture par rapport aux variations naturelles du climat depuis 2000 ans. C'est déjà inédit, comme le rythme de montée du niveau de la mer. Et donc c'est nous aujourd'hui en fait qui sommes le premier facteur d'accumulation de chaleur dans le climat.
1: Vous avez peut-être lu, comme beaucoup d'entre nous, la BD de Jean-Marc Jancovici, Un monde sans fin, qui est passionnante, mais quelque part un peu, on est un peu désemparé parce qu'on comprend bien que si on veut continuer à avoir notre niveau de vie, nos voitures, enfin notre faculté à nous déplacer, etc., il va falloir continuer à brûler du CO2 d'une manière ou d'une autre. L'énergie, on peut pas trop l'inventer différemment.
7: Alors, en fait, l'état des connaissances montre qu'il y a trois grands leviers d'action qui permettent de réduire massivement les rejets de gaz à effet de serre. Il y a un volet d'innovation technologique, je sais pas, les pompes à chaleur qui permettent de se chauffer avec de l'électricité décarbonée à la place du gaz ou du fioul. Pareil, la capacité à électrifier les mobilités, donc par exemple les véhicules électriques au lieu de brûler du pétrole. Donc ça, c'est un volet innovation technologique. Après, il y a un volet demande, efficacité, sobriété, style de vie, rendre accessible des styles de vie plus sobres en carbone. Mmh. C'est pas que les choix individuels,
1: oui, c'est
7: l'organisation de société.
1: Oui.
7: Et puis après, le troisième volet, c'est s'appuyer sur les écosystèmes, la nature, renforcer, protéger leur capacité à stocker du carbone. Et en fait, c'est l'ensemble de ces leviers qui peut jouer. Et pour les auditeurs qui aiment les bandes dessinées, il y a une jeune scientifique du climat qui en a fait une remarquable qui s'appelle Horizon Climatique et qui donne la parole à plusieurs auteurs des rapports du GIEC pour plonger via la BD sur justement ce qu'est cette évaluation de l'état des connaissances.
1: C'est toujours plus digeste qu'un rapport du GIEC.
8: Et vous n'êtes pas un peu découragé quand vous observez les dirigeants actuels? Je pense à Trump, qui est arrivé au pouvoir depuis les accords de Paris et qui est sorti directement d'ailleurs des accords de Paris. Les populistes d'ailleurs l'emportent un peu partout sur la planète. Est-ce qu'on fait face à un recul, à ce qu'on appelle un backlash, un retour de bâton écologique?
7: Alors, souvent, la plupart des gens sous-estiment à quel point les enjeux liés à l'environnement et au climat comptent pour une grande majorité de personnes. Et toutes les enquêtes d'opinion montrent que ça compte pour une grande majorité de personnes.
8: Pas pour ceux qui décident, visiblement.
7: Ça compte également pour une grande majorité de pays, puisqu'ils sont restés dans le cadre de l'accord de Paris sur le climat, et que quand on regarde les investissements, par exemple, dans l'énergie l'année dernière dans le monde, deux tiers vont vers les énergies propres, et donc bien davantage, mais encore trop dans les énergies fossiles.
1: Mais est-ce qu'on peut maintenir la température? Est-ce qu'on peut la maintenir à 1 degré sans les États-Unis, par exemple?
7: Ce qu'on peut noter, c'est qu'on a déjà rendu impossible le fait d'avoir des niveaux de réchauffement extrêmement élevés ou une forte hausse des émissions de gaz à effet de serre au cours de ce siècle. C'est déjà gagné.
1: Ah, ça, c'est gagné.
7: Sur la base des politiques publiques uniquement mises en œuvre, sans même les nouvelles promesses et le reste, en fait, on irait vers 3 degrés de réchauffement à la fin du siècle, meilleure estimation.
1: D'accord.
7: Si les promesses déjà faites antérieurement dans le cadre de l'accord de Paris sont tenues, c'est de l'ordre de 2,5 à 2,8 degrés. Et si on arrive à infléchir les trajectoires et tenir les engagements de neutralité carbone qui ont été mis sur la table, ce serait proche de 2 degrés. Donc on voit que ce qui est fait maintenant, ça compte de manière très importante sur l'ampleur du réchauffement à venir et donc l'exposition des jeunes générations à des conditions inédites par rapport aux générations antérieures. Donc ce qui se passe maintenant compte. Les États-Unis, donc il y a l'effet politique fédérale, donc soutien aux énergies fossiles et obstruction par rapport aux technologies propres, c'est ça qui est mis en œuvre, mais c'est que reculer un peu des ruptures technologiques qui de toute manière vont se déployer. Elles continueront à se déployer, mais un peu moins vite. On estime que ça va freiner la baisse des émissions qui va se poursuivre aux États-Unis. Donc ça, c'est intéressant de nuancer, finalement.
1: La baisse des émissions va se poursuivre aux États-Unis.
7: Elle va se poursuivre de toute manière, parce que sur l'économie de marché, le photovoltaïque avec les batteries, c'est quelque chose qui est intéressant pour des investisseurs en tant que tels.
2: Mais Mijan, vous avez participé à l'écriture d'un rapport alarmant qui nous dit que limiter le réchauffement climatique à 1,5 degré n'est désormais plus atteignable. Donc 10 ans après l'accord de Paris, on baisse déjà les bras, on a déjà abandonné?
7: Alors ce qu'on peut voir, c'est que le rythme de montée des émissions de gaz à effet de serre s'est ralenti, mais ça continue à augmenter. On a aussi fait d'énormes progrès sur la qualité de l'air, on rejette moins de particules de pollution et du coup on perd leur effet parasol. C'est ce qui explique pourquoi le rythme de réchauffement a été encore élevé sur les derniers 10 ans. Effectivement, on va atteindre un monde 1,5 degré plus chaud en moyenne dans quelques années. Mais on a un potentiel pour agir davantage et pour parvenir à limiter le réchauffement dans les décennies qui viennent. Donc il y a ce qui est déjà acté, c'est pas un rapport alarmant dont vous parlez, c'est simplement une réactualisation de l'état des connaissances d'indicateurs clés de l'état du climat et de l'influence humaine, c'est factuel. Après, donc, c'est un rappel à la réalité, et ce point-là est important. C'est là où, en fait, on a besoin, face à de la désinformation, face aux outrances de Trump et d'autres, on a besoin d'avoir une place collective sur les faits et une forme de vérité scientifique, et c'est ce qu'on apporte.
1: En quelques mots, qu'est-ce qu'il faut attendre de la nouvelle COP qui va s'ouvrir dans 10 jours à Belém, au Brésil ? C'est quoi l'enjeu principal ?
7: Alors, il y a un ensemble d'enjeux. C'est quelles seront les ambitions formulées par les différents pays dans leur trajectoire de baisse d'émissions de gaz à effet de serre à horizon 2035. Il y a à peu près un tiers des émissions de gaz à effet de serre qu'on peut déjà évaluer par rapport aux engagements qui ont déjà été pris d'une minorité de pays. Il manque les gros émetteurs, la Chine. Donc le président chinois s'est engagé à une baisse nette de ses émissions à horizon 2035 par rapport à un pic qui est encore incertain. Mais les émissions de la Chine baissent depuis un an déjà. C'est nouveau. Ensuite, quel sera l'engagement de l'Union européenne ? On l'attend le 4 novembre, ric-rac, juste avant la COP 30.
1: Ah mais là, on ne sait pas encore.
7: Alors que l'Union européenne avait toujours joué un rôle leader. Là, on voit que c'est compliqué à faire émerger ce point d'arrivée 2035,
1: bon signe.
7: Qui est très important. On attend également donc les 100 indicateurs clés pour les efforts d'adaptation qui permettront de comparer les efforts d'adaptation dans les différents pays du monde et poursuivre leur efficacité. S'adapter à un climat qui change, c'est agir pour réduire les vulnérabilités. C'est comme ça qu'on va pouvoir le suivre. On attend également une réactualisation des engagements en termes de financement. C'est important là, cette COP qui a lieu au Brésil parce que c'est aussi le lieu des coopérations sud-sud. En fait, quel est le cap que vont se donner les pays en développement là où il y a besoin d'infrastructures, là où il y a besoin d'investissements, et ils gardent ce cap en réalité quand on regarde.
1: Sera-t-elle réinjectée dans cette émission un peu d'espoir ? On croise les doigts, voici Mao Drama. Bonjour Mao.
2: Eh bien bonjour, mais absolument pas, parce que moi je viens de vous dire ce que vous venez de dire pendant une heure, ou ce qu'a dit le groupe Evanescence, on va tous mourir.
1: Oh non, Evanescence.
2: Mais je vais le faire avec le sourire.
1: Oui, c'est mieux. La chronique de Mao Drama, c'est juste après un autre titre de 2015 que Manon a dû pas mal écouter en lassant ses chaussures de rando à plateforme, car c'était la mode à l'époque, souvenez-vous. Zoom Zoom revient après Fauve, les hautes lumières sur France Inter. Après la nuit.

0: plaît. Zoom Zoom Zen, Mathieu Noël, sur France Inter.
1: Mao, vous qui êtes d'un tempérament gay, vous venez contrebalancer cette heure climato-sceptique avec de bonnes nouvelles. On peut survivre au réchauffement climatique si on est riche. Vous embrassez donc Bernard Arnault.
2: Absolument. Si depuis 2015, on attend que les États mettent en place les accords de la COP21, je suis venu vous donner la conclusion des efforts fournis. Une conclusion établie sur des chiffres et avec justesse, c'est la merde. Ça y est, on sait maintenant que le réchauffement climatique va tenir ses promesses. Il n'y aura pas de permafrost, va y avoir des catastrophes naturelles, va y avoir des épidémies mortelles. C'est chronique feel good aujourd'hui. Alors chez certains, justement, ça crée une éco-anxiété légitime. Et alors que pour moi, c'est hyper rassurant parce qu'on ne sait pas combien de temps va tenir le gouvernement. On ne sait pas si Poutine va faire la guerre. Mais on sait qu'un jour, lointain peut-être, mais un jour, l'île de Ré disparaîtra.
1: Là-dessus, c'est intéressant.
2: Putain, merde. Bouche. Je l'ai trouvé trop bien cette vanne. Elle deviendra alors une nouvelle Atlantide, civilisation engloutie, dont la légende rapportera les richesses prodigieuses comme des dossards du marathon de New York ou peut-être des chemisettes roses saumon. Personnellement, je pense que cet accord n'a jamais été réaliste. Il faut passer sous la barre des 2 degrés dans 50 ans. Ce n'est pas que les scientifiques ont eu tort, c'est que 3 milliards d'êtres humains sur Terre ont plus de 50 ans. Et je vous demande, avez-vous déjà demandé à un vieux de baisser le chauffage? Ils sont là genre, mais ça va pas ou quoi? J'ai pas survécu à la carrière de Claude François pour pouvoir renifler pendant le mois d'octobre. On peut donc se poser la question de la crédibilité de la COP30. Déjà, moi, juste le nom. Genre, tu peux pas avoir le nom d'un code promo pour une imprimante Darty et que je te prenne au sérieux. Et elle aura lieu au Brésil, où le dernier président déforestait l'Amazonie par plaisir. Trop d'arbres, comme les migrants, trop. Non, il l'a pas dit, mais à vous, on dirait.
1: Il aurait pu. Hein.
2: La meilleure preuve que le réchauffement climatique est une réalité, c'est que les ultra-riches s'y préparent déjà. Mark Zuckerberg, il a construit un immense bunker pour 300 millions de dollars sous sa propriété d'Hawaï. 460 mètres carrés sous la terre. Est-ce que vous vous rendez compte, c'est pas un bunker, c'est un changement à Châtelet. Le mec, le matin, il est là, ah, j'ai oublié le pain dans la chambre, allez, je vais aller me faire les jambes. Le bunker de Marc, c'est une piscine, 16 chambres, un ciné, 4 salles de bain et 3 toilettes. Et ça, je peux comprendre, parce que quitte à vivre sous terre, pourquoi se faire chier, c'est le cas de le dire, à faire au même endroit que ton conjoint, que tu pouvais pas blairer. Sur terre, Marc, c'est un romantique, il aime pas les odeurs, ok? Dans une interview, il a sincèrement qualifié son bunker de petit abri. On vit pas tous dans la même réalité. Je suis intermittente à Paris. Ça fait 10 ans que je vis dans une chambre de bonne. Et c'est vrai qu'après, j'ai un luxe. Je peux être sur le trône et répondre à l'interphone. Mais ça, Marc, ça vraiment, c'est ce qu'on appelle un petit abri. Alors, clairement, il faut s'offrir une île. Moi, j'ai décidé d'investir sur l'île Saint-Louis. Je me suis dit, j'ai un plan. Je la vide de ses habitants. Je mets des banderoles très, très flippantes, genre... petit déj vegan, droit trans pour tous, pas de cours d'escrime en semaine. Parce qu'on ne connaît pas tous la même réalité, mais quoi qu'on fasse, par contre, on connaîtra tous la même fin.
1: On connaîtra tous la même fin, effectivement.
2: Allez, bonne journée.
1: Une bonne chute. Merci beaucoup, Mao Drama. On vous retrouve la semaine prochaine dans Zoom Zoom. Et merci beaucoup, Valérie Masson-Delmotte, d'être venue nous raconter l'histoire de la COP21. Je signale la parution du livre Green Backlash, qui veut la peau de l'écologie, aux éditions du Seuil, un livre auquel vous avez contribué. Merci encore d'avoir été avec nous. Merci à tous les amis, Manon, Mao, Quentin, tous ceux qui nous aident à préparer cette émission. Claire-Sophie Collet, Florence Gimalac, Pierre Courade, Pénélope de la Péchardière, Jade Bellag et Gérald Arnault. À la réalisation, c'était Ghislain Fontana. Aujourd'hui, à la technique, Frédéric Kiffer.

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1: C'était Jill Scott et Tierra Wack Northside sur France Inter. Quant à vous, je vous donne rendez-vous lundi à 16h pour la suite de nos florilèges estivaux. À suivre à la régulière en mode foot, bonjour Guérin Fall, au programme aujourd'hui.
2: Au programme aujourd'hui, nous allons tenter de comprendre comment la France est devenue plus puissante que le Brésil quand il s'agit de jeunes talents. Nous allons nous interroger sur les secrets de la formation française.
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1: Il est 17h sur France Inter. Un point sur l'info avec vous, Alexandra Duboucheron.
11: 131 personnes sont mortes noyées en France depuis le 19 juin, chiffre donné par la ministre des Sports cet après-midi en déplacement dans le Val-de-Marne. Marina Ferrari précise que plus de la moitié de ces noyades ont eu lieu dans des zones de baignade non surveillées et non autorisées, 20% dans des lieux privés. Beaucoup de victimes avaient moins de 18 ans ou plus de 60 ans. Ce bilan alors que la France traverse la troisième canicule depuis le début de l'année. Demain, 24 départements seront sous vigilance rouge du Morbihan à la région parisienne et 59 sous vigilance orange, canicule. Autre chiffre de la journée, plus de 25 000 hectares ont brûlé en France depuis le début de l'année. Plusieurs feux sont toujours en cours dans la Drôme. L'incendie progresse encore, mais lentement, indique cet après-midi la préfecture. Il est fixé sur sa partie avant, dans le secteur de Montmort. Il a parcouru 3700 hectares en un peu plus d'une semaine. Et puis la sécurité civile envisage d'avoir recours à un avion de transport militaire, l'A400M, pour lutter contre les feux. Cet été, cet Airbus peut transporter 20 tonnes d'eau, l'équivalent de 3 canadaires. L'animateur périscolaire condamné aujourd'hui à Paris va faire appel, annonce son avocate. Cet homme de 25 ans a été condamné à 18 mois de prison avec sursis pour l'agression sexuelle sur une enfant dans un centre du 10e arrondissement de la capitale. La victime avait alors entre 3 et 5 ans. On y revient dans le journal de 18h présenté par Amélie Perrier. Donald Trump annonce ce soir avoir accepté de continuer les discussions avec l'Iran pour mettre un terme à la guerre. Mais le cessez-le-feu en vigueur est bel et bien terminé à présent, déclare aussi le président américain. Alors qu'on apprend qu'une délégation du Qatar, pays médiateur entre Téhéran et Washington, est arrivée en Iran aujourd'hui pour des pourparlers. C'est ce qu'annonce un média local. Qui affrontera les Bleus en demi-finale du Mondial de football? Réponse ce soir. La Belgique défie l'Espagne à partir de 21h au Sophie Stadium de Los Angeles. Et puis les Pharaons ont été accueillis en héros aujourd'hui à leur retour en Égypte après leur parcours historique en Coupe du Monde. La sélection égyptienne ne s'est inclinée qu'en 8e de finale face à l'Argentine 3-2. Une marée de drapeaux rouges, blancs et noirs et des milliers de supporters attendaient les joueurs à leur descente d'avion à El Alamein dans le nord du pays. Alexander Zverev, lui, vient de remporter la première demi-finale homme à Wimbledon. L'Allemand est vainqueur de Roland-Garros, a battu le Britannique Arthur Ferry en 3-7. L'autre demi opposera le numéro 1 mondial Yannick Sinner à la légende Novak Djokovic en fin d'après-midi. Et puis après les sites olympiques, on connaît désormais la carte des sites paralympiques des Alpes 2030. L'IPC, le Comité International Paralympique, basé à Bonn, vient de donner son feu vert. Courchevel accueillera le paraski alpin et le parasnowboard. Les paraskis de fond et parabiathlon auront lieu à la Clusaz. Et Lyon complète la carte avec les épreuves de para-hockey sur glace et le curling. Fauteuil, ces jeux paralympiques Olympiques se tiendront du 1er au 10 mars 2030.
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11: 7h05 à suivre sur France Inter, Inter Football Club en mode à la régulière. Bonsoir Guiran Fall.
20: Bonjour Alexandra Duboucheron. Le prochain point sur l'actu, ce sera dans une heure.

0: Bonjour à toutes, bonjour à tous et bonsoir à tous les autres. Bienvenue dans À la régulière, l'émission de toutes les cultures et de la culture foot pendant la Coupe du Monde. Démarrons par un bon vieux poncif. Les hommes mentent, mais pas les chiffres. Ce qui n'est pas toujours exact, surtout si on travaille dans la finance ou le marketing, où souvent, personne ne dit la vérité. Mais dans le contexte du mondial, cet adage peut nous aider à comprendre plusieurs choses. Je m'explique en chiffres donc. Sur 1248 joueurs composant les 48 équipes de ce mondial nord-américain, 99 sont nés en France, soit près de 1 sur 12. Si on enlève nos 23 bleus, cela fait 76 autres joueurs nés dans l'Hexagone qui portent un maillot qui n'est pas frappé du coq. C'est plus que n'importe quelle autre nation. Et ça pose une question. Qu'est-ce que la France a qui fait de lui un pays si fort dans la formation? Une science du foot plus élevée que la moyenne? Étonnant, quand tout le monde répète que nous ne sommes pas un pays de sport. Ou alors nous aurions un vivier de talents hors du commun grâce à nos diasporas? Là où des candidats à la présidentielle, parfois condamnés pour détournement de fonds publics, nous répètent que notre problème c'est l'immigration. Toujours est-il que la France gagne, et ce, même quand les Bleus ne sont pas sur le terrain. Pour tenter de comprendre pourquoi la France n'a pas de pétrole, mais beaucoup de grands footballeurs, je vais en discuter avec mes invités, un pur produit de la formation lyonnaise, Grégoire The Voice Margoton. Comment ça va, Grégoire?
1: Ça va bien, ça va, c'est une belle
0: soirée. Ah, c'est encore mieux s'il y a un micro.
1: Oui, voilà, alors Grégoire, est là, micro. Grégoire, ça va bien, ça va bien.
0: Mais je suis aussi accompagné de Nicolas Xismartoff, auteur, historien du sport, qui a écrit le livre Latéral Gauche, figure du foot politique. Comment ça va, Nicolas? Merci d'être là.
2: Très bien, comment?
0: Alors c'est pareil, alors je crois que je suis saboté sur les micros. Je crois qu'on ne veut pas que les invités parlent. Est-ce que ça fonctionne, Nicolas? Je crois que c'est bon, ça ira. Et nous serons rejoints plus tard par téléphone par Jamel Sandjak, formateur, entraîneur, président de club et de la Ligue d'Île-de-France. La France, le pays qui a 300 fromages et au moins autant de grands joueurs, c'est tout de suite à la régulière.
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0: Bien, messieurs, avant toute chose, est-ce que...

0: Coupe du Monde est trop facile? Sommes-nous vraiment plus forts que tout le monde? Et en vérité, qui peut nous battre aujourd'hui?
1: Je vais te faire une seule réponse, je vais essayer.
0: Avec plaisir.
1: Déjà, rappeler le plaisir qu'on prend à vivre ces matchs de l'équipe de France sur France Inter. C'était un régal hier. Et qu'à chaque fois, on fait le même diagnostic. C'est que c'est une étape de plus. C'est vraiment, on a l'impression, je le dis depuis le début, qu'on est ensemble. C'est une aventure, une Coupe du Monde. Ça se construit petit à petit. C'est une histoire individuelle et commune qui se met en place. Et là, j'ai l'impression que le puzzle se met en place pièce par pièce, absolument parfaitement. À chaque fois, les joueurs français répondent à ce que propose l'adversaire, imposent leur jeu. On attendait que Deschamps s'adapte, passe à 3 au milieu. Non, on est en 4-2-3-1 avec les mêmes depuis le départ. Il a son équipe type. Et puis surtout, ça s'accompagne de sourires, de calme, de sérénité. Voilà, moi j'attends juste le jour où on aura peut-être un adversaire contre lequel on ne sera pas favori ou ultra favori. Jusqu'ici, j'en voyais plusieurs et là, j'en vois de moins en moins.
0: Mais c'est surtout que c'est un impression de facilité, Nicolas Aksis-Martov. Est-ce que toi aussi, tu as cette impression que l'équipe de France déroule?
2: Oui, après, c'est quand même pas une surprise. C'était un des favoris au départ.
0: Oui.
2: C'est actuellement une des meilleures sélections nationales. Donc, on n'est pas non plus, étonné. Mais moi, ce qui me fascine, c'est qu'on a l'impression qu'ils prennent du plaisir à jouer. En fait, il y a la dimension athlétique qui est énorme, mais ça, ils le sont parce qu'en club, ils sont bien obligés de l'être quand vous jouez en première ligue ou en Bundesliga, etc. Vous devez monter le niveau physique. Mais surtout, quand vous regardez ce qui se passe, c'est presque un hommage au côté presque enfantin du football, quoi. C'est le côté, il y en a vraiment l'impression qu'ils sont heureux d'être sur le terrain. C'est pas une Coupe du Monde en fin de saison, ils sont crevés, mais il faut y être parce que ça va être important, ça va permettre d'avoir des bons résultats. Donc au mercato, ils voudront plus. On a vraiment le sentiment qu'ils sont vraiment là pour s'amuser et bien sûr gagner. C'est surtout ça qui, moi, je trouve réjouissant. Et dans le contexte actuel, en France, on en a vraiment besoin.
0: Ouais.
2: C'est-à-dire que ça soit dans l'adversité face au Paraguay, que ça soit lorsqu'ils déroulent et qu'ils dominent largement des équipes ou qu'ils assurent tranquillement comme hier face au Maroc, je suis désolé de le dire, parce qu'on s'attendait vraiment pour le coup à un peu plus d'opposition. Il y a cette sensation de force et de plaisir à être ensemble, à jouer. Et il y avait, alors, face à Paraguay, il y avait même un petit côté quartier, quoi. Un côté foot de quartier, on va tenir. Et avant, il y avait la dimension presque festival, dans certaines circonstances, la seconde mi-temps face au Sénégal, enfin, etc., qui était le début, en fait, de l'aventure. Non, vraiment, c'est le côté plaisir qui est assez impressionnant, ça remet le plaisir au centre du football, ce qui est quand même pas toujours le cas, et surtout pendant cette Coupe du Monde.
0: Oui, absolument, un plaisir qui est symbolisé aussi par un joueur qui est incroyable, et je crois que tu as une théorie sur lui, Grégoire Margoton, c'est Kylian Mbappé.
1: Je pensais à Victor Hugo, là, au moment où on
0: parlait. Avec plaisir, tu peux avoir une théorie sur Victor Hugo.
1: Non,
0: aussi,
1: mais le héros romantique, c'est une force qui va, disait Victor Hugo. Et ben ça correspond aussi à l'équipe de France dans son ensemble, mais à Kylian Mbappé, vraiment. C'est une force qui avance et que rien ne semble pouvoir arrêter. Oui, il est dans sa troisième vie, Kylian Mbappé. Il y a eu la première, c'est 2018, il a 17 ans, 18 ans, il n'est pas encore au Paris Saint-Germain, et c'est la révélation, qu'est-ce que c'est que ce nouveau Pelé. Il y a eu la deuxième qui a duré jusqu'à cette Coupe du Monde, elle a été longue, il est devenu un adulte, il a fait quelques erreurs, il a fait quelques mauvais choix, il y a eu des polémiques, on l'a détesté, on l'a adoré, il a fait des bonnes compétitions entre-temps aussi. Il n'a pas forcément toujours progressé dans ces 5-6 ans qu'il a passé dans ce deuxième stade, et là, j'ai l'impression qu'on est face à un homme mûr, et Mbappé mûr, ça fait très très mal.
0: La troisième era de Kylian Mbappé, un joueur terrifiant.
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0: Alors, un match hier, tu en as parlé, Nicolas, contre le Maroc, qui a été beaucoup plus facile que ce à quoi on s'attendait. Et un match contre la sélection marocaine qui est une parfaite illustration du sujet du jour. D'ailleurs, je tiens à dire qu'il m'a fait penser à ça.

Ino Casablanca avec son morceau Bissap du 20e. Ino, il est franco-marocain, il a grandi en Espagne et à Montauban. Aujourd'hui, c'est un artiste qui s'inspire de sonorités multiples, à l'image, je trouve, de plusieurs joueurs de cette Coupe du Monde, des joueurs binationaux. Hier, les Marocains ont aligné Ayoub Bouadi, qui est né à Senlis, il a été formé en France, mais il y avait aussi Issa Diop, qui est à la fois marocain, français et sénégalais, tout comme Ibrahima Mbaye, qui lui a choisi de jouer pour le Sénégal. Ces joueurs,

0: Messieurs, est-ce que c'est la France que c'est la preuve, pardon, que la France est devenue le pays le plus influent aujourd'hui du foot mondial, qui fournit en fait les cracks du monde entier?
1: Bah, c'est difficile de le discuter parce que la France d'abord a été une terre d'immigration avec énormément de pays, et notamment liés, il faut quand même aussi le raconter, à notre passé colonial.
0: Bien sûr.
1: Ce qui permet à certains pays africains aujourd'hui d'ailleurs, du coup, de récupérer presque en compensation d'immenses joueurs ou des gens qui ont été formés par ce qui est quand même une des particularités du foot français, et ça fait depuis des années, voire des décennies, le système de formation qui s'appuie sur un foot amateur extrêmement structuré, sur des centres de formation qui sont très fort sur un certain niveau d'excellence. Après, le fait que beaucoup ensuite partent à l'étranger dans des grands championnats. Le Maroc est vraiment symbolique parce qu'ils ont vraiment fait la bascule. C'est-à-dire qu'ils ont arrêté un peu le chantage à la binationalité. Comme en Algérie, si tu joues pas pour le pays de tes parents, tu trahis. Eux, c'était plus du tout ça. C'est on va se construire comme vous, on va faire des grands centres de formation, des beaux centres de formation au pays. On va aller voir les binationaux en disant, on comprend que tu préfères jouer pour la France, t'as grandi ici, ou l'Espagne. Un peu moins le cas en Espagne parce que l'intégration fonctionne beaucoup moins bien.
2: Ou la Hollande, par exemple.
1: Ou la Hollande, ou la Belgique, hein, on peut citer. Mais viens voir comment ça fonctionne. Est-ce que t'as ta place en équipe de France? Parce qu'en plus, l'équipe de France, la fameuse histoire de la binationalité qui parfois choque, c'est qu'il faut arriver à se faire un. Regardez, on a deux équipes de France quasiment.
0: Oui.
1: Le banc qu'on a, il pourrait être titulaire dans beaucoup de sélections. Donc à un moment, il y a aussi ce côté de dire ok, je peux pas jouer chez les Bleus, mais j'ai la possibilité de performer dans d'autres sélections nationales. Et par exemple, pour le cas du Maroc, qui est devenu une grande nation de foot, bien structurée, c'est devenu très tentant. On en a eu la démonstration pour certains choix récents.
0: Exactement. Alors, tu as justement parlé du fait que le Maroc avait décidé de s'appuyer sur la formation, et notamment peut-être en s'inspirant de certaines structures françaises.
1: Même.
0: C'est le sujet du jour. J'ai envie de dire, Grégoire, les bases sont posées. On va pouvoir se poser la question du comment est-ce que s'organise cette formation française. Quels en sont les secrets? D'ailleurs, on sera rejoint tout à l'heure par Jamel Sanjak, qui est, comme je l'ai dit, quelqu'un de multicasquette. Il est président du club Noisy-le-Sec banlieue 93, mais aussi de la Ligue de foot d'Île-de-France. Et c'est un entraîneur, formateur, qui a beaucoup d'idées dans la formation. Ça sera la suite de nos conversations. Juste avant, on va écouter un jeune crack du rap français, à retrouver d'ailleurs ce soir sur France Inter, avec Ness, un autre jeune artiste extraordinaire, dans les Lives du 105, présenté par Mathieu Conquet. Une programmation royale, mais le titre de Yanis tout de suite sur France Inter, c'est présidentiel.

0: Yanis, c'était présidentiel. Vous pourrez le retrouver ce soir dans les lives du 105 à partir de 21h sur France Inter.
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0: De retour dans À la régulière version foot où nous parlons des secrets. Nous allons tenter de percer les secrets de la formation des joueurs en France qui irradie aujourd'hui le monde. Et nous sommes rejoints par Jamel Sandjak. Jamel Sandjak, vous êtes président de la Ligue de foot d'Île-de-France et aussi président du club de Noisy, le SEC banlieue 93. Est-ce que vous m'entendez ?
2: Je vous entends très bien, bonjour à toutes et à tous.
0: Merci beaucoup d'être avec nous pour parler de ce sujet. Alors, on a parlé de domination de joueurs formés en France, on a parlé en chiffres. Pourtant, je me souviens, là on en parle énormément aujourd'hui, mais c'est pas un phénomène nouveau. Je me souviens en 98, on l'a d'ailleurs évoqué plusieurs fois ici, on louait l'influence de l'Italie dans la victoire de l'équipe de France à la première Coupe du Monde, vu que Zidane Deschamps avait joué là-bas. Mais le discours sur la formation française, c'est pas complètement nouveau. J'ai envie de vous faire écouter un extrait, c'était il y a 24 ans. C'était l'ouverture du Mondial 2002, France-Sénégal. Je ne pense pas cet extrait pour nous faire du mal, mais parce qu'à l'époque, le Sénégal bat la France, va en quart de finale, avec une grosse partie de ses joueurs qui sont binationaux et formés en France. Salif Diao, Khalilou Fadiga, Habib Bey, Sylvain Ndiaye, Lamine Diatta. Et je me souviens qu'il se disait déjà à l'époque, c'était une victoire de la formation française. Déjà à l'époque, on en parlait. Et ma question, c'est justement, ça fait quand même pas mal de temps, Jamel Sandjak, j'ai envie de vous poser la question à vous en premier, qu'est-ce qui fait, c'est quoi la spécificité de la formation des footballeurs à la française ?
2: Tout d'abord, j'aimerais dire que bon, je ne suis plus président du club de Noisy-Sec depuis des années, même si c'est un club qui, c'est pas grave, c'est un club qui restera fondamentalement créé en moi. Bon, ceci étant, il faut rappeler que le football, bien évidemment, c'est le sport le plus populaire et un sport universel et surtout qui est accessible à tout le monde. À vous parler de formation à la française, moi, je vais plutôt vous parler plus précisément de formation à la francilienne, c'est-à-dire le nombre de joueurs que vous avez. Et dit tout à l'heure, il y en a une très très grande partie
0: absolument.
2: Qui sont nés en Île-de-France.
0: 52.
2: Qui ont joué en Île-de-France,
0: voilà. 52 joueurs de cette Coupe du Monde viennent d'Île-de-France.
2: Donc c'est important, c'est peut-être d'expliquer pourquoi ils viennent d'Île-de-France et pas d'ailleurs. Pas oublier qu'il existe un réseau exceptionnel de clubs, 1200 clubs en Île-de-France, plusieurs milliers d'éducateurs formés. On a mis depuis de nombreuses années maintenant le point, en tout cas en termes de prévision pour nous extrêmement important, c'était la formation des éducateurs et surtout le nombre de compétitions. Et ensuite, l'arrivée des filles maintenant. Je ne sais pas si on aura l'occasion d'en parler dans le truc, si on aura le temps. Mais on va retrouver le même phénomène. Donc il y a beaucoup de gens qui pensaient qu'il existe une recette miracle, en fait. En réalité, il y a surtout une rencontre exceptionnelle entre une population jeune en Île-de-France, une formidable diversité culturelle, un réseau, comme je l'ai dit tout à l'heure, de plusieurs centaines de clubs, des milliers d'éducateurs et bénévoles, et une culture du football. Mmh. Et ce n'est pas le fruit du hasard, c'est le résultat aussi et surtout d'un écosystème aujourd'hui qui fonctionne depuis des décennies. Et ça marche plus, mieux en Île-de-France qu'ailleurs, parce que cet écosystème, aujourd'hui, il est propre à l'Île-de-France. Mmh. Une concentration de population, 12 millions d'habitants, voilà, une population la plus jeune de France.
0: Oui.
2: Une très forte densité urbaine, des milliers d'enfants jouent simultanément. La richesse de la diversité, cette probabilité, c'est l'aspect le plus passionnant, en tout cas pour ce qui me concerne. L'Île-de-France est un carrefour du monde. Elle a apporté toutes ces cultures, et ces cultures, elles apportent aussi un savoir-faire du football et une idée du football. Et aujourd'hui, en Île-de-France, le football est partout, contrairement à d'autres pays. Où, par exemple, vous prenez Londres, le football, il est que dans le club.
0: Oui.
2: Nous, il est partout. Il est dans les city-stades, oui. Il est dans la cour de récréation, il est en vacances, il est dans la rue, il est dans les quartiers, il est bien évidemment dans les clubs. Et aujourd'hui, par exemple, dans les foot 5 privés, vous savez, des, oui. ces petites entreprises. Donc, les mômes acquièrent un certain nombre d'apprentissages, en plus de, leur, de leurs acquis dans la formation, oui. J'allais dire la française, dans les clubs.
0: Et on peut même
2: rappeler
0: que... C'est
2: important de former les éducateurs... Et c'est vrai qu'en Ile-de-France, on a une drôle d'équipe de cadres techniques de très haut niveau qui mélange à la fois des gens venus du terrain, donc mm-hmm. c'est-à-dire qu'on reste toujours proche du terrain et à l'écoute de ce qui se passe, et aussi des cadres techniques qui sont souvent éloignés depuis des années.
0: Et exactement, et on peut même ajouter à ce que vous dites avec les five et tout, ces choses, c'est ce tissu et ce maillage énorme de clubs en Ile-de-France qui organise aussi beaucoup de stages pendant les vacances avec à des prix souvent abordables. Jamel Sandjak parlait d'un système qui existe depuis des décennies. Grégoire Margoton, à quand est-ce qu'on peut remonter cette naissance des centres de formation en France ?
3: Oui, Jamel Sandjak vient de donner brillamment la dimension sociologique en fait du foot en Ile-de-France. Elle est primordiale. Avant cette dimension sociologique, il a fallu qu'on perde, il a fallu qu'on ne se qualifie pas, il a fallu qu'on ne soit pas en Coupe du Monde et qu'on se pose des bonnes questions. Il a fallu du temps et surtout des hommes et des femmes de qualité. Et c'est arrivé au début des années 70. Il y a eu là la conjonction de Georges Boulogne, de Fernand Sastre, donc d'un directeur technique national qui avait été sélectionneur juste avant, 70-71, Fernand Sastre. Grand commis de l'État, président de la fédération. Et ces messieurs se sont dit, bon, on fait quoi ? On n'y arrive pas, on fait quoi ? Et ils ont inventé plein de choses. L'INF Vichy qui est devenu l'INF Clairefontaine, donc la formation à la française, ils l'ont mise en place. Ils ont obligé les clubs pros à avoir un centre de formation. Ça aussi, c'était tout neuf. Donc tout d'un coup, c'est toute une vague de jeunes Français qui ont été formés par les meilleurs formateurs. Ensuite, il a fallu gagner quelque chose, parce qu'il faut valider ça. Donc il y a eu 84,
0: l'Euro 84, absolument.
3: Et surtout la grande victoire, c'est 98. Je pensais aux filles, oui, il va se passer la même chose avec les filles. Ça prendra quelques années, mais il faudra que les filles gagnent une grande compétition pour vraiment lancer l'affaire. Et donc voilà, on est dans les années 70, ça met 20 ans avant de se mettre en place, et tout le monde a essayé de nous imiter depuis. Hein. Les Allemands l'ont fait à la fin des années 90, au début des années 2000, les Anglais l'ont fait. Le Maroc, on en parlait à l'instant, a fait exactement la même chose. Ça a pris 15 ans pour le Maroc et on en voit les fruits. Voilà, la France, tout se conjugue vraiment bien pour que ça arrive là, maintenant, en ce début du XXIe siècle, à une nation, pour répondre à ta première question, qui est dominante aujourd'hui dans le monde du foot.
0: Alors, moi, je pense quand même que... Bon, c'est une question que je me pose, parce que on a, quand on parle de style de jeu, ça vient aussi de la formation. On a à tort ou à raison, en tout cas, on a une vision historique un petit peu du, là aujourd'hui par exemple, du joueur espagnol, du jeu à l'espagnol, dont un tiki-taka, une forme de technicité spécifique. On a aussi une image du jeu des Hollandais, des Brésiliens, des Argentins historiquement. Est-ce qu'on a vraiment, est-ce qu'on peut parler d'un style spécifique des joueurs français, ou est-ce que c'est ça qui fait la singularité des joueurs formés en France, c'est qu'ils sont pas forcément stéréotypés, ils sont assez versatiles et donc ils peuvent en fait épouser plusieurs styles de jeu. Jamel Sandjak, est-ce que c'est ça exactement, ou est-ce qu'il y a un type de formation de joueurs formés en France?
2: Non, mais moi, je veux dire, je vais me concentrer sur l'Île-de-France, parce que là, tout à l'heure, Breton a parlé, effectivement, depuis 1970. Moi, je suis pas complètement sûr, puisque c'est un effet au niveau de l'Île-de-France. Et donc, ça, c'est pas propre à une politique fédérale ou à des résultats sportifs antécédents ou à des échecs. Je pense qu'aujourd'hui, nous avons des jeunes qui sont pris en main dans des clubs hyper structurés, qui sont des vraies petites entreprises en Île-de-France. Vous vous rendez compte, on a des clubs avec 1500, 2000 licenciés, avec 64 équipes. Il y a des centaines de compétitions dans lesquelles les jeunes peuvent se rencontrer. Ce qui est important, c'est qu'ils se rencontrent dans des compétitions de haut niveau, puisqu'ils affrontent des joueurs du même niveau. Vous pouvez interroger des joueurs professionnels, et j'en ai entendu à plusieurs reprises depuis des années, qui disent « la meilleure formation, c'est dans mon club en amateur, où on rencontrait des autres équipes qui étaient aussi fortes que nous, donc on est obligé de se dépasser par rapport à ça ». Et donc, aujourd'hui, l'équipe de France ressemble à ce qui existe en Ile-de-France depuis maintenant plus de 20 ans. Vous avez des joueurs qui n'ont D'une part, peur de rien, c'est ce qui nous a gâché plusieurs matchs. Par exemple, la défaite à Séville, si vous aviez les joueurs qu'on a aujourd'hui, ceux de 98 ou ceux de 2018, jamais l'Allemagne nous remonte. Mmh. Aujourd'hui, vous avez des jeunes, et vous l'avez vu contre le Paraguay, qui en fait, on sourit, on rit de l'attitude des Paraguayens. Je ne suis pas sûr qu'à une période, ils auraient rigolé ou ils n'auraient pas répondu à cette provocation. Aujourd'hui, ces jeunes, qui sont pour certains venus du quartier, des quartiers, mais pas tous, ont vécu en fait ce genre de situation de match. Ils les ont vécu dans leur match de championnat en Ile-de-France ou ailleurs, de très haut niveau, où il y a de la tension, de la pression. Et ils ont répondu comme on leur a appris, c'est-à-dire par le jeu, rester concentré sur le jeu. Donc l'équipe de France n'a pas un jeu spécifique. Son jeu spécifique, c'est celui qu'on est en train de voir aujourd'hui. Alors on me dit Didier Deschamps ne produit rien, mais Didier Deschamps n'a jamais rien produit, mais même demain Zidane, c'est les joueurs qui produisent sur le terrain quelque chose. C'est les joueurs qui, à un moment donné, nous proposent un spectacle au regard de ce qu'ils ont appris, de ce qu'ils vont, de leur qualité. Maintenant, dire qu'on va jouer comme l'Espagne, etc., l'Espagne, on l'a surtout rapporté au Barça, uniquement au Barça. L'Espagne, c'est le Barça, il n'y a pas l'Atlético, il n'y a pas le Real de Madrid, rien. On dit voilà, c'est ça. Chacun... C'est comme dans la musique, chacun regarde ou écoute avec ses oreilles. Aujourd'hui, l'équipe de France, sa force, c'est son tempérament, c'est son histoire et celle qu'elle a envie d'écrire collectivement. Parce que derrière chaque joueur, on l'oublie, derrière chaque joueur, il y a une histoire collective. Il y a le papa qui l'a emmené, il y a la maman qui lavait les affaires, il y a l'éducateur qui lui a ouvert le vestiaire et qui a passé du temps. C'est cette histoire collective que chaque joueur, en tout cas venu d'Île-de-France, porte sur le terrain.
0: Merci beaucoup, Jamel Sanjak. Et je crois, Nicolas, que tu me faisais aussi la remarque. Toi, tu loues aussi l'importance absolue. On parle toujours des centres de formation des clubs professionnels, mais l'essence du football en France, c'est les clubs amateurs.
4: Oui, là, pour le coup, on remonte très loin. C'est le football devient très tôt le sport numéro un en France en nombre de licenciés. Dès les années 30, c'est le cas. Et ce mouvement et ce tissu associatif, il a une particularité, c'est que même s'il est très présent en Ile-de-France, et ça a été rappelé par ailleurs, il est aussi très présent dans la région lyonnaise, dans tout ce qui est les grandes conurbations. Il est aussi présent dans le foot de village et rural. Mmh. Il a une capacité à quadriller tout le pays. On voit émerger donc des joueurs ou des personnalités ou des trajectoires singulières. Et il a aussi une autre qualité qu'on oublie un peu parce qu'on est vraiment focalisé là sur le haut niveau, mais c'est permettre à tous les gamins de jouer. C'est aussi ça, c'est-à-dire que pour le petit nombre, et on sait qu'après en centre de formation, ça écrème encore plus qui veut et peut espérer, et peut-être il y a aussi beaucoup à réfléchir sur, en France, la dépendance maintenant des clubs à cette, justement, à cette formation et au cycle financier que ça implique pour eux. Mais ils permettent, moi je connais par exemple l'État sportif de Vitry, qui a une politique d'accueil de tous les gamins, quel que soit leur niveau. C'est aussi ça que ces types d'associations permettent, et ce qui fait qu'aujourd'hui, par exemple, on est tous devant nos télés à regarder l'équipe de France, parce que tout le monde, tous les gamins, et bientôt, j'espère, beaucoup de gamines, de plus en plus, ont joué, quel que soit leur niveau, quel que soit leur style de foot. Et pour terminer sur ce que disait Monsieur Sanjak, et il faut pas non plus oublier quelque chose d'essentiel, c'est vraiment, même s'il l'a cité rapidement, c'est le foot de rue. C'est quelque chose qui est très singulier à la région parisienne et en France. C'est vrai qu'on n'en voit pas à Londres, vous en voyez pas en Allemagne, vous en voyez, c'est quelque chose. Et Thierry Henry récemment avait une vidéo où il en parlait aussi très fortement. C'est c'est une école singulière dont on avait fait une émission sur Cruyff, où lui-même disait, moi je viens du foot de rue, je n'ai rien fait d'autre dans ma vie en fait que de raffiner, d'affiner le foot de rue. Et c'est aussi quelque chose de particulier qui explique pourquoi il y a parfois des quartiers comme celui de Vénétier-Henri où il y avait 5-6 joueurs dans une même barre d'immeuble, tu avais 5-6 gamins qui émergeaient. C'est aussi cette autogestion populaire du football qui a permis à la France d'être où elle en est.
0: Et c'est bien de le rappeler, c'est vrai que la raison pour laquelle peut-être il y a autant de gens qui sont forts, c'est que le but premier n'est pas forcément de viser le haut niveau, mais juste d'avoir des jeunes qui ont envie de jouer. Au départ. Et plus on accueille de jeunes qui ont envie de jouer, et ben plus on peut éventuellement détecter des gens qui ont un talent particulier.
3: Et que j'ai l'impression qu'on fait moins de robots qu'à une époque peut-être, et qu'on dit aux enfants que la priorité reste à 11 ans, 12 ans, 13 ans de se faire plaisir. Même si on n'est plus dans la rue, mais sur des beaux terrains. Et voilà, il y a des beaux terrains, des city-stades de partout en France. C'est un truc de fou. Il y a un terrain à moins de 500 mètres de chaque gamin en France aujourd'hui. Ouvert, disponible, pas fermé. Voilà. Et ça donne des gamins qui acquièrent techniquement des choses très rapidement, qui les perfectionnent ensuite dans leur premier club, qui ensuite éventuellement vont en centre de formation, et On a aussi, il faut le dire, le championnat qui permet l'éclosion finale de ces joueurs, avant la finition à l'étranger. Hein. C'est ce qu'on en reparlera tout à l'heure. Mais l'éclosion, la Ligue 1, est un championnat qui est fait pour faire encore une fois grandir ces joueurs qui ont 18, 19 ans et qui ne sont pas encore terminés.
0: Et vous savez où est-ce qu'on peut aussi voir éclore de très beaux profils prometteurs sur France Inter, avec des artistes très prometteurs tout le temps. Je vous tweet justement.
3: Par exemple.
0: On va écouter Mira. 777. Bah oui. Ah, tout est transition avec moi. Il est 17h33, vous écoutez France Inter et maintenant c'est Mira 777.

0: 777, c'était Mira sur Inter.
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0: Et oui, de retour dans À la régulière. Et nous parlons aujourd'hui, nous essayons de percer les secrets de la formation française avec nos invités Grégoire Margoton, Nicolas Aksismartov, auteur, je le rappelle, du livre Latéral gauche, figure du foot politique, et le président de la Ligue d'Île-de-France, Jamel Sandjak, qui est avec nous par téléphone. D'ailleurs, je crois, Jamel, que vous vouliez ajouter quelque chose à la conversation qui était juste avant le morceau où on parlait de l'importance du foot amateur.
2: Tout à fait, mais vous aviez évoqué dans la dernière question les centres de formation. Je confirme qu'effectivement les centres de formation français font partie des meilleurs du monde. Bon, pour une raison déjà simple, c'est qu'il n'y en a pas beaucoup des centres de formation. Il faut juste rappeler aux gens que l'association Loi 1901 n'existe qu'en France. C'est-à-dire tout le monde s'est appuyé sur ces structures qui datent de plus d'un siècle. Dans d'autres régions du monde, il n'y a pas de club de foot. C'est la ville, c'est les clubs comme les clubs brésiliens qui gère l'ensemble des enfants. Il n'y a pas de compétition comme chez nous, U6, U8, U10, U17, U19, des championnats départementaux, régionaux, nationaux. Donc on a une structuration du football français qui est unique au monde. On a des centres de formation qui bénéficient de ça. Ensuite, les centres de formation, ce ne sont pas des maternités. Il n'y a aucun enfant qui naît là-bas. Ils naissent dans les clubs amateurs. Et c'est là qu'ils sont formés. Et les centres de formation, eux, qu'est-ce qu'ils cherchent? Les meilleurs. Donc ils prennent des joueurs qui ont déjà la base,
0: bien sûr,
2: qui arrive avec des bases à la fois techniques, collectives, etc., d'esprit d'équipe, bref, ils sont vraiment choisis.
0: Bien sûr, c'est une étape différente. C'est une étape différente, évidemment. On ne commence pas le foot dans un centre de formation, ça c'est sûr.
2: Une étape finale, mais s'il n'y a pas les étapes d'avant, il n'y a rien. Si le papa n'a pas appris à marcher, ou la maman, c'est bon, vous en ferez pas grand-chose. Ensuite, ces jeunes franciliens, ils affrontent très tôt des adversaires, comme je disais, d'un niveau exceptionnel. Chaque week-end, chez nous, en Île-de-France, ressemble à des championnats de France de jeunes. La plupart des équipes de jeunes équipes de France sont des franciliens. Donc, ils se rencontrent sur le terrain, ça élève le niveau. Donc, forcément, quand ils les récupèrent, dans les centres de formation. Donc, le football amateur est évidemment essentiel. Et moi, s'il y a un petit message à faire passer à tout le monde, c'est qu'on donne un petit peu plus de moyens à ces clubs-là. Parce qu'en plus de former des jeunes de haut niveau, ils forment aussi des jeunes qui sont juste passionnés, qui viennent juste, comme vous l'avez dit, à l'ES Vitry ou ailleurs, de taper dans le ballon. Simplement, on est obligé de leur ouvrir la porte, de s'en occuper comme n'importe quel autre joueur. Mais en plus de ça, on leur demande aussi de travailler contre les violences sexistes et sexuelles, contre les violences, avec aujourd'hui, c'est un autre phénomène, mais certainement vous allez en parler, mais c'est un phénomène qui nous tombe dessus depuis quelques années, c'est la violence des parents chez les tout-petits, parce que les parents, ils pensent qu'ils sont tous entraîneurs de foot et qu'ils viennent mettre leur grain de sable en plein milieu d'une séance d'entraînement ou d'un match. On leur demande de former des arbitres, on leur demande plein de trucs, on leur demande des choses qui n'ont rien à voir avec le foot, et on leur donne pas les moyens nécessaires pour pouvoir faire les missions qu'on attend d'eux. Les mairies sont des vrais partenaires et je veux aussi les remercier parce que c'est vrai, sans elles, on ne pourrait pas faire grand-chose.
0: Les collectivités.
2: Mais aujourd'hui, on a vraiment besoin de terrain, on a besoin de gymnase. N'oubliez pas qu'il y a des filles qui sont arrivées. Et les filles, elles écoutent quel espace? Celle qui est occupée par les garçons. Donc il y a une réduction du temps de jeu qu'on donne aux filles, et c'est normal parce qu'on n'a pas ouvert d'autres espaces de jeu, parce qu'on n'imagine pas que les jeunes filles allaient jouer au football, mais aujourd'hui, on a multiplié par 100 l'arrivée des filles chez nous. Et regardez les équipes de D1 ou de D2 féminines, beaucoup aussi sont franciliennes, mais aussi lyonnaises, parce que c'était là qu'en fait, j'allais dire, est né un peu le développement du foot de haut niveau, niveau féminin. Mais aujourd'hui, ça pousse fort. Combien de filles j'ai rencontrées, de jeunes filles j'ai rencontrées à l'entrée du stade avec un ballon sous le bras? Où vous avez vu ça avant? Avant, c'était nous, les petits, qui jouons avec un ballon autour dans un parc, etc. Aujourd'hui, c'est les jeunes filles. Et quand j'ai vu ça, il y a une dizaine d'années, je me dis, c'est bon, elles sont accros comme nous. Il va falloir qu'on s'en occupe sérieusement. Donc, s'il y a un message à lancer, c'est effectivement donner des moyens supplémentaires aux clubs amateurs. Et je ne parle pas qu'aux mairies, je parle aussi aux clubs professionnels qui viennent tous les jours en Île-de-France faire leur recrutement. Si vous voulez, et si vous voulez que ça continue, faites en sorte que le réservoir ne se vide pas.
0: Merci beaucoup, Jamel Sandjak. Je crois que le message est passé. Un peu plus de moyens aussi pour permettre aux filles. Nicolas Aksismartov, je crois que tu voulais intervenir.
3: Ah, j'ai un truc à rajouter. On ne peut que partager. Maintenant, faut les collectivités territoriales en France, départements, régions, évidemment, essentiellement les municipalités, c'est eux qui financent le sport. On était tous heureux des succès des JO. le succès des JO, c'est parce que chaque année, ces collectivités investissent 8, 9 milliards d'euros dans le sport pour tous et pour toutes. Et donc, c'est aussi très important pour ce qui concerne le football. Monsieur Kylian Mbappé, il y a eu une pétition, pardonne-nous. Je rappelle que s'il est au niveau où on est arrivé aujourd'hui, c'est parce que quelqu'un, et c'est nous tous, en tant que citoyens, avons payé le terrain sur lequel il a commencé à jouer à Bondy. Donc, c'est quelque chose, enfin, c'est bien que ça soit un peu souligné, mais elles sont prises à la gorge. Le contexte économique n'est pas très favorable. Donc, elles ont du mal aussi à trouver des moyens. On est plutôt vers des réductions des budgets sport et culture au passage, un peu partout.
0: Et d'ailleurs, je crois qu'on peut aussi revenir sur un... On va pouvoir éventuellement aussi aborder la question, non pas des dérives, mais en tout cas de tout ça peut amener éventuellement comme dérive la question de la formation. Mais Jamel Sanjak parlait du fait qu'il y a un maillage de club qui est inédit. Et c'est vrai qu'aussi, il y a des critiques qui sont faites sur le fait que le sport... Il y a des clubs, c'est extraordinaire et tout, mais que c'est moins, par exemple, présent à l'école et qu'on aimerait peut-être que l'école puisse aussi être un endroit où on fait moins de sport. Enfin, plus de sport.
4: Surtout pour les filles. Mais il paraît qu'on n'est pas un pays de sport.
3: C'est ça. Et on est un immense pays.
4: Immense.
3: On a 10 millions, 11, 15 millions, 17 millions de
4: licenciés. Mais on se pose toujours plein de questions par rapport à tout ça et c'est une très bonne chose. C'est comme ça qu'on trouve des solutions. L'importance de l'élite pour revenir par rapport à la base, vraiment, à ces gamins en école de foot, dans les petits clubs d'Île-de-France et de France entière. Pour la première fois, ça fait deux compétitions, les joueurs de l'équipe de France mettent en valeur leur club d'origine, mettent des photos avec leur premier maillot, rendent hommage à leur premier formateur. Ça, c'est nouveau. Et cette parole de l'élite, de ceux qui seront peut-être champions du monde dans 10 jours, parlant de leurs origines et de l'importance de leur formation de départ, c'est important qu'ils le fasse et qui continue à le faire.
0: C'est super ce que tu fais, parce que les origines, justement, c'est une passe décisive. Pour moi, tu es au lycée, et moi, je suis...
3: Le modèle inverse.
0: Je suis Mbappé obèse.
3: Alors, au lycée, c'est la démonstration par l'inverse, en fait, puisqu'il a été formé en Angleterre.
0: On a abordé la question de la méthode, mais en effet, tu parles d'origine. Est-ce que, tout simplement, la force de la France, c'est pas avant tout sa composition sociale diverse? Sarah Lélé, l'excellente Sarah Lélé, humoriste belge, qui était présente avec nous hier soir d'ailleurs, a dit ceci lors d'un passage de stand-up à Montreux, c'était il y a un peu moins de 2 ans.
5: Dans les yeux des Français, il y a un truc qu'ils n'ont pas compris par rapport à cette Coupe du Monde. Nous on sait, mais eux ils ne savent pas. Alors je leur ai dit, vous savez, vous n'avez pas gagné la Coupe du Monde parce que vous aviez une meilleure équipe, vous avez juste gagné la Coupe du Monde parce que vous aviez une meilleure conquête coloniale, vous êtes au courant de ça ou pas? Ça n'a pas l'air de tilter dans votre esprit, mais moi, je n'appelle pas l'équipe de France une bonne équipe, j'appelle l'équipe de France une bonne gestion des atouts post-coloniaux. Et c'est tout ce que c'est. Il faut se le dire, honnêtement. Il faut se le dire.
0: Alors, c'est dit avec humour, mais est-ce qu'il n'y a pas de ça aussi? D'ailleurs, vous l'avez tous déjà plus ou moins évoqué, la France est diverse. Alors, sans tomber dans un discours neuneux Benetton, mais c'est une réalité. De tout temps, la France, du fait de sa position historique, géographique, a bénéficié des enfants de ses diasporas et des Outre-mer. Raoul Diagne, Raymond Coppa, Marius Trésor, Platini, Zidane, Henri Thuram, aujourd'hui Mbappé, Tchouaméni, Hernandez. Et en fait, est-ce que plus qu'une question de méthode, avec tous les arguments qui ont été avancés par tout le monde, les clubs, le foot amateur, tout ça, est-ce que juste la France, on n'a pas juste le vivier le plus complet du monde et puis c'est tout? Grégoire.
4: En tout cas, on a les origines les plus diverses du monde dans le foot français et au-delà de ça, chaque vague d'immigration a apporté son amour du foot. D'une certaine manière, on parle de Polonais, les Polonais ont toujours adoré le foot, les Italiens n'en parlons pas. Et toute l'immigration nord-africaine, tous sont absolument arrivés avec un amour incroyable du foot, peut-être plus que les Français de grande souche d'il y a très très loin. Et chacun avec un style en plus, avec une idée du foot, ça fait une diversité folle. Ceux qui ont accepté leur immigration dans le sport, les Pays-Bas en font partie un peu. Il y a très peu de pays qui ont accepté cette dimension-là, ils sont derrière la France aujourd'hui. Évidemment que c'est un plus énorme.
0: Nicolas Sismartoff.
3: Je crois que ça a été très bien raconté. Il y a eu des vagues d'immigration avec des histoires à chaque fois singulières. L'immigration européenne n'est pas les immigrations postcoloniales. Mais la singularité aussi, c'est que quand vous êtes enfant d'immigré, pour réussir, ou quand vous êtes immigré, pour réussir à vous intégrer, Le langage du foot, il est universel. Il ne demande pas de capital culturel propre au pays où vous êtes. Et surtout quand socialement, vous êtes issu des milieux populaires. Ça se cumule aussi.
0: Et ce, de tout temps.
3: De tout temps. Mais, donc, ça explique aussi cette volonté d'utiliser le football parfois aussi pour réussir, pour s'imposer. Parce que c'est aussi là qu'on vous ouvre les portes plus facilement que dans d'autres domaines de la société. C'est peut-être d'ailleurs ce qui est un peu inquiétant dans ce qu'on vit en ce moment. C'est que ça soit à ce point-là, ça soit uniquement dans ces domaines-là, comme le foot, le rap ou la culture, qu'on voit émerger des personnes de la diversité et un peu moins dans d'autres secteurs de la vie sociale et économique. Mais c'est quelque chose de remarquable et qui doit aussi peut-être... C'est pour ça que cette équipe de France, telle qu'elle fait son parcours, telle qu'elle produit, ce qu'elle produit comme image, comme plaisir, comme... Moi, je dis pas unité parce que c'est faux, on sait bien, on voit les sondages où on en est, donc c'est pas la peine de se mentir. Mais elle raconte une histoire, elle nous raconte quelque chose de nous-mêmes. Moi, j'ai dit cette expression, il y a un côté moitié gaulliste et moitié quartier populaire qui se mélange chez Mbappé ou chez tous les autres. D'ailleurs, ils sont... c'est voir Cherki avec son chapeau bicorne napoléonien et en même temps, ce qu'ils ont fait contre le Paraguay, c'est typiquement du foot de rue, il est des quartiers dont ils sont issus, ils sont à la fois très fiers de leurs origines diverses, Mbappé a des positions qui le rappellent, mais d'autres le font, s'ils le mettent systématiquement en avance, donc il y a quelque chose qui nous raconte le pays, alors il y a un pays qui est, il y a un pays qui se hait, et l'équipe de France, elle est quand même, de ce point de vue instructif, sans oublier ce qui est très bien raconté sur la question des empires coloniaux, je noterai que l'Angleterre a eu un très bel empire colonial, dans ce cas-là, elle n'est pas malheureuse, voilà, etc., donc c'est pas uniquement aussi simple que ça, peut-être qu'aussi qu'en France, il y a d'énormes défauts et d'énormes problèmes. On a peut-être su aussi, à travers en tout cas le football, le sport, peut-être un petit peu mieux, je dirais pas intégrer, mais reconnaître la valeur de tous les enfants de la République.
0: Nicolas Cismartov, ne le lance pas sur la différence de politique coloniale entre la France et l'Angleterre, sinon on est parti jusqu'à 23h.
3: Je suis là jusqu'à 23h, si vous voulez.
0: C'est super. Juste avant de nous quitter, j'imagine que sur cette question de la diversité, Jamel Sanjak de la Ligue d'Île-de-France, vous avez sûrement un avis.
2: J'en ai un qui est bâti sur 40 années d'expérience. Mon frère était sélectionneur de l'équipe d'Algérie. Yazid a joué au Paris Saint-Germain et en équipe nationale d'Algérie, alors qu'il est né en France, comme moi et mes frères. Aujourd'hui, ce qu'il faut dire et préciser pour celles et ceux qui nous écoutent, c'est qu'en France, comme en Île-de-France tout particulièrement, beaucoup de familles ont une histoire qui dépasse les frontières françaises. Les enfants grandissent avec plusieurs références culturelles, plusieurs langues parfois, plusieurs récits familiaux. Cela peut se traduire par certains, notamment pour un choix de l'équipe nationale. On n'en a pas parlé des sélections nationales, où aujourd'hui on a de plus en plus de jeunes formés en France qui vont jouer pour un autre pays, alors, soit parce que c'est bloqué en équipe de France, parce que je pense que leur première priorité c'est la France, mais quand ils sentent que ça va être un peu bouché, ils partent ailleurs. Mais ça aussi, il faut s'en réjouir, parce que ça devient les ambassadeurs de la formation à la française, parler du style de jeu. La France propose une règle du jeu à l'ensemble du monde, et notamment par sa formation. Et à l'occasion, on parlait un petit peu de ces jeunes qui aujourd'hui viennent avec leur histoire, et parce que c'est l'histoire, vous parlez tout à l'heure de l'histoire de la France, moi je parle des histoires, vous parliez des migrations, parce que là, des jeunes qui sont nés ici depuis deux générations, ils ne sont pas immigrés.
0: Bien sûr.
2: Que les gens arrêtent de raconter n'importe quoi, en tout cas, qu'ils soient le plus précis possible. Moi, mes parents sont arrivés en 48, mon fils, il n'est pas arrivé en 48, il est né ici, moi je suis né ici.
0: Mon père est arrivé en 78, moi je suis né ici en 84, voilà. C'est pareil.
2: Et puis il y a différentes histoires entre l'Afrique subsaharienne, le Maghreb, etc., entre le Maroc et la France, c'est différent qu'avec l'Algérie et la France, etc., etc. Il y a toutes ces histoires qui sont plus ou moins pas racontées, en tout cas qui sont racontées dans un cercle familial, et qui sont portées par les enfants de demain. Ses enfants, c'est les Kylian, en plus, lui, il a en plus plusieurs histoires, puisqu'il est de deux parents en fait différents, en tout cas avec des nationalités, des origines culturelles différentes. Et c'est ça, en fait, qu'il faut comprendre dans ce pays. C'est la réussite de cette équipe de France, c'est cette réussite-là qu'il faut mettre en avant. C'est celle-là, quand elle fonctionne, voilà ce que la France peut produire quand ça fonctionne, et pas entendre ces discours nauséabonds que l'on entend régulièrement et de plus en plus maintenant. C'est cette équipe de France dégage une réussite parce que son histoire est bien vécue par tout le monde. Son histoire globale est bien vécue par tout le monde. Et il faut encourager ça. Et on n'est pas candidat aux prochaines élections présidentielles.
0: Non,
2: mais ce qui est dommage, c'est ce type de discours peut mettre à bas beaucoup de travail d'éducateurs dans les quartiers ou dans le milieu rural.
0: Merci beaucoup.
2: Au contraire, il faut
0: merci.
2: Tenir des discours positifs.
0: Merci beaucoup, Jamel Sandjak. Je suis désolé, on manque un petit peu de temps, c'est absolument passionnant. Merci beaucoup, Jamel Sandjak. Je rappelle que vous êtes président de la Ligue d'Île-de-France. Merci beaucoup d'avoir été avec nous. Nous, on va écouter Yamé ne revient pas, mais nous, on revient juste après et on continuera et on clôturera cette conversation sur la formation française.

0: Yamé ne revient pas, il est 17h53 et tout de suite, c'est l'heure du débat d'À la régulière.
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2: Et c'est fini, l'équipe de France est championne du monde. Vous le croyez ça, l'équipe de France est championne du monde en battant le Brésil. 3-0, 2 buts de Zidane, 1 but de Petit. Je crois qu'après avoir vu ça, on peut mourir tranquille. Enfin, le plus tard possible, mais on peut. Ah, c'est superbe. Quel pied ! Ah, quel pied ! Oh putain ! Oh là là là là là !
0: Si vous pouviez voir Grégoire Margoton en train de faire du lip dub, il était en train,
3: c'est
0: il était
3: bien.
0: En playback.
3: Inter, on va jusqu'au oh putain.
0: Mais bien sûr, mais évidemment.
4: Il faut rappeler la totalité.
0: Cette émission, La Régulière, restera avant tout un refuge pour les libres penseurs.
3: C'est bien.
0: Je tiens à le dire. Dans La Régulière, évidemment, nous parlions de formation française. Nous avons entendu Thierry Roland exulter lors de ce match France-Brésil. À l'époque 98, la France battait le Brésil. La France battait le football. Pourquoi ? Parce qu'à cette époque-là, le Brésil, et toujours un peu aujourd'hui, le Brésil, c'était synonyme de football. Les meilleurs joueurs venaient du Brésil. Aujourd'hui, on en a parlé toute cette émission. On a parlé d'identité, d'histoire, d'immigration. Mais aujourd'hui, on peut le dire, même l'Île-de-France fournit plus de cracks que le Brésil. Alors c'est ça mon sujet.
4: De joueurs, tu veux dire.
0: De joueurs. Exactement. Je vais loin. Je me laisse emporter. Et 17h55, ça y est, je suis bien. On a parlé de colonisation anglaise, je suis pas mal.
4: Oui.
0: Est-ce qu'aujourd'hui, la France est en passe de remplacer le Brésil dans l'histoire du foot et à devenir cette nation qui fait les meilleurs joueurs du monde ? Ouais, c'est
4: bah,
0: ça.
4: Honneur au...
0: Grégoire Margoton.
3: Je regarde juste les... Après, on pourra regarder l'histoire du jeu. C'était intéressant tout à l'heure d'évoquer est-ce qu'il y a un style français ?
0: Oui.
3: Voilà, on dit il y avait le Joga Bonito, il y avait le Catenaccio, il y avait plein de choses à l'étranger, des styles. Mais on reparlait tout à l'heure en antenne de 84. C'est quoi ? C'est le contraire d'Aimé Jacquet, 84. Et 98, c'est le contraire de 2026, visiblement. Donc non, il n'y a pas de style français. Il y a des styles français. Le beau jeu, monsieur. Voilà, c'est le beau jeu.
0: C'est magnifique.
3: Je sais pas la question au départ.
0: On a changé de débat. Non, mais le débat, c'est quel est le style français.
3: Le Brésil, on peut revenir aussi sur les caractéristiques du Brésil. Il forme dans les clubs, le disait Monsieur Sanjak tout à l'heure. Mais il forme plus dans la rue. Ça joue plus dans la rue au Brésil. Ça joue dans la rue en France, mais plus au Brésil, plus dans la rue, plus sur les plages. Donc, et dès qu'ils ont pas un crack, mais un joueur qui a un gros potentiel, à 16 ans, il est déjà parti. Donc, c'est... Je cherche, bon, tu parlais de crack tout à l'heure, je cherche le crack brésilien depuis 15 ans. Il y a eu Neymar, mais là, c'était terminé.
0: Richarlison ? Je rigole. pas bon joueur, mais...
3: Au bout de 20 ans, ça fait peu pour un pays qui est 3 ou 4 fois plus peuplé que la France.
0: Donc oui, potentiellement, la France peut devenir le nouveau vivier.
3: Mais les déjà, vous êtes 3 fois demi-finaliste consécutivement à la Coupe du Monde. Qui a fait ça dans l'histoire récente ?
4: Mais même, vous prenez depuis 98, en fait, on est présent quasiment à chaque fois. Évidemment, il y a eu l'histoire de Nice Night, il y a eu des trucs comme ça, mais la France est devenue une des très grandes nations de football. Elle est toujours au sommet. Après, des fois, tu perds des finales, ça arrive, mais il faut y être déjà en finale. On a remplacé le Brésil, l'Italie a disparu parce qu'elle aussi a perdu sa culture du foot.
0: On en a parlé hier, absolument.
4: La culture du foot a disparu en Italie. L'Espagne la conserve encore un peu. Par contre, pour le coup, tu vois jouer au football un peu partout en Espagne encore. C'est peut-être pour ça qu'ils survivent. L'Angleterre, elle aspire tout ce qu'elle peut aspirer, donc parce qu'elle a de l'argent, c'est une réalité aussi. Même elle nous renvoie du monde parce que on a beaucoup parlé de la formation française. Michael Olise, c'est l'exemple type inverse. Ça nous rappelle qu'on est aussi un pays d'émigration. Il y a des gens qui vivent, qui vont s'installer ailleurs. Mais ouais, aujourd'hui, la France est pour moi la nation numéro un dans le football mondial.
0: Est-ce qu'on a dépassé même l'Allemagne ?
4: Sans problème.
0: Non, je ne parle pas de l'Allemagne, est-ce que de la grande Allemagne ?
4: Après, si c'est sur toute l'histoire
0: du football,
4: pour l'instant, il y a encore du... C'est comme le Paris Saint-Germain. Le Paris Saint-Germain est devenu un des plus grands clubs européens aujourd'hui. Il a 2 C1, mais ça ne fait pas lui l'équivalent du Bayern ou de Manchester United ou de clubs de cette nature. La France, pour l'instant, aujourd'hui, depuis 5-10 ans, oui, ça a remplacé le Brésil, ça a remplacé l'Allemagne, ça a supplanté le Brésil, ça a supplanté l'Allemagne. Tout le monde a peur de nous. C'est vrai qu'on est chose, on n'a pas l'habitude. On dit on est en France, on aime bien s'inventer des preuves. Mais lisez la presse étrangère, ce qu'ils disent de nous. Thierry Henry, il se permet de dire des choses sur la France qu'il ne dirait pas peut-être dans une chaîne tricolore. Et quand il parle de nous, il dit vous avez raison, nous, aux championnes américaines ou anglaises, vous avez bien raison, parce qu'on est vraiment les meilleurs du monde. Et il a raison.
0: Merci Nicolas. Merci Nicolas Xismartoff. Merci Grégoire.
3: Les symboles sont importants et une troisième étoile sur maillot, ça serait très symbolique de la domination actuelle du football français.
4: Peut-être une bonne nouvelle pour la France. Non,
0: j'aime bien. J'aime tout. Merci également. Merci Grégoire. Merci Nicolas. Merci à Jamel Sanjak d'avoir participé. Merci à tous ceux qui ont participé à la fabrication de cette émission qui a été préparée par Alexia Lacour, Mathieu Aït Lashkar et Redouane Tella, réalisée par Amazir Amadeinguest. La programmation musicale est signée Jean-Baptiste Audibert. À la technique cet après-midi, c'était Vincent Deyer et Vincent Milliot. Merci aux équipes web et vidéo. Évidemment, demain, nous retrouvons pour un épisode avec Grégoire Marougoton qui sera consacré au numéro 9, aux avant-centres. 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Juste après les infos, rendez-vous avec Anna Sigalevitch pour le Mac de l'été en direct du Festival d'Avignon. Moi, je vous remercie d'avoir aussi été là hier lors de la retransmission du match en direct avec Grégoire. Nous serons évidemment encore là pour la demi-finale mardi 14 juillet. C'est pas formidable, ça, une demi-finale de la France en Coupe du Monde de jour de la fête nationale. Mais pour l'heure, c'est l'heure de vous dire à demain, même heure, à la régulière.
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0: Vous écoutez France Inter, il est 18h passé de 1 minute. Les informations avec Amélie Perrier. Bonsoir Amélie.
14: Bonsoir Guérane, bonsoir à tous. La justice n'avait prononcé que des relax dans les affaires de violences sexuelles dans le périscolaire. Pour la première fois, un animateur parisien est condamné aujourd'hui. Le recueil de la parole de l'enfant victime au cœur du délibéré. La France voit rouge encore. 24 départements en vigilance maximale à la canicule demain. En Espagne, les incendies plongent le pays dans le deuil. À Berlin, on manifeste contre le réchauffement climatique. Et dans le téléphone sonne ce soir, on se demande comment faire face aux incendies, Christelle Rebière.
15: Oui, bonsoir. Une soixantaine de départements sont en alerte élevée au départ de feu. La menace s'étend peu à peu. Alors, comment faire face? Les agriculteurs sont formés désormais, par exemple, à aider les pompiers, mais c'est vraiment devenu l'affaire de tous. Alors, quelles précautions prenez-vous? 01 45 24 7000 au téléphone et sur WhatsApp. On en parle à partir de 19h15.
14: Les livreurs d'Uber Eats et Deliveroo mieux payés, les syndicats obtiennent une revalorisation, mais ça ne suffira pas. Et l'on ira sur le Tour de France. Victoire du Belge Tim Merlier au sprint à Bordeaux.
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14: Une condamnation qui va faire date dans le scandale des violences sexuelles au sein du périscolaire à Paris. Ces dernières semaines, deux animateurs avaient été relaxés. Aujourd'hui, un troisième, accusé par une petite fille de l'école Aqueduc dans le 10e arrondissement, a été reconnu coupable d'agression sexuelle. Il écope de 18 mois de prison avec sursis, une obligation de suivi psychologique et l'interdiction définitive de travailler auprès de mineurs. Écoutez d'abord l'avocat de la petite fille et de ses parents, Maître Charles Errand, à la sortie du délibéré.
16: On est content que la parole de cet enfant ait été entendue. Voilà, c'est une décision qui change les deux premières et qui est donc extrêmement encourageante pour la suite. On relève aussi que le président a souligné la façon dont la parole de cet enfant a été recueillie par ses parents, par les professionnels adaptés, que cette parole n'a pas été travestie par quiconque. Et donc c'est aussi un message, le tribunal est sensible à la façon dont la parole des enfants est accueillie. Donc respectons les processus et on aura des décisions aussi satisfaisantes.
14: Maître Charles Errand à votre micro. Bonsoir Delphine Evenoux.
17: Bonsoir.
14: Comment peut-on expliquer cette fois la condamnation de l'animateur?
17: Eh bien, comme le dit l'avocat, c'est la révélation des faits qui change la donne, spontanée, avec des propos constants, dans un langage qui correspond à son âge, quand les déclarations de l'animateur étaient fluctuantes, a détaillé le président de la 15e chambre correctionnelle. Ce même magistrat soulignait il y a trois jours, lors de la relaxe de l'animateur de l'école Baudin, que les 9 enfants entendus avaient probablement été orientés par les questions de leurs parents, constitués en collectif. Et c'est toute la délicate question de ces affaires. Comment accompagner son très jeune enfant sans risquer de polluer la procédure? Les parents de la fillette de l'école Aqueduc sont restés très discrets pendant toute la procédure. Une autre stratégie, mais leur avocat tient à le préciser, leur affaire ne peut s'extraire des autres dossiers du scandale du périscolaire parisien. L'avocate de l'animateur annonce elle que son client a fait appel du jugement. Il conteste toujours fermement les accusations.
14: Merci Delphine Evenoux, service police-justice de France Inter. Et ces violences dans le périscolaire dépassent largement le périphérique parisien. À Tarnos, dans les Landes, un collectif de parents appelle à un rassemblement demain après la mise en examen pour viol et agression sexuelle d'un animateur d'un centre de loisirs. 6 enfants ont été identifiés comme victimes pour l'instant. Le trentenaire mis en cause a été placé en détention provisoire. Manifester aussi contre le réchauffement climatique à l'heure où la France suffoque sous une chaleur de plomb. 24 départements passent en vigilance rouge demain. On dépasse les 40 degrés dans l'ouest du pays. L'une des conséquences dramatiques, c'est une multiplication des noyades. La ministre des Sports annonce un dernier bilan de 131 morts noyés depuis le 19 juin. Et au-delà de nos frontières aussi, le mercure bat des records. En Allemagne, environ 500 manifestants sont rassemblés à Berlin aujourd'hui à l'appel du mouvement Fridays for Future. C'est la correspondance de Sébastien Baer.
18: Sur les pancartes, les slogans s'en prennent au lobby automobile et à la ministre de l'économie, accusée de freiner l'essor des énergies renouvelables. Née 21 ans, s'est glissée dans le cortège. Fin juin, elle aussi a suffoqué dans son appartement berlinois.
19: Cette vague de chaleur a tué plus de 5000 personnes en Allemagne. La température a atteint 40 degrés, la ville s'est transformée en véritable fournaise. Et aucune mesure politique n'est prise pour lutter contre cette crise climatique.
18: Trop d'autoroutes, pas assez d'argent pour le réseau ferroviaire. Trop de chauffage au gaz, pas assez d'énergie renouvelable. Johannes, 34 ans, reproche au gouvernement son inaction.
20: Ils freinent le développement de l'énergie éolienne. Ils continuent à subventionner les voitures à moteur thermique et dépensent des sommes colossales pour les énergies fossiles. Résultat, il n'y a plus d'argent pour la protection du climat. Il faut inverser la tendance.
18: Liv, 14 ans, est venue avec 2 amis de son âge. Sur sa pancarte, elle a inscrit au feutre rouge à toute vitesse vers la catastrophe climatique.
21: Si ça continue comme ça, on n'a plus aucun avenir. Les périodes de canicule et les catastrophes environnementales vont se multiplier. Les gens au pouvoir ne réfléchissent pas aux conséquences de leurs actes, mais se préoccupent seulement de leur profit. C'est très égoïste.
18: Les experts ont prévenu, sans changement de politique, l'Allemagne manquera ses objectifs climatiques en 2030.
14: Sébastien Baer, à Berlin. Quant à l'Espagne, le pays est sous le choc, endeuillé à cause de terribles incendies. Au moins 12 personnes ont péri, prises au piège des flammes en Andalousie, à Almeria. 23 sont portées disparues. Message de condoléances de toute l'Europe. Le président Macron exprime la solidarité de la France qui lutte aussi contre les flammes. Hommage à tous les pompiers mobilisés, a-t-il écrit. Voilà une profession particulièrement mise à mal pendant ces grosses chaleurs. Les livreurs d'Uber Eats et de Deliveroo, ils viennent de remporter une manche dans leur bataille contre les plateformes aujourd'hui. Une grosse augmentation de leur rémunération. Bonsoir Maxime Debs.
22: Bonsoir.
14: Elle va passer d'un peu moins de 12 euros à 19 euros de l'heure.
22: Oui, mais ne parlez pas pour autant de victoire à proprement parler aux représentants des livreurs qui ont négocié cet accord, parmi lesquels Fabien Tosolini du syndicat majoritaire Union Indépendant.
23: On le présente comme un premier point d'étape de rattrapage qui va permettre d'obtenir des garanties nouvelles et immédiatement applicables pour les livreurs.
22: Car passer d'un peu moins de 12 euros de l'heure à 19, c'est pas mal, oui, même très encourageant sur le papier, mais ça ne règle pas tout pour les syndicats qui veulent aller plus loin, s'assurer maintenant que ces livreurs soient bien rémunérés à hauteur du temps passé réellement sur leur vélo pour une commande.
23: En réalité, un livreur a une proposition de course sur une base estimée par la plateforme. Une attente prolongée au restaurant, une déviation de circulation, un temps d'attente prolongé auprès du client, Tout cela n'est absolument pas calculé par la plateforme.
22: Et bien souvent, une course prévue pour durer initialement 10 minutes en prend parfois 30, 40, sans que le livreur ne puisse le justifier. C'est l'un des points qui sera soulevé lors d'une prochaine séance de négociation le 8 septembre prochain.
14: Merci Maxime Debs. La semaine politique a été marquée par la condamnation de Marine Le Pen et sa candidature, malgré tout, à l'élection présidentielle. Les socialistes ont embrayé hier soir en dessinant les contours de leur primaire fermée, limitée aux socialistes et à place publique de Raphaël Glucksmann, qui annonce saisir cette main tendue aujourd'hui. Et pendant ce temps, à l'Assemblée nationale, la session parlementaire

0: aux meublés de tourisme et aux locaux commerciaux. Laurent Nunez a également fait adopter une mesure controversée jusque dans son camp, la possibilité pour les préfets de suspendre le permis de conduire d'une personne après un usage répété de stupéfiants, même si les infractions ne sont pas liées à la conduite. Des dispositions sécuritaires contestées par la gauche et qui ont donné lieu à des passes d'armes en séance. Les députés du RN soutenant le texte et les honnêtes gens, disent-ils, contre les délinquants. Cocasse d'entendre le RN se revendiquer des honnêtes gens cette semaine, a attaqué notamment l'écologiste Benjamin Lucas.
1: Merci Marie Mollet du service politique. La loi Riposte fera l'objet d'un vote solennel mercredi prochain. Le maillot jaune Tadej Pogacar avait-il tué tout suspense dans le Tour de France après sa démonstration hier dans les Pyrénées? C'était la question aujourd'hui lors de cette longue étape dans les Landes, 175 km et l'arrivée promise aux sprinteurs à Bordeaux où l'on vous rejoint Anthony Rimbaud. Bonsoir. Est-ce que vous m'entendez, Anthony Rimbaud ? La victoire pour le Belge Tim Merlier.
2: Oui, effectivement, à Bordeaux, terre promise hein, des sprinteurs dans l'histoire du Tour. La tradition a bien été respectée sur ce parcours tout plat, où les bolides du peloton lâchaient les chevaux dans le final. Une revanche entre sprinteurs deux jours après l'arrivée à Pau. Cette fois donc, c'est le Belge Tim Merlier qui a levé les bras après un sprint de costaud. C'est sa quatrième victoire personnelle sur le Tour de France. Le maillot jaune Tadej Pogacar, vous en parliez, lui, il est resté au chaud dans le peloton, au sens propre qu'il a fait encore très chaud, hein, près de 40 degrés sur la route du Tour. Mais il y en a un qui a fait le show encore une fois dans cette étape sans relief promise aux sprinteurs. Le français Baptiste Westhoffer a encore ouvert la route en échappée pendant plus de 150 km avant d'être croqué par le peloton et les sprinteurs.
1: Merci Anthony. Rimbaud et Tadej Pogacar conservent le maillot jaune avec une avance de 2 minutes 42 secondes sur le Danois Jonas Vingegaard. La fin de la sensation Arthur Ferré à Wimbledon. Le Britannique révélation du tournoi s'est incliné devant le numéro 3 mondial Alexander Zverev. L'Allemand, un peu plus d'un mois après sa victoire à Roland-Garros, va disputer sa première finale à Wimbledon. Ce sera contre le numéro 1 Yannick Sinner ou contre Novak Djokovic. Et ici, on préfère les arts martiaux, les mangas et toute la culture nippone. La Japan Expo se tient tout le week-end au parc des expositions à Villepinte. Cette année, l'événement fait la part belle aux jeux vidéo et pas aux plus récents. Les nostalgiques vont adorer Guillemets Tsukashi.
3: Tiens, KO, voilà.
4: Le jeu d'arcade de Marius, 11 ans, a 4 fois son âge.
3: Je crois que c'est Street Fighter.
4: Mais son côté basique, un combat 1 contre 1, en fait un ultra classique.
3: Est-ce qu'il a mis la rousse tout à l'heure?
4: Le père de Marius, Mathieu, lui aussi se régale.
5: C'est un jeu mythique pour moi. J'avoue, je l'ai à la maison sur Switch et sur des consoles de rétro gaming, donc j'ai l'habitude de jouer avec mon fils.
4: Et à 48 ans, voir son fils s'amuser avec ses anciens jeux.
5: C'était mon rêve de papa, c'est vrai que c'est génial.
4: À côté, Darius, 14 ans, joue sur une télévision grise d'une autre époque. Au bout des manettes, une vieille version de Dragon Ball, couleur criarde et dessin en 2D.
6: Ça fonctionne super bien. Je trouve ça agréable de revenir à quelque chose de plus simple, où j'ai l'impression que c'est moins prise de tête.
4: Son copain Adam résume.
3: Même si j'ai pas vraiment connu, j'ai l'impression que c'est de la nostalgie et tout.
4: Même les jeux les plus récent n'échappe pas à cette tendance vintage. À la demande des joueurs, certains éditeurs continuent d'en proposer les toutes premières versions. Raphaël, développeur sur le projet rétro du jeu de rôle Dofus.
7: Il y a une vraie communauté Dofus rétro qui est assez forte. En termes de nombre de joueurs, on doit être juste après Dofus. Donc ils sont vraiment très présents. Il y a plus en plus de joueurs rétro.
4: Et les nostalgiques ont jusqu'à dimanche au parc des expositions pour profiter de ces jeux.
1: La Japan Expo à Villepinte, une bonne idée fraîcheur puisqu'il va continuer à faire chaud.
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1: La météo avec Laurence Dezélé, bonsoir.
9: Bonsoir Amélie.
1: L'épisode caniculaire se poursuit et traverse actuellement la France, Laurence.
9: Exactement, et 24 départements du quart nord-ouest du pays seront placés en vigilance rouge canicule dès midi demain. On aura donc encore très chaud le matin, entre 18 et 24 degrés au lever du jour. Nous aurons sans doute des nuages et des orages de l'est de la Bretagne au nord de l'Auvergne-Rhône-Alpes, ainsi que de l'est de l'Occitanie jusqu'à la région PACA.
1: Et l'après-midi, Laurence?
9: Les orages vont se généralisé sur un grand quart sud-est de la France, notamment sur les Alpes, le massif central et le relief corse. Il devrait beaucoup pleuvoir, parfois même il y aura de la grêle avec du vent soutenu. De la Bretagne jusqu'au sud de la Bourgogne-Franche-Comté et au nord de la Nouvelle-Aquitaine, des orages également, mais plus isolés. Le vent d'OTAN va se lever avec des pointes à 60 km/h, du vent sensible également sur les côtes de la Manche.
1: Et les températures?
9: Les maximales seront comprises entre 35 et 38 degrés pour la plupart des régions. On aura des pointes à 39 degrés sur le Val-de-Loire et sur le pourtour méditerranéen, côte de la Manche et Hauts-de-France, ça sera en dessous de 35 degrés.
1: Merci Laurence Dezélé.
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5: Merci Amélie Perrier et bienvenue à tous dans le Mac de l'été en public à Avignon.
6: Mon frère, c'est qui ? C'est moi. Et lui, c'est qui ? C'est mon frère. Enchanté ?
7: Cut des histoires, des vies.
6: Bienvenue.
5: Bonjour à toutes et à tous et bienvenue dans le Mag de l'été, le magazine culturel estival de vos débuts de soirée sur France Inter. Deuxième volet aujourd'hui de notre virée festivalière, nous sommes installés en public au Cloître Saint-Louis à Avignon, sous les beaux platanes qui apportent une once de fraîcheur aux journées ardentes qui se succèdent ici. Chaleur qui ne semble néanmoins en rien affecter l'entrain des spectateurs, toujours plus nombreux dans les rues et dans les salles. La rencontre que nous vous proposons aujourd'hui est celle entre une autrice metteuse en scène qui fait du scrolling une performance, une photographe exposée aux rencontres d'Arles et deux frères qui se donnent la parole. J'ai le plaisir d'accueillir en plateau Mathilde Amet. Elle présente jusqu'au 25 juillet à la Scala Provence son nouveau spectacle, Cut des histoires de vie. Le metteur en scène François Gremaud et son frère Christian Gremaud jouent Mon frère à la Chartreuse de Villeneuve-les-Avignon jusqu'au 13 juillet. Et la photographe Charlotte Yonga est exposée aux rencontres d'Arles jusqu'au 4 octobre à l'espace Monoprix pour son projet Si possible.
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5: Bonjour et bienvenue à tous les quatre et bienvenue aussi à Sylvie Dailly qui sera votre traductrice, Christian Gremaud, car vous êtes sourd et vous vous exprimerez donc en langue des signes. Alors on va commencer comme chaque jour l'émission par une sorte de cadavre exquis. Je vous ai demandé à chacun de réfléchir à une courte phrase qui exprimerait votre humeur du jour liée à Avignon ou à Arles, pour vous Charlotte Yonga. On va les mettre les unes à la suite des autres et voir ce qu'elles forment ensemble. On va commencer donc par François Gremaud, puis par Mathilda, puis par Charlotte Yonga et on terminera par Christian Gremaud.
6: Je vis l'une des plus belles aventures de ma vie.
8: Ne pas faire du malheur avec des contrariétés.
9: La photographie est-elle la meilleure façon de dire la vérité ?
10: Et ma plus belle réussite, c'est d'être fidèle à moi-même.
5: C'est pas mal, hein, ce que ça forme ensemble.
8: C'est pas mal du tout.
5: Qu'est-ce que ça... Ah oui, là, franchement, ça... Étonnant, ce cadavre exprès prend bien aujourd'hui. Ouais. Alors, quelles sont vos phrases, les uns les autres ? On commence avec vous, François Gremaud.
6: Bien oui, je vis l'une des plus belles aventures de ma vie. C'est parce que depuis qu'on joue ce spectacle avec mon frère Christian, les gens me disent « Mais qu'est-ce que ça te fait ? Qu'est-ce que tu es en train de vivre ?» Et je n'ai pas d'autre mot que celui-là. En ce moment, je sais, je suis conscient, à 50 ans passés, je suis en train de vivre l'une des plus belles aventures de ma vie.
5: Et vous nous la faites vivre aussi. Mathilde Amet, que raconte votre phrase ? Quelle est-elle ?
8: Alors, vous savez, quand on présente un spectacle à Avignon, il y a beaucoup de pression, beaucoup de stress aussi quand on est auteur, metteur en scène. On se met, on a le trac et tout ça. Et donc, je me donne ce mantra un petit peu chaque jour, écrit par Françoise Giroux, qui dit ne pas faire du malheur avec des contrariétés. Et essayer de faire dans une journée qu'on passe un peu plus de temps à rêver qu'à s'inquiéter. Voilà.
5: Charlotte Yonga.
9: Alors, la photographie est-elle la meilleure manière, la meilleure façon, pardon, de dire la vérité ? C'est le titre de l'expo à laquelle je participe aux rencontres d'Arles. Donc, le titre étant « La meilleure façon de dire la vérité », dont la commissaire est Nadine Ongpatin. Et nous sommes 7 photographes à candidater pour le prix découverte Louis Roederer des rencontres. Je rejoins ce que disent François et Mathilda. Je vis l'une des plus belles expériences de ma vie et... C'est fantastique.
4: Christian Gremaud.
0: Oui, je rejoins mes camarades. Effectivement, je suis une personne sourde. Je vis dans une planète, un monde entendant, dans lequel je rencontre énormément d'obstacles et de déconvenus. Je prends sur moi, et aujourd'hui avec le théâtre, grâce à mon frère et au spectacle Mon Frère, j'ai l'écoute de l'autre. Je suis sur scène et c'est une réussite. C'est une réussite et je suis fidèle à moi-même. C'est pas la surdité qui prend place, c'est moi.
5: Tout de suite, Vanessa Paradis vous donne rendez-vous.

0: Anne-Lise Galevitch.
1: Nous sommes en public au Festival d'Avignon avec Mathilde Amet, Charlotte Yonga, François et Christian Dremaux. Quel lien vous avez avec le festival les uns et les autres comme artistes, mais aussi peut-être comme spectatrice, Mathilde Amet?
2: Moi, je suis venue uniquement comme spectatrice. C'est la première fois que je fais Avignon avec un de mes spectacles. C'est vraiment une première. Et j'hallucine aussi. C'est assez fou à vivre. Vraiment une expérience particulière, hors norme.
1: Et comme spectatrice, quel souvenir vous avez de spectacle?
2: Alors, j'ai un souvenir à la Cour d'honneur qui m'a vraiment marqué à vie, puisque j'ai eu la chance de découvrir Le Sacre du printemps de Pina Bausch. Sur cette scène incroyable, et je m'en souviens comme si je l'avais vu il y a 2 minutes. C'est un souvenir marquant qui a transformé ma vision de l'art, qui m'a porté, inspiré, et encore aujourd'hui, c'est un des souvenirs les plus marquants de toute ma vie.
1: François Gremaux, quelles ont été vos découvertes, vos grandes émotions ici, à Avignon?
3: Oh là là, il y en a eu beaucoup parce que je viens presque chaque année depuis les années 90. Et c'est vrai qu'il fut même un temps où, avec mon compagnon, on louait un appartement pendant un mois et on venait voir tous les spectacles. On a fait ça plusieurs années de suite. Mais dans les grands souvenirs, il y a Gardenia de Alain Platel qui m'avait bouleversé. Après, j'ai pleuré pendant une semaine. Angelica Lidl aussi, pareil.
1: La Casa de la Fuerza, le premier spectacle qu'on avait découvert, c'est
3: ouais,
1: ça?
3: Oui, complètement bouleversant aussi. Ouais. Il y en a eu tellement, en fait. Je sais que je suis fabriqué du Festival d'Avignon, c'est-à-dire le Festival d'Avignon, m'a, comme je pense la plupart des spectateurs, spectatrices du festival, m'a aidé à vivre, mais m'a aussi construit, m'a fabriqué, vraiment.
1: Christian Gremaux, vous n'êtes pas comédien, malgré le fait que vous soyez absolument formidable en scène. Donc vous débarquez ici à Avignon. Quelles impressions, quelles sensations vous avez de ce festival tout à fait étonnant et assez unique au monde?
4: Au contraire de François qui est venu plusieurs fois, moi c'est ma toute première cette année en 2026. Le Festival d'Avignon, pour moi, c'est magnifique. C'est de l'art, c'est de la culture. C'est valoriser tout ce monde. Nous, en tout cas, les personnes sourdes, on est très très visuelles. De voir ce monde, moi je me sens vraiment en cohésion avec tout le monde. Et dans ce spectacle, on est aussi en langue des signes, hein, dans mon frère. Et donc c'est très très habituel. Et c'est vrai que bon... François est très habitué à ce théâtre, mais mettre de la langue des signes dans le Festival d'Avignon, c'est génial. On se montre au public entendant, sourd, on est tous ensemble. Tous les handicaps, finalement, on est tous mixés. Il y a une réelle mixité dans ce festival et on est tous humains, au même titre que tout le monde, finalement. Et en plus, Festival d'Avignon en Provence, moi j'adore.
1: Charlotte Yonga, les rencontres de la photographie d'Arles viennent de s'ouvrir. Festival très très très important aussi pour la photographie. C'est un rendez-vous auquel vous êtes fidèle et faire partie de la programmation pour la jeune artiste que vous êtes. Qu'est-ce que ça représente?
5: C'est un réel honneur. Je suis ravie d'être présentée dans cette sélection de jeunes artistes émergents, jeunes et moins jeunes d'ailleurs, qui est vraiment très variée, très riche. Je trouve que l'exposition est cohérente. Et il y a énormément de monde, énormément de passages, un très vif intérêt pour la photographie aujourd'hui. Et c'est vraiment très étonnant de rencontrer, d'avoir les retours des visiteurs, de partager ça, c'est très fort en émotion.
1: Alors on va voir au fil de l'émission que dans des genres très différents, il y a quelque chose de commun à votre travail, à tous, le désir de mettre en lumière ceux qu'on ne regarde ou on n'écoute que trop peu. François Gremaux, vous présentez ici Mon Frère, un spectacle dans lequel vous êtes en scène tous les deux. Christian est au centre, face à nous. Il raconte son parcours houleux dans le monde des entendants en langue des signes française. Et vous êtes François côté jardin, de profil, les yeux sur lui, et vous le traduisez.
6: Enchanté, bienvenue, je suis Christian. Je suis le personnage principal de cette pièce qui s'appelle Mon Frère. Mon frère, c'est qui? C'est moi. Parce que la pièce a été écrite par lui, pour moi. Et lui, c'est qui? C'est mon frère. On sait plus qui est qui, hein?
1: Alors, vous portiez en vous ce spectacle, François Gremaux, depuis longtemps, je crois. Pourquoi et comment est-ce qu'il a pris forme aujourd'hui?
3: Alors le pourquoi, c'est parce que mon frère et moi, on se ressemble énormément physiquement, mais aussi au niveau de nos caractères. On est des personnes plutôt joviales, plutôt heureuses et joyeuses de vivre. Et Christian a la grande différence de moi, qui ai toujours pu faire ce que je voulais, comme je le voulais en tant que privilégié. Lui, il a toujours été empêché. Et il y a 2-3 ans maintenant, à la suite d'une grosse déconvenue professionnelle, mais qui n'était que la suite d'une grosse série de déconvenues et d'injustices, je l'ai retrouvé au fond du trou, comme on dit, et je me suis dit que ce n'était pas possible, en fait, et qu'il fallait que je fasse quelque chose. Mais quoi et comment? Et une des rares choses que je sais, grosso modo, faire, c'est peut-être du théâtre, et je me suis dit, je peux peut-être essayer de partager avec mon frère la chance que j'ai aujourd'hui d'avoir un public qui vient et qui suit mon travail. Mais ce qui était important aussi théâtralement, c'est de partager avec le public cette chance, en fait, incroyable, fondamentale, et là vous pouvez me faire confiance sur parole, d'avoir un frère tel que Christian. Parce que j'aime à dire que mon frère, c'est la lumière. Et Amanda Gorman, magnifique poétesse américaine, dit qu'il y a toujours de la lumière. Si seulement on est assez brave pour la voir, si seulement on est assez brave pour l'être. Et mon frère, c'est une personne assez brave pour être la lumière.
1: Comment est-ce que vous avez accueilli, Christian, cette proposition de votre frère François ?
4: Je me souviens, quand effectivement il m'a proposé son texte, c'était une période très sombre, effectivement, et donc il a commencé à écrire. Bon, moi, je rédigeais mes souvenirs sur lesquels il a pu s'appuyer pour rédiger son texte, mais c'était un texte très, très, très littéraire, et je ne savais pas comment le transposer en langue des signes. Pour moi, il était basé effectivement très sur l'oralité. Il y avait beaucoup d'expressions, beaucoup de jeux de mots. C'était très poétique et c'était vraiment un antipode de ma langue. Donc j'avais du mal à effectivement savoir comment j'allais le traduire, le transposer, faire une adaptation de ce texte. Donc pour cela, il a fallu refaire une adaptation. On a dû en discuter tous les deux, refaire cette adaptation parce que moi, en tant que personne sourde, pour un public sourd, il fallait aussi que ce soit lisible. Et donc j'avais quelques idées en langue des signes, mais qui ne sont pas du tout lisibles pour les personnes entendantes. Donc tous les deux, mis bout à bout, on a construit un texte finalement qui mêle et sa culture et ma culture, et on a réussi à les mettre toutes les deux en symbiose. Par exemple, il y a le mot horrible, orange, orange, horrible. Et donc moi, en langue des signes, on a pu créer la suite finalement. Donc il y a plein de petits jeux de mots, de jeux de signes qu'on a pu mettre en scène, et finalement, c'est mon frère, il est entendant, nous sommes frères. Et ça, c'est le projet, mais vraiment, c'est un projet dont je suis très fière. C'était un vrai défi. Et c'est une réussite de pouvoir montrer que deux mondes différents peuvent cohabiter.
1: Mais oui, parce que François, bien sûr, vous écriviez jusqu'à présent en français. Qu'est-ce que la langue des signes a ouvert, finalement, même formellement, artistiquement, comme nouvelle voie pour vous ?
3: En fait, tout mon travail depuis une vingtaine d'années est complètement imbibé de langue des signes. Non pas de manière littérale, mais je travaille toujours avec mes interprètes, enfin les interprètes que je choisis, sur une grande corporalité. En fait, le corps raconte énormément. J'adore vraiment voir des corps au plateau. C'est ça qui me passionne. Et c'est une manière de rendre hommage, en fait, à l'origine de mon amour pour la corporalité et pour cette manière d'essayer de faire imaginer au public les décors et les protagonistes, parce qu'en général, mes décors sont très nus. Donc c'est une manière de rendre hommage à cette langue à laquelle je dois tout. Donc en fait, je ne ferais pas le théâtre que j'essaie de faire s'il n'y avait pas eu au départ cette langue, mon frère, et cette manière d'engager le corps. Parce que ce qui est sublime avec la langue des signes, c'est que c'est comme théâtralement la rencontre entre la danse et le théâtre d'une certaine manière. Le corps raconte et on est quand même des corps avant tout. Et on a cette manière, je sais pas, un peu peut-être, je sais pas si c'est francophone ou occidental, de tout mettre dans la tête et de couper avec ce truc essentiel qui est notre véhicule. La langue des signes ne travaille qu'avec ça.
1: Mathilda, vous réagissez, vous ne pouvez pas ne pas réagir.
2: Non, c'est évident.
1: Chef, vous bougez parce que évidemment tout votre théâtre et le langage aussi que vous avez développé correspond à peu près à ce que vient de dire François Grebeau.
2: J'ai l'impression que c'est moi qui ai parlé parce que je dis exactement les mêmes mots. Je dis que tout est parlant. Le geste, le mouvement, l'intention. et qu'on a mille façons de se parler, de communiquer entre nous en dehors de la parole. On croit toujours que ce sont les mots qui nous permettent de nous comprendre, mais c'est une petite partie infime du langage. Le langage est dans notre posture, dans nos regards, dans notre façon de se tenir. Tout raconte quelque chose. Et moi aussi, avec mon travail, j'ai à cœur de montrer à quel point, d'abord, la diversité des corps, ça, je m'amuse beaucoup avec ça. Je trouve qu'un corps, déjà, raconte une histoire, un vécu, une tradition. Voilà, donc, moi, c'est vraiment... Alors, on a vraiment ça en commun, c'est étonnant, à ce point.
1: Oui, mais vous allez voir, vous avez plein de choses en commun. Alors, le spectacle parle aussi beaucoup de la relation entre frères, je dirais, au-delà de votre surdité, Christian, et de la difficulté et du poids qu'on peut ressentir quand c'est plus facile pour l'un que pour l'autre dans une fratrie. Et ça, c'est tout à fait universel, ça s'applique à toutes les familles, et vous le mettez très, très subtilement et de façon très touchante en scène, François.
3: Oui, et puis il y a le fait que c'est vrai que être frère, ça a donné aussi le mot fraternité, non pas dans son acception genrée, entendons-nous, oui, mais du fait qu'il y a ce lien possible entre les êtres. Et j'espère qu'en creux, il y a aussi ça qui se raconte, c'est-à-dire le cheminement, je crois, le spectacle est le cheminement vers une égalité, parce que pendant très longtemps, en vrai, j'ai quand même regardé mon frère de haut. Entendons-nous, avec amour, évidemment, mais je voulais le protéger, j'avais quand même cette posture. Et en faisant le spectacle, je me suis rendu compte qu'en fait, non, c'est lui qui était en haut. Et tout le cheminement, c'est d'essayer de trouver un équilibre. Et il y a un mot en langue des signes que je peux malheureusement pas montrer à la radio, mais égalité, c'est mettre les deux mains.
1: Les deux mains.
3: Face à face.
1: Face à face, les doigts se touchent.
3: Se rejoignent. Et l'ambition, c'est de cheminer vers l'égalité. On n'y arrivera peut-être jamais, mais quand même essayer de cheminer. Et je crois que la notion même de fraternité est quand même quelque chose qui dit ça.
1: Christian Gremaud, vous n'êtes donc pas comédien, enfin ce qui n'apparaît pas quand vous êtes en scène. Qu'est-ce que vous faites dans la vie ?
4: Alors, j'ai plusieurs diplômes dans la pédagogie spécialisée, notamment en tant que j'ai eu des formations complémentaires dans la communication et le marketing. Et actuellement, je travaille pour les Swiss Deaf Sports, pour travailler sur différents, pour récupérer des subventions pour les équipes de sport suisse, les personnes sourdes. Et j'ai aussi travaillé dans la politique, donc j'ai déjà eu effectivement à convaincre un public. J'ai été enseignante de langue des signes face à un public entendant. J'ai aussi travaillé dans une émission de la télévision suisse. Alors en France, il y a l'œil et la main. Et donc moi, pendant 16 ans, j'ai travaillé dans l'émission Signes. Et puis j'ai grandi aussi avec mon frère. On a joué au théâtre quotidiennement à la maison. Et maintenant qu'il est metteur en scène, je vois son travail. Et donc tout ça mis bout à bout m'a influencée. Et c'est vrai que le théâtre, je ne suis pas comédien, mais toutes ces expériences mises bout à bout, c'est vrai qu'en politique, moi je voulais changer le monde, mais c'est très dur d'avoir l'écoute de l'autre, de convaincre l'autre, alors qu'au théâtre c'est un lieu d'expression et les gens sont là pour m'écouter. Les gens, ils viennent pour m'écouter, donc c'est le moment, une opportunité pour moi de dire tout ce que j'ai à dire, tout ce que je veux changer dans la société, vu que j'ai le regard, vu que j'ai l'écoute. Après, pour moi, ça match et ça fonctionne très, très bien. Effectivement, j'ai l'écoute. Et puis, ils se rendent compte qu'on ne demande pas grand-chose. On demande juste à changer des petites choses. C'est des petites choses toutes simples. Alors qu'en politique, bon, souvent, on a dit « Oui, bien sûr, tu veux changer, mais attention, tu sais, financièrement, c'est compliqué. Oui, mais alors, attention, ça va être compliqué à monter, ton projet. » Ce ne sont que des paroles en l'air. Alors qu'au théâtre, c'est vraiment un lieu d'expression incroyable. Et donc, moi, j'en profite en tant que professionnel. Comédien non professionnel, j'en profite pour pouvoir m'exprimer.
1: Et vous avez une aisance tout à fait étonnante en scène. Ça, c'est une chose qu'on voit aussi, Mathilda, avec les comédiens de votre spectacle, où le corps aussi, on sent, est très important et fondamental. Vous avez aussi inventé une forme de langue, de forme tout à fait personnelle. Comment est-ce qu'elle a émergé et comment est-ce que vous la définiriez, cette forme, aujourd'hui, Mathilda ?
2: Alors, en fait, cette forme, c'est le fruit de toutes mes passions réunies, puisque j'ai une formation de danseuse classique, que la musique est mon socle de vie. Et j'ai été comédienne, donc je me suis demandé à un moment donné ce que je pouvais faire avec tout ça. Et j'ai trouvé cet endroit qui est la scène, qui est un endroit d'expression totale, où on peut à la fois donner corps au mouvement dans toute son amplitude, et puis à la fois créer des gros plans avec les visages, etc. Donc voilà comment c'est né.
1: Et il y a une sensibilité, quelque chose de très révolté aussi dans Cut, qui apparaît plus fort que dans vos précédents spectacles. C'est ce que vous avez envie de raconter aujourd'hui. De quoi est-il question et qu'est-ce que vous souhaitiez exprimer dans Cut, Mathilde Amet ?
2: J'ai été frappée par la façon dont on regarde le monde. Cette nouvelle temporalité très accélérée, notamment par le biais des réseaux sociaux et du scrolling, qui nous donne un nouveau rythme, comme ça, une façon de nous observer à distance avec les écrans. Donc j'ai eu d'autant plus besoin d'aborder justement les sujets d'actualité, d'une certaine, à ma façon, mais avec les corps vivants sur scène, remettre le vivant au cœur de notre observation, en jouant avec ces nouveaux rythmes ultra rapides. Et donc c'est une performance vraiment pour 6 comédiens où ils passent d'un monde à l'autre en temps record, d'un EHPAD à un hôpital psychiatrique, à une plage, à un ascenseur qui se bloque. Donc j'utilise, si vous voulez, le système du scrolling, mais de façon détournée, théâtralisée et vivante sur scène avec des corps en plein mouvement.
1: On va se pencher, après notre journal de la culture, sur votre exposition Charlotte Yonga aux rencontres d'Arles de la photographie. Mais avant ça, let's groove avec Earth, Wind and Fire.

0: Saint-Louis à Avignon. Et il est temps de nous pencher sur l'actualité culturelle des jours à venir, des rendez-vous repérés par l'équipe du Mac de l'été.
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0: Parce que nous sommes à Avignon, nous voulions vous recommander un spectacle de la programmation du festival OFF, Doléance, la fable de l'écoute, joué par la compagnie Artepo du 4 au 23 juillet au théâtre du Train Bleu. Mise en scène par Stanislas Roquette, la pièce a été créée d'après les cahiers de doléances du grand débat national de 2019. Comment ces textes, éminemment politiques et témoins d'une forme de démocratie directe, ont-ils pu être occultés du débat public ? C'est là la question centrale de ce spectacle. Pour les extirper du silence, la compagnie propose une étude approfondie de ses écrits. Leur lecture fait entrevoir la vitalité, les références, l'humour et surtout le désir de démocratie des citoyens. Dans une société de plus en plus fracturée, la compagnie Artepo refuse le constat de la division en cherchant dans les doléances les aspirations communes de la société française. Direction le nord de la France et le musée La Piscine Roubaix pour un bain de culture où trois expositions sont proposées dans ce lieu à l'architecture Art déco. Avec Mina Kani, l'artiste Frédéric Bonin révèle l'histoire des motifs qui ornent les vêtements de vos penderies. Motifs floraux, animaux, ils sont souvent esquissés par des dessinateurs inconnus du grand public. L'occasion avec cette exposition de les mettre en lumière. Et pour ceux qui préféreraient l'art de la photographie, plonger dans le passé avec Roubaix Photo, une exposition qui retrace l'histoire de la photographie dans la ville, ses usages sociaux et ses formes artistiques. Enfin, tous les dimanches, vos enfants pourront sauter dans le grand bain du monde de l'art grâce à des ateliers en famille. Nous avons eu la chance de rencontrer le chef Glenn Viel, 3 étoiles au guide Michelin 2025, du restaurant Lousteau de Beaumanière, au Beau-de-Provence. Bonjour Glenn Viel, bienvenue sur France Inter et merci beaucoup d'être venu jusqu'à nous depuis Beaumanière, d'autant que vous êtes quand même en très très haute saison en ce moment, j'imagine.
2: Ouais, c'est vrai qu'on est on est au mois de juillet, mais on est plein toute l'année, donc oui. En fait, il n'y a plus vraiment de saisonnalité chez
0: de
2: nous.
0: De saison. Dans quelle mesure votre carte, elle évolue au fil des saisons et au fil des ans ? Est-ce que vous pouvez nous dire, par exemple, les trois plats que vous avez créés ces derniers temps ?
2: On a créé l'artichaut, on a créé un haricot vert qui s'appelle un caviar d'haricot vert. Oui. On aurait presque pu l'appeler le haricot vert chassé. Parce qu'en vérité, ça s'appelle des haricots verts cheveux d'ange, parce qu'on les ramasse tellement petits qu'ils sont très très fins. C'est-à-dire que dans 15 grammes, vous avez 70 haricots verts. Sauf que pour remplacer 15 grammes, 70 pièces, c'est presque de la chasse, parce que c'est tout petit. Du vert dans du vert, c'est introuvable finalement. Et donc en fait, ce haricot vert devient plus cher que le caviar. Pour ramasser 1 kilo, il faudrait presque 2 jours de cueillette. Vous imaginez ? Sauf que les gens vont voir qu'un haricot vert et que nous, on doit signifier l'importance de ce haricot vert à travers une vraie sélection. Et donc à travers l'appellation, on met l'accent sur que, voilà, ok, on sait que le caviar ça vaut cher, on sait qu'un pétrus ça vaut cher, mais ce haricot vert là, au fait, ça peut être du caviar.
0: C'est aussi comme du caviar. Vous réfléchissez à l'art de la table au sens large. Je crois que pour chaque plat, il y a un pain qui a été pensé et adapté, c'est ça ?
2: Ouais, ça va faire 10 ans maintenant qu'on fait un accord mets-pain.
0: Ouais.
2: C'est vrai qu'avant, on avait une petite corbeille de petits pains, plus jolis les uns que les autres, sauf que moi, je trouve que le petit pain, c'est quelque chose qui vieillit mal, qui se cuit mal. Peut-être plus esthétique, mais moins bonne. Et moi, en matière de cuisine, je parle de beauté du goût. Ce qui est beau, ce qui est intemporel dans la mémoire des gens, c'est quand un plat est bon, pas quand il est beau.
0: Est-ce que vous pouvez nous donner un exemple d'accord mets pain ?
2: Non, mais sur l'ormeau, par exemple, qui est un produit très breton.
0: L'ormeau, donc un coquillage.
2: Un coquillage breton. Voilà, que je fais en Provence, ouais. Parce que j'en ai pêché beaucoup, beaucoup. C'était une fête de famille presque d'aller au Grand Marais pour pêcher l'ormeau.
0: Ouais.
2: Pour moi, d'ailleurs, ça s'appelle l'ormeau ou la beauté du goût. Parce que c'était un plat globalement qui, quand on rentrait de la pêche, qu'on battait. Et on l'éclatait tellement à la masse entre deux torchons qu'il était pixelisé presque l'ormeau. On mettait ça dans la poêle et on jetait ça dans notre assiette, mais c'était tellement bon. Pas beau, mais bon. Et j'ai jamais oublié ça, moi, parce que gamin, ça m'a toujours marqué ce goût iodé. Et avec ça, on fait une compression de petites galettes de sarrasin. On fait une soca, on va faire une gaufre.
0: Qu'est-ce que c'est une soca ?
2: Une soca, c'est une petite galette provençale à base de pois chiches. Donc voilà, donc c'est pas toujours forcément le pain comme on l'entend avec une croûte et une mie, ça peut être aussi traité différemment, mais en tout cas c'est toujours un bel accompagnement avec notre plat.
0: Vous avez aussi ouvert un glacier.
2: Qui n'est pas encore ouvert, qui ne va pas tarder.
0: Qui va pas tarder à ouvrir. Ouais. Quel parfum vous avez eu envie de travailler? Quelle saveur, Glenville?
2: Bah, les saveurs du moment. Et, là, on va faire abricot, par exemple. Mm-hmm. Puis il y aura des intouchables, je dirais, comme la vanille, le chocolat, la pistache. On ne fait que du classique. Mm. On était parti sur une fraise, on fait des essais, etc. Et puis finalement, la fraise ne convient pas. Donc on prend la fraise du top du top pour que vous ayez le sentiment de croquer dans une fraise.
0: Une petite recette tantôt très modeste à nous conseiller là en ces temps de grande chaleur, Glenville?
2: Non, mais moi j'aime bien les tomates, évidemment. J'aime bien la tomate cerise parce que pour moi c'est la tomate la plus régulière. Mmh. Il n'y a jamais de déception vraiment à manger une tomate cerise, alors qu'on peut l'avoir avec une cuillère de bœuf. Des fois elle est exceptionnelle et puis des fois elle est farineuse, un peu fadasse. La tomate cerise, si vous regardez bien, il n'y a jamais vraiment de déception particulière. Donc juste coupée en deux, un petit peu d'ail, fleur de sel, huile d'olive, on laisse un peu mourir le truc, ça va cracher un jus. Et au dernier moment, on vient mettre un peu de balsamique, de basilic. Ce jus-là, cette vinaigrette naturelle de cette eau de cuisson que la tomate a craché, moi je trouve ça génial. Et saucer ça au pain derrière, avec un bon pain, c'est incroyable, j'adore.
0: Merci beaucoup, Glenville.
2: Je vous en prie.
0: Vous êtes sur France Inter, nous sommes à Avignon, en public, au Cloître Saint-Louis, avec Mathilde Amet, François Gremaud, Christian Gremaud et sa traductrice de la langue des signes, Sylvie Dailly, et Charlotte Yonga, qui est venue d'Arles pour nous parler de son exposition « Si possible », qu'elle présente à l'espace Monoprix aux rencontres de la photographie. Donc, Charlotte Yonga, peut-être pouvez-vous, pour commencer, nous décrypter ce titre « Si possible ». Je vais peut-être préciser comment ça s'écrit.
3: Oui.
0: Donc, « Si T-S-Y, entre parenthèses, plus loin, possible. »
3: Oui, alors « ti », c'est la négation en malgache que j'ai mis entre parenthèses et j'y ai ajouté le mot « possible », qui est un mot importé du français, mais qui est dans l'usage malgache courant et qui, finalement, à juxtaposer ces deux mots, crée le mot « impossible ». En mettant le « ti » entre parenthèses, j'ouvre un champ de projection, un champ de réinvention et une possibilité pour l'image de se recréer.
0: Vous êtes franco-camerounaise. Qu'est-ce qui vous a mené à Madagascar pour cette exposition, pour ce projet?
3: Alors, c'est vraiment sur une invitation. J'ai été invitée par la Fondation H à Madagascar pour une résidence de 3 mois. Donc, ça a été une opportunité absolument magnifique pour moi de découvrir ce territoire que je ne connaissais pas du tout. En effet, je suis franco-camerounaise, donc j'y allais avec mes références d'Afrique de l'Ouest. Et j'y ai découvert tout autre chose, vraiment des paysages, des personnalités, des décors, des saveurs qui sont évidemment celles de l'océan Indien, mais qui sont aussi, j'ai trouvé, sous-représentées. Je n'avais pas idée forcément de quelle était cette jeunesse, la jeunesse malgache que je représente dans mes images. Une jeunesse qui s'est aussi soulevée un an plus tard, lors des révoltes de la Gen Z, 2025. En 2025, en septembre. Mais donc du coup c'est vraiment une opportunité.
0: Est-ce que vous pouvez nous décrire un petit peu ce qu'on voit? Parce qu'il y a des gens, il y a des scènes de la vie quotidienne, il y a des paysages, il y a des arbres. Est-ce que vous pouvez nous dire comment vous l'avez construite, cette exposition?
3: Alors je travaille dans un rythme assez lent, je travaille en argentique moyen format et je propose aux personnes que je rencontre, donc beaucoup sont des jeunes que j'ai rencontrés grâce à la Fondation H qui est un lieu extrêmement fréquenté à Madagascar par la jeunesse. Et je demande à mes modèles de poser. Donc ce sont des photos relativement mises en scène qui représentent des doubles portraits. Souvent, on pourrait voir des photos de famille ou des photos de couple. Et j'aime juxtaposer à ces images des photos de nature, donc de rivières, d'arbres, l'arbre du voyageur, de chutes d'eau. Là, je vous décris vraiment des images qui sont exposées.
0: Oui, mais on les voit, on les imagine. Ouais,
3: et il y a aussi, important. J'y ajoute des dessins, car je décide aussi depuis quelques années pour créer une narration plus poétique. Mes images aussi sont très construites. Elles sont à la fois d'une écriture documentaire, mais elles fictionnent aussi beaucoup.
0: Vous parlez aussi des tensions d'une jeunesse tiraillée entre tradition et aspiration personnelle. Comment est-ce que ça se traduit dans votre travail?
3: En effet, j'aime montrer des tensions. J'aime que les portraits soient calmes, une invitation à la contemplation, qu'on ait envie de rencontrer les personnes, qu'on sente leur matérialité aussi, la couleur de la peau, qu'on a envie de les prendre dans les bras, de les toucher, de leur parler, d'entendre leur voix. Donc la corporalité dont vous parliez, même en théâtre.
0: Vous parlez François.
3: Oui, François.
0: Et oui.
3: J'ai vraiment cette recherche du corps aussi. Et comment elle se traduit ? Elle se traduit peut-être par des regards, des attentes, des gestes, des silences. Aussi par le lien, car les photos parlent aussi beaucoup de liens d'attachement, de sororité, de fraternité, d'amour. Donc ce sont souvent...
0: Oui, il y a un mot d'ailleurs qui décrit ça, qui est fitiavana. Comment on peut le traduire ?
3: Alors,
0: c'est intraduisible.
3: C'est une notion malgache, est spécifiquement malgache, qui traduit toutes les formes d'amour, quelles qu'elles soient. Donc ce serait vraiment, ça peut être de l'amour de soi, l'amour romantique, donc comme je disais, l'amour familial, mais aussi l'amour de la nature et du vivant.
0: Merci beaucoup. Alors je vais vous demander maintenant chacun d'écrire sur un petit papier une question que vous auriez aimé que je vous pose et que je ne vous ai pas posée. D'accord ? Vous avez 3 minutes pour y réfléchir, le temps d'écouter Fkuckers, Lonely, et je vous pose votre question ensuite.

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1: Alors, je récupère vos petits papiers. Ce moment crée toujours un... cette séquence qui est un petit moment de panique dans l'émission parce que les invités ont des devoirs et donc ils... Voilà, donc le temps du titre. Et en fait, il y a beaucoup d'agitation en plateau, mais c'est bon, j'ai récupéré les papiers. Alors, je vais commencer avec la question de Mathilda. Je rappelle que les invités devaient écrire sur un petit papier une question qu'ils auraient aimé que je leur pose et que je ne leur ai pas posée. Voilà, j'ai les quatre petits papiers entre les mains. J'y vais. Mathilda. Mm-hmm. Comment imaginez-vous votre avenir ? Vaste question !
2: C'est flou même. Alors écoutez, j'aime l'idée de laisser complètement cette question ouverte et de m'obliger à ne pas y répondre pour laisser surgir l'imprévu. Je pense que c'est un espace, l'imprévu, d'où surgit la création, d'où surgit l'inspiration. Mais c'est l'inspiration, on doit créer un contexte pour la favoriser. Et ce contexte, pour moi, c'est justement l'absence de prévision pour avoir cette
1: place, accueillir
2: les idées qui surviennent.
1: François Gremaud, s'il fallait retenir une chose de ce spectacle, quelle serait-elle ?
3: Eh bien, je dirais que le mot fondamental, l'expression fondamentale du spectacle, c'est « résister possible ». C'est ce que Christian dit plusieurs fois pendant le spectacle. Et je trouve que c'est une... belle idée, puisque dans des temps un peu anxiogènes, dans lesquels on risque de devoir entrer en résistance, les sourds et les sourdes, comme plein d'autres personnes minoritaires, ont l'expérience très concrète de la résistance. C'est-à-dire que ce n'est pas juste une volonté de se dire « ça serait chouette qu'on puisse résister ». Non, ce sont des corps qui nous prouvent qu'il est possible de résister.
1: La question de Charlotte Yunga est adressée à Christian Gremaud. Alors, on y va. Quel rapport Christian Gremaud a à la photographie ?
4: Vaste question. La photographie, pour nous, c'est de l'image. C'est quelque chose sans parole. Donc, ça nous laisse vraiment... Il y a le sensuel qui peut parler. Il y a un message. On essaye de ressentir une émotion. Et donc, dans les différentes photos, on essaye de prendre conscience. Comme c'est une image, alors on peut voir une personne triste, une personne joyeuse, un désert, un paysage, des fleurs. Et ça nous laisse à penser, ça nous laisse à réfléchir. Et ça nous laisse aussi découvrir le monde, la société, les choses adaptées ou inadaptées, l'effort aussi de l'autre, l'effort du changement. Il y a toujours quelque chose de positif, il y a toujours quelque chose d'engagé dans la photo. C'est un message sans voix.
1: Et je termine avec votre question, Christian Gremaud. Quel avenir possible entre le monde des entendants et le monde des sourds ?
4: Oui, c'est une question que j'aurais aimé qu'on me pose, parce que c'est vrai qu'on est dans une majorité d'entendants qui ont peur, des personnes sourdes. Alors aujourd'hui, dans ce spectacle, dans le théâtre, on peut montrer qu'une personne sourde est capable de faire des choses. Et donc j'espère que ce spectacle va influencer effectivement la majorité et qu'on sera tous sur le même pied d'égalité et sur l'amour et sur l'inclusion totale. Qu'il n'y aura plus de différence. Peu importe les différences, qu'on soit racisé, petit, grand, sourd, aveugle, on est tous sur Terre. Et juste, on est déjà sur Terre pour vivre et être en joie.
1: Merci beaucoup, Mathilde Amet, Charlotte Yunga, François Gremaud et Christian Gremaud et sa traductrice, Sylvie Dailly, d'avoir été avec nous sur France Inter. Demain, rendez-vous ici au Cloître Saint-Louis à 16h15 pour un nouvel enregistrement en public avec Isabelle Huppert, Philippe Martin et Igor Menjinski. Et je vous donne rendez-vous pour le prochain MAC de l'été ce lundi, où nous serons en direct du Champ de Mars pour une spéciale concert de Paris. Cette émission a été préparée par Élodie Royer et Louise Tempero avec notre stagiaire Costa Leprêtre. Elle a été réalisée par Stéphane Le Guenec et programmée musicalement par Valentine Chedebois. À la technique aujourd'hui, Pierrick Charles, Clément Vuillet, Julie Garraud et Mathieu Tourin. Merci à notre chargée de production, Francesca Fossati. Et merci aussi à l'équipe d'Opus 64 qui nous accompagne pour le festival. Après le journal, vous avez rendez-vous avec Christelle Rebière pour le Téléphone Sonne. Bonne soirée sur France Inter.
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1: France Inter, il est 19h. Le journal avec vous, Solène Cressant. Bonsoir.
9: Bonsoir. Nous perdons trop de vies. L'alerte de la ministre des Sports et de la Jeunesse. Les décès par noyade augmentent encore. 131 morts en 4 semaines. Deux canicules sont passées par là et elles gâchent le début de l'été dans de nombreuses communes. Feux d'artifice ou festivals s'annulent en cascade. Tout cela sans compter les incendies qui sont au menu du téléphone sonne ce soir avec Christelle Rebière. Toute la France est désormais menacée. A-t-on les moyens de les combattre? Et vous, que faites-vous? Appelez dès maintenant au 01 45 24 7000. Nous irons dans un instant en Espagne où l'un des plus graves incendies du pays a tué au moins 12 personnes à Almeria et il y a encore 23 disparus. À la une également ce soir, Raphaël Glucksmann qui fait pression sur le Parti Socialiste pour sa primaire interne. La Belgique et l'Espagne qui s'affrontent pour une place en demi-finale face à la France. Match dans 2 heures. Et puis on vous raconte l'histoire d'une souris de l'extrême, pas plus grosse que la paume d'une main, qui réussit à vivre à plus de 6700 mètres d'altitude, là où l'oxygène manque cruellement.
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9: C'est l'une des conséquences dramatiques de ces vagues de chaleur qui se répètent depuis la fin du mois de mai. Le nombre de décès par noyade a encore augmenté. 131 morts depuis le 19 juin et en grande majorité dans des zones non surveillées, a tenu à rappeler la ministre des Sports et de la Jeunesse, Marina Ferrari.
10: Pour 55%, ce sont dans des zones de baignade qui ne sont pas surveillées et pas autorisées. Et pour 20%, ce sont dans des lieux de baignade privés, notamment des piscines. Et ce que nous observons, c'est que sur les tranches d'âge concernées, c'est beaucoup sur les moins de 18 ans et ensuite sur les plus de 60 ans. Et malheureusement, sur les moins de 18 ans, c'est dans les zones de baignade non surveillées ou non autorisées. Et pour les plus de 60 ans, ce sont dans les piscines privées que souvent des accidents arrivent.
9: Baignade devenue pourtant vitale pour beaucoup de Français pour rafraîchir un corps en surchauffe, d'où cette envie d'outrepasser parfois les règles, comme ici entre Torcy, Noisiel et Vers-sur-Marne, sur les bords de Marne, en Ile-de-France, où il y a déjà eu une dizaine de morts en quelques semaines, Pablo Pérez.
11: Ce triste bilan des noyades n'a pas empêché Charlotte et Eva de venir de Montreuil jusqu'ici pour se rafraîchir.
12: Non, en vrai, des noyades, il y en a toujours eu, il y en aura toujours. Non, ça me stresse pas plus que ça.
11: Sur leur route, les jeunes femmes disent ne pas avoir vu de signalisation. Pourtant, dans ce département et depuis un arrêté préfectoral signé en juin, la baignade est interdite dans tous les lacs, les rivières et les cours d'eau non aménagés. Tony et ses amis, eux, se baignent dans la Marne chaque été.
13: En dessous du ponton, vraiment, il doit y avoir 4 mètres de profondeur max, c'est-à-dire qu'il n'y a pas de chiffon, de tourbillon, etc. Les jeunes qui se sont noyés, malheureusement, ils sont partis dans des endroits où il y avait vraiment des chiffons, des tourbillons ou des grosses algues.
14: Et là, je vois qu'il y a quand même écrit, là, juste devant nous, baignade interdite. Ça n'empêche pas complètement d'aller se baigner?
13: Mais en fait, la plupart du temps, les policiers, ils passent, ils nous disent de remonter, de ne pas se baigner. Il n'y a pas longtemps, à cause des noyades, ils ont mis des amendes.
11: Des amendes, mais sans réel effet. De l'autre côté de la rive, derrière le comptoir de sa guinguette, Georges voit tous les jours des jeunes sauter dans l'eau.
15: Je pense que si les jeunes sont là, c'est parce qu'ils n'ont pas de thunes. Si on leur ajoute une amende, comme ce qui vient de se passer le matin, 3 petits jeunes avec les cheveux mouillés qui se retrouvent à se prendre des PV, je trouve que c'est contre-productif, à part pénaliser les parents. Ça empêchera personne de se baigner, en fait.
11: Pour lui, comme pour tous, le vrai problème, c'est surtout le peu de piscines ou de sites qui autorisent la baignade dans les alentours.
9: Un reportage en Seine-et-Marne de Pablo Pérez. La Seine-et-Marne, comme 23 autres départements, en vigilance rouge à la canicule. Demain, 59 en orange. La chaleur monte encore d'un cran alors que débute le long week-end du 14 juillet. La SNCF attend presque 2 millions de voyageurs sur les rails. Bison futé voit les départs sur les routes en rouge et noir. Des vacances synonymes bien souvent de festivités. largement compromise cette année. Bonsoir Jules Hausse.
16: Bonsoir.
9: Déjà parce que de nombreuses communes annulent les feux d'artifice.
16: Oui, des grandes villes qui attendaient plusieurs milliers de personnes comme Dijon, Rennes ou Nantes. Un choix de raison pour Mao Bertu, la première adjointe à la maire de Nantes.
17: Prendre le risque de rassembler près de 20 000 personnes dans des endroits quand même restreints au moment où il fait plus de 35 degrés, ça nous paraît irréaliste en fait.
16: Et beaucoup de préfectures ont aussi interdit les feux d'artifice à cause du risque d'incendie. C'est le cas des Vosges, décision logique, mais qui affecte les commerçants de la ville de Gérardmer. Selon son maire Thomas Gion, le feu d'artifice tiré au bord du lac chaque année fait venir beaucoup de monde.
18: Une grosse déception là. C'est un moment quand même plutôt attendu, qui fait fonctionner les bars, les restaurants, les hôtels, le monde associatif aussi, qui profite de cet événement pour tenir une buvette et effectivement faire rentrer un petit peu d'argent pour l'association.
16: Et dans l'Indre, là, ce sont carrément les incendies qui empêchent le festival de musique traditionnelle. Le Son continue de fêter son 50e anniversaire. Son président Sylvain Pinotto attendait 25 000 personnes dans le week-end.
19: Effectivement, c'est un petit peu un coup de massue quand on nous annonce que même moins de 24 heures avant l'ouverture du festival, on doit annuler.
16: Mais il reconnaît que la préfecture n'avait pas le choix. Le festival aurait mobilisé des pompiers et des secouristes, déjà très sollicités avec les feux.
9: Jules Hausse, des risques d'incendie extrêmement élevés sur tout le territoire. On parlait de Nantes, à la Plaine-sur-Mer, près de Pornic. Un feu parti d'un champ cet après-midi vient de brûler en partie un camping. Plusieurs maisons ont dû être évacuées. Un pompier est légèrement blessé. Dans les Pyrénées-Orientales, le feu de Trévillac devrait être fixé dans les heures qui viennent, annonce ce soir le préfet. Et un homme vient d'être placé en garde à vue, soupçonné d'être à l'origine d'un autre feu dans le département, à Rivesaltes, près de Perpignan. Plus au sud, en Espagne, 23 personnes sont toujours portées disparues ce soir dans la région d'Almeria, en Andalousie. L'incendie qui s'est déclaré hier, un feu de forêt extrêmement rapide, est certainement le plus meurtrier de l'histoire du pays. Il y a au moins 12 morts. Mathieu de Taillac, bonsoir. Il s'agit en majorité, Mathieu, de touristes étrangers qui n'ont, semble-t-il, pas compris les consignes d'évacuation.
20: Oui, c'est ce que l'on pense. Le président de la région Andalousie a prononcé une phrase, on va dire prudente, mais très claire. Je cite Juanma Moreno, « Le non-respect des recommandations a probablement provoqué ce nombre de victimes ». Fin de citation. Donc précisons que effectivement, les autorités soupçonnent que les victimes sont étrangères ou très majoritairement étrangères, ce qui pourrait expliquer des difficultés pour transmettre les consignes. Précisément, il y a un groupe de 8 personnes qui ont été retrouvées dans la même zone et puis il y a 4 autres qui sont mortes dans leur voiture. Et les autorités espagnoles indiquent que leur véhicule avait le volant à droite, donc une voiture britannique et probablement des occupants britanniques. La région a également précisé que ces victimes n'ont pas suivi l'itinéraire d'évacuation indiqué, probablement encore une fois par ignorance des consignes, de la langue, de la zone géographique, parce que c'est un terrain particulièrement complexe qui mêle montagnes, falaises, habitats dispersés et petites routes à travers les forêts. En résumé, une topographie épouvantable, ça c'est le mot du ministre régional aux urgences, d'autant que la voiture elle-même est un danger, les moteurs peuvent s'arrêter par manque d'oxygène, et puis à cela s'ajoutent les facteurs qui ont attisé le feu, la chaleur extrême et le vent qui a soufflé sur les flammes. Au total, un cocktail mortel qui fait de cet incendie le plus meurtrier de l'histoire d'Andalousie et du XXIe siècle en Espagne.
9: Mathieu de Taïa, correspondant de France Inter en Espagne. Emmanuel Macron a réagi à ce grave incendie. Il envoie ses pensées émues aux victimes, écrit-il sur X. Hommage à tous les pompiers mobilisés, écrit le président français.
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9: Elle s'est imposée sitôt le résultat du vote connu. Ségolène Royal est candidate à la primaire socialiste en vue de la présidentielle l'an prochain. Les militants ont voté hier et l'ancienne candidate à la présidentielle veut en être. Primaire interne au PS, ouverte aussi à Place Publique, le mouvement de Raphaël Glucksmann. Mais ira-t-il

0: l'image d'un présidentiable face à des seconds couteaux. Lui préfère voir le PS se ranger derrière lui. Il n'y a pas d'évidence à ce qu'il participe à cette primaire, insiste un proche, et n'exclut pas de la court-circuiter avec une candidature sèche. Le dernier joueur en retrait du plateau, François Hollande. Pas question de s'affaiblir dans une primaire, il n'ira pas, nous jure son équipe. Mais si d'ici cet hiver, personne ne s'envole dans les sondages, il n'aurait pas d'autre choix, que voulez-vous, que d'entrer dans la partie.
1: Victoria Coussa, service politique de France Inter, et cette primaire socialiste doit avoir lieu à l'automne. Après deux relax, une première condamnation à Paris pour un animateur du périscolaire accusé d'agression sexuelle, un homme de 25 ans condamné à 18 mois de prison avec sursis. L'enquête est-elle allée un peu trop vite côté ukrainien après la tentative d'assassinat qui a visé un oligarque ukrainien à Monaco la semaine dernière. Une femme ukrainienne recherchée a été retrouvée tuée par balle en Ukraine il y a 3 jours. Le procureur général de Monaco a tenu une conférence de presse cet après-midi, Emmanuel Leclerc. On sait que l'enquête a officiellement, côté ukrainien, été résolue très vite, en 3 jours, mais des doutes persistent et les autorités monégasques attendent toujours des preuves.
2: Ah oui, la justice monégasque voulait visiblement montrer qu'elle ne lâchait rien malgré cette résolution officielle et surprenante, effectivement, par les Ukrainiens, car il manque à peu près tout pour faire un vrai dossier judiciaire, à commencer par des preuves, des empreintes, de l'ADN, etc. Et les commanditaires, le procureur général de Monaco, Stéphane Thibault, a annoncé que ses homologues ukrainiens allaient faire le nécessaire, mais vous allez l'entendre, on sent bien une certaine prudence.
3: Pour l'instant, nous avons des échanges avec eux, mais nous n'avons pas encore eu les pièces, donc c'est quelque chose qui va nous être nécessaire d'avoir pour pouvoir continuer notre enquête. Je ne ferai pas de commentaires sur les investigations étrangères. Nous faisons en général confiance aux gens avec qui nous coopérons. Toutes les pistes sont encore sur la table et en cours d'investigation. Nous n'avons rien privilégié pour l'instant. On est encore en phase de recueil d'éléments, que ce soit pour la bombe, l'explosif utilisé. C'est des choses que nous n'avons pas encore. Nous n'avons pas les résultats.
2: Et pour la première fois aujourd'hui, le président ukrainien Volodymyr Zelensky a commenté l'affaire. Il a promis la vérité, la publication de rapports complémentaires dans quelques jours face aux soupçons d'une affaire d'État, une opération homicide, commanditée par le président ukrainien lui-même.
1: Emmanuel Leclerc et les 3 victimes de cette tentative d'assassinat sont toujours hospitalisées. L'homme qui avait tué, démembré et dispersé le corps de sa femme Assia au parc des Buttes-Chaumont à Paris il y a 3 ans vient d'être condamné à 27 ans de prison. Vous avez doublé votre crime d'un sacrilège, a déclaré le président de la Cour au moment du verdict. Donald Trump répète ce soir que le cessez-le-feu entre les États-Unis et l'Iran est terminé, mais le président américain dit accepter de parler avec Téhéran. La reprise des frappes ces derniers jours n'a pour l'instant presque aucune incidence sur les prix des carburants en France. Gazole et essence sont toujours sous la barre des 2 euros le litre. L'Europe est fort bien représentée à la Coupe du Monde de foot aux États-Unis avec Espagne-Belgique ce soir qui s'affrontent pour une place en demi-finale face à leur voisin commun, la France. Bonsoir Nicolas Taillard.
4: Bonsoir.
1: Vous êtes en direct de Los Angeles où se joue cette rencontre à 21h heure de Paris. On peut dire que tout est ouvert.
4: Oui, tout est ouvert, indécise, cette rencontre qui se disputera dans l'écrin sublime du SoFi Stadium, un stade ouvert sur la ville, un bijou de modernité, de technologie, qui coûte tout de même 7 milliards de dollars, mais où l'on aperçoit depuis les tribunes les palmiers emblématiques de la ville californienne, la Cité des Anges, où la Belgique, l'Espagne veulent faire un pas de plus vers le paradis, le sacre mondial. L'Espagne se présente ici en favorite tout de même avec un quasi sans faute jusqu'ici et une solidité impressionnante qu'on résumera par une statistique, aucun but encaissé par cette équipe d'Espagne depuis le début du tournoi. Les Espagnols ont notamment été solides pour gagner le bras de fer fratricide qui les opposait au Portugal en 8e de finale. Mais attention, attention à cette équipe belge un peu miraculée dans ce tournoi, dans ce mondial et qui semble avoir trouvé la bonne carburation, la bonne équipe comme l'a montré au tour précédent où ils ont battu les États-Unis sèchement, des Belges qui rêvent également de retrouvailles avec les Bleus. Souvenez-vous, 8 ans après la demi-finale de 2018, en Russie, tout est ouvert.
1: Nicolas Taillard, et pardon pour la liaison un peu mauvaise, vous êtes loin, vous êtes à Los Angeles. Sur le Tour de France et dans la fournaise, le Belge Tim Merlier remporte la 7e étape au sprint à Bordeaux. Le maillot jaune reste sur les épaules de Tadej Pogacar. Demain, 180 km au programme en plein Périgord, entre Périgueux et Bergerac. Énorme frayeur pour un passager sur un vol Ryanair au moment du décollage à Thessalonique en Grèce. Son hublot s'est détaché et il a failli être aspiré hors de l'avion. Sa tête et ses épaules étaient sorties, mais heureusement, il était attaché. Des passagers ont réussi à le

0: tiré vers l'intérieur, il va bien. L'avion, un Boeing, a atterri en urgence. Enfin, en ces jours de chaleur étouffante, prenons de l'altitude, de la très haute altitude, et partons sur les sommets enneigés des Andes à la rencontre de la souris à oreilles jaunes. Souris au super pouvoir. Bonsoir Damien Mestre.
1: Bonsoir à tous.
0: Ce rongeur, de prime abord tout ce qu'il y a de plus rongeur, arrive en fait à vivre à plus de 6700 mètres d'altitude, là où on pensait la vie impossible.
1: Oui, il faut bien se représenter la chose. Le sommet du Mont Blanc, c'est 4800 mètres par exemple. Là, on parle d'une souris capable de vivre et de respirer surtout à une altitude similaire à celle des avions de ligne. Alors comment fait-elle cette adorable souris qui ressemble à n'importe quel rongeur que l'on croise chez nous en Europe? Eh bien elle a probablement cette espèce Philotis xanthopigus développé un mécanisme d'adaptation particulier. Habituellement, les mammifères qui vivent en altitude produisent davantage de globules rouges, vous savez, pour capter de l'oxygène. C'est un phénomène connu, c'est ce qu'on apprend en cours d'SVT. Mais là, la souris à oreilles jaunes, elle, pas du tout. Les globules rouges sont tout à fait normaux. En fait, selon l'hypothèse des scientifiques, elle se contente de respirer plus vite, elle ventile davantage et pour cela, elle profite d'une enzyme qui, chez elle, est modifiée et permet justement de respirer très vite sans tout dérégler dans son organisme.
0: Et en quoi cette souris est-elle importante pour la recherche médicale, pour nous, les humains?
1: Eh bien, tout simplement parce que le manque d'oxygène, l'hypoxie, est un symptôme que l'on retrouve dans certaines maladies. Les maladies cardiaques, par exemple, mieux comprendre cette souris ouvre donc la voie à de possibles nouveaux traitements médicaux.
0: Souris à oreilles jaunes, allez voir, bien sûr, sur Internet. Damien Mestre, merci. Service Science Santé Environnement de France Inter. La météo tout de suite.
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0: Avec vous, Laurence Dezélé, un samedi encore très chaud sur la plupart des régions, Laurence.
3: Eh oui, d'ailleurs, 24 nouveaux départements seront placés en vigilance rouge canicule demain midi dans le Grand Ouest et la région parisienne. Demain matin, il fera entre 18 et 24 degrés du nord au sud. Des orages devraient commencer à gronder de l'est de la Bretagne au nord de l'Auvergne-Rhône-Alpes, ainsi que de l'est de l'Occitanie à la région PACA.
0: Des orages aussi l'après-midi.
3: Oui, le temps va franchement devenir orageux sur un grand quart sud-est du pays, notamment sur les Alpes, le Massif central et le relief Corse. On y attend de fortes pluies et localement de la grêle et du vent. Des orages également de la Bretagne jusqu'au sud de la Bourgogne-Franche-Comté et le nord-est de la Nouvelle-Aquitaine. Du vent d'autan avec des pointes à 60 km/h. Vous aurez aussi du vent sur les côtes de la Manche. Pour les maximales, ce sera compris entre 26 et 30 degrés sur le littoral manchois, entre 30 et 33 degrés dans les terres sur le Nord-Pas-de-Calais et près de la Méditerranée, 33 à 39 degrés sur le reste du pays.
0: Laurence Dezélé.
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0: Il est 19h19 sur France Inter. Place au téléphone sonne tout de suite avec vous, Christelle Rebière. Bonsoir.
7: Bonsoir Solène, bonsoir à tous et merci, à bientôt Solène.
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7: Une simple étincelle. Cette nouvelle vague de canicule sur des sols extrêmement secs nous rend particulièrement vulnérables. 8000 départs de feu depuis le début de l'été, 25 000 hectares brûlés, c'est le double de l'an dernier à la même époque. Plus de 325 départs de feu enregistrés dans la seule journée d'hier sur l'ensemble du pays. Une soixantaine de départements sont concernés en ce moment même par un danger élevé, voire très élevé, de feux de forêt. Alors ces brasiers, on les connaît dans les Pyrénées-Orientales, voire dans la Drôme, où il progresse toujours. Mais que dire de l'Indre, de la Haute-Vienne, des Deux-Sèvres, de la Loire-Atlantique ou encore en Savoie, où l'on doit lutter à plus de 1400 mètres d'altitude du côté de Pralognan, là où un pompier de 22 ans a été tué par l'éboulement d'un rocher en milieu de semaine. Alors, comment faire? A-t-on assez de moyens? Y a-t-il de nouvelles tactiques? Et en amont, comment être vigilant face à un départ de feu? Les agriculteurs, on va l'entendre, sont des acteurs clés désormais pour éviter la propagation des flammes. On le sait, mieux vaut prévenir que guérir. Alors dites-nous quelles précautions vous prenez. Est-ce que vous pratiquez par exemple le débroussaillement? Désormais avec le changement climatique, quel que soit l'endroit où l'on habite, les incendies, c'est devenu l'affaire de tous. C'est le téléphone sonne ce soir, soyez les bienvenus.
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7: Bonsoir Baptiste.
9: Bonsoir.
7: Nous vous écoutons.
9: Oui, ben juste pour vous faire un petit témoignage, je de 5 jours de descente de l'Allier dans le Haut-Allier en canoë avec oui. un guide professionnel et où on a pu apercevoir au loin sur les montagnes la forêt qui se consumait. À la fois vous dire que ça saisit de quand on parcourt cette nature et qu'on a besoin de pouvoir continuer à la parcourir même dans ces conditions, et je voulais dire que de le faire avec un professionnel ça permet d'avoir des petits tips, des petits conseils pour des choses auxquelles on n'aurait pas forcément pensé.
7: Vous pensez à quoi vous pouvez nous donner des exemples, Baptiste?
9: Je vous donne des exemples. C'est on se gare avec la voiture, et en fait le pot d'échappement peut enflammer des hautes herbes, donc il faut qu'on fasse extrêmement attention que quand on se gare, on soit pas au-dessus d'herbes qui puissent prendre feu. Quand c'est le soir, qu'on arrive dans un bivouac et qu'on se pose la question de est-ce qu'on peut faire un feu, non. On va faire des repas tout aussi bons avec un réchaud, un pare-flamme bien encadré, de l'eau à proximité immédiate, accompagné par un professionnel. En fait, ça montre à la fois la richesse de la nature, ce qu'il faut préserver, et c'est des détails idiots auxquels moi, franchement, je n'avais jamais pensé. On se dit on peut quand même pratiquer la nature en faisant bien attention donc un grand merci à Escale Rivière pour ça et pour nous continuer à nous faire découvrir cette nature, parce que en y allant on se rend compte à quel point c'est saisissant c'est dingue quoi.
7: C'est une prise de conscience et on ouvre l'émission là-dessus. Merci d'avoir témoigné, Baptiste. Bonsoir, lieutenant-colonel Brocardi.
10: Bonsoir.
7: Merci d'être avec nous. Vous êtes en ligne avec nous, évidemment, parce que vous avez un peu de travail en ce moment. Porte-parole de la Fédération nationale des sapeurs-pompiers. Il y a aussi Olivier Richefou. Bonsoir.
11: Bonsoir.
7: En ligne aussi avec nous, président du conseil départemental de la Mayenne, président de la Conférence nationale des services d'incendie et de secours, les fameuses 10. Et puis, en duplex depuis Nîmes, grâce aux moyens d'ici Gare-Lozère, qu'on remercie, Christophe Chantepie, bonsoir.
12: Bonsoir à vous.
7: Expert en défense des forêts contre l'incendie au sein de l'ONF, l'Office national des forêts. Baptiste, il nous dit plusieurs choses. D'abord, il nous dit qu'il a descendu de l'Allier et qu'il a vu des feux au loin. Ça veut dire que maintenant, on est en train de prendre conscience que tout le monde, absolument tout le monde, est concerné, lieutenant-colonel Brocardi.
10: Oui, absolument, tout le monde est concerné. Le département de l'Allier est un des exemples encore où, pas loin d'il y a 15 jours de cela, c'était près de 11 départs de feu en l'espace de 30 minutes, chose que les sapeurs-pompiers de l'Allier n'avaient pas forcément vu jusqu'à présent. Donc on est aujourd'hui sur une généralisation des incendies, leur intensité, et puis malheureusement aussi la simultanéité, on n'en parle pas assez. Mmh. Et aujourd'hui, on doit faire face à tout cela avec l'ensemble des acteurs qui vise justement à protéger les biens, secourir et sauver les populations et l'environnement, que ce soit les sapeurs-pompiers évidemment en première ligne avec nos collègues de l'Office national des forêts. Et au-delà de ça, c'est évidemment toute une organisation sur le terrain et dans les airs, mais aussi en arrière sur le sujet des communes qui aujourd'hui doivent faire face justement à leur organisation interne de manière constante sur des plans communaux de sauvegarde, sur des activations de plans de secours pour permettre justement d'essayer de comprendre les différents enjeux qu'ont les sapeurs-pompiers. C'est à cela aujourd'hui que l'entente Valabre, qui est un établissement public vieil de 60 ans, qui peut permettre aujourd'hui de résoudre le sujet de l'adaptation des territoires face aux enjeux du feu de forêt. J'ai discuté avec le colonel Ludovic Inès qui exploite justement cette cette envergure de l'entente valable au-delà du pourtour méditerranéen qui, basiquement, est concentré sur le sud de la France, mais qui, aujourd'hui, draine son expérience sur le sujet des territoires nouveaux et émergents.
7: Vous dites qu'il y a des activations de plans de secours. Aujourd'hui, toutes les communes, ou presque, sont vraiment conscientes du danger. Tout le monde a compris l'imminence.
10: Je pense que tout le monde a compris qu'aujourd'hui, nous étions non plus sur des phases de crise, mais des phases de préparation.
7: Oui, c'est ça.
10: Je pense qu'aujourd'hui, le sujet, c'est lorsque l'on parle de crise, c'est qu'on est déjà en retard. Le sujet, c'est d'aborder aujourd'hui ce que vous évoquiez, les bons réflexes. Ce que vous disiez tout à l'heure, c'était le sujet de la préparation. C'est ce que porte Grégory Allione au sujet européen, c'est-à-dire comment la population européenne, comment les acteurs, on va dire, de la protection, vont pouvoir permettre d'essayer d'avoir cette espèce de mindset qu'on peut avoir tout au long de l'année et qui permettrait de fluidifier correctement les messages de prévention et d'avoir toujours ces actions réflexes. Aujourd'hui, ce que l'on manque, c'est du réflexe. Aujourd'hui, ce que l'on manque, c'est uniquement la prise de conscience que dans tout ce que l'on fait, dans tout ce que l'on évolue, il y a un sujet de danger potentiel et que, comme vous l'avez évoqué, 9 sur 10 étant dû à l'activité humaine, il est nécessaire aujourd'hui de comprendre que chaque mouvement peut avoir des conséquences. Aujourd'hui, quand on entend encore des gens sur des sujets d'inondation, sur des sujets de crise ou de catastrophe naturelle ou autre, dire « mais je ne sais pas quoi faire », c'est parce que quelque part, il y a un loupé. Et pas dû aux concitoyens, parce que le concitoyen demande que cela, demande à être formé, sensibilisé. Vous savez, on prend la notion du risque lorsqu'une jeune maman vient de mettre au monde son nouveau-né, se dit « mais mince, qu'est-ce que je pourrais faire si mon petit s'étouffe dans son berceau ?» Et en fait, c'est là qu'elle regrette à ce moment-là de ne pas avoir subi des formations donc, et des sensibilisations. Et c'est pareil sur le plan naturel.
7: Bon, Olivier Richefou, puisque vous représentez les SDIS, quand vous entendez Éric Brocardi dire « lorsqu'on parle de crise, on est en retard », j'imagine que pour vous, c'est le même constat.
11: Bien évidemment. Je voulais d'abord peut-être réagir sur l'exemple que vous avez cité de l'Allier. Il se trouve qu'hier, j'ai échangé avec mon ami président du département de l'Allier, qui m'expliquait qu'il était en discussion avec son colonel pour se doter de moyens supplémentaires et notamment de moyens aériens. Il vient de décider de louer un hélicoptère aux frais du SDIS pour être plus rapide dans les interventions. Mais cet hélicoptère et les moyens nationaux sont en théorie, les moyens aériens sont en théorie des moyens nationaux. C'est 7500 euros de l'heure quand on veut utiliser un hélicoptère pendant une heure. Et donc on voit aujourd'hui que pour combattre ces feux de forêt, des départements comme l'Allier et Claude Riboulet est très engagé dans ce dossier en sa qualité de président, eh bien, il est obligé de casser la tirelire, si vous me permettez l'expression, pour déployer des moyens supplémentaires et faire face à ces sujets dramatiques.
7: On l'entend, donc, voilà, c'est vrai, on entend voilà de plus exemples. En plus de présidents de conseils départementaux comme vous qui disent on loue parce qu'il il nous faut des moyens aériens. Les moyens, lieutenant-colonel Brocardi, sont-ils suffisants en ce moment? Il y avait le directeur général de la sécurité civile qui disait ce matin qu'il y avait 63 moyens aériens sur toute la France, dont 12 canadaires. Est-ce qu'on est bien dimensionné ou il faudrait quand même qu'on aille un peu plus loin que ça?
10: On ne sera jamais assez dimensionné parce que de toute façon, la nature a décidé de jouer malheureusement un bras de fer avec nous. Donc la question, c'est que même si demain vous mettez un sapeur-pompier en bas de chez vous, en permanence, ça ne suffira jamais.
7: Mais elle a quand même une longueur d'avance, la nature, on a l'impression.
10: Elle a une large longueur d'avance, il ne faut pas se leurrer. Le sujet aujourd'hui, c'est quand on voit les vitesses de propagation des incendies, quand on voit les conséquences du feu de Ribotte l'année dernière, en 2025, où on est obligé de reclasser les feux aujourd'hui en feux complexes, en feux hors normes, ça veut dire que quelque part, on est sur un sujet aujourd'hui de moyens et surtout d'analyse du feu et de ses conséquences pour essayer d'adapter les moyens que nous avons à l'heure actuelle. Lorsque des commandes sont faites au niveau des avions, c'est une très belle chose, mais c'est pas comme un garage d'un constructeur automobile. Il faut un certain temps, il faut des essais, des tests. Donc évidemment, lorsqu'il y a un virage qui a été pris dans les années 80-90 dans le sud de la France au travers de la mission Vulcain, de pouvoir réaménager l'ensemble des territoires nationaux, de pouvoir permettre que les forêts puissent être aménagées et aménageables, applicables pour permettre une meilleure lutte de défense contre les incendies. Mmh. Aujourd'hui, vous prenez l'exemple des Alpes-Maritimes, ces trois hélicoptères bombardiers d'eau loués en permanence, ce sont des citernes aujourd'hui feux de forêt positionnées dans des lieux stratégiques avec justement cette possibilité de pouvoir faire de l'écopage directement dans ces points d'eau par des hélicoptères. Donc il y a des évolutions qu'il faut continuer à mener, ça demande de l'investissement. Le problème, c'est pas la carnet de commandes, c'est comment le payer en fait, le carnet de commandes.
7: Voilà, Christophe Champy de l'Office national des forêts, aménager les forêts, comme le dit le lieutenant-colonel Brocardi. Évidemment, c'est l'urgence, mais comment ? Et ça prend du temps, j'imagine.
12: Oui, ça fait partie de la solution. Ça n'est pas la solution.
7: C'est l'une des solutions.
12: Absolument. Ouais. Absolument. Notamment avoir des forêts qui sont aménagées avec des accès dignes de ce nom pour pouvoir avoir des pistes, pour avoir des points d'eau qui vont pouvoir être utilisés par les services de secours et d'incendie pour aller au plus vite, au plus proche des incendies naissants, puisqu'on est véritablement là sur la stratégie mise en place au niveau sécurité civile, hein, pouvoir très rapidement intervenir sur tous les feux naissants. Ça, cette politique-là a fait ses preuves jusqu'à présent. Ça a très bien marché. On parle très souvent dans la presse des incendies qui font plus de 50, 100, 1000 hectares. Mmh. On parle pas, par exemple, l'année passée, des 19 800 feux qui n'ont pas atteint le stade de 5 hectares et qui ont pu être contrecarrés assez tôt, assez vite, par l'ensemble des moyens des services de secours et d'incendie. Mmh. Après, par contre, on a des incendies qui progressent de plus en plus vite, compte tenu de végétations qui sont en stress hydrique majeur sur de plus en plus de territoires en France. Il n'y a plus aujourd'hui en France de territoire où on peut dire qu'on est à l'abri d'un feu de forêt conséquent.
7: Tout le monde est vraiment concerné désormais. Est-ce que vous avez l'impression qu'il y a eu une prise de conscience de la part du citoyen, Christophe Champy ?
12: Alors, oui, mais pas encore assez. Oui, parce que depuis maintenant quelques années, notamment l'année 2022, qui correspond quand même à une période assez charnière, ou avec les grands incendies en Gironde, justement dans des territoires également qui n'étaient pas habitués au feu, le Maine-et-Loire, la Bretagne, le Jura, les Vosges, où il y a eu des grands incendies, beaucoup de vulgarisation sur le risque incendie, beaucoup de sensibilisation, des campagnes de communication plus fortes. Aujourd'hui, nous, on s'en rend compte quand on effectue des patrouilles sur le terrain. Ça fait longtemps qu'on en fait. On a de moins en moins de gens qui sont récalcitrants, réfractaires au message qu'on peut apporter aujourd'hui en disant « Attention, pas de cigarettes en forêt, on ne fume pas, on ne jette pas ses mégots, on ne fait pas de barbecue, on fait attention aux travaux ». Donc ce message, il commence à percoler de plus en plus au niveau de chacun. Par contre, on est 67 millions de Français, plus tous les touristes. Il y aura toujours des gens qui, effectivement, n'ont pas forcément encore ce sentiment que une petite étincelle peut générer des feux catastrophiques. Donc il y a toujours ce besoin très fort d'acculturation au risque feu de forêt partout en France, et la sensibilisation, elle passe par la répétition.
7: Puisqu'on rappelle que 9 départs de feu sur 10 sont d'origine humaine. On repart au standard. Bonsoir Yannick.
13: Oui, bonsoir.
7: Nous vous écoutons.
13: Merci beaucoup pour vos émissions. Voilà, moi j'ai grandi avec les feux de forêt entre Marseille et la Sainte-Victoire, le Var. J'ai vu mon grand-père combattre, sauver sa maison avec un jet d'eau. J'ai vu tous les canadaires se remplir dans ma jeunesse en face, dans la Méditerranée, en face de chez moi. Et je pensais qu'on allait investir dans les canadaires. Et je vois qu'on a juste 12 canadaires qui ont bientôt 70, 80 ans.
7: Oh, moins que ça quand même. Moins que ça, je pense. On va demander, mais je pense un peu moins quand même.
13: Je crois que c'est plutôt 30 ans. On parlait de canadaires qui avaient 70 ans. Et pourquoi on trouve des dizaines de milliards pour un risque hypothétique pour l'armée, et on n'arrive pas à trouver quelques milliards pour acheter des canadaires ou monter une industrie des canadaires? Pourquoi l'Europe n'a pas une centaine de canadaires pour les envoyer d'un coup sur les méga-feux, par exemple?
7: Voilà. Ben ça, c'est une question. La solidarité européenne, lieutenant-colonel Brocardi.
10: La solidarité européenne, heureusement qu'elle est aujourd'hui bien présente et omniprésente, parce qu'encore aujourd'hui, quand on voit dans les Pyrénées-Orientales, nos collègues roumains apporter leurs moyens lourds pour permettre justement des denrées en eau beaucoup plus faciles, d'avoir des réserves en eau tactiques sur l'ensemble des stratégies mises en place, c'est extrêmement important. Comme nous, Français, nous allons aussi en Grèce, nous allons aussi parfois, comme l'année dernière, en Italie, lors du Black Summer en Australie 2019-2020, un pool de sapeurs-pompiers officiers de sapeurs-pompiers, donc Grégory Lyon, sont partis justement justement en Australie apporter leur culture et une analyse stratégique française au chevet de l'Australie qui vivait un drame épouvantable en ce qui concerne en matière de lutte contre les incendies. Donc, il ne faut pas avoir honte aujourd'hui d'être aidé comme de venir en aide. Je me souviens très bien en 2022, les premières critiques qui tombaient lorsqu'on faisait appel aux unités européennes en disant bah, de suite, ça veut dire que les Français n'ont pas les moyens. Mmh. Mais vous savez quand même qu'on fait 80% de nos missions de secours d'urgence aux personnes avec près de 4,7 millions d'interventions, soit une intervention toutes les 7 secondes. Mmh. Donc, si on veut être efficace, il y a aussi des réformes structurantes à faire en interne, ne serait-ce qu'aux missions de secours d'urgence aux personnes, pour permettre justement de mieux ventiler les secours, là, on en a véritablement besoin.
7: Là, vous en avez besoin, mais c'est un autre sujet. J'aimerais qu'on reste sur les Canadair, puisque notre auditeur disait qu'ils étaient très vieux. Ils ont quel âge en moyenne, nos Canadair ?
10: Ils ont 30 ans, mais c'est un sujet... Voilà, il y a une trentaine d'années. Le sujet, c'est que aujourd'hui, de toute façon, que vous en ayez 12, que vous en ayez 15, aujourd'hui, effectivement, il y a en un fait, sujet d'enjeu, il y a un enjeu de feu multisite. Oui. Donc, comme vous l'avez très bien constaté vous-même par tout à l'heure, vous avez évoqué, mais en fait, de toute façon, on a déjà du retard sur ce qui est en train de se passer. Oui, mais comme dans toutes les décisions et les orientations qui sont prises, bah, parfois elles sont faites à rebours, tout simplement parce que on fait le constat et on attend les constats. Et ça, c'est vrai que c'est un drame politique, c'est un drame qui ne nous permet pas aujourd'hui de devancer les risques. Et quand la Fédération nationale des sapeurs-pompiers de France porte le sujet en 2022 de 250 000 sapeurs-pompiers volontaires d'ici 2050, on est encore loin du compte parce qu'il faut trouver les moyens de doter les départements de facilité pour pouvoir engager des forces, des troupes au pied, de peut-être mieux mutualiser et de donner du sens au service national universel ou des orientations dans le cadre militaire pour apporter justement beaucoup plus de bras et de jambes dans les engins. Vous aurez beau avoir des engins, il faut quand même les armer.
7: Hein. Il faut qu'il y ait des gens. Olivier Richefou, vous souhaitiez intervenir ?
11: Oui, juste pour vous dire que les Canadair, c'est l'alpha et l'oméga, parce qu'aujourd'hui, c'est dans la tête de tous nos concitoyens, et effectivement, ce sont des avions très performants. Des commandes complémentaires viennent d'être passées, mais il faudra attendre 6 ans, pour que ces appareils soient livrés. Moi, je me réjouis aujourd'hui que le directeur général de la sécurité civile ait accepté d'accélérer sans doute le regard sur des solutions françaises. Airbus a proposé... Oui. Un kit qui permettrait d'équiper un A400M qui est un avion militaire, qui aurait un kit à l'intérieur qui permettrait d'avoir à peu près l'équivalent de 3 Canadair. Mmh. Alors, il faut qu'il se pose pour être chargé. C'est bien sûr pas un avion qui se pose sur la mer, mais
7: oui, mais quand même, il disait qu'il serait disponible d'ici 10 à 15 jours. C'est déjà ça.
11: Exactement, exactement. Mais pardon, ça fait néanmoins 2 ans, 3 ans qu'Airbus frappe à la porte sur le sujet, et donc il faut qu'en France on accepte aussi la diversité des moyens aériens. Il y a aussi des start-up dans le sud de la France qui sont en phase de progression assez rapide sur des appareils innovants. Et puis moi je crois que, comme dans les conflits, on a vu ce qui s'est passé en Ukraine sur les drones. Je pense que la guerre que nous avons, nous, contre le feu, elle se gagnera aussi par des innovations de proximité. Et je crois par exemple que des dizaines ou des centaines de drones qui peuvent emporter des masses d'eau, c'est des sujets qui demain permettront de combattre le feu plus efficacement, en proximité et avec des coûts raisonnables. Donc il faut multiplier nos capacités d'intervention aérienne.
7: Donc il faut être inventif. Christophe Chantepie de l'Office national des forêts, vous souhaitiez dire quelque chose ?
12: Oui, juste bien évoquer le fait qu'on parle beaucoup de lutte. Et effectivement, des moyens sont toujours nécessaires. Par contre, le meilleur feu, c'est quand même celui qui ne va pas démarrer. Mmh. Et concrètement, on parlait de guerre du feu. Hein. La guerre du feu, elle se gagne aussi en décembre, quand on se retrouve à avoir les fameuses pistes des FCI qu'on évoquait tout à l'heure qui sont créées. Elle se gagne également en février, quand
7: en fait,
12: on a quelqu'un qui va débroussailler.
7: En fait, la saison des feux, elle se prépare. C'est ce qu'on disait
12: absolument.
7: Un petit peu au début de l'émission. Elle se prépare très, très en amont au début de l'année.
12: Ouais, c'est ça, tout à fait. C'est vraiment du séquencé. Hein. Mmh. La période estivale, c'est la période où on est content que quelqu'un allume pas un barbecue et qu'il y ait un feu qui démarre pas. Donc ça, c'est très important.
7: Parfois, on fait des feux préventifs en hiver, Christophe Chantepie.
12: Voilà, ça fait partie justement des actes de préparation. C'est ce qu'on appelle les brûlages dirigés, où sur certains secteurs, sur certaines zones en jeu, on vient diminuer la masse de combustible pour que l'été venu, on se retrouve à avoir moins de risques incendie. Mmh. Et cette masse de combustible, elle peut être supprimée par du débroussaillement, mais elle peut être supprimée aussi par des feux qui vont être des brûlages dirigés, qui viennent, de manière très maîtrisée, venir diminuer le combustible. Mmh. Mais c'est vrai, voilà, il n'y a pas que ça. Il y a ce fameux débroussaillement autour des habitations,
7: oui,
12: qui va permettre, l'été venu, de sécuriser l'ensemble des habitations et que derrière, on ait justement des pompiers qui puissent intervenir en sécurité et qu'on ait beaucoup moins de dommages qui puissent effectivement arriver sur ces habitations et sur les hommes qui vivent dedans.
14: Le débroussaillement, c'est l'affaire de chacun. Hein. Parce que bon, y a beaucoup de gens qui ont des maisons. C'est obligatoire. Est-ce que c'est obligatoire dans toute la France ou pas encore?
12: Alors, le fameux débroussaillement, c'est dans 52 départements en France. Pour tout ou partie, on a des forêts qui sont particulièrement exposées aux feux de forêt. Elles le sont encore plus que les autres. Et dans ces zones-là, quand on habite en forêt ou à moins de 200 mètres de ces zones-là, on a l'obligation de débroussailler 50 mètres autour de la maison. C'est le propriétaire qui a cette obligation-là. Pourquoi ? Parce que le débroussaillement, qui correspond à diminuer la masse de combustible, c'est tellement efficace qu'effectivement le législateur a décidé de le rendre obligatoire. Mmh. Et finalement, presque une chance au milieu de tous les autres risques naturels qu'on subit véritablement, c'est que là, chaque propriétaire a la possibilité lui-même de diminuer l'intensité du phénomène de feux de forêt qui arrive vers lui. Beaucoup de particuliers aimeraient pouvoir limiter la quantité de pluie qui arrive lors des inondations et protéger ainsi leur habitation. Et bien, en feux de forêt, c'est possible. Ça s'appelle le débroussaillement. Quand j'enlève la moitié du combustible autour de ma maison, je diminue par deux la puissance du feu. Et le feu va ainsi pouvoir passer à côté de la maison avec moins d'intensité et en général pas la brûler. Et quand nos collègues sapeurs-pompiers vont pouvoir intervenir, ce sera en condition de sécurité optimale, chose qui n'est pas le cas quand on a une maison qui n'est pas débroussaillée.
14: Alain, bonsoir, on repart au standard. Bonsoir.
15: Bonsoir.
14: Nous vous écoutons.
15: Eh bien écoutez, je crois que beaucoup de choses ont été dites et très très très bien dites. Moi je voudrais juste faire le parallèle. Je m'occupe de la mission de développement feu de forêt pour le Chili, où depuis 2016 on a pris là-bas des très très gros incendies. Dans des régions qui sont vraiment très similaires à nos Jura ou nos Vosges. Et quand les sapeurs-pompiers là-bas nous disaient, s'il y a 10 ans, 20 ans, on nous avait dit qu'on allait avoir des feux de forêt, on aurait rigolé. Et le changement climatique opère à une vitesse grand V, on va faire que courir après. Alors en France, on a de la chance, on a 40 ans de culture et de doctrine feux de forêt. Inspiré par le sud de la France, des départements qui étaient impactés, où on a pu mettre énormément de moyens, où il y a un maillage sapeur-pompier qui est très efficace. Mais le risque, il incombait qu'à quelques départements. Aujourd'hui, on ne pourra pas mettre 400 véhicules feux de forêt dans le Doubs, on ne pourra pas mettre 400 véhicules feux de forêt dans la Mayenne. Et il va falloir qu'on trouve des adaptations, et ça va passer par tout ce qu'on a dit. C'est de l'anticipation, c'est du maillage, c'est une doctrine, c'est une pédagogie, c'est une culture. C'est le pénal pour que les gens qui mettent le feu soient vraiment punis. Mmh. Ça va passer, ça va être vraiment une palette de couleurs qui va nous emmener à la réussite de la lutte contre les feux de forêt.
14: Mais faut y aller vite, quoi.
15: Je suis toujours surpris qu'on soit surpris, en fait. J'ai l'impression qu'on est tous surpris de l'ampleur que ça prend.
14: Mais on est surpris surtout de voir que ça arrive dans, par exemple, dans le centre de la France. C'est sûr que la région méditerranéenne, on y est habitué. On l'est beaucoup moins dans le centre de la France. Et je pense que ça modifie aussi un petit peu notre conscience, Christophe Chantepy, du danger.
12: Oui, absolument. On a dans le sud une culture du feu de forêt qui est plus grande. Elle y est moins dans le centre Val-de-Loire, en Bretagne ou sur le pourtour parisien. Il va falloir que ça vienne. Parce qu'effectivement, il y a quelques années de ça, quand la personne faisait des travaux qui généraient des étincelles, les étincelles au 14 juillet, elles arrivaient sur une végétation qui était encore pas en stress hydrique, elle était un peu verte. Et l'étincelle, elle provoquait pas un départ de feu. Donc les gens, ils n'avaient pas cette conscience-là. Depuis maintenant quelques années, et c'est particulièrement prégnant sur cette année 2026, hein, avec un stress hydrique de la végétation qui est fort, après 3 canicules, après des semaines et des mois entiers sans pluie, on a effectivement une végétation qui est sensible partout en France. Hein. Ouvrez la carte de la météo des forêts, et qu'est-ce qui est flagrant ? Aujourd'hui, par exemple, il n'y avait aucun département avec une sensibilité faible. Tous les départements français étaient au minimum en sensibilité modérée, et la grande majorité était en sensibilité élevée. Mmh. Et ma petite étincelle, qui a 2-3 années de ça, où mon mégot tombait sur une végétation qui n'était pas très sèche, c'était pas un départ de feu quand on était dans la Mayenne, dans la Sarthe ou dans le Maine-et-Loire. Eh bien, en 2026, c'est le cas, et ça le sera malheureusement de plus en plus.
14: Et c'est aussi l'affaire des agriculteurs qui sont déjà très largement sensibilisés. On a voulu passer un coup de fil ce soir dans le téléphone sonne à Charles Muller. Bonsoir.
16: Bonsoir.
14: Merci d'être avec nous. Vous êtes vice-président de la Chambre d'agriculture de la Haute-Vienne. Cette semaine, il y a eu 4 incendies, dont 2 incendies majeurs du côté de Magnac-Laval, qui ont ravagé plus de 200 hectares. Et 80 agriculteurs sont venus prêter main forte, justement, dans ce secteur. Racontez-nous ce qu'ils ont fait.
16: Le bouche à oreille, hein, on a encore une solidarité agricole aujourd'hui qui a fait ses preuves, hein, et qui a sauvé 2 villages, donc un de 1200 habitants et un autre de 300 habitants, parce que les éleveurs, en voyant ça, se sont dépêchés, ont accroché les tonnes à eau, les tonnes à lisier pour ceux qui étaient équipés, les déchaumeurs pour pouvoir retourner la terre et puis rendre ce feu maîtrisable, essayer de le rendre maîtrisable, et au bout de 2 jours, ça a été le cas.
14: Mais ça veut dire, Monsieur Muller, qu'ils ont été sensibilisés, ces agriculteurs. Donc à quel moment vous avez commencé à travailler avec eux là-dessus, et comment ?
16: Bon, ils n'ont pas été particulièrement sensibilisés. Vous savez, quand on voit un collègue éleveur, un collègue agriculteur avec une colonne de feu chez lui, on réfléchit pas, hein, on pose ce qu'on est en train de faire instantanément et on vole au secours de cette personne-là. Donc il y a l'instinct agricole qui a fait ses preuves depuis tout le temps. Hein,
14: et on est aussi, d'accord, mais encore faut-il savoir quoi faire pour ne pas gêner les pompiers.
16: Ben, si vous voulez, quand on arrive sur place, souvent les pompiers sont même pas encore dépêchés. Hein, souvent, les voisins interviennent instantanément en appui ensuite des pompiers. Ça dépend le timing. Mais là, ça a été le cas, nous, à Magnac-Laval, hein, ça a été le cas. Les agriculteurs sont arrivés pour les premiers, avant les pompiers, ont commencé à arroser, et puis on déchaumait les champs pour éviter la propagation du feu. Mais il y avait beaucoup de vent, donc c'est compliqué. Et puis, mais on travaille main dans la main avec les pompiers, hein, on s'entend très très bien. Nous, on connaît le terrain parfaitement, eux sont équipés, on a du matériel complémentaire par rapport à eux, et des moyens instantanément mobilisable.
14: Merci d'avoir témoigné, Charles Muller, sur France Inter. Merci beaucoup. Lieutenant-colonel Brocardi, ça arrive de plus en plus souvent, j'imagine, ce que nous racontait Monsieur Muller en Haute-Vienne. Comment s'organise la coordination entre les pompiers et les agriculteurs sur le terrain ?
10: Tout à fait. Déjà, la Fédération nationale des sapeurs-pompiers de France participe déjà depuis maintenant 3 ans au Salon international de l'agriculture, parce qu'on sait qu'il y a un enjeu. Donc, c'est à ce moment-là qu'on expose effectivement nos stratégies, notre phase de préparation. Nous avons accueilli l'année dernière sur notre stand le département comme les Deux-Sèvres, par exemple, qui, eux, avaient aussi cette culture-là de collaboration avec le monde agricole, qui est une ressource inestimable en termes de connaissances de secteur, inestimable en ce qui concerne justement toute la partie entretien et strates végétatives. Donc, le sujet aujourd'hui, c'est de savoir comment on va continuer à essayer de mieux progresser dans ce domaine de coordination pour effectivement limiter les impacts, apporter justement les besoins nécessaires en cas de coup dur pour les sapeurs-pompiers. Je vous rappelle que lors des Pyrénées-Orientales, il y a 2 ans de cela, forte sécheresse sur les départements qui a duré au moins 1 an, que des réserves stratégiques en eau ont été montées en collaboration avec le domaine agricole, des réserves stratégiques en eau cachées, parce qu'à l'époque, la pénurie d'eau montrait aussi que l'eau était devenue une denrée tellement rare qu'elle risquait aussi d'être volée. Donc vous voyez que cette collaboration va très très loin en termes de mise à disposition, en termes de confidentialité, en termes d'approche directement sur le terrain avec ce que vient d'évoquer tout à l'heure votre intervenant. C'est le sujet de la première intervention, derrière de la phase où arrivent les sapeurs-pompiers en positionnant, on va dire, une situation tactique qui va permettre de résoudre très rapidement l'intervention en comptant justement sur le monde agricole. Et le monde agricole aujourd'hui, il doit être protégé, pour la bonne et simple raison que c'est celle qui nous permet aussi de vivre. Donc nous avons des intentions communes, qui est de protéger l'environnement, et nous avons un but commun qui est justement de limiter les propagations et de mettre la solidarité, comme on évoquait tout à l'heure, la solidarité européenne, en action pour permettre justement de limiter ce que évoquait tout à l'heure Christophe, le déploiement des incendies, et de limiter tout cela et d'essayer de contenir un maximum tous les départs de feu.
14: Olivier Richevoux, du côté des STIS, vous travaillez à former les agriculteurs à avoir les bons réflexes ?
11: Bien évidemment, et si je peux apporter le témoignage de mon département de la Mayenne, qui est un département agricole, nous avons depuis longtemps ces relations partenariales. Nous avons une convention avec la Chambre d'agriculture et nous organisons tous les ans des réunions par secteur dans lequel nous échangeons les bonnes pratiques avec la profession agricole, qui, il faut le dire aussi, est quelquefois à l'origine, au moment du travail des moissons, à l'origine de départ d'incendie.
14: Oui.
11: Il faut bien récolter, et c'est normal. Ils savent aussi prendre des précautions en amenant des tonnes à eau à proximité des lieux d'intervention. Ils acceptent aussi, c'était le cas dans mon département il y a une quinzaine de jours, ils ont accepté un arrêté de Madame la préfète qui a interdit les travaux agricoles pendant la journée, en les autorisant bien sûr le matin et en soirée. Et surtout, on a ce travail de prévention et ce travail curatif ensuite avec eux, de prépositionner dans différents endroits des tonnes à eau par avance. Et ils sont, comme l'a dit l'ami Brocardi, d'une efficacité redoutable. Mmh. Sans eux, nous n'arriverions pas à combattre de nombreux feux.
14: Ce travail de prévention, vous le faites aussi avec les agriculteurs, j'imagine, Christophe Chantepy, du côté de l'ONF.
12: Alors, on le fait avec toutes les types de populations. Donc, le travail préventif d'information, de rappel de la réglementation, on l'effectue concrètement pendant tout l'été, auprès de toutes les personnes qu'on rencontre. On met en place des patrouilles estivales pour le compte des
14: beaucoup,
12: préfets.
14: Voilà.
12: Et on fait beaucoup de prévention. Ça peut même aller jusqu'à des contrôles. Hein. L'objectif étant que le tout un chacun, eh bien, l'information des bons gestes, qui ont été rappelés déjà plusieurs fois tout à l'heure, qui étaient même dans un spot juste préalable à l'émission du ministère de l'Intérieur, on rappelle tout ça parce que les départs de feu sont souvent dus à des travaux, à des négligences ou autres. Les travaux agricoles en font partie, donc il y a un accompagnement vers les agriculteurs pour que toutes les bonnes consignes, les bonnes pratiques, ce qui a été évoqué tout à l'heure, pouvoir fonctionner avec des tonnes à eau à proximité, détourer les champs avec un premier tour de moisson qui est effectué à l'extérieur pour pouvoir après pouvoir passer du matériel qui va venir créer une zone un petit peu pare-feu, coupe-feu autour du champ et pouvoir après moissonner l'intérieur. Il y a tout un ensemble de bonnes pratiques et puis tout un ensemble de réglementations. Les agriculteurs sont des personnes qui se retrouvent à être sensibilisées autant que les autres et concrètement, elles le sont déjà énormément. C'est leur bien, c'est leur gagne-pain qui risque de brûler. C'est encore plus important dans leur vision à eux.
14: Sont particulièrement désarmés et vulnérables en ce moment. Retourne au standard. Bonsoir Marie-Claire.
17: Ah, bonsoir.
14: Ah bah oui, on vous a fait attendre un petit peu, je m'excuse. Nous vous écoutons.
17: C'est pas grave. Je suis en Martinique et il est 14h.
14: Oui.
17: Bon, ben écoutez, moi, si vous voulez, j'ai eu ma maison qui a brûlé en 2012. Ah, c'était l'année horribilis, parce que après ça, j'étais en métropole en train de me faire ouvrir la tête pour un cancer. Et maintenant, tout va bien. La santé
14: bon.
17: Est bonne.
14: Donc vous avez perdu votre maison. Et alors?
17: Et on a reconstruit notre maison. Mais alors, et c'était pour dire, on a débroussé autour de la maison.
14: Oui.
17: Parce qu'il ne faut pas avoir des arbres trop près. Et puis aussi, on a pensé à faire, pour la prochaine, une piscine tout, qui fait le tour de la maison. Vous voyez, une piscine, voilà, comme ça, s'il y a des feux, ça peut arrêter. Donc c'est une idée que j'ai, moi, mais on ne l'a pas encore fait. Mais et j'ai pensé aussi que les canadaires, comme ils doivent prendre beaucoup d'eau, l'eau de mer, là, pour éteindre les feux, au lieu de prendre l'eau pour éteindre les feux, autant prendre la même eau, mais avant. Arroser partout autour des villages, des maisons.
14: Ah, vous voulez dire arroser en préventif. Ou alors, on va poser la question au spécialiste, lieutenant-colonel Brocardi. Est-ce que ce serait une bonne idée d'arroser en préventif?
10: Bon, je pense pas que ce soit forcément la meilleure des idées. Je suis désolé, même si ça paraît très ingénieux. Je pense qu'aujourd'hui, le sujet, c'est aussi de faire attention, on va dire, au vol et aux moyens aériens. Le sujet, c'est d'attaquer le feu là où il faut aussi. Je pense que de toute façon, compte tenu de l'herbe qui est extrêmement sèche aujourd'hui, plus les niveaux de température, ça aurait juste un effet, on va dire, de placebo.
14: Oui,
10: il ne faut pas se leurrer. Donc aujourd'hui, l'orientation qui est la suivante, qui est l'attaque massive sur feu naissant, est une attaque qui a fait ses preuves, une stratégie qui montre encore une fois l'excellence française dans ce domaine-là, la complémentarité surtout entre les moyens terrestres et les moyens aériens. C'est vrai que je reprenais tout à l'heure les propos du président Richefou. Le sujet, c'est de faire attention, de ne pas faire un focus uniquement sur les moyens aériens. Le sujet, c'est aussi de faire attention qu'il y a une complémentarité qui se symbolise tout simplement par un officier aéro qui est au sol, qui coordine les actions terrestres avec les actions moyens, qui est un sapeur-pompier et qui permet justement de montrer toute la complémentarité dans le système d'engagement des sapeurs-pompiers.
14: Parce que le feu, il se contrôle au sol.
10: Il se contrôle surtout au sol. Et puis, sachez une chose, c'est qu'il y a des feux tellement hors normes aujourd'hui que parfois, les largages sont inefficaces. Il ne faut pas non plus se leurrer. Même si nous avons des stratégies, on va dire, d'attaque, des stratégies aussi préventives avec les largages de retardants, cette matière rougeâtre qui permet justement de ralentir la progression du feu lorsqu'il est posé, c'est toute une orientation qui, aujourd'hui, permet d'essayer de contrôler tout un chantier en essayant d'atteindre les objectifs du commandant des opérations de secours, de réduire la tête de feu avant de pouvoir définitivement lui couper la tête, comme on dit chez nous.
14: Oui.
10: Donc l'orientation effectivement préventive, je pense qu'elle a beaucoup plus de sens en termes de ce qu'évoquait mon collègue Christophe Chantepie tout à l'heure, c'est le sujet de la prévention et de la sensibilisation. Il peut y avoir des idées super ingénieuses. Aujourd'hui, les caméras de surveillance de forêt, près d'une vingtaine ont été installées dans les Pyrénées-Orientales juste là au 1er juillet. Elles ont déjà été mises de suite en action et vous voyez que même avec cela, les risques sont encore conséquents. Donc il faut aller plus loin. C'est des nécessités aujourd'hui absolues. Ça demande des ressources, ça demande du financement surtout. Et ça, aujourd'hui, c'est un point crucial et essentiel. Et surtout, n'oubliez jamais que les sapeurs-pompiers, en plus de leur intervention engageante sur le feu de forêt, sont toujours là pour assurer le prompt secours d'urgence aux personnes. On a tendance à cantonner aujourd'hui les sapeurs-pompiers uniquement au domaine du feu de forêt, parce que les cinétiques d'intervention rendent les opérations, on va dire, d'armement des engins beaucoup plus difficiles et délicates, parce que la cinétique des interventions en feu de forêt est beaucoup plus longue que, on va dire, les interventions liées au secours d'urgence aux personnes. Donc forcément, ça nous fait ronger dans la disponibilité des sapeurs-pompiers volontaires comme professionnels. Donc l'enjeu, en fait, il est aussi dans la richesse humaine.
14: Oui, et vous avez besoin de bras en ce moment, lieutenant-colonel Brocardi. On repart une dernière fois au standard. Bonsoir Yann.
18: Oui, bonsoir.
14: Nous vous écoutons.
18: Alors écoutez, c'était le sujet justement, c'était l'eau.
14: Oui.
18: Mon questionnement était celui-ci. En fait, en hiver, on voit énormément d'intempéries, autant dans le Var que un peu partout en France. Et je me disais qu'on s'intéressait peut-être pas justement au sujet principal, finalement, c'est celui-ci. C'est-à-dire qu'en fait, on a besoin d'eau en été et il fait très sec pour éteindre les incendies. Et en hiver, on a l'impression qu'il y a énormément d'eau qui se perd dans toutes ces catastrophes de rivières qui débordent. Et je me demandais si justement, on pouvait pas un peu prévenir cette sécheresse d'été par toutes ces intempéries, en essayant
14: de stocker l'eau,
18: d'une manière. Eh ben,
14: c'est une bonne question. On va la poser à Christophe Chantepie, de l'Office national des forêts.
12: Alors, on a 17 millions d'hectares en France, donc on ne peut pas avoir 17 millions d'hectares qui peuvent être arrosés comme on pourrait le faire sur une pelouse. Après, par contre, ce qui est certain, c'est que la guerre du feu se gagne aussi avec des moyens en eau. J'évoquais en début d'émission le fait d'avoir des citernes de défense des forêts contre l'incendie qui correspondent en fait à des réserves d'eau qui peuvent être de toute nature, hein, des réserves d'eau de 30 mètres cubes enterrées, aériennes, ça peut être la création d'étangs, de lacs ou autres. En tout cas, des points d'eau régulièrement répartis sur des zones assez stratégiques en forêt. Pas forcément au cœur des forêts, hein, parce que le jour où les pompiers ils sont en phase de lutte, c'est pas forcément au milieu de la forêt qu'il faut aller chercher, mais sur les zones qui vont être limitrophes, pour pouvoir avoir une noria de camions qui se fasse dans des délais qui soient le plus raisonnable possible, et ne pas avoir des camions qui fassent des kilomètres et des dizaines de kilomètres pour aller se recharger en eau pour lutter contre les feux. Donc ça, effectivement, oui, il existe déjà une politique en la matière, parce que gestion des équipements de défense des forêts contre l'incendie, dont les citernes font partie, qui correspondent aussi à une bonne gestion de la ressource en eau, puisque chaque fois qu'on va aller chercher de l'eau dans une citerne, c'est de l'eau brute, et c'est pas sur un poteau incendie avec une eau qui va venir décharger le château d'eau de la commune, qui en a bien besoin.
14: Absolument. Je voudrais juste, pour finir cette émission rapidement, il nous reste moins d'une minute, deux petites réponses rapides. Olivier Richefou, on va la gagner comment, cette bataille ?
11: En étant tous ensemble mobilisés et en pensant que le 13 octobre, c'est la journée de la résilience, et c'est à cette date-là que doit commencer la sensibilisation de tout le monde, car c'est par la prévention que l'on réussira à gagner ensemble.
14: Lieutenant-colonel Brocardi, je vous pose la même question.
10: Écoutez, je vais, répondre aussi au sujet dans la continuité du président Richefou. c'est qu'aujourd'hui, c'est la solidarité, la bienveillance et surtout le fait aujourd'hui d'avoir tout juste le mindset sapeur-pompier pour faire attention aux uns et aux autres et surtout à notre environnement qui en a bien besoin.
14: Eh bien, merci, merci. Merci à vous d'avoir participé à cette émission. Merci aussi à ceux qui l'ont fabriquée et qui l'ont diffusée à la, diffusée à la programmation des invités Marius Sériès et Pierre de Certaines, Baptiste Piquet à la documentation et à la technique en face de moi, Loïc Frapsos et Julien Dumont. Après 20h, la question des petits bateaux.
19: Bonjour, je m'appelle Antoine, j'ai 12 ans et je voudrais savoir à partir de quel âge on est adulte. Merci, au revoir.
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14: Il est 20h. C'est avec Alexandra Dubouchereau. Bonsoir.
31: Bonsoir à tous. La canicule monte encore d'un cran. Plus de 22 millions de Français seront concernés par la vigilance rouge. Demain, 24 départements du quart nord-ouest du Morbihan à l'Île-de-France. 59 départements sont aussi sous vigilance orange canicule ce samedi. Et ces chaleurs extrêmes devraient perdurer jusqu'en milieu de semaine prochaine au moins. Dans ce contexte, l'exécutif a déclenché aujourd'hui un plan hors sec chaleurs extrêmes. C'est une première, Anne Le Gall.
32: Ce dispositif n'existait pas jusqu'ici et le gouvernement indique qu'il tire des leçons des épisodes de canicule passés. Concrètement, dans les départements en vigilance rouge, ce plan sera piloté localement par les préfets avec l'objectif de protéger plus particulièrement les personnes seules, souvent âgées, qui subissent davantage de mortalité. Ces personnes isolées pourront être repérées sur les fichiers communaux et si nécessaire, un hébergement dans des locaux rafraîchis leur sera proposé. La vague de chaleur actuelle devrait durer jusqu'au 14 juillet. Et le directeur général de la Santé, Didier Lepelletier, a confirmé ce matin que l'effet de la chaleur se ressent déjà sur les organismes.
33: Santé publique France rapporte une légère augmentation pour les consultations SOS médecins liées à la chaleur. Le nombre de passages aux urgences est également en légère augmentation, plus 20% par rapport au début du mois de juin. Et au 8 juillet, le nombre de passages aux urgences est également en légère augmentation chez les publics les plus fragiles.
32: L'autre préoccupation des autorités, c'est le front des incendies. Déjà 8000 départs de feu depuis le début de l'année en France. 25 000 hectares de végétation ont brûlé. C'est deux fois plus que l'année dernière à la même époque.
31: Anne Le Gall, les incendies qui se multiplient dans des régions peu concernées jusqu'ici. Plusieurs maisons ont brûlé cet après-midi dans l'Yonne, à Charny-Auray de Puisaye. 40 habitants ont dû être évacués. Le feu a démarré dans un champ vers 15h. Il a déjà parcouru 50 hectares. Et puis en Loire-Atlantique aussi, le feu est parti d'un champ à la Plaine-sur-Mer, attisé par le vent. Il a déjà en partie détruit un camping et menace des habitations. Plus d'une centaine de personnes ont été évacuées. La route entre Pornic et la Plaine est fermée. Patrick Bruel, visé par une nouvelle plainte pour viol, déposée le 24 juin auprès du parquet de Nanterre. Dans les Hauts-de-Seine, on l'apprend ce soir, l'artiste de 67 ans est déjà mis en examen dans 4 affaires pour viol, tentative de viol, agression sexuelle et harcèlement sexuel, et placé sous le statut de témoin assisté dans 4 autres dossiers. La justice administrative suspend un projet de méga centre de données d'IA près de Valence, 40 à 80 mégawatts porté par une start-up marseillaise, mais dénoncé par des riverains et des associations. Le juge souligne l'absence d'études d'impact environnemental, une possible non-conformité aux règles de l'urbanisme et il émet un doute sérieux sur la légalité du permis de construire. Suspension donc en attendant un jugement au fond. Le groupe français Carlimo annonce vouloir redéposer une offre de reprise pour Duralex, la verrerie de la chapelle Saint-Mémin, près d'Orléans, qui emploie 243 salariés, a été placée pour la 5e fois en redressement judiciaire le 1er juin dernier. Donald Trump veut bien continuer les discussions avec l'Iran pour mettre un terme à la guerre. En revanche, le cessez-le-feu d'avril est bel et bien terminé, affirme le président américain ce soir. Les hostilités ont repris cette semaine après une attaque dans le détroit d'Ormuz. L'Égypte et le Qatar appellent à une reprise des pourparlers. La guerre entre l'Iran et les États-Unis ne se terminera jamais avec une reddition de l'Iran, prévient ce soir le principal négociateur iranien, Mohamed Bagher Ghalibaf. Le rêve d'un 25e titre record s'envole encore une fois pour Novak Djokovic, éliminé cet après-midi en demi-finale à Wimbledon, battu en 3-7 par le numéro 1 mondial Yannick Sinner. L'Italien défendra son titre dimanche face au vainqueur de Roland-Garros, Alexander Zverev.
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31: 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Dans un instant, ce sera Espion, une histoire vraie avec Stéphanie Duncan. Et d'ici là, voici Les Petits Bateaux, Camille Grenier.
7: Et coucou les petites curieuses et les petits curieux, vos papiers s'il vous plaît.
8: Bonjour, je m'appelle Antoine, j'ai 12 ans et je voudrais savoir à partir de quel âge on est adulte. Merci, au revoir.
7: Merci à toi Antoine pour cette question. Je suis avec la magistrate et présidente de l'UNICEF France qui défend les droits des enfants, Adeline Azan. À partir de quel âge alors, Antoine, il ne demande pas on est majeur, il demande à partir de quel âge on est adulte. Il y a une petite nuance là. Hein ?
9: Absolument, et malheureusement j'ai le regret de te dire Antoine que... À ton âge, on n'est pas encore adulte, mais ça viendra et profite aussi de ton âge. En fait, être adulte, ça veut dire qu'on est assez mature pour être totalement responsable de ses actions, prendre des décisions et pouvoir même aussi s'occuper des autres. Alors, la loi, elle appelle ça un mineur ou un majeur, c'est-à-dire qu'en France, on est majeur à 18 ans, donc jusqu'à 18 ans, le jeune, enfant ou adolescent, il est mineur, c'est-à-dire qu'il a des droits qui sont d'ailleurs reconnus par la Convention internationale des droits de l'enfant, qui est un texte très important qui a été signé par presque tous les pays du monde en 1989. Mais les enfants n'ont pas tous les droits. Par exemple, ils n'ont pas le droit de voter, ils n'ont pas le droit de signer un chèque, par exemple, ils n'ont pas le droit de signer un bail pour se loger, ils n'ont pas le droit de conduire. Tout ça, on ne peut le faire qu'à la majorité, à 18 ans. Mais tu vois, Antoine, nous justement, on considère à l'UNICEF France qu'il faut que les enfants et les adolescents deviennent citoyens progressivement. Et que plutôt que de dire, bon, bah, à 18 ans, on a ces droits-là, et avant, on n'en a pas, sur le droit de vote, par exemple, on demande qu'on milite pour que les enfants puissent voter à 16 ans, au moins pour certaines élections, par exemple les élections municipales.
10: Pour leur donner un peu des responsabilités, voilà, quoi, les faire sentir un peu plus
9: grands. Ouais. Et en fait, aussi, paradoxalement, pour lutter contre l'abstention des jeunes, parce que la réalité, c'est que les jeunes de 18 à 25 ans sont ceux qui votent le moins, quasiment. Et en fait, dans les pays où le vote est avant la majorité, notamment à 16 ans, eh bien, on s'aperçoit que finalement, ils votent plus et ils vont voter plus quand ils auront 18 ans. Pourquoi ? Ben, peut-être parce que, comme ils sont encore chez leurs parents entre 16 et 18 ans, si les parents votent, évidemment, bah du coup, ils entendent plus parler de ça. En tout cas, les expériences qui sont menées dans les pays qui l'ont avancé à 16 ans sont plutôt, nous rendent plutôt optimistes. Et puis surtout, il y a maintenant des lois qui donnent aux mineurs de moins de 18 ans un certain nombre de droits. Par exemple, on a donné aux mineurs de 16 ans, depuis une loi d'il y a quelques années, le droit de créer une association. Et ça, c'est formidable, parce que du coup, les enfants, les mineurs qui créent une association, ça vraiment, c'est un acte de citoyenneté.
10: Et là, on peut se sentir, pour reprendre les termes d'Antoine, adulte, à ce moment-là, un peu.
9: Oui, oui, on n'est pas majeur, mais on sent un véritable citoyen. Et c'est ça qui est important, parce que vraiment, acquérir la citoyenneté pour un jeune, c'est fondamental.
10: Et on espère aussi vous aider à devenir de bons citoyens au petit bateau. Salut les matelots!
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10: Et je laisse la place à Stéphanie Duncan. Voici Espion, une histoire vraie.
31: Merci Camille. À demain avec les enfants pour d'autres questions.

0: Albuquerque, il partage l'exil mexicain de son grand-père.
1: C'était au mois d'août, un après-midi, une chaude après-midi d'été de Mexico. Oui, j'avais 14 ans, je revenais vers 4 heures, tranquillement. Et tout d'un coup, quand j'étais à 2-3 coins de la maison, j'ai senti une angoisse. Quelque chose d'étrange avait passé. Je voyais des gens, des voitures arrêtées. C'était pas normal, c'était pas usuel. Alors j'ai accéléré mon pas et je suis rentré dans la maison qui était ouverte et j'ai trouvé un gardien tout à fait bouleversé, un Américain. J'ai demandé qu'est-ce qui arrive ? Jackson, c'est tout ce qu'il m'a répondu. J'ai continué sans comprendre très bien ce qui était arrivé. Quand je suis rentré dans la bibliothèque, alors oui, je prends pas la porte entrouverte, j'ai vu mon grand-père qui était allongé par terre. Alors j'ai compris que cette fois-là, la KPO avait réussi à assassiner. Ils avaient failli quelques mois avant, mais cette fois, on n'avait pas eu la chance du premier attentat.
0: Et oui, après une tentative manquée 3 mois plus tôt, cette fois, la GPU, la féroce police secrète de Staline, l'ancêtre du KGB, a eu raison de celui que depuis plus de 10 ans, elle persécute et pourchasse sans relâche. Avec des moyens illimités et un réseau d'agents dans le monde entier, la GPU n'a pas hésité à parcourir des milliers de kilomètres et traverser les océans pour tuer Léon Trotsky. L'assassin qui vient d'être arrêté s'appelle Frank Jackson. Pour tout le monde à Coyoacán, cet habitué depuis des mois de la demeure de Trotsky est un riche négociant en import-export de nationalité canadienne. Un homme timide et tellement charmant. Mais qui est-il vraiment ?
2: Qui êtes-vous ? D'où viennent vos ordres ? Quels étaient vos mobiles ?
0: Interrogé, jugé, emprisonné pendant 20 ans, cet espion soviétique formé à rude école ne révélera jamais sa véritable identité ni celle de ses commanditaires. Il faudra attendre 1953 pour que la police mexicaine découvre que Frank Jackson en réalité est espagnol et que son vrai nom est Ramón Mercader, envoyé au Mexique par les services secrets de Staline. Pour comprendre la folle détermination de Staline à éliminer son rival et comment Ramón Mercader a été embarqué dans cette aventure, il faut remonter des années en arrière, au temps héroïque de la révolution bolchévique en Russie. Trotsky et Staline font partie des compagnons de Lénine qui s'emparent du pouvoir à Pétrograd en octobre 1917. Léon Trotsky, de son vrai nom Lev Davidovich Bronstein, vient d'une famille de paysans juifs aisés d'Ukraine. Après des études brillantes, cet intellectuel s'est engagé dans le mouvement révolutionnaire contre le régime des tsars. Après le coup d'État bolchévique, c'est au charismatique Trotsky que Lénine confie la création de l'armée rouge qu'il mène à la victoire dans la guerre civile au prix d'une répression féroce. De même, Trotsky n'hésite pas en 1921 à écraser dans le sang la révolte des marins de Kronstadt. Une pratique de la terreur qu'il justifie. Au nom de la révolution, tout est bon pour venir à bout des ennemis du peuple. Ironie de l'histoire, c'est avec ces mots que Staline qualifiera bientôt Trotsky et ses amis. Lorsque Lénine meurt en 1924, tout semble désigner le flamboyant Trotsky comme son successeur. Mais dans cette lutte pour le pouvoir suprême, c'est Joseph Staline, contre toute attente, qui l'emportera.

Tout oppose les deux hommes, leur personnalité d'abord. Issu du peuple, enfant battu par son père, peu éduqué, Staline, qui a commencé sa carrière de révolutionnaire en braquant des banques, est un piètre orateur, mais un fin stratège, rusé et brutal. Les deux hommes incarnent aussi deux visions de la révolution. Autant Trotsky rêve toujours d'une révolution mondiale, autant Staline, qui a pris la tête du parti, aspire au confort de son pouvoir bureaucratique. Le brillant Trotsky ne voit en Staline qu'un médiocre. Erreur de jugement.

0: puisque ce médiocre qui veut régner seul va réussir à écarter Trotsky. Dès 1927, ce symbole vivant de la révolution est exclu du parti communiste du RSS. Mais cela ne suffit pas à Staline. En janvier 1928, Vyacheslav Menjinsky, le chef de la GPU, apprend la nouvelle à Trotsky.
1: En application de l'article 58 du Code pénal soviétique, la commission spéciale chargée de réprimer les activités anti-soviétiques a pris la décision de te déporter à Alma-Ata, capitale de la République autonome de Turkménie. Tu prendras le train le 16 janvier, c'est-à-dire dans 4 jours. Ta femme et tes enfants pourront t'accompagner. Tu pourras emporter tes livres et tes documents.
2: Je proteste officiellement contre une mesure aussi grave et parfaitement contraire aux principes de mon parti.
1: Je ne suis chargé que de te communiquer cette décision et de la faire exécuter.
0: Et quelques jours plus tard...
2: Je refuse d'ouvrir la porte.
0: La GPU se présente au petit matin au domicile de Trotsky.
3: Je refuse de partir. Je refuse même de m'habiller.
4: Allez, habillez-la. Viens, va.
0: Pour Trotsky et sa femme Natalia Sedova, commence un long exil, d'abord intérieur, qui les conduit à Alma-Ata, près de la frontière chinoise, au milieu du désert et des tempêtes de neige, à l'écart de tout moyen de communication. Staline semble enfin soulagé.
4: Tu vois, j'ai déjà eu beaucoup de satisfaction dans ma vie, mais aucune n'égale celle-là. Ce juif orgueilleux a dû enfin plier l'échine. En voilà débarrassé.
0: Mais sa tranquillité est de courte durée. Persuadé que l'ancien chef de l'armée rouge fomente un complot contre lui, Staline, en 1929, le fait expulser d'Union soviétique et l'exile en Turquie, où il va rester 4 ans. Trotsky l'ignore encore, il ne reviendra jamais dans son pays. Gérard Rosenthal, un de ses fidèles amis, a vécu avec lui dans sa villa délabrée sur l'île de Principe, près d'Istanbul.
5: Il vivait très modestement avec sa femme, Natalia Sedov. La journée commençait très tôt le matin. Nous partions à la pêche. Nous disposions des filets dans les flots bleus de la mer de Marmara. Et Léon Trotsky me disait « Camarade Gérard, si vous ne bombardez pas plus énergiquement la bourgeoisie, elle a encore de beaux jours devant elle. »
0: Une image bucolique qui cache une réalité moins tranquille. Le GPU ne quitte pas Trotsky des yeux, malgré la cohorte de gardes du corps qui se relaie jour et nuit sur l'île de Principe. Mais parmi les jeunes trotskistes qui viennent du monde entier se mettre au service de leur maître, le « vieux », comme il l'appelle avec déférence, se cachent parfois des agents soviétiques infiltrés. Trotsky sait qu'il est surveillé, mais au Kremlin, le tsar rouge n'envisage pas encore de tuer son opposant. Pas encore. En 1933, Trotsky et sa femme sont autorisés à s'installer en France. Mais le gouvernement français, qui tient à ménager ses relations avec l'URSS, finira par l'expulser en 1935. Entre-temps, à Barbizon, près de Fontainebleau, la maison du fameux révolutionnaire russe est l'objet de toutes les curiosités.
6: Des messagers mystérieux sortent souvent de la villa Kermonik et semblent toujours avoir peur d'être épiés. Deux énormes molosses gardent nuit et jour cette maison habitée depuis plusieurs mois par un locataire mystérieux, Monsieur Sodrak. Ce Monsieur Sodrak n'est autre que Trotsky. Il ne sort jamais et ne communique avec l'extérieur que par des messagers, comme ce motocycliste apportant le courrier de l'ancien chef bolchevique qui a déclaré s'être réfugié à Barbizon pour échapper à la vengeance de ses adversaires.
0: En France, en réalité, Trotsky est loin d'être à l'abri. Les espions soviétiques pullulent à Paris. Depuis les années 20, ils pourchassent et assassinent sans vergogne les Russes blancs exilés. Mais depuis 1930, sur ordre de Staline, les trotskistes sont désormais leur cible prioritaire. Le trotskisme, ou l'hitléro-trotskisme, est devenu le pire des crimes. À Moscou, Staline appelle les députés à l'élimination de tous ses adversaires.
7: Можете рассчитывать на то, что товарищ Сталин Vous pouvez compter sur le fait que le camarade Staline pourra accomplir son devoir devant le peuple. Que les députés soient envers les ennemis du peuple, des combattants intrépides, impitoyables, comme l'était Lénine.
8: La folie paranoïaque de Staline est à son comble en 1936-1938, lors des procès de Moscou. Une parodie de justice où des centaines de ses rivaux, accusés de crimes imaginaires, sont condamnés à mort ou au goulag. Trotsky, condamné à mort par contumace, prend la parole depuis son exil pour révéler au monde ce que sont vraiment ses procès.
9: Ces procès ne résultent pas du communisme ni du socialisme, mais du stalinisme. Cela vient du despotisme irresponsable et bureaucratique de ces gens. Voilà maintenant ma tâche. Révéler la vérité, montrer et démontrer que de vrais criminels se cachent derrière les accusateurs.
8: Mais plus personne n'écoute Trotsky. Ce que ne semble pas comprendre Staline, qui ordonne au NKVD, le nouveau nom de la GPU, de le liquider. Gérard Rosenthal se souvient d'une conférence donnée à l'époque par Trotsky.
10: J'étais sous la couverture posée sur le tréteau derrière lequel parlait Trotsky. Le pistolet à la main, je surveillais la foule dont on pouvait craindre des manifestations.
8: La menace est bien réelle aussi sur l'entourage de Trotsky. Son fils, Lev Sedov, meurt à Paris en 1938 dans des circonstances obscures. Hospitalisé pour une crise d'appendicite dans une clinique privée, il meurt quelques jours plus tard dans des douleurs atroces, sans doute empoisonné par le NKVD. La même année, un collaborateur de Trotsky, Rudolf Clement, disparaît un jour de son domicile parisien. Un mois plus tard, des restes humains contenus dans des sacs, mais sans tête, sont repêchés dans la Seine et identifiés comme étant la dépouille de Clement. La réussite de ces affaires, humides, comme on dit avec poésie au NKVD, vaudra à leurs auteurs d'être décorés à leur retour à Moscou. En 1975, Gérard Rosenthal, invité dans l'émission Apostrophe de Bernard Pivot, évoque le danger permanent dans lequel vivait à l'époque Trotsky.
11: Vous savez comment ont été ourdis les assassinats contre nos camarades. Les coups de téléphone nocturnes, les chocolats à la strychnine, les tueurs élégants qu'on place dans la couche des vieilles filles indécises, les cadavres dépecés qu'on retrouve dans la Seine et dont la tête ne sera jamais retrouvée. Nous avons vécu au milieu de tout ça, et vraiment, nous étions chaque fois dépassés par l'événement. Je dois dire que la témérité et la cruauté du coup nous laissaient toujours surpris. Et nous avons su que quand ils préparaient un guet-apens, il y avait toujours deux ou trois guet-apens de rechange.
8: Le NKVD réussit aussi à infiltrer le mouvement, pourtant de plus en plus clairsemé et affaibli, et pour cause. Un soir de septembre 1938, 21 délégués se réunissent dans un discret et modeste pavillon en région parisienne et fondent, au nom de Trotsky, la 4e internationale. Non seulement les militants réunis ce soir-là sont peu nombreux, mais parmi eux, à leur insu, s'est glissé un intrus sous un faux nom qui, mine de rien, ouvre grand les yeux et les oreilles. Un faux trotskiste et vrai agent de Staline, un certain Ramon Mercader.

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1: C'est en 1937, pendant la guerre d'Espagne, que le jeune catalan Ramon Mercader, futur assassin de Trotsky, se met corps et âme au service de Staline. Ramon Mercader est né en 1913 à Barcelone, le deuxième de six frères et sœurs. Son père est un bourgeois conservateur et tranquille. Sa mère, Caridad del Rio, issue de l'aristocratie cubaine, est tout sauf tranquille. Personnalité fantasque et séductrice, à la fois fragile et autoritaire, elle exerce un grand ascendant sur son fils. C'est elle qui un jour poussera Ramon, toujours obéissant, à devenir le tueur de Trotsky. En 1925, quand Ramon a 12 ans, sa mère fuit le domicile conjugal pour la France en embarquant les enfants. Commence une vie chaotique où Caridad, exerçant divers métiers, finit par s'installer à Paris. C'est là, sans doute entraînée par des agents soviétiques, que cet ex-pensionnaire d'un couvent de carmélites se convertit avec passion au communisme. De son côté, Ramon, qui a pris des cours à l'école hôtelière, rentre en Espagne et devient garçon de course à l'hôtel Ritz de Barcelone. Beau garçon, athlétique, élégant, polyglotte comme sa mère, Ramon présente bien et plaît aux femmes. Des atouts dont le futur espion saura user en temps voulu. Toujours sous l'influence de sa mère, Ramon Mercader, au début des années 30, s'engage dans les jeunesses communistes de Catalogne, un mouvement alors interdit par le pouvoir. Le 12 juin 1935, à Barcelone, alors que sa cellule est réunie dans l'arrière-salle d'un bar, Ramon et ses 17 camarades sont arrêtés lors d'une descente de police. Bien des années plus tard, cette mésaventure aura des conséquences inattendues. C'est le casier judiciaire de Ramon Mercader, constitué à Barcelone après cette arrestation, qui permettra à la police mexicaine en 1953 d'identifier enfin le meurtrier de Léon Trotsky. Mais on n'en est pas encore là. Détenu à la prison San Miguel de los Reyes à Valence, Ramon Mercader se morfond dans sa cellule lorsque soudain, en février 1936, survient à l'extérieur un événement extraordinaire.
2: Les crieurs de journaux se précipitent dans les rues. Le monde apprend une grande nouvelle. Les partis de gauche ont gagné 157 sièges et ils disposent d'une imposante majorité au Parlement des Cortés. À Madrid, dans toute l'Espagne, le peuple fête sa victoire, la victoire de la démocratie. L'amnistie libère 30 000 prisonniers politiques.
1: Bénéficiant de cette amnistie, Ramon, enfin libre, peut fêter au grand jour la victoire du Front populaire. À Barcelone, il retrouve sa mère, qui a été expulsée de France et qui, comme lui, milite au Parti communiste catalan. Au printemps 1936, la mère et le fils participent tous deux à l'organisation à Barcelone de l'Olympiade populaire, une compétition sportive censée concurrencer les JO d'Hitler à Berlin. Mais en juillet, l'irruption de la guerre met fin à la fête.
3: Cet été brûlant commencé dans la liesse populaire autour de l'Argo Caballero sera bientôt celui des moissons sanglantes. Les hommes du soulèvement national vont essayer le 18 juillet 1936 de s'emparer du pouvoir. Le général Franco, leur chef, s'est installé à Séville. La guerre civile est commencée, opposant bras tendus et poings levés.
1: La guerre civile espagnole sera le grand tournant dans la vie de Ramon Mercader. En octobre 1936, il part sur le front dans les rangs républicains. Mais l'année suivante, son combat prendra une toute autre tournure quand le soldat se transformera en agent du NKVD. Il faut rappeler que dès 1936, Staline envoie en Espagne du matériel et des conseillers militaires soviétiques. Ils sont là pour aider l'armée républicaine, mais aussi, voire surtout, pour venir à bout de la gauche non-stalinienne espagnole. Parmi ces hommes, il y a Alexandre Orloff, qui sera le liquidateur du parti PUM de Catalogne, auquel j'ai consacré un précédent podcast. il y a également Léonide Aïtigone, un vieux briscard des services secrets soviétiques, un individu assez effrayant, spécialisé dans les enlèvements et les assassinats. Dans l'important réseau d'agents qu'il met sur pied en Espagne, Léonide Aïtigone, nom de code Kotov, a embauché Carida del Rio, la sulfureuse mère de Ramón Mercader. L'espion soviétique et l'ex-aristocrate ne tardent pas à devenir amants. Caridad, qui a pourtant déjà un fils aîné mort à la guerre, n'hésite pas à présenter Ramón à son amant. Et sans vergogne, c'est elle probablement qui pousse son fils à accepter la mission très spéciale, secrète et hautement dangereuse, que Aïtigone lui propose. En l'acceptant, le docile Ramón Mercader, encore une fois, obéit à sa mère, sans se rendre compte que cette mission le conduira à une forme de gloire, mais surtout à une vie de clandestinité et à 20 années dans les geôles mexicaines.
4: Léon Trotsky, l'ancien commissaire du peuple de l'URSS, dont le nom a été si souvent prononcé au cours du retentissant procès de Moscou, a quitté la Norvège pour le Mexique.
1: Entre-temps, en effet, Léon Trotsky et sa femme, qui après la France étaient exilés en Norvège, ont obtenu avec difficulté l'autorisation de se rendre au Mexique, où ils débarquent le 9 janvier 1937. Au port de Tampico, les deux exilés russes sont accueillis chaleureusement par l'artiste Frida Kahlo, qui avec son mari Diego Rivera se sont battus pour leur obtenir l'asile politique. C'est à Coyoacán, près de Mexico, que le couple Trotsky va trouver un semblant de paix. Mais le vieux révolutionnaire sait parfaitement que les milliers de kilomètres qui le séparent de Moscou n'arrêteront pas la haine de Staline. Pendant ce temps, en 1937, Ramón Mercader, qui vient d'être engagé par le NKVD, part un an en URSS avec sa mère pour, tous deux, se former au métier d'espion. Entraînement technique et physique, bien sûr, mais aussi psychologique, ce qui un jour lui permettra de résister aux interrogatoires musclés de la police mexicaine. Mais dès le début de sa mission, il va exceller dans l'art du mensonge. Ramón Mercader est envoyé à Paris, où sous l'identité de Jacques Mornard, il est chargé de rencontrer, par hasard bien sûr, une jeune trotskiste américaine, Sylvia Hageloff, et de la séduire. Objectif, infiltrer le mouvement et à terme, s'introduire parmi les fidèles de Trotsky à Mexico. Immédiatement sous le charme, Sylvia vit le parfait amour à Paris avec son amant. Pour elle, comme pour tous ceux qu'il rencontre, Jacques Mornard est un beau et riche homme d'affaires de nationalité belge. N'oublions pas, Ramón Mercader parle très bien français. Maria Crépeau, une militante trotskiste, amie de Sylvia Hageloff, se souviendra des années plus tard de ce Jacques Mornard.
5: Un charmant garçon parfaitement inoffensif, qui ne connaissait rien à la politique, qui ne connaissait rien à rien d'ailleurs. Et elle était enchantée d'avoir un garçon qui la sortait un peu, qui connaissait très bien les boîtes, les restaurants, et qui était fort charmant. La politique l'ennuyait, disait-il, et lorsque nous parlions politique, il sautait de la pièce.
6: Vous n'aviez aucun soupçon, ni l'une ni l'autre?
5: Non. À un moment donné, il lui a offert un travail. Elle devait traduire des textes concernant la psychologie, comme elle était psychologue, et elle devait lui donner à lui, et c'est lui qui se chargerait de la remettre à une agence. C'était fort bien payé. Un jour, nous nous sommes interrompus, toutes les deux, elle de traduire et moi de taper. On a éclaté de rire en disant « Ce que nous faisons ne peut pas être payé aussi bien que cela, ça n'existe pas. » Et nous sommes dit « Bon, alors si ça n'existe pas, il ment. Pourquoi ment-il, ce garçon ? Qu'est-ce qu'il veut ? Est-ce qu'il espionne ? » Car évidemment, dans le mouvement trotskiste en ce temps-là, il y avait des agents staliniens, et on en découvrait constamment et on le savait. Alors on s'est posé la question « Est-ce un agent ?» Et nous nous sommes répondu « Non, puisqu'il n'essaie jamais de savoir quoi que ce soit. Ça ne peut pas être ça. »
1: Et pourtant si, c'était bien ça. Pendant 2 ans, jusqu'au coup de piolet fatal, l'espion Mercader va jouer avec Sylvia Hageloff à l'amoureux transi indifférent à la politique, obéissant ainsi parfaitement aux ordres de Léonide Aïtigone, Ne rien précipiter, juste tisser patiemment sa toile et attendre les ordres. Quand les deux amoureux dînent ensemble au restaurant, il arrive à Antigone de s'installer à une table à distance en gardant un œil sur le couple. C'est en 1939 que les choses se précipitent. En mars, Joseph Staline fait venir un jour dans son bureau du Kremlin son bras droit, le terrifiant Beria, et Pavel Soudoplatov, le chef des missions spéciales du NKVD. Après avoir allumé sa pipe, Staline leur déclare
7: « Il faut en finir avec Trotsky dans l'année. »
1: Puis Staline donne l'ordre à Soudoplatov de mener l'action au Mexique.
7: « Ne regardez pas à la dépense. »
1: L'assassinat de Trotsky, en effet, ne coûtera pas moins de 300 000 dollars. Et Staline ajoute
7: « Si l'opération réussit, le parti n'oubliera jamais ceux qui y ont pris part. Et veillera non seulement sur eux, mais sur tous les membres de leur famille. »
1: Soudoplatov, qui n'emmène pas large, comprend 5 sur 5 le sous-texte. Si vous échouez, vous perdrez votre travail, puis la vie, puis celle de votre famille. Pour cette mission hispanophone, Soudoplatov décide de recruter des agents qui ont servi en Espagne pendant la guerre civile. C'est ainsi qu'il charge Leonid Antigone de créer les deux équipes qui interviendront au Mexique. La première, placée sous la direction d'un peintre mexicain communiste et ami de Staline, David Alfaro Siqueiros. La seconde, qui comprend Ramón Mercader, est dirigée par Caridad del Río. Si bien qu'en août 1939, alors que la Seconde Guerre mondiale est sur le point d'éclater, Caridad del Río et son fils s'embarquent pour New York, première étape avant le Mexique. Pour justifier ce départ précipité, Jacques Mornard explique à Sylvia Ageloff qu'il fuit l'Europe pour échapper à la guerre et que pour voyager, il a acheté un passeport. Mercader, alias Jacques Mornard, a désormais un deuxième faux nom, Frank Jackson. Un nom canadien, explique-t-il, mais bizarrement orthographié sans la lettre K. Les petites mains du NKVD connaissent mal l'anglais, semble-t-il.
8: Je ne vois pas pourquoi la guerre te préoccupe à ce point. Tu es citoyen belge, Monsieur Jacques Mornard, Mr. Frank Jackson.
9: Je ne suis pas belge, je suis canadien.
8: Sois ce que tu veux, ça m'est égal. Tu as l'air méditerranéen pour moi, un de ces grands séducteurs bronzés. Mais c'est drôle. Pourquoi tu appelles Jackson sans la lettre K sur ton passeport ?
1: Dans le film de Joseph Losey, L'assassinat de Trotsky, Mercader, joué par Alain Delon, répond à la question de Sylvia, Romy Schneider, par un fougueux baiser qui clôt le débat. Après quelques semaines à New York, officiellement pour chercher du travail, notre espion annonce à Sylvia qu'il a été embauché par une société d'import-export qui l'envoie à Mexico. À son arrivée en octobre, Mercader entame sa double vie. D'un côté, il retrouve secrètement sa mère et les autres membres du NKVD envoyés par Antigone. De l'autre, il développe sa couverture de riche homme d'affaires. Comme il l'espérait, Sylvia vient le rejoindre. À Mexico, la jeune trotskiste se rend bien sûr à la villa de Coyoacán pour rencontrer le vieux, comme l'appellent ses fidèles. Mais elle y va seule. De toute façon, pour l'instant, Mercader, alias Mornard, alias Jackson, toujours apolitique, n'exprime aucun souhait de rencontrer Trotsky. D'ailleurs, la villa de Coyoacán est gardée en permanence. Jean Egenhort, ancien secrétaire de Trotsky, vivait à cette époque avec lui.
10: Il y avait des amis mexicains très dévoués et tous les soirs, ils venaient pour passer la garde. Pendant la nuit, la maison avait de grands murs, et il y avait le système électrique, tout le monde était armé. Et les personnes qui entraient étaient fouillées. Le gouvernement mexicain avait bâti une petite maison où il y avait 8 policiers mexicains en permanence.
1: Pourtant, cela ne suffit pas. Le 28 mai 1940, au petit matin, la maison Trotsky est réveillée en sursaut. « Un commando d'une dizaine d'hommes, munis de mitraillettes, de revolvers et de grenades, a réussi à neutraliser les gardes, à se ruer dans la maison et à ouvrir le feu sur les portes des chambres. Trotsky, Natalia, ainsi que leur petit-fils, Sieva, ont la présence d'esprit de s'allonger par terre, évitant ainsi les tirs. Par une chance incroyable, Trotsky vient d'échapper à l'attentat monté par Antigone avec l'équipe de Sikairos. Mais ça, on ne le saura que des années plus tard. En 1972, Alfred Sikairos, le peintre mexicain communiste très célèbre, s'énerve quand on l'interroge sur son rôle dans l'attentat.
11: Jamais j'ai voulu assassiner Trotsky. C'est vrai, on sait parfaitement qui l'a assassiné. Celui qui a assassiné Trotsky, il était ami de Trotsky. S'il est venu ici pour le tuer ou non, ça, moi je ne sais pas. Non. Qu'est-ce que faisait Trotsky ici? Un combattant d'ici contre l'Union soviétique, c'était une folie. Et même un aspect mercenaire. Parce que les Américains, c'était eux qui payaient, n'est-ce pas?
1: Très longtemps, en effet, la thèse d'un Trotsky payé par les Yankees et d'un attentat mené par un trotskiste survivra pendant la guerre froide. En attendant, Trotsky est toujours vivant et Staline n'est pas content du tout. Il faut en finir au plus vite. Après l'attentat, la sécurité est bien sûr renforcée dans la maison, portes blindées, système d'alarme. Mais cette fois, le NKVD n'utilisera pas la force, mais la ruse. C'est là que va intervenir la deuxième équipe. Seulement 4 jours après l'attentat manqué, Ramón Mercader, alias Jackson, qui jusqu'à présent restait toujours à l'extérieur, rencontre pour la première fois le vieux bolchevique dans sa villa. Dans les semaines qui suivent, ce jeune homme, riche et charmant, toujours prêt à rendre service, devient un habitué de la maison. Sieva, le petit-fils de Trotsky, se souvient bien de Jackson.
12: Il a suivi une tactique très habile, enfin très bien étudiée. Il tâchait de ne pas s'approcher de Léon Trotsky, mais gagner les amitiés, les alentours de la famille, faire beaucoup de services, des faveurs. Même à moi, il faisait des petits cadeaux.
13: Il était très sympathique.
12: Très sympathique.
1: Le 20 août 1940, Mercader Jackson demande timidement à Trotsky s'il accepterait de lire un article qu'il vient d'écrire. L'intellectuel, qui s'ennuie sans doute dans son isolement mexicain, accepte et fait entrer Mercader dans son bureau. Grave erreur, car ils sont seuls dans la pièce. Alors que Trotsky s'assoit à sa table et commence à lire, Mercader, debout derrière lui, saisit le pic à glace qu'il avait dissimulé dans son imperméable et le plante violemment dans le crâne de Trotsky. Mais le vieux révolutionnaire ne meurt pas sur le coup. Contrairement aux prévisions du tueur qui espérait s'enfuir après son crime, Trotsky se débat, il mord son agresseur et surtout, malgré son crâne en sang, il hurle. « J'entendrai ce cri toute ma vie », dira Ramón Mercader. Alertés, Natalia et les gardes se précipitent. Et lorsqu'ils se jettent sur Mercader, Trotsky leur crie qu'ils ne doivent pas le tuer. L'homme doit parler. À l'extérieur, une voiture démarre en trombe. Léonie d'Antigone et Caridad del Rio étaient là pour récupérer Mercader après son crime. Mais en entendant les cris dans la maison, ils préfèrent déguerpir et ils regagneront finalement l'URSS. La mère, qui vient d'abandonner son fils, ne le reverra pas de sitôt. Sieva, le petit-fils de Trotsky, découvre le drame en rentrant de l'école.
14: Par la porte qui était entrouverte, j'ai vu le grand-père qui était dans le parquet, plein de sang, avec Nathalie, les gardes, là. Et quand le grand-père a entendu mes marches, il a indiqué aux gardes « Éloignez Sieva, mon petit-fils, il ne doit pas voir cette scène. »

0: conduit à l'hôpital de Mexico, Trotsky meurt le lendemain. Il a le temps de murmurer à ses amis
1: « Je suis sûr de la victoire de la 4e internationale. »
0: Dans les quartiers populaires de Mexico, les chanteurs des rues composent alors des corridos en hommage aux révolutionnaires russes. Trotsky est mort assassiné du jour au lendemain car ils avaient prémédité tôt ou tard de se venger. C'est un piolet d'alpiniste que cet assassin a brandi quand, resté seul avec Trotsky, il l'a tué sans prendre aucun risque. C'était mardi dans la soirée, cette fatale tragédie qui secoue tout notre pays et toute notre capitale.

0: Joseph Staline peut enfin dormir. Mais Ramon Mercader, lui, qui se prétend toujours Frank Jackson, est bien sûr arrêté et interrogé. Sa version des faits correspond à celle de la lettre retrouvée dans sa poche, dictée par le NKVD, et à celle aussi parue le lendemain dans la Pravda, le journal officiel du Kremlin. Le meurtrier est un trotskiste qui, se sentant trahi dans ses convictions, aurait tué Trotsky en légitime défense. La justice mexicaine n'en croit pas un mot. Mais Jackson ne démordra pas de sa fable, même quand il sera condamné à 20 ans de prison. Fidèle à sa foi stalinienne, l'espion soviétique ne révélera jamais sa vraie identité, ni celle de ses commanditaires. S'il l'avait fait, sans doute aurait-il été libéré plus tôt. Sa mère, Carida del Rio, après avoir fui le Mexique pour l'Union soviétique, est reçue par Staline au Kremlin et décorée de l'ordre de Lénine. Mais s'ennuyant à mourir à Moscou, elle partira à Paris en 1945, rongée de remords.
1: J'ai fait de mon fils un assassin. Ramon, ce fils que j'ai vu sortir un jour de la maison de Trotsky, attaché, ensanglanté, incapable de venir jusqu'à moi. Et j'ai dû fuir.
0: Ce n'est qu'en 1953 que la véritable identité du tueur de Trotsky sera établie. Grâce aux photos et surtout aux empreintes digitales retrouvées dans le casier judiciaire d'un certain Ramon Mercader, un communiste espagnol arrêté à Barcelone en 1935. En 1960, ayant purgé sa peine, Ramon Mercader est relâché. Du Mexique, il est discrètement exfiltré en Union soviétique. Accueilli en héros, il accède au grade de général du KGB. Mais comme sa mère, Ramon Mercader ne se plaît pas en URSS et réussit à partir à Cuba, où il finira sa vie en 1978, emportant dans la tombe encore bien de ses secrets. Ramon Mercader, agent de Staline et assassin de Trotsky. Prise de son Renan Mahé, mixage Basile Bocquer, réalisation Fanny Beauhuon, assistée d'Emmanuel Fournier. Dans un instant, François Morel vous raconte les aventures d'Arsène Lupin.
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4: Pan, pan, pan !
5: Maurice Leblanc, Lille aux 30 cercueils. Chirurgie plastique, manipulation psychologique. Il fallait à Arsène Lupin une dernière corde à son arc pour devenir le prince des voleurs. Une technique de combat lui permettant de se sortir des pires situations. Sachant que Lupin a pour lui-même tracé une ligne rouge, voler, oui, tuer, non, tuer, jamais, ne pas être un assassin, et même ce qui, à ses propres yeux, le définit. Ici, son éthique personnelle, comme chacun en a une, chacun refuse de faire certaines choses par-delà les notions de bien et de mal que la société et la religion inculquent. Dans le monde d'Arsène Lupin, ceux qui tuent, ce sont les autres. Les autres, ils n'ont aucun scrupule. Ils ont le goût du meurtre. Ils n'ont aucun respect de la vie. Pas Lupin. C'est ce qui le distingue des autres. Ne pas faire couler le sang, tel est son mantra. Qu'il ne cesse de répéter avec force. Il frappe à du poing. Je ne veux pas tuer, voler, oui, cambrioler, soit. Mais tuer, non, mille fois, non. Même pour des millions, Lupin ne tuerait ni même ne voudrait être la cause d'un mort. Du sang, vous savez bien que je n'en veux pas. On se laisse tuer plutôt. Et cet aveu décisif dans La Comtesse de Cagliostro. Lupin avait peur du crime. C'était une répulsion physique, un soulèvement de tout son instinct. L'idée qu'il pouvait être entraîné dans un accès d'aberration à verser le sang lui faisait horreur. Peur, répulsion physique. Le meurtre déclenche chez Lupin un dégoût proprement viscéral. Ce n'est pas seulement moral, mais personnel, ce qui change la perspective. On sent que chez lui, le refus du crime vient de loin. Il n'est pas raisonné, mais passionnel, comme une plaie toujours à vif, un traumatisme. Comme si Lupin avait assisté à quelque chose ou qu'il avait, dans un accès d'aberration, vécu quelque chose qui, le marquant au fer rouge, lui aurait fait horreur et serait devenu une obsession, une hantise. D'ailleurs, le gentleman cambrioleur se fait fort de ne jamais perdre ses nerfs. Il se vante de dominer les autres par son sang-froid, qu'il a admirable. Au cœur de la personnalité d'Arsène Lupin, il y a l'angoisse de commettre l'irréparable, sous le coup de l'émotion, dans un pur accès de rage, une crise de folie meurtrière. Nul doute que Maurice Leblanc savait de quoi il parlait. On sent qu'il parle de lui à travers son personnage. L'un des plus beaux secrets d'Arsène Lupin est de refuser de tuer dans un monde où règnent les pulsions de mort. Au royaume des aveugles, les borgnes sont rois, et c'est ainsi que, tout hors la loi qu'il est, il apparaît vertueux. C'est ce qui le rend si spécial, tout à fait sympathique. Reste que bondir hors du rang des assassins complique les choses pour réussir dans la voie du crime. Comment rester un cambrioleur et un gentleman? Pour Lupin, la réponse tient en trois temps. Maîtriser ses émotions, être plus malin que les autres et pratiquer le jiu-jitsu. Car le jiu-jitsu est la troisième corde à son arc. Le jiu-jitsu, c'est-à-dire l'art de la souplesse, qui, en 1905, était du dernier chic. Non seulement des livres et des manuels vantaient cette redoutable technique de combat importée du Japon, mais au moment où Lupin faisait son entrée dans le monde, le célèbre comique troupier Dranem suscitait l'hilarité en chantant le vrai jiu-jitsu. Tandis qu'au cinéma, on riait aux aventures de Toto connaît le jiu-jitsu. Mieux encore, en décembre 1905, le préfet de police Louis Lépine, le fameux préfet Lépine, assurait que le problème de la sécurité dans les rues de Paris était résolu depuis que ces policiers étaient formés au jiu-jitsu. Eh oui, les policiers de la capitale ont été formés à l'art de la souplesse. Avant de revenir à la matraque, l'insécurité n'étant, aux surprises, pas résolue. Mais Arsène Lupin, lui, continuera jusqu'au bout de ratatiner ses ennemis, et même Herlock Sholmès, avec sa fameuse clé de bras dite Odishigi. Jusqu'au bout, il refusera de tuer.

0: bien.
1: Merci François Morel. Lundi, suite des aventures d'Arsène Lupin. À suivre, un concert double affiche ce soir à la Maison de la Radio et de la Musique avec deux rappeurs, Yanis et Ness. Un concert exceptionnel présenté par Mathieu Conquet. Très belle soirée d'été sur France Inter.
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5: Bonsoir à tous. Le Premier ministre pakistanais exhorte le président iranien à sauver une paix durement gagnée. Déclaration ce soir après plusieurs jours de reprise des hostilités au Moyen-Orient. L'Égypte et le Qatar aussi plaident une reprise des pourparlers. Une délégation qatari est arrivée ce soir en Iran. Donald Trump, lui, répète que le cessez-le-feu d'avril est terminé tout en acceptant la poursuite des discussions avec l'Iran. La justice britannique donne en partie raison aux constructeurs automobiles dans le volet britannique du Dieselgate. Ces cinq géants dont Renault et Peugeot Citroën étaient accusés d'avoir manipulé des véhicules pour passer les contrôles anti-pollution. Dans la majorité des cas, ces stratégies ne sont pas des dispositifs illégaux, estime la haute cour. Certes, elle épingle certains dispositifs comme chez Mercedes et Peugeot, mais sa décision aujourd'hui réduit la portée potentielle des indemnisations demandées par le million et demi de plaignants dans cette affaire. Ce deuxième volet sera jugé en octobre. En Loire-Atlantique, l'incendie de la plaine sur mer est maîtrisé ce soir. Le feu a parcouru 83 hectares et conduit à l'évacuation de plus de 200 personnes. L'incendie de Die dans la Drôme lui progresse encore légèrement, provoqué par la foudre il y a un peu plus d'une semaine. Il a déjà parcouru près de 4000 hectares. À l'avant du feu dans le secteur de Montmort en Diwa, l'évolution est favorable selon les pompiers ce soir. Protoxyde d'azote, free party, rodéo urbain. Les députés ont achevé l'examen en première lecture du projet de loi Riposte sur la sécurité du quotidien. Le gouvernement mis sur le soutien du Rassemblement national mercredi lors du vote solennel. L'adoption définitive est prévue d'ici fin juillet. 131 personnes sont mortes noyées en France depuis le 19 juin, chiffre donné ce soir par la ministre des Sports, Marina Ferrari, qui précise que plus de la moitié de ces noyades ont eu lieu dans des zones de baignade non surveillées et non autorisées, et 20% dans des lieux publics. Des noyades qui s'accompagnent aussi, qui sont rendues possibles aussi par la canicule, troisième grosse vague de chaleur sur la France depuis le début de l'année. 24 départements du quart sud-est, nord-ouest seront en vigilance rouge ce samedi. 59 départements seront en vigilance orange. Dans une trentaine de départements, les feux d'artifice et festivités du 14 juillet ont été annulés. Et à Paris, les sapeurs-pompiers annoncent aussi annuler l'ensemble de leurs balles populaires organisées dans les casernes. Qui affrontera les Bleus en demi-finale du Mondial de football? Réponse ce soir, la Belgique défie l'Espagne au SoFi Stadium de Los Angeles. Le coup d'envoi vient d'être donné. Et puis sur la route du Tour, le Belge Tim Merlier remporte la 7e étape au sprint à Bordeaux cet après-midi. Tadej Pogacar reste en jaune. Paul Sexas est toujours 6e au général.
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8: Bonsoir à tous, bienvenue pour les concerts double affiche de l'été, concerts de découverte et de confirmation avec deux jeunes artistes que France Inter accompagne à travers nos sélections, de la playlist. Ils jouent cet été dans différents festivals et on les invite aussi à la maison, dans votre maison, mais dans la maison de la radio et de la musique surtout, pour les entendre sur le vif, en scène. Ils sont tous les deux nés après les années 2000. Ils ont 22 et 24 ans. Yanis.
9: Salut Studio 105, ça va ?
8: Et Ness.
10: Oh ouais, France Inter, ça dit quoi, on est ensemble.
8: Deux nouveaux visages du rap français en phase avec leur temps, la technique affûtée, le goût du voyage sonore d'abord chez Ness, qui se livre beaucoup dans son premier album paru cette année, Des pieds et des mains, dire sa vision du rap, du monde, mais aussi sa grand-mère italienne du côté des Abruzzes. De l'autre côté, Yanis, ça s'écrit YV2NIS, qui se balade dans l'écriture et ce qu'il nous raconte. La première fois que je l'ai entendu, c'était avec Le Vin Italien, sur un vieux sample bien chiné et machiné par son comparse Lil Chic, qui sera avec lui sur scène. Lil Chic qui d'ailleurs fait le lien entre nos deux invités de ce soir pour un concert double affiche chargé d'histoire. Parce que oui, pour nous, sur Inter, c'est le retour au studio 105. Le studio des Black Sessions, du Pondé d'artistes, celui du dernier concert de Bobby Womack après des années de travaux. Le 105 fait peau neuve et accueille à nouveau la musique live et les jeunes talents en pleine éclosion. Allez, on rentre dans ce studio mythique.
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8: Comment ça va ?
11: Merci.
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8: Et je découvre avec vous ce nouveau studio. Bonsoir et le public magnifique du studio 105. C'est beau, c'est tout en bois, c'est chaleureux, on se sent bien. Et il y a du voisinage dans cette double affiche de ce soir entre Ness et Yanis. Ils viennent tous les deux du Val-de-Marne, ce sera la 9-4 Connection. On commence ce soir avec Yanis qui, après L'Afro ou les 13 sortait cette année DND comme Do Not Disturb, une mixtape qui a résonné partout. Il y avait même la voix de Zao de Sagazan, capable d'écrire, de rapper sur différents rythmes, différents sons, sans sillon fermé. Je vous demande d'accueillir Yanis.
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1: Le studio 105, ça dit quoi? Bon, pour ceux qui ne me connaîtraient pas, je m'appelle Yanis, enchanté. On va passer les 30 prochaines minutes ensemble. Voilà. Je ne suis pas venu tout seul. Je suis venu avec mon fidèle acolyte Litchi. Faites du bruit pour lui aussi, s'il vous plaît. Et voilà, ce soir, on est venu pour vous régaler, on est venu pour se régaler. Tout le monde va se régaler. Et voilà, on va passer un bon moment.
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0: Yanis en polo céleste et les tresses ce soir. Lil Cheek, lui, est sous sa capuche aux machines et aussi au micro pour accompagner Yanis. Et oui, c'est l'arrivée du batteur qui est salué par le public.
1: Déjà, hein. Faites du bruit pour Rémi, s'il vous plaît.
0: Rémi Furbus.
1: Je pense que vous savez déjà de quoi il est capable, mais je crois que tu vas devoir prouver encore aujourd'hui. Il va falloir le montrer. J'ai quand même la suite.
0: Yanis sur Inter.
1: Ouais, je suis pas sûr. Ouais, mon poteau, sois sûr. C'est pas ta mot, bija, c'est vire. J'écris mon texte assez vite. J'ai obligé de prouver assez vite. J'ai plus mes doigts. J'écris quand même. 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

du genre à Guinguin. Guinguin, ça veut dire chouiner, pleurnicher. C'est pas son genre. Yanis sur Inter au studio 105. Avec à ses côtés Lil Chick, qui fait toutes les productions sur l'album. Et qui est là sur scène, aux machines.

0: Vous avez entendu Radio Cantonou. Et tout le monde s'est levé. Yanis, à l'aise. Mais oui, tout le monde est debout, vous aussi.
1: J'ai une petite question. Enfin, j'ai deux petites questions. Est-ce que dans la salle, il y en a qui connaissent mon projet DND déjà? Ok. Et est-ce qu'il y en a qui sont venus sur la tournée? Ok, attendez, parce qu'il y aura d'autres dates à venir. Voilà, c'est tout ce que j'ai à dire. Bref.

0: de Zao de Sagazan, transformé et samplé chez Yanis. On est avec Yanis et Lil Chick.
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0: était dans le sud de la France avec Yanis. Je vais nous emmener, allez, Gare du Nord.
1: Ouais.
0: Gare du Nord, Yanis sur Inter.
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0: suivre le son ensemble, ça va toujours.
1: Chaud, chaud, chaud.

0: Gare du Nord, ça c'est le morceau phare de son EP précédent, l'Afro ou les tresses. Yanis en majesté ici au studio 105. On va pas me laisser partir comme ça.
1: S'il vous plaît, faites un max de bruit pour Rémi, s'il vous plaît, encore une fois. Faites un maximum de bruit pour Lilchik, s'il vous plaît. J'espère que vous avez kiffé le moment, les gars. Moi, j'ai passé un très bon moment.
2: C'était super cool, franchement. Et voilà, on va pouvoir envoyer le dernier son, n'est-ce pas?
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1: Tout le monde debout pour celui-là.

0: Merci pour tout le studio 105. Faites du bruit pour vous aussi, je suis un fou carrément. Et faites du bruit pour Ness qui va tout brûler après. Passez une très bonne soirée, prenez soin de vous. À la prochaine.
1: Faites du bruit pour Yannis, s'il vous plaît. Yannis, tu le disais, t'as commencé la tournée. T'as commencé la tournée, il y a encore d'autres dates qui arrivent. J'ai l'impression que la scène, c'est vraiment ton moment de vérité. C'est l'instant, plus que le studio presque.
2: Ouais, franchement, en vrai, j'ai toujours préféré la scène, même si j'aime beaucoup le studio quand même. Le contact avec les gens, l'énergie que les gens te renvoient directement. En vrai, c'est... Il n'y a rien de mieux.
1: Allez, on va entendre Ness dans un instant. Un mot sur vous deux. Vous avez fait deux morceaux, à ma connaissance. Peut-être qu'il y en a plus, je ne sais pas. Ok, il y en a plus que ça. Moi, je n'en connaissais que deux. Vous êtes rencontrés à quel moment ?
2: On s'est rencontrés grâce à Litchik. À l'époque où on était en train de, Litchik et moi, de réaliser notre projet commun. Du coup, on voulait ramener quelqu'un en feat sur le projet. On ne savait pas vraiment qui. Et du coup, il était tombé par hasard sur un de ses sons. Donc on l'avait contacté comme ça et on s'était branché, on est devenu poteau avec le temps.
1: Merci beaucoup Yannis. On pourra retrouver en concert cet automne le 16 octobre à Clermont-Ferrand à la coopérative de mai, le 28 octobre à Nancy à l'autre canal et puis le 7 novembre à Angers au Shabada. DND de Yannis est disponible partout. Vous êtes toujours là, Studio 105 ? Second invité de cette soirée, double affiche avec Ness qui cette année a fait des pieds et des mains, c'est le titre de l'album, et qui démontre qu'il est l'un des plus talentueux des espoirs du rap français. Il a 22 ans, rappeur technique tendu, mais aussi plein de mélodies, de mélancolie parfois dans ce premier album. On y entend des violons symphoniques, de la soul, du jazz, des échos, de racines italiennes. Il y est beaucoup question de famille, de mère-fils, de bruit, de silence, tout prendre, tout entendre comme un boomerang. On entend même ça à la fin du disque.
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1: Et c'est la voix de son grand-père. Je saurais pas dire mieux. Sourire pour vivre plus longtemps, c'est au programme de ce soir avec le NES. Ness, que je vous demande d'accueillir au Studio 105.
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5: Incroyable. Ça va ou quoi ? Si. Déjà, je me présente, Ness, NES, enchanté. Vous allez bien, vous passez un bon moment. Sale. J'ai sorti mon premier album qui s'appelle Des pieds et des mains. Voilà, on est ensemble.
1: Sur France Inter.
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0: course et le temps. Let's go. S'il y en a qui connaissent ce son, on le chante ensemble. Yeah, yeah, yeah, yeah.
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0: Yeah.

0: Ça va toujours Paris ou quoi? Ça va. Excellent.
1: Ça va bien, on dirait. C'était le bruit, le silence, vous l'avez entendu.
0: Merci
1: ça,
0: beaucoup.
1: C'était le premier morceau qui était paru en extrait de ce nouvel album de Ness. On est ensemble, ici, en studio 105.
0: Faites du bruit pour Moody Monk, s'il vous plaît, qui n'a pas pu être là. Faites du bruit pour Moody Monk. Beaucoup de love, beaucoup de love. 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

0: Yeah, yeah, okay, yeah. 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Incroyable.
1: DMX, un titre de Nesco signé avec le Suisse Muddy Monk.
2: Paris, sur celle-ci, on va chanter tous en cœur.
1: Avec Sacha et le public. Il y a des têtes qui bougent. Boomerang. Vous l'avez entendu sur France Inter, celui-là.
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2: Ensemble.

0: Merci beaucoup. Vous me régalez.
1: Vous chantez bien, dis donc, vous chantez bien de fou.
0: T'es malade.
1: Vous chantez grave bien. Mieux que nous.
0: Tu penses qu'ils vont se lever ou pas sur celui-là?
1: Tu penses qu'ils vont se lever?
0: Tu penses qu'ils peuvent se lever? Ils sont relevés pour Yanis. Yeah. Yeah. Yeah. Yeah. Yeah. Yeah. Yeah. Yeah. Yeah.

0: Si, si.
1: Vous êtes trop là.
0: Restez debout.
1: Restez debout. C'est un conseil. Restez debout.
2: J'espère que vous êtes debout là où vous êtes, vous aussi.
1: Dit,
2: comme
1: debout.
2: Le public du studio 105.
1: Si.

0: 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Ça régale. Ok.
1: On peut se rasseoir, vous inquiétez pas, c'est bon.
2: Bah oui, on peut se rasseoir, bien sûr.
1: Non, c'est quoi, vas-y, bah, restez debout.
0: Restez debout.
1: Et sortez tous les flashs, c'est important. Sortez tous les flashs pour débloquer le prochain son. Il y en a un, deux, trois. Ok, j'aime bien quand ça s'allume comme ça, j'adore.
3: Et c'est on comme la nuit étoilée dans le studio.
0: C'est vrai. Ah, ils ont débloqué là.
1: C'est bon, ils ont débloqué ça. C'est pour les anciens, ça.
0: C'est pour les OGs. Yeah.
1: On chante tous ensemble. Yeah.
0: Okay. Yeah.

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0: 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Ok, est-ce qu'on se la tente en a cappella, le premier refrain? Je sens que vous étiez dedans. Vous êtes prêts ou pas? On se le fait ensemble, celui-ci. Yeah. 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
1: Faut qu'on aille tous les jours dans le trot.
0: Ça.
2: Paris, le dernier son.
0: Yeah.

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1: Paris,
0: faites du bruit pour vous, merci beaucoup.
1: Si vous
0: faites du bruit pour mon DJ, Reston Flex, le meilleur DJ.
1: Faites du bruit pour mon gars, merci vous plaît. Et faites du bruit pour France Inter, pour
0: Let's go.
1: France Inter, merci beaucoup à tout le monde.
0: Merci à Maison Maradio.
1: C'était un plaisir, merci d'être là. Faites du bruit pour Yannis aussi, et pour Tchik.
0: Pour Yannis et pour Tchik. Let's go.
1: Oui, c'est important. Mille merci, c'était incroyable. Ça fait 2 ans qu'on n'est pas remonté
2: oui,
1: sur scène.
2: Et on remonte, on fait une tournée en automne. Et le 1er et le 2 décembre, on fait le Casino de Paris.
0: Prenez vos places.
1: Prenez vos places. Et il y a quelques festivals cet été, si jamais aussi.
3: Reste avec nous, Nes. À quel moment t'es devenu Nes, N-E-S majuscule?
2: Vers 13 ans, 13-14 ans, quand j'ai commencé à un peu rapper, quoi. C'était là.
3: J'ai l'impression que depuis, à en écouter par les morceaux qu'on vient d'entendre, tu continues à te poser plein de questions alors que t'as sorti plein d'EP. Oui, c'est le premier album, mais il s'est passé beaucoup de choses depuis 2022. T'as même cassé le plancher ici.
2: C'est vrai.
3: Dans la maison de la radio.
2: Classique.
3: Tu te souviens?
2: Classic shit.
3: L'Hyper Weekend Festival, il y a un endroit, ils faisaient un showcase. Les gens ont tellement sauté, le plafond s'est effondré. Bon, maintenant c'est dans la légende, il n'y a pas eu de blessés graves, tout va bien.
2: C'est vrai, c'est important, c'était surtout ça.
3: Mais pourquoi tu te poses autant de questions comme ça? Vraiment, tous les 3 mois, tu te dis, c'est bon, j'arrête le rap?
2: Ouais, non, vraiment, franchement, c'est dans mon tempérament, je pense. Je suis jamais sûr à 100%, et quand je suis sûr, il y a toujours un truc qui vient, tu vois, casser le truc. Donc, mais c'est bien, je pense.
3: Ok, c'est ce qui fait l'équilibre, la balance.
2: C'est ce qui fait exactement, la remise en question et tout. Hein.
3: On a entendu tout à l'heure la voix, c'est la voix de ton grand-père que tu avais enregistrée?
2: Au tout début, oui.
3: Et tu parles aussi de ta grand-mère italienne dans plusieurs morceaux. Elle est dans les Abruzzes, c'est ça?
2: Ouais. Enfin, elle est en France et dans les Abruzzes. Ouais.
3: Elle a écouté ce que tu fais?
2: Ouais, elle kiffe. Elle adore. Là, je te jure.
3: Elle capte tout?
2: Elle capte pas tout, frère, mais. Mais elle adore, elle kiffe la sonorité, la musicalité. Mon grand-père aussi, pareil, il se pose et ça le calme, tu vois. J'adore. Il est dans le canapé, il écoute et tout. C'est touchant, quoi.
3: Bon, ils t'ont pas appris que les insultes en italien, quoi.
2: Non, non.
3: Alors, en tout cas, Des Pieds et des Mains est disponible partout. Merci. Nes, qui sera en concert à partir d'octobre à Annecy, à Montpellier, Toulouse, Biarritz, le 1er et le 2 décembre au Casino de Paris. L'album Des Pieds et des Mains est disponible partout. Merci à toutes les équipes de Radio France qui ont participé à ce concert. Éric Lenné, chargé de production, Dominique Fournier à la régie, coordination Célia Dufour, à la prise de son Bruno Mourlan, Jean-Benoît Tétu pour la sonorisation, Romain Lenoir. Au retour sur le plateau, il y avait Nicolas Bonnet, Paul Guigue, Clara Salaz aux Lumières, Cédric Després et Maxime Rigol. Merci à William Manzoni et Emmanuel Martin du Parc Instrumental, à Stéphanie Valois et Alexis Goyer, attachés de production. Réalisation Jérôme Cielius. Très bonne soirée à tous.
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6: Les Diables Rouges s'accrochent partout à la mi-temps entre la Belgique et l'Espagne à Los Angeles en ce moment. C'est le 2e quart de finale du Mondial de football et vous le savez, le vainqueur affrontera les Bleus le 14 juillet en demi-finale. La fête du football qui pourrait bien éclipser les commémorations de l'attentat de Nice, 10 ans cette année depuis l'attaque au camion Bélier qui a fait 86 morts et plus de 400 blessés sur la promenade des Anglais. Le maire de la ville, Éric Ciotti, demande à la FIFA de faire respecter une minute de silence avant le coup d'envoi en mémoire des victimes qui étaient une 20aine de nationalités différentes. Plusieurs nationalités aussi dans les victimes de l'incendie de Los Gallardos en Andalousie. Les corps de 12 personnes fuyant les flammes ont été découverts dans cette région prisée des Britanniques. Les identités ne sont pas encore connues. En France, le Quai d'Orsay dit n'avoir à ce stade pas connaissance de victimes françaises. Ce feu, parti d'une rupture de câble d'alimentation électrique hier en bord de route, a brûlé près de 3200 hectares. On y reviendra dans le journal de 23h. En France, l'incendie l'incendie de Die dans la Drôme est toujours en cours, mais il progresse lentement, disent ce soir les pompiers qui espèrent la pluie. Demain, dans le département, ce feu a parcouru près de 4000 hectares et puis un camping partiellement détruit et des habitations évacuées aujourd'hui à la Plaine-sur-Mer en Loire-Atlantique. Un incendie a pris dans une zone de pins. 220 personnes ont dû être évacuées. Un sapeur-pompier a été brûlé au visage. Ses jours ne sont pas en danger. La Loire-Atlantique qui reste classée rouge, canicule demain. En tout, 24 départements seront sous vigilance maximale et 59 en orange. Le gouvernement a déclenché un plan inédit hors sec, chaleur extrême dans les départements en rouge, avec l'ouverture de centres dédiés, de centres de protection et de rafraîchissement pour les personnes vulnérables. Il avait découpé le corps de sa femme à la Meuleuse et dispersé ses restes dans le parc des Buttes-Chaumont à Paris. Un homme de 53 ans a été condamné aujourd'hui à 27 ans de réclusion criminelle pour le meurtre d'Assia. Il a reconnu les faits, mais les raisons du passage à l'acte restent floues. La mère de famille avait 46 ans. Un touriste serbe hospitalisé après un sauvetage in extremis à bord d'un vol Ryanair en Grèce. Son hublot s'est détaché. Il a failli être aspiré hors du Boeing 737NG. D'autres passagers et sa ceinture l'ont retenu alors que sa tête et ses épaules étaient à l'extérieur de l'avion. L'avion est retourné se poser à Thessalonique. On ignore les causes de l'incident. Armand Duplantis s'impose à Monaco ce soir. Le champion suédois a franchi 6,07 m lors du concours du saut à la perche du meeting Ligue de Diamants. Chez les femmes, l'Australienne Nina Kennedy passe 4,95 m. C'est la meilleure performance mondiale depuis 2021. Et puis une première depuis 2022 aussi à Buckingham, au Royaume-Uni. Le roi Charles III et son épouse Camilla ont reçu le prince Harry, son épouse Meghan et leurs deux enfants. Aujourd'hui, le couple vit en Californie depuis 2020 après sa rupture fracassante avec la famille royale.
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6: 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Très bonne soirée, 22h05. 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

0: Juste après le journal, Affaires sensibles. Fabrice Drouel revient sur la dérive fatale du député Jean-Marie Demange. Bonne fin de soirée sur France Inter.
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0: Très belle soirée sur France Inter, il est 23h. Le journal, Alexandra Dubaucheron. Bonsoir.
3: Bonsoir à tous. Et à l'instant, la qualification de l'Espagne en quart de finale du Mondial de football. Victoire 2-1 contre les Belges. Les Espagnols affronteront donc les Bleus en demi. L'Espagne sous le choc après l'incendie qui a fait 12 morts en Andalousie. Les victimes sont de plusieurs nationalités. En France, un 14 juillet sans pétard, beaucoup de départements et de grandes villes renoncent à cause des feux et de la chaleur. Une première condamnation dans le scandale du périscolaire à Paris. Et puis la primaire du Parti Socialiste comme un jeu d'échecs avec Raphaël Glucksmann au centre.
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3: L'Espagne sous le choc après la mort de 12 personnes dans l'incendie de Los Gallardos en Andalousie. Elle tentait de fuir les flammes. On attend les résultats des autopsies, mais Mathieu de Taillac, plusieurs étrangers feraient partie des victimes.
4: Oui, c'est ce que l'on pense. Le président de la région Andalousie a prononcé une phrase, on va dire prudente, mais très claire. Je cite Juanma Moreno, « Le non-respect des recommandations a probablement provoqué ce nombre de victimes ». Fin de citation. Donc précisons que effectivement, les autorités soupçonnent que les victimes sont étrangères ou très majoritairement étrangères, ce qui pourrait expliquer des difficultés pour transmettre les consignes. Précisément, il y a un groupe de 8 personnes qui ont été retrouvées dans la même zone et puis il y a 4 autres qui sont mortes dans leur voiture. Et les autorités espagnoles indiquent que leur véhicule avait le volant à droite, donc une voiture britannique et probablement des occupants britanniques. La région a également précisé que ces victimes n'ont pas suivi l'itinéraire d'évacuation indiqué, probablement encore une fois par ignorance des consignes, de la langue, de la zone géographique, parce que c'est un terrain particulièrement complexe qui mêle montagnes, falaises, habitats dispersés et petites routes à travers les forêts. En résumé, une topographie épouvantable, ça c'est le mot du ministre régional aux urgences, d'autant que la voiture elle-même est un danger, les moteurs peuvent s'arrêter par manque d'oxygène, et puis à cela s'ajoutent les facteurs qui ont attisé le feu, la chaleur extrême et le vent qui a soufflé sur les flammes. Au total, un cocktail mortel qui fait de cet incendie le plus meurtrier de l'histoire d'Andalousie et du 21e siècle en Espagne.
3: Mathieu de Taillac, correspondant de France Inter en Espagne, 23 personnes manqueraient aussi à l'appel, mais sur ce point, les autorités appellent à la prudence le temps que tous les corps retrouvés soient identifiés. En France, le Quai d'Orsay annonce n'avoir à ce stade pas connaissance de victimes françaises. La France où les incendies n'ont pas fait de victimes, mais des maisons ont brûlé dans Lyon et un camping a été partiellement détruit en Loire-Atlantique aujourd'hui. Il y a encore eu près de 300 évacuations. Dans la Drôme, le feu qui a parcouru près de 4000 hectares ne progresse plus que légèrement. Un secteur inquiète encore les pompiers, c'est à l'arrière sur le massif de Saint-Genis. Les feux d'artifice sont interdits dans le département jusqu'au 20 juillet, ordre de la préfecture. Et ce n'est pas le seul, Jules Haus, de nombreuses collectivités renoncent aux festivités du 14 juillet.
5: Oui, des grandes villes qui attendaient plusieurs milliers de personnes comme Dijon, Rennes ou Nantes. Un choix de raison pour Mao Bertu, la première adjointe à la maire de Nantes.
6: Prendre le risque de rassembler près de 20 000 personnes dans des endroits quand même restreints au moment où il fait plus de 35 degrés, ça nous paraît irréaliste en fait.
5: Et beaucoup de préfectures ont aussi interdit les feux d'artifice à cause du risque d'incendie. C'est le cas des Vosges, décision logique mais qui affecte les commerçants de la ville de Gérardmer, selon son maire Thomas Gion. Le feu d'artifice tiré au bord du lac chaque année fait venir beaucoup de monde.
7: Une grosse déception là. C'est un moment quand même plutôt attendu qui fait fonctionner les bars, les restaurants, les hôtels, le monde associatif aussi qui profite de cet événement pour tenir une buvette et effectivement faire rentrer un petit peu d'argent pour l'association.
5: Et dans l'Indre, là, ce sont carrément les incendies qui empêchent le festival de musique traditionnelle. Le son continue de fêter son 50e anniversaire. Son président Sylvain Pinotto attendait 25 000 personnes dans le week-end.
8: Effectivement, c'est un petit peu un coup de massue quand on nous annonce que même moins de 24 heures avant l'ouverture du festival, on doit annuler.
5: Mais il reconnaît que la préfecture n'avait pas le choix. Le festival aurait mobilisé des pompiers et des secouristes, déjà très sollicités avec les feux.
3: Et chez nos confrères de France Info ce soir, le représentant de la Fédération nationale des sapeurs-pompiers appelle les maires à s'interroger profondément sur le maintien des feux d'artifice. Alors que la canicule s'intensifie, 24 départements seront en rouge demain dans le nord-ouest, 59 en orange. Autre conséquence de ces fortes chaleurs, les noyades. 131 personnes sont mortes noyées depuis le 19 juin en France, annonce la ministre des Sports. Plus de la moitié dans des zones où la baignade est interdite. C'est une première dans le scandale du périscolaire à Paris. Un animateur de 25 ans a été condamné aujourd'hui à 18 mois de prison avec sursis pour agression sexuelle sur une enfant âgée entre 3 et 5 ans au moment des faits. Jusqu'à présent, le tribunal avait prononcé des relaxes dans des dossiers similaires, mais aujourd'hui, il souligne la cohérence et la crédibilité particulière de la parole de cet enfant, ce dont se félicite l'avocat de la victime, Charles Errand.
9: On est content que la parole de cet enfant ait été entendue. Voilà, c'est une décision qui change les deux premières et qui est donc extrêmement encourageante pour la suite. On relève aussi que le président a souligné la façon dont la parole de cet enfant a été recueillie par ses parents, par les professionnels adaptés, que cette parole n'a pas été travestie par quiconque. Et donc c'est aussi un message, le tribunal est sensible à la façon dont la parole des enfants est accueillie. Donc respectons les processus et on aura des décisions aussi satisfaisantes.
3: Maître Errand avec Delphine et nous pour France Inter, l'animateur périscolaire a décidé de faire appel. Et puis on l'apprend ce soir, un employé de crèche suspendu à Bordeaux pour soupçon d'agression sexuelle sur mineur. C'est la directrice de l'association qui gère cette crèche qui a fait un signalement. L'homme de 42 ans a été placé en garde à vue. Le Parti socialiste sur les rails de la présidentielle. Les militants ont choisi cette nuit une primaire fermée réservée aux seuls adhérents socialistes et à ceux des formations du pôle socialiste comme place publique. Et tous les regards se tournent à présent vers Raphaël Glucksmann. Ira-t-il ? L'eurodéputé est au centre du jeu, Victoria Koussa.
10: Exactement, c'est comme un jeu d'échecs avec en plein milieu Raphaël Glucksmann. D'un côté, Olivier Faure voulait une primaire ouverte. Ses opposants au PS veulent le faire tomber et pour cela on fait adopter une primaire fermée. Dans ce jeu, ils savent que l'eurodéputé a une chance de l'emporter, une pièce utile pour renverser le patron du PS et lui promettre légitimité, argent et parrainage. En pleine partie, Raphaël Glucksmann se saisit d'un pion. Son mouvement vient de publier un communiqué officiel pour ne pas braquer les militants socialistes, se montrer constructif et assure saisir la main tendue. Mais dans le même temps, double jeu en privé de son entourage qui voit dans cette primaire un traquenard. Le risque d'abîmer l'image d'un présidentiable face à des seconds couteaux. Lui préfère voir le PS se ranger derrière lui. Il n'y a pas d'évidence à ce qu'il participe à cette primaire, insiste un proche, et n'exclut pas de la court-circuiter avec une candidature sèche. Le dernier joueur en retrait du plateau, François Hollande. Pas question de s'affaiblir dans une primaire, il n'ira pas, nous jure son équipe. Mais si d'ici cet hiver, personne ne s'envole dans les sondages, il n'aurait pas d'autre choix, que voulez-vous, que d'entrer dans la partie.
3: Ségolène Royal, elle ira à la primaire. L'ex-ministre et candidate malheureuse à la présidentielle de 2007 l'annonce sur X. Elle veut, dit-elle, retrouver une France tranquille et confiante. La primaire du PS aura lieu en octobre. Les députés ont achevé l'examen en première lecture du projet de loi Riposte sur la sécurité du quotidien ce soir, après des débats parfois houleux sur le protoxyde d'azote, sur les free parties ou les rodéos urbains. Le gouvernement espère un large vote mercredi avec le soutien du Rassemblement national et une adoption définitive d'ici fin juillet. Le Premier ministre pakistanais exhorte ce soir le président iranien à sauver une paix durement gagnée, dit-il, alors que les hostilités ont repris cette semaine au Moyen-Orient. L'Égypte et le Qatar aussi plaident une reprise des pourparlers. Une délégation qatarie est arrivée à Téhéran ce soir. Donald Trump lui répète que le cessez-le-feu d'avril est terminé, tout en acceptant la poursuite des discussions avec l'Iran. Allez, direction Los Angeles. L'Espagne écarte la Belgique 2-1 ce soir en quart de finale du mondial de football. Bonsoir Nicolas Théillard.
11: Bonsoir.
3: Et c'est donc l'Aurora qui se trouve sur la route des Bleus pour les demi-finales.
11: Ouais, une équipe d'Espagne qui a dû attendre la 88e minute de ce quart de finale pour obtenir sa qualification. La libération est venue d'un but de Mikel Merino, comme face au Portugal au tour précédent. Et c'est à nouveau un soulagement pour l'Aurora qui a éprouvé bien des difficultés face à une équipe belge valeureuse, courageuse, bien organisée. Ce soir, menée à la demi-heure de jeu, la Belgique a su égaliser avant la pause, mais après avoir perdu son capitaine Tielemans, blessé à l'échauffement, elle a également perdu son rempart, le gardien Thibaut Courtois, sorti blessé à la 70e minute. Ça faisait beaucoup, ça faisait trop pour l'équipe entraînée par le français Rudy Garcia. Ce sera donc l'Espagne qui retrouvera les Bleus pour une revanche de la demi-finale de l'Euro 2024. Ce sera le 14 juillet, ce sera à Dallas, dont l'univers promet une nouvelle fois d'être impitoyable.
3: Merci Nicolas Théard, en direct du SoFi Stadium à Los Angeles pour France Inter. Prochain quart de finale demain, Norvège-Angleterre à partir de 23h. Lui aussi est belge et il préfère pédaler. Tim Merlier a remporté la 7e étape du Tour de France cet après-midi, la 4e de sa carrière, arrivé au sprint à Bordeaux. Tadej Pogacar reste en jaune. Paul Sexas pointe toujours à la 6e place au classement général. Le peloton part en Dordogne demain, 180 km entre Périgueux et Bergerac. Et puis en tennis, le rêve d'un 25e grand chelem record s'envole pour Novak Djokovic. Le Serbe battu en demi-finale à Wimbledon cet après-midi par le numéro 1 mondial, Yannick Sinner. L'Italien défendra donc son titre dimanche. Ce sera face à Alexander Zverev, le vainqueur de Roland-Garros. Le temps.
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3: La chaleur s'intensifie sur une grande partie du pays. On attend aussi de la pluie, Laurence Dezélé.
13: Demain, les orages arrivent en raison de trop fortes chaleurs. Le matin, ce sera lourd et nuageux de l'est de la Bretagne, nord de l'Auvergne-Rhône-Alpes. Même chose de l'est de l'Occitanie à la région Provence-Alpes-Côte d'Azur, où on devrait déjà avoir des ondées. Il fera entre 18 et 24 degrés au lever du jour. L'après-midi, beaucoup d'orages sur le sud-est, notamment sur les Alpes, le relief Corse et le massif central. Il pourrait beaucoup pleuvoir et on aura sans doute aussi de la grêle et du vent fort par endroits. Des orages plus isolés sont également prévus de la Bretagne jusqu'au sud Bourgogne Franche-Comté et au nord-est de la Nouvelle-Aquitaine. On prévoit pour les températures 25 degrés à Cherbourg, 31 à Gap et à Perpignan, 32 à Menton, 34 à Colmar comme à Marseille, 37 à Paris et 39 à Brive-la-Gaillarde.
3: Merci Laurence Dezélé, 23h11 sur Inter.
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3: Bonne soirée sur France Inter, c'est Affaires Sensibles tout de suite, Fabrice Drouel.
15: Aujourd'hui dans Affaires Sensibles, le député et le féminicide. Le lundi 19 novembre 2008, la stupeur s'installe sur les bancs de l'Assemblée. Les députés présents apprennent que leur collègue, l'UMP Jean-Marie Demange, vient de mourir. Une minute de silence entame la session de l'après-midi. Hommage rendu à un homme qui pourtant a commis un féminicide. Le député Jean-Marie Demange vient de tuer son ex-maîtresse Karine Albert et de retourner l'arme contre lui. Dans la presse ou chez le procureur, on évoque la possibilité d'un drame passionnel.

0: Fabrice Drouel. Affaires sensibles sur France Inter.
1: C'est l'histoire d'un notable, comme il en existe tant dans toutes les villes de France. Jean-Marie Demange est le fils d'un gaulliste qui a chèrement gagné ses galons de résistant pendant la guerre. Ce père, infirmier militaire de profession, est aussi le maire de Mézières-lès-Metz, une commune de 11 000 habitants située entre Thionville et Metz. Quand on est le fils de Maurice Demange, il faut être à la hauteur. Alors, Jean-Marie, le cadet d'une fratrie de trois garçons, s'engage dans de brillantes études. Comme son père, il choisit le domaine de la santé. Il sera médecin angiologue, spécialiste de la circulation du sang. On le décrit comme un praticien sans les manières bourgeoises. Et comme son père, il se pique de politique et rejoint les gaullistes. Fervent chiracien, il a toujours connu et fréquenté les caciques locaux. Ces derniers lui proposent d'abord de faire ses armes au cantonal pour rejoindre le conseil général de Moselle. Bien, mais pour cela, il faut qu'il arrache un canton traditionnellement emporté par la gauche. Eh bien, il y parvient. Et dans la foulée, il profite de la proportionnelle de 1986 pour décrocher un mandat de député. Mais le jeune loup ne s'arrête pas là. Il réussit à s'imposer au sein de la section locale et à décrocher le poste de président du RPR de Moselle, qui se déchire dans des guerres intestines.
2: Le RPR Moselle a un nouveau président, la personne du député de Thionville, Jean-Marie Demange. Il succède ainsi à Jean-Éric Bouche, qui avait assuré l'intérim après la démission de Pierre Messmer au lendemain de l'échec de celui-ci aux législatives de 88.
3: Alors c'est un président d'union que vous présentez ?
4: Oui, c'est un président d'union que je me présente, et je crois que mon élection est là pour prouver que même certaines personnes qui peut-être pouvaient avoir pouvaient se poser quelques griefs, se sont portés sur mon nom. Alors je peux que me dire que j'étais un candidat d'union.
1: La parole du jeune député est encore hésitante, mais la volonté ne fait aucun doute. L'homme a déjà un pied bien ancré dans la politique locale. Mais il lui manque l'essentiel, une mairie. Alors Jean-Marie Demange jette son dévolu sur Thionville, une commune aux mains des communistes depuis presque 20 ans. Grâce à ses mandats et à son cabinet médical implanté dans la ville, il sillonne les quartiers, prend le temps, presque 10 ans pour s'implanter et se faire connaître. En souriant, il dit à son frère « J'ai 30 000 paires de jambes dans mon fichier de patients, c'est mon électorat. » Et en 1995, la victoire arrive. Il rafle le trophée qui lui manquait, une mairie. Et pas n'importe laquelle, l'un des chefs-lieux de canton de la Moselle. Encore une fois, il surpasse son père quand ce dernier justement décroche. À ces mêmes élections, lui perd son mandat.
5: À Mézières-lès-Metz, c'est le socialiste Gérard Terrier qui enlève la mairie au RPR. Maurice Demange, maire de Mézières depuis 30 ans, a été assez largement battu hier, victime certainement de l'usure du pouvoir et de la présence au deuxième tour de Joseph Leda, son ancien adjoint à la tête d'une liste d'hiver droite.
1: La victoire du premier est un peu ternie par l'échec du second, comme un passage de flambeau entre le père et le fils, mais imposé. Il n'empêche, Jean-Marie Demange, lui, a réussi le grand chelem. Présent à tous les échelons de la vie politique locale, il surpasse son père en tout point, comme s'il avait quelque chose à lui prouver. Une fois aux manettes de Thionville, le député-maire ne s'arrête plus. Il engage des travaux en profondeur pour transformer cette ville endormie qu'il réveille. La crise de la sidérurgie l'a frappé de plein fouet. Les habitants ont souffert de toutes les restructurations qui ont touché des entreprises locales. Mais à 20 km de là, avec ses hauts salaires, le Luxembourg attire une autre catégorie de travailleurs. Des frontaliers viennent revitaliser la commune et Jean-Marie Demange est prêt à leur offrir un centre-ville flambant neuf. Le maire bâtisseur fait voter la piétonnisation du centre qu'il confie à l'architecte Villemotte. Il fait colorer les façades pour égayer sa cité, construit une école de musique, une piscine et surtout, il fait planter des arbres partout. Non pas par souci environnemental, mais parce qu'il les adore, les arbres. Et il veut que chaque habitant de sa commune aperçoive un arbre de sa fenêtre. Et les habitants semblent en redemander. Aux élections municipales suivantes, Demange rafle la victoire dès le premier tour.
6: Nous avons vraiment eu un résultat basé sur un bilan, mais également des projets, et pas sur de la polémique.
7: Plus de 60%, inespéré.
6: C'est inespéré parce que je pense qu'on va être entre 62 et 63%, cela veut dire

0: qu'il devrait y avoir 35 sièges de tirés. C'est extraordinaire. Je crois que je n'ai pas souvent ce que à Thionville ce soit vu depuis des décennies.
1: Pour ce second mandat, il fait aménager un petit duplex dans une aile de la mairie, située dans un ancien couvent au mur massif. Et ce, même s'il conserve sa villa de Mézières-les-Metz, où il vit avec sa femme, Christiane, et son fils, Philippe. Il veut poursuivre dans la dynamique du premier mandat, tout dédié à sa ville, avec un entrain décuplé depuis qu'il se s'est adoubé par les Thionvillois. Face à lui, un opposant s'est installé dans son paysage. Il s'agit du socialiste Bertrand Merz, avocat de profession. Depuis quelques années, ce dernier l'affronte à toutes les élections et ne lâche rien, malgré son éternelle seconde place. Lors de chaque conseil municipal, les journalistes de la presse locale relatent par le menu les passes d'armes entre les deux hommes, les manières brusques de Demange, qui coupe le micro en pleine intervention de Merz, n'hésitant pas à se montrer grossier et même méprisant à l'égard de l'opposition. Comme dans bien les mairies, en France d'ailleurs. À vrai dire, l'édile supporte de moins en moins la contradiction. Dans les couloirs de la mairie, on le surnomme même « telle est ma volonté ». Et on murmure que la carte de Thionville, accrochée au-dessus de son bureau, le plonge parfois dans de longues réflexions. L'homme cherche la place ou la rue qui, après son départ, pourrait porter son nom. Un an plus tard, en 2002, Jean-Marie Demange est réélu député dans un fauteuil.
2: Dans la 9e circonscription, à Thionville-Est, réélection sans surprise de Jean-Marie Demange, avec plus de 60% des voix exprimées, il attaque son 5e mandat.
3: Est-ce que vous n'êtes pas épuisé par toutes ces années de mandat ?
4: Épuisé ? Est-ce que j'ai été épuisé ? Oh mais je suis parti au moins pour 5 ans.
1: Désormais, la politique, c'est sa vie. Jean-Marie Demange confie sa patientèle à son frère, également géologue. Il raccroche la blouse et le stéthoscope. Ses journées se déroulent entre la mairie de Thionville et ses allées et venues à la capitale, où il siège toujours en tant que député, fidèle de Jacques Chirac et soutien de Nicolas Sarkozy à l'approche de la présidentielle de 2007. Avec la victoire du chef de son parti, viendra la sienne.
5: Deux réélections donc pour des députés UMP, Denis Jacquat et Jean-Marie Demange. Jean-Marie Demange dans la circonscription de Thionville-Est et Denis Jacquat dans celle de Metz 2. Le point commun entre vous deux, messieurs, c'est que vous êtes élus depuis 1986. C'est donc à chacun votre 6e élection à un mandat de député en Moselle. L'un comme l'autre, vous ne craignez pas l'usure du pouvoir, monsieur Demange ?
4: Écoutez, il faut croire que non. Tu sais, moi, c'est le dynamisme. Chacun sait que c'est une de mes qualités. L'énergie aussi, j'en déborde. Et puis, avant les dossiers, ben, je pense bien les connaître. Puis les électeurs s'y sont pas trompés.
1: Installé depuis 20 ans dans son fief, Jean-Marie Demange a gagné en confiance et perdu en humilité. Un grand classique. Il faut dire que tout lui réussit depuis tant d'années. Il estime son bilan excellent, même si certaines entreprises à qui il avait fait des bons d'or pour qu'elles s'installent à Thionville lui ont fait faux bon. Quant aux agents municipaux, ils ont peu à peu renoncé à le contrarier, juste pour éviter ses coups de colère. Il ne reste plus grand monde pour lui dire s'il fait fausse route, ou même pour l'enjoindre à mieux préparer sa campagne aux élections municipales de 2008, par exemple. Et puis, au fil des années, il a blessé d'anciens amis qui se sont retournés contre lui. Comme son secrétaire général à la mairie, Patrick Luxembourgeur, exaspéré par son agressivité. Aux dernières législatives, il a fini par se présenter contre lui, provoquant la rage de Demange. Cet épisode aurait dû l'alerter, mais non. Demange ne retient que sa victoire franche. Il ne prend pas la peine de mener une véritable campagne pour sa mairie, persuadé de l'emporter une troisième fois haut la main. « Avec tout ce que j'ai fait pour la ville, les Thionvillois voteront pour moi », lance-t-il à son premier adjoint. Mais quand il se réveille, il est trop tard. Bertrand Merz est à ses trousses. Il ne manquait à Demange que quelques dizaines de voix, pas même 50, pour décrocher la mairie dès le premier tour. Résultat, 49,68% des scrutins. Quelle rage! Alors, Demange passe la seconde, donne tout pour convaincre les électeurs de lui renouveler leur confiance. Mais au second tour, ça ne passe pas.
6: 3-0, victoire surprise mais sans appel. Hier, la gauche thionvilloise a réussi le grand chelem en remportant les deux cantons renouvelables et la mairie. Après deux échecs en 95 et 2001, Bertrand Merz est parvenu à ses fins.
7: C'est vraiment la victoire de l'espoir dans des quartiers, dans des catégories de la population qu'il avait perdu et auxquelles on a su redonner cet espoir. Le changement est possible à Thionville et les Thionvillois vont le voir rapidement et concrètement.
6: Avec 51,5% des suffrages, Bertrand Merz met un terme à l'ère de Mange. Au premier tour, il n'avait pourtant manqué que 30 voix au maire sortant pour être réélu.
4: J'ai porté Thionville. Je lui ai donné un nouveau visage. Je lui ai donné une dynamique avec une équipe, avec deux équipes consécutives. C'est une page qui se tourne, voilà.
1: C'est son premier véritable échec. Sur le coup, Jean-Marie Demange semble beau joueur. Après tout, il lui reste un mandat de député, tout n'est pas perdu. Mais Thionville, sa ville, c'était le cœur de son action. Il l'a toujours dit, s'il ne devait garder qu'un mandat, ce serait celui de maire. Cet échec est donc un déchirement. De colère, il fait détruire tous les dossiers du cabinet. 12 ans de travail sont passés à la broyeuse. Le nouveau maire socialiste trouve un bureau et des placards vides. Les dossiers d'administration, comme les dossiers sur les sujets sensibles à suivre, n'existent plus. Même les tampons, les stylos, les trombones ont disparu, table rase. Le jour de la passation des pouvoirs, Jean-Marie Demange est loin de Thionville. C'est au-dessus de ses forces. Il confie la tâche à son adjointe. Les semaines qui suivent seront rudes. Quand il retrouve sa collègue députée Marie-Jo Zimmermann à Paris, il ne lui cache pas. « Je suis au fond du trou », lui dit-il. Et voilà qu'un nouvel affront arrive. Le nouveau maire, Bertrand Merz, le convoque au conseil municipal pour qu'il s'explique sur les comptes de la ville. L'audit qu'il a commandé dévoile une situation financière critique. Ce sera la seule fois où Demange assistera au conseil municipal en tant que conseiller de l'opposition. Devant cette assemblée qui ne lui est plus acquise mécaniquement, il justifie sa gestion des finances en lisant un texte qui semble avoir été écrit par un autre. Puis il se lève et quitte la salle avant la fin du conseil. Quelques jours plus tard, il se confie à l'un de ses proches. « J'ai envie de me suicider. » Sa femme, Christiane, demande aux anciens collaborateurs de passer le voir pour lui remonter le moral. Le 11 novembre, le nouveau maire de Thionville, qui a eu vent de l'état dépressif dans lequel se trouve son prédécesseur, lui propose de venir déposer avec lui la traditionnelle gerbe au monument aux morts. Bertrand Merz voit alors arriver un homme seul. Après la cérémonie, Demange se confie auprès de son adversaire. « Je suis foutu », lui dit-il. Quand il se quitte, Merz se rend compte que personne n'a attendu l'ancien maire, qui remonte dans sa voiture, seul. 6 jours plus tard, les habitants de la ville sont glacés par cette nouvelle.
3: C'est un terrible drame qui s'est joué en fin de matinée au deuxième étage de cette maison thionvilloise. C'est ici que l'ancien maire UMP de la ville, Jean-Marie Demange, a tué une femme de 43 ans dont il était très proche avant de mettre fin à ses jours. La scène s'est déroulée sur le balcon de l'appartement de la jeune femme, sous le regard horrifié et impuissant de cette voisine.
8: La petite, elle avait beau dire « laisse-moi, laisse-moi », elle était couchée à terre et... Il n'y avait rien à faire, il continuait à la frapper et puis il lui a tiré un coup de revolver et puis après il s'est tué aussi.
3: Un fait divers tragique qui a causé un énorme choc. Jean-Marie Demange était député de la Moselle depuis plus de 20 ans. Il avait perdu la mairie de Thionville aux dernières élections municipales. La police judiciaire de Metz va à présent enquêter sur les causes de cette tragédie. Le crime passionnel n'est pas exclu. On sait également que Jean-Marie Demange était psychologiquement fragile depuis cette défaite aux municipales en mars dernier.
1: Finalement, ce n'est pas seulement le suicide qui frappe tout le monde, mais un crime bien plus sordide qui marque une facette de leur ancien maire qu'ils n'auraient jamais soupçonnée.

0: 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Aujourd'hui, Jean-Marie Demange, le député et le féminicide.
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0: Un crime passionnel. Voilà comment, en 2008, les journaux présentent le féminicide de Karine Albert. Cette femme de 43 ans, qui a été la maîtresse de Jean-Marie Demange plusieurs années, vient de mourir d'une balle dans le flanc et d'une autre dans la tête par ce même homme qui a ensuite retourné l'arme contre lui. Ce lundi 17 novembre, c'est la stupéfaction générale en Moselle, comme à Paris sur les bancs de l'Assemblée. Alors que le crime, doublé d'un suicide, s'est déroulé en fin de matinée, l'hémicycle est clairsemé. Au retour du déjeuner, la présidente de séance, la socialiste Danielle Hoffmann-Rispal, s'apprête à reprendre les débats autour du projet de loi de finances. Mais l'un de ses collaborateurs lui fait parvenir une courte note. Trois lignes qui lui annoncent le décès de Jean-Marie Demange et la mort d'une autre personne. Alors, comme le veut le protocole lorsqu'un parlementaire décède, elle décrète une minute de silence.
2: La séance est ouverte. J'ai la tristesse de faire part du décès de notre collègue Jean-Marie Demange, député de la 9e circonscription de Moselle. Et j'invite l'Assemblée à observer une minute de silence.
0: Rien sur Karine Albert, ni sur le fait qu'elle ait été tuée par Demange. Rien. Car Danielle Hoffmann-Rispal ne le sait pas. Non, personne n'a cru bon de l'avertir de la situation dans son intégralité, ni du côté des collaborateurs qui lui envoient la note, ni de la part de ses collègues de l'Assemblée. Et ce, alors même que parmi les parlementaires présents, certains ont déjà réagi au drame dans les médias. Dans la presse, justement. On évoque le geste de désespoir de Jean-Marie Demange, ou un drame de la passion, ou encore, et toujours, un crime passionnel. Le registre reste le même, celui de l'homme blessé, torturé par un amour qui n'est plus réciproque. Mais plus les jours passent, plus les articles osent enfin aborder une face plus sombre du député, car l'histoire de cette vie notable peut être racontée autrement. Alors reprenons. Jean-Marie Demange, le médecin, le politique, qui gagne tous les mandats, qui se décrit débordant d'énergie, avait quelque chose à prouver. À son père, d'abord, on l'a dit, ce résistant gaulliste à la main leste, toujours plus prompt à gifler qu'à encourager ses fils. Demange a tout fait pour prouver qu'il était à la hauteur. Ça, c'est pour la genèse. Mais sa vie ne se résume pas à des victoires aux élections, jusqu'à la chute. Elle est aussi jonchée de drames humains. Notamment à la maison, où sa femme, Christiane, et son fils, Philippe, sont des sources de soucis constants. Patrick Lussembourgeois, l'ancien ami, le secrétaire général qui a fini par se présenter face à Jean-Marie Demange aux législatives de 2007, le raconte à la journaliste Sophie Loubière.
3: Philippe, son fils, était une source de tourments et d'inquiétude. C'est une histoire tellement triste. Sa femme, Christiane, est une personne qui vivait avec un trouble bipolaire. J'ai assisté à beaucoup de choses. Je m'entendais très bien avec elle. Il y avait chez Jean-Marie Demange une énorme souffrance à son égard. Je peux le dire, sachant que c'était inconcevable pour lui de divorcer. Il s'y refusait, notamment parce que son épouse était malade et potentiellement en situation de grande fragilité. La problématique de Christiane est un phénomène qui allait en s'amplifiant, avec des effets destructeurs profonds sur la nature de la relation avec son mari.
0: Christiane et Jean-Marie, depuis des années, ils font chambre à part. Parfois, au milieu de la nuit, il appelle son ami Pierre Cuny, qui est aujourd'hui maire de Thionville, pour qu'il l'aide à la conduire à l'hôpital. Les surdoses de médicaments sont fréquentes chez elle. Christiane est quasiment invisible dans la vie publique du maire. Elle se contente d'apparitions aux vœux, en début d'année, ou à un salon de la gastronomie qu'elle affectionne. Quant à Philippe, le fils, les déboires, là aussi, sont nombreux. Adolescent, il tombe dans la drogue. Le père finit par le mettre à la porte. Recueilli par le grand-père, il remonte un peu la pente grâce au travail que ce dernier lui fournit auprès des services techniques de sa commune, où il est encore maire, rappelons-le. Le garçon tient quelques mois, puis rechute. Alors le père, Jean-Marie Demange, tente de prendre le relais. Il l'embauche en tant que collaborateur parlementaire, un emploi quasi fictif. Où il lui confie bien quelques tâches, mais le garçon n'est pas à la hauteur. Incapable de se gérer. Le jeune adulte finit par être placé sous la tutelle de son père. Les Demanges lui aménagent la petite maison située au fond de leur jardin et depuis, le fils vit entouré de ses huskies. Et on dit qu'il accueille les visiteurs vêtus comme un indien d'Amérique, leur proposant de fumer le calumet avant de rentrer dans la maison. Dans cette famille, chacun porte sa part d'ombre. Mais Jean-Marie Demange n'a pas le temps de s'apesantir sur ses déboires familiaux. La vie publique le happe. Bien sûr, lui-même, avec ses accès de colère de plus en plus nombreux, n'est pas exempt de défauts. Mais ses réussites et les nombreux chantiers mis en branle à Thionville effacent le reste. C'est à peine si dans les journaux on évoque les facettes plus sombres de sa personnalité. Comme dans ce portrait dressé par France 3 Grand Est.
4: Autoritaire et autocrate pour ses opposants, humaniste et gestionnaire de qualité pour ses amis, une chose est sûre, le député-maire RPR de Thionville ne laisse pas indifférent. À la tête de la seconde ville du département de la Moselle, il entreprend de grandes transformations urbanistiques afin de changer l'image de marque de Thionville, tout en maîtrisant la pression fiscale. Objectif avoué, permettre un véritable développement économique du bassin thionvillois. À l'aube du troisième millénaire, Jean-Marie Demange continue de partager son temps entre Paris, un jour et demi en moyenne, réservé au dossier, et Thionville, où il reste très présent sur le terrain, à moins d'un an des municipales.
0: S'il reste modéré sur son comportement, les journalistes connaissent pourtant bien la facette colérique du personnage. Elle apparaît lors de chaque conseil municipal. Elle se voit comme le nez au milieu de la figure. Et même si des rumeurs parviennent jusqu'à eux, notamment à propos des dégâts provoqués sur sa voiture de fonction à plusieurs reprises, et du fait d'une prise exacerbée de médicaments, il leur est difficile d'aller sur ce terrain sans risquer le procès en diffamation. Alors ils observent. Et eux aussi remarquent cette jolie femme brune qui se trouve là de plus en plus souvent à ses côtés. Elle s'appelle Karine Albert. Fraîchement divorcée, elle est restauratrice à Thionville. Lorsque Jean-Marie Demange la rencontre, il a beau avoir 60 ans et elle 37, il ne la lâche plus. Transi d'amour, disent ses amis. On est en 2002. Son arrivée dans sa vie lui fait un bien fou. Très vite, les deux ne se cachent plus. Il l'emmène même à la garden party de l'Élysée. Cette double vie s'installe dans son quotidien avec un naturel déconcertant. Même sa femme, Christiane, est rapidement au fait de la situation, mais elle préfère fermer les yeux. Demange loue un appartement pour Karine Albert. Elle s'y installe avec ses deux enfants issus de sa précédente union. Ces trois-là, c'est un peu la famille qu'il n'est pas parvenu à construire avec Christiane et Philippe. Il n'est pas rare de voir le député-maire aller récupérer les enfants à la sortie de l'école, les enfants de Karine. Il noue une véritable relation avec eux. Et même avec la famille de Karine, qui l'invite pour des parties de pêche autour de son étang. Pour autant, il lui semble impossible de quitter Christiane et Philippe. Les deux sont si fragiles. Karine comprendra, et puis elle a d'autres soucis peut-être. Les affaires sont difficiles, elle peine à sortir la tête de l'eau avec le restaurant. Alors là encore, pour l'aider, Jean-Marie Demange l'embauche en tant que collaboratrice. Son travail, d'ailleurs, n'est pas fictif. Elle réalise bien des tâches de secrétariat, mais quand même, ça fait tâche. Son opposant à la mairie, Bertrand Merz, avant de la situation. Alors, il décide de confronter l'élu lors d'un conseil municipal, comme il le raconte, là encore, à Sophie Loubière.
5: Quand j'étais dans l'opposition à la fin de son mandat, en 2007, j'ai eu vent du fait qu'il avait salarié sa maîtresse en tant qu'assistante parlementaire. Je lui fais savoir que je vais l'interroger sur ce point au prochain conseil municipal. Le conseil a lieu, il préside, on avance dans le débat, puis sentant que je vais venir sur le sujet, Demange se retire et demande à son adjointe de poursuivre. Il disparaît derrière le rideau du fond de la salle. À cette époque, je me rendais bien compte que cet homme était perturbé psychiquement, mais je le pensais solide. Alors je viens tout de même sur le point que je voulais aborder et soudain, Demange surgit de derrière le rideau, reprend la présidence de l'Assemblée municipale, vocifère, puis repart. C'est à ce moment-là que j'ai pris conscience de sa grande fragilité.
0: Demange ferait tout pour Karine. Elle est sa bouée, sa respiration dans cette vie frénétique. Elle est de toutes les victoires. Elle sera aussi son épaule, sa bouée de sauvetage lors de son échec, cette fois, au municipal de 2008. C'est bien sur elle qu'il espère se reposer. Mais ces crises dépressives et de colère, de plus en plus nombreuses depuis quelque temps, rongent sa compagne. En plus, ce que le député ne sait pas, c'est qu'il a lui-même jeté dans les bras de Karine l'homme avec qui il rêve désormais de vivre. Quand sa femme Christiane faisait une apparition aux manifestations, Demange avait proposé à l'une de ses connaissances, un entrepreneur du coin, de jouer l'ami de Karine pour éviter les questions gênantes. Le problème, c'est que les deux ont pris leur rôle très au sérieux, trop au sérieux, et sont tombés amoureux. Quelques mois après les municipales, Karine craque. Elle veut quitter l'appartement et s'installer avec son nouveau compagnon. Pile au moment où Demange se disait qu'au moins, il pouvait compter sur elle et que, peut-être, il était temps de divorcer pour s'installer pleinement avec elle. Le coup est rude, très rude. Du reste, Demange ne parvient pas à la laisser partir comme ça. Il l'appelle, souvent, très souvent, tente quelques manœuvres pour la reconquérir, mais rien n'y fait. En novembre, il semble s'être résigné. Il est temps de résilier le bail. Le dimanche 16 novembre, il lui envoie un SMS. Il souhaite passer la voir une dernière fois. Elle accepte. Le lendemain matin, Jean-Marie Demange prend la route. Il appelle sa femme et son fils, leur fait des déclarations d'affection comme il n'en avait jamais fait. Alors Christiane s'inquiète. Elle appelle un ami et elle lui glisse. Je crois qu'il va faire une connerie. Demange monte à l'étage, car il lui ouvre. Ils discutent une petite demi-heure. Vers 11h45, des voisins entendent des cris. À leur fenêtre, ils découvrent une femme sur son balcon, agrippée par un homme qui veut la faire rentrer. Au moins, quatre personnes appellent les secours dans le voisinage. Mais l'homme en question sort une arme, plaque la femme au sol et tire à bout portant. Vacarme d'une balle tirée. Demange se relève, recule à l'intérieur, nouveau vacarme, puis le silence. Sirène de police, scène de crime, reporter dépêché sur place et premier témoignage recueilli dans l'entourage de Demange, c'est l'incrédulité.
6: Jean-Marie, c'était à la fois ce côté exubérant, une vraie pile Duracell qui d'une énergie infatigable, d'un enthousiasme communicatif, mais c'était aussi, et on l'imaginait moins, un hyper émotif, un hypersensible avec ses fragilités. Et depuis son échec municipal, on voyait même la perte d'intensité de son regard.
7: J'avais été un peu rassuré quand j'avais découvert qu'il était retourné au conseil municipal de Thionville. J'avais comme dans l'idée qu'il était peut-être en train de surmonter ce qui devait être une profonde dépression. J'avais l'impression qu'il avait, grâce à sa présence au conseil municipal, retrouvé le goût de la vie, entre guillemets.
0: Karine Albert, mère de deux adolescents de 13 et 15 ans, n'est plus. Dans les pages des journaux, elle apparaît à peine comme un dommage collatéral. Les colonnes sont remplies de portraits de Jean-Marie Demange. De son ascension, de sa folie, de sa consommation excessive d'anxiolytiques, de sédatifs. Mais il n'y avait pas de surdosage, affirme le procureur. Non, juste un orgueil blessé qui a conduit à ce que l'on n'appelait pas encore un féminicide. Mais cette histoire a une suite. Car l'homme qui refusait de divorcer, jugeant sa femme trop faible, la livre par ce geste en pâture aux âmes belliqueuses. Depuis la mort de son mari, dans sa boîte aux lettres, Christiane Demange découvre régulièrement des lettres d'insultes qui lui sont destinées. Malgré cette haine tenace qu'elle ne comprend pas, ses amis croient l'avoir remonté la pente. Mais 6 mois plus tard, son fils le retrouve gisant au pied des escaliers. Les analyses toxicologiques révèlent un cocktail létal de médicaments et d'alcool. Une deuxième femme est morte et celle-ci n'aura eu, elle aussi, que quelques lignes dans les journaux.
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0: Aujourd'hui, le dossier Demange, le député, le féminicide. Notre invité, Sophie Loubière. Bonjour.
8: Bonjour, Fabrice.
0: Alors, vous avez écrit ce livre que vous avez intitulé « Une minute de silence » avec ce sous-titre « D'après une histoire vraie », celle qu'on vient de raconter. Je rappelle également que vous avez été une voix de France Inter, et on y reviendra un peu plus tard. Qu'est-ce qui vous a interpellé dans cette affaire? Qu'est-ce qui vous a donné envie de vous y plonger au point d'écrire un livre? Parce qu'écrire un livre sur un sujet, c'est une immersion totale et longue.
8: C'est un danger aussi, on se met en danger.
0: Bah
8: et
0: oui.
8: C'est surtout quand on aborde des sujets comme le féminicide. En tant que femme, évidemment, je me sens concernée, puisque je me suis, à un moment dans ma vie de femme, retrouvée dans une situation qui aurait pu basculer, qui aurait pu me coûter la vie. Certains hommes sont emportés parfois et par toute une histoire, et c'est ce que je raconte dans ce livre, c'est que c'est pas seulement une histoire de jalousie, de d'amour propre, d'orgueil, c'est aussi toute une histoire familiale, c'est tout un héritage, notamment ce fameux héritage patriarcal, cette prison à l'intérieur de laquelle on enferme les petits garçons dès l'enfance et à qui on inculque des valeurs, des idées comme par exemple, bien ta femme t'appartient, ou tu dois être le plus fort, voilà, tu ne peux pas être remplacé par un autre.
0: Évidemment, si votre livre s'appelle « Une minute de silence », je pense que ça fait, j'imagine que ça fait référence à cette fameuse minute de silence observée à l'Assemblée nationale quand on apprend le suicide de Demange. Et ça, ça dit tout. D'abord, ça dit à quel point on oublie la victime, et d'autant plus que Demange est un député, un élu de la nation, dont de l'élite, ça c'est l'hégémonie culturelle hein, de Gérard Gramsci. Et puis c'est aussi le fait qu'on ne reconnaisse pas ce crime et qu'on le qualifie de crime passionnel. Or on sait qu'un crime passionnel, avant c'était 8 ans, pas plus. On disait, oh, c'est une histoire de cœur, hein, y a rien de crapuleux là-dedans. C'est le problème. Est-ce que c'est le premier féminicide d'ailleurs dans la vie politique? Est-ce que c'est ça?
8: Oui, ils sont très rares, ces hommes qui tuent leur compagne. Et en France, en tout cas, c'est le seul qu'on connaisse aujourd'hui. J'espère que ce sera le seul, ça restera le seul. En revanche, des députés qui se suicident, ou des hommes politiques qui se suicident, on en connaît. On en a eu
0: bien
8: un
0: sûr.
8: Très récemment,
0: bien sûr.
8: Au mois de juin. Pierre Bérégovoy aussi. Il faut savoir que l'exposition des hommes politiques dans cette vie public et puis cette ivresse du pouvoir, cette ivresse de la capacité d'agir comme ça sur toute une population, sur toute une ville, toute une région. Et bien évidemment, pour un petit homme comme Jean-Marie Demange, qui mesurait 1m62, 63, suivant les journaux, ce petit homme qui était un bébé prématuré, né pendant la guerre, à qui on ne prédisait pas forcément de survivre, que sa maman mettait dans une petite boîte à chaussures avec du coton, tellement c'était un petit bébé. C'est un homme qui va avoir une enfance très difficile, il est bègue, il a un problème de vision, et il va se construire comme ça, complètement de guingois, au milieu d'une famille, puisqu'il y a 3 garçons, et c'est l'enfant du milieu, c'est toujours la place la plus difficile à prendre et à conserver. C'est lui qui prend les coups pour l'aîné, parce qu'il aime profondément son frère aîné. Et puis c'est un petit garçon rêveur en fait, puisque lui il voudrait être instituteur et pas médecin. Mais effectivement le père va très vite influer sur et le présent et l'avenir de Jean-Marie Demange et lui imposer une carrière dans laquelle finalement il va s'épanouir.
0: Alors Karine Albert est la victime de cette histoire, elle est invisibilisée, hein, comme souvent dans ces féminicides à cette époque-là. Si vous deviez la décrire telle qu'elle vous a été présentée par les témoins que vous avez rencontrés, que diriez-vous d'elle ?
8: C'était une femme très très sensuelle, très forte, qui avait la tête sur les épaules. Une femme qui venait de divorcer et qui avait décidé de conserver son activité de restauratrice, qui menait une équipe avec beaucoup de brio et qui était très généreuse avec son entourage. C'était une mère de famille très maman poule, qui était aussi aidée par sa propre mère, qui restait très présente dans sa vie. C'est une femme solaire, et qui a beaucoup apporté à Jean-Marie Demange, qui a apporté toute cette lumière et je dirais cette légèreté qui lui manquait beaucoup. L'un et l'autre étaient très complémentaires. C'est une véritable histoire d'amour qui s'est nouée entre eux. Ça a duré 6 ans, donc c'est pas la maîtresse à haut talon, la blonde de service, comme on l'imaginerait, derrière un homme politique. Non, c'était vraiment une histoire profonde. Et la séparation n'était pas facile, et pour elle et pour lui. Elle a pris son temps pour le quitter. Elle y a été doucement. Ils ont encore quelque temps avant le crime déjeuné ensemble. On les voyait régulièrement. La relation était apaisée. Et c'est ce qui est le plus surprenant dans cette affaire, et c'est ce qui m'a beaucoup tourmentée quand j'ai écrit ce livre, c'est de comprendre pourquoi, soudain, tout a basculé dans cet appartement.
0: Est-ce que la réponse, c'est fait partie de ces hommes, et c'est culturel, hein, qui considèrent que dès lors qu'ils ont une relation avec une femme, cette femme leur appartient, qu'elle n'a pas le droit de partir. C'est ça ?
8: Non.
0: Ah, ça aurait pu être ça, mais vous avez...
8: Voilà. Non,
0: vous m'éclairez en disant non.
8: Oui, oui, je vous éclaire... C'est probablement ce qui fait que je me suis intéressée tout de suite à cette affaire. Je trouvais que les choses étaient trop évidentes, les leviers trop facilement enfoncés.
0: Comme celui que je viens de vous proposer, c'est ça ?
8: Voilà, d'accord. C'est-à-dire qu'on va se dire, bah oui, c'est ça, c'est un homme politique qui va vouloir... comme il n'a pas réussi à se venger sur les Thionvillois qui ne l'ont pas élu, eh bien il va se venger sur cette femme. Ça a été ma première pensée, évidemment. Mmh. J'ai commencé à écrire ce livre comme ça. Et puis j'ai découvert sa vie. Et puis j'ai découvert sa problématique. J'ai découvert que cet homme s'automédiquait et que dans les derniers moments de sa vie, eh bien, il était sous un traitement médical lourd. Et que ce traitement médical lourd, si on l'arrête, peut avoir des effets dramatiques, y compris causer ce qu'on appelle un raptus, c'est-à-dire soudain, on n'est plus du tout conscient de ce qu'on fait et on peut en atteindre à la vie d'autrui ou à soi-même. Donc ça, c'est ce que je vais découvrir dans ce livre. Je vais découvrir qu'effectivement, le procureur n'a pas posé les bonnes questions, n'a pas regarder correctement le rapport d'autopsie, plutôt que de dire, voilà, il n'y avait pas ça, il y avait ça dans son sang, on aurait dû aussi dire, mais qu'est-ce qui manquait dans cette analyse ? C'est tous ces éléments-là que j'ai pu remonter petit à petit pour comprendre que ce jour-là, quand Jean-Marie Demange se rend à l'appartement de Karine Albert, ce n'est pas pour la tuer.
0: C'est ce que vous pourriez dire, vous auriez pu dire son avocat, ça ? Parce que vous êtes en train de le dégager de ses responsabilités en disant ça.
8: Non, je suis en train de vous expliquer ce qui s'est passé dans l'appartement. Ouais. Ce n'excuse en rien Jean-Marie Demange. Il est coupable d'un crime épouvantable. Simplement, c'est les circonstances qui m'intéressent. Mmh. Savoir pourquoi cet homme a basculé. Qu'est-ce qui l'a fait basculer ? Il est quand même resté une demi-heure avec Karine Albert. Ils ont discuté, ils ont pris un verre. Et elle a même passé deux coups de fil à son amant. Vous en connaissez beaucoup, des histoires de féminicide dans lesquelles le tueur, le futur assassin, le mis en cause, va laisser son ex-femme ou la femme qui va le quitter appeler son amant deux fois de suite. Donc ça, c'est extrêmement intriguant et ça n'a vraiment pas tilté dans la tête du procureur ni dans l'enquête de police à l'époque. Et là est la clé de cette histoire. Et la clé de cette histoire, elle est liée à tous ces éléments, c'est-à-dire la masculinité toxique, le parcours politique tel que vous l'avez brillamment reconstitué, et cette problématique de santé mentale qui est au cœur de tous les féminicides aujourd'hui commis dans le monde. Le problème principal, c'est la santé mentale du mis en cause.
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0: Sophie Loubière, vos derniers mots étaient « Demange n'est pas venu pour la tuer », donc Karine Albert. Mm-hmm. Mais pourquoi est-il venu avec une arme ?
8: Alors cette arme, déjà, il faut savoir qu'il l'avait sur lui depuis plusieurs jours, qu'elle ne le quittait plus. Et cette arme, vraisemblablement, il l'avait prise chez son père, puisqu'il s'agit d'une arme de guerre extrêmement... Enfin, on l'a décrit, la police l'a décrit comme extrêmement rouillée. C'est en plus le modèle qui a été utilisé par les résistants pendant la guerre. Donc c'est probablement chez son père qu'il a pris cette arme, et cette arme ne le quittait plus, puisque Jean-Marie Demange voulait mettre fin à ses jours. Quand il est allé voir Karine Albert, ils étaient censés signer des papiers qui allait permettre à Karine d'avoir la pleine jouissance de cet appartement.
0: Ça, c'est la raison pour laquelle il y va.
8: Il y va, oui, oui. Et ils étaient aussi censés rencontrer une troisième personne dans cet appartement. Jean-Marie Demange était venu dans cet appartement pour tuer cette personne et se suicider après. Ça, c'est la conclusion à laquelle je suis arrivée après avoir travaillé sur les témoignages des uns et des autres et recoupé les éléments que j'ai eus. Et ce qui s'est passé n'était pas prévu. Voilà. C'est-à-dire qu'à un moment, Jean-Marie Demange a, comme on dit vulgairement, complètement perdu pied et pété un câble. Voilà.
0: Vous avez pu joindre des membres de la famille de Karine Albert, ses proches, peut-être sa fille, je ne sais pas.
8: J'ai eu contact avec Alexandra après la parution du livre. Et c'était très touchant de parler avec la fille d'échanger avec la fille de Karine Albert, parce que elle m'a remercié d'avoir écrit ce livre qui est finalement la seule trace de sa maman qui, comme vous l'avez si justement soulevé, comme toutes les victimes de féminicide, est totalement invisibilisée. Ça a été terrible, imaginez, pour sa mère d'apprendre 7 minutes de silence à l'Assemblée nationale, sans mention du nom de sa fille, victime. Donc ce livre permet à Karine Albert d'exister, à sa fille et à son fils, et bien de comprendre aussi ce qui s'est passé ce jour-là, et de comprendre ce qui s'est passé dans la tête de Jean-Marie Demange, parce que c'est à la fois cruel, évidemment, ce qui est arrivé pour eux. Ils se sont retrouvés d'un instant à l'autre sans maman. On les a renvoyés auprès d'un père qui ne s'occupait plus du tout de ses enfants. Et pour eux, ça a été finalement, le calvaire a commencé et il continuait après, dans les mois qui ont suivi. Ils n'ont pas du tout été aidés psychologiquement, il n'y a pas eu du tout d'accompagnement. Donc pour Alexandra et pour sa petite fille, puisqu'Alexandra est maman, eh bien ce livre fait sens.
0: Lors de votre enquête sur le terrain à Thionville, est-ce que vous avez été globalement bien reçue ?
8: J'étais globalement bien reçue. J'ai essuyé quelques claquements de portes, enfin de portes doucement refermées plutôt que claquements, puisque j'y allais avec mon étiquette, mon ancienne étiquette de journaliste, et plus que de romancière, puisque mon idée n'était pas de créer une fiction, mais bien de relater la réalité et de me confronter au réel. Et c'est très douloureux. Quand je suis romancière, je suis dans la fiction, je maîtrise tout, je suis en contrôle. Donc je peux... je ne suis pas touchée directement. Là, quand je me suis présentée à l'un des frères de Jean-Marie Demange, c'était très émouvant pour moi. Et évidemment, j'ai accepté la réponse qui m'a été faite de ne pas me recevoir. Mais je me suis rendue sur la tombe de Jean-Marie Demange. J'ai été devant sa maison, j'ai vu ses grands arbres un peu partout dans Thionville. J'ai été très touchée aussi par les témoignages des gens qui ont travaillé avec lui, qui l'ont connu. Des gens qui se taisaient depuis de nombreuses années, parce que c'est difficile finalement de dire qu'on aimait quelqu'un qui est un assassin. Quelqu'un qui a tué d'une façon aussi horrible une femme. Donc c'est difficile d'ouvrir une parole qui pourrait être... à décharge. Mais encore une fois, Jean-Marie Demange est coupable. Rien ne changera cet état de fait. Ce qui s'est passé dans cette chambre, dans cet appartement, en revanche, aurait pu être évité.
0: Bien, merci. Hasard de la programmation, je trouve que ça tombe bien. France Inter vient tout juste de mettre en podcast et en replay les 100 épisodes du feuilleton que vous avez coécrit en 1980. Ça n'a rien à voir avec notre sujet. Coécrit en 1998 avec l'auteur de BD Didier Savard. Ça s'appelle Le secret du coffre rouge. Oh, on a 20 secondes pour en dire deux mots.
8: Ouais, c'était une très belle aventure. 100 épisodes écrits, commandés par Jacques Santamaria, qui était un excellent directeur.
0: Je me souviens, directeur des programmes.
8: Directeur de France Inter.
0: Ah, carrément.
8: Ah oui, c'était notre directeur. C'est lui qui avait remis la fiction à l'antenne avec le perroquet des Batignolles, etc.
0: Oui. Voilà, je l'ai croisé quand j'étais bien jeune.
8: Et aujourd'hui, grand scénariste de télévision.
0: Absolument, on le salue. Et vous aussi, Sophie Loubière.
8: Merci beaucoup, Fabrice.
0: Au revoir. C'était Affaires Sensibles aujourd'hui. Jean-Marie Demange, le député, le féminicide, d'une émission que vous pouvez réécouter en podcast, bien sûr. À la technique aujourd'hui, il y avait Télaïra.

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1: 20 000 foyers privés d'électricité cette nuit en Dordogne après de violents orages accompagnés de vents forts. C'est une information de nos confrères d'ici. La circulation est perturbée sur plusieurs routes en raison de chutes d'arbres. La Dordogne qui reste en vigilance orange canicule ce samedi, comme 58 autres départements, tandis qu'ils seront 24 en rouge dans le nord-ouest du Morbihan à la région parisienne. À Paris, la canicule a fait souffrir les passagers de RER B et D. Ce soir, un train est tombé en panne Gare du Nord. Du coup, les rames suivantes ont été arrêtées. Au bout de 30 minutes, certains voyageurs ont décidé d'eux-mêmes de descendre sur les voies, ce qui a empêché la reprise du trafic, selon la SNCF. Pas de retour à la normale avant minuit et demi sur la partie sud du RER B. L'incendie de Die dans la Drôme est toujours en cours, mais il progresse lentement, selon les pompiers. Il a parcouru près de 4000 hectares en un peu plus d'une semaine. Et puis, un camping partiellement détruit et des habitations évacuées ce vendredi à la Plaine-sur-Mer, en Loire-Atlantique. Un incendie a pris dans une zone de pins. 220 personnes ont dû être évacuées. Un sapeur-pompier a été brûlé au visage. Ses jours ne sont pas en danger. Le feu est désormais fixé. Plusieurs nationalités parmi les victimes de l'incendie de Los Gallardos en Andalousie, en Espagne. Les corps de 12 personnes fuyant les flammes ont été découverts dans cette région très prisée, notamment des Britanniques. Les identités ne sont pas encore connues. En France, le Quai d'Orsay dit n'avoir à ce stade pas connaissance de victimes française. Ce feu partit d'une rupture de câble d'alimentation électrique en bord de route a brûlé près de 3200 hectares. À l'étranger, le géant américain Apple assigne en justice OpenAI, accusant plusieurs de ses anciens employés d'avoir fait profiter d'informations confidentielles la start-up californienne qui les avait recrutés. Après 15 mois de brouille diplomatique, l'Algérie annonce le retour de son ambassadeur au Mali. Et puis l'armée nigériane a tué plus de 300 bandits cette semaine dans le nord-ouest. C'est ce qu'annonce un responsable local ce soir, en référence à ces gangs spécialisés dans les enlèvements et le vol de bétail dans le pays. Ce sera donc un choc France-Espagne en demi-finale de la Coupe du Monde de football. Jeudi à Dallas, les Espagnols se sont qualifiés ce vendredi soir en battant la Belgique 2-1. D'ici là, rendez-vous ce samedi pour le quart de finale Norvège-Angleterre. Et quand le foot inspire les parents, au Pérou, plus de 500 nouveau-nés ont été prénommés Haaland, du nom du super buteur norvégien, l'un des héros de cette Coupe du Monde. Parmi eux, 91 bébés portent même son nom complet, Erling Haaland. Dans le passé, il y a déjà eu des milliers de Messi, Ronaldo et Neymar dans les maternités péruviennes. Pour l'instant, pas d'informations sur d'éventuels Kylian. Le temps.
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1: Gare aux orages, Laurence Dezélé.
3: Ce samedi matin commence sous les nuages et quelques orages de l'est de la Bretagne jusqu'au nord de l'Auvergne-Rhône-Alpes, ainsi que de l'est de l'Occitanie à la Provence-Alpes-Côte d'Azur. Il fait entre 18 et 24 degrés du nord au sud. Cet après-midi, des orages sur un grand quart sud-est de la France. On y attend de gros cumuls de pluie et parfois de grêle accompagnés de vent. Le vent d'automne se lèvera également avec des pointes à 60 km/h. Un petit vent sensible aussi à signaler sur les côtes de la Manche. Pour les températures maximales, comptez cet après-midi 25 degrés à Cherbourg, 37 à Quimper comme à Paris, 36 à Strasbourg, 31 à Perpignan et 38 degrés au Mans.
1: 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Il est minuit 4, l'heure de retrouver Charles Pépin sous le soleil de Platon.

0: Je voudrais ce matin vous parler d'une jeune chanteuse brésilienne qui n'a peur de rien et surtout pas du mélange. Mélange des cultures, mélange de Brésil et de France et même un peu de Portugal. Mélange des genres musicaux, mélange de rap et de bossa. Elle a même inventé un truc nouveau, la bossa trap. Mélange des émotions, mélancolie et joie de vivre. Mélange des affects, un peu vénères quand même mais souvent très douces. Mélange de sacré et de profane, puisque dans sa famille, ses tantes chantaient des chants religieux mais elle adorait en même temps les musiques de rue. Mélange de booba et de diams avec une pointe de section d'assaut, tout ce qu'elle a découvert ado en arrivant en France. C'est l'histoire d'une jeune chanteuse brésilienne repérée à 18 ans par le producteur Daya Nakamura, mais qui, pour se lancer en France, dans la France à l'époque de Luan et de Matt Pokora, ne se trahira pas. Ce sera une bossa. On lui dit que c'est pas une bonne idée du tout, que c'est pas une musique qui marche en ce moment en France, que les Français ne rêvent que de rap ou de variété, qu'elle ne pourra jamais cartonner avec une bossa. Mais elle a 18 ans et c'est comme ça, ce sera une bossa. Mi vida. Il faut bien comprendre, on est en 2020, des années avant l'explosion de la musique latino qui sera portée plus tard par Rosalia ou par Bad Bunny. Mais ce sera une bossa. Elle y va et d'ailleurs, tout le monde n'aime pas. Puis vient le Covid, alors elle continue à mélanger et elle reprend du PNL ou du Nino pour les faire sonner latino et c'est alors, sur les réseaux, du fond de sa petite chambre, qu'elle inventera cette bossa trap que j'ai évoquée et que ça commencera à prendre. Le succès, le mélange, les rencontres, sa vie nouvelle. Des premières parties pour Angèle, aujourd'hui presque 100 millions de streams et son premier album, sorti en 2025, qui porte pour titre Gringa. Gringa, l'étrangère, mais qui semble maintenant bien chez elle dans le paysage musical français. Pour tourner le clip d'un des titres un peu hot de son dernier album, Tout le quartier, donc en résumé, ce sont deux jeunes amants qui veulent le matin de leur chambre, fenêtre ouverte, réveiller tout le quartier, et bien pour tourner donc ce clip un peu hot, elle choisit une église. Oui, l'estrade d'une église. Mélange toujours, mélange encore. Mais à quoi ça tient? Ce sera la question ce matin. À quoi ça tient la réussite d'un mélange? Comment les cultures font-elles pour se rencontrer harmonieusement? Eh bien, pour en parler ce matin, j'ai la joie de la recevoir, cette chanteuse brésilienne, qui est venue nous offrir, en plus de sa présence, un titre en live de son dernier album, le très joli Belle Âme, qu'on va entendre bientôt. Bianca Costa, la brésilienne préférée des Français, figure montante et ô combien solaire de la scène française, nous a rejoint sous le soleil de Platon. Et en sa compagnie, nous allons nous demander tout simplement ce qui fait qu'un mélange est réussi, de quelles merveilles les cultures sont capables quand elles savent se rencontrer.
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0: Bonjour Bianca Costa.
2: Bonjour Charles, merci pour cette introduction.
0: Mais
2: j'adore.
0: C'est un plaisir. Vous êtes en forme?
2: Franchement, avec ça, oui.
0: Vous avez fêté la victoire de la France hier?
2: Bien sûr.
0: Si ça avait été France-Brésil, vous auriez été pour qui?
2: Pour le Brésil.
0: Ah bon, malgré tout?
2: Ouais. Ouais. En fait, j'ai l'impression que le foot, les équipes qu'on a soutenues quand on était petit, il y a quelque chose d'un peu ancré qui reste. Et j'arrive pas à ressentir la même chose pour l'équipe de France. C'est quelque chose de beaucoup plus intellectualisé, mais très heureuse pour eux.
0: Mais j'ai quand même suivi votre Insta ce matin et vous avez quand même partagé belle photo d'Mbappé et même une
2: très
0: belle photo d'un supporter français très franchouillard, moustachu.
2: Oui.
0: Et ça m'a un peu, j'ai trouvé ça marrant.
2: Oui, moi aussi, j'ai trouvé ça drôle.
0: Alors sachez, Bianca Costa, qu'il y a une théorie en psychologie très intéressante qui montre que les gens qui sont issus d'une double culture sont plus créatifs que les autres.
2: Okay.
0: Et dans cette étude, il y a trois éléments d'explication à cette créativité accrue des individus issus de double culture. La première, c'est le mélange des langues, parce qu'une langue, c'est une vision du monde. On va voir que dans votre parcours, vous êtes arrivé au Portugal à 5 ans, puis en France à 10 ans sans parler français. Deuxième élément d'explication, c'est un rapport souple aux normes, parce qu'on a vu qu'il n'y avait pas qu'un type de normes, et du coup on a un rapport plus créatif aux normes. Mais surtout, il y a une question un peu technique, et je voudrais vous la poser, c'est que le mélange des cultures, il peut se faire de deux façons. Soit il y a un mixage, soit les deux cultures restent bien séparées, mais on se nourrit des deux. Dans votre cas, il s'est passé quoi?
2: Je pense que dans mon cas, il y a quand même eu un gros, gros mixage. On a fait un smoothie bien doux de tout ce que je connais depuis petite. Et je pense que c'était ma façon naturelle aussi de pas m'effacer et pas m'oublier. Parce que je pense que ce qui est dur quand t'as deux cultures qui se rajoutent en plus, parce que je suis pas née avec, toute ma famille elle est 100% brésilienne.
0: Ah oui.
2: Donc d'un coup à 5 ans je dois m'adapter à un nouveau pays, puis à 10 ans à une nouvelle langue et encore un nouveau pays. Donc je pense qu'il y a aussi ce côté de survie, d'urgence, d'adaptation. Et c'est là où parfois on peut, surtout quand on est enfant, vouloir effacer un peu des traits de notre ancienne culture. Donc je pense qu'en grandissant, garder autant de choses brésiliennes et les mélanger autant, c'était ma façon à moi de pas juste effacer complètement qui j'étais et l'oublier, quoi.
0: Très intéressant cette idée de garder de façon un peu forte avec cette notion de survie, mais en même temps dans la douceur du smoothie.
2: Ouais, exactement.
0: Alors, on va écouter Gaël Faye qui raconte aussi très très bien ce que cette double culture lui a apporté.
3: Pendant longtemps, ça a été une cause de souffrance parce que j'avais envie d'appartenir à soit l'un, soit l'autre, comme souvent les métis culturels. Hein. Et maintenant, j'en fais une force, bien sûr, parce qu'on est toujours le contrepoint d'un autre. Il y a aussi un slameur sénégalais qui s'appelle Souleymane Diamanka et qui dit « Je parle en français dans une langue étrangère ». Et j'aime beaucoup cette idée-là, c'est que j'essaye de retrouver la musicalité du Kirundi et du Kinyarwanda lorsque j'écris en français, malgré le fait que je ne parle ni Kirundi ni Kinyarwanda. C'est le rythme, il y a une manière de dire les choses, parce que même ma mère, quand elle me gronde ou quand elle me dit certaines choses, elle va traduire en français ce qu'elle dirait en Kinyarwanda. Donc il y a une manière de voir le monde qui est très différente d'ici.
0: C'est beau hein, ce qu'il dit, Gaël Faye, quand il dit je chante en français dans une langue étrangère.
2: C'est vrai, ouais, je comprends totalement. Des fois, je traduis des expressions aussi. Ça marche pas trop, mais c'est pas grave.
0: Mais parce que dans votre succès, il y a peut-être ça. On va écouter un live de votre dernier album, qui est aussi votre premier, qui s'appelle Gringa. Mais est-ce qu'il n'y a pas quand même, même quand vous chantez en français, le fait qu'on entend des intonations quelque part brésilienne, est-ce que c'est pas exactement comme ce que disait ce slammer finalement ?
2: Peut-être, et puis je pense que, comme on dit, la langue ça va au-delà des mots, c'est une intonation, c'est une façon de parler aussi, donc je pense que souvent on doit retrouver du Brésil, même si je chante en français. Mais ouais, c'est très bizarre d'avoir toute cette richesse de langue, parce qu'en même temps que oui, c'est une richesse, ça complique aussi des fois le cerveau et même phonétiquement.
0: Ouais.
2: Moi, je suis très attachée aux mots en portugais, donc souvent dans ma tête, c'est un peu une torture de les transformer en français, mais c'est un exercice que j'adore faire.
0: Et puis une langue, c'est aussi une vision du monde.
2: Ouais.
0: Quand vous êtes arrivé en France, je crois que c'était en CM2, et là vous avez appris la langue française.
2: Ouais.
0: Si vous vous souvenez, vous deviez avoir à peu près 11 ans, 10-11 ans, qu'est-ce qui a été le plus surprenant dans cette langue-là et peut-être aussi dans la vision du monde qu'elle porte ?
2: Tout était surprenant. Déjà, phonétiquement, c'est très différent. Il y a des phonétiques que nous, on n'a pas, les U, les E. Donc déjà, c'était toute une question d'apprentissage qui était assez complexe. Et avec ça, une vision que j'avais pas avant, une manière de penser, une liberté de penser aussi que j'ai adoré découvrir en France et qui m'a marquée très jeune. Et ouais, c'est une langue qui est très très très très riche. Et j'ai adoré l'apprendre malgré sa difficulté.
0: Alors, pendant le confinement, vous avez commencé à vous faire connaître en inventant ce que j'ai évoqué dans l'édito qui s'appelle la bossa trap. Alors, c'est aussi une sorte de mélange, puisque vous avez repris des morceaux soit de rap français, PNL, Nino, soit de Angèle et Dua Lipa, soit un morceau du rap que le rappeur Attic avait lui-même repris à Osayan Supacru qui s'appelle, je crois, Angela. Et c'est aussi, c'est le même smoothie en quelque sorte, puisque vous reprenez ces sons, mais avec cette note de bossa. Alors on va écouter un extrait, peut-être le premier, le feat Dua Lipa Angèle, que vous avez repris du fond de votre chambre pendant le confinement, et ça a commencé comme ça à buzzer.
4: Oui, c'est Bianca Costa, et je vous ai préparé une petite surprise, c'est un bossa de l'avant. Alors le concept, c'est qu'il y aura une vidéo tous les jours jusqu'au 25 décembre. On va découvrir la vidéo d'aujourd'hui. Fever de Dua Lipa et Angèle.
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0: Tellement de temps, c'est pas quelque chose de nouveau. Par exemple, quand j'étais petite, j'étais une grande, grande fan de Seo Jorge, qui est connu pour la samba rock.
1: Bien sûr.
0: Il est venu rajouter du rock à la samba, donc quelque chose d'assez unique. Et c'est vrai que quand j'ai commencé la musique en France professionnellement, je voulais trouver un moyen de ramener le Brésil sans que ça soit trop non plus différent pour les Français, que ça soit compréhensible. Et je me suis dit, pourquoi pas reprendre des chansons que les gens connaissent très bien, mais rajouter des mots en portugais, changer la production, soit mettre des accords un peu plus avec des septièmes, des neuvièmes, soit changer complètement. Mais il y avait vraiment cette volonté de rendre ma musique accessible aussi
1: juste
0: dans
1: que,
0: un
1: que
0: premier temps.
1: Que tout le monde comprenne bien, mais dites-moi si je me trompe, j'ai l'impression que les accords de septième et de neuvième, c'est le propre de la bossa, justement.
0: Exactement.
1: C'est le côté un peu, je sais pas, on pourrait dire ça, un peu mineur, un peu
0: jazz,
1: mélancolique,
0: exactement.
1: Un peu jazzy, ouais.
0: C'est ça.
1: Qui n'est pas du tout présent dans, dans la samba, on va dire, claire, un peu, et encore moins dans la samba rock de Seo Jorge. On va d'ailleurs écouter un extrait pour qu'on comprenne d'où vous venez.

0: Alors, ça donne envie de danser, Bianca Costa. Oui. Et d'ailleurs, je crois que Bernard Lavillier a repris. On est encore dans le mélange. D'ailleurs, c'est bizarre parce que avant ce moment comme ça de la bossa trap sur les réseaux sociaux pendant le confinement, vous aviez lancé votre premier titre que j'évoquais tout à l'heure, Mi Vida, et les producteurs français, en gros, puis tout le monde vous disait. Ça va pas marcher en France, la musique latino. Mais c'est un peu bizarre, parce qu'il y a toute une tradition dans la chanson française de gens, Gainsbourg avec la chanson Les Petits Riens, Françoise Hardy, Moustaki, bien sûr, Nino Ferrer, bien sûr, la Ruera Madeira, Claude Nougaro. Donc c'était un peu bizarre. Il y avait cette histoire, en fait, déjà, du mélange chanson française, bossa. Pourquoi ils vous ont dit ça?
1: Je pense qu'il y a, il y a une histoire incroyable entre le Brésil et la France, que ce soit dans la musique, dans... partout, vraiment, culturellement, c'est fou. Mais je pense qu'il y avait cette question aussi où c'était quelque chose qui n'était pas destiné aux jeunes. C'était pas la musique que les jeunes ils écoutaient, c'était pas la musique qui passait forcément en radio. C'est un peu les chansons d'ascenseur, quoi, ou que les darons ils écoutaient.
0: Ouais, ça faisait ringard, en gros.
1: Exactement. Il y avait pas cette notion de fraîcheur, de ça peut être la musique actuelle. Et je pense que c'était ça aussi le défi, et de montrer à ces producteurs que je pouvais, par exemple, aller vers quelque chose de très, même dans le rap, et le transformer, quoi.
0: Ouais, bien sûr, bien sûr. Avec cette invention de la bossa trap. Est-ce que vous savez, Bianca Costa, j'imagine que vous, oui, mais moi, je savais pas, en préparant l'émission, que la bossa nova aurait été d'origine française.
1: C'est vrai?
0: Ouais, c'est Henri Salvador qui a raconté ça.
1: J'ai beaucoup entendu cette histoire.
0: Ouais.
1: J'ai mes petits doutes.
0: en fait,
1: qui a écrit cette histoire?
0: Alors, ce que raconte Henri Salvador, c'est que au début des années 50, c'est Carlos Antonio Jobim a assisté à un de ses concerts.
1: Okay.
0: Il a vu, il a écouté une chanson de Henri Salvador, donc, et il a tout petit peu changé le tempo, et c'est devenu la bossa nova.
1: Jobim, je sais pas. J'étais pas là, mais j'ai mes doutes. Je sais pas. Je sais que c'est très inspiré aussi de la samba et du jazz.
0: Ouais. Bah d'ailleurs, si ça s'appelle bossa nova, c'est peut-être qu'il y avait un truc avant.
1: Exactement, c'est très très inspiré de la samba. Et écoute, on va raconter ça pour aujourd'hui, mais...
0: On va profiter, chère Bianca Costa, de votre présence pour faire un peu d'histoire de la musique aussi brésilienne. Vous dites que c'est inspiré de la samba, mais qu'est-ce qui fait, dans ce cas-là, que la samba devient de la bossa nova? Parce que c'est quand même très différent.
1: Ouais. C'est très différent rythmiquement, mélodiquement, dans l'histoire aussi, parce que c'est vrai que la bossa nova, c'est né dans les quartiers un peu chics de Rio, là où la samba, c'était vraiment dans les morros, les favelas, c'était la musique afro, la musique noire. Donc déjà, c'est très important de historiquement et culturellement comprendre ce qui se passait là, ce qui se passait en ce moment au Brésil. Et il y a beaucoup de chanteurs de bossa qui se sont battus aussi pour aller chanter dans les morros, dans les favelas, pour faire vivre la samba aussi, comme par exemple Nara Leão, qui chantait beaucoup sur la réalité politique. Voilà, c'est ça qui a fait qu'il y a eu vraiment cette différence-là. Je pense que c'est un peu les Brésiliens blancs qui ont fait ce mix, et après ça s'est développé, c'est retourné dans les morros, et c'est ce mix culturel-là qui fait cette richesse brésilienne aussi.
0: Oui, alors on écoute un autre extrait de ce retour dans le passé, parce que c'est intéressant de voir comment vous êtes né comme ça, dans votre chambre, un morceau donc, de votre bossa de l'avant.

0: Alors intéressant, j'explique pourquoi j'ai fait ce choix. Parce qu'en fait, à l'origine, c'est un morceau de Cyan Supacru.
1: Bien sûr.
0: Puis il est repris par Attic. Puis il est repris par vous. Et c'est comme ce qu'on appelle le palimpseste. Vous savez ce que c'est le palimpseste? C'est quand on a un parchemin qui date d'il y a très longtemps et que ça s'efface un peu, mais d'autres réécrivent par-dessus. Et puis ça s'efface à nouveau. Et puis ça devient une aventure commune.
1: C'est un peu la magie de la vie, j'ai l'impression.
0: D'hériter et aussi de réinventer, quoi.
1: Exactement. Et puis d'apporter sa vision, sa touche, sa... Encore une fois, là, j'ai adoré mettre des petits mots en portugais dans une chanson qui, à la base, n'était pas forcément destinée à ça. Et je trouve que c'est là où on retrouve aussi la beauté de la musique. Et c'est comme ça qu'on est arrivé jusque-là. C'est en transformant, en rajoutant. Comme les accords, enfin, il n'y en a pas des infinis. Donc, c'est toujours un remélange, un remix constant.
0: Alors, votre album porte pour titre Gringa, qui veut dire étrangère. On va bientôt, dans quelques secondes, vous écouter en live. Mais juste avant, vous sentez le plus étrangère où?
1: Très bonne question. Vraiment un peu partout, de manière presque équitable. Mais je pense qu'en France, ça reste quand même là où je me sens le plus étrangère. Même si quand je retourne au Brésil, bizarrement... J'ai vraiment ce besoin de retrouver mes racines, ma maison, mais des fois Paris me manque et je me sens un peu aussi déphasée. Mais c'est vrai que la France, c'est, je pense que le fait de pas avoir des souvenirs d'enfance très profonds, de pas avoir de la famille aussi ici, de pas avoir d'ancrage, de pas avoir un grand-parent, une mamie, ça aide à que des fois je me sente plus étrangère qu'au Brésil où j'ai toute ma mif et du coup forcément, même si voilà, il y a des mots que j'ai pas, même s'il y a des blagues que j'ai plus, t'as ce côté très familial qui te fait sentir comme chez toi.
0: Mais vous avez plus vécu d'années en France.
1: En France, ouais.
0: Et d'ailleurs, dans la théorie que j'évoquais au début, les experts en psychologie qui s'intéressent à la créativité des gens de double culture, vous venez de raconter quelque chose qui est exactement une des conditions de la créativité. C'est au fond jamais se sentir trop chez soi. Parce que du coup, ça crée une intranquillité. Et c'est tout ça dont se moque Brassens quand il dit les imbéciles heureux qui sont nés quelque part et ils sont fiers de leur clocher et ils appartiennent à l'endroit où ils sont nés. Et cette espèce d'enracinement un peu simple, un peu grossier, quelque part, il entrave la créativité. Et donc, c'est un peu désagréable, cette intranquillité. Mais peut-être que cette intranquillité nous souffle aussi de la créativité.
1: Totalement. Ça me fait réfléchir tout le temps, repenser tout le temps qui je suis, mes pensées. Je suis ancrée sur rien, même si je pense qu'on a tous nos principes qui restent. Mais ça m'a apporté aussi une... Le fait d'être très nuancé, comparé peut-être à des gens qui ont toujours connu un seul endroit, un seul boulanger,
0: Nuancé,
1: un seul chemin de
0: nuance,
1: de métro,
0: Nuance et intranquillité. Ben, on vous laisse rejoindre la chaise du live. Vous êtes avec votre équipe. Installez-vous tranquillement. C'est un live qui commence. Eh bien, écoutez, maintenant, donc c'est Belle Âme. Un extrait de votre album qui s'appelle Gringa. Normalement, dans l'album, il est chanté en duo avec Opinard. Mais là, pour nous, vous êtes seul.
1: Il dort encore, je pense, Opinard.
0: On le salue parce que c'est d'ailleurs un excellent artiste. Il est, lui, d'origine congolaise et il écrit très bien.
1: Oui, c'était un plaisir de travailler avec lui.
0: Je renvoie d'ailleurs à son très bon titre. C'est quoi ta vibe? Je crois que c'est ça.
1: Ouais. Voilà. Vamos.
0: C'est parti, en live sur France Inter.

0: Merci beaucoup. C'était Bianca Costa en live sur France Inter. Et pendant que vous regagnez votre place, je précise que vous serez en concert demain ou après-demain, le 12 juillet, à Musillac. Et il y a plein de dates de tournée, mais tout ça pour culminer le 23 octobre au Trianon de Paris. Merci beaucoup, Bianca Costa. C'était très beau, c'était un beau cadeau, merci. C'est l'occasion de rappeler que dans cet album Gringa, il y a pas mal de feats, mais j'ai l'impression, mais dites-moi si je me trompe, qu'à chaque fois qu'il y a un feat, c'est avec quelqu'un qui est lui-même de double culture.
1: Oui, c'était le but.
0: Voilà, c'est ça. Et donc il y a par exemple Opinard, d'origine congolaise, sur ce titre-là, Belle âme. Il y a aussi Danil, qui est d'origine marocaine.
1: Franco-algérien.
0: Pardon, je crois que c'était...
1: Pas de souci.
0: Ouais,
1: c'est pas loin.
0: Ouais, c'est ça. Et d'ailleurs...
1: T'es encore dans le match d'hier.
0: Exactement, c'est peut-être ça. Et il y a ce très beau titre, Passe par chez moi, qui m'a rappelé un slogan de Radio Nova. Alors désolé pour France Inter, mais à l'époque sur Radio Nova, il y avait une émission sur toutes les cultures du monde. Et le slogan, la baseline, c'était « Aucun océan ne nous sépare ».
1: Ah, c'est vrai ?
0: Ouais.
1: Waouh !
0: Et c'est un peu ce que dit cette chanson.
1: Exactement.
0: Et il y a une phrase que j'adore, donc je suis peut-être trompé sur l'origine du pays de Danil, mais j'ai bien retenu la phrase. Il dit « Chez nous, on ne dit pas « je t'aime ». ». Et vous lui répondez, chez nous, on le dit un peu trop.
1: Oui, c'est vrai.
0: Ça veut dire quoi exactement?
1: C'est très marrant parce qu'avec Daniel, on se connaît depuis 7 ans maintenant. On a commencé la musique ensemble. Et quand on a composé cette chanson, on voulait vraiment aller en profondeur de les différences et en même temps les choses qui nous rassemblent. Lui en tant que franco-algérien et moi en tant que brésilienne. Et c'est vrai qu'il y a il y a plein de similitudes, on se ressemble beaucoup, mais en même temps il y a beaucoup de différences. Très drôle par exemple dans la pudeur. C'est vrai que eux ils ont peut-être beaucoup plus ce côté pudique, même en famille, de pas forcément se dire je t'aime, d'être vraiment dans la pudeur, là où nous on est dans l'exagération parfois même de nos sentiments, dans l'expression la plus totale de ce qu'on ressent. Et c'était très drôle de voir ces petites différences et de les noter sur cette chanson.
0: Alors c'est quoi votre processus d'écriture ? Donc c'est vous qui écrivez, je précise, et la musique et les paroles. Et vous commencez par la musique ou les paroles ?
1: Souvent la musique. Moi, c'est ce qui me touche le plus, c'est vraiment la composition. J'aime pas trop avoir de barrière pour m'exprimer en termes de compo. Et surtout que moi, j'adore la phonétique. Donc, parfois, je compose en espagnol, parfois, je compose en langue qui n'existe pas. Et après, par rapport à la phonétique, j'écris. Mais j'accorde beaucoup, beaucoup d'importance à la phonétique.
0: Et bien maintenant, Bianca Costa, on va parler de foot. Pour plusieurs raisons. D'abord parce que un de vos titres, Unana, est devenu la musique de FIFA 23.
1: Oui.
0: Donc déjà, comment on s'est retrouvé à ça? Et puis ensuite, parce que dans le clip d'un morceau que j'adore, Tout le quartier, qu'on va écouter tout à l'heure, on voit apparaître votre ami Neymar sur un mug. Donc je voudrais qu'on m'explique ces deux points. D'abord, comment vous êtes retrouvé à faire la musique de FIFA 23?
1: Très bonne question. Je sais pas comment on se retrouve à faire la musique de FIFA 23 et j'aurais peur de dire quelque chose d'erroné et que les gens pensent que c'est facile parce que je pense qu'il y a une part de magie là-dedans. L'univers a été très généreux avec moi et juste ils ont bien aimé mon profil, ils ont bien aimé la chanson et jusqu'à ce que le jeu il sorte, j'y croyais pas.
0: Mais attendez, juste pour qu'on explique. D'abord, pour que tout le monde ne connaisse pas, c'est le jeu le plus répandu au monde.
1: Oui.
0: Donc c'est complètement hallucinant.
1: C'était fou.
0: Et ensuite, vous l'avez même pas envoyé. Ils sont tombés dessus par hasard.
1: Non, ils sont tombés sur mon profil. Ils ont demandé des chansons, si j'avais des chansons de côté.
0: Ouais.
1: Et moi, j'avais cette compo, Nana, que je venais de faire d'ailleurs. Et ils ont adoré. Ils ont dit c'est celle-là.
0: On va l'écouter.

0: Voilà, donc c'était Unana, votre titre, Bianca Costa, oui. Qui est devenue la musique de FIFA 23. Vous êtes retrouvés à jouer avec vos potes à FIFA avec votre musique, quoi.
1: Oui, et puis c'est fou parce que c'est la même époque où j'ai eu la chance de rencontrer Neymar, qui était encore à Paris. Ouais. Et le jour où FIFA est sorti, c'est une des premières personnes qui m'a félicité et qui m'a dit « Trop bien, on est tous les deux sur FIFA maintenant. »
0: Et quand vous avez vu Neymar pleurer récemment lors de l'élimination du Brésil, ouais. De la Coupe du Monde, ça vous a fait quoi? Enfin, comment vous le connaissez bien
1: et... Je le connais bien, j'ai eu la chance de côtoyer sa vie, sa femme, sa famille. C'est quelqu'un de très généreux aussi. Et je pense qu'on ressent tellement ce manque de chaleur humaine ici, les Brésiliens, malgré le fait que, voilà, il y a plein de belles choses. Ce qui me manque le plus en France, je dirais que c'est vraiment ce côté chaleureux que nous, on a de s'exprimer, de se toucher, de se parler très ouvertement. Et c'est vrai que lui, il a créé cette petite communauté brésilienne ici, qu'il a invité souvent, et c'était vraiment trop trop bien de se retrouver. Et je connais aussi ses combats, je connais à quel point c'est un mec bourré de talent et qui s'est énormément battu. Et du coup, c'est très très dur de voir ce départ-là aussi prématuré en Coupe du Monde, de voir que malgré ses blessures, il a quand même tout donné et que c'était sa dernière, quoi. C'était très très touchant, ouais.
0: Alors dans votre titre, Tout le quartier, on le voit apparaître, donc c'est ce que je racontais au début. Oui. Donc c'est un joli titre, un peu hot quand même, on peut
1: oui,
0: le dire.
1: Totalement.
0: Et qui donc vous avez fait le choix de faire le clip non seulement dans une église, mais c'est une toute petite église, oui. Comme une estrade, un peu presque petite église de village, on dirait. Enfin, c'est très joli, un très joli clip. Tout le monde peut le regarder. Et mais pourquoi il y a le visage de Neymar dans l'église de façon un peu christique, je dirais.
1: Très drôle. Je pense qu'on cherchait un peu. C'est un moment où je commençais à créer cette identité de gringa. Et c'est vrai que j'ai adoré tout ce début de ma carrière où j'ai pu vraiment pousser à fond le côté Brésil, le jaune et le vert, notre drapeau, et c'était génial. Là, je pense qu'avec la maturité aussi, peut-être, j'ai 27 ans, j'ai voulu raconter d'autres choses. Et par exemple, pourquoi l'église? Parce que moi, j'ai grandi avec une famille évangélique. Voilà. Et du coup, comment tu te construis en tant que femme et comment tu construis ta sexualité quand tu grandis avec une famille évangélique qui t'impose aussi certaines normes. Et moi, j'ai voulu jouer avec ça et me déconstruire de ça.
0: J'imagine que ça les a pas beaucoup amusés.
1: Ils ont pas regardé. Ouais. Moi, c'est pourtant mon grand-père qui m'a fait commencer la musique, mais ma famille ne regarde pas ce que je fais. Donc c'est très marrant et c'est une petite schizophrénie que j'ai où je suis tout le temps entre ces deux mondes, au-delà en plus de la double culture. Et c'est vrai que ce clip pour moi, il était important de montrer qui je suis vraiment, de montrer cette déconstruction, cette hypocrisie aussi dans la religion, le regard de la femme et tout.
0: Avant de quitter le Brésil, donc ça a duré 5 ans, vos 5 premières années, il y avait des chants religieux chez vous, vos tantes chantaient.
1: Ouais, j'ai beaucoup vécu avec mes grands-parents. Ouais, ouais, ils sont évangéliques, donc très très religion. La religion, c'est au-dessus de tout. Et ce qui est très beau et très formateur, et je garde plein de magnifiques valeurs de tout ça. Mais c'est vrai que voilà, quand je suis arrivée en France, j'ai découvert le côté la parisienne libérée. Ouais. La philosophie. La philosophie. Et puis même de plein de gens. Et puis même des façons de penser très féministes auxquelles j'avais pas forcément accès dans ma réalité du Brésil, même si ça existe de manière très forte au Brésil. Et aujourd'hui, je découvre de plus en plus d'autrices, et même Clarice Lispector, par exemple, qui m'inspire énormément dans toute cette quête de liberté féminine au Brésil. Mais j'avais pas accès à ça et je l'ai découvert en France et ça m'a beaucoup marqué et c'est ce qui m'a aidé à me déconstruire, je pense, de toutes ces chaînes qui m'emprisonnaient.
0: Mais si c'est déconstruire, on n'est plus dans le smoothie.
1: On n'est plus dans le smoothie. On est dans un smoothie mais avec des énormes glaçons.
0: Ouais.
1: Énorme, tu vois, qui bloque un peu le liquidificador, je sais plus comment on dit.
0: Je sais pas, moi non plus. Bref.
1: Voilà, maintenant vous savez le dire en portugais, liquidificador. Et du coup, il faut écraser les glaçons.
0: Il n'y a personne en régie, ils sont 8,
1: ça...
0: mais personne, personne ne me donne le nom de cet appareil. C'est pas grave. Il y a une esthétique un peu Madonna dans ce clip, quand même.
1: Oui, j'adore.
0: Il y a quelque chose de Madonna avec
1: bien sûr.
0: Voilà, cette esthétique, cette iconographie.
1: Femme qui m'a aidée aussi beaucoup à me libérer. Nathalie aussi, qui est Italie, qui est une chanteuse brésilienne qui parle beaucoup aussi. Elle a une chanson où elle oppose, par exemple, l'amour au sexe. Et toute la chanson, elle dit qu'est-ce que c'est l'amour, qu'est-ce que c'est le sexe.
0: Et par exemple. Oui, amour et sexo.
1: Exactement.
0: Ritali, exactement.
1: Voilà, elle va dire par exemple que l'amour, c'est la religion, c'est l'église, c'est quelque chose de très beau. Le sexe, c'est peut-être un peu ce côté plus passionnel, quelque chose de plus interdit, mais très
0: assez
1: puissant.
0: Ça faisait scandale au Brésil,
1: Ritali. Bien sûr, ouais. Bien sûr. Et puis elle avait vraiment ce truc de. Elle a une phrase que j'adore, elle dit eu não sou puta nem sou santa. Donc je suis ni une sainte ni une pute. Et c'est vrai que moi qui avais grandi avec cette vision du Brésil qui était mes grands-parents et ce côté très fermé, d'un coup, j'entends ça et je me dis, ok, en fait, le monde, il est super grand. Je peux faire ce que je veux, je peux penser ce que je veux. Et heureusement qu'il y a eu des femmes comme ça pour me libérer.
0: Comme Ritali, comme Madonna. Ouais. Et ça donne tout le quartier.
1: Tout
0: on
1: le
0: écoute
1: quartier,
0: un
1: exactement.
0: Extrait, justement, tout le quartier.

0: Voilà, c'est un extrait de tout le quartier. Je renvoie au clip, très beau. Et on va parler un petit peu maintenant de la question du féminisme. Vous avez participé à un documentaire qui se prononce, je crois, Ahou, où on voit cinq rappeuses, dont vous, qui essayent de prendre le pouvoir dans un monde d'hommes. Et ça vous a. Vous trouvez que ça manque de sororité, ce milieu de la musique féminine en France?
1: À l'époque où j'ai commencé, encore plus, je pense. C'est vrai que nous, quand on a fait Ahou, on a été confrontés aussi après à, par exemple, le fait qu'on avait très peu de place en festival.
0: Oui.
1: On était l'une des premières à être autant programmée, à se battre pour être programmée sur des scènes où j'étais la seule femme, souvent. Ouais. Le plus souvent, j'étais la seule femme. Donc, c'était très intéressant de voir tout ce processus. Et je pense qu'aujourd'hui, on avance vers quelque chose de plus en plus unis. J'ai l'impression que la nouvelle génération cherche vraiment à s'entraider, à s'entourer, à être les unes avec les autres. Oui. Et j'ai l'impression que ça change, donc ça fait du bien.
0: Eh ben, écoutez, on va parler de sororité, mais d'abord, on écoute Bad Bunny, L'amour d'Anza. On se retrouve juste après.

0: C'était Bad Bunny et la Mudanza sur France Inter.
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0: Nous sommes toujours avec Bianca Costa et nous parlons du mélange, de la diversité culturelle, de la double culture. Et d'ailleurs, c'est un incroyable exemple, Bad Bunny. Il a vraiment réussi ce smoothie que vous évoquiez, vraiment. Parfait, où il y a d'un côté la musique portoricaine, de l'autre côté la pop.
2: Puis même dans les codes vestimentaires, il est arrivé dans le reggaeton avec les ongles peints. C'est fou, quoi.
0: Comment vous voyez l'espèce de petit scandale, de petite polémique sur ce qu'on appelle la casita de Bad Bunny ? Parce que d'un côté, il a cassé les codes, il a brisé les genres, il était un peu féminin, il avait des ongles. Et puis en même temps, quand il fait ses concerts, il invite dans sa casita quand même que des femmes qui correspondent plutôt au profil du monde d'avant, on pourrait dire. Ouais. On lui a reproché ça. Comment vous le voyez, vous, avec vos yeux ?
2: Très intéressant, je n'étais pas au courant du débat.
0: Une petite polémique en France.
2: Ouais c'est vrai, je n'avais pas vu.
0: Pour expliquer aux auditrices, aux auditeurs, on lui reproche que dans cette casita, il n'y a que des jeunes filles.
2: Ça manque de diversité.
0: Ça manque de diversité, ça manque aussi, elles pourraient toutes être mannequins. Comme s'il y avait un casting qui ne respecte pas les codes qu'il avait cassés.
2: Bien sûr. Je trouve que c'est très représentatif de la société dans laquelle on est, où malgré des fois des tentatives de casser des codes, on revient parfois à ce côté-là où on veut la norme ou pas de la norme. Les femmes que tout le monde va trouver belles, que les gens vont filmer. C'est peut-être un peu hypocrite, mais j'espère que le fait que tout le monde en parle, ça va le faire réaliser et changer ça, quoi.
0: Alors pour revenir à cette question du féminisme, vous réussissez donc à trouver votre place dans un monde d'hommes. Il y a eu récemment Aurel San, vous avez peut-être vu, qui a invité 5 rappeuses. Ouais. Alors c'est intéressant par rapport au sujet, parce que Aurel San, il avait quand même chanté Sale pute il y a 15 ans. Désolé, c'est le titre de la chanson.
2: Ouais.
0: Après c'était un personnage, on connaît l'histoire. Et là, il a beaucoup, beaucoup changé. Et il invite 5 rappeuses sur une vidéo qui reprend C'est pas toi le boss.
2: Ouais.
0: Et donc il y a Just Shani, Lays, Mandy Spice, Surprise est 32 ou sorti tout, je sais pas.
2: Mm-hmm.
0: Donc là, ça va dans le bon sens quand même. Ou alors, on peut lui reprocher, parce que c'est encore un homme, est-ce qu'il faudrait que les femmes le fassent toutes seules ou est-ce que vous appréciez ce geste d'Aurel San ?
2: Moi, comme je disais, je suis quelqu'un de très nuancé, donc je pense que j'aime pas voir les choses de manière extrême. Je trouve que c'est trop bien qu'il ouvre cette porte-là. On voit que la chanson, elle est en train de tout exploser. Le remix avec Shani, donc je suis trop contente parce que c'est une fille que j'adore en plus. Donc, pour que plus d'hommes fassent ça, pour que plus de portes soient ouvertes, peu importe comment elles sont ouvertes, par qui, on s'en fiche tant qu'elles s'ouvrent, c'est ce qui compte, je pense.
0: Alors, dans vos influences, pour mieux vous connaître, Bianca Costa, on est passé par Rita Lee, on est passé bien sûr par Seo Jorge, mais il y a aussi Diams, que vous avez découvert en arrivant en France.
2: Ouais.
0: Alors, on écoute La Boulette et après on essaye de comprendre comment vous l'avez reçu à l'époque.

0: Alors, on se replonge en arrière. Vous avez, j'imagine, 13 ans, 14 ans, et vous tombez là-dessus.
1: Ouais, 10 ans.
0: Ouais.
1: Parce que c'était ma prof de musique de ma toute première école en France, donc j'étais en primaire, qui était incroyable. J'aimerais tellement retrouver cette prof qui nous avait appris du Diams, du soprano, du section d'assaut.
0: Et du donc booba, moi, j'espère aussi.
1: Booba. Ouais. Donc moi, j'arrive en France, je parle pas trop français. À l'époque, je connaissais un peu ce qui passait sur MTV, parce qu'au Portugal, des fois, il y avait des Emmanuel Moir, des trucs comme ça qui passaient. J'étais en mode, waouh, j'adore.
0: Non, attends, juste un truc, Portugal, vous avez entre 5 et 10 ans.
1: 5 et 10 ans, exactement. Et c'est vrai que je découvre du coup le rap et je suis hyper impressionnée parce que déjà, je comprends rien et ça va vite.
0: Ouais.
1: Mais ça débite, ça me paraît cool. J'essaye d'apprendre et c'est comme ça aussi que j'apprends le français parce que je veux rapper comme eux et je commence à apprendre les textes et quel texte aussi donc
0: c'est excellent, c'est une très bonne prof, mais c'était votre maîtresse de CM2 ou c'était une prof d'une matière
1: c'était
0: en 6ème?
1: La prof de musique du CM2.
0: Ben voilà.
1: Elle
0: vive
1: était
0: l'éducation
1: incroyable.
0: Nationale, ouais, vive le service public.
1: Vraiment.
0: Et Booba, alors, comment on découvre Booba quand on a ces oreilles-là? Vous arrivez du Brésil, de la musique religieuse, et donc Boulbi.
1: Ouais. Moi, Booba, il me choquait un peu à l'époque. Des fois, j'étais un peu team Fouin, j'avoue.
0: La Fouin, oui.
1: Ouais, des fois, il me choquait un peu. J'étais en mode, waouh, ok.
0: Mais Booba, il écrit mieux que la Fouin, quand même. C'est mieux écrit.
1: Il écrit super bien. Je pense que c'est juste que moi, en tant que jeune fille, des fois, j'étais un peu heurtée par des propos.
0: Ouais.
1: Et après, quand j'ai eu, je pense, l'âge pour comprendre, je me suis plongée dans ses textes et tout le projet Lunatique. Et j'étais en mode, waouh, quel roi de l'écriture. Ouais.
0: Et il ne faudrait pas qu'on oublie quelque chose de très important dans toutes vos influences, et c'est aussi une façon de revenir sur le Brésil, parce qu'on a parlé de samba, on a parlé de bossa, on a compris ce qui avait changé, ces accords nouveaux, moins de joie simple, plus de mélancolie, on pourrait dire ça comme ça, enfin, on est obligé de simplifier, mais il y a quelque chose de très important, c'est le baile.
1: Oui, le baile funk.
0: Je ne sais pas comment on appelle ça, le baile funk.
1: Et
0: ça, racontez-nous ce que c'est, en quoi c'est important.
1: Ouais.
0: Je crois que c'était une musique qui a été interdite même par le pouvoir brésilien. Qu'est-ce
1: Exactement.
0: Que c'est? Et c'est important pour vous?
1: Le baile funk, c'est la musique qui vient des favelas, de la périphérie, de la rue. C'est une musique qui tend à raconter le vécu des gens qui vivent dans la rue et dans les favelas. Donc c'est pas souvent joli joli comme la bossa nova. Ça parle pas de vagues et d'amour doux. C'est plutôt très sexuel, très cru. Donc ce qui choque beaucoup et ce qui a été et ce qui est jusqu'à aujourd'hui très mal vu par une grande partie de la population brésilienne. Mais moi, je grandis avec une mère de 16 ans.
0: Qui
1: m'a eu à 16 ans, qui vient d'une famille très évangéliste, donc je vous laisse imaginer le drame, qui écoute du baile funk, qui
0: donc
1: est
0: du mélange encore,
1: en plein dans sa jeunesse, et du coup moi je grandis avec ça, et c'est une musique qui m'a beaucoup beaucoup inspirée.
0: On écoute un extrait de baile funk pour bien comprendre.

0: Alors c'est très intéressant d'écouter ce Baillie Funk parce qu'on voit bien la violence, on retrouve cette survie au fond que vous évoquiez au début. Il y a vraiment ça dans cette musique de cette joie qui accepte la violence du monde. Et, et d'ailleurs dans la douceur que vous apportez, il y a ça, on n'est pas dans l'évitement quoi, de la violence ou de la sexualité ou de ce qui fâche, mais plutôt dans de l'accueil.
1: Oui, c'est vrai.
0: Et bien Bianca Costa, il nous reste à écouter le morceau que j'ai préféré de votre dernier album, qui est le premier, Gringa, et c'est « Je t'aime encore ». ».

0: Voilà, bravo Bianca Costa, très jolie chanson. On entend bien ce que disent ces psychologues de la créativité. Vous savez, parfois c'est une méthode, on appelle ça la divergence. En fait, la créativité, elle exige deux choses. La convergence, c'est quand on met toutes les idées en direction de ce qu'on cherche. On cherche à faire telle chanson, à donner tel sens, ou même à régler tel problème. Ouais. Mais pour être créatif, il faut alterner convergence et divergence. Et la divergence, c'est on part dans tous les sens, on voit les choses autrement. Et une des méthodes des psys, c'est de favoriser la divergence en faisant changer de langage. On dit maintenant, on va le faire en anglais, on va le faire en portugais, okay. On va le faire en allemand. Pour que justement ce mélange, ce passage d'une langue à l'autre, d'une vision du monde à l'autre, bref, cette esthétique de la divergence crée de la beauté. C'est lequel votre préféré sur Gringa?
1: Je pense que ce serait Mel.
0: Ah oui?
1: Ouais.
0: Ah ben, chers auditeurs, allez vite l'écouter. Dernière question, Bianca Costa, vous parlez français au quotidien, oui. Mais vous rêvez en quelle langue?
1: Je rêve souvent en portugais, j'ai l'impression, et je suis somnambule, je parle en portugais aussi. Et si vous dormez avec moi un jour, vous pouvez même me demander de traduire, je traduirai. Ce qui est très drôle, j'ai une copine qui m'a demandé...
0: Vous traduisez pendant que vous êtes somnambule?
1: Ouais, je suis somnambule, je parle la nuit, et je parle des fois en portugais, on peut me demander de traduire. Donc ce qui est hilarant.
0: Et bien voilà, une méthode si vous voulez chanter, être créatif, c'est la méthode Bianca Costa. Merci beaucoup, je renvoie à votre concert qui a lieu demain, je crois, à Musignac, le 12 juillet. Il y a ensuite une grande tournée, après-demain, pardon. Et chers parisiens, vous pourrez prendre vos places pour le Trianon le 23 octobre.
1: Merci
0: Bianca Costa, je vais vous remercier d'être passé sous le soleil de Platon en essayant de dégager la philosophie de la vie qui est la vôtre. Alors évidemment, c'est trop facile, mais je ne peux pas m'en empêcher, une philosophie du smoothie. Voilà, mais smoothie avec un peu de déconstruction dedans, avec quelques morceaux qui n'arrivent pas, quoi.
2: Des gros glaçons.
0: Voilà, des trucs dont on n'arrive pas à se débarrasser. Il y a quelque chose d'une gringa, quelque chose de Madonna dans ce mélange, je dirais, d'intranquillité, donc un peu nerveuse, et puis de douceur. Et puis voilà, quand même de la déconstruction malgré tout. Donc les choses ne sont pas si simples, et c'est peut-être ça qui fait que vous êtes une artiste si intéressante. Merci beaucoup.
1: Merci.
0: Cette émission a été préparée par Estelle Gap, Stéphanie Valois et Juliette Husson, et aussi Elise Bio. À la programmation musicale, Valentine Chenebois. L'émission a été réalisée par Antoine Larcher, avec à la technique Vincent Miglio et Vincent Désière.
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1: Il est 1h, le flash Mathis Slimano. En Espagne, plusieurs nationalités parmi les victimes de l'incendie de Los Gallardos en Andalousie. Les corps des 12 personnes décédées ont été récupérés dans ce secteur où résident de nombreux Britanniques. En France, le Quai d'Orsay dit n'avoir à ce stade pas connaissance de victimes françaises. Parti hier d'une rupture de câble d'alimentation électrique, ce feu a brûlé près de 3200 hectares. En France, les feux de forêt ont ravagé plus de 25 000 hectares. Depuis le début de l'année, d'après la sécurité civile, c'est le double comparé à la même date l'année dernière. Des incendies dans les Pyrénées-Orientales, dans l'Indre et dans la Drôme, où l'incendie est toujours en cours à 10, mais il progresse lentement. Il a parcouru près de 4000 hectares. 20 000 foyers privés d'électricité dans le département de la Dordogne. Après le passage de violents orages, un bilan susceptible d'évoluer au fil de la nuit, prévient Enedis. Les intempéries accompagnées de vents violents ont également provoqué des chutes d'arbres, perturbant la circulation sur plusieurs axes du département. La Dordogne qui reste en vigilance orange canicule ce samedi, comme 58 autres départements. Ils seront 24 à être en rouge. Au total, 59 millions de personnes vont être touchées par les fortes chaleurs avec 40 degrés attendus localement. Sur les rails, pas de perturbations pour les TGV. La SNCF l'assure, ils circuleront normalement pendant le pont du 14 juillet. Sur le réseau intercité, un train sur trois va être supprimé aux heures les plus chaudes. Des solutions de remplacement en autocar seront systématiquement mises en place, affirme la SNCF. Si vous prenez la voiture, attention, la journée de samedi est classée noire dans le sens des départs en Auvergne-Rhône-Alpes, dans le Nord ainsi que le Grand Ouest. Si vous partez ou transitez par l'Île-de-France, il est conseillé de le faire avant 4h du matin ou après 18h pour éviter les embouteillages. Au Venezuela, le bilan dépasse désormais les 4000 morts, plus de deux semaines après le double séisme qui a frappé le pays. Le nombre de blessés reste, lui, identique à plus de 16 500 personnes blessées dans ces tremblements de terre. Une frappe israélienne fait au moins 8 morts, un mort dans le sud du Liban, d'après un média d'État libanais. L'armée israélienne évoque, elle, l'élimination de deux personnes, dont un terroriste du Hezbollah. Le cessez-le-feu est toujours théoriquement en vigueur. Israéliens et Libanais doivent se retrouver la semaine prochaine à Rome pour de nouvelles discussions. Et puis l'Espagne rejoint l'équipe de France en demi-finale à la Coupe du Monde de foot. Les Espagnols ont écarté la Belgique 2-1 grâce à une réalisation de Mikel Merino rentré en toute fin de match. France-Espagne pour une place en finale. Rendez-vous mardi 14 juillet, coup d'envoi 21h.
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3: Bonjour à toutes et tous. Au menu de cette rediffusion de l'été, une émission d'octobre dernier consacrée à un restaurant parisien déjà culte, Mokonuts. Mokonuts, c'est d'abord un couple. Lui est libanais, elle est japonaise. Ils se rencontrent à New York et se reconvertissent tous les deux pour venir monter l'un des bistrots les plus stimulants de la capitale. Métissage et surprise culinaire garantie. Bel été sur France Inter.
4: Comme ça?
5: Oui, bien sûr.
6: C'est bon. Welcome to Mokonuts Paris.
7: Moi, je suis d'origine libanaise. Ma femme est d'origine japonaise.
8: Il y a de l'amné avec brocolini grillé, des lieux jandelines avec cocotte pimpole et sauce pimpile.
7: On cherche surtout à s'influencer.
8: Alors, on dessert aujourd'hui tarte figue avec mascarpone citron macéré avec un peu de physalis. Sinon, on a des cookie plates. On y va.
7: Le cookie à la taïna qu'on prépare ici, c'est un peu le très emblématique de ce qu'on est, de ce qu'on représente nous en tant que couple, parce que c'est un vrai mariage entre la culture japonaise et la culture libanaise.
3: Bonjour à toutes et tous, bienvenue sur le plateau dont on va déguster. C'est l'histoire d'un petit coffee shop de quartier, ouvert en 2015 dans le 11e arrondissement. Au moment de fêter en 2025 son 10e anniversaire, ce coffee shop est devenu rien de moins qu'un restaurant culte. Ça s'appelle Mokonuts. Moko quoi ? Mokonuts. Si vous ne connaissez pas ce lieu, amis auditeurs et auditrices, pas de quoi culpabiliser, l'endroit ne propose que 22 couverts, que s'arrachent des gourmets très prévoyants venus des États-Unis, du Japon et de partout dans le monde. Alors là, vous vous dites qu'on a affaire à une table d'initiés qui cultive un entre-soi mondain et une cuisine branchée. Rien de tout ça. Mokonuts, ce sont des prix de bistrot, un accueil adorable et surtout une cuisine et une pâtisserie comme on en goûte rarement. Mais quelle est donc la recette du succès de Mokonuts? C'est surtout comment cuisiner et pâtisser à la manière de Mokonuts. On va tout savoir grâce à Moku Hirayama et Omar Koretem. Bonjour à tous les deux.
4: Bonjour. Bonjour.
3: Merci de nous faire la joie de venir en direct autour de notre studio. On est très heureux de vous recevoir et je crois que je ne suis pas le seul. Il n'y a que des fans autour de ce plateau. Vous êtes en couple à la ville et en cuisine. Vous avez donc fondé Mokonuts il y a 10 ans. L'adresse, vous nous la rappelez, l'adresse exacte dans le 11e arrondissement ?
8: 5 rue Saint-Bernard dans le 11e.
3: C'est ça. Et vous avez, à l'occasion du 10e anniversaire de votre restaurant, publié un livre que tout le monde s'arrache, un livre de recettes aux éditions Faydon. Vous révélez bon nombre de vos secrets culinaires. Je l'ai là. Ce livre arbore un très joli dessin de pommes et de poissons sur fond bleu céladon. Ce bleu céladon qui fait allusion à Omar.
4: À la façade du restaurant.
3: Et ouais, c'est l'exact pantone.
4: C'est exactement la même couleur.
3: On pourrait parler d'un bleu céladon, c'est ça? Ou vous avez une autre définition?
4: Non, bleu céladon, ça me convient.
3: Ça vous va? Et ce livre, ce sont des recettes, mais c'est aussi le récit de votre étonnante aventure, on va le voir. Signalons que vous avez également ouvert juste à côté de Mokonuts Mokoshaya, c'est bien ça, hein?
8: Ouais, exactement.
3: 11 rue Saint-Bernard.
8: Oui.
3: Et Mokoloko, ça existe toujours?
4: Ça existe toujours, ouais.
3: C'est un lieu de résidence gastronomique?
4: Exactement.
3: Parfait. Avec nous également tout au long de l'émission, elle salive, elle est heureuse. On y est allé ensemble récemment, il y a quelques jours, chez Mokonuts.
9: Chanceuse que je suis.
3: C'est Elvira Masson.
9: Bonjour à Elvira. Tous et toutes. Moi, je vais vous raconter une histoire de transmission de recettes qui m'a beaucoup émue.
3: Oui, notre chroniqueuse Justine Knapp est aussi avec nous. Bonjour Justine.
10: Bonjour. Et donc moi, aujourd'hui, je parlerai de vin auquel j'aime revenir d'année en année.
3: Ouais, avec une jolie bouteille qui a mis son manteau d'hiver.
10: C'est pour la tenir au frais.
3: C'est pour la tenir au frais, très
10: pas
3: bien.
10: Pas pour nous piéger.
3: Avec nous également, notre mangeur masqué qu'on adore, le plus célèbre de France, qui va faire retentir son... C'est François Simon. Bonjour,
11: bonjour
3: François. Qu'est-ce qui fait ding aujourd'hui?
11: Ce qui fait ding, ça va être de l'air. J'espère que vous n'allez pas en manquer. Enfin, logiquement.
3: Ah,
11: parce que je réfléchis à quelque chose.
3: On a hâte. On a rendez-vous avec vous dans le courant de cette émission, cher François. Réagissez à la maison sur notre mail. On va déguster à radiofrance.com et retrouver tous nos contenus, recettes, adresses, podcasts sur franceinter.fr à la page. On va déguster.
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3: Juste avant de vous raconter le fabuleux destin et les secrets de Mokonuts, je vous sers une petite surprise liquide que vous avez sous vos micros. On peut raisonnablement dire que c'est une boisson chaude. J'espère qu'elle est assez infusée.
9: Je ne sais pas quel pantone c'est. C'est léger,
11: c'est
9: l'infusion.
11: C'est léger, le résultat d'un test de grossesse, non?
3: Vous évoquez, François Simon, une couleur bizarre.
10: Oui, on a une couleur bleutée. Franchement bleue, ouais.
3: Alors, je vous annonce d'emblée que c'est naturel. Est-ce que vous percevez un goût, une saveur, une plante, sachant que c'est un mélange qui comporte plusieurs plantes?
4: La couleur révèle un petit peu, peut-être, mais quand je pense au bleu, je pense à la myrte.
3: Ouais.
8: Mais celui-là, il y a de goût plutôt un thym.
11: Un petit lieu,
3: ouais. Ah, ouais. Intéressant. Il y a effectivement des notes un peu camphrées, comme ça, ouais.
9: C'est très agréable.
4: Ouais.
9: Oui, c'est un peu camphré, c'est un peu menthe, un peu origan.
3: Ah,
9: un
3: alors
9: peu...
3: là, vous avez dit un mot
9: ouais.
3: intéressant. Il y a effectivement de la menthe.
9: Ouais.
3: Vous chauffez ou vous refroidissez avec la menthe, Elvira, mais il y a effectivement de la menthe. Ouais, c'est bien.
10: C'est délicat. Donc on serait sur un mélange de plusieurs plantes, dont le thym, parce que c'est vrai que ça ressort quand même pas mal. Quand c'est bleu, séché comme ce serait pas de la mauve.
3: Bravo, mauve, boum. La mauve a des vertus adoucissantes, ça va vous faire beaucoup de bien, François Simon.
8: C'est bien ça.
11: Délicieux.
9: Donc combien de plantes il faut deviner?
3: Il y en a 5.
9: Ah oui,
3: mais
9: donc
3: c'est
9: mauve.
3: Des mauve.
9: Menthe.
11: Camomille.
3: Menthe. Non, pas camomille.
11: Tilleul.
3: Non. Alors vous allez voir, hein. Bon, je vais vous donner la solution des jeux parce qu'il s'agit d'un nermier assez complexe. C'est une tisane, fruit d'une très jolie histoire. Écoutez plutôt...
12: Alors, nous avons un mélange qui s'appelle Douceur des cimes, qui est composé de menthe bergamote, de thym citron, d'agastache anisée, de mauve et de monarde. On a des très bons retours, notamment avec la couleur que la mauve apporte dans la tisane, qui donne un bleu assez extraordinaire.
13: À quelle occasion on boit cette infusion ?
12: Eh ben, c'est un mélange plutôt digestif, donc on peut le boire à la fin d'un repas, c'est complètement approprié. Alors, je suis Baptiste Potel, on est dans la vallée du Giffre, face à la chaîne du Mont-Blanc, dans une vieille ferme qui appartenait aux ancêtres de ma femme. Et on est à 750 mètres d'altitude. Alors, je produis des plantes aromatiques et médicinales sur 3000 mètres carrés. On a une vingtaine de variétés de plantes différentes qu'on cultive en agriculture biologique et qu'on récolte manuellement, très très peu de mécanisation, et qu'on sèche dans des grands séchoirs qu'on a dans notre grange. Et ensuite, eh ben, on produit des tisanes soit en simple, donc avec une seule plante dans les sachets, soit on fait des mélanges comme la douceur des cimes par exemple.
13: Je l'ai, le sachet douceur des cimes, les tisanes bio de la ferme de Verchâteau. Nous sommes dans la vallée du Giffre en Haute-Savoie, chez Baptiste Potel et sa compagne Séverine Mulatier, qui ont développé une très belle ligne d'infusion. Je vous les recommande chaleureusement. Voilà, on vous a mis toutes les infos et les points de vente sur la page de l'émission. Dans un instant, le phénomène Mokonets, mais juste avant, on écoute l'expérience étrange de l'inégal de Kerenan. Bon appétit sur France Inter.

0: Pour 2015, à 8h45, Omar et moi ouvrions les portes de Moconuts, un café-boulangerie situé dans une rue calme et résidentielle du très animé 11e arrondissement de Paris. Évidemment, personne ne faisait la queue dehors, et d'ailleurs, aucun client ne s'est présenté dans la demi-heure qui a suivi l'ouverture. Et puis un homme est entré. Il voulait savoir ce que nous proposions pour le petit déjeuner. Toast de l'amener, accompagné d'un pain au levain fait maison, granola aux fruits de saison, cookies et gâteaux. Il m'a interrompu au beau milieu de mon envolée et m'a demandé si nous avions une formule petit déjeuner. Étonné, j'ai été bien obligé de lui répondre que non. Il a fini par commander un granola et un verre de jus d'orange. Si le jus a disparu en quelques gorgées, l'homme a mangé son granola sans se presser, le tout dans le silence absolu de notre petite salle. Il a payé et il est parti. 10 ans se sont écoulés depuis cette première rencontre avec Pablo, notre fameux client numéro 1. Il est revenu à la fin de la semaine, puis la semaine suivante et celle d'après. Aujourd'hui encore, Pablo est un habitué du matin. Depuis 10 ans, il a changé de travail à maintes reprises. Sa famille compte désormais un deuxième enfant et un chien. S'il revient chez nous dit-il, c'est certes pour le granola et les cookies, il raffole de nos Choco Chunk cookies, mais ce qui lui plaît surtout chez nous, c'est l'accueil, les rapports humains. Il aime passer nous voir, discuter avec nous, et c'est ça, l'esprit Moconuts. C'est comme ça que vous décrivez Moco, l'esprit Moconuts, dans l'intro de votre livre chez Faïdon. C'est donc d'abord, avant même la cuisine, c'est d'abord l'accueil, les liens humains. C'est un peu de la fausse modestie, non ?
1: C'est vrai. Mais en fait, ce que c'est vraiment important, et on n'a pas planifié comme ça, mais en accueillant des gens, ce qui nous plaît plus et ce qui est plus important, c'est vraiment établir un lien avec chaque client. Et au moins, c'est une petite salle, hein, on parle avec tout le monde. Et pour nous, c'est pour garder ce petit communauté qui nous continue à faire cuisiner, qui nous fait continuer à créer des nouvelles recettes et qui nous continue à faire ce qu'on fait tous les jours. Donc c'est très très important et ça reste un vrai cœur de ce qu'on fait tous les jours.
0: Est-ce que c'est le fait que architecturalement, il n'y ait pas de frontière entre la cuisine où vous officiez au quotidien et la petite salle de ce coffee shop qui crée justement un rapport immédiat, direct, très convivial avec les clients qui entrent chez Moconuts?
2: Je pense que c'est ce qui frappe les clients qui viennent chez Moconuts la première fois, c'est qu'ils ont vraiment l'impression en fait de rentrer chez quelqu'un, pas dans un restaurant, mais dans la maison, dans la salle à manger et dans la cuisine de quelqu'un. La cuisine est très proche, hein. Il y a vraiment juste un petit comptoir qui nous sépare. Donc on nous regarde cuisiner, certains clients viennent en passant pour aller aux toilettes, nous font un petit clin d'œil, nous posent une petite question ou un petit, comment on dit, thumbs up pour nous dire que c'était très très bon. C'est vrai qu'il y a quand même un niveau d'intimité qu'on ne trouve pas dans d'autres restaurants.
0: Alors, le paradoxe, hein, c'est que c'est à la fois de nombreux habitués, on évoque Pablo, le client numéro 1, qui continue à venir 10 ans après, et en même temps Moconuts, il faut bien le dire, on l'a constaté, Elvira, il y a quelques jours, quand on a eu la chance de s'attabler, je crois que c'était lundi dernier, il y a une petite semaine, chez Moconuts, c'est aussi un lieu de pèlerinage où l'on vient depuis le monde entier. Il y a des gourmets de New York qui sont de passage à Paris et qui veulent absolument vivre l'expérience Moconuts.
1: Ouais, pour l'instant, on a beaucoup, beaucoup de clientèle internationale. Ça change un peu d'ambiance là, depuis qu'on est ouvert. Je pense à pas mal de presse hein, aussi. Ce qui est sympa, c'est qu'on n'a pas des grosses presses hein, depuis 2019 qu'on a eu des articles au New York Times. Après, tout le monde m'a dit, mais mon cousin m'a dit, ma père m'a dit, mon voisin m'a dit, et il me semble qu'il y a toujours quelqu'un qui nous connecte, et c'est ça qui nous plaît. Et il y a aussi des habitués qui viennent chaque 12 ans, chaque 6 ans, chaque 6 mois, et j'aime bien cette régularité aussi. Donc c'est vrai que la clientèle a changé la dernière, disons.
2: Et les habitués qui viennent de l'étranger, donc c'est ça qui nous surprend, et comme Moco disait, c'est du bouche à oreille qui se fait à l'étranger. Ah, c'est ma sœur qui m'a parlé de votre restaurant et tout ça, c'est pas que les articles de presse, c'est vraiment... une communauté qui s'est créée pour le restaurant.
3: Mais il reste quand même de la place pour une clientèle de passage.
2: Mais
3: que le charme de Moconuts au début, c'était quand même ce côté un peu café et boulangerie de quartier.
2: Exactement, ouais. Et on essaie de le préserver. Donc ça, on ne le dit pas tout le temps, mais on garde quand même des tables qui ne sont pas disponibles sur le site de réservation. Pour les gens, justement, les habitants.

0: habitué. Il y a cette dame du quartier qui habite à deux pas, qui vient une fois toutes les deux semaines nous demander « Est-ce qu'il y a une petite table qui s'est libérée ? Je veux venir manger après la gym, tout ça. »
1: On trouve,
0: c'est des habitudes qu'on ne veut pas perdre. C'est une clientèle qu'on ne veut absolument pas perdre.
2: Et nous autres, on emploie souvent, en tant que journaliste, l'expression un peu cliché de culte, restaurant culte. Mais alors, s'il y a bien un établissement à Paris qui peut accepter évidemment cette expression, c'est le vôtre, Mokonauts. Il suffit de voir d'ailleurs l'effervescence qu'a suscité sur les réseaux sociaux, en France mais également à l'étranger, la parution de Mokonauts, votre livre chez Faidon que tant de fans attendaient, tout simplement pour percer les secrets de quelques recettes que vous allez nous faire déguster comme ça en avant-première sur le plateau. Restaurant culte, ça vous fait quoi, vous qui finalement avez laissé parler vos intuitions, un peu sans calcul, vous êtes à la tête d'un lieu transformiste, plutôt hybride, au départ coffee shop, avec les moyens du bord, et puis peu à peu, Omar, au passé culinaire et gastronomique, au pédigré tout à fait solide, a commencé à faire une cuisine salée, ambitieuse, et c'est ainsi que c'est devenu une véritable table gastronomique.
0: Bah c'est un lieu, disons, qui a connu une évolution assez rapide, dans le sens où, et ça on le dit dans le livre, on a créé Mokonauts, pas forcément pour faire un coffee shop, mais on voulait créer en fait un lieu qui soit quand même assez simple, où les gens peuvent venir et s'attabler pour manger un labné, boire un café ou manger un cookie, et puis basta. Bon, on savait que on voulait créer quand même un lieu de restauration. C'est ce que moi et Moko, on sait faire. On a travaillé dans des très beaux restaurants et on voulait justement exprimer notre cuisine à travers Mokonauts.
2: Omar, d'origine libanaise, vous avez grandi dans une famille libanaise à Paris.
0: Ouais.
2: Moko, vous êtes d'origine japonaise.
1: Oui.
2: Vous vous êtes rencontrés à New York.
1: Oui.
2: Vous êtes tous les deux des reconvertis. Vous occupiez des postes très confortables avec des situations, des métiers très bien rémunérés. Hein. Vous étiez avocate, Moko ?
1: Oui.
2: Vous avez carrément occupé un poste qui, moi, me fait rêver. Yankee Stadium, vous étiez coordinateur.
0: Moi, j'avais un métier dans le Bronx.
2: On parle là d'une mecque du baseball.
0: C'était un métier qui était unique au monde, dans le sens où je travaillais donc pour la mairie de New York. Je faisais la liaison entre la mairie de New York et les New York Yankees. Parce qu'à l'époque, l'ancien stade des Yankees appartenait à la ville de New York, donc c'était une concession. Et donc, moi, je gérais tout ça. Moi, libano-français, ne connaissant rien au baseball, je pense que c'est pour ça qu'ils m'ont embauché, justement.
3: Vraiment rien de tout.
0: De règles, j'y ai pris goût après quelques années, quand même.
2: Après, sacré parcours en cuisine. Hein.
0: Ouais. Je savais que j'allais pas faire ça tout le reste de ma vie, mais bon, la cuisine, c'est quelque chose qui m'avait toujours passionné, grâce à mes parents, mon père, qui était un fin gourmet. Et donc, j'ai annoncé à Moko, à 30 ans, bon, ça y est, je me lance, je fais la cuisine.
2: Et Moko, de votre côté, la pâtisserie vous attirait, et notamment, on va venir justement à vos super cookies qui sont un peu le porte-étendard de Mokonauts. D'abord, la passion, vous avez un peu fantasmé la pâtisserie française.
1: Ouais, c'est grâce et à cause de ma mère. J'ai aussi grandi avec les parents très, très gourmands. Donc, le repas familial, c'était très important. Et ma mère, elle était passionnée par toutes les pâtisseries, toutes les cuisines, surtout le pâtisserie français. Donc, à la fin, où j'ai arrivé, ça n'a rien à voir que ce que j'ai imaginé quand j'ai quitté mon boulot d'avocat. J'ai pensé de faire la pâtisserie française très jolie, très intricate. Je sais pas, c'est
2: très sophistiqué, avec des petites tuiles.
1: Mais à la fin, ouais, je reviens à quelque chose, j'ai grandi, qui me donne beaucoup de confort. Et j'espère que ça donne un confort aux autres. Je pense que c'était ça où je trouve mon plaisir de création.
2: Ben, les cookies, c'est un peu ce qui vous a fait connaître. Vous dites dans votre livre, de toute ma vie, je n'aurais jamais imaginé écrire sur les cookies. Ils m'ont permis de garder la tête haute au début pendant les moments difficiles. Mais ensuite, ma quête du parfait cookie a été l'une des plus longues et les plus frustrantes de ma vie, car je cherchais à retrouver un cookie de mon enfance au Japon.
1: Oui, ma mère, elle m'a pas vraiment fait des cookies, mais on a eu des cookies industriels qui traînent de temps en temps parce qu'elle était vraiment contre de choses industrielles. Mais je me souviens, c'est de côté moelleux au milieu.
2: Un peu élastique.
1: Christian extérieur. Il s'appelle Country Marm. Je sais pas si ça existe, je peut-être.
2: Un cookie japonais.
1: Ouais, mais c'était vraiment, ça vient pas de boulangerie ou de Japon qui fait de super gâteaux déjà, mais ça c'était remballé. acheter dans le supermarché. Donc j'ai toujours cette texture dans ma bouche que je voulais recréer. Et c'est pour ça que j'ai fait de Excel sheet de dingue.
2: Chers amis, je vous invite à mettre un coup de croc dans ce Choco Chunk Cookie.
1: C'est chunk parce que je coupe des chocolats.
2: Voilà, alors il y a plusieurs secrets, vous allez nous les révéler, mais il y a notamment effectivement le chunk qui n'est pas un détail, ça veut dire morceau ou gros éclat de chocolat. Donc ça n'a rien à voir avec les
3: pépites. La pépite qu'on appelle chip. Voilà. Ouais. Chip, c'est plus petit que chunk.
1: Exactement. Donc tout le monde me demandait, est-ce que vous avez des pépites de chocolat cookie ou pépites de chocolat? C'est que non, mais c'est de choco chunk.
3: Il faut des gros morceaux.
1: Je corrige. Oui, c'est très important, cette sensation dans la bouche.
2: Il fait la grimace, François.
4: Oh là là.
1: C'est vrai. Ouais,
4: c'est
1: François.
3: Il fait tout le temps la grimace.
0: François, c'est mon qui dit, oh là là.
1: Oh là là, je vais pleurer.
2: L'upercut, c'est il y a la petite pointe de sel. Comment vous décririez ça, Justine?
5: En fait, je trouve dans ces cookies, ce qui est fou, c'est qu'il y a vraiment beaucoup de relief. Autant dans le volume, la texture, mais aussi dans les goûts. Et c'est vrai que dans l'assiette, il y en a d'autres avec d'autres goûts. Il y en a un, j'ai l'impression qu'il y a du curry avec de la noix de coco. Enfin, en fait, on sort du sucre. Il y a vraiment quelque chose de cuisiné.
2: Oui, il y a cette pointe de sel. Le secret, alors, si on reste sur vraiment la recette basique de Choco Chunk, c'est-à-dire vraiment le cookie au chocolat, ouais, qui effectivement, comme le dit Justine, a des jolis bourrelets croustillants et qui est plutôt tendre au milieu, il y a comme deuxième secret le fait aussi de faire reposer la pâte. Ça, c'est important.
1: Ouais. En fait, la pâte doit hydrater. Il faut prendre toutes les hydrations, doit être uniforme. Donc, on a besoin minimum 24 heures. C'est vrai que ça se cuit. Si vous faites la pâte cuite, c'est bon, hein? Ça se mange, mais je pense que le meilleur résultat, en plus, la couleur change. Si vous cuisez tout de suite, et après, si vous faites la pâte deux jours après, c'est pas la même couleur. Vous voyez la différence?
2: Bien sûr. Et puis alors, on a appris un tour de main absolument formidable. Il faut préciser que ce livre, et notamment, il est préfacé par deux auteurs culinaires anglo-saxons que sont Dory Grispan, qui est une spécialiste américaine
3: du
2: de la pâtisserie,
3: surtout,
2: du baking, absolument, et David Leibovitz, on le salue, un critique gastronomique new-yorkais installé à Paris depuis plusieurs décennies. Et lui, ce David, vous a donné un conseil, un tour de main qui a littéralement changé votre vision du cookie.
1: Oui, tout à fait. En fait, il ne m'a pas donné le conseil personnellement. J'ai lu parce que j'étais un grand fan de lui. Donc, j'ai lu son blog tout le temps. Et une des choses qu'il m'a donné la réponse, que j'ai cherché tout le temps, c'était pour garder le côté moelleux au milieu. Donc, il a dit qu'il faut taper des cookies en sortant de four. C'est-à-dire que l'extérieur continue à cuire, mais au milieu, ça s'arrête de cuire. Du coup, ça garde le côté un peu moelleux et extérieur, ça devient plus croustillant. Quand j'ai vu ça, c'est incroyable.
3: Mais comment on tape un cookie?
2: Mais vous êtes en train de
1: cuire? Bah bon, donc là.
2: Vous êtes en train de nous dire que chaque cookie a sa petite tape sur l'épaule, enfin sur le ventre.
1: Exactement.
4: Sur la tête.
1: Avant qu'il parte, dans le monde, c'est mes petits enfants, ils partent dans le monde pour être mangés. Donc je vais donner la petite tape. Idéalement, c'est la petite spatule. Mais je pense, je trouve, c'est la meilleure manière, c'est de.
2: Et
1: deux doigts.
2: Et ça, sachant. Ah, les deux doigts.
1: Je pense que c'est le meilleur. Mais je pense qu'il vaut mieux de ne pas vous brûler. Peut-être pour la cuillère, petite cuillère, ou spatule, petite spatule. Tout ce que la forme un peu ressemble à deux doigts, quoi.
2: Et ça change vraiment la cuisson du cookie.
1: Oui, tout à fait.
2: 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Il y a notamment ce cookie qui vous représente bien parce que il est à la croisée de vos cultures, chers amis, Moko et Omar. C'est le cookie au tahiné et sésame noir. Le tahiné, c'est la fameuse crème de sésame d'origine, levantine. Ouais. Mais le sésame est aussi un ingrédient majeur au Japon. Donc vous avez associé comme ça vos deux cultures pour faire un cookie qui a beaucoup de succès.
1: Oui, je me l'ai bien que j'ai essayé de représenter les deux, mais je pense que c'est arrivé un peu naturellement. Je ne réfléchis pas trop de mélange de goût de cookies. C'est juste ça arrive comme ça. C'est un peu comme la cuisine d'Oma. C'est des côtés un peu instantanés. Je regarde un ingrédient, je me dis, ah tiens, peut-être c'est ça et ça, ça va aller bien, on va essayer.
0: Moko nous a sorti des idées de cookies qui sont assez extraordinaires. Donc il y a peu de recettes, enfin il y a des recettes dans le livre. Il y en a 5 ou 6, je pense, mais il faut savoir que Moko a peut-être entre 100 et 120 recettes de cookies différents.
2: Mais alors,
0: avec des
1: parfois
0: goûts
1: un peu bizarres.
0: Oui, un peu déjantés. Mais
2: la bonne nouvelle, c'est qu'il y a enfin vos secrets qui ont été. Maintes fois, beaucoup de gourmets ont tenté de les percer, et ça y est, c'est chez Faidon, Moconuts, avec parmi le répertoire de toutes vos recettes, ces exceptionnels cookies. Il y a au moins 4 ou 5 recettes.
1: Il y a, je pense, 6.
2: 6
1: Ouais. Mais c'est vrai que j'en ai genre 100, plus de 100.
2: Et si on donnait la parole à François Simon.
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2: Si j'ai cru comprendre, mon cher François, nous allons parler aujourd'hui d'air. L'air se dégusterait donc, hein ?
6: En fait, non, François Régis.
2: Ah bon ?
6: Ouais, parce qu'en fait, tout à l'heure, lorsque je vous ai parlé d'air, j'ai bien senti qu'il y avait comme un trou. Je vous voyais venir avec vos rubans de mots gentils, du style « Pourrais-tu faire un lien tout de même avec Mokonuts ?» Il y a par exemple l'émulsion de Tête de Homard, page 78, de leur livre, ou la Pavlovla de Moko, avec meringue et crème fouettée, page 208, pas vrai ?
2: Mais oui, oui, c'est vrai que je vous ai un peu signalé que...
6: Bon, du coup, j'ai cherché page 78 et page 208 avant de réaliser que je n'avais pas le bouquin. Mais c'est alors que m'est revenu mon dernier repas au Mokonuts.
2: Ah.
6: C'était le 22 mars 2016.
1: Ah.
6: Pas compliqué à se souvenir, le jour de mon anniversaire de mes 38 ans.
2: Ah.
6: Ah. Et oui. Là oui, j'ai pas l'air, mais c'est comme ça. Et c'est curieux, la scène me revient avec une force incroyable. Troublante même, et ce d'autant plus que depuis, je ne suis jamais retourné. C'est vrai. Vous allez comprendre pourquoi. J'étais sagement assis, seul une nouvelle fois, me laissant fondre comme d'habitude dans le décor, pour mieux imprégner cette adresse qui venait d'ouvrir dans ma rue, la rue Saint-Bernard, à Paris, dans le 11e arrondissement, où j'ai vécu plus de 20 ans au numéro 15. Et au numéro 5, donc, nos deux amis ici présents de Mokonuts. Je boulotais tranquillement ma volaille de ferme et sa purée de panais, lorsqu'un ouragan est entré dans le tout petit restaurant. Je connaissais par cœur ce grand escogriffe, volubile et sensationnel, imitateur génial d'Henri Gault, d'Alain Ducasse et Cyril Lignac, un fan abyssal des Beatles, c'était même un ami, Sébastien Demorand. Pour nos auditeurs, sachez que plus le temps passe, plus sa mémoire s'illumine. Il a inventé le terme « bistronomie » en 2005, vibrionnait partout à RTL, Europe 1, Fooding. Il a été aussi jury dans l'émission Masterchef. Et puis, soudainement, le 21 janvier 2020, à l'âge de 50 ans, il s'est envolé. Je le vois encore dans le coin à droite du restaurant, pliant sa grande silhouette sur les petites chaises. Je me souviens des tulipes blanches sur le comptoir. Il vous serra dans ses bras, Moko, et demanda illico de la courge japonaise, le kabocha, rôti avec une sauce tahini, vous vous souvenez ? La sauce avec des graines de sésame. Étant proche de l'invisibilité au bord de la disparition, Sébastien ne me remarqua point. Mais moi, je le voyais en pamoison, presque en lévitation. J'ai mieux compris alors sa façon de vivre, de savourer les instants, comme un exhausteur de vie, un bouffeur de pixels. J'ai compris ce qui faisait notre différence. Pour ma pomme, version Buster Keaton, née en Loire-Atlantique, passons. Et lui, en rabelaisien heureux, né à Salisbury, en Rhodésie, l'actuel Zimbabwe, fourmillant de neurones et de sensations dévorantes à Kabocha, lui aussi en solitaire.
2: Mais François, vous êtes dit bonjour quand même avec Sébastien.
6: Oui, heureusement d'ailleurs. Je suis allé le saluer lorsque j'ai terminé mon repas. Il m'a dit combien il vous adorait, Moko et Omar, combien votre cuisine lui parlait. Aussi, ne m'en voulez pas, j'ai voulu garder intacte cette image de bonheur gourmand. Je n'ose plus retourner chez vous. J'ai dû sans doute voulu vous sanctuariser dans cette épiphanie bienheureuse, lumineuse. Et Mokonuts, c'est tout cela. Une adresse prise sur le vif.
2: Merci François Simon, séquence émotion, et merci de saluer la mémoire de Sébastien Demorand, grand critique gastronomique. On fait une bise aussi à Nicolas, évidemment, qui avait des rituels gourmands avec son frère. Sébastien Demorand, vous le connaissiez bien, Moko et Omar.
0: On connaissait très très bien, oui. Et on se souvient très bien de ce jour-là.
1: Ouais. Moi aussi.
2: Ah oui,
0: ouais.
2: Vous vous souvenez même de ce qu'a mangé François?
1: Bien sûr.
0: Oui. C'est après coup que Sébastien nous a dit en fait, ce monsieur, c'est François Simon.
2: Ah, ça, je ne savais pas qu'il vous avait carrément dénoncé.
6: Ouais,
2: alors,
6: c'est lamentable.
2: Sébastien de voir.
6: Ça va se
0: c'est
6: un peu
0: à
6: plus
0: quel
6: tard.
0: Point on était amis.
5: Ouais.
2: Merci, cher François Simon. Vous restez avec nous, évidemment, pour déguster du Mokonuts pour la deuxième fois, puisque vous allez dégainer, Omar, un autre emblème gourmand, un autre emblème comestible, un porte-étendard de Mokonuts, c'est ce labné qui ne vous a pas quitté depuis les tout débuts du restaurant Omar.
0: Alors le labné, effectivement, c'est la recette qu'on a au restaurant tous les jours depuis l'ouverture du restaurant. Après, tout le reste change, mais s'il y a une chose qui ne change pas du tout, c'est le labné. Après, on peut
1: changer la garniture.
0: On peut changer la garniture, mais la base reste exactement la même.
2: Alors, définition du labné, pour ceux qui ne savent pas encore ce que c'est, on peut parler d'une spécialité fromagère d'origine levantine, qui est très présente notamment dans la cuisine libanaise.
0: Hein. Oui, donc c'est à la base vraiment un yaourt qui est légèrement salé, ensuite égoutté la nuit. Ça, c'est la façon classique de le faire. Il faut le laisser dehors pour qu'il fermente un petit peu, donc il gagne un peu en acidité. Et après, on le sert donc avec de l'huile d'olive, du za'atar, à manger avec du pain, n'importe quel pain. Ça peut être des graissins, ça peut être.
2: Et vous y ajoutez une petite garniture végétale. Alors, ça peut être des piments de padrone. Nous, on a eu la chance de l'avoir.
3: Des brocolettis tout juste saisis, c'était vraiment délicieux.
2: Des brocolettis tout juste sautés à la poêle.
0: Ça, c'est vraiment ma touche à moi. Ça, on fait pas ça au Liban généralement, mais c'est vraiment quelque chose que j'ai apporté moi-même.
2: Et alors, en lisant votre livre chez Faydon, puisqu'on est tous intrigués par la volupté. Le côté aérien, tiens, François Simon, vous pourrez quand même nous faire une chronique sur l'air, un de ces quatre. Hein. Le côté très émulsionnaire en bouche, mais en même temps avec cette acidité lactique très agréable, eh bien, c'est presque un mythe qui s'effondre en lisant votre livre chez Faydon, puisque votre labné est en fait un faux labné. On se rend même compte que vous êtes un petit tricheur, Omar.
0: Je triche, effectivement. J'avoue, on a au départ pas eu cette intention, dans le sens où le premier labné qu'on a fait, je pense, au restaurant, on avait décidé de faire notre propre yaourt, ce qui prend 24 heures. Ensuite, de l'égoutter nous-mêmes, pour au final commencer avec 5 litres de lait et finir avec 200 grammes de labné. Et beaucoup de petits laits. Donc, on s'est dit, est-ce qu'on va faire ça tous les jours? Peut-être pas. Donc, on a tenté de faire en fait le labné d'une autre manière, c'est-à-dire de prendre un bon yaourt grec, de l'égoutter légèrement au besoin, et là c'est aussi ma touche personnelle, de le foisonner avec de l'huile d'olive pour lui apporter ce côté crémeux et onctueux.
2: Et pas mal d'huile d'olive d'ailleurs. Hein.
0: Il y en a beaucoup.
1: Il y en a beaucoup.
0: C'est vraiment presque. J'aime des fois dire que c'est une émulsion presque de yaourt et d'huile d'olive.
2: Il y a de l'huile d'olive et effectivement, il faut 500 grammes de yaourt à la grecque et 5 cuillères à soupe d'huile d'olive vierge extra, voire parfois un petit peu plus.
0: Ouais.
2: On émulsionne pour lui donner une texture très veloutée. Et puis, ce qui est important aussi, évidemment, un peu de sel, etc., il y a un assaisonnement.
0: Absolument.
2: Il y a évidemment ce mélange d'épices fondamentales qui doit être de qualité et qui relève le labné.
0: C'est le za'atar, voilà. Et le za'atar, à la base, c'est du thym, du sumac et du sésame avec une pointe de sel. Il faut un très bon za'atar pour avoir un très bon labné.
2: Vous le trouvez où, votre za'atar?
0: Ça dépend.
2: Ah, vous n'avez pas de za'atar. Ça sent surtout le mec qui ne veut pas du tout donner ses fournisseurs, en fait.
0: Non, mais parce qu'on en avait des très bons, et après c'est devenu un peu plus compliqué de ramener des choses du Moyen-Orient, pour des raisons qu'on connaît, et bon, là, je mets ma main sur ce que je peux trouver de mieux à Paris.
7: Et
0: là,
7: donc?
0: Et donc ça dépend vraiment. Des fois, c'est l'épicier oriental à côté.
1: Ouais. Ah, okay. Oui.
0: Mais c'est une marque.
1: C'est de Zata de base.
7: Voilà. Le Saint Bernard.
0: Oui.
1: Pas le Saint Bernard. Il n'y a pas de l'épicerie. Vous connaissiez bien.
7: Ça commence à venir.
1: François.
7: Allez,
2: c'est ça. Vous avez eu le temps de le goûter, pas, François?
7: Là.
2: Oui.
7: Vous avez
2: eu
7: là, j'adore. Parce que ce qu'il y a de bien, c'est qu'on retrouve ce que j'aime tant moi dans la cuisine libanaise et chez les Libanais. C'est cette bienveillance qu'on retrouve à table. C'est l'un des pays au monde où je trouve que on est respecté chacun dans sa façon de manger. Ceux qui n'ont pas envie de bouffer, ils ont la paix. Personne ne les repère. Alors qu'en France,
2: c'est horrible. C'est vrai.
7: Et ceux qui ont envie de manger comme des ogres, ils peuvent. Et c'est ça qui est formidable. Ouais. Il y a une, c'est sans doute, ben, c'est les plus belles cuisines du monde, la cuisine perse, tout ça.
0: Ouais.
7: On y est, au cœur.
2: Dans un instant, une recette extraordinaire de Omar, une recette originaire de New York et un cake dont vous allez vous souvenir, signé Moko. On est bien sur France Inter.

0: C'était Wonder de l'Australienne Courtney Barnett.
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2: Il y avait dans le frigo de ma grand-mère des petites coupelles avec des restes de salade et de chouchouka. Au cas où quelqu'un frapperait à la porte, comme au temps de Bogari, où oncle, tante et cousin passaient la voir à l'improviste. Mais le temps en France n'était pas le même qu'en Algérie. La porte s'ouvrait rarement dans son dernier appartement parisien. Lorsque je venais la voir après le lycée, je la trouvais assise sur le fauteuil du salon, en train de coudre ou de broder. La cuisine était rangée, on entendait le tic-tac du réveil en bakélite. Elle tirait les longs fils de ses rêves d'amour vers le haut, d'un geste au ralenti, son dé argenté à l'index de sa main gauche, le regard ailleurs. Celle qui sortait du lycée pour aller voir sa grand-mère s'appelle Marie-Claude Ekiba Aigri. Elle est psychologue clinicienne, psychanalyste et autrice. Sa grand-mère, dont il est question, sa grand-mère maternelle, s'appelait Bellara, ou Mémé de Bogari, du nom de ce village algérien des steppes du Cersou, au seuil du désert. Bellara, cuisine et transmission de nos grand-mères juives d'Algérie, c'est le titre de ce livre. Que signent donc Marie-Claude Ekiba Aigri pour les textes et René Ekiba Wiseman, sa sœur aînée, pour les recettes, aux éditions Kéribus. C'est le récit du côté des femmes de cette famille, de la vie d'avant 1962, de la vie avant l'exil, avant aussi la disparition, l'assassinat du père de Marie-Claude et René, tout juste évoqué dans ce livre-ci, mais dont Marie-Claude Ekiba Aigri a fait en 2021 un autre livre sous le titre de « L'enfant qui se taisait » chez Gallimard. C'est le récit des traditions et des fêtes juives, de la manière dont le goût se transmet, du matriarcat au sommet duquel régnait Bellara et les recettes de son carnet rouge à spirale que les sœurs Ekiba ont complété en enquêtant patiemment. C'est un livre sur le secret et le silence, sur la cuisine qui remplace la parole. La cuisine de l'exil est une rampe de corde pour s'orienter dans un monde nouveau sans casser le fil de l'ancien. Elle fut longtemps la seule fenêtre ouverte sur l'Algérie, abritée à l'intérieur des maisons. Les mets prenaient la place des mots qui se taisaient, prolongeant les jours en métropole. Et puis, c'est un formidable livre de recettes aussi, comme une œuvre de mémoire et la preuve éclatante que la vie a été belle et qu'elle l'est toujours, parfois. La vraie vie que les photos de Rebecca Genet, sensible, sans artifice, presque documentaire, je vous le montre, François-Régis, capture avec sincérité. Cuisine de Shabbat, plat traditionnel, magnifique page consacrée aux boulettes, un festival de recettes qui compose un hommage aux femmes de la famille. Alors moi, je garde et je vais faire les coquelettes de Mamie Couscous, qui sont des boulettes de viande panées à la semoule, les boulettes petits pois et langue d'oiseau de Tata Paulette, les mandegas, qui sont des petites boulettes à l'ail, mie de pain, rassel à nout, coriandre de Mamie Yvette, et puis les douceurs. Les flans, les beignets turcs, les grenades à la fleur d'oranger, les Kleinels de Vivi, les macroud et tiens tiens Moko, les mantecaos.
3: Ah,
2: il y en a aussi dans votre livre.
4: Ça, hein.
3: C'est Moko Tecaos chez nous.
2: Ouais, ouais. C'est ça.
4: Oui, vous l'avez rebaptisé, mais on c'est parle ça, évidemment c'est... de ce biscuit d'origine maghrébine.
3: Exactement.
4: Qui a un peu un effet très sableux.
3: C'est sableux,
4: en
3: c'est, ça.
4: C'est délicieux, avec un peu de cannelle.
3: Exactement.
2: Maghrébin, mais d'origine andalouse.
4: Absolument.
2: Il y en a une recette dans ce livre-ci, dans Bellara. Nous souhaitions faire revivre un goût à aucun autre pareil, déposer la trace avant qu'elle ne s'efface, pour que les futures générations n'oublient pas le visage de nos mères ni de nos grand-mères, la couleur du sable du Sahara, ni de la semoule dorée. Il n'y a pas eu de voyage de mémoire en Algérie sur les traces de nos aïeux, il reste la cuisine pour nous faire voyager. Et qu'il est émouvant ce voyage au fil de ces traditions culinaires juives, de ces saveurs berbères, arabes, espagnoles, que nous offrent aujourd'hui Marie-Claude et René, de la façon la plus intime et inoubliable, au fil des pages de leur petit carnet rouge réinventé. Si vous enlevez la jaquette, vous voyez, il y a petit carnet rouge.
4: Qui fait un peu, effectivement, carnet de famille.
2: Et un très joli travail d'édition de Kéribus.
4: Recette très émouvante. Cuisine et transmission de nos grand-mères juives d'Algérie. Il y a plein de recettes, là, je viens de feuilleter, que j'ai envie de...
2: Les boulettes.
4: Que j'ai envie de m'approprier, les boulettes. Merci beaucoup pour ce coup de cœur, chère Elvira. Omar, le cuisinier de Moko Nuts. J'aime bien votre façon de raconter votre activité de cuisinier chez Moko Nuts. Vous dites, vous aimez dire que Moko Nuts est le seul restaurant sans étoiles dans lequel vous avez travaillé, c'est vrai ?
5: C'est vrai, c'est vrai. J'ai été formé... Enfin, je suis passé par pas mal de maisons et toutes les maisons où j'ai travaillé, il y avait, je pense qu'on avait au moins une étoile.
4: Mais voilà. Oui. Ouais. À Londres, à New York, à Paris, Clam Chowder, c'est là aussi un plat qui vous accompagne depuis Londres, même si ce plat a des racines new-yorkaises.
5: Ouais, c'est un plat donc que j'ai appris à faire à Londres avec un chef que j'admire beaucoup, Björn van der Horst, mm-hmm. avec qui j'ai travaillé pendant presque un an.
4: C'était à la Noisette ?
5: C'était à la Noisette, oui, qui a fermé ses portes depuis bien
4: longtemps.
5: Un restaurant
4: qui était très connu au centre de Londres.
5: Exactement, oui. Et ce que j'aimais beaucoup donc avec ce chef, c'est qu'il reprenait beaucoup de classiques français. Des choses qu'on ne voit plus au restaurant de nos jours, comme des bourrites de lotte, des choses comme ça. C'est lui qui m'a appris à faire le cassoulet, par exemple. Donc, même dans un restaurant étoilé français à Londres, on servait du cassoulet avec du canard confit. Et la clam chowder, donc lui qui avait vécu longtemps à New York, c'était un de ses plats emblématiques et j'ai appris le faire avec lui.
4: On parle donc d'une soupe très veloutée, marine, hein, puisqu'il y a les clams qui sont... là, vous avez utilisé des palourdes ?
5: Des palourdes, ouais.
4: Et qu'est-ce que vous en dites ? Il y a cette acidité ?
3: Ouais, super onctueux. Et effectivement, il y a la c'est comme si la texture était un support à toute cette profondeur. Et puis je trouve qu'il y a aussi la petite touche d'huile d'olive, très fruitée.
5: Ah, toujours.
3: En fait, ça fait le lien avec le lamné. Enfin, il y a quelque chose qu'on retrouve qui est très agréable.
5: Il y a deux choses qu'on retrouve toujours chez Mokonos dans chaque plat. C'est la petite touche d'huile d'olive et je dirais à 80% du temps du sumac. Il y a toujours du sumac. Le sumac, c'est un peu mon poivre à moi, en fait.
4: Et qui a ces notes comme ça, très acidulées. Exactement. Et agréables. Une petite poudre de couleur grenat. Hein. Clam chowder, comment on s'y prend en quelques étapes ?
5: Donc, en gros, c'est un peu ma clam chowder revisitée à ma façon, dans le sens où la clam chowder, c'est en fait une soupe, un velouté de pommes de terre. Et beaucoup d'oignons, un peu comme une vichyssoise auquel je vais rajouter justement les clams, donc les coquillages et le jus de coquillage dedans. Donc c'est pour ça qu'on retrouve donc le côté velouté grâce à la pomme de terre et aussi le goût quand même assez doux prononcé qui vient un peu du coquillage mais surtout de l'oignon.
4: Extraordinaire, c'est très confortable comme tout votre répertoire, Omar.
6: Ce que j'aime bien, moi, c'est l'esthétique de ce plat. C'est les plats d'antan, où on a l'impression que c'est une cité engloutie. Pour nos auditeurs, on voit juste une nappe, quoi, qui est un peu crémeuse. Et tout le plat, tout le mystère
5: est
6: à l'intérieur.
5: Et la surprise au fond, ouais.
6: C'est une autre époque.
5: Exact.
6: Mais c'est un même plaisir.
4: Et comment cette clam chowder va s'associer à notre verre ?
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4: Chère Justine Knapp, vous nous parlez d'une autre référence, un couple également, mais côté vin.
3: Dans votre livre, Moko et Omar, vous écrivez que Mokonos, ce n'est pas un restaurant chic, qu'il est plutôt brut même. Et la semaine dernière, je me suis rendue sur un domaine en Savoie. Et la deuxième ou la troisième phrase du vigneron était « On ne fait pas de grand vin avec les mains levées devant soi pour freiner. » Pas de grand vin, du moins, ce n'est pas vendu sur l'emballage. Donc ce domaine, il est né presque en même temps que le restaurant. Donc vous ouvriez vos portes au premier client au singulier, hein, Pablo, le 15 décembre 2015. Et deux ans plus tard, les premiers vins de ce domaine montaient à Paris pour être goûtés. Et je vous parle de Camille et Mathieu Apfel, qui sont installés à Saint-Baldoff. Donc c'est face aux pentes du massif des Bauges, juste aux portes de Chambéry.
4: Nous sommes dans le département de la Savoie, et oui.
3: Et donc la semaine dernière, c'était la fin des vendanges chez eux. Le pic d'adrénaline de l'année, un grand coup de feu à la mesure d'un an de mise en place. Et ce jeu de l'adrénaline, c'est ce qui pousse Camille et Mathieu Apfel à y retourner chaque année. Et ils doublent même la mise avec des vinifications risquées. Pur raisin, pure adrénaline. Et nous, qu'est-ce qui rend un lieu, un vin si charmant qu'on y retournerait-je, comme François Simon ? J'admire une forme de constance, toujours bon. Mais faire partie des habitués, c'est un élan du corps difficile à décortiquer. Moko, vous dites que vous cherchez à proposer des desserts immédiatement accessibles. Et Camille et Mathieu Apfel ont parlé de quelque chose comme ça, d'un vin qui doit satisfaire comme un grand verre d'eau quand on a soif. Comme si c'était simple, comme si c'était tombé dans le verre ou dans l'assiette en quelques gestes. Des gestes qu'il a fallu en réalité au moins 20 ans pour concentrer. Vous racontez, Omar, ce dîner à l'Arpège chez Alain Passard, qui a amorcé le fil rouge de votre cuisine.
5: Ouais.
3: Less is more, inutile d'en rajouter. Et il y a de ça dans les vins de Camille Mathieu Apfel. 4 cuvées, pas plus. On peut goûter toute la gamme comme on écouterait un album. Des vins dépouillés, fluides et qui tous appuient sur la fin. Ils marquent comme une trace dans la neige. Rouge et blanc se rejoignent. le rouge qui est principalement à partir de mondeuse, hyper savoureux et léger, et les blancs, jacquard et altesse, qui nous laissent avec un effet presque tannique, un grain minéral. Alors tous les vins sont élevés un an, donc c'est plutôt long, les blancs sur leur lit, les levures mortes, et donc ça veut dire qu'ils travaillent avec leur matière au contact du solide, c'est l'extraction des vins blancs, et ça permet à la jacquard si légère d'atteindre cette consistance, cette complexité. Et ça m'a fait penser, en lisant le livre, à votre soupe froide de tomates, donc les tomates écrasées qui marinent une nuit avec leur assaisonnement, avec les herbes, avant d'être pressées. Un geste simple, mais obtenu par une longue décantation du entro.
4: Là encore, on voulait vous la demander, hein, cette soupe à la tomate froide. Malheureusement, bon, c'est un peu moins la saison de la tomate, mais c'est un plat signature de chez Moconut.
5: Ouais, ça, on le fait assez souvent. Et c'est un plat qui est un peu venu comme ça par accident, dans le sens où en fait, je préparais mes tomates la veille. Je me suis dit, bon, on va essayer de faire une infusion à froid. On va mettre les herbes et voir ce que ça donne le lendemain. Le lendemain, je sors, je goûte, c'est incroyable. Et je me pose la question, est-ce que je mixe ou je mixe pas? Non, je mixe pas, je passe tout au chinois et j'ai une soupe extraordinaire.
4: D'une intensité, umami, on l'emploie à toutes les sauces, mais alors s'il y a bien un plat qui est umami chez vous, c'est effectivement ce velouté de tomates. Quelle cuvée des Apfel dans nos verres, Justine?
3: Alors, le cœur du domaine, c'est la jacquard avant la tempête, qui est un vin comme un roc posé là. Et on a regoûté d'ailleurs au domaine le premier millésime, donc 2018. Et c'est un vin, c'est incroyable à voir vieillir. Il y a une énergie intacte, le vin se déploie. Et pour nous, dans nos verres aujourd'hui, j'ai apporté une cuvée que l'on croise moins, qui s'appelle Soleillan 2023, cépage Altesse, qui a poussé un peu plus loin, à la limite du Buget. Une cuvée plus douce d'approche, mais toujours avec ce final percutant qu'on sent revenir en courant. Qu'est-ce que vous en pensez?
4: Moi, j'adore. Il y a une droiture, des notes salines, c'est salivant en fin de bouche, c'est prodigieux.
3: Et donc, dans cette gamme, il y a une jacquard qui est à 15,50, tous les autres vins sont à 19,50. Et une précision, c'est qu'on parle des délicieux 2023. Donc, c'est ceux que vous trouverez en ce moment chez les cavistes avant l'arrivée du prochain millésime cet automne. Et puis, il y a la liste des lieux où on peut trouver ce vin en France.
4: Mais est-ce que Camille et Mathieu Apfel sont sur la carte des vins de Moconut?
5: Non. Non, mais ils devraient l'être.
4: Parce que vous avez par ailleurs de très jolis vins d'auteur, des cuvées plutôt naturelles. Hein,
7: oui,
5: faut qu'on discute après.
4: qui va de pair avec votre cuisine. Merci beaucoup.
3: Avec plaisir.
4: Justine, pour ce bel éclairage d'un couple de vignerons qui effectivement fait beaucoup penser au destin culinaire et au destin de vie de Moko et Omar. On finit. Il nous reste 1:30 pour évoquer le bouquet final de cette émission, le Alva Cake, à condition d'avoir une définition de Alva. À moins que ce soit Omar qui donne la définition de Alva. Là encore, ça montre vos métissages culinaires à tous les deux.
8: C'était un peu inspiré à l'époque. Vous connaissez tous Monsieur Ottolenghi, qui était de
4: l'auteur israélo-britannique.
8: Oui, exactement. Il a aussi parlé de halva dans le gâteau, donc j'étais un peu inspirée, mais c'est ma manière de créer un gâteau. C'est aussi qui m'a ramené plein d'amitiés, notamment de Dory Greenspan, qui a écrit à préface pour notre livre. Ce gâteau-là a ramené Dory à Moconut dans la première semaine d'ouverture. Donc, elle a vu le gâteau de l'autre côté de la rue, la petite rue de rue Saint-Bernard. Je ne sais pas comment, elle a trouvé ça sur notre comptoir. Et comme ça, elle a entré pour nous poser de questions.
4: C'est dingue, Elvira.
2: C'est dingue. C'est vrai que c'est à la fois moelleux comme un cake, dense. Il y a des noix, il y a la ralva avec ce côté un peu...
8: Oui, c'est les pécons, noix de pécons. Et les gâteaux même, il n'y a pas beaucoup de sucre, en fait.
4: C'est vrai qu'il y a le goût de cette confiserie méditerranéenne, à base de graines de sésame et de sucre.
2: Vous rappeliez ce qu'est la ralva?
8: Mais fromage à gâteau.
5: Donc la halva, c'est une pâte de sésame qui est sucrée, en fait.
4: Mais alors, quel régal. Franchement, c'est délicieux. C'est une recette à retrouver, là encore, dans votre livre de recettes auquel on promet un immense succès. Il y a tant de gourmets à Paris, en région, dans le monde entier, qui sont curieux de Moconuts. D'ailleurs, il y a une édition anglaise. Hein,
3: c'est ça.
4: Pour tous vos fans outre-Manche, aux États-Unis, quel destin que celui de Moconuts. On aurait aimé vous garder bien plus, mais vous avez vu comme ça passe vite, malheureusement.
5: Ouais,
3: c'est vrai. Vite.
5: Merci de nous avoir
3: reçus.
4: Moconuts chez Faïdon, avec les très belles photos signées Michael Bandassac. Merci beaucoup, Omar. Merci beaucoup, Moko, d'avoir
3: beaucoup.
4: Été avec nous. Demain, on fait monter un peu la température. On va parler piment. Ça va chauffer. Alors, à lundi prochain, si vous avez encore faim.
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1: Il est 2h, le flash Mathis Slimano. La France connaît son adversaire pour la demi-finale mardi à la Coupe du Monde de foot. Les Espagnols sont venus à bout de la Belgique, 2-1, grâce à une réalisation de Mikel Merino en toute fin de match, le milieu de terrain d'Arsenal à nouveau décisif. Prochain match au Mondial, c'est ce soir. La Norvège d'Erling Haaland affronte l'Angleterre à 23h. Le Belge Tim Merlier s'est imposé à Bordeaux lors de la 7e étape du Tour de France. Le maillot jaune reste sur les épaules du Slovène Tadej Pogacar. Les coureurs de la Grande Boucle s'élanceront ce samedi de Périgueux pour la 8e étape, un tracé de 180 km favorable aux sprinteurs avec une arrivée en Dordogne à Bergerac. Le département du Sud-Ouest balayé par de violents orages, 20 000 foyers privés d'électricité d'après Enedis, un bilan susceptible d'évoluer au fil de la nuit. Les intempéries accompagnées de vents violents ont également provoqué des chutes d'arbres perturbant la circulation sur plusieurs axes du département. La France va suffoquer ce samedi du Morbihan à la région parisienne. 24 départements passent en vigilance rouge canicule. 59 autres sont eux en vigilance orange. Au total, 59 millions de personnes vont être concernées par cet épisode caniculaire avec 40 degrés attendus localement. Des fortes chaleurs et des vents violents qui attisent les feux de forêt. Ils ont ravagé plus de 25 000 hectares depuis le début de l'année. D'après la sécurité civile, c'est deux fois plus que l'année dernière à la même date. Des incendies en cours dans les Pyrénées-Orientales, dans l'Indre ainsi que dans la Drôme, où le feu qui a parcouru près de 4 000 hectares progresse plus lentement d'après les pompiers. Le méga-feu toujours en cours en Espagne, près d'Almeria, en Andalousie. Plusieurs nationalités parmi les 12 victimes dont les corps ont été récupérés pour autopsie. Pas de victimes françaises à ce stade, d'après le Quai d'Orsay. 23 personnes sont toujours portées disparues, un chiffre qui correspond à des témoignages à prendre avec des pincettes, dit le ministre espagnol de l'Intérieur. Au Venezuela, le bilan dépasse désormais les 4000 morts, plus de deux semaines après le double séisme qui a frappé le pays. Le nombre de blessés reste, lui, identique, plus de 16 500 personnes. L'espoir de retrouver des survivants sous les décombres est quasiment nul. Une frappe israélienne fait au moins un mort dans le sud du Liban. D'après un média d'État libanais, l'armée israélienne évoque l'élimination de deux personnes, dont un terroriste du Hezbollah. Le cessez-le-feu est toujours théoriquement en vigueur depuis le 21 juin.
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